0: Et l'écrivain germano-suisse Hermann Hesse, prix Nobel de littérature en 1946, auteur de romans et nouvelles, entre autres Siddhartha, Le voyage en Orient, etc. Et Hesse a lui-même entrepris un voyage en Asie en 1911. La deuxième figure, c'est Rudolf Steiner, le fondateur de l'anthroposophie, qui est aujourd'hui surtout connu en France à travers la pédagogie Waldorf, mais aussi l'agriculture biodynamique. Hein, quand on va faire ses courses bio, on connaît bien le label Demeter, ou encore les produits cosmétiques naturels de la marque Velleda. Et la pensée de Steiner est influencée par la théosophie, elle-même nourrie d'éléments issus de l'hindouisme et du bouddhisme. La troisième figure, que l'on connaît bien ici, oui, le psychiatre suisse Carl Gustav Jung, fondateur de la psychologie analytique, qui s'est beaucoup intéressé aux pensées chinoises et indiennes. Jung a lu et commenté les grands textes de ces traditions, les Upanishads, le I Ching, le Tao Te Ching, le livre tibétain des morts, etc. Et il s'est lui-même rendu en Inde en 1938. Alors si j'ai choisi de travailler sur Jung à l'époque, c'est aussi grâce à Madame Maillard, traductrice de Jung avec son mari, Claude Maillard, et autrice de nombreux articles et ouvrages consacrés à son œuvre. Le dernier en date, paru en 2017 aux éditions Imago, s'intitule « Au cœur du livre rouge, les sept sermons aux morts, aux sources de la pensée de Tsege Jung ». Alors, je précise également que ma thèse a été publiée en 2009 aux presses universitaires de Strasbourg sous le titre Rudolf Steiner, Carl Gustav Jung, Hermann Hesse, passeur entre Orient et Occident. Et depuis cette publication, mon intérêt pour Jung ne s'est jamais démenti, bien au contraire. Il s'est approfondi au point de me donner envie de lui consacrer un ouvrage entier, donc Jung et la nature. Paru en 2025, comme vous l'avez signalé.
1: Alors, c'est vrai que vous avez orienté vos recherches universitaires, finalement, sur la nature aussi. Hein. Mais pourquoi et comment? Alors, bien sûr, toujours avec cet arrière-plan jungien, mais pourquoi la nature?
0: Alors, en effet, hein, j'ai consacré la première partie de ma carrière, on va dire, à ce qu'on appelle dans le milieu universitaire les transferts culturels. Et j'ai choisi, il y a une quinzaine d'années, d'orienter mes travaux sur les questions écologiques et environnementales. Alors, d'une part, parce que j'ai depuis toujours une très grande sensibilité écologique, alors sans doute liée à mon histoire, hein, j'ai grandi à la campagne, dans un grand jardin. Et d'autre part, parce que j'étais et je suis encore très préoccupée par l'état de la planète. Par le déclin de la biodiversité, le dérèglement climatique, la question animale, etc. Et j'ai coporté plusieurs programmes de recherche interdisciplinaires à l'Université de Strasbourg dans le domaine des humanités environnementales et des études animales qui ont mené à de nombreuses publications, notamment le Guide des humanités environnementales paru en 2016, qui comporte une cinquantaine de contributions synthétiques sur des sujets variés comme l'éco-psychologie, l'éco-spiritualité ou encore l'éco-féminisme. Alors avec mes co-éditeurs, les sociologues Philippe Hamann et Isabelle Hayek, nous avons montré que l'idée de nature est ancrée en Occident dans une longue tradition qui remonte à l'Antiquité grecque. Et nous avons montré comment cette idée reconfigure aujourd'hui les disciplines académiques. En effet, nous ne pouvons plus reproduire des modes de pensée qui ont conduit finalement à la situation dans laquelle nous nous trouvons aujourd'hui. Et nous nous rendons compte qu'il faut penser autrement, en sortant de notre anthropocentrisme viscéral, hein, c'est-à-dire en sortant de notre point de vue d'humain, en prenant en considération, ou en essayant du moins de prendre en considération d'autres manières d'être vivant et d'habiter le monde, pour parler comme le philosophe Baptiste Morisot. Et ces efforts pour penser autrement ont abouti à une reconfiguration des disciplines, hein, ce que vous avez appelé les éco-disciplines dans votre introduction, une reconfiguration qui marque justement l'émergence des humanités environnementales, hein, depuis le début des années 2000. Par exemple, l'histoire animale essaie d'écrire l'histoire en adoptant le point de vue animal, comme par exemple l'historien Éric Baraté l'a fait pour l'histoire de la Première Guerre mondiale, qu'il a réécrite du point de vue des chevaux dans l'ouvrage « Bêtes de tranchées, des vécus oubliés », paru en 2014. On pourrait aussi citer l'éco-critique et l'éco-poétique qui étudient les représentations des liens entre nature et culture, entre humains et non-humains dans les textes littéraires, ou encore l'écosophie et l'écosociologie. Mais il ne s'agit pas seulement d'adjoindre le préfixe « éco » à des disciplines déjà existantes.
1: Oui, hein, en fait, il y a un paradigme qui va changer. En fait,
0: c'est hein. Ça. C'est vraiment un changement de paradigme qui est en jeu ici et qui remet en question des hypothèses de fond, comme celle de l'exception humaine, hein, qui veut que l'homme soit un sujet autonome, capable de se constituer lui-même et radicalement différent du reste du monde. Et ce nouveau paradigme, en fait, il vise à dépasser le dualisme occidental entre nature et culture pour proposer un nouveau rapport au monde qui ne soit plus fondé sur la domination et l'exploitation du vivant par une humanité prétendument supérieure. Et là, j'aimerais citer l'anthropologue de la nature Philippe Descola, un élève de Claude Lévi-Strauss qui a beaucoup influencé les humanités environnementales. Descola a distingué quatre ontologies de la nature, c'est-à-dire différentes manières de concevoir ce qui existe et les relations entre humains et non-humains, les animaux, les plantes, etc. Et il a montré à quel point ces rapports au monde et à la nature sont culturellement dépendants. Dans nos sociétés occidentales, par exemple, c'est ce qu'il appelle le naturalisme qui domine. Hein. Et qu'est-ce que le naturalisme ? Eh bien, c'est une ontologie qui repose justement sur le dualisme entre nature et culture. Alors que dans d'autres cultures, cette scission n'existe pas en tant que telle.
1: Et qui fait de l'homme, en fait, un moi indépendant.
0: Voilà, différent du reste et supérieur, qui se croit supérieur aux autres, aux non-humains. Hein ? En Chine, par exemple, le monde est principalement perçu comme un réseau d'interconnexions, de correspondances entre tous les éléments, le cosmos, le corps, la société, les saisons, etc. Et c'est ce que Philippe Descola appelle l'analogisme. Mais dans l'ontologie naturaliste, les humains et les non-humains, les autres qu'humains, en fonction de la dénomination, ont le même corps biologique, certes, mais seuls les humains ont une intériorité. Alors, on peut l'appeler la conscience, on peut appeler l'esprit, mais cette particularité des humains a pendant très longtemps permis en tout cas de justifier leur supériorité sur les non-humains, ce qui aujourd'hui est remis en question justement par ce nouveau paradigme.
1: Qu'on peut visiter effectivement autrement. Alors, le titre de votre livre, qui s'appelle « Jung et la nature », a un sous-titre. « Vers une écologie de l'âme ». Comment est-ce que vous avez choisi ce titre et ce sous-titre? Et est-ce qu'il y a un message que vous nous voulez envoyer d'emblée au lecteur?
0: Alors, Jung et la nature, tout simplement, parce que l'ouvrage présente la relation intime de Jung à la nature depuis son enfance, notamment l'importance des éléments pour lui. Enfant, il entretient un feu, il le raconte dans son autobiographie « Ma vie ». Il joue avec de petites pierres au bord de l'eau. Plus tard, il ne peut pas s'imaginer habiter autre part qu'au bord de l'eau. Au bord d'un lac, car l'élément eau est vraiment essentiel pour lui. Quand il est étudiant, il va partir en randonnée avec ses camarades, il pratique la voile aussi, il y a de nombreux lacs en Suisse. Adulte, il continue, il va camper avec sa famille pendant les vacances, et après la mort de sa mère, il achète un terrain à Bollingen, au bord du lac de Zurich. Et il y fait construire une tour en pierre où il se retire régulièrement pour vivre sans aucun confort, sans eau courante, sans électricité, sans chauffage central, en communion totale avec les éléments, donc la terre, l'eau, l'air et le feu qui crépite dans sa cheminée le soir.
1: Quand il coupe son bois.
0: Voilà, c'est pour ça qu'il coupe son bois. Mais mon livre ne présente pas seulement les liens de l'homme Jung à la nature. Il présente aussi l'importance de la nature pour sa pensée et pour sa pratique thérapeutique en tant que psychiatre. Pour moi, Jung fait partie vraiment des précurseurs de la pensée écologique, au même titre que Rudolf Steiner et Albert Schweitzer, par exemple. Mais son originalité par rapport aux autres, c'est de s'intéresser à ce que j'ai appelé une écologie de l'âme, c'est-à-dire à la nature intérieure, psychique, à l'âme, et à ses liens à la nature extérieure, physique, la physis, pour les Grecs. Et moi qui ai étudié d'un côté Jung et de l'autre les humanités environnementales, j'ai de plus en plus trouvé des liens entre les deux, jusqu'à me rendre compte que Jung avait anticipé le changement de paradigme dont j'ai parlé tout à l'heure, c'est-à-dire la nécessité de dépasser le clivage entre nature et culture, et plus généralement d'aller au-delà de toute une série de dualismes présents dans les sociétés occidentales, entre esprit et matière, entre homme et animal, ou encore justement entre psychique et physique, entre intériorité et extériorité, entre sujet et objet. Et dans le diagnostic qu'il porte sur les sociétés occidentales, Jung est très critique envers la domination de l'homme sur la nature, envers ce qu'il appelle le règne de la déesse raison. Et il remet en question ce que Descola appelle le naturalisme occidental, même si à l'époque ce terme n'existait pas. Et il se tourne vers d'autres ontologies de la nature qui sont présentes au sein de traditions extra-européennes, comme l'analogisme avec les cultures d'Extrême-Orient et d'Inde, ou encore l'animisme avec les peuples premiers d'Amérique du Sud et d'Afrique, des peuples dans lesquels la séparation entre humains et non-humains n'est pas aussi rigide qu'elle est chez nous.
1: Des pays dans lesquels il avait voyagé.
0: Absolument, absolument.
1: Il avait aussi cette expérience, les gens lui en avaient parlé, leur expérience.
0: Il y a été, exactement, en Afrique. En tout cas, il m'a semblé intéressant de rapprocher psychologie et écologie et de les étudier en termes d'influence réciproque. Et avec le sous-titre « Vers une écologie de l'âme », eh bien, j'ai cherché à montrer que l'écologie politique ou l'écologie scientifique, les écologies qu'on connaît le plus, ne suffisent pas, en fait. Une écologie intérieure est nécessaire pour faire face à ce que nous sommes en train de vivre actuellement, qui est quand même une situation inédite. La sixième extinction des espèces, les écocides de toutes sortes. Voilà. Et l'expression « écologie de l'âme », elle a ce site spécifique qu'elle relie deux mots très différents. Un mot très à la mode, l'écologie, qu'on utilise très souvent, et un mot désuet, vieillot, même, l'âme, dont on ne sait aujourd'hui plus très bien ce que ça veut dire. Sauf que Jung redonne justement un sens à ce mot. Il ne comprend pas l'âme dans une acception chrétienne. L'âme est pour lui plutôt associé à la vie, à la respiration, comme en allemand le mot « Atmen » ou en sanskrit « Atman ». Donc l'âme est liée à ce qui est animé, comme l'animal qui a la même racine, « anima », la même racine étymologique. Donc pour Jung, l'âme est un principe vital, une force de vie qui est à la fois ancrée dans le corps et dans l'esprit, une sorte de trait d'union entre les deux. Et le message de mon livre, c'est de montrer l'importance aujourd'hui de se reconnecter à son intériorité, à son âme donc, et de raisonner à travers elle avec la nature. Et c'est seulement ainsi que l'on pourra comprendre vraiment qu'en détruisant la nature, en fait, c'est nous-mêmes qu'on est en train de détruire. Et le livre met aussi en lumière les interactions entre notre santé mentale et la santé de la planète. Et ce message rejoint les conclusions d'un sommet qui a eu lieu il y a quelques jours à Lyon, le One Health Summit, qui est à l'occasion de la Journée mondiale de la santé. Donc c'est le message suivant, la santé humaine, la santé animale et la santé environnementale ne font qu'un. One Health, une seule santé.
1: Seule santé. Eh bien, première pause musicale. Alors, vous nous proposez d'écouter une musique issue d'un film documentaire.

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0: Alors, merci pour ce chant des forêts. Pourquoi est-ce que vous l'avez choisi ?
1: Alors, j'ai choisi cette musique parce qu'elle est entièrement naturelle. Hein. Elle est faite d'une multitude de chants d'oiseaux. Et pour les distinguer, il faut écouter très attentivement, hein, vous l'avez remarqué, presque en fermant les yeux. Hein. Écouter et voir peut-être, hein, comme le dit le père de Vincent Munier. Et alors, on peut peut-être commencer à percevoir la grandeur de la forêt, sa force. On commence à comprendre sa propre petitesse hein, dans cette immense cathédrale végétale qu'est la forêt, où une multitude d'espèces sont chez elle, finalement, hein, et cohabitent. Et en même temps, on se sent vivifié dans cette forêt en écoutant ces chants d'oiseaux. On se sent fortifié, ressourcé par toutes ces présences invisibles. Et aujourd'hui, d'ailleurs, les bains de forêt, la sylvothérapie hein, et même la thérapie par le chant des oiseaux sont reconnues hein, pour leurs vertus. Des vertus dont Jung était bien conscient. Hein. Et par ailleurs, bon, j'ai choisi cette musique parce que j'aime beaucoup ce que fait le photographe vosgien Vincent Munier. Moi-même, j'adore randonner dans les Vosges. Et j'ai aussi été surprise par le succès de ce documentaire. Hein. Pour moi, ce succès est étonnant parce que il montre à quel point finalement les gens ont besoin de se reconnecter à la nature. Alors, qu'est-ce qui m'a étonnée, c'est que dans ce film, en fait, il ne se passe presque rien. Rien que le chant des oiseaux, finalement. Le bruissement des feuilles, la beauté toute simple de la nature, un flocon de neige, une toile d'araignée qui se balance dans la lumière, ou la silhouette d'une biche dans la brume. Et puis, il y a ces trois humains, ces trois générations, donc Vincent Munier, son père et son fils, qui contemplent cette beauté dans le silence et dans le respect. Et personnellement, c'est un film que je trouve bouleversant. Et le fait qu'il ait reçu deux Césars, je trouve que ça donne beaucoup d'espoir.
0: Alors, la deuxième partie de notre émission, finalement, on va voir avec vous, Aurélie Chaunet, comment l'être humain cherche à se reconnecter au vivant extérieur ou au sien. Jung, d'ailleurs, se ressourçait à Bollingen. Vous nous avez présenté Bollingen. Et il recommandait aussi à ses patients de recréer du lien en eux-mêmes et avec la nature. Recréer du lien au sens de religare, se relier là. Vous, qu'est-ce que vous avez analysé ?
1: Ben, Jung, il avait bien compris l'importance de se ressourcer dans la nature, seul avec soi-même. Hein. Il avait une vie très chargée entre ses patients, son travail de recherche et d'écriture et sa famille nombreuse. Hein. Il avait 5 enfants. Donc, il avait besoin de s'isoler régulièrement et de vivre très simplement au contact des éléments. Donc, comme je l'ai souligné à Bollingen, il puisait l'eau du puits, il coupait du bois, il sculptait la pierre. Il vivait en quelque sorte hors du temps, hein, loin du stress de la vie citadine. Mais comme il le dit lui-même, il est bien difficile d'être simple. Et on peut se demander pourquoi est-ce si difficile d'être simple ?

0: Eh bien, comme l'attestent de nombreuses traditions spirituelles, la simplicité est une attitude intérieure, en fait. Hein. Et nos sociétés occidentales modernes nous ont, de fait, coupés de nos racines, coupés de notre passé, de nos ancêtres, de notre terre, à la fois extérieure et intérieure. Et nous vivons dans un monde de plus en plus globalisé, de plus compliqué, de plus en plus, voilà, où on court sans cesse, où on veut toujours être ailleurs, où on n'a plus le temps pour rien, et où plus rien n'est vraiment sacré pour nous. Et nous souffrons de cette accélération du temps, mais nous n'arrivons plus à ralentir et à écouter nos besoins profonds, qui sont en fait les besoins de notre âme. Et choisir de simplifier sa vie extérieure, bah, cela implique de se reconnecter à sa nature profonde. Et voilà, c'est là que commencent les choses sérieuses, quoi. Donc ça,
1: c'est pas si simple, effectivement. Ah, non. Forme d'accélération et cette envie de ralentir, beaucoup la ressentent, notamment à l'âge adulte, hein, et en travaillant. Et comment ralentir, ça n'est pas si simple.
0: Non. Parce que on s'identifie très souvent à son rôle social, que ce soit une carrière ou je sais pas, tout autre rôle. Et en fait, on a beaucoup de mal à se désidentifier de ce rôle, à déposer ce que Jung appelle la persona, c'est-à-dire notre masque, notre rôle social, pour nous relier à ce que nous sommes vraiment, hein, à ce que Jung appelle le soi. C'est-à-dire notre véritable nature, hein, ce que la tradition indienne du Vedanta appelle Satchitananda, hein, existence, conscience, félicité. C'est-à-dire le simple « je suis ». Je suis délivré de tous les conditionnements de l'ego et du mental. Alors vous me direz qu'on est loin ici d'un travail analytique et plus proche d'une pratique spirituelle, mais en réalité non. Je ne crois pas, parce que ce que Jung a appelé le processus d'individuation consiste justement à se libérer des diverses projections et névroses qui nous enferment, qui enferment notre moi. L'individuation, pour Jung, c'est un véritable chemin initiatique qui nécessite, comme dans les initiations antiques, des temps d'isolement, des temps d'incubation. Et c'est là que la nature joue un rôle très important. C'est dans ces moments-là. Dans les anciens mystères, les initiés plongeaient dans la solitude de la nature. Ils accomplissaient différents rituels qui avaient des effets purificateurs sur eux, hein, qu'il s'agisse d'un bain, dans un bain froid, un bain dans l'eau froide ou un rituel avec le feu. Et recréer du lien avec les éléments, avec la nature et avec soi-même, eh bien, cela implique une attitude quasi religieuse. Hein. On peut penser à l'étymologie possible du mot religion, hein, religare, un terme que vous avez évoqué, relier, recréer du lien. Mais une attitude religieuse qui ne se laisse pas enfermer dans les dogmes d'une religion institutionnelle. Il faudrait plutôt parler d'une religion intérieure ou de spiritualité, ou voire d'éco-spiritualité.
1: Et ben justement, éco-spiritualité. Voilà. Alors, à notre époque, Aurélie Chaunet, il y a quand même beaucoup de méthodes pour se reconnecter avec le milieu naturel vivant. Hein. Alors, par exemple, dans nos sociétés occidentales, il y a, vous l'avez dit, des bains de forêt, on embrasse les arbres. Alors, ces méthodes, elles s'adressent à notre besoin profond, à nous aujourd'hui. Mais quelles méthodes existaient à l'époque de Jung et quel regard vous portez-vous sur ces méthodes les plus récentes? Où est-ce qu'il y a de la vraie spiritualité? Où y a-t-il du commerce, quoi, finalement?
0: Alors c'est vrai, ces méthodes prospèrent, hein, depuis quelque temps. Hein, on peut regrouper ces méthodes sous le terme générique d'écothérapie, hein, parce qu'il s'agit de méthodes thérapeutiques qui sont basées sur la pratique d'activités dans la nature ou aussi sur la médiation animale. Hein,
1: avec les chevaux, les
0: poneys, chevaux, hein, les chats. L'équithérapie, voilà. L'équithérapie, par exemple, c'est un soin psychocorporel qui s'appuie principalement sur le corps et sur les émotions, et avec le cheval, hein, comme médiateur. J'ai parlé de la sylvothérapie, il y en aurait beaucoup, beaucoup d'autres. Et Alors, pour revenir à Jung, il avait compris que la nature peut nous toucher, hein, et aussi nous laver, nous purifier, nous soigner. Hein. Et il nous dit que ceux qui ont été salis par excès de civilisation éprouvent le besoin d'aller se promener en forêt, d'aller se baigner dans la mer ou de se coucher dans l'herbe. Il le dit vraiment, hein, il l'écrit même. Et pour lui, cela équivaut à recevoir la nature de l'extérieur. Mais il existe une autre façon de recevoir la nature, en l'occurrence de l'intérieur, en plongeant dans son inconscient, en étant à l'écoute de ses rêves, en pratiquant l'imagination active, et c'est surtout cette voie-là qui a intéressé Jung et qu'il a explorée. Alors, on peut se demander comment expliquer que la rencontre avec notre âme, avec notre nature intérieure, ait un tel pouvoir régénérant, hein, au même titre que le contact avec les éléments naturels. Eh bien, Jung montre que le dialogue avec l'inconscient, en particulier avec les archétypes de l'inconscient collectif, est de fait source d'énergie et d'ancrage, surtout quand les archétypes sont lumineux, c'est-à-dire quand leur effet est intense, bouleversant. Hein, pour Jung, l'accès au lumineux est la seule véritable thérapie, hein, à condition que le moi tienne, bien sûr. Et cette rencontre avec les archétypes, elle nous relie à une réalité tout aussi objective que la réalité extérieure, qui est en fait la réalité intérieure. Et l'énergie qui est alors libérée, elle nous fait sortir de notre mental, elle nous fait sortir de la petite capsule de notre tête et elle rend possible un enracinement, une stabilité qui nous met à l'abri de l'écartèlement entre toutes sortes de désirs, souvent contradictoires d'ailleurs. Alors, une des méthodes utilisées par Jung, je le disais, c'est l'imagination active. Alors, il a présenté cette pratique dans son essai de 1916, hein, sur la fonction transcendante, et il a distingué quatre étapes que les Jungiens connaissent bien. Hein. La première, c'est laisser advenir, geschehen lassen en allemand, qui consiste à laisser surgir les images inconscientes. Une étape qui n'est pas toujours évidente, tant nous sommes habitués à tout vouloir contrôler. La deuxième étape, observer, hein, betrachten en allemand, consiste à considérer les images qui ont émergé de l'inconscient sans se laisser submerger par elles. Et la troisième, se confronter, sich auseinandersetzen, consiste à entrer en dialogue avec ces images. Et la quatrième étape, donner forme, gestalten, consiste à traduire ces images par des mots, par des dessins, par des sculptures, des mouvements de danse, ou la manipulation de matériaux naturels, justement. J'y viens. Et en jouant avec le feu et avec le sable, ou avec de petites pierres, comme je le disais tout au début, Jung a eu des intuitions essentielles qui ont été reprises par la suite par un grand nombre de thérapeutes. Et la thérapie par le jeu de sable, par exemple, ou le modelage de l'argile, la thérapie par la danse, l'art-thérapie, etc. Ce sont des approches psychocorporelles très intéressantes dans lesquelles, finalement, notre activité créatrice inconsciente peut se libérer et nous relier à notre intériorité. Et ces pratiques doivent beaucoup à Jung. Hein. Et certaines sont menées par des thérapeutes certifiés, dans le cadre d'une approche thérapeutique, hein, d'autres non. En tout cas, ces éco-pratiques foisonnent actuellement, comme vous l'avez dit. Et à mon avis, il faut faire preuve d'un certain discernement, peut-être même d'une grande vigilance, car toutes les propositions diverses et variées ne se valent pas. Et même si elles se revendiquent de Jung, cela ne garantit pas leur efficacité ou que Jung lui-même les aurait validées. En tout cas, il est clair que les idées de Jung ont inspiré de nombreuses pratiques de reconnexion au vivant et à soi.
1: Oui, on peut dire que sur ce champ-là, il était vraiment précurseur. Alors, il y a un moment philosophique et d'histoire de la pensée contemporaine. Au XXe siècle, la philosophie a développé, par exemple, l'existentialisme et la phénoménologie. Alors, dans votre livre, vous citez Merleau-Ponty, philosophe français qu'on connaît moins souvent que Sartre, né en 1908, mort la même année que Jung en 1961. Comment est-ce que vous mettez en relation la génération suivante qui a développé les courants philosophiques de la senti-pensée, je dois dire que je l'ai découverte, avec des figures comme David Abraham, ou comme l'écologue français Jacques Tassin que vous citez, ou comme l'anthropologue américano-colombien Arturo Escobar. On apprend beaucoup de choses dans votre livre, hein. Je ne saurais trop le recommander et très chaudement à nos auditeurs. Alors, quelles sont finalement les caractéristiques principales que vous, en tant qu'universitaire, vous faites et comment est-ce que vous les mettez en lien, ce courant intellectuel qui propose un paradigme nouveau? Et puis surtout, comment est-ce que vous mettez ce courant-là en relation avec les découvertes de Jung? Alors, vous avez 5 minutes.
0: Hein. C'est court, je dois le dire. Alors, le concept de sentir penser hein, a été créé par le sociologue colombien Orlando Falsborda pour décrire une manière de vivre et d'être au monde à la fois avec le cœur et avec la raison. Et pour l'anthropologue Arturo Escobar, que vous avez cité, ce concept, eh bien, il permet de dépasser les séparations binaires, justement, entre sentir et penser, hein, sentiment et raison. Mais aussi corps et esprit, sauvage et civilisé, hein, des séparations qui sont finalement, qui fondent notre modernité et aussi la colonialité. Mmh. Alors, la pensée, la déesse raison, hein, comme dit Jung, a longtemps régné de manière unilatérale dans les sociétés occidentales, ce qui a créé un certain nombre de déséquilibre préjudiciable à la fois à l'être humain, à la société et à la nature. Et depuis un certain nombre d'années, cette survalorisation de la pensée intellectuelle est largement remise en question. Hein, vous avez cité Merleau-Ponty, dans sa phénoménologie de la perception, il rejette l'intellectualisme et s'intéresse à la conscience en train d'apprendre. Alors, plus proche de nous, le philosophe américain David Abraham, que vous avez cité aussi, met l'accent sur les modes de perception terrestres, incarnés. Et il considère la crise écologique comme une crise de la perception.
1: C'est pour ça qu'elle est profonde.
0: Oui. Mmh. Ah oui, ça va très loin. Donc, le philosophe français Baptiste Morisot, lui, il parle d'une crise de la sensibilité, c'est-à-dire d'un appauvrissement de ce que nous pouvons sentir, percevoir, comprendre et tisser comme relation au vivant. Jacques Tassin, hein, qui est un écologue français, donc un scientifique, parle quant à lui d'écologie du sensible. Alors, comme Abraham, Morisot, Escobar et d'autres, il revalorise l'expérience sensible directe dans une écologie de la perception. Une écologie certes scientifique, mais qui se met à l'écoute du vivant grâce à une perception affinée, subtile, pleinement consciente. Et cette perception affûtée peut même aller au-delà du visible, au-delà du sensible. Et alors, il est peut-être possible de percevoir une atmosphère, l'atmosphère d'une forêt, d'un lieu, hein, la vibration d'un paysage ou l'énergie d'une saison.
1: L'atmosphère d'un studio.
0: Oui.
1: D'un studio de radio, l'atmosphère
0: là,
1: de notre public.
0: Elle est quelque peu confinée, je dois dire.
1: On est sous terre.
0: Exact. Et au début du XXe siècle, Jung soulignait déjà dans son diagnostic hein, de nos sociétés occidentales la survalorisation de l'intellect et de la raison, ce qu'il a appelé la fonction pensée dans les types psychologiques. Mmh. Et il a contrebalancé cette fonction par une autre fonction rationnelle, le sentiment, et par deux fonctions irrationnelles, la sensation et l'intuition. Et dans le livre rouge que vous connaissez, hein, où il a consigné ses rêves et ses visions entre 1913 et 1930, Jung montre à quel point il a lui-même développé et même surdéveloppé sa fonction pensée au détriment des autres fonctions. Il analyse comment le jeune psychiatre et l'intellectuel brillant qu'il était s'est peu à peu coupé de son intériorité, de ses émotions, de sa perception sensible et intuitive, jusqu'à perdre le contact avec sa propre âme. Et les années qui ont suivi la rupture avec Freud ont été essentielles pour Jung parce que il s'est confronté à cette époque à son inconscient, à tout ce qu'il avait refoulé, à toutes les images intérieures qui jaillissaient de son inconscient, ses rêves, ses fantasmes, ses visions. Et au fil du temps, Jung a développé une forme d'attention au monde très différente du mode de connaissance scientifique, notamment à Bollingen, où il était souvent plongé dans un silence très profond et où il pouvait percevoir l'atmosphère spirituelle du lieu, le fameux Genius Loki. Hein, et il percevait aussi les âmes de ses ancêtres. Et ces expériences ont eu des conséquences également sur sa pratique thérapeutique. Et là, ça devient vraiment très intéressant parce que cette pratique, elle repose moins sur l'application d'une méthode préétablie que sur une présence, hein, une attention particulière du thérapeute au patient et au milieu. Et à cet égard, l'épisode du Scarabée d'or est révélateur. Hein, on connaît bien cet épisode, il est très connu. Hein, une patiente lui raconte un de ses rêves et quand elle prononce le mot Scarabée d'or...
1: Toc-toc,
0: voilà,
1: il ouvre la fenêtre.
0: C'est Toine Doré qui se pose sur la fenêtre du cabinet et puis il ouvre la fenêtre, il saisit l'insecte et il dit à sa patiente « Le voilà, votre scarabée !» Et ce geste a un effet thérapeutique immédiat sur la patiente car tout son carcan rationaliste vole en éclats.
1: Ça ne peut pas s'expliquer.
0: Et cela, c'est... Oui, mais ça n'a été possible que parce que Jung s'est mis au diapason du milieu, en fait. Il a capté la présence de l'insecte, l'interconnexion entre le monde intérieur de sa patiente et le monde extérieur autour de lui. Et il est très intéressant de voir comment Jung se relie à l'environnement, y compris non humain, pour rétablir l'équilibre psychique de sa patiente. Et là, on peut comparer, c'est peut-être un peu osé, hein, mais un peu comme un chaman dialogue avec des puissances non humaines. Mmh. Et ce n'est pas anodin. Hein. Jung s'est intéressé, comme Abraham d'ailleurs, énormément intéressé au peuple premier, et tout particulièrement à la figure du chaman, du medicine man, qui a justement la faculté de percevoir le réel au-delà du visible et la faculté de voyager à travers les mondes à l'intérieur du vivant.
1: Juste avant notre deuxième pause musicale, j'invite nos auditeurs à écouter l'émission Jung et le chamanisme de la yourte à la tente, qui est première diffusion en mars de cette année. C'était Émilie de Vienne à votre place. Alors, vous nous proposez, Aurélie Chaunet, d'écouter la chanson de Sarah Esther Ross, Savage Daughter.

0: musique et cette sœur sauvage.
1: Je m'exprime sur le choix de cette musique. Oui, alors effectivement, cette musique est pour moi un véritable hymne à la femme sauvage, à la terre-mère, hein, aux lignées de femmes. Elle témoigne vraiment de la persistance dans les cultures occidentales, d'un lien fort à la terre, au sacré, au sauvage, hein. On peut penser d'ailleurs que le succès de ces chansons s'explique par le retour des religions de la nature en Europe à travers des courants comme le néo-chamanisme et le néo-animisme qui sacralise la nature. Alors cette musique, elle m'évoque aussi un livre que j'aime beaucoup qui s'appelle « Femmes qui courent avec les loups » de Clarissa Pinkola Estes, une psychanalyste jungienne américaine qui est aussi conteuse. Cet ouvrage porte sur la psychologie féminine, sur l'identité féminine et sur l'archétype de la femme sauvage, justement, qui déborde de vitalité, de créativité, de générosité, parce qu'elle est reliée à sa nature sauvage. Donc, cette savage d'auteur, qui ne se coupe plus les cheveux, qui marche pieds nus, qui danse et qui chante, elle ne se laisse plus réduire aux rôles sociaux que les cultures patriarcales lui assigne. Et dans le même ordre d'idées, cette chanson m'évoque aussi un mouvement très intéressant qui s'est développé à partir des années 1970-80, l'écoféminisme, qui pense comme un tout la domination de la nature et la domination des femmes.
0: Voilà. Alors nous sommes avec vous, professeur Aurélie Chaunet, dans une émission sur Fréquence Protestante, l'émission sur les traces de Jung. Dernière partie de notre entretien, vous allez nous expliquer comment on peut mettre en un dialogue critique Jung et nos contemporains. Alors, c'est vrai que faire une analyse critique, ça nécessite quand même une attention particulière pour ne pas écraser, ne pas non plus magnifier les pensées d'une époque. Il faut les respecter. En l'occurrence, il faut respecter Jung dans son époque. Et on est tous situés, consciemment ou inconsciemment, sur un zeitgeist, un esprit de l'esprit de notre temps. Alors, vous identifiez dans votre livre trois dangers auxquels, en tout cas en Europe, sont confrontés ceux qui s'intéressent au peuple premier. Quels sont ces trois dangers ?
1: Oui, en effet, Jung est imprégné dans son vocabulaire même par les catégories de pensée eurocentriques de son époque. Il parle des primitifs, de la psychologie primitive. Il oppose les peuples autochtones, les femmes Naturvölker, et les peuples civilisés, les Kulturvölker. Bref, il est pris dans des dichotomies typiques de ce que Descola a appelé le naturalisme occidental, lequel repose, comme je l'ai déjà dit, sur le grand partage entre nature et culture. Pourtant, et c'est ce qui me semble vraiment intéressant, il a essayé de voir au-delà de ces dichotomies et d'échapper à un dualisme simplificateur et simpliste. C'est la raison pour laquelle je pense qu'il est nécessaire de bien distinguer l'héritage d'une époque, d'un zeitgeist, comme vous dites, et l'originalité d'une pensée. Alors j'ai effectivement identifié trois dangers auxquels sont confrontées les personnes comme Jung qui, en Europe, s'intéressent au peuple premier. Le premier consiste à les assimiler à une pensée prélogique, voire illogique, et à les étudier au prisme de notre esprit occidental rationnel. Alors pour Jung, le primitif a bien une pensée prélogique qui repose sur l'absence de différenciation entre le sujet et l'objet, ce que l'anthropologue français Lucien Lévy-Brulle a appelé la participation mystique. Mais il est loin d'être illogique et il n'est en aucun cas, et là je cite Jung, cet être étrange dont l'homme civilisé est séparé par un fossé infranchissable. Ça c'est un mythe. Voilà. Alors le deuxième danger, il consiste à englober tous ces peuples dans une unité qui de fait n'existent pas. Les primitifs, les Amérindiens, etc. Ce sont des concepts forgés par des ethnologues qui sont formés dans les sociétés occidentales. Alors, le troisième danger, il consiste à idéaliser ces peuples.
0: Oui.
1: Comme on idéaliserait une nature sauvage, intacte, archaïque, ou une sagesse ctonienne, instinctive, prémoderne, etc. Et là, on risque effectivement de tomber dans un culte de la terre-mère, hein, dans une religion de type néo-animiste, fondée sur la sacralisation de la nature. Ce qui reviendrait à perpétuer les dualismes de la modernité, mais en les inversant. Hein, au lieu de louer Dieu le Père, on loue la terre-mère. Au lieu de voir en l'homme le conquérant de la nature, on le dénonce comme son destructeur. Ce qui peut effectivement conduire à un anti-humanisme potentiellement dangereux, comme l'ont montré certains philosophes, hein, comme Luc Ferry, voire conduire à ce que certains ont appelé l'écofascisme.
0: Mmh.
1: Alors, chez Jung, il existe bien une forme d'admiration, hein, voire d'idéalisation des peuples premiers, puisqu'ils sont dotés d'une sagesse qui fait défaut aux sociétés modernes industrialisées, hein, selon lui. Mais en même temps, Jung refuse de ne garder qu'un seul terme de l'équation, hein, la sagesse ctonienne ou la raison. Il cherche à dépasser l'opposition entre le cœur et la raison, entre l'action rituelle et la conscience critique. Et on en revient à la notion de sentir, penser, dont on parlait tout à l'heure.
0: Alors effectivement, il cherche à dépasser cette opposition et à retenir les deux aspects d'une polarité qu'on pense. Hein. Et vous analysez avec vigueur, je trouve, une question qui est inconfortable souvent. Jung était-il dualiste ? Alors la question s'est posée, pourquoi est-ce qu'on s'est posé cette question et quelle est votre réponse ?
1: Alors, on vient de voir que Jung est l'héritier de l'ontologie dualiste qui est prédominante, hein, dans nos sociétés occidentales modernes. Jung pense en termes de couples d'opposés, tels que nature et culture, inconscient et conscient, matière et esprit, etc. Ceci dit, Jung a mis en évidence l'impasse du dualisme occidental, bien avant Philippe d'Escola et d'autres, à mon sens, hein. Et surtout, il a proposé des pistes pour sortir de l'attitude dominatrice envers la nature qui en résulte. L'une de ces pistes, c'est la pratique de l'imagination active, qu'il expose dans son essai de 1916, où il montre que la conscience agit sur un mode complémentaire à l'inconscient et comment le conscient et l'inconscient peuvent dialoguer et comment ce dialogue permet de surmonter le fossé qui les sépare dans une unité qui les dépasse et qui les tendance, qui les transcende, pardon. Donc plutôt que de dualisme, j'ai tendance à parler plutôt de couples d'opposés en termes de polarité, hein, un peu comme dans la pensée chinoise, hein, le yin et le yang. Sont indissociables. Ce sont deux principes, deux forces, constamment en mouvement, existant en germe l'une dans l'autre, au-delà de toute dualité. Et c'est d'ailleurs une pensée profondément analogique, hein, la pensée chinoise. Et elle a aidé Jung justement à sortir de l'impasse du dualisme occidental. Donc, de manière générale, votre question sur le dualisme est fondamentalement liée à celle des liens entre nature et psyché. Hein, une question qui a toujours occupé Jung. Vous avez lu ma vie, hein, enfant, déjà, il avait l'habitude de s'asseoir sur une pierre. Il se posait la question, suis-je celui qui est assis sur la pierre ou suis-je la pierre sur laquelle il est assis ? Il s'est toujours interrogé sur les rapports entre le psychique et le physique. S'agit-il de deux mondes séparés, de mondes reliés par un rapport analogique ? Existe-t-il entre eux un continuum, une unité ? Voilà. Donc ces questions le préoccupent jusqu'à ce qu'il postule, tard dans sa vie, l'idée d'unus mundus, hein, un seul monde, une unité entre la matière et la psyché. D'ailleurs, Jung a beaucoup échangé avec le physicien Wolfgang Pauli, notamment autour de la synchronicité. Hein. Pauli était l'un de ses patients et Jung a analysé ses rêves. Et les deux hommes ont eu l'intuition d'une dimension psychoïde du réel. Hein. Alors, c'est un mot un peu étrange. Qu'est-ce que c'est que le psychoïde ? Eh bien, c'est ce qui relie le monde intérieur et le monde extérieur, la psyché et le continuum espace-temps. Et cette notion ouvre véritablement la voie vers une pensée du vivant beaucoup plus englobante que l'ontologie dualiste.
0: Alors, on aimerait aller plus loin, mais il va falloir aller très court, parce que Jung peut apparaître comme essentialiste pour les postmodernes. Alors, qu'est-ce que ça signifie et quel est le problème touché ainsi ?
1: Oui, alors pour commencer, il faut dire que Jung utilise le terme nature et il l'utilise beaucoup. Hein. Or, certains philosophes et sociologues qui ont parfois été qualifiés de postmodernes, mais qui seraient plus juste de qualifier de constructivistes, aimeraient bien pouvoir se débarrasser du terme nature. Hein. Par exemple, pour Bruno Latour, l'idée de nature elle-même est une partie du problème, car elle est beaucoup trop nébuleuse. Hein. Latour, il considère qu'il existe un pluralisme des cultures, mais aussi un pluralisme des natures, hein, des relations avec les mondes vivants. Hein, pour Descola, la nature, c'est pas du tout une évidence. Hein, c'est une construction culturelle propre à l'Occident moderne, comme on l'a vu. Et cette question que vous posez, elle touche aussi à l'existence de lois de la nature. Existe-t-il des lois de la nature, des lois universelles, communes à toute l'humanité ? Eh bien, Jung parle effectivement de lois de la nature. Et sa pensée repose sur une vision de la nature et de la psyché qui est enracinée dans le biologique. La nature, comme la psyché, est pour lui une réalité objective et qu'il est possible d'explorer avec les méthodes des sciences naturelles, lesquelles ont depuis toujours cherché à formuler des lois universelles. Alors, c'est quoi des lois de la nature ? Alors, les lois de la nature, on peut en citer des toutes simples. Hein, le cycle de la vie et de la mort, il faut bien mourir un jour. Ça, c'est quand même une loi de la nature, quelque part indépassable. L'alternance du jour et de la nuit, l'alternance de la veille et du sommeil, voilà. L'existence de deux sexes, voilà. Et cette pensée paraît aujourd'hui réactionnaire, essentialisante et biologisante aux yeux de personnes qui mettent moins l'accent sur le donné biologique que sur la construction sociale, qu'il s'agisse de la construction sociale du genre, hein, du sauvage ou de la nature. Alors, je ne sais pas combien de temps j'ai.
0: Eh bien, c'est parfait, puisque notre émission touche à sa fin. Merci beaucoup, Aurélie Chaunet. De toute façon, nous aurons l'occasion de vous écouter dans d'autres émissions. Vous nous avez offert un riche panorama. D'ici là, j'espère que nos auditeurs liront votre livre « Jung et la nature vers une écologie de l'âme », paru aux éditions Labor et Fides. Merci à Arnaud qui était à la technique. Et maintenant, Brassens, auprès de mon arbre. J'ai plaqué.

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0: Bonsoir à tous. C'est avec beaucoup de bonheur que nous recevons Emmanuel Godeau, qui, voici quelques semaines, a publié l'un des plus beaux livres de ce début d'année. Et franchement, quand je dis l'un des plus beaux livres, c'est parce que je sais que les superlatifs peuvent provoquer l'effet contraire de ce qu'ils souhaitent susciter, c'est-à-dire la fuite au lieu de l'engouement. Franchement, je vous garantis que si vous n'aviez qu'un livre à acheter en ce printemps 2026, il faudrait d'abord que vous achetiez une si fragile présence qu'Emmanuel Godeau publie chez Albin Michel et qui est un livre d'une profondeur et d'une poésie tout à fait remarquable. Et puisque l'une des filles d'Emmanuel Godeau se prénomme Oriane, je devrais dire d'une poésie véritable. Mais enfin, vraiment, c'est un très beau livre et c'est avec beaucoup de bonheur que nous recevons Emmanuel Godeau. Et bien sûr, nous allons lui poser quelques questions rituelles classiques de cette émission, non seulement au sujet de ses passions anciennes, mais encore au sujet de son parcours. Car, avouez-le, recevoir un spécialiste de Maurice Barrès sur les antennes de fréquences protestantes, voilà qui est à la fois stimulant et dérangeant pour quelques oreilles sensibles. Il n'en reste pas moins que réduire Maurice Barrès à celui que Romain Rolland surnommait le rossignol du carnage est une idiotie que nous veillerons à éviter, car Emmanuel Godeau est un homme de lettres qui aime la littérature et la grande littérature, celle qui a du souffle et de la profondeur, et bien sûr une littérature qui parfois suscite les débats, mais c'est ça aussi qui plaît aux protestants. Comble de joie, Emmanuel Godeau a aussi des racines protestantes. Alors avouez que ça méritait bien de le rencontrer. Emmanuel Godeau, bonsoir.
1: Bonsoir Frédéric.
0: Merci beaucoup de nous accorder un entretien. Vraiment une si fragile présence, d'avoir écorché ce titre, est un livre magnifique. Avant d'en parler, j'aimerais vous poser quelques questions sur cet ancrage de la littérature. Vous avez été professeur, un éminent professeur de lettres, et au fond, ce parcours d'excellence pourrait vous avoir conduit vers une littérature gourmée, un peu retenue. Tout au contraire, je trouve votre façon d'écrire généreuse et souvent risquée. Avez-vous...
1: Je vous remercie d'abord de toutes ces remarques qui me touchent profondément sur ce livre, parce que effectivement, je crois que écrire, c'est faire entrer l'inconnu, l'autre, dans un espace extrêmement intime, très personnel, au bord peut-être de la confidence ou du silence. Et c'est vrai, vous l'avez dit, mes goûts littéraires vont vers des écrivains comme Paul Claudel, Léon Blois, Joris Karl Huysmans, d'autres encore, qui ont une forme de flamboyance et un verbe extrêmement, lui aussi, généreux, pour reprendre le beau qualificatif que vous avez pris. Et dans mon écriture, peut-être, j'appartiens à une lignée peut-être un petit peu plus, je ne sais pas s'il faut dire intimiste, mais en tout cas, je suis poète par ailleurs, et donc... Je crois profondément que les livres, comme le disait Marcel Proust, il y a deux types de livres. Il y a les livres qui sont les enfants de la parole, les enfants du discours. Et puis, il y a d'autres types de livres, et c'est peut-être cela que j'essaye de pratiquer, qui sont les enfants du silence.
0: Aviez-vous d'emblée, dans votre enfance, le désir d'écrire ?
1: Alors, le désir d'écrire est venu très tôt dans ma vie, autour de la 12e année à peu près, probablement une des suites imprévisibles du décès prématuré de mon père. J'ai perdu mon père quand j'avais 9 ans. Ça a été un ébranlement très profond. Et effectivement, l'écriture est venue de façon assez mystérieuse dès ma 12e année et sous la forme de textes extrêmement brefs qui étaient en réalité des poèmes. Donc je crois que je suis poète depuis l'enfance. Et ça a un rapport avec la, je pense, avec la perte, oui. avec ce que je ne pouvais pas conscientiser évidemment enfant, mais je crois que c'était ce travail du deuil qui à un moment donné demandait une expression, alors que c'était très maladroite, qui était vraiment pas du tout abouti. Mais je crois que c'est le point de départ.
0: On dit parfois, en tout cas, les psychanalystes disent parfois que l'écriture a un lien très particulier avec la figure du père. Donc, au fond, on pourrait...
1: Oui, et ça, c'est quelque chose qui me touche énormément. Je suis moi-même père maintenant, bien sûr. Vous avez évoqué l'une de mes 3 filles. Et effectivement, je le dis d'ailleurs dans le livre, à un moment donné, dans les remerciements, c'est quelque chose qui me tient très à cœur, mais que l'écriture est peut-être le prolongement de ce geste paternel. Quand les enfants sont petits, on laisse des messages le matin, des petits messages d'encouragement, des petits dessins sur la table de la cuisine, en souhaitant tout simplement une bonne journée avec une petite formule un peu amusante ou poétique. Et au fond, l'écriture, oui, je crois, a un lien très profond avec l'amour qu'un père peut porter aussi à ses enfants. Ça, je le crois profondément.
0: Vous avez donc très tôt eu le désir d'écrire pour les raisons que vous venez de dire. Vous auriez pu choisir des écrivains qui étaient certes animés par une voix intérieure, mais aussi guidés par une certaine sobriété. Tout au contraire, c'est le chant qui vous a attiré. Vous avez cité Blois, et en préambule, j'ai évoqué la figure de Maurice Barrès, auquel vous avez consacré votre thèse et plus récemment une biographie. Comment analysez-vous ce goût pour le lyrisme du grand large ?
1: Je crois que j'aime chez ces écrivains-là une énergie vitale, une forme peut-être de véhémence, alors qui peut s'accompagner de beaucoup de délicatesse. Par exemple, chez Léon Blois, il y a beaucoup, beaucoup de délicatesse également et de tendresse, malgré l'aspect parfois colérique, extrêmement virulent.
0: Et parfois délirant, il faut bien le dire, hein.
1: Et parfois délirant, mais avec une attention au réel, une attention aux autres, une attention également à soi-même, à ses mouvements intérieurs. Et c'est vrai que j'aime cette famille spirituelle, littéraire, si l'on peut dire, même si je peux aussi dans mon métier de professeur de littérature, il est évident que j'ai aussi noué des liens très très profonds avec des auteurs plus sobres, plus peut-être avec des écritures peut-être plus blanches, comme on le dit parfois, plus simples, des écrivains de la grande clarté. J'aime évidemment la grande clarté classique. J'aime Racine par-dessus tout. J'aime Pascal. Mais voilà, je crois que mon appétit en la matière, c'est ce que disait Apollinaire dans Alcool, avec cet amour un peu gargantuesque pour toutes les formes d'expression. Et oui, Barrès, oui, Léon Blois, mais aussi des écrivains comme Rousseau, des écrivains peut-être parfois même extrêmement ténus, réservés, que Paul Celan, par exemple, ou d'autres.
0: La littérature est-elle un domaine qui, en partie, pas totalement, mais en partie, échappe au débat public? On parle de Barrès, un certain nombre de gens disent « Oh, Barrès est épouvantable, pourquoi ?» Ben parce qu'il a été virulent pendant l'affaire Dreyfus, épouvantablement antisémite, ce qui est un pléonasme selon moi, et vraiment il a eu des propos absolument odieux. Mais on oublie que Barrès a été un immense écrivain et on oublie aussi qu'il a été une grande figure tutélaire pour un grand nombre de personnages importants de notre histoire politique, tels que Léon Blum, qui admirait Barrès. Et s'il n'y avait eu que lui, Louis Aragon, par exemple, n'aurait pas écrit comme il a écrit sans Barrès. Bon, et on pourrait en citer bien d'autres.
1: Oui, bien sûr. Je crois qu'on oublie tout simplement que ces hommes ont été mêlés à des passions politiques. Barrès a été anti-Dreyfusard, mais a reconnu plus tard, notamment au moment de la Première Guerre mondiale, l'importance primordiale des Juifs dans le pacte républicain. Donc il y a aussi des revirements, des évolutions, des remords chez ces écrivains. Et donc vous me demandiez si la littérature pouvait échapper à la dimension, je dirais, publique. Oui, ô combien. Je crois que c'est tout le paradoxe humain. On ne peut pas régenter les choses de l'esprit. Il y a des écrivains qui effectivement ont pu se tromper politiquement. Je pense à Louis Ferdinand Céline, qui évidemment est indéfendable au plan politique, mais il se trouve que Voyage au bout de la nuit est un chef-d'œuvre du roman au XXe siècle. Et c'est très ennuyeux parce qu'on aimerait que tout fonctionne sur un plan qui serait strictement moral. On pourrait hiérarchiser les choses. Et la littérature déborde constamment ces catégorisations, ces envies de mettre un petit peu de, oui, un petit peu de justice et d'ordre dans le génie, mais c'est, voilà, ça fonctionne autrement.
0: Oui, je vous remercie de nous donner à comprendre tout cela parce que, évidemment, on aimerait que les grands créateurs soient tous des gens très bien, qu'ils se comportent bien. Une forme de moralisation de l'histoire de l'art est un peu à l'œuvre à notre époque. Et il ne s'agit pas de tout jeter dans cette tendance, parce qu'on voit bien qu'il y a le désir de rétablir une sorte de fraternité, de grande fraternité humaine, mais en même temps, c'est se fourvoyer, ou en tout cas paver l'enfer de bonnes intentions, n'est-ce pas?
1: Je crois que pour moi, la littérature est véritablement un espace de liberté, de liberté intérieure. Alors, ça ne veut pas dire qu'on puisse dire les pires horreurs,
0: voilà.
1: Mais si nous pensons à des écrivains, des poètes comme Lautréamont, ou un créateur comme le Marquis de Sade, évidemment, nous savons bien que l'esprit est une chose et la recherche d'un espace politique qui serait fraternel et effectivement plus j'allais dire harmonieux, c'est autre chose et je crois qu'il est très important de ménager un espace de liberté, un espace de recherche. Je pense toujours à ce que disait Sartre, par exemple, dans Le Diable et le Bon Dieu, à propos de son personnage de Comte d'Authière, ce chef de guerre épouvantable qui s'appelle Goetz et qui va d'ailleurs à un moment donné tenter de faire le bien. Il se demande comme ça, pourquoi pas, après tout, on peut se donner au bien comme on se donnerait au mal. Et Sartre, à propos de Goetz, dit « Au fond, j'ai fait faire à Goetz ce que je ne pouvais pas faire moi-même. » Et je me dis quand même qu'il y a là quelque chose d'intéressant, c'est-à-dire que peut-être que l'esprit humain a besoin effectivement d'explorer le mal, d'explorer la transgression, et il vaut mieux que ça se fasse dans un espace symbolique qui est ou imaginaire, qui est celui de la littérature.
0: La littérature qui transforme l'individu qui s'y adonne. En vous écoutant, je songe aussi à Balzac, fieffé antisémite, renforcé dans cette conviction par sa grande amoureuse, Madame Anska, qui était polonaise et très antisémite, mais qui, dans son œuvre, et parce qu'il place son œuvre au-dessus de lui-même, finit par aimer un certain nombre disons, aimer les Juifs serait trop peut-être lui prêter, mais en tout cas, mieux comprendre les Juifs qu'il ne les vit dans sa vie quotidienne.
1: Oui, je pense dans ce rapport, vous évoquez le fait que Balzac situe son œuvre plus haut, et ça me fait penser à ce que dit un poète contemporain que j'aime beaucoup, qui est une des grandes voix poétiques françaises contemporaines, Lionel Ray, qui dit dans un de ses ouvrages, ce que nous écrivons est plus grand que nous. Et j'ai toujours aimé cette phrase, je la trouve extrêmement juste. Je crois que dans l'écriture, nous faisons peut-être autre chose, de façon plus intense, parfois plus claire. Pour certains esprits, de façon plus ténébreuse, il y a des écrivains des ténèbres, il y a des écrivains qui ont besoin d'une encre un petit peu, j'allais dire. Transgressive. Et encore une fois, je crois vraiment que l'écriture, c'est une forme d'exploration qui ne doit pas être régentée sur le même mode. Ce qui n'exclut pas, évidemment, les questions de goût, les questions de préférence. Il est évident que la Troisième République a préféré se reconnaître et reconnaître ses valeurs dans l'œuvre d'un Victor Hugo que dans l'œuvre d'un Barrès, par exemple. Voilà, mais je crois vraiment que je tiens à cette liberté. Je crois qu'elle est très importante et notamment dans l'enseignement de la littérature que on ne ferme pas les portes de certaines voies d'écrivains au prétexte qu'ils n'auraient pas fait les bons choix.
0: Comment vos élèves acceptent-ils ce discours? On se fait le monde que l'on se fait de tout, dit le poète justement. On se fait une certaine image de la jeunesse d'aujourd'hui. Pouvez-vous témoigner de la façon dont vos élèves reçoivent cette proposition, Emmanuel Godeau?
1: Je crois que les élèves sont évidemment façonnés par ce que vous évoquiez tout à l'heure, c'est-à-dire ce désir de moralisation, ce désir, même s'ils n'accepteraient probablement pas le terme de moralisation, qui leur paraîtrait justement trop rétrograde, et pourtant il est question de cela. Et c'est vrai que ce discours que je vous tiens là ne va pas de soi pour ces jeunes.

0: des sociétés qui sont certes très inquiètes au plan écologique, par exemple, mais qui, d'un point de vue d'un oui, de la personne humaine, tolère un certain nombre d'inégalités criantes. Et donc, ces contradictions de notre époque, derrière ce discours un petit peu moral ripolliné qu'elle peut avoir parfois, bien pensant et bienveillant, ça cache parfois une jungle. Et je trouve toujours intéressant de rappeler aux étudiants que il y a eu dans les époques précédentes d'autres façons de penser, d'autres façons de voir les rapports entre les hommes et les femmes, d'autres façons de théoriser le désir, la liberté, etc. Et que tout ça est extrêmement relatif. Et que nous n'avons pas aujourd'hui, j'allais dire, le monopole de la justice ou le monopole de la vérité.
1: Et l'avènement d'une société parfaite est encore à venir et encore à penser et à imaginer, n'est-ce pas?
0: Oh que oui, oh que oui. Il y a beaucoup de
1: Alors,
0: travail encore.
1: Emmanuel Godeau se livre une si fragile présence, commence de façon vraiment tout à fait somptueuse en Italie. Alors là, on se dit, tiens, voilà, nous allons partir à la découverte de l'Italie. Au fond, c'est un rituel d'écrivain français, et vous ne manquez pas de dire de quelle façon les Français regardent cette Italie. Et puis, bien vite, on bifurque. Alors, on va pas parler de la suite, mais tout de même, cette accroche de l'Italie m'intéresse beaucoup parce que vous nous décrivez l'entrechoc de la France et de l'Italie d'une part et de l'Italie contemporaine avec l'Italie prestigieuse de jadis.
0: Oui, le livre commence à Ravenne, ou plus précisément à Saint-Apollinaire in Classe, une basilique qui se trouve à quelques kilomètres de Ravenne. Et oui, je voulais commencer d'une façon, on pourrait presque dire légère,
1: Oui.
0: par des impressions de voyage, pourrait-on dire.
1: Oui, oui, oui.
0: En me disant toujours que les Français vont chercher en Italie probablement une sorte de, on pourrait presque dire une utopie, un rêve d'un pays qui aurait peut-être gardé un lien moins crispé, je ne sais pas comment il faudrait dire les choses, mais avec son passé, avec la beauté des paysages, la beauté alors ça ne veut pas dire que la France ne soit pas un beau pays, évidemment que c'est un très beau pays, mais nous avons un rapport peut-être au patrimoine qui fonctionne autrement. Et je crois qu'il y a voilà une sorte de rêverie, pas forcément très rationnelle, du
1: Oui.
0: français à l'égard de l'Italie. Il va chercher une sorte de musique qui lui manque, et
1: Oui.
0: qu'il pense trouver là,
1: De ce point de
0: et qu'il
1: vue,
0: trouve d'ailleurs.
1: la phrase de Cocteau est très parlante, hein. Les Italiens sont des Français de bonne humeur. Je trouve qu'elle est à la fois très drôle et tout à fait fausse, non?
0: Oui, mais
1: Elle
0: je pense qu'il
1: illustre
0: prête.
1: ce que vous venez de dire, c'est-à-dire que Cocteau
0: Oui.
1: projetait sur les Italiens et sur l'Italie ses propres aspirations, au fond.
0: Oui, je crois que ce sont deux peuples qui sont de toute façon indissociables. C'est à la fois le même, et avec des différences
1: Radical, hein?
0: qui sont outrées parfois, peut-être théâtralisées. Et voilà, je voulais en tout cas que le livre commence d'une façon très ancrée, en fait, très enracinée. Je crois que les questions de spiritualité, enfin ça c'est mon, je le crois vraiment, ne sont pas dissociables de nos quotidiens, de nos pensées les plus courantes. Nous sommes constamment rattrapés par les questions dites spirituelles. Je crois que c'est un petit peu pour ça que je voulais commencer dans la lumière poétique de cette Italie que j'aime tant par ailleurs.

0: Alors
1: Je
0: justement,
1: suis.
0: pour partager avec nos auditeurs quelques lignes, si vous m'y autorisez, je
1: Bien
0: voudrais
1: sûr.
0: lire ce paragraphe. Sur le parking presque désert de la basilique, des gamins s'amusent à nous tourner autour sur leur vélo en mangeant des glaces avec des mines de pirates. Cette beauté qui partout nous attend, cette sueur, ce danger très vague, il n'en faut guère plus à des Français l'été pour se croire dans le brouillon d'un poème de Pasolini. Ah bravo, ça j'adore ça, j'allais dire cette alliance, non, cet alliage même littéraire du trivial et de la référence littéraire et poétique.
1: C'est une chose vécue et c'est vrai que dans c'est peut-être là le travail ou peut-être la sensibilité du poète, c'est-à-dire qu'effectivement ces gamins s'amusaient tout simplement, il n'y avait aucun danger réel, c'était des petits d'ailleurs, des jeunes adolescents, mais tout à coup on avait l'impression d'être oui peut-être dans ou Mamma Roma ou un film de Pasolini mais très comme ça et avec une impression, oui, de liberté, d'une forme de, peut-être de, je vais mettre des guillemets, de sauvagerie, mais très, en même temps, c'est des gamins qui s'amusent et qui ne font pas de mal, vraiment, hein, qui ne feraient pas de mal à une mouche, mais quelque chose comme ça qui vient à la fois faire contraste avec la beauté du lieu, la basilique autour, la basilique romane absolument splendide, atemporelle, et puis finalement ce rire des enfants, lui aussi est atemporel en fait, c'est-à-dire qu'il sort de tous les âges.
0: Oui, les outils de l'Antiquité, ces représentations des enfants dans l'Antiquité aussi, hein?
1: Oui, c'est l'éternel gamin, quoi. C'est l'éternel petit. J'allais presque dire enfant sauvage. voilà, il y a ce côté-là que le poète aime, je crois, fixer.
0: Et puis le Barnum kitsch autour de la figure de Dante aussi, hein?
1: Ah, Ravenne. Alors moi, je suis un grand amoureux de la Divine Comédie de Dante. Je lui ai consacré un commentaire il y a quelques années. Je suis lecteur de Dante, grand admirateur de Dante. Dante est mort à Ravenne. Il y a le tombeau de Dante à Ravenne. Et effectivement, il y a le Barnum. Évidemment, l'industrie touristique s'est emparée de la figure de Dante, déclinée j'allais dire jusqu'à la nausée, à travers des graffitis. L'art contemporain s'en mêle, alors sans polémiquer sur l'art contemporain, mais là, sur un mode qui est à la fois obscène et vide. Et c'est tellement l'antithèse de ce qu'est la Divine Comédie, qui est un poème absolument somptueux, qui prend le lecteur vraiment dans son, j'allais presque dire, dans ses questions les plus abyssales, et qui va l'emmener dans un cheminement spirituel. C'est tellement l'antithèse, la Divine Comédie habitée et profondément humaine, et puis cette déshumanisation qui nous entoure, on a transformé Dante finalement en personnage kitsch, ça c'est terrible.
0: Alors pour le coup, les Italiens ressemblent à tous les autres peuples d'Europe qui construisent autour de leur patrimoine des structures touristiques dont on peut contester le bien fondé.
1: De ce point de vue, nous sommes tout à fait d'accord, c'est le mauvais goût le plus universel, malheureusement.
0: Alors, nous passons de cette introduction que j'allais dire à la fois poétique et drôlatique à la description de la mosaïque. Alors là, on entre, je dirais, on pénètre un autre territoire. Que
1: Alors,
0: représente cette mosaïque?
1: voilà, on entre dans cette mosaïque et on a déjà, évidemment, nous avons déjà vu d'autres mosaïques à Ravenne même, absolument splendides, et celle-ci, c'est une mosaïque de la Transfiguration qui va littéralement m'émouvoir, mais à un point que je ne, voilà, d'abord que je ne, dont je n'ai pas conscience sur le moment. Le livre va prendre la forme d'une enquête au fond pour savoir d'où vient cette émotion. Je tiens à garder à l'écriture en fait un mouvement de recherche. Je crois qu'écrire, ça n'est pas affirmer, dire ce que l'on sait, mais plutôt entraîner le lecteur dans une recherche, dans un mouvement de recherche. Et je crois profondément que l'émotion, d'ailleurs le mot même d'émotion parle de mouvement, il y a une mise en mouvement de quelque chose en nous, et cette mosaïque a mis en mouvement quelque chose en moi que j'essaie de comprendre. Pourquoi est-ce que je suis frappé par cette mosaïque alors qu'il y en a d'autres à la limite qui sont plus belles ou qui sont plus frappantes ou qui sont plus mémorables? Et celle-ci justement me touche profondément et je finis par comprendre que c'est probablement parce que elle ne représente pas précisément on attendrait le Christ dans la Transfiguration, on représente le Christ avec voilà des habits de lumière. Or ici, c'est une grande croix, certes ornée de pierres précieuses, mais une croix nue au cœur de laquelle simplement on aperçoit le visage du Christ. Et je crois que c'est ce déplacement de perspective qui me touche profondément et que j'essaye de comprendre.
0: Le rapport entre le visible et l'invisible, et c'est là que vous nous amenez à méditer aussi sur ce qu'est la foi. Car votre enquête, j'allais dire, enquête à la fois extérieure en direction de la mosaïque et intérieure, ce que cette mosaïque provoque en vous, votre enquête se double de lecture et d'une forme d'exégèse à la fois des Écritures et des Pères de l'Église.
1: Oui, alors effectivement, je cite beaucoup de pères de différents pères de l'Église parce que je voulais comprendre comment ces mosaïstes du VIe siècle, hein, c'est une mosaïque, je ne l'ai pas précisé, mais du VIe siècle, je voulais comprendre par quelle pensée ils étaient habités, parce que je ne voulais pas, au fond, j'allais presque dire moderniser le regard, et je voulais vraiment faire comme une, bon, c'est peut-être un peu prétentieux, mais comme une archéologie de la pensée, c'est-à-dire se dire, mais par quelle représentation eux-mêmes de ce qu'est le Christ, de ce qu'est l'épisode de la Transfiguration, ces mosaïstes sont-ils habités? Et c'est pour ça que j'ai beaucoup lu les pères de l'Église, le travail des pères de l'Église sur la Transfiguration. Ça vient doubler mon enquête personnelle intérieure sur effectivement le rapport entre la présence et l'absence. Ce Christ qui est à peine présent et pourtant affirmé, si je puis dire, par le gigantisme de la croix, il y a une tension entre cette affirmation et cette discrétion entre la présence et l'absence qui me touche tout particulièrement. Et c'est là que le texte devient peut-être un peu personnel aussi, puisque j'essaye de comprendre le rôle qu'a pu jouer l'absence dans ma propre vie.
0: Alors Emmanuel Godeau, pour construire ce récit dont vous avez dit qu'il est à la fois une enquête, une recherche intérieure, un appel à la méditation, je suppose que vous n'aviez pas de plan préétabli, vous vous êtes laissé porter un peu, non ?
1: Il fallait effectivement garder au texte, je dirais, son mouvement. Pour moi, c'est le maître mot, c'est un mouvement intérieur. Effectivement, vous avez raison, je ne pouvais pas fonctionner avec un plan préétabli. Il fallait voilà, parler déjà de cette mosaïque de Ravenne, essayer de comprendre d'où pouvait venir cette émotion, pourquoi l'absence et pourquoi je n'ai pas décrit l'entièreté de la mosaïque, mais il y a la présence dans la partie supérieure, on voit la main de Dieu qui est là, qui qui bénit le monde visiblement, mais qui est en train de disparaître dans les nuages. Il y a la sept grandes croix. Il y a tout autour des brebis qui incarnent à la fois les apôtres. Sous la croix, il y a un évêque, le premier Saint Apollinaire précisément. Et puis autour d'autres agneaux. Et donc c'est à la fois, vous voyez, je voulais comprendre pourquoi l'absence me touchait autant. Et c'est là que je raccorde à mon histoire personnelle, au fait que, bah oui, dans ma vie, j'ai vécu avec l'absence de mon père, et pourtant une absence, j'allais presque dire très habitée,
0: oui.
1: Parce que à la fois mon père n'était plus là, et pourtant il était omniprésent. Ma mère le faisait vivre à travers ses récits, à travers les citations de la Bible qu'il aimait le plus, etc., etc. Et donc en fait, ce qu'on appelle l'absence, c'est pas du tout le vide, c'est extrêmement habité, c'est rempli de choses. Et je me suis dit à partir de là, mais au fond, la foi. On parlait de protestantisme tout à l'heure. Je suis protestant de confession, mais ma maman était catholique, papa était protestant justement. Donc moi je suis issu un petit peu de ces deux cultures. Et ce que j'aime par-dessus tout dans le protestantisme, c'est justement le rapport qui n'est pas, j'allais presque dire intrusif et forcé. On ne ramène pas Dieu dans le champ du visible. On lui garde, je dirais justement, je vais utiliser des termes qui ne sont pas très très théologiques, mais je crois qu'on lui garde sa discrétion. Et ce qui me touche profondément, et je crois que ce sont les mosaïstes qui m'ont permis de Ravenne, qui m'ont permis de le comprendre. Que ce que j'aime par-dessus tout dans la religion chrétienne et dans son versant protestant luthéro-réformé qui est le mien, c'est l'extrême pudeur de ce Dieu qui nous laisse à la fois le chercher, qui nous laisse à notre liberté, qui nous laisse à notre responsabilité. Et je ne voulais pas l'affirmer, si vous voulez. Il ne s'agit pas d'être, c'est pas un essai qui viendrait proclamer les choses. Mais comment est-ce que dans un cheminement de pensée qui ne présuppose pas la foi, je ne crois pas que la foi précède au fond ces affirmations là, mais le cheminement de pensée ne fait que, si je puis dire, la confirmer, si vous me passez l'expression.
0: Jeu du visible et de l'invisible. Vous êtes protestant, votre mère était catholique, et vous employez parfois le terme de temple pour désigner l'Église. Il me semble que c'est une manière très protestante, au fond, d'agir, que de reconnaître au catholicisme et à ses représentations une forme de grandeur qui n'est pas la vôtre, qui n'est pas la mienne, par exemple, mais que l'on peut admirer quand même.
1: Que l'on peut admirer, d'autant que dans cette basilique de Saint-Apollinaire, tout est fait. Alors certes, on magnifie l'évêque, c'est vrai qu'il y a une dimension
0: et oui, quand même. Ecclésiale, hein, voilà.
1: Ecclésiale, sacerdotale, bien sûr. C'est pas l'élément, et je le dis d'ailleurs à un moment, je crois rapidement, c'est vrai que je ne vais pas m'attarder sur cet aspect-là. Là, on reconnaît le protestant qui ne va pas s'attarder sur ce point-là. Mais ce que j'admire chez ces mosaïstes, mais très profondément, c'est que j'ai eu l'impression qu'il me ramenait dans un temps fondamental, puisque je prends, si vous voulez, on a ce Dieu qui n'est qu'une main qui va disparaître.
0: Oui, oui.
1: On a cette croix avec ce Christ. Cette croix, que nous disent ces mosaïstes au fond? Le Fils de Dieu, ben vous l'avez crucifié, vous l'avez évincé, du monde. Et ce qu'il vous reste pour la fin de l'histoire, jusqu'à la fin de l'histoire, ce qui va vous rester, ce sont quelques symboles, et puis c'est une parole. Et au fond, je me suis dit, mais cette mosaïque, elle ressemble à une forme d'horlogerie, si je puis dire, dans laquelle j'ai ma place. Parce que moi, c'est une façon de me dire, mais quel rôle tu joues là-dedans?
0: Oui.
1: Où es-tu dans ce grand dispositif? Un Dieu qui s'escamote, qui s'en va, un Christ qui était là mais qui ne sera plus là, une parole qui reste, une Église au sens d'une fraternité humaine qui est là, et toi-même, où es-tu dans ce vaste ensemble?
0: Oui.
1: Et je trouve que cette mosaïque, ce que j'admire profondément dans cette mosaïque, c'est sa dimension tout à fait dynamique. On n'est pas spectateur, si vous voulez.
0: Oui. Et là, évidemment, vous êtes porté à l'action, au fond, hein? Vous êtes porté à l'action littéraire.
1: Oui, aussi à l'action littéraire, ça me touche beaucoup que vous parliez d'action pour l'écriture, parce qu'effectivement, c'est une forme. L'écrivain se pose toujours la question de son et de son rôle et de son de la du sens de ce qu'il peut faire. Je fais entendre quelque chose d'assez ténu, d'où le titre. Effectivement, c'est une si fragile présence. Je crois que Dieu, c'est cela dans nos existences. On voit aujourd'hui l'obscénité de tous ceux qui veulent ramener le divin de force dans les affaires humaines. On voit la monstruosité, d'ailleurs tous azimuts, hein,
0: Tout à fait. Que
1: on le
0: ce
1: voit
0: soit
1: aussi.
0: chez Donald Trump ou chez
1: Tout
0: Vladimir
1: à fait.
0: Poutine, Dieu
1: Exactement.
0: est utilisé et manipulé comme une sorte de personnage incroyable.
1: Tout à fait. Et c'est pour ça que j'avais besoin à un moment donné de redire, mais à quel point ce christianisme est beau et c'est un chef-d'œuvre de. D'ailleurs, qu'on soit croyant ou pas, je pense toujours à quelqu'un. Enfin, il ne s'agit pas d'affirmer quelque chose en disant, voilà, on serait dans la vérité, l'autre est dans l'erreur. Non, c'est pas comme ça que ça marche, parce que tout ça est très fragile. Et c'est pour ça que dans le livre, j'ai constamment besoin de penser le regard et la vision que peut avoir celui qui ne croit pas.
0: Oui.
1: Et celui qui, à Ravenne, comme Yves Bonnefoy, dirait la véritable patrie, il regarde les tombeaux de Ravenne et il dit la patrie est là, du côté de cette finitude, de cette mort inexorable, et je ne peux pas, d'un trait de plume, décréter qu'il a tort, parce que c'est un poète qui a beaucoup compté dans ma vie,
0: Oui.
1: et qu'effectivement, on pourrait se dire à quoi tient la foi? Je trouve que c'est extrêmement ténu, une petite bascule et nous pourrions être dans la non-foi. Et de même, à l'inverse,
0: Oui.
1: celui qui dit je ne crois pas, une bascule de pensée et une
0: Oui.
1: adhésion peut venir.
0: Oui, car celui qui dit je ne crois pas ne croit pas en rien. Il croit à d'autres choses. Et parfois, ces autres choses peuvent prendre une autre forme et le conduire vers la foi. Après tout, la scène du pilier, vous évoquez Pascal, la scène du pont, sont des moments de bascule.
1: Ce sont des moments de bascule et je crois très profondément, c'est pour ça qu'on revient à l'idée d'un mouvement de la pensée, de l'écriture, que parfois c'est aussi, il y a des manières d'affirmer la foi qui peuvent effrayer, qui peuvent justement capter ce que Dieu a profondément, justement, de fragile et de ténu. Et à force de vouloir l'affirmer, parfois, on peut fausser là où on devrait œuvrer à faire entendre, à faire entrevoir les choses, parfois des manières de proclamer la foi. Peut-être ont des conséquences plutôt néfastes. C'est-à-dire, on pourrait se dire, ben non, ce Dieu-là, je n'y crois pas. Si vous me dites que Dieu est une sorte de
0: Oui.
1: grand, de grand Manitou qui, d'une main invisible, tient le monde et tel une sorte de marionnettiste, alors je pourrais dire que non, ce Dieu-là, je ne le vois pas et je n'y crois pas dans ce cas-là. Si c'est cela, je ne crois pas en celui-là. Voilà. Et voilà, je crois que tout ça est très fragile et effectivement, ça demande du temps.
0: Diriez-vous que le protestantisme joue un rôle dans votre manière d'écrire? Et si oui, quel rôle tient-il?
1: C'est une question très difficile. Je dirais que en tout cas, comme je le disais tout à l'heure, je ne crois pas écrire à partir de ma foi. Ce n'est pas un point de départ. Parce que dans ce cas-là, je crois que je trahirais l'écriture. Parce que l'écriture, c'est... Moi, j'ai été très marqué par la pensée de quelqu'un comme Georges Bataille.
0: Oui.
1: Et dans l'expérience intérieure, par exemple, Bataille insiste sur le fait que ce qu'on appelle l'expérience intérieure, précisément, consiste à aller nu vers l'inconnu. Et cette nudité, je dirais, implique que l'écrivain que je suis n'écrive pas à partir de sa foi, mais peut-être, les choses sont dites de façon forcément approximative, mais peut-être en vue d'eux, comme si je m'y acheminais. Et l'expression de ma foi, effectivement, est plutôt protestante, même si, vous l'avez rappelé, effectivement, je pars d'une vision, d'une mosaïque, je suis bien dans une basilique, en catholicité, j'ai été marqué, évidemment, et je crois que nous le sommes tous plus ou moins, parce que il est quand même difficile dans nos cultures de méconnaître ou de rejeter a priori les représentations divines,
0: Bien
1: si
0: sûr.
1: je puis dire dans un sens un petit peu approximatif, mais
0: Toute femme ou tout homme cultivé en France, même protestante ou protestant,
1: bien
0: ne
1: sûr.
0: veut s'exonérer de la connaissance du monde catholique. Ce serait.
1: Et bien sûr, et je ne peux pas fermer les yeux devant la beauté d'un, je ne sais pas moi, de, oui, de d'un Gréco ou d'un Tintoret ou de, etc., etc. Ce serait très difficile, bien sûr.
0: Nous serions des tartuffes là pour le coup de dire casser ces représentations que nous ne saurions voir. Hein?
1: Tout à fait, oui,
0: donc,
1: c'est vrai.
0: Le protestantisme joue son rôle, mais au fond, nous ne sommes pas obligés de le connaître. Ni vous-même, ni nous qui vous lisons.
1: Non, j'en parle simplement dans ce livre, peut-être plus que dans les précédents. J'en parlais un petit peu dans un récit plutôt autobiographique, la Bible de ma mère, où je parlais de cette Bible qui servait de socle à notre famille, puisque une Bible Osterwald, Bible protestante, qui était vraiment au centre de notre maisonnée. Mais j'en parle dans ce livre-ci parce que je relis cette question de l'absence dont nous avons parlé à la liturgie luthéro-réformée
0: Oui.
1: et en particulier au moment où le pasteur ou la pasteur, puisque moi j'ai la chance d'avoir une pasteur magnifique et formidablement profonde dans ma petite paroisse de Roubaix, Sandrine Moreau, que je salue, si elle écoute hein, cette émission. Et je trouve que ce moment où la chair va être, j'allais presque dire habitée, mais un instant simplement, le temps de la prédication, et puis on va redescendre, et puis de nouveau cette chair sera vide, ça je trouve d'une probité extraordinaire, ce battement de la présence de la parole, à la fois dans les lectures et dans le commentaire, et puis cette chair va rester inoccupée ensuite et auparavant. Il y a quelque chose qui vient profondément, je crois, dire ce rapport que le protestantisme essaye de, j'allais dire, élaborer autour de cette présence-absence. Et ça, Je suis très profondément protestant de ce point de vue.
0: Une chose me frappe à la lecture de ce livre, une si fragile présence, c'est la grande liberté de ton, rien de guindé, rien de sec, et cela tout de même réclame sans doute beaucoup de travail aussi, non?
1: Je suis touché par ce que vous dites. Je crois que oui, il y a le travail d'une vie, si vous voulez, de lecture, de compagnonnage avec des grandes voix, avec des poètes aimés, lus, médités. Mais je crois qu'il y a aussi peut-être. Alors là, je vais rendre hommage à Paul Claudel. Nous ne sommes plus en protestantisme.
0: Non, mais
1: J'ai beaucoup aimé Claudel et j'aime toujours beaucoup, beaucoup Claudel. Et Claudel m'a appris une chose parce que j'ai écrit un livre sur lui en 2005 et il m'a appris une certaine liberté intérieure, notamment dans le rapport à l'écriture. Vous savez, le quantum potest tantum aude, ose à la mesure de ce que tu peux, lui traduisait ça vite fait, mal fait. Alors, j'ai toujours trouvé cette traduction extraordinaire parce que ose à la mesure de ce que tu peux, c'est un peu guindé, c'est un petit peu.
0: Oui.
1: Même un peu, il y a une gravité là qui peut
0: Oui.
1: inhiber, mais vite fait, mal fait, que cet homme qui a
0: Oui.
1: écrit parmi les plus belles pièces de théâtre du répertoire dise cela, vite fait, mal fait, je me suis dit, tiens, oui, l'écriture, ça peut être aussi, comme je vous le disais pour commencer, espérer emmener quelqu'un qu'on ne connaît pas dans un espace extrêmement intérieur, où on pourrait parler comme à un ami.
0: Et avec une part de risque très importante quand même.
1: Oui, mais vous savez, de risque. Qu'est-ce qu'on risque? On risque de rappeler que la foi, ça n'est pas rien. On risque de rappeler que Dieu, c'est pas comme ça un gadget qu'on peut évincer de nos affaires humaines. Et puis on peut risquer de ne pas être lu par des gens qui de toute façon ne vous liraient pas. Voyez, le risque il n'est pas. Et puis je ne cherche pas à écrire des livres pour être une tête de gondole, être en tête des ventes. C'est pas du tout, du tout mon rapport à l'écriture. J'ai la chance d'avoir des éditeurs qui me suivent parce que voilà, je sais pas pourquoi d'ailleurs, ils sont fous probablement, inconscients. Mais je sais que le lien que mes livres peuvent tisser avec d'autres consciences, d'autres âmes, d'autres esprits en recherche, ce lien-là me fait espérer vraiment en l'écriture, oui, et croire en l'écriture.
0: Que découvrez-vous de vous-même, au fil des livres?
1: Ouh. Je crois qu'on découvre. Vous voyez, je dis on. Spontanément, je ne vous dirais pas je découvre. D'abord, que le jeu est, c'est un lieu qui est habité, qui n'est pas négligeable. Notre trajectoire individuelle est absolument essentielle, mais à partir du moment où je crois qu'on découvre qu'on est propriétaire de rien, on est possesseur de rien. Je crois que c'est quelque chose de très humble et de très partageable. Qu'on découvre en soi. Et c'est ça peut-être je ne sais pas s'il y a un risque, comme on le disait tout à l'heure, mais peut-être s'il y a une forme de, ce qui donne du courage à écrire, en tout cas, c'est de se dire que même quand on croit être seul, on ne l'est pas. On ne l'est pas parce que les autres le sont tout autant. Il y a beaucoup de conscience en attente dans notre monde présent. Et puis je crois aussi que, mais ça c'est très personnel, j'ai toujours l'impression que dans l'écriture, il y a une présence qui me dépasse et qui, je pense, me souffle mes meilleurs passages. c'est pas moi qui les écris véritablement, je pense.
0: Merci beaucoup, Emmanuel Godeau. Je rappelle le titre de votre très beau livre, Une si fragile présence. C'est un livre édité chez Albin Michel, dont évidemment je recommande chaudement la lecture à tous nos auditeurs. Merci beaucoup et belle fin de soirée à vous.
1: Merci Frédéric.

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0: Chers auditeurs, bonjour, cher Fika au micro pour un nouveau numéro de L'Amour des Livres. Un générique inédit pour nous inviter à partir, vous l'aurez deviné, en Grèce. Autopos, ici interprété par Michalis Nikoloudis. Et aujourd'hui, pour évoquer la Grèce passée et présente, avec nous dans le studio, Alice Déon. Bonjour.
1: Bonjour, Charles.
0: Alors, vous êtes la directrice des éditions de La Table Ronde et vous publiez ce mois-ci une somme anthologique intitulée « Visiter la Grèce avec ». Et alors, toute une pléiade d'écrivains, près d'une cinquantaine d'auteurs, qui sont là pour aborder aussi bien la Grèce continentale que les îles, hein, oui. Aussi. Et c'est une invitation à découvrir aussi un certain art de vivre et puis de déguster des joies simples et profondes. Alors, Alice Déon, vous travaillez à la Table Ronde depuis 2008, et vous dirigez aussi la maison complètement depuis, vous en êtes la directrice depuis 2015?
1: Non, depuis 2008.
0: Ah, depuis 2008. Et puis, ainsi que des maisons aussi associées, comme Quai Voltaire ou...
1: C'est en fait une collection de la Table Ronde.
0: C'est une collection, mais comme on n'y a pas la... Comment dire, le logo de la Table Ronde,
1: si,
0: dessus. Ah bon, alors, moi, j'ai tout faux, alors. Alors, vous évoquerez pour nous votre activité d'éditrice aussi, plus tard, dans un deuxième temps, au cours de notre entretien. Alors, il ne faudrait pas non plus omettre que vous êtes aussi traductrice.
1: Je l'ai été.
0: Vous l'avez été, vous avez traduit plusieurs livres de l'espagnol.
1: De l'espagnol, d'un auteur qui est devenu un ami, qui est Andrés Trapiello.
0: Yes, voilà. Mm-hmm. C'était il y a quelques années.
1: Il y a quelques années. Mais,
0: voilà. Et puis aussi, vous avez dirigé plusieurs ouvrages d'histoire littéraire, vous avez établi des éditions, en tout cas.
1: J'ai établi des éditions, oui, c'est un grand plaisir.
0: Alors, d'où vient ce projet de portraiturer la Grèce à travers des écrits de différents auteurs de différentes langues et de...
1: Voilà, je dois dire très, très franchement que j'ai un peu piqué l'idée à une ancienne collection qu'il y avait aux éditions Plomb il y a maintenant 70 ans à peu près. Enfin, et je trouvais que l'idée était assez excellente puisque maintenant on voyage avec des téléphones portables qui donnent accès à des guides et toutes sortes de choses de ce genre-là, mais c'est toujours assez difficile de trouver le livre qu'on voudrait partir en vacances avec un auteur qui a particulièrement parlé d'une île en Grèce ou d'un endroit, Athènes ou de Pirée. Je trouve que c'est pas toujours facile quand on entre dans une librairie de tomber pile sur le livre qu'on voudrait embarquer en voyage. Et je trouve que les auteurs, en plus, les écrivains sont peut-être les meilleurs guides. En fait, c'est leur émerveillement initial qu'ils arrivent à transmettre et qui est contagieux et qui donne envie, en fait, qui donne cette espèce de éblouissement initial qui...
0: Parce que là, on trouve à la fois des auteurs grecs, bien sûr, certains très connus, d'autres que vous nous faites un peu découvrir aussi, même des auteurs grecs contemporains.
1: Oui.
0: Et puis, il y a beaucoup aussi de grands classiques. Quelques auteurs aussi qui n'ont jamais mis les pieds en Grèce.
1: Oui. Baudelaire.
0: Oui, Hölderlin.
1: Oui.
0: Victor Hugo.
1: Oui. Les poètes.
0: Et qui avaient certainement vivant en eux une Grèce intérieure.
1: Absolument. Je pense que cette Grèce intérieure et ce mythe de la Grèce et de la culture grecque, c'est quelque chose qui a fait partie de l'enseignement, de l'éducation d'énormément de générations.
0: Oui, mais bien sûr, la Grèce antique, mais aussi cette Grèce moderne au XIXe siècle.
1: Oui, bien sûr. Et oui, il s'est enflammé pour une cause qui n'était pas directement la leur. Mais c'était quand même parce que c'était la Grèce aussi. C'était quelque chose d'assez...
0: C'était une idée aussi, un pays, une idée. Et c'était aussi un combat pour la liberté.
1: Absolument, oui, pour les idées, pour... c'est un peu des clins d'œil pour montrer à quel point la Grèce fait partie de notre héritage culturel aussi. Mais ce qui est assez fascinant, ce sont Les premiers voyages, enfin, on commence au début du 19e, hein, avec Chateaubriand, avec Lamartine, avec Nerval, avec Flaubert. Et c'est ces premiers voyages, c'est marrant, ils sont presque tous appelés leur voyage, leur livre Voyage en Orient. À part le voyage de Paris, l'itinéraire de Paris à Jérusalem de Chateaubriand. Mais non, c'était une tradition quand même,
0: C'était un passage obligé
1: de partir pendant un an, deux ans, de passer par la Grèce, de continuer.
0: Et d'en découvrir à la fois les ruines d'une civilisation.
1: Avec des points de chute à chaque fois, avec un ambassadeur qui s'appelait Fauvel à Athènes, qui les recevait, qui les emmenait sur les lieux, les ruines qui avaient été découvertes plus ou moins saccagées ou pas encore complètement saccagées par les Anglais, pillées, je veux dire.
0: Voilà. Parce qu'au 19e siècle aussi, c'est les débuts de l'archéologie scientifique et qui tendra à remettre en valeur de nombreux sites.
1: À mettre en valeur, bien sûr, à découvrir, à mettre
0: et puis à les restaurer
1: jour,
0: aussi,
1: à les restaurer,
0: et à entretenir ces ruines.
1: Oui, mais aussi, je pense qu'on s'est pas mal servi dans ces ruines pour des musées européens, que ce soit anglais, allemand, français ou autre. Donc, c'est en les découvrant.
0: Et alors, comment s'est opéré votre choix de
1: c'est un peu le hasard. C'est une lecture en amène une autre. Et il y avait une base comme ça, celle du 19e. Et puis ensuite aussi, cette tradition a perduré. Enfin, il y a quand même énormément de Français. Mais aussi, par exemple, Virginia Woolf, il y a des extraits de son journal. Elle est en 1906. C'était presque obligé pour elle de faire un voyage en Grèce.
0: On en dira un mot, parce que les Anglo-Saxons sont assez présents aussi dans le recueil.
1: Mais ils ont été très présents en Grèce aussi. Oui. Enfin, Byron.
0: Très précurseur aussi dans ce voyage en Grèce, initiatique, presque.
1: Absolument.
0: Comme l'avait été aussi l'Italie.
1: Casanova est passé par là aussi. Mais non, c'est vrai qu'on n'est pas du tout allé du côté des Italiens, mais. Peut-être parce qu'on connaît, en tout cas je connais mieux la littérature anglaise que...
0: Alors, on retrouve beaucoup de très grands noms auxquels on pense immédiatement quand on associe la Grèce à la littérature, et ou la littérature de voyage. Je pense par exemple à un Jacques Lacarrière, dont le livre L'été grec avait été un succès colossal.
1: Ah oui, mais c'est un éblouissement du début à la fin. Enfin, la façon dont il arrive à raconter son expérience de la Grèce, parce qu'il vivait, il voyageait avec peu de moyens. Des gares, en marchant, en prenant des bateaux, comme tout le monde. Enfin, ce quotidien, ce voyage. Quotidien, comme ça, est assez merveilleux à suivre.
0: Parce qu'il y en a un autre aussi qui voyage assez simplement et qui s'émerveille aussi de la douceur qu'on peut trouver en Grèce, quelqu'un que vous connaissez bien. Puisque
1: c'est mon père.
0: Ici, votre père qui est présent et qui est aussi un nom qu'on associe... aussitôt à la Grèce, avec le rendez-vous de Patmos, le balcon Spetsai.
1: Et lui, il y a carrément vécu.
0: Oui.
1: Avec ma mère, ils ont même construit une maison sur une île qui s'appelle Spetsai, où ils ont été pour la première fois à la fin 1959. Mais ils ont construit une maison en 64. Et c'est quelque chose qui... Enfin, ils ont été très, très, très heureux là-bas. Et c'est quelque chose qui a énormément... qui a apporté de la lumière, je pense, dans la vie de mon père, c'est sûr.
0: Et vous avez aussi profité aussi de cette expérience grecque
1: vous-même. Moi, personnellement, bien sûr, j'ai vécu les 6 premières années de ma vie. Oui. Et ensuite, je suis retournée tous les étés pendant 2-3 mois... jusqu'à...
0: Et à chaque fois, donc, c'était aussi pour vous le même ravissement ?
1: Ah oui, absolument. C'était quand même. Puis c'était une île, c'est petit, on connaissait tout le monde. Il n'y avait pas de voiture.
0: Il y a un texte de 1960 dans une revue de voyage de votre père qui raconte cet éblouissement en découvrant l'île, et c'est comme un coup de foudre. qui s'opère.
1: Oui, oui, oui, je crois qu'il y avait été pour plusieurs choses. D'abord, il y avait une mention dans le journal de Cocteau aussi, dans Le Passé Défini, où il passe par Spitzer en 1952. Mais bon, il y a eu plusieurs signes comme ça. Il avait connaissait des gens. Spitzer est une île par laquelle sont passés plus des Américains que des Français, mais quand même. Donc, elle est assez proche d'Athènes, donc facile d'accès.
0: Il en avait entendu parler.
1: Et puis ils ont essayé, et puis ça leur a plu. Et sont...
0: Mais alors, il y a aussi le texte plus tardif, où il raconte un certain désenchantement, finalement, avec une transformation de l'île liée au grand nombre de visiteurs, et le plaisir initial s'était éloigné, en fait, s'était estompé.
1: Oui, c'était 30 ans plus tard. Il y a quand même beaucoup de grandes fortunes, de gens qui ont beaucoup, beaucoup construit. Enfin, c'est-à-dire que ça fait... Et donc l'île a un peu changé. Oui. C'est un peu difficile de se... Enfin, quand on voit une carte postale des années 60 et une carte postale de maintenant, c'est pas tout à fait... Ça ressemble plus à tout à fait à la même chose. Mais enfin, la douceur de vivre est encore là. Mon père était était resté sur son idée un peu...
0: Mais
1: Enchanté,
0: il en avait eu peut-être assez, et il s'était replié sur une autre île après.
1: Non. Ils avaient construit une maison à Spetsé, donc ils n'ont jamais... Ils ne sont pas repliés sur une autre île.
0: Ah, je pensais à l'Irlande.
1: Ah, pardon. Oui, bien sûr, je croyais que vous pensiez.
0: À une autre île grecque. Non. C'est que la page grecque était peut-être tournée. Parce qu'il n'y avait que l'été, oui, essentiellement.
1: Oui, mais quand même 4-5 mois, quoi. Enfin, donc pas juste. Pas un mois, quoi.
0: Oui. Et puis alors évidemment il y a les Laurence Durel aussi.
1: Laurence Durel, bien sûr. Enfin, moi, un auteur qui a enchanté mon enfance, c'est Gérald Durel.
0: Son frère aussi.
1: Le frère de Laurence Durel, qui raconte très très drôlement leur installation à Corfou en 1935 avec sa mère, sa sœur, son autre frère, Lee. Enfin bon, c'est vraiment. C'est drôle et je crois
0: Et d'ailleurs, vous avez réédité il y a quelques années.
1: La Table Ronde, oui.
0: Oui, la trilogie de Corfou,
1: justement.
0: De Gérald Durel, Ma famille et autres animaux.
1: Oiseaux,
0: et puis avec. Et ça avait été un immense succès de librairie.
1: Mais je crois qu'il a vendu beaucoup plus de livres que son frère.
0: Aujourd'hui, en librairie, le Durel écrivain de la famille, c'est Gérald,
1: Laurence. Celui qui vend, disons.
0: Celui qui vend, oui. en tout cas, ou celui connu aussi auprès du public, peut-être.
1: Oui, peut-être. Oh, quand même, je pense que le Quatuor d'Alexandrie,
0: une œuvre importante du XXe siècle. Mais
1: cela dit, toute l'œuvre grecque de Rel, que ce soit les îles grecques chez Bartilla ou... L'île Prospero, c'est des choses absolument.
0: Oui, Vénus et la mer.
1: C'est expérience Falou, totalement quasi charnelle de la Grèce qui, je trouve, est vraiment. C'est ça, c'est vraiment. Il y a quelque chose je pense, la plupart de ces textes que nous avons choisis qui est quasi charnel, en fait. C'est un rapport très vivant à la Grèce.
0: Très sensuel.
1: Très sensuel, absolument.
0: Quand il est question de la voûte étoilée.
1: De la mer, du chant, des sons grecs. Un chapitre absolument merveilleux d'Illyphermore sur les sons grecs, qui se trouve à la fin de son livre qui s'appelle Romélie. La Grèce du Nord.
0: Oui.
1: Qui est absolument. Magnifique et drôle et vivant et sonore. Mais effectivement, il y a aussi tout ce qu'on mange, tout ce qu'on adore manger, boire.
0: Parce que le livre est classé en différentes parties. Donc, il y a la Grèce...
1: Athènes, l'Attique, ensuite le Péloponnèse, en gros. Quoi. Ensuite, les Cyclades, parce que ça, c'est quand même... un archipel et puis après ce qu'on a appelé les autres îles mais il y a trois intermèdes, un qui est
0: boire et manger,
1: l'autre chanter et danser, et l'autre nager et naviguer,
0: c'est ça, et sur les plaisirs de l'eau en Grèce, parce que c'est vraiment un monde de pêcheurs aussi.
1: un monde de pêcheurs, un monde de... Oui. De bateaux.
0: De grands armateurs, de
1: cette espèce de, d'intime de connaissance de la mer, de la... Sauf que c'est quelque chose de très important. Et puis le bleu grec, quelque chose qui a traversé toute la littérature.
0: Ce qu'on retrouve aussi sur le drapeau grec.
1: On trouve
0: aussi tous ces noms d'auteurs en bleu.
1: Oui,
0: sur
1: c'est
0: la
1: un petit clin d'œil. Je ne voulais pas que ce soit trop...
0: trop touristique ou trop évident. C'est aussi là... la lumière. Alors, il y a pas mal de...
1: Mais Derelle aussi, qui a fait venir Henri Miller.
0: Oui, Henri Miller, le Colosse de Maroussi.
1: Oui, absolument, ouais. c'est un livre importantissime.
0: C'est un sommet dans l'œuvre d'Henri Miller. Ouais. Après, sa décennie parisienne a galéré la nuit, la faim au ventre, découvrir la lumière en Grèce, et puis avant de retourner aux États-Unis, juste au début de la Seconde Guerre mondiale.
1: C'est vraiment des pages merveilleuses. Et puis c'est amusant, je trouve, de voir la correspondance entre Miller et Derelle, de voir que Derelle connaissait Séphéris, que Séphéris a été traduit par Jacques Côté, qui a été traduit par La Corrière, qui a été traduit par Gilles Ortlieb aussi, sont ces journaux, c'est les journées qui viennent d'être traduits.
0: Ils avaient aussi un ami commun.
1: Qui était Georges Katsimbalis.
0: Que votre père aussi a connu. C'est lui le Colosse de Maroussi.
1: Absolument.
0: Et qui était un personnage truculent.
1: Truculent, directeur de revue, connaissant vraiment les lettres grecques comme personne aussi. Oui. Encore un ambassadeur de la Grèce, disons, auprès de tous les écrivains, gens de lettres qui venaient en Grèce et qui le... à qui il racontait des histoires, vraies ou pas vraies, on ne sait pas.
0: Oui, on ne sait pas trop. Il était en tout cas un personnage légendaire et qui avait su créer autour de lui une constellation d'auteurs. Et tous ces noms-là que vous avez cités se répondent entre eux et se retrouvent en lien ou épistolaire ou en tout cas...
1: Et littéraire aussi.
0: Littéraire, c'est ça.
1: Il y avait énormément de... Je pense pas que Jacques Côté ait connu Philippe Jacques Côté ait connu
0: Katsimbalis, mais c'est pas le même genre.
1: Mais il a traduit Séphéris, qui était le grand ami de Katsimbalis. Il a traduit Ulysse. Il y a quelque chose de
0: Jacques Côté qui figure aussi dans le recueil qu'on s'attendait pas forcément à trouver.
1: Non, il n'y a pas énormément de textes grecs, mais il y avait des petites choses qui sont vraiment.
0: Et puis, il avait traduit aussi Hyperion, je crois, de Hölderlin.
1: Il
0: avait en tout cas, lui aussi, une Grèce intérieure. Et puis, sa traduction, évidemment, d'Homère.
1: Bien sûr, de l'Odyssée, remarquable.
0: Alors, il y a aussi des noms, qui appartiennent à l'histoire littéraire, aussi, qui sont des noms de Je pense par exemple de gens qui ont peut-être été très connus autrefois, qui le sont peut-être un peu moins aujourd'hui. Je pense à André Frégnaud, que votre père aussi avait bien connu.
1: Bien connu.

0: C'était pour voilà, faut rendre aussi à... Bon, on ne peut pas qu'on oublie qu'il y a... Il y en a d'autres avant.
1: Ah oui, et puis alors il y en a... fallait les trouver, Roland Barthes, par exemple.
0: Oui. Bon, c'est une chose comme
1: oui,
0: ça.
1: Oui, c'est une chose. Ouais, oui, ouais. Mais dans les œuvres complètes, mais c'est ça fait partie de l'éclectisme
0: oui,
1: aussi.
0: Oui, oui, il y a un texte solaire.
1: Et voilà, mais c'était celui que j'allais vous citer. Il est tout de suite.
0: De Butor aussi.
1: Oui, de Butor. Oui. Oui, mais Butor a une œuvre, comment dire, tellement vaste qu'on peut. Peut-être on pouvait trouver quelque chose.
0: Oui,
1: oui mais c'est vrai que ce n'est pas forcément une œuvre non plus très visitée aujourd'hui. Butor.
0: Je
1: vous dirais ici qu'elle est.
0: Non, mais c'est sûr que si j'allais en Grèce, je n'entrerais pas dans une librairie pour demander un livre de Butor. Donc je pense que c'est justement à ça que peut servir ce genre d'anthologie, c'est d'avoir.
1: Et puis, il y a aussi des voix plus contemporaines. Je pense à des poètes aussi que vous connaissez bien, parce qu'il y a toutes sortes de textes. Hein. Il y en a qui sont des récits de voyage, des journaux, des impressions. Et puis, il y a des poèmes.
0: Il y en a deux très contemporains qui sont...
1: Oui, Guillaume Decourt, par exemple.
0: Oui, et Jérôme Leroy.
1: Oui, un poème sur le jour de la mort de Chris Marker.
0: Oui.
1: Qui est...
0: Mais oui, mais ça fait partie de ce... Oui. Vous parliez d'un rapport assez sensuel à la Grèce. Enfin, Jérôme Leroy est un grand amoureux de la Grèce aussi. Il essaie d'y aller tous les étés. Et je pense que c'est la Grèce... Enfin, il y a des moments dont on se souvient, enfin, dont il se rappelle, justement, comme celui où il a appris la mort de Chris Marker. Il se souvient, il sait très bien dans quelle taverne il était, à quel moment, ce qu'il avait sous les yeux. Ça, je trouve que c'est quelque chose de...
1: Et ce sont des éclats plus contemporains aussi,
0: oui.
1: qui ne font pas de ce livre juste une anthologie du passé.
0: Voilà. Non, mais je pense qu'ils sont quand même dans cette même tradition de voir et de vivre la Grèce, en fait.
1: Parce qu'il la connaît bien, Guillaume Decourt, aussi, des extraits que vous citez, il y a une épigraphe aussi.
0: Il a des raisons personnelles d'être attaché à la Grèce, mais c'est quelque chose qui... Et puis, il parle grec, et c'est quelque chose de... qui connaît intimement.
1: Ouais, dans les poètes aussi, vous avez mis un sonnet d'Hérédia.
0: Oui.
1: Alors, c'était normal de mettre un Parnassien dans un.
0: Ben, je trouve que c'était important de mettre des poètes dans cette anthologie et d'en mettre pas mal. Effectivement, il y a surtout, et puis il y a beaucoup de poètes grecs. En fait, la Grèce compte deux prix Nobel, deux poètes parmi ces prix Nobel de littérature qui sont. Séphéris, bien sûr, Georges Séphéris, mais aussi Séleitis. Ça nous paraissait tout à fait important. Mais il y a aussi Cavafi, il y a Sikelianos, il y a.
1: Oui, parmi les auteurs grecs, vous avez mis évidemment un classique comme Zorba,
0: de Kazantzakis. D'abord, c'était un plaisir d'eux, et on a envie de tout mettre.
1: Et puis, vous citez aussi ce livre très poignant de Kazantzakis, dans la nouvelle traduction, Le rapport au Gréco, qu'on connaissait sous le titre Lettre au Gréco.
0: Oui.
1: Et qui est un livre vraiment essentiel dans son œuvre.
0: Un peu nostalgique aussi, qui revient sur son...
1: Il y a un livre bilan un peu.
0: Ouais.
1: Et on lit... Il est là aussi, bien sûr.
0: Il y a des très beaux extraits. C'est un livre qui est apparu aux éditions Cambourakis, qui a d'ailleurs beaucoup d'auteurs grecs. Les éditions Cambourakis, il y a notamment une autrice qui s'appelle Melpo Axioti aussi, dont on a mis un extrait. Mais il y a beaucoup d'auteurs grecs chez
1: Cambourakis. Oui. Peut-être que il y a des affinités.
0: Il y a aussi une notaire suisse qui est Catherine Safonoff aussi. J'étais contente de pouvoir trouver un
1: truc. Est-ce qu'il y en a que vous avez laissé de côté parmi tous les textes que vous aviez ou...
0: Non, le plus dur a été de couper, en fait, parce que on prend la carrière, on a vraiment envie de faire de republier tout le livre.
1: En plus, la carrière, il avait pas mal écrit sur
0: et puis la Grèce, amoureux de la Grèce,
1: et puis sur Hérodote aussi, son voyage.
0: Donc, le plus dur a été

0: et de se restreindre.
1: Et à chaque fois, vous avez fait des liaisons aussi entre les textes avec des petites introductions pour remettre le texte
0: pour passer
1: choisi
0: de l'un à l'autre.
1: Dans son contexte.
0: Oui. Ça, c'était amusant à faire. C'est pas toujours facile, mais c'est important aussi que... de les lier, quoi, pas que ce soit pas juste un dictionnaire de textes.
1: Alors on peut aussi, il faut aussi mentionner qu'il y a quelques illustrations, et puis des cartes aussi, parce que ça, c'était quand même tout le monde n'a pas forcément les Cyclades exactement bien.
0: Les Cyclades peut-être... encore, ça va à peu près. Je crois que c'est plutôt l'Attique qui est un peu plus compliqué pour les gens, surtout quand c'est des noms qu'on connaît plus très bien. Qui sont situés un peu mal. Donc ça me paraissait important, même pour moi, enfin de tout de suite pouvoir me refaire à une carte, c'est
1: très très précieux et surtout si on emporte le livre sur place. Alors vous avez choisi Alice Déon comme illustration musicale. Un titre d'une chanteuse grecque que vous affectionnez peut-être particulièrement.
0: Oui, alors je ne la connais pas depuis si longtemps que ça. Oui. C'est un peu une drôle d'histoire. Parce qu'évidemment, il y a Mélina Mercouri, il y a Nana Moscouri, il y a Anne Pappas, il y a Angélique Ionetto. Il y en a beaucoup. La plupart ont chanté en français aussi. On connaît leurs chansons. Même les Enfants du Perret, il y a des versions grecques et françaises. Mais Arletta, j'étais passée complètement à côté. C'est vraiment une merveilleuse chanteuse. Et alors. C'est une drôle d'histoire parce que j'ai publié un livre de Warren Ellis, qui est le violoniste de
1: Nick Cave,
0: et entre autres, et de son groupe Dirty Three. Et dedans, il parle de cette anecdote qu'il avait une jeune fiancée qui lui avait envoyé une cassette des meilleures chansons d'Arletta et il était hanté par un titre qui s'appelait Mia Fora di Mame et voilà, donc c'est comme ça que quand j'ai lu il a perdu la cassette et comme il avait absolument envie de continuer à écouter cette chanson, il en a fait une version lui-même et c'est devenu un des titres principaux de Dirty Three et voilà, je la trouve vraiment, vraiment très, très, très belle, cette chanson.
1: Eh bien, écoutez, on l'écoute de suite et on se retrouve tout de suite après.

0: Vous écoutez Fréquence Protestante 100.7 sur la bande FM, l'amour des livres, Charfika au micro, et aujourd'hui nous sommes partis en Grèce en compagnie d'Alice Déon, Alice Déon, directrice des éditions de La Table Ronde, et à l'occasion de la parution de cette anthologie Visiter la Grèce avec, et tout une escouade des meilleurs auteurs pour accompagner vos voyages en Grèce, de Vassilis Alexakis jusqu'à Virginia Woolf, en passant
1: par Marguerite Yourcenar.
0: Marguerite Yourcenar, oui, bien sûr. Beaucoup, pas mal de femmes aussi.
1: Oui.
0: Dans des, je pense Deborah Levy aussi.
1: Oui. Elizabeth Jane Howard. Edward,
0: oui. Justement, des auteurs aussi qui ont beaucoup de succès aujourd'hui, Deborah Levy, dont l'œuvre est découverte.
1: Oui, oui. Une amoureuse de l'île d'Hydra. Ah, ouais. Puis, beaucoup d'Anglais sont allés à Hydra, en aussi. Fait. C'est de...
0: Puis Elizabeth Jane Howard a aussi écrit sur Hydra aussi, oui.
1: Oui, oui, c'est ça.
0: Ah,
1: oui,
0: c'était
1: oui,
0: d'elle,
1: oui,
0: Louis Dombari, oui, oui, pas, oui. Pas de... Pas de Deborah Levy.
1: Mais les deux.
0: Les deux.
1: Des époques très différentes, mais à 50 ans d'écart, mais...
0: Et puis, bien sûr, Lord Byron, ouais, Chateaubriand.
1: Oui, pas des livres fermeurs, enfin bon, oui.
0: Oui, toutes sortes de, d'auteurs qu'il fait bon de redécouvrir aussi, ou de découvrir aussi, puisque...
1: Ah oui, de découvrir.
0: Ce serait bien malin celui qui prétendrait connaître...
1: Non, je pense pas. Enfin, sûrement, il y a des gens, mais... J'en fais pas partie. Et c'était un grand plaisir de rassembler ces textes. John Fowles aussi, le mage, ça faisait très longtemps que je n'avais pas lu ce livre.
0: Oui, vous avez pu... par exemple, Édouard Herriot aussi, c'était...
1: oui, c'était un petit clin d'œil.
0: Curiosité.
1: Oui, pour penser qu'on n'a pas besoin d'être écrivain pour...
0: on ne l'attendait pas là non plus. Mais la démocratie est née en Grèce. Et donc, pour un parlementaire aussi... célèbre que lui, c'était bien de le rappeler aussi.
1: Oui. Et de rappeler que oui, il avait une culture telle.
0: Ah oui, une culture. Un qui a aussi une immense culture, qui figure avec des textes aussi originaux, c'est Paul Morand, qui est un peu l'archétype de l'écrivain voyageur.
1: Oui, c'est vrai qu'on le... moi, je ne pensais pas trop à lui en Grèce, mais si.
0: Vous avez trouvé des choses.
1: Oui, mm-hmm. dans...
0: Ban de mer, ban de rêve. Et puis vous avez
1: mis passage de Louis et...
0: un article d'une revue.
1: Revue des voyages.
0: Oui, c'est ça. Un numéro spécial consacré à la Grèce avec. Oui. Parce que un des textes de votre père est aussi tiré du même numéro. Et donc il y avait un. Comme ça.
1: Oui, c'était une magnifique revue éditée par Jean-Paul Caracalla. Effectivement, qui prenait à chaque fois l'Espagne, la Grèce, enfin un pays comme ça.
0: Oui, ou qui fleurent bon les vacances aussi, un certain art de vivre, et une douceur de l'existence.
1: Et toujours cette idée que les écrivains sont de très bons guides de voyage, qui vous prennent par la main et vous montrent des choses que vous n'auriez peut-être pas vues, auxquelles vous n'auriez pas prêté attention sans eux.
0: Parce qu'aussi, il y a beaucoup de références à la Grèce quotidienne dans les textes que vous avez choisis sur des observations, des détails, des tavernes,
1: des rues, des fêtes religieuses, des rites, des...
0: Oui, le mont Athos aussi, qui a droit à une petite section avec plusieurs textes.
1: Oui, bien sûr, mais c'est comme les Pâques, toutes sortes de...
0: Tous les grands moments.
1: Les baptêmes, des choses, des grands moments qui rythment la vie en Grèce.
0: Alors vous citiez tout à l'heure Virginia Woolf. C'est aussi pour la Table Ronde un grand succès. Actuellement, la correspondance de Virginia Woolf
1: et de sa sœur
0: Vanessa Bell.
1: Oui.
0: Là, on est au cœur de Bloomsbury, là, au cœur de tous les secrets.
1: Un peu loin de la Grèce, et en même temps, c'est les sœurs et tout ce Bloomsbury Group voyageaient énormément. Enfin, on était en France, en Italie, en Espagne, en Grèce.
0: Et puis, ils étaient très nourris aussi de cette mythologie grecque. Oui. Parce que je crois que Virginia Woolf avait fait aussi partie du groupe des néo-pagans, non aussi.
1: Oui, elle avait gravité autour. Gravité en tout cas. Autour, c'était surtout son frère qui...
0: Qui était des jeunes Anglais qui voulaient retrouver une sorte d'âge d'or antique, un peu.
1: Oui. En tout cas, les souvenirs qu'il y a là, c'est vraiment simplement un journal de bord, en fait. Qui est assez naïf, hein, elle était encore toute jeune. Et ce qu'on vient de publier là, c'est une correspondance effectivement inédite. Aucun éditeur n'avait encore eu l'idée ou eu envie de croiser les correspondances de Virginia et de sa sœur aînée, Vanessa Bell, qui était elle-même une grande artiste peintre.
0: Qui avait réalisé beaucoup de couvertures aussi.
1: Toutes les couvertures des livres de Virginia Woolf.
0: Et de Bloomsbury, Hogarth Press.
1: Et qui était elle-même un grand peintre et qui décorait des maisons, qui créait des tissus, d'ameublement, tout ça. Donc c'est une idée qui m'avait été apportée par une traductrice qui s'appelle Karine Bratislavski, j'ai dit tout de suite oui, c'était quand même beaucoup de travail parce qu'il fallait faire un grand choix parmi toutes les lettres existantes. Et puis lier tout ça, faire des textes d'introduction, de liaison, c'était un gros travail d'établissement.
0: Vous vous lancez dans des projets souvent complexes et avec des livres originaux aussi dans leur aspect, dans leur fabrication. C'est pas évident de monter des projets pareils aussi.
1: Non, mais c'est amusant.
0: Ça fait tout le sel de votre profession.
1: Et puis on a ça aussi parce qu'on continue d'apprendre soi-même. Oui. Enfin, moi, j'avais lu bien sûr les romans de Virginia Woolf, mais je connais assez peu de choses sur sa vie et même sur la vie de Vanessa Bell et de ce groupe mythique, dont on connaît quelques noms. Comme ça, on a vu des films, on a vu des choses, mais on connaît.
0: Lytton Strachey, tous les gens qui gravitaient autour. Et puis il y avait un peu dans toutes les disciplines aussi,
1: des poètes. Oui, bien sûr. Mais après, leurs maris respectifs, que ce soit Lionel Woolf, Duncan Grant, David Burnett, Roger Fry, enfin tout ça, c'est
0: Kent
1: une galaxie.
0: Aussi.
1: Oui.
0: John Maynard Keynes, l'économiste,
1: Oui. Et tout ce petit
0: qui
1: monde.
0: C'était agrégé, qui gravitait autour. Avec plein d'histoires et de. et de combinaisons possibles.
1: Voilà, disons ça. Mais avec aussi beaucoup de tragédie, beaucoup de deuil, beaucoup de ouais, mais une liberté, mais incroyable. Incroyable. À tous égards. Enfin, c'est que pas non seulement dans leur vie personnelle, intime, etc., mais dans ce qu'ils entreprenaient.
0: Dans leur art aussi.
1: Donc c'est un grand plaisir. On le fait aussi, c'est un peu égoïstement, puisqu'on, ça nous apprend à nous aussi des choses.
0: Dans les correspondances aussi qui ont été publiées récemment à la table ronde, il y a eu une nouvelle édition de la correspondance de Jean Cocteau avec Jacques-Émile Blanche.
1: Oui,
0: aussi.
1: Parce que ça, c'était dans notre fond. Et je me suis dit, c'est dommage que ça dorme là. C'est assez charmant comme échange aussi entre...
0: D'autres peintres et qui étaient aussi des écrivains. Enfin, deux écrivains ou peintres.
1: Enfin, de touche à tout.
0: De touche à tout, c'est ça.
1: Et l'un et le Jacques-Émile Blanche étant l'aîné de Cocteau à cette époque-là. Enfin, on sent bien ce rapport aussi de quasi paternel, ce rôle paternel. Donc ça, c'est des choses qui sont des témoignages. Je trouve que les correspondances sont des merveilleux témoignages d'une époque, d'une vie. Je trouve que c'est assez fascinant.
0: Et puis là, récemment, toujours dans le domaine anglo-saxon, il y a une anthologie de poèmes d'un très grand auteur irlandais, Seamus Heaney, prix Nobel aussi, et un choix de 100 poèmes.
1: Alors, ça, c'est pas nous qui l'avons fait. Mais autre, l'Irlande aussi, un grand pays de poètes.
0: Ben, oui, que vous connaissez peut-être aussi bien que la Grèce.
1: Oui. Et puis, parmi leurs lauréats Nobel, il y a deux poètes aussi. Il y a Yeats et puis Seamus Heaney plus récemment. Oui. Cette anthologie de 100 poèmes a été conçue par la famille de Heaney, parce que je crois que c'était un des projets de Seamus Heaney aussi, de réunir comme ça 100 poèmes qui traverseraient son œuvre. Elle a été publiée chez Faber en Angleterre. Et donc, nous avons traduit cet ensemble de 100 poèmes. Certains des poèmes avaient paru chez Gallimard dans la collection...
0: Du monde entier.
1: Du monde entier, oui.
0: Il y avait une édition du monde entier. Peut-être qu'après, c'est repris en Poésie Gallimard.
1: Je ne sais plus, mais j'avais le volume, le vieux,
0: en blanc, là, du monde entier. Et très grand poète aussi.
1: Immense poète, extrêmement charnel.
0: Oui, sur la terre.
1: Très visuel.
0: Zigit, tout ça.
1: Très visuel. On a l'impression de tout sentir, d'avoir des odeurs, d'avoir des sons, c'est assez merveilleux.
0: Ah oui, c'est toute une production éclectique aussi que vous animez comme un chef d'orchestre.
1: Parce qu'en
0: littérature anglo-saxonne, la table ronde est très remarquée pour tous ses succès. Margaret Kennedy, Elizabeth Jane Howard.
1: Avec la saga des Casalets, ça a été un immense succès. C'est vrai que c'est des choses, c'est une littérature que j'aime beaucoup, que je trouve qui est très très très moderne. Il y a des auteurs comme Penelope Fitzgerald aussi, qui est absolument merveilleuse, même des Anglais, des Irlandaises comme Molly Keane aussi sont des littératures qui pour moi ne prennent pas...
0: Et ce sont aussi des formes de littérature aussi qui intéressent aussi beaucoup une partie du lectorat aujourd'hui, qui trouve un
1: Parce que
0: un
1: ce
0: public.
1: Sont des histoires éternelles, de famille, de...
0: Oui, ou par exemple, Kathy Kennedy de divorce, de séparation, d'accident aussi, le festin, là.
1: Ça c'était assez caustique. Mais les oracles aussi, qui est un livre très très amusant aussi sur l'art, l'engouement pour l'art, les bas bleus, tout ça, c'est assez... c'est mordant, hein. Elles avaient un œil qui...
0: Et puis, vous arrivez toujours à prolonger, en fait, l'esprit de la table ronde avec l'histoire de cette maison, avec son catalogue, et puis à l'enrichir avec des apports nouveaux aussi.
1: Ouais, c'est le but.
0: Continuer à vivre un catalogue aussi avec la collection de poche, la petite Vermillon.
1: Oui, effectivement, qui devient un peu notre fond, dans lequel il y a beaucoup de vins qui restent, des auteurs qui ont été publiés au long des 80 ans.
0: Et ce qui peut aussi survivre aussi.
1: J'espère.
0: Oui. Et puis là, ces dernières années, avait paru en petite Vermillon, et puis ainsi qu'un des inédits d'un romancier qui était assez confidentiel de son vivant, mais qui a été très reconnu encore pas par la suite, qui est Frédéric Berthet.
1: Ah oui. Merveilleux écrivain. Il n'y a pas beaucoup de livres de lui, il y en a 4-5, je crois, qui ont été publiés.
0: De son vivant, 4 ou 5.
1: Dans la collection infinie de Philippe Sollers, mais effectivement, il n'était pas paru en poche, donc...
0: Et c'était une façon de le faire revivre.
1: De lui redonner un autre.
0: Puis vous avez publié une correspondance aussi.
1: Merveilleuse aussi. C'est aussi c'était pas du tout les mêmes lettres que Virginia Woolf. C'est beaucoup plus courte, beaucoup plus spirituelle. Celles de Virginia Woolf sont très drôles et très spirituelles aussi. Mais c'est une espèce de cultiver l'art de la rapidité quasiment, Berthet. Tous ses livres sont tout petits.
0: Simple journée d'été, Demner s'en va, Félicidade, Paris-Berry.
1: C'est des très courts livres, presque des
0: presque claquettes, un peu, claquettes, oui. Mais qui avaient leur charme, qui avait, quand ça avait paru, avait été salué, mais il restait quand même assez secret, on va dire.
1: Oui.
0: Confidentiel. Et vous avez réussi à lui donner une audience plus large, quand même.
1: Pendant un moment, après, on va voir.
0: Oui, mais en tout cas, on en parle encore aujourd'hui. Et l'année dernière avait paru un recueil d'articles aussi, retrouvé.
1: Oui.
0: L'impassible.
1: Donc, on a fait une jolie édition, parce que ça, c'est aussi, c'est fou, comme ce sont des articles qui ont paru sur des livres contemporains, oui. Des années 80, 70.
0: Oui, des articles du Quotidien de Paris.
1: Oui, ces articles-là restent merveilleux à lire. Une lecture beaucoup plus... En fait, c'est aussi, je pense, parce que c'était pas juste le livre qu'il lisait, mais il avait une connaissance plus large de l'œuvre de l'auteur, et il arrivait toujours à replacer ça dans un contexte plus large, en tirer quelque chose de... Non, mais c'était...
0: Et puis, il y a aussi beaucoup d'auteurs contemporains que vous publiez aussi à chaque rentrée littéraire.
1: On pêche un petit peu de ce côté-là en ce moment, mais c'est vrai que la littérature étrangère m'a pris le dessus.
0: Mais il y avait eu, ces dernières années, des titres très remarqués comme le Joseph Pontus aussi.
1: Absolument, oui, à la ligne de Joseph Pontus, c'était pour nous un énorme. C'était quelque chose d'immédiat. J'étais sûre de publié tout de suite. Enfin, j'avais à peine lu que je voulais le publier, mais et c'était un grand succès. Malheureusement, Joseph est tombé malade un an et demi après avoir écrit son livre et n'a pas survécu. Donc c'est.
0: Ouais. Tragique,
1: mais cette petite fierté pour lui, c'est que ce livre, je pense, restera à la ligne comme un. Ouais, un grand livre.
0: En tout cas, il a été très remarqué.
1: Oui. Je crois qu'il rentre dans les programmes scolaires petit à petit. Donc,
0: c'était sur la vie d'usine et sur
1: la littérature, c'est dans la tradition de la littérature ouvrière. Pas tout à fait ça non plus. Et il y a quelque chose de très.
0: Mais il y avait
1: quelque chose d'un peu lyrique.
0: Oui, un aspect formel aussi, novateur aussi.
1: Oui, une espèce de la pensée comme elle vient, sur la chaîne, pendant qu'il travaillait, enfin, à la chaîne.
0: Oui.
1: À la ligne plutôt. C'était un livre très étonnant.
0: C'est un de ceux qui.
1: Et très facile à lire à la fois, mais aussi avec. Mais qui ouvrait sur plein de choses, sur la musique, sur la lecture, sur les choses vues, sur la vie quotidienne, sur énormément de choses, et qui était à aucun moment plaintif.
0: Alors qu'il était déjà malade.
1: Non,
0: il ne le savait pas.
1: Non, mais il avait un travail, je dis plaintif par rapport à la
0: dureté, sa condition.
1: À la dureté du travail.
0: Sa condition de travail, oui.
1: Ouais, dans les usines agroalimentaires.
0: Et est-ce que son destin tragique donne un écho différent au livre aussi, avec le recul ?
1: Il a eu un très grand succès très rapidement, en fait. Donc, le livre continue de se vendre un peu en grand format, mais en folio. Oui. Dans la collection de poche Folio, où il est actuellement.
0: Il tourne. Et il y a des titres dont vous êtes particulièrement fier au cours de toutes ces années, passées à la table ronde, ou qui vous ont marqué particulièrement
1: À la ligne, c'est certain. Hein,
0: oui, c'est... Ou Elizabeth Jane Howard aussi, peut-être.
1: Elizabeth Jane Howard aussi, c'est vrai que j'avais un petit peu les jetons, parce qu'on publiait le premier volume de ces cinq tomes de la saga des Gazelles. Je crois que c'était le 12 mars, et on a été confinés le 14 mars, donc 2020. Et donc je me suis dit, oulala, ça va être difficile. Et puis finalement, il s'est très bien vendu.
0: C'était le livre du confinement.
1: donc comme quoi, on ne peut jamais savoir. Quand
0: et
1: on,
0: toute, la, toute la série a suivi.
1: A suivi, et il y a eu une espèce de... quelquefois, il y a une magie opère, comme ça. Donc ça, c'était chouette. Mais sinon, j'ai eu beaucoup de plaisir à publier des livres de Michel Bernard aussi, comme Les Deux Remords de Claude Monet, Les Bourgeois de Calais, Le Bon Cœur, enfin, il y a eu toute une série de livres de Michel Bernard. qu'est-ce que je peux vous dire d'autre? Beaucoup de plaisir aussi à lire une jeune écrivaine américaine qui s'appelle Emma Klein, qui pour moi, pour l'instant, elle publie 3 romans, mais qui sont assez fabuleux, quoi, enfin, étonnants et modernes. Enfin, pas modernes forcément, elle a à peine 30 ans, mais ouais, qui sortent vraiment, on sent vraiment une voix. Eduardo Alfon aussi, un auteur guatémaltèque qui a eu le prix Médicis il y a 1 an et demi. Donc ça, c'est des choses qui sont...
0: Ah oui, qui marque l'histoire d'une maison aussi. Oui.
1: Alice McDermott aussi, qui est une écrivaine américaine que j'aime énormément et qui a eu le prix Femina aussi juste en 2018 ou 2019.
0: Il y avait eu un gros journal espagnol ou des mémoires d'un écrivain espagnol.
1: Ah oui, Ramón Gómez de la Serna.
0: Ah, voilà, oui.
1: Ah oui, oui, son Automor et Bondia, ça aussi, ça dans le genre projet.
0: Oui.
1: Atypique. Atypique et dans lequel on sait pas très bien, on n'a pas bien compris où on mettait les pieds.
0: Ah bon.
1: Mais quel plaisir, oui. Mais quelle magie, quelle fantaisie. C'est justement ce travail-là et cette révision de cette traduction-là, parce que c'est pas facile à suivre. C'était quelqu'un qui avait une idée à la minute et qui... je n'aurais jamais pu la terminer sans Andrés Trapiello qui m'a beaucoup aidé.
0: Soutenu aussi.
1: Soutenu, oui, avec des questions quasi quotidiennes, un échange de mails et de...
0: Et ça, c'est parce que c'est un livre aussi très, très marquant. Et...
1: Ah oui, oui, pour moi, oui. Il n'y en a pas deux comme ça, en fait. Mm-hmm. C'est... Ah oui, encore un touche-à-tout. Tout, hein, ouais. Merveilleux écrivain, grand ami de Larbeau.
0: Et là, on reste aussi dans presque une constellation familiale aussi, puisque Larbeau, c'était un des...
1: Des écrivains préférés de mon père.
0: Oui,
1: mais là, je pense que... Enfin, apparemment, Gómez de la Serna aussi, je crois que mon père aimait beaucoup, c'est... Bon, là, c'est plus... La fantaisie là, incroyable de Ramón Gómez de la Serna qui me fascine. Et ce goût pour l'art, pour la poésie, pour la musique, pour la vie, pour les rencontres.
0: Oui, c'est cette très grande génération espagnole d'intellectuels avec Miguel de Unamuno, Ortega y Gasset. Ça faisait un moment qu'il n'y avait pas eu de livres de Ramón Gómez de la Serna.
1: Oui, il n'y en a pas eu tant que ça. Il y en avait quelques-uns qui ont été publiés à l'époque.
0: Il y en avait eu chez Grasset, je crois. Il y avait eu... Puis André Dimanche, on avait publié aussi, un peu après, oui.
1: Oui, il n'y a pas d'Esifal et Madame aussi qui a été publié, je ne sais plus. En tout cas, il est en poche. Saint, aux éditions Actes Sud.
0: C'était un échantillon, il y avait eu aussi au
1: Ça, oui, ça c'est Gregueria, c'est aussi ça, c'est l'édition 100 pages. On publie une très jolie édition des Gregueria, qui sont des aphorismes de Ramón Gómez de la Serna. Ça c'est merveilleux. Hein. Mm-hmm. En plus, une très très belle édition.
0: Il y a
1: la fantaisie des aphorismes de Ramón Gómez de la Serna.
0: Bon, écoutez, tout ça, voilà, plein d'idées de lecture, chers auditeurs, pour votre été. Donc, si vous allez en Grèce, il y a un livre à mettre dans vos bagages. Donc, visitez la Grèce avec pléthore d'auteurs. C'est comme ça que s'intitule le livre. Et vous l'avez sous-titré à l'intérieur, un guide littéraire de la Grèce. C'est très beau. Et peut-être que c'est l'objet d'une collection.
1: J'aimerais bien. On va voir comment ça marche, celle-ci. Mais sinon, évidemment, il y a de quoi faire une visiter la France avec. Il y a visiter l'Espagne, l'Italie. C'est tout à fait possible.
0: Le Levant ou le...
1: Tout.
0: Le Portugal aussi.
1: Oui, mais après même des villes. Enfin, Tanger.
0: Venise.
1: Venise.
0: Ça remplirait aussi un volume aussi copieux parce qu'il fait plus de 500 pages. Hein.
1: Oui, voilà. Il aurait pu faire deux fois ça facilement, mais on s'est retenu.
0: Mais en tout cas, vous offrez un panorama bien complet et homogène.
1: Subjectif aussi un peu, mais...
0: contemporain et avec beaucoup d'invitations à aller piocher aussi ailleurs et à découvrir les textes dans leur intégralité. Donc c'est tout l'intérêt de, aussi de ces introductions que sont des, les anthologies. Donc Alice Déon, merci beaucoup. Donc on retrouve toute votre production de la table ronde en librairie. Merci Felipe qui nous a accompagné tout au long de cet entretien. Et on ne pouvait pas terminer cette émission consacrée à la Grèce sans évoquer une autre chanteuse grecque, mais vous l'avez citée tout à l'heure, chère Alice. Elle interprète un titre en grec, parce qu'elle a chanté dans toutes les langues, qui s'intitule Hippomonie, qui en grec veut dire patience. Mmh. Vous avez une chanteuse qui a été très populaire en France, peut-être qu'il l'est toujours dans les chœurs, Nana Mouskouri. Donc, chers auditeurs, merci beaucoup de votre attention. Rendez-vous au mois prochain.

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1: The Great Divide, c'est moins une histoire d'amour qu'un regard sur soi. Noah Kahan explore cette sensation étrange d'être partagé entre deux versions de soi-même. Celle qui veut avancer et celle qui est restée ancrée dans ses erreurs, dans ses doutes. La grande fracture n'est pas géographique, elle est intérieure. Ce moment où l'on se demande pourquoi on n'arrive pas à dépasser certaines peurs ou certains comportements. Le texte est très imagé. Il évoque cette lutte continue entre ce qu'on pense devoir faire et ce qu'on finit par faire finalement. Noah parle d'une marginalisation, de cette sensation d'être différent, comme si on devait sans cesse se justifier d'exister. Il reconnaît aussi les moments où la vie semble s'effondrer et on se sent trop petit pour lutter contre ses propres contradictions. La force de la chanson, c'est cette honnêteté brute. Pas de grand lyrisme démonstratif, juste une façon très humaine de dire « Je ne comprends pas toujours tout, mais je continue. » Ça parle à ceux qui ont déjà senti cette fracture en eux, entre cœur et raison, entre envie et peur. Côté sonorité, la production est douce et mélancolique, avec cette touche folk-pop qui met en avant la voix de Noah sans artifice. C'est une chanson qu'on écoute, les yeux mi-clos, comme si on regardait ses propres questions en face. Une 10, c'est fini. Ciao.

0: Bonjour à tous. C'est un voyage dans l'âme russe auquel m'invite mon invité de ce dimanche. Je veux parler de Mathieu Herzog. Bonjour Mathieu.
1: Bonjour.
0: En effet, c'est un voyage au long cours, d'une certaine façon, puisqu'il s'agit de, en toute simplicité, d'enregistrer, de donner, d'abord, hein, d'interpréter en direct et d'enregistrer en direct les œuvres symphoniques de Serge Rachmaninov.
1: Absolument. Symphonique et concertante d'ailleurs, c'est-à-dire à savoir aussi les concertos pour piano qui s'ajoutent à la longue liste d'œuvres symphoniques que Rachmaninov a pu faire. Alors uniquement les, je le précise, les œuvres qu'il a pu vraiment composer et orchestrer lui-même, puisque nous avons par exemple aussi 5 études tableaux qui ont été orchestrées magnifiquement par Respighi, mais ça on a décidé que c'était pas du Rachmaninov pure souche, voilà. Mais effectivement, c'est au long cours, ça va prendre à peu près 3 ans, avec 5 concerts enregistrés en public, avec l'intégrale des œuvres, et qui vont donner effectivement 5 albums qui donneront un coffret intégral Rachmaninov.
0: Alors, si à ce jour, 2 concerts enregistrés sont intervenus, un disque est sorti.
1: Tout à fait.
0: Et nous en sommes justement là, avec une pièce un peu étrange et nouvelle que vous avez choisi d'introduire, qui est ce fameux scherzo qui va commencer derrière notre émission. De quoi s'agit-il ?
1: Il s'agit d'une œuvre de jeunesse, en fait. Il avait 15 ou 16 ans, il a écrit ça. Alors, je pense qu'il était encore élève au conservatoire. Et c'est vraiment, en tout cas, la première œuvre symphonique qu'on puisse avoir qu'on a trouvé, dont on a la trace aujourd'hui, et qui montre un style complètement différent, qui n'est pas un Rachmaninov qu'on connaît, mais qui est quand même une très jolie œuvre.

0: Scherzo de jeunesse en ré mineur dans l'interprétation fougueuse de mon invité à la tête de son ensemble qu'il a créé il y a 11 ans, Appassionato, captation d'un concert en 2020.
1: Oh, je ne sais plus, il y a 6 mois à peu près.
0: Peut-être un petit peu moins même, il me semblait que c'était. Oui, à la fin de l'année.
1: Fin de l'année 25, ouais.
0: Et à donner à la scène musicale, il faut le dire, cet endroit magnifique. Et nous sommes toujours dans ce voyage, bien sûr, dans ce double disque qui a été publié par vous.
1: Par notre label, oui.
0: Par votre label.
1: Absolument. Oui.
0: Qui s'appelle ?
1: Appassionato, le label.
0: Appassionato, le label.
1: On n'a pas cherché de midi à 14h.
0: Et ce double disque comporte également un des concertos pour piano de Serge Rachmaninov, dont on rappelle en tout cas que c'est un immense pianiste du XXe siècle.
1: Sure.
0: Extraordinaire. Et qui, évidemment, a été tenté par cette écriture que beaucoup d'entre vous connaissent, je pense. On va, avant de passer justement à un extrait de ce concerto, on voudrait parler de l'interprète, car vous avez fait le choix de Nikita Mdolyans. Et ce pianiste russe va vous suivre dans toute cette production, dans toute cette intégrale Rachmaninov, qui comportera combien de...
1: 5 volumes.
0: 5 volumes. Et qui, bien sûr, vous joint, enfin, c'est joint à vous. Dans quelles conditions ?
1: Alors Nikita Mdolyans, qui est un pianiste hors du commun tout d'abord, et il faut des pianistes hors du commun pour Rachmaninov, parce que sinon c'est pas possible autrement. C'est quand même un extraordinaire virtuose lui-même, et on le ressent parfaitement dans son écriture. Et Nikita est quelqu'un que j'ai rencontré il y a plus de 10 ans, même plus de 15 ans peut-être, en Alsace, dans un festival. Et il se trouve que nos chemins sont pas croisés, voilà. Et puis, au moment où j'ai commencé à réfléchir à cette intégrale, un ami m'a reparlé de lui et je me suis souvenu à quel point j'avais été impressionné par ce pianiste. Alors je suis allé me glisser dans un concert où il ne savait pas que j'étais là. Et puis je l'ai réécouté dans du Rachmaninov. Il se trouve que ce soir-là, il avait joué plusieurs études de tableau. Et j'ai été frappé par l'extraordinaire capacité qu'il avait à transmettre des émotions, à faire chanter les voix internes. Vraiment, c'est un pianiste remarquable. Et donc, très naturellement, je suis allé le voir juste après. Je lui ai proposé de faire l'intégrale, ce qu'il a accepté pour mon grand bonheur.

0: début du concerto numéro 1 pour piano et orchestre de Serge Rachmaninoff dans l'interprétation de Nikita Menzel-Degans. Et bien sûr, l'ensemble Appassionato dirigé par mon invité de ce dimanche, Mathieu Herzog. Alors, vous aviez enregistré sur votre label, je me précise, pour ceux que ça intéresse, bien sûr, Appassionato, Mère, un disque tout à fait passionnant d'ailleurs, sur Debussy, Lucas, Kras, si on le prononce à la bretonne. Les trois dernières symphonies de Mozart. Et tout d'un coup, ce répertoire russe. Alors, pourquoi ?
1: Alors, c'est plutôt les symphonies de Mozart qui sont une déviation dans notre logique, puisque j'ai créé Appassionato pour se concentrer sur un répertoire qui soit romantique, post-romantique, et avec encore peut-être allant vers, évidemment, l'impressionnisme français. Mais ça reste un truc. On sait que Debussy réfutait le mot impressionniste. Jean Cras, évidemment, ça c'est une œuvre, le journal de bord qu'on a enregistré. Je vous remercie d'en parler parce que c'est une œuvre qui est beaucoup trop rarement jouée et interprétée au disque. Et qui a été finalement presque le fait qu'on ait créé un label. Nous avons créé un label avec mon collaborateur et associé Léo Doumen. Nous avons créé un label pour avoir une liberté artistique totale, pour pouvoir choisir les œuvres que nous enregistrions, parce qu'aujourd'hui, dans les logiques commerciales que je comprends parfaitement de tous les labels, il est parfois difficile d'enregistrer, par exemple, du Jean Cras. Alors que c'est une musique merveilleuse qu'il ne faut surtout pas oublier, et qu'il y a tout un pan de la musique française qu'on est en train de perdre dans notre pays. Et en fait, il y a une passion pour le romantisme et pour l'interprétation romantique. Je tiens à le préciser. C'est-à-dire que on a peut-être oublié un petit peu que avant 1940 et entre 1870 et 1940, il y a quand même une façon de jouer les violons, d'utiliser les cordes. Tout ça, il y a toute une recherche à faire, comme les gens issus du baroque ont travaillé, par exemple, l'interprétation. Il y a une interprétation à travailler aussi dans la musique romantique.
0: Alors, ce qui est assez passionnant, c'est que j'ai glané quelques réflexions que vous avez faites sur votre travail, que je trouve passionnante, notamment le fait de penser la musique comme un espace commun. Ça m'a frappé. Et aussi que l'écoute est autant aussi importante.
1: Oui, parce que si vous voulez, on a une tendance à... Alors, pour ce qui est de l'écoute au sein de l'orchestre, c'est qu'on a souvent une tendance à voir l'orchestre comme un chef d'orchestre et puis des exécutants. Moi, je pense au contraire que c'est une conversation, que le chef d'orchestre est là pour accompagner l'orchestre et pour essayer d'utiliser au maximum les meilleures énergies qu'il a devant lui, peu importe quelles sont. C'est-à-dire, si vous avez le Philharmonique de Berlin, ce ne sont pas les mêmes énergies qu'un autre orchestre, mais comment réussir à essayer de les utiliser. Et les membres d'Appassionato sont, comme son nom l'indique, je l'espère, passionnés, mais aussi prêts à faire ce travail long où on trouve un espace commun pour que chacun puisse s'exprimer.

0: Et encore un extrait de ce concerto, bien sûr, qui n'est pas le premier concerto, mais concerto numéro 3 de Serge Rachmaninov. Je parlais du premier mouvement, Confusion, bien sûr, que l'écoute implacable de mon invité ce dimanche, Mathieu Herzog, m'a rappelé. Je voudrais dire qu'on a effectivement, j'ai compris le souci que vous avez, je pense, confirmerait peut-être, d'aborder Rachmaninov sans justement le pathos qu'il a parfois engendré chez les certains interprètes et d'avoir une lecture transparente, plus naturelle, je ne sais pas si ce mot est difficile à dire, difficile à utiliser un mot pour définir un peu l'orientation de votre interprétation.
1: En tout cas, c'est le travail qu'on essaye de faire. Je ne prétends pas qu'on y arrive forcément parce que voilà, mais c'est vrai que en fait, il ne faut pas forcément confondre émotion d'un compositeur, ce que le compositeur essaye lui de transmettre, et le fait que et ce que peut rajouter l'interprète. Et parfois, il faut savoir se mettre au premier plan, c'est-à-dire réellement, je pense que l'interprète de temps en temps doit vraiment se mettre au premier plan de la composition, enfin de l'interprétation de la composition. Et parfois l'inverse, il faut savoir se mettre en retrait. Et c'est vrai que Rachmaninov, il nous donne déjà tellement par l'écriture que il me semble que si on en rajoute, ça peut devenir voilà. Et je pense que la défiance que certains auditeurs ou mélomanes ont parfois avec Rachmaninov à dire « Ah non, mais moi, je trouve que c'est une tarte à la crème », ça peut être aussi de notre faute. Et pas de la faute de Rachmaninov.
0: Mais je comprends.
1: Quand je dis « notre », je parle bien de tous les interprètes
0: bien
1: de
0: sûr,
1: Rachmaninov.
0: Bien sûr, bien évidemment. Alors, il se trouve par ailleurs, puisque vous êtes donc chef, vous êtes également compositeur, vous êtes également orchestrateur. Il vous arrive d'être encore soliste ?
1: Je joue encore. Je joue encore. Le jour où je jouerai très très faux, j'arrêterai. Mais pour l'instant, ça va encore à peu près.
0: Il se trouve que vous avez, en tant que directeur,

0: monsieur incroyable qui, il y a à peu près 10 ans, s'est dit, tiens, il faut faire des concerts là-bas. Et il y a 2-3 ans, ils ont cherché un directeur artistique, et j'y avais joué avec Appassionato plusieurs fois. Donc très naturellement, ça s'est fait. On a fini par s'entendre sur l'idée que c'était peut-être une bonne idée que je m'en occupe, avec une programmation très simple, dans le sens où elle est forcément autour de la voix. En général, il y a forcément du vocal. Donc cette année, nous aurons Philippe Jarouski, nous aurons Marina Viotti, par exemple, aussi, qui viendra. Et nous avons également toujours un moment un petit peu à la bordure entre la musique classique et les autres. Alors cette année, ça sera une version en concert de West Side Story. Ça peut être diverses choses. Et c'est un festival que j'adore. Et je crois beaucoup à la force des lieux lorsqu'on fait un festival. C'est que je pense que si vous voulez faire un festival de musique classique dans une salle de cinéma, ça ne sert à rien, il faut un lieu hors du commun, et les grands festivals de ce monde sont toujours dans des lieux hors du commun, et Glanum, j'ai beaucoup d'espoir qu'on va le faire grandir encore plus beau qu'il n'est.
1: C'est dit. C'est sur quelle période exactement? C'est quelles sont les dates?
0: 15, 16, 17 juillet cette année, donc c'est toujours à peu près entre le 2 et le 3e week-end de juillet.
1: Glanum, une date à mémorer.
0: Mais dépêchez-vous, parce que les places partent très vite.
1: Et puis, avant que nous n'entendions, mais nous avons encore un petit peu de quelques mots à nous dire de la fin du quatrième mouvement de cette symphonie numéro 1 en ré mineur. Il n'y a que des tonalités de ré mineur d'ailleurs dans votre album, scherzo y compris et concerto y compris. Et il y a aussi une autre actualité, vous êtes aussi berlosien.
0: Oui.
1: Et ce qui évidemment, à titre personnel, est tout à fait passionnant pour moi. Puisqu'on avait eu la joie de vous entendre dans un requiem de Berlioz au dernier festival 2025 de la Côte-Saint-André, et je dois dire qu'il était assez remarquable, enfin pour moi passionnant et
0: merci.
1: Vraiment en tout point, et une lecture qui je crois m'a vraiment arraché toutes les réflexions, toutes les interrogations que les berlosiens de service peuvent avoir. Et il se trouve que c'est une bonne chose d'ailleurs, vous récidivez cette année au Festival de la Côte-Saint-André, Festival Berlioz, avec le monument, la Damnation de Faust.
0: La Damnation de Faust. En fait, l'orchestre Appassionato et moi-même, nous sommes en résidence au Festival de Berlioz de la Côte-Saint-André. Le directeur artistique Bruno Messina a eu, j'ai envie de dire, la clairvoyance de nous proposer cette résidence qui succède à celle d'un orchestre on ne peut plus berlioziens, l'orchestre Les Siècles. Et effectivement, cette année, on s'est attaqué à ce monument-là. Chaque année, en fait, on va attaquer un monument, parce que de toute façon, avec Berlioz, il n'y a pas grand-chose qui n'est pas un monument. On aurait pu faire Roméo et Juliette, c'était un monument. On aurait pu faire le Tédéum, là, c'était encore autre chose. Et effectivement, la Damnation, et je suis très, très impatient de faire ça, parce que à chaque fois que vous ouvrez une partition de Berlioz, il y a quelque chose d'extraordinaire pour un chef d'orchestre chez Berlioz, comme chez Gustav Mahler, d'ailleurs, mais chez Berlioz particulièrement, c'est que vous vous attaquez à un chef d'orchestre, compositeur. Et en fait, on voit très très bien que c'est un chef qui a écrit, et on ressent ce rapport à la musique. D'ailleurs, il donne des indications de direction. Il nous dit de temps en temps, très précisément, ici il faudrait battre à 4, ou il faudrait battre à 8, ou il faudrait faire ci, il faudrait faire ça. Il est très très précis. Et donc c'est passionnant pour un chef, parce qu'on a l'impression d'être en discussion avec un autre chef sur comment interpréter sa musique.
1: Belle conclusion, si je puis dire, pour notre rencontre, cher Mathieu Herzog. Directeur artistique, fondateur d'Appassionato, et qui vient de faire paraître il y a peu ce début de cette intégrale. Bon voyage pour cette intégrale Rachmaninov.
0: Merci.
1: Le deuxième volume est à temps.
0: Dans quelques mois, il sortira, il est enregistré, et puis bientôt, il suffira de finir un peu le travail, et bientôt il sera là. À la rentrée prochaine.
1: Parfait.
0: Scolaire.
1: Bien sûr. Merci Arnaud pour la réalisation de cette émission. Bon dimanche, bonne musique.
0: Merci.

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0: chers auditeurs de Fréquence Protestante, bonjour. Bonjour Thomas Morales.
1: Bonjour Aude.
0: Vous êtes un habitué du micro de Point de Suspension et nous sommes ravis de vous retrouver avec un nouveau livre, un peu différent de la veine des précédents, puisqu'il s'agit cette fois d'un roman, Les Tendresses de Zanzibar, paru aux éditions du Rocher. Alors ce roman, c'est un magnifique ode. Une magnifique, on dit, pardon, ode à l'amour. Alors, est-ce que vous pouvez nous raconter le point de départ, ce qui arrive au narrateur ?
1: Ah, le point de départ, c'est une histoire dramatique. Hein. C'est une histoire entre un homme et une femme. Dès le départ, dès les premières pages, hein, nous savons que la femme va disparaître. Et c'est un retour sur une vie amoureuse, sur 30 ans de vie amoureuse. Donc c'est à la fois un portrait de... J'espère un beau portrait de femme, d'un couple solide, voilà, un peu à contre-courant, à rebours, je dirais. Certains critiques ont parlé d'un couple un peu dissident, parce qu'il n'est pas tellement dans la modernité.
0: Oui.
1: Voilà, c'est ça le point de départ, vouloir écrire, pour moi l'auteur, de vouloir écrire une belle histoire d'amour avec très peu de choses, c'est-à-dire avec des contraintes littéraires, un court texte, peu de dialogue.
0: Au mode jeu.
1: En utilisant le jeu, évidemment.
0: Ouais. Pas de prénom,
1: oui. Il fallait que cette histoire d'amour se suffise à elle-même. Et pour qu'elle se suffise à elle-même, ça ne pouvait tenir que sur l'écriture. Donc il y a aussi, avant tout, quand même un exercice d'écriture.
0: Alors c'est l'histoire, en fait, à la fois très universelle,
1: oui,
0: du
1: bien
0: couple,
1: sûr,
0: et très singulière, d'où le « il, elle ». C'est un homme, une femme.
1: Un homme, une femme. Oui, il n'y a rien de plus... Il n'y a pas eu des stratèges d'auteur pour inventer une histoire extrêmement compliquée. Je tenais à la simplicité biblique d'une histoire. Je ne sais pas que je me suis mis des contraintes pour l'écrire, mais je voulais absolument qu'on reste un peu à l'épure, voilà, à l'os. C'était la volonté de départ. Comme je n'ai pas l'habitude vraiment d'écrire des romans, c'est mon premier roman, j'ai écrit avant des romans de genre. Donc pour se lancer, il fallait vraiment faire quelque chose de très différent. Voilà.
0: Et c'est très différent.
1: À mon sens, plutôt original, même si le sujet, il peut comme ça paraître relativement banal.
0: Alors, il est pas. Le point de départ, c'est quand même l'intrusion de la maladie dans le couple. Cette terre brûlée, c'est vous, je vous cite, qui envahit tous les recoins de l'existence. Mais en fait, c'est pas le sujet. Hein. Je dis tout de suite, on parle pas du tout de la maladie. Il y a très peu de lignes sur la perte et la maladie. En fait, c'est un roman qui est axé sur les moments heureux. Est-ce qu'on peut dire que c'est un roman de la gratitude ?
1: Oui, on peut le dire comme ça, parce que effectivement, il fallait que ce soit un roman éclairant, voilà, rayonnant.
0: Ça l'est.
1: Comme c'est
0: une eau. Il y a le soleil de la Corse, il y a Rome.
1: Et malgré le sujet,
0: qui est la perte.
1: Qui est la perte.
0: Donc et
1: c'est
0: le
1: pour
0: manque.
1: Ça, c'est pour ça que l'auteur ne s'appesantit pas sur les tracas médicaux,
0: jamais.
1: Voilà. Et d'abord. Parce que je pense que ça n'intéressait pas non plus le lecteur, ça a été évidemment fait. C'était pas là mon sujet. Je voulais faire sur un sujet dramatique, évidemment, faire quelque chose de lumineux et de beau. Parce que
0: je dis de la gratitude. En fait, vous revenez sur tous ces moments heureux.
1: On revient. Oui. C'est pour ça que c'est un couple un peu, on va dire, hors norme. Le narrateur ne ressasse pas des événements tragiques. Il veut garder de cette histoire, cette pépite, ce trésor, et il va essayer de faire découvrir au lecteur, voilà, c'est quoi ? Qu'est-ce qu'il y a derrière un amour, on va dire éternel ? On peut dire ces choses-là. Mmh. Et donc c'est très très compliqué pour un écrivain parce qu'on aborde des sujets
0: intimes,
1: très intimes.
0: Parce que vous nous faites entrer dans l'intimité d'un couple.
1: Oui.
0: Donc forcément que il y a un effet résonance, miroir.
1: Mais si on ne pouvait pas rester, c'est très compliqué. On ne pouvait pas rester à l'extérieur. Ça pouvait pas être deux personnages avec des dialogues, avec une vie. Il fallait évidemment que ce soit sincère. Ouais. C'est une fiction, hein. Mais pour qu'elle tienne, il fallait à la fois que ce soit sincère et à la fois trouver un mode d'écriture.
0: Bah, on se sent un peu voyeur pratiquement.
1: Oui.
0: Je veux dire, dirais. Hein. On a parfois l'impression de voir, vous savez, ces fameux films de souvenirs que nous sortaient nos grands-parents où on nous voit marcher dans les pâtés de tas de sable. On a l'impression d'ouvrir des albums de photos.
1: Il y a de ça, il y a une sorte de flashback à chaque fois, donc on revient sur
0: des... C'est très visuel.
1: On vient des...
0: Moi, j'ai trouvé.
1: Oui, parce que... Alors, et en plus, c'est un roman relativement court, voilà. Donc, il fallait qu'il soit concentré, voilà, au maximum. Concentré et éclairant. C'est souvent les deux mots quand je me suis lancé, parce qu'il faut, il faut se lancer dans cette écriture-là. Et par rapport à mes autres livres, il fallait oser, c'est bizarre, mais oser cette aventure-là littéraire, là, qui est une véritable aventure littéraire. Il y avait une sorte de pari aussi, oui, pour un auteur, parce qu'au fil d'une, entre guillemets, d'une carrière littéraire, on essaye de faire évoluer parfois son style, mais voilà, les horizons, ouvrir d'autres horizons. Là, j'ai l'impression quand même de... J'ai choisi à la fois le plus simple et le plus difficile. C'est-à-dire, comme il n'y avait pas une histoire, comme je le disais tout à l'heure, très compliquée, et de faire quelque chose de brillant avec peu de matière.
0: Alors, j'ai envie de vous poser une question que je n'avais pas préparée dans ma liste. Est-ce que c'est compliqué justement, c'est le roman de l'intime aussi. Ouais. Donc, il y a un effet miroir avec vous. Est-ce que c'est compliqué de mettre en scène la femme qu'on aime ou malade, voire morte? Comme point de départ, c'est un peu bizarre.
1: Oui, c'était, mais ce point de départ-là n'était pas l'essentiel,
0: non,
1: pour moi.
0: Non, mais c'est quand même...
1: Effectivement, on démarrait, il fallait... Alors, parce que je pense qu'il fallait quand même une certaine dramaturgie.
0: Ouais, voilà.
1: Et donc, il y avait une technique, on va dire, d'écrivain, il fallait quand même imposer... Quand même,
0: mais ça aurait pu être une séparation.
1: Oui,
0: ça,
1: mais...
0: Il y a d'autres types d'absence
1: et de manque. Bien sûr, la séparation...
0: Là, c'est plus radical.
1: C'est plus radical parce que ce couple, il est, comme je disais tout à l'heure, il se distingue,
0: Ah, on va y venir.
1: Voilà, donc ça ne pouvait pas être... Il fallait effectivement aller jusqu'au bout.
0: Tout est fort.
1: Et oui.
0: Il y a un petit peu d'Ariane et Solal.
1: Oui, c'est-à-dire on a poussé le curseur. Et c'était très compliqué parce que je savais en l'écrivant qu'en poussant ce curseur-là, j'étais sur le fil. Voilà, on est sur le fil avec ce genre de roman et c'était une nouvelle tentative pour moi parce que très vite on peut basculer dans quelque chose de soit de mièvre, soit de mélodramatique. C'est évidemment c'est pas ma façon d'écrire et j'avais pas du tout envie de faire ça. Soit quelque chose de trop sec, voilà, et donc il fallait que ce soit, je dis souvent c'est comme un jus pressé, il fallait qu'il soit, ce texte-là doit être gourmand sur un sujet triste, et voilà, donc j'étais...
0: Alors c'est un sujet triste de départ, comme je disais, mais c'est un texte joyeux, c'est un texte, moi je maintiens ce thème de gratitude, parce que c'est comme ça que je l'ai lu. Alors on va commencer par la rencontre, parce qu'on va réfléchir ensemble à qu'est-ce qui fait couple en fait, à partir,
1: oui,
0: parce que
1: bien sûr.
0: Ça même, il y a plein de pistes là, oui, que vous nous proposez. Oui. Ils viennent d'univers différents.
1: Oui, alors il y a une rencontre, ces deux, l'homme et la femme viennent de classes sociales, on va dire, différentes, si on veut, oui.
0: C'est vous parlez même... de pédigré, en voilà, parlant d'elle, quand même.
1: Oui, ils ne viennent pas totalement du même monde, mais...
0: C'est une altérité nécessaire, vous pensez, ou... Comment dire, mathématiques?
1: Oui, mais... je pense, mais comme toujours, je pense, effectivement, ce ne sont pas du tout des contraires, mais ils viennent un peu d'horizons quand même un peu différents, et ils sont à la fois les deux en rupture, mais le mot rupture est pareil trop fort, mais ils
0: en
1: sont
0: quête.
1: Oui, et même à l'intérieur de leur milieu, ils sont un peu vagabonds, sont un peu à part, voilà,
0: un pas de côté.
1: Et toujours, ils ont toujours, voilà, et ce sont deux individualités relativement fortes. C'est pas un roman où ils rejettent du tout leur milieu ou leur classe sociale, hein, où il y a une revanche sociale. C'est pas du tout, on n'est pas du tout.
0: En fait, ils s'ennuient un peu.
1: Oui. Ils n'ont pas trouvé peut-être de motifs suffisamment forts dans la vie pour exister. Pourtant, ils s'engagent.
0: Donc, vous sous-entendez que l'amour est un motif suffisant.
1: Oui. Là, c'est oui, évidemment, il n'y a pas d'autres motifs. À mon sens, il n'y a pas d'autres motifs.
0: Soyez...
1: Pour moi, allez, pour moi, oui, il n'y a pas d'autres motifs. Le reste est accessoire et est totalement futile.
0: Alors, qu'est-ce qui se passe dans cette cristallisation amoureuse? L'autre C'est le rêve qui vous... Tout à coup, cette touche de rêve, c'est l'émotion, c'est
1: oui,
0: pas très bien ce qui vous émeut.
1: Oui,
0: qu'est-ce qui se passe,
1: y a
0: en
1: une
0: fait,
1: sorte
0: dans une
1: entre
0: rencontre.
1: Cette rencontre-là, il y a une concordance immédiate. Voilà. Alors, il n'est pas une question de coup de foudre ou d'alchimie, mais il n'empêche que ces deux personnes-là se sont trouvées. Voilà. Ouais. Trouvées dans un endroit... Là, je l'ai posé dans une entreprise. Hein. Les deux, vous avez raison, s'ennuient un peu dans cette entreprise. Et voilà, ils vont commencer à discuter et immédiatement, ils vont prendre un plaisir fou à être ensemble, voilà, à échanger ensemble. Et très vite aussi, à envisager une vie de couple sans les autres. Alors, je dis bien, pas contre les autres.
0: Mais vous avez des phrases très fortes pour la décrire. En fait, c'est un personnage de rêve aussi. Elle est presque...
1: Oui, mais...
0: On la voit danser, elle est presque un petit peu au-dessus de la terre.
1: Il est touché. Mon personnage masculin est littéralement foudroyé. Voilà.
0: Bien sûr,
1: il est touché. Mais je crois que la réciproque est vraie aussi. Mais il est quand même bouleversé. Il est secoué parce que c'est aussi pour lui une rupture avec ses précédentes, on va dire, relations amoureuses. C'est un autre, voyage.
0: Vous parlez aussi des caractères qui se frottent. Nos caractères, je vous cite, devaient s'apprivoiser et non pas se dompter afin d'établir une relation à flottaison stable. J'aime beaucoup cette phrase.
1: Oui, c'est vrai. Alors, ils ont deux caractères. Mon personnage masculin a un caractère plus flou, qui, à mon avis, est assez conforme au caractère des hommes en général, moins ancré, plus nonchalant. Et le caractère de mon héroïne est évidemment très fort. Voilà, il est très fort. On pourrait dire, c'est une femme forte, comme on disait.
0: C'est une battante.
1: Oui, c'est une battante qui suit son cap. Et lui, il est aussi séduit par ça. Il est séduit. Lui, il louvoie. Il passe sa vie à louvoyer, à esquiver. Il est dans le monde, mais un pied dedans, un pied à l'extérieur. Et il est quand même ébahi par cette fille-là, parce qu'au début de l'histoire, c'est une jeune femme. Cette jeune femme-là qui est vraiment une fonceuse, qui n'a peur quasiment de rien, ni de ses mots, ni des actes. Or que lui, il est en second rideau.
0: Alors, c'est aussi parce qu'il est le narrateur, peut-être. On le disait tout à l'heure, c'est une histoire d'amour très rare aujourd'hui, voire même audacieuse, puisque c'est un amour au long cours de 30 ans.
1: 30 ans, oui, c'est ça.
0: Alors, il y a plusieurs aspects. Qu'est-ce qui se passe ? Est-ce que vous estimez qu'on se fait à deux ? Est-ce que l'amour, 30 ans d'amour, a changé le narrateur ?
1: Oui, il a...
0: Est-ce que c'est l'amour, cette confrontation avec l'autre, elle ?
1: Oui. De toute façon, lui, c'est un personnage masculin, comme je le disais tout à l'heure, qui n'est pas totalement fini. C'est un adulte, évidemment, mais cette rencontre-là va le façonner. Aussi. Donc évidemment, il va se construire dans le regard de l'autre. Et c'est vrai aussi pour mon héroïne. Alors c'est vrai que on a l'habitude de lire une littérature où qui est conflictuelle ou victimaire, on va dire.
0: Ou fulgurante.
1: Voilà, où sur la durée, effectivement, la rencontre entre un homme et une femme peut tourner relativement court. Et eux, je crois qu'ils ont la préscience d'esprit que dès le départ... C'est ça aussi. Et donc, il y a une part d'inexplicable. Dès le départ, ils savent qu'ils s'engagent, mais que ce sera sur du long cours.
0: Oui. Alors, je préviens tout de suite nos auditeurs, il n'y a pas de scène de mariage avec des robes blanches et tout.
1: Non, il n'y a rien de tout ça.
0: Pas de grand serment. Ça se fait de soi-même.
1: Oui.
0: Il y a une évidence.
1: Oui, c'est évident, c'est vrai, c'est ça. C'est quelque chose qui est évident. Et donc, cette évidence, elle est difficile à partager même, parce qu'ils viennent de deux milieux différents, ils ont des amis différents, et très vite, ils vont marcher ensemble dans une direction... dans une même direction, sans s'occuper du reste du monde.
0: Alors justement, la singularité de ce couple, c'est qu'il se suffit. Il n'a aucun besoin des autres. Alors là, c'est un point étonnant. Ouais. Je me suis demandé si vous n'étiez pas un petit peu misanthrope en vous disant...
1: Non, je crois que... alors j'ai essayé de... Je dis, ils se suffisent, mais ils ne vivent pas... contre la société. C'est-à-dire...
0: Ils sont trop bien ensemble.
1: Ils n'y imposent pas. En plus, ils n'ont pas du tout la volonté d'imposer un schéma particulier de vie. Hein. C'est un couple qui, sur une longue durée, qui n'a pas d'enfant. Donc, il y a un couple particulier aussi. Mmh. Mais ce n'est pas... ne pas avoir d'enfant, ce n'est pas quelque chose qu'ils revendiquent. Ce n'est pas du tout un couple militant. Ils se sont trouvés. Ils savent qu'ils vont vivre un long chemin ensemble. Ils vont à la fois se construire. C'est pas un couple. Ils vont rien déconstruire. Ils vont construire au fur et à mesure.
0: Vous y allez fort quand même parce que on sent une revendication. Hein. C'est pas un couple bannière qui va faire des manifestations.
1: Non,
0: c'est sûr.
1: Non.
0: Mais vous revendiquez, je vous cite, la dissidence poétique, la sécession volontaire, la scission du groupe, et vous écrivez. Nous nous sommes écartés des vivants avec le bonheur de mariner ensemble.
1: C'est vrai, c'est vrai. Mais bon, vous savez, il n'y a pas évidemment le versant militant, mais ils ont très tôt compris que leur intimité, leur bonheur se vivrait à deux. Pas dans l'ombre, hein, mais quand même dans la pénombre. Ils veulent garder, parce qu'ils sont persuadés que ce qui fait la beauté de ce couple-là,
0: de leur couple,
1: ce trésor-là, il faut malgré tout le protéger. Et au contact.
0: Et pourquoi? Parce que les autres seraient un danger, parce qu'il y aurait des tentations.
1: Non, pas du tout. C'est pas du tout une question de tentation. Non, parce qu'ils sont assez sûrs. Là, on est dans un cas où ils sont assez sûrs de leurs sentiments.
0: De ne pas perdre de temps.
1: Oui. Ils n'ont pas de temps à perdre pour les autres. Voilà. Parce que, vous avez raison, ils se suffisent.
0: C'est presque un couple gémellaire.
1: Voilà, ils se suffisent à eux-mêmes et ils n'aiment pas trop le regard des autres sur leur couple. Et ça leur arrive forcément.
0: Ah.
1: Voilà. Ils n'aiment pas tellement.
0: Parce qu'il y a eu des jalousies. Vous racontez d'ailleurs le seul prénom qui apparaît dans votre roman, c'est le prénom de Paul S. Alors, qui est Paul S?
1: Oui, il y a des jalousies, parce qu'effectivement, d'avoir choisi cette voie dissidente, hein, de s'être un petit peu coupé, ça laisse des amitiés qui étaient fortes, et souvent les amitiés de jeunesse, ça les laisse sur le bas-côté. Quand ils se sont rencontrés, cet homme et cette femme, ils ont continué évidemment à conserver quelques amitiés, mais ils ont ouvert une page blanche, voilà. Et ils ne se sont pas encombrés, bizarrement, alors que les deux sont des nostalgiques, ils ont beaucoup de souvenirs. Ils ne se sont pas encombrés de souvenirs des autres. Je pense qu'ils imaginaient que ça pouvait lester un peu leur couple. Il fallait se lancer. Ils prenaient le bateau ensemble, la haute mer.
0: Mais parce qu'ils sont trop bien ensemble.
1: Oui, oui, oui.
0: Ils sont très bien ensemble. C'est un couple gémellaire, comme je disais. Mmh. C'est presque un couple fusionnel.
1: Oui.
0: En fait, je reviens à mon Ariane et Solal, parce que c'est mon couple emblématique. Enfin, on ne va pas jusqu'au bout, justement. Mais, donc, ça veut dire que c'est possible, en fait, cet amour fusionnel.
1: Ah oui, c'est possible. Alors, ils ont aussi conscience qu'ils sont malgré tout chanceux, parce qu'ils ne sont pas innocents. Ils savent bien qu'une partie des couples s'effrite, voilà, hein, qu'il y a le délitement du désir, tout ça.
0: En fait, quand je vous écoute, je me dis, en fait, ils ont la notion d'écrire leur propre histoire d'amour qu'ils veulent belle.
1: Oui, oui, oui.
0: Ils écrivent
1: et donc...
0: ils sont volontaires dans leur histoire.
1: Acteurs, pleinement acteurs. Ah oui. Ils ont la chance qu'à 25 ans, hein, c'est à cet âge-là où ils se rendent compte, ils sont assez décidés, tous les deux. Ils sont décidés à faire un long chemin ensemble et de pas du tout... de pas du tout se laisser envahir, parce qu'il y a ça aussi. Il y a quand même les autres, c'est aussi une invasion. Hein. Voilà, bien sûr,
0: oui,
1: bien sûr.
0: Excusez-moi, je peux pas m'empêcher de sourire un peu. C'est pas très politiquement correct aujourd'hui.
1: Oui, je sais bien,
0: Ni jamais d'ailleurs.
1: Mais...
0: Alors, revenons. Alors, qu'est-ce qui fait que ce couple est si bien dans sa bulle? Il y a l'imaginaire partagé.
1: Oui, alors,
0: c'est très important.
1: Bien sûr, ils ont un fond, un fonds culturel commun, ils s'apportent un fonds culturel commun. Les deux n'ont pas totalement le même prisme culturel, mais ils alimentent. Voilà. Chacun a sa propre nostalgie. Les deux nostalgies fonctionnent bien ensemble. Donc effectivement, ils parlent la même langue. Hein, voilà, ils parlent la même langue. Je dirais pas, parce que c'est pas le sujet, mais ils partagent les mêmes valeurs d'une certaine façon.
0: Ils aiment les mêmes choses.
1: Oui.
0: Alors,
1: oui.
0: Vous parlez de musique, beaucoup d'acteurs de cinéma, le monde imaginaire qui passe par le cinéma.
1: Oui, ils sont perclus totalement de ça. Donc, ouais. Alors, ça peut être la musique, ça peut être la variété française, la variété italienne, évidemment.
0: D'où le titre.
1: D'où le titre, le cinéma et la littérature. Et vous avez raison, ils l'écrivent, leur histoire. Donc, ils sont aussi en partie dans l'imaginaire et dans la fiction, voilà. Fiction et réalité.
0: Ils sont deux personnages, ils se suffisent, ils sont chacun le personnage de l'autre.
1: Ouais, et chacun apprend évidemment dans des domaines où l'homme est complètement inculte, l'héroïne va le révéler et vice versa.
0: Et puis il y a des passions communes qui se découvrent, comme le peintre Jean-Pierre Vallat.
1: Voilà, oui, ils ont des coups de cœur à chaque fois, comme un chat. Et des coups de cœur
0: qui sont les mêmes.
1: Qui sont les mêmes, voilà. Je voulais ça, voilà.
0: Alors il y a les lieux très importants pour un couple. Les lieux, Paris.
1: Oui.
0: Déambulation dans Paris.
1: Il y a beaucoup,
0: Corse.
1: La Corse, on parle Morvan. Mmh. On évoque un petit peu.
0: Les restaurants à Naples.
1: Voilà, essentiellement on va dire c'est parisien, voilà. Donc il y a un esprit de brasserie parisienne et de déambulation. Voilà, il y a une déambulation estivale sur un Vespa au contact de la ville l'été.
0: Il y a des rites aussi. Et vous défendez le thème des rites dans un couple. Vous dites qu'on ne s'ennuie pas avec les rites.
1: Ah oui, ils sont...
0: Vous dites même les vieux couples qui s'aiment encore ont leur routine propre, leur code interne, leurs engrenages intangibles. Ils répondent à une nomenclature babylonienne.
1: Oui, c'est vrai. Et les couples, moi j'aime beaucoup observer, je passe ma vie dans les restaurants et
0: j'adore ces pages.
1: Ouais. Et les vieux couples, on en rencontre souvent des vieux couples, ils ont leur habitude. Mmh. Voilà, des habitudes, je sais pas, tous les dimanches ils vont aller dans telle brasserie parisienne. On pourrait trouver ça ennuyeux. Hein,
0: oui. À la même place
1: ou folklorique, et je ne crois pas. Justement, je ne crois pas. Je crois que ça, c'est très fort. C'est une terre très forte. Oui. Voilà. On sédimente les sentiments là-dessus. Oui, il faut avoir les mêmes bornes. Voilà. Sinon, c'est plus compliqué. Voilà. C'est plus compliqué sur le long terme. Voilà.
0: Alors, est-ce que c'est facile de former un couple avec un écrivain?
1: Je dirais que oui. Oui, c'est assez. L'écrivain a des doutes. Hein, il a
0: beaucoup de doutes.
1: Il a beaucoup de doutes. Alors, si on veut. Il peut être à la limite de la neurasthénie. C'est-à-dire qu'il a des doutes de création, hein, de créateur. L'écrivain qui se respecte, il veut faire quelque chose de beau, d'honorable, d'élevé, et donc il a une exigence propre. Et puis après, il y a aussi l'écrivain dans la société telle qu'elle est aujourd'hui. Il y a aussi des difficultés matérielles. Donc,
0: je parlais plus du côté psychologique, le côté obsessionnel, pas narcissique, mais un petit peu. Dans son monde.
1: Bien sûr.
0: Faire couple avec un écrivain.
1: Ouais, bien sûr.
0: Peut-être avec un peintre non plus, avec quelqu'un qui crée.
1: Bien sûr, la création, elle accapare beaucoup. Hein. Elle prend du temps disponible, elle le mange. Hein.
0: Les hauts, les bas, les très hauts.
1: Oui. Alors moi, je suis un écrivain qui essaye d'être... d'avoir d'une humeur égale. Mm-hmm. Voilà. Mais quand on est... disons-le franchement, quand on est en phase d'écriture, je l'ai dit ici, je crois, il y a quelque temps à votre micro, il y a quelque chose de l'ordre de la performance. Voilà. Et je compare souvent l'écrivain avec un sportif de haut niveau. Quand on attaque un nouveau texte, évidemment, il faut que tout notre esprit et notre corps soient mobilisés. Donc, pour la personne qui partage notre vie, ça peut être un peu déstabilisant. Voilà, il faut s'habituer à ce que quand je dis qu'on tape dans la matière, comme un sculpteur tape dans la pierre, un écrivain c'est pareil, on part d'une page blanche, hein, donc il faut ouais. aligner des phrases, il faut trouver le rythme qui nous convient, c'est ça le plus difficile, parce que d'aligner des phrases quand on a un peu de métier, c'est possible, mais d'harmoniser, voilà, d'harmoniser sur 20, 30, 40, 100, 200 pages, c'est ça le plus difficile, et c'est aussi pour ça que j'ai longtemps refusé l'obstacle du roman.
0: Alors justement, je voudrais, on n'a plus beaucoup de temps, mais c'est très pertinent ce qu'elle vous dit, ce que dit, excusez-moi, oui. l'héroïne du roman. Elle dit à son mari écrivain ou à son homme écrivain, oui. elle considérait, je vous cite, « mon incapacité à écrire des romans comme la résultante d'un orgueil déplacé ». Tu devrais consulter cette peur des personnages, n'est-elle pas une détestation du genre humain? Ou plutôt ta peur de ne pas trouver un fil logique entre les hommes. Ça, c'est assez profond.
1: C'est vrai, c'est vrai. Alors là, évidemment, l'auteur, il met du sien. Effectivement, j'ai longtemps refusé le roman parce que je trouvais que dans le roman, alors j'ai esquivé hein, avec ce livre-là, dans le roman, il y avait des lenteurs et des longueurs. Mmh. Et c'est pour ça que je ne me considère pas comme un romancier, parce que je déteste tous ces temps morts. Et je suis critique littéraire, donc je sais aussi que ces temps morts font parfois une œuvre, mais...
0: Elle crée le rythme.
1: Elle crée, mais je suis un écrivain peut-être de la fulgurance, et donc plutôt un styliste, et tous ces temps morts me dépriment. Je ne peux pas rentrer dans des temps morts ou dans le temps long. Voilà. Je suis obligé de malaxer ma phrase pour qu'elle réponde immédiatement à mes envies ou à ce que je crois qui est vraiment beau. Donc j'ai eu du mal, donc c'est pour ça que je démarre une carrière à 50 ans de romancier, mais avec un court roman.
0: Alors, moi je voudrais, il ne nous reste plus beaucoup de temps, je voudrais juste finir sur quand même ce couple de 30 ans et sur un passage que j'ai beaucoup aimé de vous sur les corps. Donc c'est page 20, j'espère que je ne vais pas vous faire trop souffrir en vous lisant. Ces peaux qui se connaissent depuis si longtemps, 30 ans, peut-être plus, n'ont aucune lassitude à se rencontrer chaque jour, aucun dégoût, aucune répulsion à copier des gestes jamais vraiment identiques. Elles s'accordent, comme ces musiciens d'orchestre de chambre qui n'ont pas joué depuis une saison et retrouvent leur réflexe à la première respiration. Voilà, je trouve que c'est un très, très joli passage. Merci Thomas Morales d'être venu nous parler de votre très poétique roman d'amour, Les tendresses de Zanzibar. Chers auditeurs de Fréquence Protestante, je vous dis au revoir et je vous donne rendez-vous au prochain point de suspension.

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0: Bonjour à tous, voilà pour un nouveau magazine. Aujourd'hui, alors nous allons essayer de comprendre ce qui se passe en Russie. Certains seront méchants, diront « on sait très bien ce qui se passe », mais ça serait mieux d'avoir un certain nombre de détails, un certain nombre de problèmes. Alors, il y a un livre qui vient de paraître d'un journaliste, s'appelle Paul Gogo, « Moscou parano, la Russie de Poutine mise à nu » aux éditions du Rocher. Paul Gogo, bonjour.
1: Bonjour.
0: Voilà, alors, vous essayez dans ce livre, alors, la Russie de Poutine mise à nu, je ne sais pas si c'est un peu exagéré peut-être, mais bon, ce qui est intéressant, c'est qu'on apprend un certain nombre de choses. Vous êtes journaliste, vous êtes allé plusieurs fois en Russie, je pense. Hein.
1: Oui, j'y ai même vécu.
0: Alors là, je ne sais pas si on va vous...
1: Le risque ultime.
0: Je ne sais pas si vous allez y vivre de nouveau aujourd'hui, je ne crois pas. Ça m'étonnerait. D'ailleurs, pour parler du livre, au début du livre et à la fin du livre, il y a la façon de rentrer en Russie ou d'en sortir, peut-être à dire un mot, c'est absolument kafkaïen.
1: Oui, exactement, et vous avez raison, c'est important d'en parler parce que ça joue un rôle dans l'incapacité de très nombreux médias, notamment français, à pouvoir travailler en Russie, parce qu'on ne donne pas de visa à tout le monde, on en donne d'ailleurs très très peu aujourd'hui, notamment depuis 2022 et le début de l'offensive à grande échelle.
0: Ouais.
1: Et donc effectivement, vous arrivez en Russie, vous avez toujours le stress du passage de la douane, avec votre nom qui peut sonner ou ne pas sonner dans leur ordinateur et donc faire venir le grand chef à casquette ou pas pour
0: vous
1: poser
0: pas
1: quelques questions.
0: Voilà, c'est ça, oui.
1: Voilà. Et puis ensuite, en fait, vous faites face en permanence. Moi, on a arrêté de me renouveler mon visa en février dernier, mais jusqu'ici, en fait, tous les trois mois, je devais renouveler mon visa, plus mon accréditation du ministère des Affaires étrangères russe. Et donc, c'était un processus qui prenait beaucoup de temps, en gros, deux semaines à chaque fois.
0: D'accord.
1: Tous les trois mois. Donc, ça donnait la sensation que vous passiez votre temps à gérer ce genre de papier. D'autant plus que je ne vais pas vous en faire la liste parce que c'est vraiment pas passionnant. Mais avant de se lancer dans le processus, il fallait obtenir d'autres papiers qui vous prenaient déjà du temps. Donc, en fait, ça devenait presque mon quotidien. Et c'était un vrai problème, ceci étant dit. Moi, j'étais journaliste indépendant en Russie. Parce que j'avais vraiment la sensation de passer plus de temps à gérer cette paperasse qu'à faire mon métier de journaliste.
0: Ouais.
1: Et donc, il y a un moment aussi où vous vous demandez si c'est encore utile de rester dans un pays qui vous pourriez autant votre quotidien. Quoi.
0: Oui. Alors, dans ce livre, ce qu'on voit, c'est ça qui est très intéressant. On voit pas. On ne comprend pas comment la société russe peut fonctionner de cette façon-là. C'est-à-dire que vous êtes avec une population qui est parano, ça c'est vrai, qui a peur, qui n'ose pas parler, qui dit trois mots, qui dit le contraire cinq minutes après. C'est-à-dire que finalement, parler à des Russes, c'est pratiquement devenu impossible.
1: Oui. Alors après, ça s'explique. C'est-à-dire que j'essaie de pas être trop dans le jugement sur ce point-là, parce que il y a déjà tout un héritage, alors notamment soviétique, qui fait que s'exprimer auprès d'un étranger, c'est pas forcément naturel pour tous les Russes.
0: Un Français, c'est pas bon, c'est un ennemi, quoi.
1: Voilà.
0: C'est ce que vous dites.
1: Et encore, les Français, on est plutôt bien vus par rapport à d'autres pays. C'est vrai qu'un Américain qui déboule à Moscou, c'est tout de suite plus compliqué.
0: Ça me paraît compliqué.
1: Soit dit en passant, c'est compliqué. Et en même temps, les Russes vivent dans une fascination totale des États-Unis. Et donc, des fois, ça facilite la chose. Des fois, c'est plus compliqué. Des fois, c'est plus simple. Donc, c'est très compliqué. Mais la France, par contre, il y a une image qui va avec la France. Les Russes adorent ce pays. Et donc, ça m'a un peu facilité les choses. Mais le fait est que quand vous entrez comme ça en temps de guerre, avec presque une loi martiale qui régit l'ensemble, propagande militaire, une censure militaire, avec des lois répressives qui se multiplient pour empêcher les Russes de dire ce qu'ils pensent, là, vous arrivez à un moment où les gens ne savent, même les pro-russes, les pro-Poutine plutôt, ne savent pas s'ils ont encore le droit de vous parler, donc dans le doute, ils vous évitent. Et les anti-Poutine, eux, savent qu'ils n'ont pas le droit de vous parler, ils ont un peu peur, donc certains ont le courage de le faire, mais la plupart n'ont plus les forces de le faire. Et puis parce qu'ils sont assez peu nombreux en Russie aujourd'hui. Il y en a qui sont en prison, d'autres qui sont en exil.
0: D'autres sont partis en plus.
1: Voilà. Donc c'est compliqué aujourd'hui. Vous partez en reportage et vous revenez parfois avec deux, trois citations des rares personnes qui vous ont adressé la parole.
0: Ce qui est assez amusant, c'est qu'au début de la guerre contre l'Ukraine, on avait encore des manifestations dans les grandes villes. C'était pas des petites campagnes perdues. On avait encore des manifestations et que brutalement toutes ces manifestations ont disparu.
1: Oui, parce que
0: on ne sait pas ce qu'il donc si voilà, on ne sait pas ce qu'il pense fondamentalement.
1: Non, alors c'est une vraie question. On ne sait pas en fait si cette Russie en colère existe encore. Alors ouais. C'était un peu ce que je voulais essayer de sonder dans ce livre et je frôle un peu cette question-là ouais, à plusieurs ouais, reprises ouais. Parce qu'évidemment tous ces gens se cachent. Moi, je suis convaincu qu'elle existe parce qu'en fait, ce que je raconte surtout dans le livre, c'est que ce pays fait de nuances et que quand vous parlez avec les gens, ils sont en fait beaucoup plus nuancés que ce qu'on pense. Que j'ai eu le problème à chaque élection présidentielle, par exemple, quand je cherchais des gens totalement pro-Poutine à interviewer. Il y a rien de plus difficile en Russie que de trouver des gens ultra pro-Poutine qui vont vous dire j'adore Vladimir Poutine, c'est un super président. En fait, c'est presque un sujet tabou. Moi, je suis le premier à être étonné de ça. Et à un moment, même, je disais aux gens, mais là, vous faites n'importe quoi. Vous votez tous pour Vladimir Poutine. Enfin, c'est ce qu'on dit, en tout cas, dans vos médias.
0: Ouais, ouais.
1: Ça devrait pas être si compliqué de vous interviewer. Moi, je veux juste que vous m'expliquiez en quoi il est super, selon vous, en quoi il fait avancer le pays. Et c'était pas si simple, parce que le sujet est plutôt tabou. Donc, non, en fait, c'est tout est devenu compliqué en Russie. On ne sait plus ce qu'on a le droit de faire ou pas. Et parler à un étranger, ça reste quelque chose de peu naturel.
0: Est-ce qu'il n'y a pas aussi quelque chose qui date de l'époque d'avant, j'allais dire. C'est un pays un peu qui a perdu la mémoire. Si j'ose dire, on lui a enlevé sa mémoire et puis je ne sais pas s'ils ont envie de la retrouver. Dans le fond, les gens qui étaient dans le goulag, finalement, dans les 20 ou 30 sont morts, évidemment, ont disparu. Ce qui fait qu'aujourd'hui, on en parlait tout à l'heure en voix off, dans le fond, on débaptise les rues aussi. Je pense qu'un certain nombre de rues sont en train de changer de nom parce qu'on change d'époque, finalement.
1: Exactement. Et c'est même abyssal à observer dans le sens où vous êtes au cœur de cette société. Vous parlez avec les Russes, vous voyez toutes les frustrations qui peuvent exister dans leur esprit. Et vous vous faites la liste intérieurement de tous les sujets historiques sur lesquels la Russie ne s'est jamais retournée, sur lesquels la Russie n'a jamais fait la paix, n'a jamais pensé, n'a jamais étudié son propre rôle. Et c'est une histoire violente en tout temps, en fait, l'histoire de ce pays. Et évidemment, cette histoire, cette période de l'histoire des purges et des goulags, des purges staliniennes et des goulags, c'est certainement une des périodes les plus terribles de ce pays. Et en fait, vous voyez qu'au-delà du fait que plus personne n'ait envie de se retourner vers cette histoire pour en faire le bilan et essayer d'en garder des leçons, en fait, ça va au-delà de ça, puisqu'on essaie de la supprimer, de l'effacer en la réécrivant. Et donc, vous l'avez effectivement rappelé, on supprime notamment des plaques mémorielles. Là, avant de vous retrouver, j'étais en train de lire un article. C'est très probable qu'avant la fin de l'année, on réinstalle devant la Loubianka à Moscou, donc le siège du FSB, des services de sécurité russes, la statue de Dzerzhinsky.
0: C'était à Tchéka à l'époque. Hein.
1: Voilà, exactement. C'est vraiment l'initiateur de la police politique en Russie. Et en fait, le Kremlin est en train d'organiser la chose. Et donc, ce serait un symbole fou. Alors, on a déjà des statues de Staline ou des bustes de Staline qui réapparaissent dans tout le pays. Mais là, ce serait un peu la signature qu'on efface cette histoire définitivement. Ce serait la réécriture définitive de l'histoire. Oui. Et puis, vous, derrière, vous avez toute une jeunesse qui n'apprend plus tout ça à l'école, en fait. Et donc, qui ne sait pas ce qui s'est passé à l'époque. Donc, la réécriture de l'histoire, dans le temps, elle finit par s'imprimer. Et moi, je reviens assez angoissé de ces 9 années en Russie. Parce que qu'est-ce que ça fait une société? Qu'est-ce que ça devient une société qui vit dans une histoire qui n'a jamais existé, en fait, qui vit dans le fantasme, dans plein de fantasmes, et notamment celui de la mort pour la patrie, enfin, plein de choses comme ça. Je ne vois pas à quoi ça peut mener qu'à part à d'autres guerres, en fait.
0: Oui, mais vous dites, vous parlez du mort pour la patrie, c'est-à-dire qu'il y a un côté, il y a un martyrologue russe qui est exalté par le pouvoir. Il y a une espèce d'exaltation, c'est beau de mourir pour la patrie. D'ailleurs, vous parlez de grandes banderoles qui sont « Grand-père, on te remercie pour la Seconde Guerre mondiale ».
1: Exactement.
0: C'est assez extraordinaire.
1: Il y a plein de gens, c'est même, alors il y a les banderoles et puis il y a les autocollants et en fait plein de gens collent ça à l'arrière de leur voiture. Des fois, à côté, il y a un autre autocollant avec un petit tank et c'est écrit « Jusqu'à Berlin ». Donc l'idée que ça pourrait se reproduire.
0: Oui.
1: Donc, mais ça c'est un sujet aussi très fascinant en Russie. Oui, c'est qui est un des points d'ailleurs du fascisme par ailleurs, quand on liste toutes les caractéristiques d'un État fasciste, il y a le côté, le fantasme de la mort pour la patrie, et ça c'est quelque chose qu'on retrouve en Russie qui va très loin, parce que par exemple dans le cadre de la crise démographique que traverse ce pays, Vladimir Poutine fait vraiment tout pour pousser les Russes à faire plus d'enfants, et parfois on atteint des discours qui sont pas loin de dire il faut créer des futurs défenseurs de la patrie, ils iront peut-être mourir pour la patrie, mais ils mourront en héros, et c'est grâce à eux que cette patrie continuera d'exister. Donc bon, il y a plein de gens qui sont très sains d'esprit dans ce pays, en Russie, et d'ailleurs on le voit bien, puisque la démographie ne s'arrange pas, parce que
0: vous poussez pas
1: des gens à faire des enfants en leur disant vous pourrez les envoyer au front pour défendre la patrie.
0: Les faire mourir, donc une drôle de société dans laquelle vous êtes. Vous y allez régulièrement en tant que journaliste, et je veux dire que on se demande véritablement, c'est une dernière question sur ce sujet, comment dans le fond, quand on est russe, comment on peut vivre véritablement dans le fond sans passé? On a effacé la mémoire. Alors je voulais dire aussi en passant que dans le fond c'est assez amusant, parce que les Russes n'ont pas connu leur tribunal de Nuremberg.
1: Exactement.
0: C'est extraordinaire, parce qu'ils ont collaboré avec les nazis juste avant la guerre, et ils ont été complètement innocents de tout. C'est quand même quelque chose de très intéressant. Ils n'ont pas été sous les feux de procès. Ça me paraît intéressant.
1: Oui, alors, des charges, j'allais dire, parce qu'ils ont perdu tellement de monde. Alors, les Russes, les Soviétiques, faut aussi dire les choses. Il n'y avait pas que des Russes. Les Ukrainiens étaient très présents, d'ailleurs, pendant la Seconde Guerre mondiale. Mais ils ont perdu effectivement tellement de monde. Et aujourd'hui encore, c'est un souvenir, alors qui est instrumentalisé politiquement, mais qui est présent chez tous les Russes, parce que pour le coup, chaque Russe a perdu quelqu'un de sa famille à l'époque. Donc ça, c'est une conscience qu'ils ont, ce qui n'empêche donc pas la réécriture de l'histoire à côté, mais pour le coup, alors je ne sais pas si je serais capable de revenir sur l'histoire et du pourquoi personne n'a mis un peu la pression sur la Russie à l'époque pour qu'elle se retourne sur son histoire, les choses tiennent en tout cas côté russe, parce que le tribut a été terrible pour la population, et puis de toute façon l'histoire est totalement réécrite aujourd'hui, et tout ça n'a pas existé, pour conclure ça comme ça.
0: Oui, c'est curieux, parce que comment on est passé dans cet état russe stalinien avec la guerre, comment on est passé d'une Russie martyrisée, sacrifiée, au fait qu'une partie de ces gens sacrifiés ont pris aussi les armes pour dans le fond, les gens du Goulag ont profité pour faire une révolte. Je suppose qu'un certain nombre de gens du Goulag sont sortis pour aller se battre pour la patrie. Parce que Staline, d'un seul coup, se met à exalter l'église, se met à exalter les églises qui faisaient sauter la dynamite à Moscou, deviennent des lieux extraordinaires. C'est ça qui c'est. Je crois qu'on n'a pas encore écrit là-dessus, sans doute, la belle histoire qu'il faudrait, parce que on comprend pas.
1: Le travail est gigantesque à faire, en fait. Et c'est pour ça que c'est terrible. Il y a des gens qui ont tenté de le faire. Je pense à l'ONG Mémorial, qui aujourd'hui est en exil. Et
0: Elle n'existe plus.
1: Elle n'existe plus en Russie, mais une partie de cette ONG, en fait, est basée aujourd'hui à Paris. À vrai dire, pour tout vous dire, ils continuent à essayer de travailler sur la Russie avec des gens qui sont encore présents là-bas, mais qui se font très discrets, et ils essaient de continuer leur travail. Mais moi, quand je suis arrivé en Russie à l'époque, faut quand même s'imaginer que Mémorial avait encore un petit accès dans certaines écoles moscovites donner des cours d'histoire et en fait sensibiliser les jeunes sur le goulag, sur tout ce qui avait pu se passer. Ils ont évidemment été expulsés des écoles assez rapidement, mais il y a des gens qui ont tenté de faire ça. Et Mémorial, aujourd'hui, d'ailleurs, c'est des deux bureaux. Il y a celui qui étudie toutes les horreurs du passé, et celui qui étudie les horreurs actuelles, et qui notamment comptabilise les prisonniers politiques actuels. Donc eux, ils font tout ce lien historique. Mémorial avait, par exemple, un mémorial devant la Loubianka, puisque j'en parlais tout à l'heure, le siège du FSB, qui lui permettait tous les ans de rendre hommage aux gens morts dans les goulags. Ce mémorial, il a été déplacé. C'était un rocher qui symbolisait tout ça. Vladimir Poutine l'a fait déplacer. Là, on voit qu'il va être a priori remplacé par une statue du créateur de la Tchéka. Donc ça raconte aussi toute cette histoire et cette réécriture qui est en cours.
0: Ouais, très bien. Allez, on va faire une première petite pause. Allez, avec Miles Davis, on a fêté le centenaire de sa mort il y a quelques jours. Miles Davis.

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1: Bonjour, voilà, aujourd'hui nous sommes avec Paul Gogot, de journaliste, d'ailleurs certains peuvent le voir, peut-être sur BFM je pense. Oui. Je vous ai aperçu une fois sur BFM, mais pas très longtemps.
2: BFM, c'est dans l'air, quelques émissions comme ça.
1: Voilà. Donc vous venez parler de ce... voilà. Alors, Paul Gogot, Moscou Parano, La Russie de Poutine mise à nu, aux éditions du Rocher. Alors, il y a une chose qui est assez amusante, dans le livre, là, il y a plusieurs chapitres qui y sont consacrés. On sent que vous avez une passion presque, je dirais pas, un peu bizarre, je dirais pas morbide, pour les cimetières. Vous aimez les cimetières, il y a au moins trois chapitres consacrés aux cimetières. Et notamment, alors il y a un chapitre qui est pas drôle du tout, c'est l'enterrement de Navalny. Et ce que vous dites, alors c'est intéressant parce que, dans le fond, c'est pas illégal, disent les gens. Il y a quelqu'un qui vous dit c'est pas illégal, on peut le dire. Et les gens arrivent de façon massive pour l'enterrement de Navalny qui est devenu, alors je sais pas si c'est aujourd'hui un héros en Russie, je sais que sont parus récemment ses mémoires sous le titre de Patriote au Press Pocket. Voilà, j'ai pas encore lu, je viens de le recevoir. Et donc Navalny est une sorte, alors je sais pas si c'est un héros, c'est un personnage qui existe avec, je dirais, son courage, sa nudité, au sens de vraiment il a été jusqu'au bout de tout. Voilà. Tout le monde était contre lui. On sait même pas vraiment exactement. On en parlait tout à l'heure. De quoi est-il mort? On sait pas très très bien, finalement. On sait certaines choses. Vous pouvez nous le dire, si vous voulez. Mais là, vous avez assisté à cette scène qui est une scène de, à la fois de soulèvement, pratiquement, de la population russe.
2: Oui, son enterrement était une journée assez particulière parce qu'on s'est tous rendus à son enterrement, donc en lointaine banlieue de Moscou, en se disant qu'on serait un peu seul à observer tout ça parce que la police avait prévenu que c'était interdit de manifester à cette occasion, oui. Qu'elle serait présente en masse. Effectivement, quand je suis arrivé, il y avait des policiers civils partout, il y avait des anti-émeutes partout.
1: Ouais.
2: Et puis vraiment, en dernière minute, je pense un quart d'heure avant l'heure annoncée du début de l'enterrement, on a vu des masses sortir du métro et se regrouper autour de l'église. Et surtout, on s'est rendu compte que la police n'agissait pas.
1: Oui.
2: Et donc, derrière, sur les réseaux sociaux, il y a

0: descendre sur cette tombe, c'est un risque. En fait.
1: Mais c'est quoi Navalny aujourd'hui pour un Russe? C'était parce que c'était le roi des opposants, si j'ose dire, contesté aussi par son nationalisme, etc. Mais ça représente quoi pour
0: Ah, c'est une très bonne question parce que c'est dur d'y répondre même parce que il y a quelques années encore, il était totalement inconnu des Russes. Faut quand même pas oublier que c'est un opposant politique, mais qui était privé d'accès aux médias d'État. Donc en fait, lui, il restait plus que YouTube, en gros, pour s'exprimer. Il restait plus qu'Internet. Ouais. Sauf que rapidement, on a commencé à bloquer tout ça, donc c'est quand même devenu compliqué pour lui. On sait que quand il s'était présenté, alors je sais plus la date exacte, mais à la mairie de Moscou. Donc il y a très très longtemps, avant de devenir l'ennemi personnel de Poutine, il avait obtenu quasiment 30% des voix, je crois. Donc ça avait été quand même quelque chose d'assez important. Mais c'était Moscou. Et juste avant qu'il lui arrive tout ça, notamment ces empoisonnements, il avait fait quelque chose d'assez incroyable en Russie, qu'on n'a jamais vu jusqu'ici. Il est allé ouvrir des bureaux dans toute la Russie. C'est-à-dire qu'il a créé une sorte de parti politique qui n'était pas enregistré, parce que l'État ne voulait pas l'enregistrer comme parti politique. Mais il a fait comme s'il était enregistré. Il a ouvert des bureaux dans tout le pays, des représentations. Mmh. Et ensuite, d'ailleurs, son premier empoisonnement, c'est ce qu'il faisait. Il passait de ville en ville. Mmh. Et donc ensuite, il est allé à la rencontre des Russes de ville en ville. Et donc là, il a commencé à être un petit peu connu dans le pays. Et ceux qui ne l'appréciaient pas le connaissaient par la propagande russe qui évitait de parler de lui, mais parfois expliquait que c'était un agent de l'étranger, un agent américain. Donc il y avait ceux qui le détestaient pour ça, et puis ceux qui le soutenaient. Et qu'est-ce qui reste de lui aujourd'hui? Malheureusement, je suis pas sûr que beaucoup de Russes de Russie se souviennent beaucoup de lui. Ceux qui sont en exil, évidemment, se rappellent de lui. Sa femme essaye de reprendre le flambeau, difficilement. Après, il était aussi le représentant d'une opposition très divisée quand elle était à Moscou, encore plus divisée. Ça, on n'en parle pas assez d'ailleurs, mais depuis qu'ils sont en Occident, ils se détestent tous entre eux, ils sont incapables de s'organiser, d'agir contre Vladimir Poutine. Je pense que le président russe doit regarder tout ça d'ailleurs en se disant « j'ai rien fait ». Ils se sont disputés entre eux.
1: Ils l'ont fait tout seul, comme des grands.
0: Voilà. Donc, c'est très triste à voir en fait, parce que c'est beaucoup de gens. Enfin, il y a des anciens dissidents soviétiques, il y a des intellectuels en fait dans cette opposition en exil. Oui. Des gens, moi, que je vois à Paris régulièrement, je me dis, mais ils n'ont rien à faire à Paris. Ces mecs-là, ils devraient être en Russie à changer l'avenir du pays. Ils ont vécu la répression soviétique, ils ont vu la répression poutinienne. Ils n'ont rien à faire ici. Oui. Et eux, ils savent qu'ils vont finir leur vie privée de leur propre pays, de leurs propres proches. Et c'est assez terrible à observer.
1: Ouais. Comment vous expliquez, une dernière question sur Navalny, moi qui m'a toujours fasciné, quand il revient en Russie et qui se fait arrêter pour la dernière fois. Il y a un film qui a été, je sais plus, il est passé sur une chaîne de télévision, je sais pas si c'est Canal Plus ou autre, mais on le voit arriver à l'aéroport, c'est assez extraordinaire parce que on l'attend pour le coffret, tout simplement. Mmh. Et comment on explique qu'il revienne? Parce qu'il pense qu'il a le rapport de force, qu'il peut imposer quelque chose. Parce qu'on a l'impression qu'il revient sûr de lui.
0: Oui. Oui, alors c'est question éternelle. Alors, je vous cache pas qu'on me la pose régulièrement.
1: Bon, très bien, excusez-moi.
0: Non,
1: pas du tout. Je la pose pas.
0: Non, mais c'est une très bonne question. C'est une très bonne question, en fait. Et c'est juste que j'ai pas forcément de réponse définitive à cette question, mais c'est une question essentielle. En fait, il l'a fait de lui-même un martyr en revenant parce que, mais la question qu'on se pose, parce que, les gens me disent tout le temps, mais qu'est-ce qu'il est allé faire là-bas? Il savait que ça finirait mal. Ouais. Et oui, il savait qu'il finirait en prison, ça c'est certain. Il avait effectivement cette assurance qui faisait partie du personnage, parce que quand vous êtes opposant politique, il ne faut jamais montrer un signe de faiblesse. Donc il jouait l'assurance. Enfin, je pense qu'il était très fort, il avait un caractère fort, mais il jouait aussi cette assurance. Oui. Alors ensuite, là où j'ai un doute, c'est qu'est-ce qu'il imaginait par la suite? Est-ce qu'il s'est dit, je vais finir en prison pendant 15 ans, Vladimir Poutine va mourir et je vais ressortir en martyr et j'aurai une sorte de... je serai en capacité de jouer un rôle politique parce que j'irai aux Russes. Moi, j'ai pas quitté le pays, j'étais là, j'étais victime du pouvoir précédent. D'accord. Et je prends le relais. Bon, ça me semble un peu naïf de sa part. Il n'était pas particulièrement naïf, Navalny, donc ça m'étonne un peu. Alors, est-ce qu'il a vraiment... il s'est dit... parce qu'il savait qu'il ne pourrait pas être opposant à l'étranger. S'ils sont tous divisés aujourd'hui, c'est aussi parce que vous ne pouvez pas parler aux Russes depuis l'étranger. Et ça, c'est notamment un héritage soviétique. L'idée qu'une fois que vous avez mis un pied, vous avez rencontré un étranger, vous êtes corrompu, en fait. Et votre voix ne peut plus... Vous êtes démonétisé. Je pense que lui avait ça en tête, mais je ne peux pas imaginer qu'il ne se soit pas dit « je vais mourir en revenant ». Ou alors il était vraiment naïf et on était très nombreux

0: à comprendre qu'il lui arriverait quelque chose.
1: Pourtant, il était capable, il était intelligent. On le voit dans le film organiser des coups sur Internet.
0: Ah, il était malin.
1: Il était malin. Dans le film, on voit très malin. Je pense qu'il a cru peut-être être malin jusqu'au bout. Mmh. C'est ça qui est assez étonnant, finalement, pour lui. Est-ce qu'il savait vraiment qui était Poutine?
0: En fait, je me pose la même question et je n'ose imaginer que ce soit pas le cas parce qu'il a, oui. il a quand même eu le temps d'étudier son ennemi longtemps. Oui. Il a fait des enquêtes incroyables. C'était pas officiellement un journaliste, mais en fait, il travaillait des équipes qui avaient une démarche journalistique et qui ont fait des enquêtes qui sont encore présentes sur YouTube, qui sont d'un haut niveau journalistique, sincèrement, et qui se basaient notamment sur beaucoup de sources parce que ce qu'on sait pas forcément, c'est que lui bénéficie aussi de sources au sein du pouvoir russe, puisque comme il y a des rivalités des fois pour s'emmerder les uns des autres, ils envoyaient des infos à Navalny et donc lui derrière en faisait des enquêtes et donc non, c'est quelqu'un qui était très malin et au moment de son incarcération, enfin de son retour et sa réincarcération, il venait de créer quelque chose qui faisait très peur à Vladimir Poutine, c'était ce qu'on appelle en Russie le vote intelligent, c'est-à-dire vous avez une élection. Allez voter, même si elle est illégitime, allez voter, vous votez pour n'importe quel candidat, sauf celui du pouvoir. Vous votez pour les communistes, les nationalistes, qui vous voulez, mais pas pour celui du pouvoir.
1: Ouais.
0: Et c'est vrai que ça a eu un petit effet, notamment sur la dernière élection présidentielle.
1: Ah,
0: ouais. Et ça, Vladimir Poutine n'a pas du tout apprécié. Et je pense que Navalny s'est dit, je vais être en prison, j'aurai mon avocat qui viendra me voir si j'ai du bol une fois tous les trois mois, et je ferai passer le message, votez pour tel et tel candidat, et j'arriverai à embêter Vladimir Poutine une fois tous les trois mois.
1: Ouais,
0: mais ça reste une vision un peu naïve des choses.
1: Il est tombé sur une chose et il est tombé sur autre chose.
0: Voilà, il venait quand même de survivre à un empoisonnement, donc c'était quand même un peu dangereux de sa part de revenir.
1: Non, c'est curieux que ce n'est pas un héros pour les Russes, après tout. On ne sait pas. Alors que, d'une certaine façon, c'est une vie héroïque.
0: Il commençait tout juste, en fait, à se faire connaître de la population. Et pour, je pense, une majorité de Russes, en tout cas ceux qui soutiennent le président russe, c'était un traître à la nation, à leurs yeux, parce qu'il était corrompu par l'Occident. Il a fait ses études aux États-Unis, Navalny. Oui. Alors, comme tous les enfants.
1: Les oligarques et les enfants, les études, elles sont pas faites.
0: Alors, je suis bien d'accord. Mais les Russes le savent pas forcément pour les enfants des oligarques. Forcément, Navalny, la propagande a joué là-dessus.
1: Ah oui, d'accord, très très bien. Alors, bon, on va faire une deuxième petite pause tout de suite. Allez, elle sera faite, ça sera bien. Deuxième petite pause, c'est John Coltrane.

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1: Oui, alors à côté de Poutine, des oligarques, des fêtes, des grandes fêtes que vous décrivez, qui se terminent souvent très très mal, dans votre livre « Moscou parano, la Russie de Poutine mise à nu » aux éditions du Rocher. Alors il y a aussi, on recrute, mais on n'arrive pas aujourd'hui à recruter très très très bien. Parce que d'abord, au départ, vous expliquez dans un chapitre qu'on les paye, je crois que c'est 56 000 euros. C'est quand même une somme pour
2: les Russes. Ça dépend de région en région.
1: Oui,
2: en fait,
1: ah ouais, c'est ça. Ouais. Donc là, ça monte ou ça descend, enfin, c'est pas évident. Mais alors, surtout, ces 56 000 euros, ils s'évanouissent.
2: Oui.
1: De plus en plus, on essaye de pas les payer, ce qui fait qu'il y a quand même des problèmes quand même.
2: Oui, il y a des stratagèmes même qui ont été mis en place. Quand votre mari, votre fils est porté disparu, officiellement, il n'est pas décédé. Donc, c'est-à-dire que vous ne pouvez pas recevoir les aides en question, en fait. Et donc, vous avez vite fait d'être considéré disparu et non décédé. Il y a un retour des corps. La Russie ne se presse pas non plus à récupérer les corps qui sont sur les territoires ukrainiens parce que, pour les mêmes raisons. Et de manière générale, en fait, vous avez une propagande russe qui fonctionne beaucoup aujourd'hui sur l'idée que les Ukrainiens iraient prendre de force sa population pour les envoyer au front. Parce qu'en Ukraine, il y a une mobilisation officielle qui a été déclenchée.
1: Ouais.
2: Et vous avez effectivement des commissariats militaires avec des images qu'on a pu voir sur Internet qui sont allés chercher des jeunes dans la rue qui ne voulaient pas aller sur le front et pour les traîner et les envoyer là-bas. Ouais. Ce qu'on ne sait pas, c'est qu'en Russie, ça se fait aussi de cette façon-là. Ils n'ont pas... alors, il y a une mobilisation officielle, mais pas générale. Les images de gens qui se font embarquer comme ça, on les voit pas parce que ça se passe pas à Moscou, se passe au fin fond de la Sibérie.
1: Ouais.
2: Et ensuite, vous avez toute une liste, je vais pas forcément vous la faire, mais de tous les stratagèmes qui ont été mis en place, ça va, on a commencé par les prisonniers, ça c'était plus marquant.
1: Oui,
2: il y a des prisons qui ont fermé en Russie. Enfin, moi, j'ai jamais vécu dans un pays qui fermait des prisons parce qu'on envoyait tellement de prisonniers à la guerre qu'ils ont pu en fermer quelques-unes. Ils sont ensuite allés dans les clubs de sport essayer de trouver des mecs un peu nationalistes prêts à aller se battre. Ils ont fait signer des migrants sans leur dire ce qu'ils étaient en train de signer, donc ils ont envoyé des migrants de cette façon-là. Après, ils ont fait le tour du monde. Et donc, il y a des gouvernements même qui supportent plutôt Vladimir Poutine qui ont fait des déclarations officielles pour demander à la Russie d'arrêter de venir recruter sur son territoire. Je pense notamment à Cuba ou au Népal. Récemment, c'était l'Afrique. Là, quand j'ai quitté la Russie en février, on avait atteint donc cette période où maintenant on essaie de recruter les étudiants en disant maintenant le front c'est des drones, donc vous allez être formés comme des dronistes et vous n'allez pas risquer votre vie, vous allez revenir vivant parce qu'un droniste n'est pas forcément au plus près du front. Donc on essaie de les convaincre comme ça en leur disant vous n'avez pas besoin de finir vos études, vous les finirez plus tard de toute façon. Et là maintenant, ça a été annoncé il y a quelques jours, on efface les crédits de ceux qui signent pour l'armée. Et comme la Russie est un pays pauvre avec des gens très très endettés, je pense que c'est quelque chose qui va encore fonctionner. Mais on atteint quand même un peu la limite de cette mobilisation. Et donc, c'est aussi pour ça que là, Vladimir Poutine est en train de chercher des solutions pour continuer ou arrêter la guerre, mais il va falloir faire quelque chose.
1: Alors, dans notre livre, on peut parler... on n'a pas envie de véritablement de sourire, mais là, je dirais qu'à la page 142, il y a quelque chose de drôle. Il y a une sorte de quelque chose qui est enregistré, une sorte de podcast, je ne sais pas si c'est sur YouTube. Mais alors, je voudrais lire, parce que apparemment, quand on l'a repéré, ils ont eu je ne sais plus combien de journées de travail d'intérêt général. Alors, je lis, je trouve ça drôle. J'ai la trentaine, comment je fais si je veux acheter facilement un appartement? Alors, Marina Orlova, c'est facile, vous trouvez un homme qui s'apprête à partir... guerre en Ukraine, il meurt là-bas et vous recevez, 8 millions de roubles. Alors la présentatrice, ça c'est un plan de vie, ça c'est ça que je la trouve très drôle. Et l'autre répond, oui bien sûr, en ce moment elles sont nombreuses à faire ça, il y a plein de femmes qui viennent à nous avec leurs 8 millions de roubles pour s'acheter un appartement pas trop cher. Présentatrice, et recommence ensuite, je ne sais pas, il faudrait leur demander, c'est un vrai business plan. Et voilà, ce qui tombe dans votre phrase, cet échange leur a valu 80-85 jours de travail de l'intérêt général. Donc, c'est vrai que c'est drôle, et en même temps, ça s'est mal terminé pour les deux.
2: Oui, vous pouvez être cynique ou indécent en Russie, mais il faut quand même faire preuve d'un minimum de discrétion, parce qu'effectivement, c'était dans le cadre d'un podcast qui est sorti sur les réseaux sociaux.
1: Oui, donc...
2: cette idée que les femmes seraient manipulatrices au point de passer de soldat en soldat en misant sur le fait qu'ils vont mourir pour obtenir de l'argent, c'est indécent pour tout le monde. monde, même pour le risque, je serais tenté de dire. Après, je suis pas sûr que ça représente. Je sais pas en fait dans quelle mesure. Je ne suis pas capable en fait de dire dans quelle mesure ça représente. Ça concerne beaucoup de monde.
1: Oui, c'est ça.
2: Mais ce que je peux dire, c'est que ça, cette situation, il y a une économie de guerre qui s'est mise en place et qui a quand même bouleversé la société parce que vous avez effectivement une partie de la société qui obtient de l'argent aujourd'hui, des sommes qu'elle n'aurait jamais pu espérer obtenir un jour dans sa vie. Et donc, on voit, par exemple, que la population du centre-ville de Moscou a un petit peu changé, parce que alors, ce sont des gens de passage. Mais comme Moscou, c'est le centre, le nœud, on va dire, de la Russie, les soldats qui partent en permission, repassent généralement par Moscou avant de partir en région, ou des fois, ils donnent rendez-vous à leurs proches à Moscou. Et donc, vous voyez, là, sur la Place Rouge, à une époque, on avait plein d'Asiatiques, de touristes asiatiques, on avait des Européens aussi. Ouais. Aujourd'hui, vous avez des militaires avec leur famille qui se baladent, qui profitent de la capitale. Certains n'avaient jamais mis les pieds dans la capitale avant. Moscou, on peut le fantasmer de l'Occident, mais il faut savoir qu'il y a des Russes qui fantasment aussi Moscou. Oui. Parce que quand vous vivez en Extrême-Orient, tout le monde n'a pas déjà mis un pied à la capitale.
1: C'est ça,
2: Donc en fait, des fois, ils se retrouvent là. Et j'avais rencontré il y a quelques mois un économiste russe qui m'avait expliqué que ces gens ont tendance à dépenser ces petites fortunes instantanément, s'achetant un appartement ou une voiture ou en partant en vacances. Et donc, c'est une sorte de population qui vivait dans la misère avant, qui se retrouve soudainement riche, en tout cas, vu de leur point de vue. Et qui pourraient subir le contre-coup une fois qu'ils auront tout dépensé et que la guerre s'arrêtera et que tout redeviendra compliqué. Et c'est là que socialement ça pourrait représenter un risque pour Vladimir Poutine.
1: Ouais. Donc voilà, donc c'est une population particulière née de la guerre qui a sans doute peur de retomber dans la guerre, je sais pas comment on peut dire. Il veut continuer à vivre comme ça, finalement.
2: Oui, alors.
1: Tout va bien pour eux, si j'ose dire.
2: Le risque, c'est, surtout qu'ils deviennent dépendants de la guerre. Moi, chose qui m'a marqué en 2014, quand la guerre a commencé dans le Donbass, c'est que les premiers hommes russes à avoir débarqué dans le Donbass, étaient des gens qui avaient participé aux guerres de Tchétchénie et qui, en gros, étaient dans l'attente d'une guerre depuis toutes ces années parce que la guerre, c'était une perspective. Ouais. Alors, c'est pas forcément une perspective d'enrichissement, en plus.
1: Non.
2: C'est plus l'idée d'avoir un rôle dans la vie, de trouver un sens même à sa vie. C'est vrai que quand vous vivez dans la misère en permanence, de vous dire, là, vous allez devenir un héros, vous allez défendre la patrie, je pense que ça peut changer la perspective de beaucoup de gens. Et puis, vous devenez addict à la violence aussi. C'était surtout ça. D'ailleurs, c'était des gens qui rêvaient de continuer à se battre. C'est aussi pour ça que quand Prigogine a créé ses mercenaires qui ont été envoyés partout dans le monde, en Syrie, surveiller des puits de pétrole, au Venezuela, protéger le gouvernement, plein de gens ont signé parce que c'était très bien payé, mais aussi parce que c'était l'opportunité d'avoir une arme, d'être un combattant sans passer par l'armée officielle de Russie.
1: Alors, Paul Gogo, malheureusement, il nous reste encore 2 ou 3 minutes. Vous allez continuer à faire ça, des livres comme ça. Ça, c'est un livre qui est quand même, quand on l'a lu, je demande à tout le monde de lire, parce que franchement, il y a des détails. Certains étaient peut-être un peu plus connus que d'autres, mais d'autres sont tout à fait inconnus. Enfin, je veux dire, c'est important pour vous de témoigner comme ça, ou bien vous allez passer à autre chose, faire un roman, des poésies.
2: Pourquoi pas, mais c'est encore un autre talent de savoir écrire un roman. Je suis pas sûr de l'avoir, ce livre, en fait, je l'ai écrit en sachant que j'allais me faire jeter de Russie à un moment ou à un autre.
1: Oui.
2: C'est plus ou moins ce qui est arrivé en février dernier, puisqu'on ne m'a pas renouvelé mon visa. Et c'est vrai que je tenais à le faire depuis le terrain. C'est comme un long reportage, finalement, ce livre. Et c'est vrai que là, je ne sais pas ce que je serai en capacité d'écrire encore sur la Russie, parce que j'ai du mal à m'imaginer écrire sur ce pays sans y être, sans y aller. Donc, pour l'instant, je réfléchis à tout ça. Après, pour tout vous dire, j'ai commencé à m'intéresser à l'histoire des faits divers russes et de la violence au sein de la société. En fait, je me rends compte qu'il y a tellement de choses à raconter qui pourraient en partie expliquer, notamment, on vient d'en parler, le lien entre la société et la guerre permanente, les guerres du Kremlin. Et il y aurait peut-être quelque chose à raconter, mais même ça, j'ai du mal à me dire que je pourrais l'écrire sans mettre les pieds en Russie, donc je ne vous promets pas encore un livre là-dessus.
1: Non, mais quand vous parlez des faits divers, je sais que on avait parlé beaucoup des soldats de Prigogine qui revenaient, des meurtres, des massacres autour dans les campagnes, etc. On évoquait des campagnes russes qui étaient complètement prise en otage par ces archiprêtres, mercenaires, ces criminels, ces bandits.
2: Oui, parce que certains avaient été libérés de prison, employés par Prigogine sur le front, puis libérés. Ouais. Et imaginez-vous, hein, vraiment, vous avez un village qui a été traumatisé, je sais pas, il y a 4-5 ans par un tueur en série ou quelqu'un qui a violé une gamine du coin dans la rue de votre village. Généralement, ça picole un peu. Enfin, je veux dire, ce sont des hommes qui reviennent et qui n'ont pas de perspective, quoi. Donc, ils se mettent à l'alcool, qui redeviennent violents. Et là, des faits divers qui sont vraiment quasi hebdomadaires. Ouais, ouais. Vous avez la mamie du village qui se fait assassiner à un moment, ou alors la femme de l'homme ou l'ex-femme qui se fait assassiner à un moment. Mais oui, la Russie regorge de ce genre de faits divers. Et les services de renseignement russes appréhendent le moment où ça va se calmer sur le front, où tous ces gens rentreront en masse dans leur village. Alors là, aller surveiller cette population gigantesque, ça va être compliqué.
1: Mais est-ce que c'est pas aussi quelque chose qu'on trouve dans les pays qui ont connu des totalitarismes incroyables? Je pense au Cambodge. Au Cambodge, les gens qui vivent aujourd'hui, dans le fond, il y a eu quelque chose qui s'est passé au plan juridique au Cambodge. Ça, c'est vrai que c'est très bien. Mais en gros, ceux qui étaient à la tête du Cambodge n'ont pas payé grand-chose. Mais en même temps, ils sont revenus. Là, vous parlez de village. Bon, ils sont revenus et quelquefois, on peut arpenter la rue et retrouver celui qui, dans les années 75-80, vous avez emprisonné. C'est pas quelque chose qui est lié au totalitarisme absolu.
2: Non, mais ça fait le lien, ceci dit, avec ce dont on parlait au début de l'émission. À partir du moment où vous ne retournez pas vers les événements, vous regardez pas ce qui s'est passé dans votre pays, ou même là, en l'occurrence, l'histoire, elle est réécrite aussi sur le moment. Enfin, la propagande, c'est ça, c'est la réécriture instantanée des faits. Donc à partir du moment où vous regardez pas la réalité en face, après, ça rend tout ça possible, toute cette violence possible pour la suite. Ouais. Et donc, à mon avis, c'est aussi comme ça que ça fonctionne. À partir du moment où tous ces gens rentrent du front, ils ont assassiné des gens, violé des gens, même peut-être parfois sur le front, mais ils rentrent en se disant « je suis un héros de la patrie » et ils vont vivre comme ça. En fait, s'il n'y a aucune limite qui est mise, pourquoi ils ne continueraient pas?
1: Oui. Voilà, c'est peut-être le mot de la fin, je ne sais pas si on peut dire ça. Alors, je rappelle que j'étais aujourd'hui en direct, excellent Paul Gogo.
2: Merci
1: d'avoir été avec nous. Moscou parano, alors la une n'est pas mal. Il y a la tête de Poutine qui rend un véritable mafieux.
2: Comment faire sans?
1: Oui, c'est ça, voilà. La Russie de Poutine mise à nu, c'est paru aux éditions du Rocher. Voilà, cette émission est terminée. À très bientôt. Au revoir.

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1: L'interdiction de sourire. Souvent, la loi est triste. Elle peut être consternante. L'intelligence artificielle et ses logiciels de reconnaissance faciale semblent avoir de graves limites. Dans presque tous les pays du monde, il nous est aujourd'hui interdit de sourire lorsque nous posons pour la photo d'identité qui va venir illustrer notre carte d'identité, notre passeport, notre permis de conduire et éventuellement notre carte d'handicapé. Nous sommes tous condamnés à être photographiés bouche fermée, en conséquence de quoi nous arborons tous une mine maussade sur nos papiers officiels. Les législateurs du monde entier se sont donné la main pour nous interdire de sourire en nous obligeant à arborer un air sévère, renfrogné, voire constipé. Nos photos d'identité sont ainsi devenues des photos anthropométriques dignes de celles qui accompagnent l'arrestation d'un délinquant ou d'un criminel. Le visage doit y être inexpressif. À quand l'obligation de la photo de profil à côté de celle de face ? À quand l'obligation d'être photographié le crâne rasé, tant il est vrai que la chevelure pourrait-elle aussi perturber le coefficient non intellectuel des algorithmes, des logiciels qui scrutent notre morphologie faciale. Les sociétés où le sourire est devenu illégal marquent un sinistre tournant dans l'histoire. Elles nous condamnent au désespoir et à l'amorosité. La loi est d'autant plus absurde qu'elle impose une photographie de moins de 6 mois pour des papiers valables entre 10 et 15 ans. La réglementation en vigueur date de 2007. En 17 ans, l'intelligence artificielle a fait des progrès considérables. Il serait grand temps d'en tenir compte et de ne plus accepter d'arborer sur nos papiers d'identité l'œil vitreux et l'allure défraîchie du poisson du mardi.

0: Bonjour à tous, bienvenue dans les actualités du SEL. Je suis aujourd'hui avec Anaïs Landau, qui est responsable opérationnelle pour les projets de développement au sein du SEL. Bonjour Anaïs.
1: Bonjour Jean-Philippe.
0: Alors les projets de développement au sein du SEL, c'est une partie peut-être moins connue pour les gens qui connaissent le SEL. Alors les gens qui ne connaissent pas le SEL, on est une organisation chrétienne de solidarité internationale et on a plusieurs missions. Il y a le parrainage d'enfants qui est relativement connu concernant le SEL et les projets de développement. Il y a aussi les urgences, mais on n'en parlera pas aujourd'hui. Les projets de développement, et dans les projets de développement, Anaïs, il y a deux domaines dont j'aimerais parler avec toi aujourd'hui. C'est le domaine de l'agriculture et impulsion économique. Et pourquoi on aimerait parler particulièrement de ça? Parce qu'on a une année au SEL qui est avec un accent mis sur le travail, parce qu'il y a des gens qui, en Afrique subsaharienne, travaillent très dur et qui n'arrivent pas à vivre décemment de leur travail, ou alors qui n'arrivent pas à trouver de travail. Et ces deux projets, finalement, ces deux domaines, travaillent à chercher à aider à sortir de la pauvreté par le travail. Est-ce que c'est bien ça le point commun entre ces deux domaines, Anaïs?
1: Oui, effectivement, la notion de travail revient énormément. C'est très central parce que finalement, lorsqu'on vient soutenir des projets agricoles, on vient soutenir justement derrière des agriculteurs en général ou des personnes qui pratiquent de l'agriculture familiale. Et donc, pour eux, leur première source de revenus, ça va être justement ce travail agricole, ce travail au niveau de la terre, des champs et de l'élevage. Lorsqu'on vient soutenir, par exemple, des projets d'impulsion économique, là, ça va être tout ce qui est accompagnement justement pour mettre en place des activités. On dit activité génératrice de revenus. Donc, c'est une autre forme de travail. Ça va être surtout peut-être de la mise en place de petits commerces, la fabrication de produits artisanaux. Et donc là, encore une fois, on voit que finalement, tout ça, ça contribue à aider les gens à valoriser leur travail.
0: Alors, un petit mot pour ceux qui ne connaissent pas le SEL et le fonctionnement du SEL. Il n'y a pas d'expatriés, il n'y a pas de Français qui partent à l'étranger pour aller aider en Afrique subsaharienne au SEL. Le principe, c'est qu'il y a des chrétiens qui travaillent et qui sont touchés par la pauvreté qui les entoure et qui ont décidé de mettre en place des projets de développement. Et puis, le rôle du SEL, c'est d'accompagner ces chrétiens pour qu'ils puissent, eux, se mettre en action sur le terrain.
1: Tout à fait, tout à fait. Le SEL, on dit toujours qu'on travaille en partenariat avec des associations locales et on tient au terme partenariat parce que l'idée, c'est vraiment de joindre nos forces, en fait, de joindre les forces de ces acteurs, de nos frères, de nos sœurs sur le terrain qui sont chrétiens, avec les nôtres, nos ressources, nos moyens, notamment financiers, pour les aider à pouvoir mettre en place les projets qu'ils souhaitent mettre en œuvre pour la communauté. Et c'est ainsi qu'on fonctionne avec ces associations chrétiennes qui, bien sûr, sont tenues en général par des chrétiens, mais dont les actions vont à l'ensemble de la communauté sans discrimination, je tiens à le préciser.
0: Oui, je pense que c'est quelque chose d'important parce que ça fait vraiment partie de l'esprit du SEL. L'idée, c'est quand même d'aider celui qui est le plus vulnérable, le plus pauvre, qui a besoin d'aide. Alors, sur cet axe du travail, il y a quelque chose qui finalement déchire le cœur de nos partenaires locaux, c'est de savoir qu'il y a des gens qui finalement se travaillent à longueur de journée, puis finalement n'arrivent pas à vivre, ou alors n'arrivent tout simplement pas à travailler, à se mettre en action. Est-ce que tu peux nous expliquer, Anaïs, quel est le principe de base, de comment les accompagner pour que finalement leurs activités deviennent génératrices de revenus avec, par exemple, les projets impulsion économique?
1: Oui, notamment avec les projets impulsion économique, il faut comprendre aussi l'intérêt de ces projets, c'est que on est dans un contexte pour la plupart de ces pays où nos partenaires interviennent, où il y a un fort taux de chômage, une population relativement jeune, et souvent les plus vulnérables sont aussi des femmes. Et donc, en fait, tout cela fait qu'il y a besoin de créer des opportunités, justement économiques, financières, parce que ces gens-là sont souvent beaucoup à l'écart du marché du travail parce que c'est soit parce que manque de formation de base ou il y a de la formation mais il n'y a pas le travail qui va avec. Et donc c'est comment on essaie de créer des opportunités pour ces personnes là afin qu'elles s'insèrent au niveau du tissu social et économique. Et par là, nos partenaires, souvent, surtout sur ces dernières années, on voit la tendance à mettre en place en fait beaucoup de projets qui accompagnent dans l'entrepreneuriat. Justement former en fait des entrepreneurs en disant vous avez, tout le monde a quelque chose qui peut mettre en place, tout le monde a quelque chose qui sait faire plus ou moins, et si c'est pas le faire, il a des compétences qu'on peut développer. Donc ça peut être de la formation, tout simplement. Souvent on le voit, des projets de fabrication de savon artisanal. Voilà, ça demande de prendre quelques produits au niveau local. Et voilà, comment on aide un groupe de femmes à démarrer une activité de fabrication de savon. Et derrière, des fois, ça peut donner de gros commerces. Ça commence comme ça avec juste une petite formation. Et derrière, on a des groupes de femmes qui lancent finalement toute une petite entreprise de cosmétiques. J'ai eu l'occasion d'en rencontrer d'ailleurs au Tchad. Et voilà, c'est vraiment accompagné à partir du peu que les personnes elles peuvent avoir, ou leur donner la confiance de développer quelques compétences, et ensuite de lancer une petite activité qui rapportera quelque chose.
0: Alors ça veut dire que, si je t'écoute bien, qu'au départ il y a déjà une espèce de forme d'exclusion des personnes les plus vulnérables, et ça veut dire que elles-mêmes ne se sentent pas forcément ni la force ni quelque part le droit de pouvoir se lancer dans des activités.
1: De manière générale, on a souvent ce discours qui revient, même lorsque les partenaires nous parlent de ces projets, ou même lorsqu'on rencontre des bénéficiaires des projets Impulsion Économique, c'est de dire mais en fait, moi de base, j'aurais bien voulu faire quelque chose, mais j'ai même pas un capital de départ, et si je vais voir même une institution de microfinance pour avoir un petit prêt, on me l'accordera pas, parce que voilà, je j'ai pas les ressources nécessaires, je suis trop pauvre. Donc ou des fois, il y a des jeunes qui, comme je le disais, peut-être sont formés de base, mais le fait de pas trouver de travail commence à se dire, en fait, moi, je peux rien faire, donc qui se dévalorise. Et là, c'est là où c'est intéressant la manière dont les partenaires du CEL interviennent, et de redonner confiance à toutes ces personnes, premièrement en elles, et de dire non, en fait, il y a du potentiel et vous pouvez lancer quelque chose, ou au moins faire quelque chose qui rapportera un peu.
0: D'où le terme impulsion économique, c'est nos partenaires locaux, ils donnent l'impulsion. Et est-ce que tu peux nous dire, donc tu nous as parlé par exemple de formation, est-ce qu'il y a d'autres choses qui peuvent permettre à nos partenaires d'aider des personnes à se mettre en route pour lancer une entreprise?
1: Oui, effectivement, il y a aussi l'accompagnement pour accéder à des outils, des équipements. Je donnais l'exemple tout à l'heure de femmes, par exemple, qui pouvaient être formées pour commencer à produire du savon ou autre forme de cosmétique et autres, mais il faut quand même du matériel pour le faire, ce savon. Et c'est là que c'est intéressant, les partenaires vont justement aider à avoir des matières premières, des outils de transformation. Et souvent c'est ça, par exemple pour des jeunes qui veulent se lancer dans la couture, on va les aider à avoir une machine à coudre. Et aussi un autre moyen en dehors de tout ce qui est appui à l'équipement, ça va aussi être les aider justement à les accompagner, on va dire, à se structurer financièrement. Par notamment avec la mise en place peut-être de groupes d'épargne et de crédit. En fait, l'intérêt, c'est que justement quand on n'a peut-être pas accès aux moyens financiers traditionnels pour obtenir un prêt pour lancer son activité, on fait une petite banque de manière informelle. Donc à partir d'un groupe, peut-être d'une vingtaine de personnes, on va épargner on va mettre notre épargne en commun, on va mettre de l'argent ensemble. Ça peut être des petits montants, mais la somme de petits montants, en fait, finalement, ça permet de s'octroyer des crédits entre nous dans le groupe, et de soutenir justement le lancement d'une activité ou renforcer l'activité d'un ou de plusieurs membres du groupe. Et ça, c'est quelque chose que les partenaires apprennent aussi aux communautés.
0: Alors, les activités ou le domaine impulsion économique, est-ce que c'est un accompagnement uniquement pour se lancer, ou est-ce que ça va un peu plus loin? Jusqu'où ça va finalement, cet accompagnement?
1: La finalité, en fait, dans les projets impulsion économique, c'est un objectif très très fort, mais c'est l'autonomisation des participants au projet. C'est de se dire, à la fin, on aimerait vraiment dans la mesure du possible, qu'ils soient autonomes économiquement et financièrement. Donc, ça passe par beaucoup, effectivement, d'accompagnement. C'est pas juste on va former et puis c'est fini, ou on va donner les équipements et c'est terminé. Mais souvent, il y a un suivi, en fait, qui se fait pendant plusieurs mois, le temps du projet, pour voir justement comment les participants s'en sortent. Et si derrière, ils arrivent à acquérir une forme d'autonomie, peut-être pas une autonomie intégrale à 100%, mais au moins commencer à montrer des signes d'autonomie. Par exemple, dans ces signes d'autonomie, c'est déjà quand une maman arrive à dire « oui, ben moi, depuis le projet, j'arrive à payer les frais de scolarité de mon enfant ». Des gens se disent « ah oui, ça commence ».
0: Est-ce qu'on peut avoir un autre exemple que la fabrication de savon? Est-ce que tu as d'autres projets en tête?
1: Oui, en dehors de la fabrication de savon, au niveau impulsion économique, je pense à la formation des jeunes. Notamment la formation des jeunes, parce que souvent la production de savon, c'est vraiment des projets spécialement pour les groupes de femmes, souvent des mamans. C'est aussi parce que c'est une formation qui va assez rapidement en fait. Pour un autre type de souvent pour les jeunes, c'est des formations un peu plus longues, étendues sur quelques mois voire une année, et ça va être des formations à la couture, mais la couture de manière assez poussée. C'est pas juste coudre un simple vêtement, mais c'est d'avoir des modèles vraiment un peu plus élaborés pour aussi que ça soit un peu plus rentable. De la formation en mécanique, en informatique. On a un partenaire qui fait ça au Congo, qui accompagne les jeunes dans ce domaine-là, et les aider à être beaucoup plus facilement insérables sur le marché du travail.
0: Anaïs, je rappelle que tu es responsable opérationnelle des projets de développement en Afrique subsaharienne pour le SEL. Les projets de développement, c'est une des missions du SEL. Il n'y a pas que le parrainage d'enfants, il y a aussi les projets de développement uniquement, par contre, en Afrique subsaharienne. Un dernier petit mot sur... dans quelle zone on se situe? Donc, on est en dessous du Sahara, mais ça veut dire dans combien de pays?
1: Alors, donc le Bénin, le Togo, le Burkina Faso, le Sénégal encore, le Tchad, la République démocratique du Congo, Madagascar, et je pense que je n'ai rien oublié.
0: Ça veut dire que les projets de développement, c'est dans 7 pays alors?
1: 7 pays.
0: Ça marche. Merci beaucoup, Anaïs. Alors, si vous êtes intéressé par le soutien de ces partenaires locaux en Afrique subsaharienne, il y a un geste simple à faire. Vous allez sur Internet, sur selfrance.org, et puis vous allez voir les projets de développement. Et puis, il y aura impulsion économique et agriculture. Il y a les mêmes mécanismes, l'idée donc de vivre de son travail, de permettre à des personnes de vivre de leur travail. Et vous pouvez faire un don ponctuel ou encore mieux, faire un don régulier, même petit. C'est tous les dons sont une goutte de plus pour permettre à des personnes de sortir de la pauvreté. Merci beaucoup, Anaïs.
1: Merci.

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0: nous sommes aujourd'hui en train de voyager dans Paris, dans un endroit très international, relativement peu connu, qui est la Cité internationale universitaire, construite boulevard Jourdan, dans la première moitié du XXe siècle. Les premiers bâtiments ont été réalisé en 1925 par Lucien Bechmann. Un colloque a été organisé l'an dernier par sa petite fille, Dan Ferrand-Bechmann, qui est avec nous ce matin, pour célébrer le centenaire et donc mettre en valeur la personnalité, le bilan architectural, disons, l'œuvre de Lucien Bechmann et les caractéristiques de cet endroit qui est vraiment particulier puisqu'il s'agissait d'accueillir des étudiants de tout pays dans un but philanthropique et humaniste après la guerre de 14 qui allait dans le sens d'une meilleure entente des peuples et d'une meilleure connaissance des peuples. Donc nous avons le plaisir de recevoir Dan Ferrand-Bechmann qui est sociologue, qui est professeur émérite à Sorbonne dont le père Roland Bechmann était également architecte. Donc en l'honneur de son grand-père Lucien Bechmann. À côté d'elle, nous avons Antonella. Massofeli, qui est née à Gênes, qui est architecte, qui enseigne à Lille. Et qui enseigne notamment les méthodes de construction, si j'ai bien compris. C'est un domaine qui, contre toute attente, parce que ça ne se voit pas de l'extérieur, n'est-ce pas Maurice ? La maîtrise du chantier, la construction, le déroulement, la planification, ce sont des choses que Lucien Bechmann a expérimentées ou en tout cas observées aux États-Unis. Et donc, il est à la fois un traditionnaliste et un moderniste. On verra tout à l'heure les autres exemples, disons, d'architecture très moderne ou très, très régionaliste qui sont dans cet ensemble, dont, si vous ne l'avez jamais vu, qui est entouré d'un grand parc paysager, d'établissements sportifs et de tous les éléments d'une vie agréable pour des jeunes étudiants. Donc... Maurice Culot, que nous avons reçu plusieurs fois dans cette émission, est architecte, historien, éditeur. Je constate que notre table est très internationale, puisque Maurice est né à Séville, mais il est bruxellois et maintenant parisien. Et vous êtes génoise et maintenant lilloise.
1: Exactement.
0: Voilà, donc ça fait beaucoup de monde. Et quant à Dan Bechmann, vous êtes franco-française, mais... Vous avez un regard sur l'international qui est suffisamment approfondi pour que nous soyons représentatifs de cette chose. Alors, en deux mots, les conditions politico-géographiques de cette affaire qui couvre, donc la Cité internationale couvre, si j'ai bien bonne mémoire, 28 hectares et présente aujourd'hui un ensemble de près de 50 pavillons, enfin 47. Qui porte les noms de différents pays, ça on va en reparler. Et la décision a été prise sur le plan politique par des ministres, des anciens ministres, des préfets, des hauts fonctionnaires, mais avec le coup de pouce essentiel d'un mécène, de la famille Dodge de la Meurthe. Et c'est le nom de la famille Dodge de la Meurthe qui désigne le premier ensemble construit dans ce parc, dans cet espace, par Lucien Bechmann, Fondation Dodge de la Meurthe. Donc je vous donne la parole, Dan, si vous voulez bien, Dan Ferrand-Bechmann, nous dire un peu dans quelles conditions s'est fait cette chose.
2: Merci beaucoup de m'avoir invité. C'est plutôt Antonella qui est la spécialiste de l'architecture et de Lucien Bechmann. Moi, j'ai eu l'occasion de le connaître et depuis un an et demi, je me suis penchée sur beaucoup de documents et j'ai découvert un homme incroyable avec plusieurs vies. Donc, je crois qu'il faut remonter quand même à l'origine de la famille. Lucien Bechmann était le fils d'un très grand hygiéniste qui était Georges Bechmann, qui dirigeait aussi le métro Nord-Sud, qui était derrière la loi Poubelle et Bechmann, qui a obligé les propriétaires de Paris à faire le tout à l'égout, et qui avait construit, je suis aperçu, enfin qui avait participé à une fondation philanthropique pour loger des étudiants, laquelle fondation, laquelle maison n'était pas très confortable. Et ça a probablement marqué Lucien Bechmann, qui était né en 1880 et qui était peut-être sensible à des questions sociales, voilà, de solidarité avec d'autres étudiants. Contrairement au reste de la famille, qui étaient des polytechniciens et des banquiers, il a choisi de faire l'architecture. Il se trouve qu'il dessinait très bien et qu'il aimait dessiner. Et il va se découvrir des talents techniques, je dirais, peu à peu. Alors moi, ce que je voudrais dire, c'est à quel point la cité universitaire a été quelque chose de très important pour Lucien Bechmann, parce que ça correspondait probablement à ses valeurs. Par ailleurs, il se trouve qu'il était le neveu par alliance d'Émile Deutsch de la Meurthe, et que c'est peut-être pour ça qu'il a été choisi, mais Lucien Bechmann a été l'architecte, je dirais, préféré de Deutsch de la Meurthe, avec qui il s'entendait très bien, et qui en appréciait le travail. Donc c'est peut-être pour des raisons familiales, mais aussi pour des raisons d'expertise. Alors je voudrais simplement dire...
0: De quand date son voyage aux États-Unis et la visite des campus américains et la découverte des méthodes américaines de construction?
2: Alors c'est ça qui est curieux, c'est qu'en fait,

0: spécialisation dans les tranchées. Et une rencontre avec d'autres. Une rencontre entre d'autres classes sociales. Il a des mots très forts à ce niveau-là. Et c'est au sortir de la guerre, donc en 1925 ou à partir de 23, que va se décider la construction de cette fondation Deutsch, donc, qui est financée par Émile Deutsch de la Meurthe, en l'honneur ou à la mémoire, puisqu'elle va mourir, de sa femme. Voilà, c'est comme ça que se fait les choses.
1: Maurice, est-ce que vous pouvez nous dire un petit mot sur cette zone de Paris qui était sur l'enceinte de Thiers, construite sur l'enceinte de Thiers, qu'on appelait les Fortifs et qu'on appelait même la zone parce qu'elle était peuplée de gens qui étaient pauvres et qui habitaient des cabanes. Il y a des témoignages de Robert Doisneau, de Sandrard, etc., qui montrent ça. Mais à l'époque, on décide de la bâtir, et on bâtit notamment ce que tout le monde connaît le long des boulevards, les HBM, dont beaucoup ont une architecture intéressante. Quelle approche avez-vous de cette colonisation, disons, entre le parc Montsouris et la limite de Paris, par un ensemble aussi majestueux et en même temps à l'écart des grands axes?
2: Oui, il faut se rappeler qu'à l'époque, le terrain de la cité universitaire est quand même à l'écart de Paris. C'est pas central.
1: Mais il
2: a l'avantage d'être vaste et de pouvoir accueillir une population de l'ordre de 2500 étudiants, ce qui est beaucoup. Il faut aussi, pour comprendre la cité universitaire, pourquoi on fait une cité universitaire, il faut quand même...
1: International universitaire.
2: International.
1: Toujours le mettre en premier.
2: Oui. Justement, il faut, je pense, on ne peut pas évoquer l'histoire, c'est-à-dire que la terrible crainte des guerres qui, à partir du 18e et surtout au 19e, avec des capacités d'armement inouïes, jamais connues auparavant, que les Parisiens vont d'ailleurs tester avec la grosse Bertha.
1: Ouais. Donc on justement, arrive... l'enceinte de Thiers, c'est la réponse à la guerre franco-allemande, quand même. Voilà. Non,
2: et donc, il y a une inquiétude. Et cette inquiétude, d'un côté, la montée de l'armement, la montée des nationalismes, la guerre de 70, et cette inquiétude va voir naître des mouvements pacifistes. Et non seulement des mouvements, mais des initiatives. Et ainsi, à la fin du siècle, on peut compter plusieurs institutions importantes avant la guerre de 14. Le Bureau international de la paix en 1892 à Berne. Il faut imaginer que le monde du sport aussi va d'une certaine manière se mobiliser pour la paix. Coubertin, les premiers Jeux olympiques à Athènes, c'est aussi se faire
1: rencontrer. Il y a un certain nombre de thématiques symboliques qui encouragent un apaisement, disons, d'un pays à l'autre.
2: Vous avez le sport, vous avez les expositions universelles aussi qui permettent de rassembler des pays. Et on va voir aussi... surgir la question des étudiants, c'est-à-dire que si on forme des étudiants venant de pays étrangers ensemble, peut-être qu'ils vont aussi, d'une certaine manière, être des opposants à la guerre. Ce contexte va donner lieu à une construction extraordinaire qui est le Palais de la Paix de La Haye, construit par l'architecte français Cordonnier, qui est inauguré en 1913. Juste avant la déclaration de la guerre de 14-18. L'idée donc de résoudre les conflits pacifiquement à travers des cours d'arbitrage, on peut dire qu'il échoue. Mais au lendemain de la guerre, un événement va, je pense, enthousiasmer la jeunesse et beaucoup d'architectes. Ça va être le projet de Woodrow Wilson, le président des États-Unis, qui va proposer 14 points pour faire ce traité. Et le point qui plaît le plus à l'époque, c'est l'autodétermination des peuples, évidemment. Les 14 points de Wilson ne seront pas repris dans le traité de Versailles. Il y en a juste 4 ou 5 qui vont être repris.
1: Mais, on n'a pas fait beaucoup de progrès depuis.
2: Mais ça va

0: ces 14 points vont avoir pour effet la création de la Société des Nations. Voilà, donc il va être...
1: On va en parler à propos de l'architecture proprement dite, mais le... c'est en même temps un lieu de modernisation. C'est à la fois un lieu extrêmement expressif sur son style, ses styles et sa décoration, mais aussi sur le fonctionnement humain, enfin, des logements, des espaces communs, etc. On va demander à Antonella de nous en parler. Mais quel est votre... avant qu'on en reparle dans quelques minutes, on a encore le temps, quelle est votre appréciation de ce catalogue de styles ? Qui est spontané. Mais...
0: Oui, le catalogue de
1: sachant
0: style.
1: Sachant que la maison principale, la maison internationale, n'a finalement pas été construite, on va y revenir, par Lucien Béchemin qui avait fait un projet, mais que tous les pavillons ont un style.
0: Quand
1: propre.
0: On voit les premiers dessins de Béchemin, de ses perspectives aériennes, on a quand même l'impression qu'il rêvait plutôt d'une unité à l'image des grands campus... d'Oxford, des campus américains, je pense qu'il avait cette idée en tête. Et aussi un retour à l'histoire, je pense que le choix d'une architecture plutôt de caractère médiéval, pourrait-on dire, même si beaucoup elle présente beaucoup de ressemblances.
1: Oui, il y a un beffroi dans la fondation.
0: Avec le style des campus américains. Mais je pense qu'il avait à l'origine une idée d'unité de style. Mmh. Ensuite, on va voir apparaître des pays, je pense par exemple au pavillon de Cuba, par la Prade, qui vont avoir l'idée que leur pavillon soit une synthèse, on pourrait dire, de la culture de leur pays.
1: Mmh. Oui, la Prade, donc architecte français-parisien, oui. Albert La Prade, que vous connaissez bien, ça sera vrai aussi pour le Brésil et d'autres pays lointains. Enfin, le Japon sera assez typé japonais.
0: Oui, la Chine, le pavillon chinois aussi. Sera...
1: Le pavillon chinois. Les étudiants arméniens ont droit à une maison dite des étudiants arméniens et non pas dite de l'Arménie, avec des motifs de l'architecture médiévale arménienne sur les façades. Enfin, un rappel comme ça entre... Donc, il y a presque partout, vous allez nous en parler, Antonella, le mélange entre deux préoccupations, l'une de se distinguer comme pays et l'autre d'offrir du confort.
0: En fait, oui, pardon. Oui. Je dis en fait, on peut dire qu'il y en aura trois, parce qu'il y aura l'origine avec cette idée du campus.
1: Oui.
0: Ensuite, vous aurez aussi les pavillons qui expriment, quand on le voit, on pense au pays automatiquement, oui. À travers des
1: un
0: éléments
1: sentiment national.
0: Et puis vous aurez des pavillons faits par des stars internationales. Mmh. Donc je pense Le Corbusier,
1: il y a deux
0: par
1: fois,
0: exemple.
1: Deux fois Le Corbusier.
0: Son pavillon n'évoque pas spécialement les montagnes de la Suisse.
1: Non, mais c'est ce que je rebondis sur l'idée que les pays lointains, lointains ou pas identifiés vraiment comme Cuba, par exemple, peuvent avoir envie de montrer quelque chose qui les met dans le siècle. C'est aussi le cas du Brésil, qui fait la maison du Brésil avec Lucio Costa, qui est un architecte brésilien actif à Brasilia. Donc l'échange France-Brésil pour Le Corbusier est très important. Alors Antonella, je ne vais pas vous couper la parole trop souvent. Je vais vous laisser exprimer quelque chose, notamment sur l'architecture et propre à Lucien Béchemin, et notamment ce que j'ai vu dans les comptes rendus qui viennent de paraître, les annales du séminaire du colloque international d'il y a un an, que une de ses autres spécificités, comme on dit, c'était d'avoir étudié le fonctionnement, enfin le fonctionnement du chantier, la planification, la méthode, le rôle du métal et du béton. Le métal, à l'époque, n'est pas tellement utilisé en association avec le béton, en tout cas, sauf la Tour Eiffel, mais ça, c'est que du métal.
2: Oui, mais c'est effectivement
1: faux, hein.
2: C'est un personnage très intéressant du point de vue de l'architecture,
1: oui.
2: Même si l'intérêt pour cet architecte est né de manière tout à fait par hasard, parce que j'avais eu à l'époque, quand j'ai publié sa monographie, hein, une bourse jeune chercheur, donc j'avais l'opportunité d'aller aux archives de l'IFA à l'époque et de chercher un fonds intéressant sur lequel j'aurais pu travailler. Et ce qui m'avait étonné de ce fond, déjà, c'était la capacité de dessiner de cet architecte. Il y a des planches magnifiques. En fait, il avait gagné des prix par rapport à ça. Et c'est comme ça qu'il avait convaincu son père qu'effectivement, il aurait pu être un bon architecte. Et après, c'était une pensée technique, vraiment très prononcée, très rare pour l'époque, et très rare surtout dans la génération des architectes qu'on appelle plutôt traditionnalistes, parce qu'ils avaient choisi de garder un fil rouge avec l'histoire. Donc, ils ne s'étaient pas situés dans la rupture comme les Corbusier, donc de la tabula rasa vis-à-vis de l'histoire, mais de s'inscrire dans l'évolution, mais en gardant un fil rouge avec l'histoire. Donc, on a un registre architectural qui plutôt reste dans les formes traditionnelles.
1: Sans être pittoresque, est quand même extrêmement historiciste.
2: Exactement, même si après...
1: Avec beaucoup de modèles
2: 30,
1: anglo-saxons, par exemple.
2: Oui,
1: enfin,
2: parce
1: anglais même.
2: En fait, il y a le voyage aux États-Unis, mais il y a un voyage pour visiter les collèges anglaises, donc à Oxford, à Cambridge, parce que cette histoire de voyage est récurrente avant... De construire quelque chose, il faisait un voyage. Donc, le client lui finançait des voyages. Il a fait ça pour la Fondation Deutsch, donc pour le campus. Il a fait ça pour quand il a dû bâtir l'hôpital Rothschild.
1: Alors, l'hôpital Rothschild, c'est en quelle année? C'est
2: 1919.
1: Ah donc, oui, c'est avant de commencer la cité internationale.
2: Oui,
1: d'accord.
2: Donc, était tout jeune. C'était son premier travail qu'il a fait.
1: Donc, c'est son manifeste,
2: c'est,
1: plus ou moins.
2: Pas vraiment, mais quand même, il avait commencé à être connu. Il avait fait des preuves de talent. Et c'est pour ça qu'Emile Deutsch, quand il a voulu faire la Fondation Deutsch de la Mort, il voulait un architecte jeune et de talent. C'est comme ça que les revues de l'époque, La Construction Moderne, l'architecte, parlaient de Bechmann à l'époque. Mmh. Effectivement, il y avait deux... Alors, la pensée technique de Bechmann s'exprime au maximum avec le Palais de la Chelle en 1931.
1: D'accord. Alors ça, c'est dans le 8e arrondissement, entre la rue de Berry et la rue...
2: Washington. Oui, et là, il y a une pensée technique. Vraiment,
1: c'est considéré la façade ne montre
2: premier...
1: pas le métal,
2: non,
1: mais il y a du métal.
2: Mais considéré le premier chantier industrialisé dans les années 30 de la France. Parce que
1: c'est-à-dire qu'on construit des éléments en usine et
2: Non seulement ça, mais déjà, il y a un système de chauffage au sol. C'était la première fois qu'on l'utilisait en France à l'époque. Mais après, c'était cette organisation de chantier, cette OST, Organisation Scientifique du Travail, qu'il avait appris aux États-Unis,
1: une sorte de taylorisme
2: transposé au chantier.
1: L'architecte.
2: Donc, le chantier vivant jour et nuit. Il profitait de la nuit pour transporter les matières et tout. Il avait
1: planifiait la fabrication des pièces.
2: Alors, il avait mis plus de temps
1: processus.
2: À planifier qu'à réaliser le chantier. Donc, à un moment donné, le chantier a été fait dans un temps record. Et les revues
1: oui, ça, c'est quelque chose qu'on ne sait pas du tout. Enfin, qu'on ne... On n'évoque pas souvent.
2: Non, on n'évoque pas souvent, surtout que quand on prend les histoires de l'architecture, on retrouve les Corbusier. Et cette génération, et Bechmann en particulier, le grand absent, personne n'a parlé
1: de ça. De toute façon, le Corbusier n'est pas franchement un fonctionnaliste sur le plan du chantier.
2: Sur le plan du chantier, il y a des comparaisons. Il y a un article qui était sorti dans lequel on montrait que les chantiers n'étaient pas planifiés à l'avance, il avait eu du retard, donc des coûts supérieur à ce qui avait été prévu par le client et beaucoup d'imprévus, alors que Bechmann, il organisait absolument tout à l'avance. Et à la cité universitaire, à la Fondation Deutsch aussi, il y a quand même, pour l'époque, on disait dans les revues, le plus grand nombre d'installations sanitaires qu'on pouvait voir à l'époque pour des campus étudiants.
1: Et même dans les logements de la loi de 48, il n'y avait pas ça. On se lavait dans la cuisine.
2: Il y avait une pensée hygiéniste très forte qui l'avait poussé. La séparation en pavillon faisait qu'il y avait l'ensoleillement le plus important.
1: Dan Bechmann, je voudrais vous demander justement d'écrire un peu la Fondation Deutsche La Mort, qui est un ensemble comme une sorte de cloître ou une agora verte, puisqu'il y a de l'herbe au milieu, mais qui conduit les gens à se sentir dans un ensemble un peu autonome par rapport au reste de la cité, et plus vaste.
3: Oui, parce que les autres maisons sont des maisons où tout le monde habite au même endroit, que ce soit les provinces de France, ou Lucien Paille, ou la Fondation canadienne. Mais en fait, à Deutsche La Meurthe, il y a sept pavillons. Donc les étudiants ont à la fois, je dirais, une identité par rapport à la cité entière, ils ont une identité par rapport à la Fondation Dutch, identité par rapport à leur pavillon, Curie, Appel, etc. Je crois que derrière sa pensée technique, il y avait aussi une pensée, je dirais pas sociologique, mais au moins socialisatrice, ouais. Puisqu'on va retrouver ce système des pavillons dans les hôpitaux Rothschild, rue de Picpus, rue de Santerre. On va les retrouver dans quelque chose qui n'a pas abouti, mais il a quand même fait les plans, qui sont dans le sanatorium de Pracoutan, qui est très connu comme modèle architectural.
1: Dans la vallée de Chamonix.
3: Le plateau d'Assy.
1: Oui, c'est la vallée de Chamonix.
3: Et dans le séminaire qu'on organise en septembre à la Cité de l'Architecture, Jean-François Lioncoin va en parler. Donc en fait, il y avait une pensée, c'est-à-dire de mettre les gens en petits groupes, de façon à ce qu'ils se rencontrent. Et en fait, les étudiants, ils ont accès au pavillon administratif qui est central, avec ce beffroi très, très curieux, mais ce serait Émile Deutsch qui l'aurait imposé. Ils ont accès à des cuisines communes, ils ont accès à des machines communes, etc., dans les pavillons Deutsch. C'est une famille. Et quand on interroge les étudiants qui ont été dans cet ensemble, ils disent que c'était un miracle parce que à la fois on était là et on était à la cité, mais surtout ils avaient un jardin et il faut insister sur le rapport à la nature qu'avait Lucien Bechmann. Il était jardinier dans l'âme. Il aimait la nature.
1: Alors, raconter ce que vous racontez dans vos interventions. C'est le choix de la montagne et de la campagne, puisque forcé par la guerre à émigrer en France, enfin à rester dans les frontières de la France libre, disons. Il s'installe près de Grenoble, c'est bien ça ?
3: Oui, dans le Dauphiné.
1: Et il se met à cultiver... comme un fou, et il va jusqu'à dire que finalement, il aurait bien aimé être paysan toute sa vie.
3: C'était de façon extraordinaire, parce que moi, j'ai étudié son journal d'agriculteur. C'était un agriculteur incroyable. Et quand j'ai interrogé les Capucins, les frères Capucins qui habitaient à côté, et par hasard, moi, j'ai habité là moi-même quand j'enseignais à Grenoble. En fait, c'était un cultivateur qui arrivait à avoir plusieurs récoltes de cerises, plusieurs récoltes de pommes, qui avait des vaches, des poules. Il a nourri non seulement sa femme et ses enfants, mais une famille élargie, et il adorait ça. Alors, il avait aussi appris à aimer la nature pendant la guerre ou quand il était dans les tranchées. Il n'avait qu'une seule idée, c'est de retrouver la nature. Lui-même avait construit une villa à Jouy-en-Josas, qui était tout à fait, je dirais, le même modèle que la Fondation Dutch, et beaucoup d'autres villas. Et dernièrement, dans Télérama, on parlait de ces villas parce qu'elles ont à la fois un charme bourgeois, je dirais, mais en même temps, elles sont rustiques. Elles sont pas de clinquants. Alors, il faut dire qu'une partie de sa clientèle, c'était des amis, des proches d'amis, des proches de famille, d'une bourgeoisie juive qui n'était juive que de nom, parce que disons que jusqu'à la guerre de 40, c'était pas du tout des gens qui étaient religieux, mais ils faisaient quand même partie d'une communauté familiale, une communauté qui se construisait des villas, et on faisait appel à Bechmann parce que, justement, il aimait la nature. Mais je voudrais insister aussi sur l'autre phase de Bechmann que j'ai découvert, c'est que c'était aussi un architecte social. Il a construit des HBM, il a construit des petites usines, il a construit des maisons dans des quartiers qui ne sont pas forcément des quartiers très bourgeois. Et il a fait aussi du social. Et même pendant le moment où il s'occupait de la cité, qui était quand même son œuvre principale, il avait d'autres buts architecturaux plus sociaux.
1: Alors, Antonella, est-ce que vous pouvez nous dire comment évolue la commande ou comment les autres pavillons, c'est-à-dire les pays, le Japon, tout ça, sont invités et font les uns des choses proches de leur tradition, d'autres pas du tout?
2: Disons que je pense que c'était dans les statuts de la cité universitaire. Donc, je voudrais rappeler, Bechmann a été quand même architecte conseil pour 33 ans. Mmh. Donc, au-delà des réalisations qu'il avait, parce qu'il n'y a pas que la Fondation Deutsch, il y a aussi le pavillon Victor Lyon, dont il a fait les plans et c'est un pavillon, c'est un bloc unique, c'est pas comme...
1: Qui n'est pas national, mais...
2: C'était national, oui, c'était français. Français. Par contre, dans les statuts, il y avait vraiment établi que chaque pays pouvait devait venir avec ses propres traditions et exprimer sa propre culture. Et c'est cette multiculture, un multiculturalisme qu'il y a à la fondation, à la diversité universitaire qui est exprimée déjà dès la première cellule mère qui est la Fondation Deutsch, l'idée de exprimer le vivre ensemble, l'association et la capacité d'initiative des étudiants de chaque pays. Et c'est comme ça que la cité universitaire prolifère avec ses propres fondations de différents pays, parce que chaque pays ne doit pas montrer une identité particulière, mais peut exprimer, il doit exprimer sa propre identité. Ce qui, pour l'époque, c'était vraiment le fait d'avoir
1: des étudiants. C'est comme une exposition universelle permanente.
2: C'est comme une... mais dans laquelle les étudiants vivent ensemble et partagent les cultures.
1: Je n'ai pas la réponse. Enfin, je vais poser la question parce que je n'ai pas la réponse. Est-ce qu'aujourd'hui, on est obligé d'être de ce pays pour habiter là, ou est-ce qu'au contraire, c'est tout à fait mélangé ?
3: C'est ça qui est formidable. Et...
1: parce que j'ai eu l'impression qu'on pouvait postuler.
3: Oui, on peut postuler parce qu'il faut qu'il y ait un mélange. C'est-à-dire qu'il ne peut pas. Il faut qu'il y ait 30% d'étudiants extérieurs au pays qui financent, parce qu'il y a le problème des financements. C'est quand même un haut lieu de mécénat. Hein. Par exemple, je ne sais pas, s'il y a la Fondation Suisse, il faut qu'il y ait 30% d'étudiants qui viennent d'ailleurs. Et dans toutes les maisons, il faut qu'il y ait 30% d'étudiants qui viennent, justement, parce qu'il y a cet idéal de paix dont vous parliez. Alors, ce qui est quand même particulier à la Fondation Deutsch, c'est que ce n'est pas une maison qui vient d'un pays, c'est quelque chose de beaucoup plus... Ça correspond vraiment à l'idée centrale.
1: Oui. Voilà, le propos, c'est un manifeste, en fait.
3: Oui, absolument, et je crois que ça existe comme ça. Moi, j'ai été frappée dans ma carrière, très longue carrière d'universitaire, d'avoir rencontré beaucoup d'étudiants qui, voyant mon nom, me demandaient si j'avais un lien avec Bechmann, parce que les étudiants adorent cette cité.
1: Pour eux, c'est un endroit... La cité, on l'appelait le boulevard Jourdan. Hein, pour
3: on
1: être
3: l'appelait
1: plus
3: boulevard
1: ça.
3: Jourdan, oui, il y a parce un film
1: pour
3: qui...
1: Pour finir par comprendre où c'est, on avait...
2: Ouais, c'est le mal.
1: On avait ça comme référence.
3: Hein. C'est sur la ligne entre la Sorbonne et
1: Saclay.
3: Maintenant,
1: il y a le tramway, le RER, parc Montsouris, c'est très bien.
2: Il faut qu'on imagine qu'est-ce que c'était pour l'époque. Parce que les étudiants, à l'époque, vivaient vraiment dans des taudis ou dans des conditions, dans le quartier latin, dans des conditions vraiment déplorables. Et l'idée de Deutsch, de Bechmann, c'était d'accueillir des jeunes très peu fortunés et qui pouvaient vraiment s'installer dans la salubrité et dans le vivre ensemble, en cultivant l'esprit et le corps. Parce que voilà, l'idée d'être à contact avec la nature et d'être dans ce petit village qui devait donner un air familial, c'était aussi un des principes qui l'architecture incarne encore aujourd'hui.
1: Ce qui est formidable, c'est que ça soit demeuré. Que ça soit resté, entretenu, puisque le pavillon de la Meurthe est en cours de restauration, les différents pavillons, par exemple, et même étendu, si j'ai bien compris, on doit l'agrandir un petit peu.
3: Ça a été quand même très étendu, puisque c'est étendu du côté du merveilleux pavillon néerlandais, là, de Doudoc, de l'autre côté de David Veil. Je crois que c'est un peu bloqué, par Charles
2: Etty,
3: etc.
2: C'est un monument historique aussi, donc
3: c'est un peu difficile. Mais ce qui est impressionnant, c'est le fait que c'était un lieu de paix et en même temps un lieu de résistance politique. Parce qu'il y a eu quand même beaucoup de gouvernements en exil qui ont trouvé un moyen de se réunir dans la cité.
1: C'est miracle. On ne va pas s'étendre là-dessus, mais il y a aussi des activités culturelles. Il y a un théâtre, il y a une salle des fêtes. Et il y a le pavillon central, donc le pavillon d'accueil, qui est dû à un architecte américain.
3: Sur des plans de Bechmann au début.
1: J'ai pas trop envie d'y consacrer trop de temps, mais je sais que vous êtes notamment enfin le but de cette information, de ces rencontres, c'est aussi de rendre justice, disons, à un travail qui a été fait et qui s'est heurté à une querelle avec le nouveau mécène qui était John D. Rockefeller. Ouais. Et bon, on va pas raconter ça en détail, mais disons là, il y a un projet un peu avorté. Mais comme la passion de Lucien Bechmann pour la cité était grande, il est resté sur place en dépit des avanies.
2: Oui, 33 ans. Il est resté
1: architecte conseil jusqu'en 1953. Maurice, les bâtiments de Le Corbusier à la Cité internationale ne sont pas très connus. Les gens passent devant, ils voient du rouge et du jaune, ils ne savent pas ce que c'est.
0: Les amis de Le Corbusier connaissent bien les bâtiments de Le Corbusier.
1: Ils sont typiques, je veux dire, c'est la cité radieuse en plus petit, un petit peu.
0: Oui, c'est simplement aussi des bâtiments qu'on ne visite pas, donc on peut visiter Ronchamp, on peut visiter des bâtiments de Le Corbusier.
1: Oui, non, mais même en passant devant tous les jours, en voyant du rouge et du jaune dans le balcon, j'ai interrogé quelqu'un tout à l'heure, un ami, il n'avait pas idée que c'était ça. Mais ne dites pas qu'on ne visite pas, parce que c'est là-dessus que je terminerai tout à l'heure, c'est qu'on visite, il y a justement un service culturel de la cité qui est extrêmement actif. Moi, j'ai fait une visite grand public il y a quelques mois. Il y a des gens très, très bien informés qui expliquent les choses. On entre justement dans les pavillons, notamment la cité, je ne sais plus si c'est le Suisse ou le Brésil, mais bon. Et on constate ce que vous disiez sur l'amélioration en tenant là du bien-être des étudiants. C'est que le studio type, par exemple, chez Le Corbusier, fait avec Charlotte Perrien, le lit vers la fenêtre, la cloison qui sépare d'une mini cuisine et toilette, etc. On voit de ses yeux comment un espace restreint, parce que c'est pas grand, peut être multifonction d'une manière agréable. Et ça, c'est un... Est-ce qu'il y a d'autres, à part Charlotte Perrien et Le Corbusier, est-ce qu'il y a d'autres modèles de...
2: Pas Bechmann. Parce que oui, je reviens sur Bechmann, parce que non seulement il y avait le fonctionnalisme, voilà, de la chambre avec tout le nécessaire, mais il y avait aussi une manière d'individualiser les chambres par du papier peint, tout différent dans toutes les chambres, pour que chacun puisse se sentir vraiment chez soi. Et ça, c'était le plus par rapport à, par exemple, aux chambres de Le Corbusier et Charlotte Perrien. Ouais, c'est l'idée d'avoir un chez soi individualisé dans lequel le papier peint, c'était uniquement dans cette chambre et pas dans l'autre.
1: Un peu de musique ?

0: un crooner, Maurice Lulot. Quelle est l'ambiance, disons, de ce coin de Paris et comment est-ce que la cité, dans sa diversité, s'insère dans les nombreuses œuvres architecturales modernistes qui sont entre Montparnasse et la limite de Paris?
1: C'est-à-dire au moment de la construction, autour de 1925, il faut se rappeler que Paris est le centre du monde. Il y a une colonie américaine extrêmement importante entre deux Noirs qui sont accueillis bien mieux ici qu'aux États-Unis. Le monde américain...
0: Très belle exposition au Centre Pompidou.
1: Oui.
0: Tu l'as vu, non?
1: Le monde américain a un impact sur la vie quotidienne. Non seulement la musique, la mode, l'alcool, le cocktail qui arrive avec les Américains. Donc, tout d'un coup, l'Europe est confrontée avec cette autre culture. Et la culture américaine, notamment celle des campus, c'est une culture d'un grand pays avec une seule langue, qui a moins de crainte de la guerre que nous, et qui a, dans ces campus, qui essaye pas de niveler, mais qu'il n'y ait pas de différence entre les pauvres et les riches. Alors qu'ici, dans le campus international, on parle 25 langues, on est dans un contexte de tension permanent entre les pays. Et ce qui crée aussi cette spécificité européenne, parisienne, de l'époque. Les étudiants qui vivent là, je pense, la première chose qui les intéresse, c'est de travailler. C'est pas tellement de faire la fête, je suis pas sûr qu'ils en aient les moyens non plus. Mais ils vont travailler dans des conditions exceptionnelles et vont lier des amitiés de pays à pays. Je crois que c'est un des objectifs principaux des fondateurs de cette cité, c'était à travers la connaissance, la culture, les liens d'amitié, bâtir une atmosphère où la paix soit plus vraisemblable. Voilà.
0: Dan Feuermachmann, sur...
2: Oui, moi je voulais insister sur les services.
0: La notoriété.
2: Oui, sur les services qu'il y avait dans cette campus, c'était très nouveau. Quand je vois certains bâtiments offerts aux étudiants, je me dis, mais la cité, c'est vraiment un miracle. Parce qu'il y a une piscine, il y avait un bureau de tabac, il y avait des restaurants, il y avait des terrains de sport. D'ailleurs, tout ça, c'était un peu bizarre pour Lucien Bechmann. Il le dit dans ses journaux, parce que, par exemple, le sport, il connaissait le tennis, il faisait du ski, comme une bourgeoisie parisienne, mais il connaissait pas du tout le football, et tous ces grands sports. Il va introduire dans cette cité un système de loisirs et de sports que les étudiants n'ont pas forcément dans les chambres de bonne du 17e ou du... Voilà, ça c'est important. Et je pense que c'est quelque chose qui a révolutionné à l'époque la vie des étudiants et qu'on devrait peut-être refaire encore. Je crois qu'on n'a pas suffisamment insisté d'ailleurs sur le personnage qui a été le président de cette cité pendant 30 ans, qui était André Honorat, qui était un formidable homme politique, qui était derrière un certain nombre de lois, qui était un pacifiste et qui était ami avec Lucien Bechmann. Et je crois que c'est important de dire à quel point il y a eu derrière cette cité vraiment cet élan international, pacifiste, de revanche pacifiste par rapport à la guerre, bon, qui va être coupée pendant la Seconde Guerre, puisque la cité va être occupée même par la Gestapo à un moment donné, va servir aussi de base d'hôpital. Donc ça, c'est pas mal. Mais effectivement, je crois qu'il faut insister à quel point la cité représente un élément politique, je crois. Et alors, une autre chose, en tant qu'universitaire, moi, je suis toujours très triste de voir les sociologues parler aux sociologues, mais là, les étudiants me racontaient qu'ils allaient voir leurs copains qui déjeunaient dans leur restaurant et leur demandaient sur quoi ils travaillaient. Alors, on disait, je travaille sur la physique nucléaire ou je travaille sur la linguistique en Afrique. Et il s'est noué des amitiés, des amours, des mariages. On me parle beaucoup de ça. On nous a parlé beaucoup de ça. Et c'est très émouvant de voir à quel point c'était une micro-société tout à fait exceptionnelle dans Paris.
0: Antonella.
3: Oui, je voulais juste dire que le colloque de l'année dernière, nous l'avons intitulé Lucien Bechmann, bâtir un idéal. Mmh. Et c'est exactement...
0: Oui, c'est une très belle formule.
3: C'est exactement ça qu'il a fait avec la Fondation Deutsch, avec tout son travail comme architecte conseil, mais ce qui a fait en général le projet de la cité universitaire, d'essayer d'incarner par l'architecture cet idéal de vie ensemble et de culture, différence de culture et de paix. Je pense que c'est là que le projet a réussi, dans le sens où l'architecture vraiment a répondu à ces valeurs qui sont aujourd'hui actuelles et dont on a encore besoin fortement aujourd'hui.
0: Mais d'ailleurs, il n'y a pas eu énormément de campus dignes de ce nom en France.
3: Non.
0: Il y a des
3: non.
0: bâtiments scolaires, mais il n'y a jamais
3: mais
0: de
3: ailleurs.
0: Logement sur place.
3: Non.
0: Moi, j'étais à Nanterre, c'était des bâtiments de, ouais. d'enseignement, mais il n'y a pas...
2: C'était pour loger, c'était vraiment...
0: Pas, ouais. On n'a pas du tout prévu le logement des ouais. étudiants. Je ne sais pas comment c'est à Lille. Ils sont logés en ville. Enfin,
3: ils sont logés à côté du campus, mais voilà, sont des résidences universitaires, dans le sens que c'est... Bechmann ne nous voulait pas, dans le sens d'internat, de ouais. bâtiments.
0: Discipline et des moyens restreints. Quoi.
3: Oui.
2: Dans Grenoble, il faut quand même reconnaître que c'était un campus assez étonnant, parce qu'il y avait les montagnes à proximité du sport.
3: Oui, peut-être le paysage oui. comptait aussi beaucoup.
2: Je voudrais quand même dire qu'en septembre, on va continuer cette réflexion sur Bechmann. On est invité, et on en est très fiers, par la Cité de l'architecture dans une série de conférences qui s'appelle « La mémoire en œuvre ». Et on va parler à ce moment-là des autres œuvres de Bechmann. C'est-à-dire, bon, Antonella nous parlera principalement de la Chelle. Il y aura... quelqu'un qui parlera du sanatorium, Dominique Jarassé, qui est le meilleur spécialiste.
0: Si j'ai bien compris, pardon, je vous coupe la parole. Pour la Chelle, il était lui-même à la tête d'une entreprise du pétrole qui s'appelait Jupiter, c'est ça ? Et après, il l'a
2: non,
0: vendu à la
2: Chelle. Non, pas Bechmann. Il était lié au Dutch de la Meurthe.
0: Ah, c'est Dutch de la Meurthe qui avait
2: oui.
0: ça, oui. Pas Bechmann, non, c'est ce
2: non, Branet, qui était un de ses amis, était directeur de Jupiter. Mais je crois qu'on a confié ce chantier à Bechmann parce qu'il n'y avait pas beaucoup d'architectes qui maniaient cette question technique comme il le faisait. Mais c'est vrai qu'il était devenu... Bon, c'était une habitude, quand, si vous avez vu la Grande Arche, ou etc., il y avait des mécènes, ou Van Buren, franchement, les architectes avaient, les mécènes avaient leur architecte, et travaillaient avec leur architecte. Ça s'est passé un peu comme ça pour Bechmann, mais Deutsch est mort très vite, puisqu'il est mort en 1926, et qu'il n'a pas pu continuer, mais c'est d'autres personnes, il y a eu Rothschild qui l'a fait travailler, avec qui il ne s'entendait pas tellement bien, d'ailleurs. Et puis... Ensuite, Rockefeller, avec qui c'est pas entendu du tout.
0: Alors, je voudrais, avant de nous quitter, remercier Antonella Mastrofili.
3: Rilli.
0: Waouh. Bon, allez à Lille, vous la rencontrerez. Dan Feuerbachmann, qui était donc à l'origine de toute cette rencontre, avec l'œuvre de son grand-père Lucien Bechmann, Maurice Culot, notre international de l'étape. sur l'architecture et les idées architecturales de l'entre-deux-guerres et vous dire à tous auditeurs qu'on peut visiter la cité, qu'il y a un excellent service culturel qui fait des visites je crois le dimanche et on peut s'inscrire sur le site de la cité qui est très bien fait, donc je dis bien Cité Internationale Universitaire de Paris, c'est-à-dire CIUP. Et il y a un site très complet avec des fiches sur les différents architectes, les différents bâtiments, etc. Et donc, je vous remercie d'avoir consacré du temps, mais on était 3 ou 4, donc pas beaucoup de temps par personne, mais pour un sujet très important et très bien fait. Voilà, merci infiniment.
3: Merci à vous. Merci.

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1: Chers amis auditeurs, bonjour. Aujourd'hui, dans ce Fréquence Livre, nous allons parler du métier d'avocat. J'ai comme invitée, mais elle n'est pas encore arrivée, une avocate, Maître Najwa El Haïté. Elle est avocate au barreau de Paris. Depuis maintenant 5 ans, elle a prêté serment en janvier 2021. Et le métier d'avocat est un métier absolument consubstantiel à l'état de droit. Je vais vous en parler et faire une présentation de cette jeune avocate en attendant qu'elle arrive. Vous le savez, chaque jour, au cœur des tribunaux, des destins basculent. Il y a des dossiers empilés, mais il y a derrière des vies bouleversées et des âmes en quête de justice ou de rédemption. Les victimes, les prévenus dépassés par leurs propres actes, les innocents présumés coupables, les coupables qui se croient intouchables. Les avocats les rencontrent tous, que ce soit des grands avocats ou que ce soit des avocats commis d'office. Leurs patients, mais leurs clients franchissent la porte de leur cabinet, mais aussi ils vont les voir des fois quand ils sont désignés comme avocats d'office, et c'est le cas où ils ont été recommandés par un co-détenu. C'est le cas, on le verra, de plusieurs des cas que traite Najwa El Haïté. Ces détenus confient leur vérité, leur détresse, parfois leur arrogance et souvent leur impatience face à la lenteur de la justice. Tous ou presque prononcent cette même supplique « Maître, sortez-moi de là ». Et cette phrase « Maître, sortez-moi de là », c'est le titre du livre que vient de publier Maître Najwa El Haïté. Ce livre est paru aux éditions Mareuil. Et je vous le recommande parce que c'est avec un franc-parler, c'est extrêmement rare. On a l'impression que les avocats qui sont brillants, qui sont des orateurs, ce sont aussi des esprits extrêmement, j'allais dire retors, mais le mot ne se veut pas méchant. C'est des gens qui sont des maîtres du droit et des maîtres de la conviction et parfois du faux-semblant. Mais dans « Maître, sortez-moi de là », Najwa El Haïté explique au jour le jour ce qu'est le métier d'avocat et la dimension humaine qu'il comporte. Alors, comme elle n'est toujours pas arrivée, je vais vous faire une présentation de cette jeune femme. Quand je dis jeune, ce n'était pas, elle est jeune et jeune d'esprit, mais ce n'était pas son premier métier. Avocate ne fut pas la première orientation que Najwa El Haïté a choisie. Elle est originaire de Rouen, elle est née dans une famille, elle a une sœur, une famille d'origine marocaine, son père est soudeur en Normandie, sa mère est mère au foyer, mais les parents sont extrêmement attachés aux études de leur fille. Najwa va faire des études de droit et elle se spécialise plutôt en droit des affaires. Et quand elle est étudiante, elle s'engage en politique, elle devient membre du Parti Socialiste, puis elle deviendra, pour travailler, juriste au sein de cabinets d'avocats et chargée d'enseignement en droit des affaires. Mais bientôt, elle va prendre, c'est la politique qui la mobilise, elle entre au cabinet du président du Conseil général de Seine-Maritime à Rouen, qui est socialiste. Et en 2011, c'est au cabinet du député maire d'Evry, qui n'est autre que Manuel Valls, que Najwa El Haïté va être en charge de la communication. Et d'ailleurs, en 2014, elle est même présente sur la liste au municipal, elle est élue et devient maire adjointe en charge de la culture et du numérique. Mais en même temps, elle poursuit une carrière professionnelle. Elle travaille, je crois que c'était dans les ressources humaines d'un groupe de protection sociale. C'était dans les affaires publiques. Elle s'occupe, c'est-à-dire toutes les relations avec les autorités administratives et politiques. Puis ensuite, elle va être associée dans un cabinet d'intelligence économique et en particulier dans ses liens avec l'Afrique. Elle voyagera beaucoup en Afrique. Et puis voilà qu'en 2020, elle passe le CAPA et prête serment. Et dès qu'elle arrive, c'est la question essentielle que je lui poserai. Après une dizaine d'années de métier et de fonctions politiques comme élue dans une grande mairie, Pourquoi passer le CAPA? Qu'est-ce qui l'attirait dans ce métier? Et elle ne va pas se contenter, avec son cabinet d'avocat, de plaider dans les affaires économiques, qui était sa spécialité de départ. Elle va prendre à bras le corps le problème du pénal. Alors, en attendant qu'elle arrive, on va écouter une chanson de Garou. C'est une chanson qui s'appelle « L'injustice ». C'est une chanson que Garou avait composée au moment de l'affaire Patrick Dils. Patrick Dils, on s'en souvient peut-être, c'est cet homme, à l'époque jeune homme, qui avait été condamné injustement. Et on écoute la chanson de Garou.

Oui, mon invitée, Maître Najwa El Haïté, n'est pas encore arrivée, mais elle m'a envoyé un SMS disant qu'elle était en route. Vous savez que les tribunaux, on n'est pas maître de son temps. Je voudrais, avant de lui poser quelques questions, rappeler un certain nombre de faits qui concernent les avocats. Dans la préface de son livre, je rappelle « Maître, sortez-moi de là », qui est paru aux éditions Mareuil, il y a une préface de Basile Ader, qui fut vice-bâtonnier du barreau de Paris. Il rappelle une phrase formidable de Maître Henri Leclerc. Maître Henri Leclerc, qui fut ce formidable avocat au talent oratoire reconnu par tous. Henri Leclerc disait que dans le triptyque républicain, si le juge protégeait la liberté et le procureur garantissait l'égalité, l'avocat était le dépositaire de la fraternité. C'est un travail immense parce que c'est souvent le terme à la fois le plus difficile et le plus complexe à remplir. Les avocats, d'ailleurs, on devrait parler maintenant des avocates, puisque c'est aussi ce que rappelle dans sa préface Basile Ader, il y a plus de femmes que d'hommes qui prêtent le serment d'avocat. Elles sont, je crois qu'à Paris, elles sont plus que majoritaires, puisqu'elles sont 60% des avocats au barreau de Paris. Et c'est pas si récent, puisque la première avocate date de la fin du 19e siècle. Je crois que la première femme avocate qui avait plaidé, j'avais fait une émission sur sa biographie, c'était au tout début du 20e siècle, en 1901. Aujourd'hui, les avocates sont face, et elles sont souvent, d'excellentes pénalistes. Najwa El Haïté donne dans son ouvrage, à partir de ces dossiers, elle se base exclusivement sur ces dossiers et sur les clients, sur les hommes et les femmes qu'elle a rencontrés et qui sont extraordinairement divers. Elle a aussi bien des gens connus, des sportifs, des chefs d'entreprise, mais pour beaucoup, on est très frappé par le fait qu'elle est parfois, nommée d'office auprès de jeunes délinquants, parfois des SDF complètement paumés. Et ce qu'elle raconte est d'une forme d'humanité très, très prenante. Je vais vous lire un extrait, par exemple, sur la manière dont on obtient ou on se retrouve en charge d'un client. Le 3 septembre 2024, une lettre m'est délivrée par la poste à l'adresse de mon nouveau cabinet parisien situé rue d'Assas, dans le 6e arrondissement, quartier cossu où les façades haussmanniennes respirent une élégance tranquille. Et cette lettre vient de la maison d'arrêt de Fleury-Mérogis, Monsieur J.P., numéro d'écrou 5678. À l'intérieur de l'enveloppe, une petite feuille pliée, extraite d'un cahier à spirale. Je déplie la lettre. Elle est griffonnée d'une écriture nerveuse, encre bleue, légèrement bavée. « Maître, je m'appelle J.P., j'ai 25 ans et je suis en détention provisoire depuis plusieurs mois pour assassinat. » J'écris cette lettre parce que je n'ai plus personne vers qui me tourner. Mon avocate commise d'office ne répond jamais à mes lettres, elle ne vient pas me voir et je sais que je ne suis pour elle qu'un dossier de plus. Je ne vais pas vous mentir, maître, je ne suis pas un ange. J'ai fait des conneries, j'ai traîné avec les mauvaises personnes, j'ai volé, traficoté et j'ai aussi tué. La nuit, je dors mal, je pense à N, la victime. Je vous écris parce que j'ai lu des choses sur vous. On m'a dit que vous vous battez pour ce qu'on oublie. J'ai besoin qu'on se voie, maître, que vous entendiez ce que j'ai à vous dire. Si vous venez me voir, je vous raconterai tout. Je ne vous demande pas de me croire sur parole, juste de m'écouter. Je ne veux pas passer ma vie ici. Si vous acceptez de me défendre, je vous désignerai. Dans l'attente de votre réponse, avec tout mon respect, signé Monsieur J.P. » Et Najwa va accepter de défendre M. J.P. Donc ce jeune homme de
25 ans, qui était SDF, un peu délinquant, qui vivait dans la rue et qui, dans la rue, va faire des rencontres, dont un homme un peu plus âgé, qui lui-même vit d'une manière un peu désordonnée, mais l'héberge en région parisienne dans un appartement qui est prêté par un ami. Et donc, ils vont cohabiter pendant plusieurs mois. Mais très vite, cette cohabitation s'avère terrible parce que la personne qui héberge JP a des vues sur lui et commence à avoir des gestes extraordinairement déplacés. Et un jour, ces scènes qui se multiplient, ce harcèlement sexuel qui devient de plus en plus insupportable, l'hébergeur va quasiment violer le jeune garçon. Et celui-ci, après, très choqué, mais après un certain temps, ça ne va pas être dans l'immédiat, pris d'une crise de rage, va se jeter sur son violeur et va à coups de poing et le frapper. Et la personne va décéder. Alors, tout ce cas pose toute une série de questions. À partir de quand y a-t-il un acte qui devient volontaire ? Quand le coup de sang a saisi ce jeune garçon qui venait d'être victime d'un acte infâme, peut-être n'avait-il pas l'intention de tuer, mais difficile dans la colère de s'arrêter. Et ces questions, Najwa El Haïté les pose complètement. Elle raconte aussi toutes les étapes. Comment dans un procès, moi je n'ai jamais été assistée dans un tribunal ou dans une cour d'assises à un procès. J'ai des amis qui l'ont fait et c'est toujours extrêmement frappant. Elle décrit le timing. Au début, ce sont tous les experts. Alors, il y a d'abord les experts qui médecins légistes, ceux qui racontent les faits, la scène de crime. Puis ensuite, il y a les experts psychiatres. Et puis ensuite, les interrogatoires. Elle évoque, à propos de ce client aussi, un sujet qui lui tient particulièrement à cœur et j'espère que dès qu'elle sera là, je pourrai lui poser la question directement. C'est celui de la religion en prison. Parce que ce jeune garçon de 25 ans est d'origine maghrébine, il est musulman, il n'était pas au départ particulièrement pratiquant, mais en prison, la religion va jouer de plus en plus un rôle important. Et il va devenir très pratiquant. Il va même donner à son avocate, qui est d'origine marocaine, des conseils. Ce qui va beaucoup choquer Najwa, parce que c'est un des aspects très forts dans son livre, c'est qu'elle est une défenseuse, je ne sais pas si on dit défenseur ou défenseuse, de la laïcité, qu'elle a énormément pratiquée quand elle était en particulier élue à l'hôtel de ville d'Evry, qui avait connu, c'était toute l'époque où des premiers cas, aussi bien du port du voile que de, je ne sais pas si vous vous souvenez aussi de ce qu'on a appelé la crèche Babylou, où une directrice avait suspendu sa directrice adjointe qui portait le voile. Et Najwa va, elle, toute sa vie, c'est un de ces combats qu'elle mène parallèlement à son métier d'avocate, mais auquel elle est très sensible par beaucoup de ses clients en prison sont soumis à une pression religieuse assez intense. Alors, toujours pas de nouvelles, mais je crois qu'elle va arriver bientôt. Je n'aurai le temps. Elle raconte aussi pourquoi est-elle devenue avocate ? Je lui poserai la question, puisqu'elle avait un métier brillant où elle réussissait très bien dans l'intelligence économique, avec des voyages, elle rencontrait des gens très importants dans plusieurs pays européens et pays d'Afrique. Mais le contact humain était pour elle essentiel. Elle raconte qu'enfant, elle habitait à Rouen, non loin de la prison, et elle passait devant tous les jours. Et pour elle, c'était quelque chose d'extrêmement
important que de penser aux gens qui étaient là. Quand on pense aux avocats, alors il y a les grands avocats, ceux qui ont fondé la République, jusqu'à Maître Robert Badinter, qui est entré au Panthéon tout récemment. Et on pense à des avocats qui défendent la veuve et l'orphelin, qui se sont battus contre la peine de mort ou qui ont innocenté des personnes injustement accusées. Mais en même temps, le métier d'avocat, ça n'est pas que cela. On défend la plupart du temps des gens qui sont coupables et qui ont parfois commis des faits assez minables ou des meurtres abominables. Et chaque fois, ce que cherche Maître Najwa El Haïté et ce que cherchent les avocats, c'est de trouver l'humanité qui reste au cœur de la personne accusée, surtout quand elle est coupable, et bien sûr quand elle est coupable. Il y a le moment de la plaidoirie. Dans le moment de la plaidoirie, les avocats sont célèbres pour ça. On se demande quelle est la part du droit et la part du savoir-faire de l'avocat. Il maîtrise parfaitement les procédures.

0: expliquer tout votre parcours, que vous étiez, j'ai parlé de votre défense de la laïcité, j'ai parlé d'un certain nombre de cas, dont votre premier cas en cour d'assises, ce jeune de 25 ans, SDF. Oui. Et il y a une chose qui m'interroge. On a une double vision de l'avocat. L'avocat défenseur de la veuve et de l'orphelin qui sort les gens injustement accusés de prison. Puis on a aussi l'image de l'avocat retors et manipulateur qui va faire que des truands vont être libérés. Qu'est-ce qui vous a motivé dans ce désir que vous avez finalement réalisé tardivement après une autre profession, qui vous a le plus motivé dans ce désir d'être avocate?
1: Ce désir d'être avocate, c'est toujours cette soif de justice. Cette soif de justice, alors vous parliez des avocats retors, alors moi je vois là où vous voulez en venir, c'est-à-dire vous avez des confrères qui mettent en avant les failles de la procédure. Quand vous avez une procédure qui n'est pas respectée, il y a des nullités que mes confrères invoquent et qui permettent à des personnes présumées coupables d'être libérées. Nous, notre rôle en tant qu'avocat, c'est vraiment d'être les porte-voix de nos clients par rapport à une vérité, à la vérité de nos clients. Alors, certains vous diront, oui, mais quand vos clients avouent un crime ou un délit, vous défendez, on ne défend pas là. C'est ce qui est très important, c'est qu'on ne défend pas l'acte. Nous, ce qu'on défend, nous, en tant que...
0: C'est la personne.
1: Oui, exactement. C'est la personne, mais au-delà de ça, c'est qu'on fait tout pour que les principes fondamentaux d'un procès juste et équitable soient respectés. Parce que souvent, il y a des raccourcis où on vous dit, mais comment vous pouvez défendre un tel monstre ? Voilà, on ne défend pas le chef d'infraction, on fait le nécessaire pour que le procès se déroule conformément à nos principes fondamentaux, principes du contradictoire, droit de la défense, et pour que le procès soit équitable.
0: Alors, dans un des cas que vous racontez, qui était un de vos premiers, qui n'était pas en cour d'assises, c'était une femme chef d'entreprise qui était accusée d'avoir fait envers ses employés du harcèlement moral et des gestes. Or, vous, cette femme vous convainc, vous la trouvez formidable lors de vos rencontres, et puis vous allez, elle va être acquittée en appel, et puis vous découvrirez après qu'en fait, elle était coupable.
1: Tout à fait.
0: Quel est le rapport qu'on crée avec son client?
1: Alors, c'est vrai que quand le client, il vient vous voir, il vient, comme je l'ai indiqué, avec sa vérité et le fait que tout ce qui lui arrive est particulier. Particulièrement injuste. Alors, concernant l'affaire dont vous parlez, c'est vrai que la première fois que je rencontre cette dame, c'est la douceur même. C'est-à-dire, quand vous la voyez, elle a un visage très beau, très angélique, vous voyez. Et donc, vous lui donneriez le bon Dieu sans confession. Ah, mais vraiment, sans confession. Et là, je me trompe, en fait. C'est-à-dire que je mets mes tripes à la défendre. Je plaide, j'apporte toutes les preuves qui font que je considère qu'il faut absolument la relaxer. Et j'arrive à la relaxer de 6 chefs d'infraction assez graves, harcèlement moral, atteinte à la dignité humaine. Et après, je découvrirai plusieurs mois après qu'en réalité, elle était coupable.
0: Mais c'est un des aspects essentiels de votre livre, Maître, sortez-moi de là, je rappelle, aux éditions Mareuil, c'est cette relation avec... les gens que vous défendez. Alors, vous avez, vous en parlez, vous donnez leur nom. Vous avez des affaires qui sont des affaires civiles et vous parlez de Michel Platini que vous avez défendu devant les tribunaux suisses quand il était pour... Vraiment, c'était un complot contre lui pour l'empêcher d'accéder à la FIFA. Où vous racontez aussi que vous avez défendu Maître Julien Lepers face à des fausses informations qui touchaient à sa vie privée parce que on disait qu'il avait un cancer alors que c'était tout à fait faux.
1: Exactement.
0: Et à côté de ça, vous rencontrez des gens totalement anonymes et complètement perdus.
1: Ah oui, c'est vrai que quand vous lisez le livre, vous avez différentes histoires, mais d'anonymes, mais aussi de gens célèbres. Vous en citiez notamment deux, donc Julien Lepers et Michel Platini, cette icône du football. Jamais, vous voyez, j'aurais imaginé pouvoir les défendre, parce que c'est des personnalités publiques qui ont marqué aussi mon

0: enfance Michel Platini parce que mon père en était un fan absolu et Julien Lepers puisque on suivait ses émissions champion
1: pour un champion
0: oui voilà enfin bon, tous les cas
1: ma dernière question oui, parce qu'on arrive au bout vous ne Ah bon, on dit au revoir. Vous ne regrettez pas d'être avocate et d'avoir
0: non,
1: changé.
0: Non, tout à fait. C'est un sacerdoce et puis je suis fière d'être avocate.
1: Merci beaucoup. Votre livre, Maître, sortez-moi de là. Où

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2: Chères auditrices, chers auditeurs de Fréquences Protestantes, bonjour. Nous sommes entrés dans l'ère de la chimère et les images ont perdu leur statut de représentation du réel. Mais il reste l'écrit pour dire la réalité, pour approcher la vérité, en particulier celle de l'auteur. Dans notre monde au narcissisme débordant, écrire sur soi ou sur ses parents, mener l'enquête sur un passé dans un pacte de sincérité avec le lecteur semble être devenu le passage obligé pour tout auteur. On se souvient du « Emma Bovary, c'est moi » de Flaubert. L'écrivain met toujours de soi dans ses personnages fictifs. Mais maintenant, de façon littérale, il devient sujet de son récit. Autofiction ou roman vrai, au milieu des chimères, l'auteur doit retrouver son « moi », le construire. S'agit-il pour autant d'opposer vérité et fiction ? L'imagination serait-elle bannie au profit de la mémoire et de la sincérité dès lors qu'il s'agit de soi ? Pour en débattre, Répartie reçoit aujourd'hui Pascal Bruckner, philosophe, romancier et essayiste, théoricien critique du narcissisme contemporain, de cet ego invisible et flottant comme réponse désespérée à l'effacement du moi par la massification. Avec son nouveau récit, dont nous allons parler aujourd'hui, « De mère inconnue », paru chez Grasset, Pascal Bruckner mène une enquête pour « rendre justice », dit-il, à sa mère énigmatique. Et à cette occasion, il nous livre une forme d'autobiographie passionnante. Bonjour Pascal Bruckner.
3: Bonjour Judith.
2: L'émission Répartie reçoit également Colombe Schneck, dont l'œuvre romanesque appartient au genre de l'autofiction et joue avec le réel et le fictif dans une virtuosité vertigineuse. Esther, double de l'autrice et narratrice récurrente, revient dans son roman « Philippe et moi » paru chez Stock pour faire revivre le monde révolu d'intellectuels new-yorkais des années 1990 autour de la figure majeure de Philippe Roth. Bonjour Colombe Schneck.
4: Bonjour Judith.
2: Colombe et Pascal, vos deux ouvrages possèdent un point commun déjà. Vous scellez avec vos lecteurs donc ce pacte de sincérité que j'évoquais tout à l'heure. Grâce à vos enquêtes, on s'attend à une recherche de la vérité des faits. Mais Pascal, pourriez-vous nous dire pourquoi ? Quelle est votre opinion sur ce mouvement, ce moment que nous traversons où chaque auteur, dont vous, écrit son livre sur soi ou sur un de ses parents? Est-ce que ce n'est pas ce que j'appelle l'apocalypsisme ambiant, donc j'invente un mot, que ce soit l'apocalypse écologique ou l'apocalypse civilisationnelle qui nous pousserait vers comprendre ce qu'on est?
3: Oui, peut-être. Enfin, alors, si on est pessimiste, on peut dire que c'est un manque d'imagination. C'est-à-dire que le roman français a renoncé à décrire le monde et qu'il s'intéresse au moi de l'auteur. Mais on peut parler de soi tout en parlant du monde, donc je pense que ce n'est pas exclusif et que la description de sa vie, puisque moi je suis au bout de ma vie, pas Colombe, c'est une manière de raconter aussi une génération, une époque. C'est pour ça que je m'en suis pas tenu simplement au personnage de ma mère, mais à travers elle j'ai voulu décrire d'abord la génération qui avait traversé la guerre. Alors, dans le cas de mes parents, c'était les vaincus, puisqu'eux avaient pris parti pour les forces de l'Axe, comme on disait alors. Mais ils se sont lancés avec enthousiasme dans la société de consommation, dans la prospérité de l'après-guerre. Et puis après, donc, je décris ma propre génération et ma découverte avec ceux qui ont été mes maîtres, Roland Barthes et Vladimir Jankélévitch. Donc c'est une manière. Parler de soi, c'est finalement tendre un miroir pour le monde qu'on a traversé.
2: Colombe Schneck, il y a toujours eu des écrits sur soi, des journaux, des carnets personnels ou des correspondances. Même sous les Romains, ça s'appelait des hypomnémata. Mais vous, Colombe, qu'est-ce que vous pensez de ce devoir de mémoire qui guide votre œuvre?
4: Alors, c'était obligatoire parce que il n'y avait pas de récit dans ma famille, il n'y avait pas d'histoire. Mes parents ne parlaient pas de ce qui leur était arrivé, ni mes grands-mères qui avaient survécu. Donc, je n'avais pas le choix. Il fallait que j'explore ce réel et explore le passé de ma famille. Donc, j'ai beaucoup écrit. Son père, ma mère, mes grands-parents. J'ai écrit une dizaine de livres à chaque fois en me disant c'est terminé, je peux passer à autre chose. J'ai assez écrit sur ma famille, puis je suis revenue. Mais je vous décevoir d'une certaine façon, c'est que dans ce dernier livre, je crois que je n'écris pas sur le réel, enfin qu'en partie. Je suis un des prétextes un des conseils de Philip Roth en faisant cette enquête, donc sur la relation entre Philip Roth et sa voisine française, Francine Duplessis. J'ai pu lire une lettre qu'il écrit à ses parents qui exposaient à la bibliothèque Newark, où il y a sa bibliothèque personnelle, et il leur a écrit au tout début de sa carrière d'écrivain: vous avez compris, ce que je fais maintenant est à moitié vrai, à moitié tiré du réel et à moitié inventé. Et c'est exactement ce que j'ai fait dans ce livre. Donc j'ai peur d'être à côté et de pas dans ce livre de pas répondre à votre question sur ce devoir de sincérité, puisque dans ce livre j'ai inventé une partie, voilà. Alors, il donne dans cette lettre, il donne des exemples très précis de ce qu'il a inventé ou n'invente pas dans un de ses derniers livres. Donc je pourrais moi aussi faire la même chose et vous dire cette phrase est vraie, celle-là est inventée. Ça serait long et fastidieux. Et je crois qu'il faut croire l'auteur et, comme on dit, suspendre son incrédulité et se dire que tout est vrai.
2: Pascal, vous parlez vous-même, vous écrivez: la littérature est un long message adressé à nos défunts. Les écrivains sont peut-être des détrousseurs de cadavres, des charognards qui dépècent leurs proches. Au moins tentent-ils de les embaumer dans une sépulture de mots. Donc, cette très belle phrase s'applique à votre mère, mais s'applique aussi, comme vous le disiez, aux figures tutélaires intellectuelles qui ont marqué votre vie. Laurent Barthes, vous le citiez, Jankélévitch et puis Deleuze. Est-ce que, au cours de cette enquête sur votre mère, que vous appelez M, et qui s'appelle Monique, comme celle de Saint-Augustin d'ailleurs, c'est plus qu'un hommage, vous parlez d'un hommage, mais est-ce que c'est pas aussi une création de personnage? Est-ce qu'il y a eu un moment où vous avez senti que vous inventiez un personnage, au sens créer un personnage?
3: Oui, tout à fait. Là, je rejoins Colombe, c'est-à-dire que ce n'est pas de la sincérité. C'est une grande part de fiction, d'abord parce que je me souviens plus, ma mère est morte il y a plus de 20 ans, donc j'ai oublié beaucoup d'épisodes, même si j'ai retrouvé ces lettres et que la parution de ce livre a suscité dans la famille une explosion de témoignages, d'appels téléphoniques de cousins, m'expliquant tel ou tel détail que j'avais omis. Mais oui, c'est une mère largement inventée, malgré tout. Parce que le souvenir est flou et parce que je lui prête souvent des phrases qui ne sont pas forcément vraies, mais qui sont vraisemblables. Donc, de la même façon que Colombe a reconstitué tout un milieu littéraire new-yorkais à travers le personnage de Philip Roth, moi aussi j'ai reconstitué une enfance qui était peut-être moins, moins exaltante ou moins sombre que celle que j'ai décrite là, mais qui correspond en tout cas au souvenir que j'en ai. La seule personne qui pourrait me contredire, c'est mon fils, mais comme il n'a pas lu le livre et qu'il n'aime pas que l'on étale les histoires de famille en public, du coup j'en suis réduit à ma seule mémoire. Mais l'essentiel, c'est que le livre soit plaisant à lire. C'est ce qu'on vise quand on est écrivain. C'est quand même ma mère, d'une certaine façon.
2: Et vous, Colombe, est-ce que vous faites confiance aux souvenirs, à vos perceptions quand vous écrivez, sachant que votre livre, en fait, est en deux parties, on pourrait dire, puisqu'il y a une partie où donc Esther, la narratrice, et jeune fille au père dans le Connecticut, était 91, et puis chez une amie et voisine de Philip Roth, Francine Duplessis, qui est une femme de lettres américaine, et puis une deuxième partie où vous menez une enquête sur la relation entre Francine et Philip Roth. Et quelle confiance accordez-vous aux souvenirs, à vos perceptions pour faire vivre dans votre livre ce personnage qui a réellement existé ?
4: J'ai très peu confiance dans mes souvenirs. quand j'ai commencé ce travail, j'avais découvert cette histoire de cette relation, voilà, de haine et de intense et de rumination et d'obsession entre Philip Roth et Francine Duplessis. Une des premières personnes que j'ai contactées, c'est une femme qui s'appelle Judith Thurman, qui est une journaliste de New Yorker et qui était une des meilleures amies de Philip Roth et qui m'avait aidée pour un livre précédent. Et elle m'a dit, tu peux écrire, vas-y, l'histoire est passionnante, mais il faut que les détails soient vrais. Et pour que les détails soient vrais, j'ai fait un travail d'enquête dans les archives de Philip Roth, sa correspondance, où, voilà, qui est assez riche, où il parle de cette femme, cette relation. Il y a un manuscrit inédit où il en parle beaucoup, puisqu'il répond aux accusations de misogynie. Il est persuadé que c'est Francine qui a inspiré Claire Bloom, sa femme, dans ses accusations. Des entretiens avec ses amis. Qui m'ont fait confiance, et je dois dire c'était très très amusant parce que j'ai l'impression d'en être. Enfin, quand vous lisez un roman de Philip Roth, vous avez l'impression que tout est vrai, et bien sûr il invente, mais quand vous êtes avec ses amis dans les lieux où il habitait, dans le Connecticut ou à New York, j'étais avec Philippe, c'est très excitant. Enfin, quand
2: Philippe Roth et moi, vous retrouvez des détails de ses livres dans ce qui.
4: Oui, on retrouve à la fois des détails de ses livres, évidemment. De lui-même, mais quelque chose de très excitant. Philip Roth est l'écrivain que j'aime, que je lis, qui m'obsède. Et vous êtes, pendant les 3 ans de travail pour ce livre, j'étais avec lui. Donc c'est très quelque chose d'assez exaltant de se retrouver avec dans l'univers d'un artiste, quel qu'il soit, que vous admirez.
2: Mais est-ce que vous aviez l'impression d'être un peu comme ce personnage de La Rose pourpre du Caire, le film de Woody Allen, où tout d'un coup il sort de l'écran pour vivre presque une histoire d'amour avec le personnage de Woody Allen, mais avec vous, quelque chose de...
4: Oui, il y avait une sorte de décalque, puisque si par exemple vous avez lu La Tâche de Philip Roth, il y a une histoire célèbre de lettre anonyme. Voilà. Dans la réalité, Francine Duplessis a écrit cette lettre anonyme à Philip Roth. Et cette lettre anonyme, j'ai pu la voir, je l'ai touchée. Donc, il y avait un effet... il y avait un effet Rose pourpre du Caire. Oui, j'étais dans les romans de Philip Roth.
2: Pascal Bruckner, ce qui me frappe dans votre livre, c'est vous racontez finalement un destin d'intellectuel qui va se sentir légitime pour prendre la parole. Parce que c'est une chose d'être bon élève comme vous aviez l'air d'être, c'est une autre d'être un intellectuel, mais prendre la parole, et ça je pense que on peut pas s'empêcher de penser que c'est quelque chose qui s'est créé grâce à ce quotidien particulier de votre famille, donc un mélange d'amour maternel, enfin vous allez en parler, face à la violence paternelle, mais aussi la culture, le goût de votre mère pour la philosophie. Qu'est-ce qui a fait que vous avez voulu prendre la parole dans ce contexte?
3: C'est un geste un peu mégalomane, faut
2: il
3: le dire.
2: Oui, mais c'est pas grave.
3: Oui, c'est-à-dire que d'abord c'est une tradition française, et puis il se trouve que j'étais contemporain des nouveaux philosophes dans lesquels on m'a mis ensuite, après coup, comme on met des chats dans un panier. J'étais dans le même panier que BHL et Glucksmann. Ensuite, on a mis Finkel Kroth et moi. Donc, du coup, on s'est senti légitime à prendre la parole à une époque où l'ennemi, c'était le marxisme et le totalitarisme soviétique. Donc, on a été propulsé sur la scène médiatique très jeune. Et j'ai fait beaucoup de voyages en ex-Europe de l'Est pour voir des dissidents. En fait, je pense que j'étais complètement pisté par les agents du pouvoir, parce que j'étais d'une naïveté folle, mais peu importe. L'essentiel, c'est qu'effectivement, La France aime ses intellectuels. Elle les aime, elle les déteste, elle les méprise. Elle les déclare morts tous les 10 ans. Il n'y a plus un intellectuel et puis c'est une manière de les ressusciter. Mais donc oui, sans doute l'influence familiale, mais surtout l'émancipation de la famille, parce que c'était j'ai quitté la province. Je ne sais pas si on peut encore utiliser ce mot aujourd'hui, mais à l'époque ça existait. Je suis arrivé à Paris et là j'ai rencontré le monde dans toutes ses composantes. Et ça a été une libération extraordinaire contre l'étroitesse petite bourgeoise de mes parents, qui eux-mêmes ont été très séduits par la modernité des années 70-80. Ça les a aussi beaucoup épanouis, contre leurs propres préjugés et contre leur antisémitisme rabique.
4: Et quand vous avez écrit votre livre, qui est donc, je trouve aussi, on comprend mieux une vocation, un destin, est-ce que vous avez pensé au livre Les mots de Jean-Paul Sartre, qui comme ça, a cette espèce d'émancipation par la littérature et...
3: Oui, un peu, oui, un peu, mais je cite surtout Simone de Beauvoir dans ce livre, parce que c'était l'auteur fétiche de ma mère, qui était aux antipodes de la compagne de Sartre. Elle était aussi coincée puritaine que Simone de Beauvoir était libre et complexe. Mais je me demande aujourd'hui si je ne préfère pas Simone de Beauvoir à Sartre, malgré le génie stylistique de Sartre, mais il s'est tellement trompé dans ses engagements politiques et avec une telle constance que parfois on en est gêné. Mais en tout cas, ils ont marqué toute la période de l'après-guerre. J'ai été un sartrolâtre frénétique, comme les personnages de Boris Vian dans L'écume des pages. Jean-Saul Sartre, disait-il, et j'ai mis des années à me déprendre de cette influence. Et même aujourd'hui, quand je dis Sartre, je suis ébloui par ce style. C'est un crépitement. C'est des formules à n'en plus finir. Quel dommage qu'il se soit fourvoyé dans l'éloge du stalinisme et du soviétisme et du castrisme et du maoïsme. Mais à part ça, on peut être un grand génie fourvoyé.
4: Il y a un passage à ce propos très intéressant dans votre livre où vous expliquez que, contrairement à Raymond Aron, alors que lui est à Berlin dans les années en 33, enfin fait un voyage, il ne voit rien, de ce qui arrive, il est complètement
3: oui, c'est
4: terrible. Même par rapport au fascisme, enfin je veux dire, pas juste...
3: Ah ben oui, c'est terrible, parce qu'il lit Husserl et Heidegger, L'être et le temps, dont il va tirer sa philosophie, et Aron, qui était là un an avant, a tout compris en voyant défiler les SA dans les rues de Berlin, et il va avertir un sous-secrétaire d'État aux Affaires étrangères quand il revient à Paris. L'homme l'écoute poliment, il voit ce jeune homme qui a 21, 22 ans, et il lui pose la question qui va être celle de Raymond Aron: qu'est-ce que vous feriez si vous étiez à ma place? Et Aron est désemparé, désarmé. On sait que plus tard, il partira en Angleterre aux côtés de De Gaulle, alors que Sartre est resté à Paris. Donc c'est le grand paradoxe, le philosophe de l'engagement ne s'est pas engagé là où il aurait dû le faire pendant la Seconde Guerre mondiale. Mais bon, après tout, est-ce qu'on aurait été meilleur, nous? C'est pas sûr. Mais oui, Aron avait tout vu. Et Sartre avait cette faculté de beaucoup d'intellectuels de gauche de ne pas voir ce qu'ils ont sous les yeux, pour le préférer leur projection idéologique.
4: Il y a un passage que je trouve très important dans Pastorale américaine de Philip Roth. C'est le moment, pour moi, le plus marquant, quand le narrateur, donc Nathan Zuckerman, exprime qu'il n'avait rien compris de la réalité historique américaine. Que le rêve américain en fait était un leurre, qu'il a trompé, et qu'il n'avait pas non plus compris ces personnages dont il raconte l'histoire. Alors je ne vais pas forcément vous la lire, mais le fait est de comprendre les autres n'est pas la règle. Dans la vie, l'histoire de la vie, c'est de se tromper sur leur compte, encore et toujours, avec acharnement. Et après y avoir réfléchi, se tromper à nouveau, c'est même comme ça qu'on sait qu'on est vivant. On se trompe. Et vous reprenez, Colombe, une autre phrase sur le même sujet, sur le même thème, évidemment, qui est très important, de Pastorale américaine dans votre livre: ce n'est qu'illusion, malentendu, qui confirme la farce. Comment vous, par rapport à cette chance d'erreur, si je puis dire, mais cette chance d'erreur comme un palimpseste d'erreur, c'est-à-dire que c'est pas une fois, c'est ça ce que vous dites sur Sartre, vous l'avez traité par rapport à votre approche
2: de votre enquête sur les personnages dont vous parlez.
4: Oui, on se trompe. Je ne suis pas philosophe, contrairement à Pascal. Je n'ai aucune formation philosophique, mais il y a un livre que j'adore qui s'appelle « Le réel et son double » de Clément Rosset. Et il raconte bien combien, face, je pense à Sartre et l'histoire de Sartre et Aron, par exemple, que face à une réalité qui vous déplaît, parce qu'elle ne correspond pas à vos idées, à votre idéologie, à ce qui vous arrange, eh bien, vous n'allez pas la voir. Et il donne un exemple très drôle, qui est une pièce de courte où Boubouroche, on dit à Boubouroche que sa maîtresse le trompe, donc il va dans l'appartement de Boubouroche, voit l'appartement de la maîtresse, il ouvre le placard, bien sûr il y a un homme dans le placard, il commence à engueuler la maîtresse, quoi, tu me trompes, il dit mais il y a une très bonne raison pour laquelle cet homme est dans le placard, si j'avais été plus aimable je la donnerais, mais comme il est très amoureux, il accepte l'explication de la maîtresse, et donc ce que dit Clément Rosset, c'est que face à une réalité, il y a un fait, il y a un homme dans ce placard, il préfère croire le mensonge qui correspond mieux à ce qu'il a dans le cœur. Parce que la vérité est tellement cruelle. Et je crois que Philippe Roth était quelqu'un qui était capable de voir la réalité qui lui déplaisait, qui nous déplaisait. À gauche comme à droite. C'est un des écrivains qui arrivait à la fois, je pense à J'ai épousé un communiste, comme dans Le complot contre l'Amérique, à voir les excès de la politique sur notre vision du monde. Mais il y a un autre endroit, je crois, où il était capable de voir la vérité. La vérité, c'est l'amour. Combien l'amour était une fiction? Combien on tombait amoureux d'une fiction? Et quand on est amoureux, finalement, on est des romanciers extraordinaires. On est tous, on préfère tous la fiction parce que elle s'arrange avec nos désirs, avec nos cœurs, avec ce qu'on a en nous. Je ne sais pas si j'ai vraiment répondu à la question,
3: c'est
4: mais
3: bien. C'est
2: très bien. Et vous, Pascal Bruckner, comment vous avez choisi donc d'intégrer cette erreur d'appréciation trop humain, je dirais, dans votre propre enquête sur le monde que vous avez connu et que vous sur lequel vous revenez justement?
3: Je veux dire que comment j'ai je me suis moi-même trompé.
2: comment vous intégrez le fait que vous vous trompez encore peut-être et ce que vous disiez, j'étais Sartre-lâtre, j'arrive pas à le dire. Bon, vous l'êtes, j'espère toujours sur son style, même s'il s'est trompé lui-même. Alors, est-ce que comment vous traitez c'est une question presque de confidence. Comment vous jugez, vous en sortez de vos erreurs de jugement?
3: Ben on en commet tous, mais il faut les reconnaître. Et l'essentiel, c'est de mettre des nuances et peut-être de mettre des peut-être, justement. Des peut-être, je ne suis pas sûr, mais je peux me tromper, mais c'est une façon de glisser le doute dans ses discours et dans ses pronostics. Alors, dans une démocratie, évidemment, les choses ne se déroulent pas toujours comme on le veut, mais l'essentiel, c'est d'être assez modeste dans ses jugements. Et on a oublié, mais la guerre froide a été une période terrible. On se plaint beaucoup de la violence d'aujourd'hui, mais c'était bien pire à l'époque. Les gens se promettaient la mort, se traitaient de hyènes dactylographes, de chiens puants. On retrouve ça avec certains partis aujourd'hui. Oui. Qui ont l'insulte facile, mais l'époque est quand même presque plus civilisée qu'elle ne l'était au moment de la guerre froide, dans les années 50, 60, 70, et surtout au moment de la guerre d'Algérie, qui a failli tourner à la guerre civile en France. Donc, on essaye de faire une juste place à l'erreur possible.
2: Mais vous avez été un des premiers. Vous avez théorisé ce que j'appelle la haine de soi de l'Occident, qui est reparti là depuis le 7 octobre quand même. Depuis.
3: Oui, bien sûr. Oui, j'étais un des premiers à le faire systématiquement. Et depuis, la réalité ne fait que confirmer ce diagnostic.
2: Donc là, vous n'êtes pas trompé.
3: Et là, je ne me suis pas trompé. Non, je ne me suis pas trompé. Mais ce qui est triste, c'est qu'on pense que la théorisation d'un penchant ou d'une tendance lourde va permettre de la corriger, mais pas du tout. En réalité, le réel vous dément en permanence et les gens, pour reprendre ce que disait Colombe, embrassent cette illusion avec passion parce qu'elle sert leurs intérêts et qu'ils seraient orphelins d'une idéologie s'ils passaient à autre chose.
2: On va retourner à la fiction, c'est peut-être plus réconfortant. Oui. Je voulais vous demander, Colombe, donc vous avez pris des personnages réels qui ont existé, donc Francine Duplessis, cette femme de lettres américaine qui était qui écrivait dans le New Yorker, qui a été biographe et a écrit quelques romans, évidemment Philip Roth lui-même, et je voudrais savoir dans votre processus d'écriture, à quel moment vous sentez qu'un personnage qui possède donc son référent extrêmement précis dans la réalité devient un personnage de fiction à part entière?
5: Dès qu'on écrit. Je crois que dès qu'on écrit, on ment, on transforme. Je voyais bien qu'il y avait quelque chose d'assez gonflé de prendre comme personnage de roman un des plus grands romanciers du XXe siècle. Et même, il disait du XXIe quand il parlait de lui. Mais dès que je me suis mis à écrire, j'ai fait tout un travail de recherche, d'enquête, de relecture aussi de l'œuvre de Philip Roth. Sur le personnage de Philip Roth dans le roman, il n'y a pratiquement aucune invention. Tout ce qu'il dit... Et par exemple, je voulais savoir quel type d'amant il était. Puisque le sexe est très important dans ce livre, donc je ne pouvais pas faire l'impasse sur ce sujet. Et donc, j'ai lu des textes d'anciennes maîtresses de Philip Roth qui racontaient, voilà, Philip Roth, mon amant. Pour que ça soit juste, il fallait que les détails soient vrais. Ses cheveux, sa peau...
3: Si je peux dire quelque chose... Philip Roth est en train de devenir un personnage de roman... Mais de la part des romanciers français. Je suis pas sûr qu'en Amérique ce soit le cas.
5: Il y a le livre de Lisa Hallyday, Asymétrie, qui est sorti il y a quelques années.
3: Oui, que j'avais beaucoup aimé. Oui. Et là, justement, elle parle de l'amant qu'il était, du vieux monsieur, et elle parle de son plaisir comme de quelques gouttes. C'est très cru et c'est très beau en même temps. C'est très émouvant parce que, évidemment, il n'a plus la fougue d'un jeune homme, mais elle l'a quand même beaucoup aimé. Et c'est le seul écrivain américain à ma connaissance qui devienne un objet de fiction. Paul Auster, qui était surtout lu en Europe et en Espagne, en France, en Allemagne, ne l'est pas du tout. Mais Philip Roth, sans doute par sa pratique du double, la pratique de Zuckerman, suscite à son tour un besoin de le fictionnaliser.
5: Ou de le continuer. Peut-être qu'on est orphelin, on est trop triste qu'il n'écrive plus, c'est à moins de le continuer à faire vivre. Mais effectivement, comme dit Pascal, il s'est utilisé lui-même dans ses livres, comme double.
3: Il y a Colombe, il y a Marc Weissman aussi qui a écrit. Et non, c'est un bel hommage qu'on lui rend. Et finalement, il a eu tort de s'arrêter à 80 ans. Il aurait dû continuer. Probablement, il ne serait pas mort à l'heure actuelle. Quand on vide sa plume, on meurt de ne plus écrire.
2: Merci. Colombe Schneck, merci.
3: Ah, c'est fini.
2: Pascal Bruckner,
5: c'était bien.
2: Écrire sur soi, c'est écrire sur les autres, c'est se transformer. Et puisque nous sommes aussi nos lectures, c'est transformer son lecteur. Merci. Au revoir, chers auditeurs.
3: Au revoir.
5: Merci.

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0: auditeurs, chères auditrices, vous êtes désormais bien sur Fréquence Protestante. Nous sommes le 4 juin 2026, vous êtes sur le DAB+, vous êtes sur Fréquence Protestante et sur le 100.7 FM en région parisienne. Et comme désormais un jeudi sur deux, vous êtes sur le magazine de la Grâce Matinale. Alors que c'est que cette nouvelle émission, pardon ? Eh bien, un jeudi sur deux, l'équipe de Fréquence Protestante vient traiter de l'actualité de la semaine pendant une heure. Je suis Raphaël Varnery et je suis accompagné de Zoé Lauvergne pour l'interview du jour, Paul Mitifio, Pierre Dulst, Oscar Gruson, Viola Hamst, Victor Lopez pour les chroniques et bien sûr, comme toujours, Trifène Touté Cazola pour le journal que vous entendrez juste après. Bonjour tout le monde. Ah, il n'y a pas de bonjour.
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0: C'est de ma faute, c'est que j'ai oublié bien sûr dans le public nos chers valeureux qui sont toujours présents, Rémi Véran, notre coordinateur d'antenne, Valérie Thorin, notre directrice, et bien sûr comme toujours Arnaud, notre technicien en studio. Bonjour tout le monde.
2: Bonjour.
3: Bonjour. Bonjour.
0: Avant de retrouver le journal de Trifène Touté Cazola, comme d'habitude, c'est le mot du jour. Et aujourd'hui, c'est lutiner. Cela signifie agacer avec espièglerie pour jouer. Alors, c'est un synonyme de taquiner. Par exemple, on peut dire qu'Arsène Lupin est un personnage taquin qui joue de sa capacité à voler. Voici pour le mot du jour. Donc, c'est lutiner, L-U-T-I-N-E-R. Et pour ce qui est du programme, après notre émission, le magazine de la Grâce Matinale, à 13h, c'est Point d'orgue de Marc Porteau. S'en suivra à 13h15 un nouvel impromptu où Thomas Perrault reçoit le poète et romancier français Victor Malzac. Et enfin à 14h, c'est de la musique avant toute chose de Marie Jérémy avec l'ensemble Théodora. Et avant de laisser place au journal de Trifène Touté Cazola, c'est le moment de la parole du jour, choisie aujourd'hui dans Siracide, chapitre 35, versets 15 à 18. Les larmes de la veuve coulent sur les joues de Dieu. Les larmes de la veuve coule sur les joues de Dieu. Siracide, chapitre 35, versets 15 à 18.

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1: Il est midi 3 sur Fréquence protestante. Vous êtes bien dans le magazine de la grâce matinale, l'émission qui traite des actualités de la semaine. Et on commence tout de suite avec le journal de Trifène Toutet-Cazola. Bonjour Trifène.
2: Bonjour Raphaël, bonjour à tous.
1: À la une de ce journal, les recherches pour retrouver Liana continuent dans le Gers.
2: 7 jours après la disparition de la collégienne de 11 ans, 170 gendarmes aidés par des cavaliers d'un centre équestre sont toujours mobilisés. Les recherches ont lieu principalement dans les zones boisées au sud de Fleurance, commune de 6000 habitants où la jeune Liana a été vue pour la dernière fois. Les gendarmes font aussi du porte-à-porte pour tenter de recueillir des informations. Jusque-là, un seul suspect, Jérôme Barella, a été mis en examen et placé en détention provisoire. C'est une affaire qui crée débat car elle montre des failles du système judiciaire, le suspect ayant été déjà la cible de plusieurs signalements sans être inquiété. Peut-être un cas sur lequel les députés devraient se pencher. Et justement, Pierre, vous vous êtes intéressé au débat en cours à l'Assemblée nationale et au Sénat. Bonjour Pierre.
3: Oui, bonjour Trifène. Alors les députés se sont prononcés sur un texte très attendu par les familles confrontées à la maladie grave d'un enfant. À l'Assemblée nationale, les députés ont adopté en deuxième lecture une proposition de loi pour renforcer les droits des parents d'enfants atteints d'un cancer, d'une maladie grave ou d'un handicap. Le texte est porté par Vincent Thiébaud, député du Bas-Rhin, membre du groupe Horizon.
2: Que prévoit concrètement cette proposition de loi ?
3: Elle prévoit davantage de protection dans l'emploi, un meilleur accès aux congés parentaux, des aides sur le logement et la prise en charge de certains frais liés aux soins. Le sujet fait largement consensus au sein du Parlement. Le Sénat l'a adopté à l'unanimité en février et les débats ont surtout porté sur le niveau exact des protections, comme la durée des congés et les garanties contre le licenciement. L'Assemblée nationale a finalement validé la version issue du Sénat, preuve d'un accord transpartisan sur ce texte social.
2: Le texte sur l'aide à mourir bute une nouvelle fois sur l'opposition du Sénat.
3: Oui, le Sénat a confirmé son opposition à la proposition de loi sur l'aide à mourir, rejetée une deuxième fois après un premier refus en janvier. Porté à l'Assemblée par Olivier Falorni, le texte est soutenu par une majorité de députés de gauche et du Bloc central, mais il se heurte au Sénat à une coalition plus réticente, surtout à droite et au centre droit.
2: Sur quoi porte précisément le désaccord entre les deux chambres ?
3: Le point de blocage est clair. L'Assemblée nationale défend un droit encadré à l'aide à mourir, incluant le suicide assisté et dans certains cas, l'euthanasie. Le Sénat, lui, a cherché à restreindre fortement ce droit en le réservant aux malades dont le pronostic vital est engagé à court terme, voire en vidant le texte de son principe même. Faute d'accord en commission mixte paritaire, le gouvernement prévoit désormais de laisser le dernier mot aux députés le 15 juillet prochain.
2: Bien, merci beaucoup Pierre. Et après avoir fait le tour de toutes ces questions, une autre question reste toujours en suspens, c'est la situation entre Israël et le Liban. Viola, vous faites un point sur les derniers événements. Bonjour Viola.
4: Bonjour Trifène. Israël et le Liban sont convenus hier de mettre en œuvre un cessez-le-feu prévoyant un arrêt complet des tirs du Hezbollah. Ce développement intervient après de nouvelles frappes israéliennes et après de nouveaux tirs par le Hezbollah contre Israël. Les négociations menées sous l'égide des États-Unis à Washington ont duré 2 jours. Elles sont aussi convenues de créer des zones pilotes sous contrôle de l'armée libanaise.
2: Ça veut dire que les violences sont presque finies ?
4: Non, les tensions restent quand même. Notamment, le ministre israélien de la Sécurité nationale a fait part de son désaccord avec cette déclaration commune. Il a dit que le cessez-le-feu avec le Liban serait une grave erreur et une illusion. L'État hébreu a donc menacé de frapper Beyrouth en cas d'attaque contre son territoire, après de nouveaux tirs revendiqués par le Hezbollah contre Israël.
2: Et qu'en est-il de la situation actuelle ?
4: Les violences continuent. Selon l'agence officielle ANI, plusieurs frappes israéliennes ont visé ce matin le sud du Liban. Et la nuit dernière, un secouriste libanais a été tué et un autre blessé dans une attaque israélienne à Zebdin.
2: Merci beaucoup Viola, une situation toujours assez tendue au Moyen-Orient. Et après ce tour d'horizon, on revient en France avec des nouvelles en sport.
1: Et oui Trifène, on fait un point sur Roland-Garros avec la suite et fin des matchs de quart de finale hier.
2: Petit coup de tonnerre du côté des femmes, la numéro 1 mondiale Arina Sabalenka a été battue en 3-7 par la russe Diana Schneider, 23e au classement. C'est son élimination la plus précoce en grand chelem depuis 2 ans et elle était la dernière lauréate d'un grand chelem encore en lice, hommes et femmes confondus. Côté homme, c'est l'Italien Flavio Cobolli, 14e au classement mondial, qui s'est qualifié en parvenant à bout de son adversaire Félix Auger-Aliassim. Il affrontera en demi-finale son compatriote Matteo Arnaldi, qui lui aussi s'est qualifié pour disputer sa première demi-finale de Roland-Garros.
1: Et enfin, Trifaine, on a appris ce matin le décès de la dessinatrice et cinéaste Marjane Satrapi à l'âge de 56 ans.
2: C'est une annonce qui a été faite par communiqué de ses proches où ils écrivent qu'elle est morte de tristesse un peu plus d'un an après le décès de Mathias Ripa, son mari et l'amour de sa vie. Marjane Satrapi était connue mondialement pour Persepolis, récit autobiographique où elle raconte son adolescence dans l'Iran des années 70 et 80, récit qu'elle a ensuite adapté à l'écran dans un film d'animation. Ces deux œuvres lui ont valu plusieurs récompenses, dont deux Césars pour le meilleur film et la meilleure adaptation.
1: Bien, merci beaucoup Trifaine et merci à Pierre et Viola pour le journal. Il est midi 8, vous êtes sur Fréquence Protestante, sur le magazine de la Grâce Matinale, l'émission qui traite de l'actualité de la semaine. Et tout de suite, c'est l'interview de la semaine.
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1: Mardi soir, l'Assemblée nationale a discuté puis voté une loi d'urgence pour la protection et la souveraineté agricole. Alors c'était une première lecture, mais le sujet de l'agriculture et notamment la gestion de l'eau reste important. Et c'est le sujet de votre interview de ce midi, Zoé Lauvergne. Bonjour Zoé.
5: Bonjour Raphaël, bonjour à tous. Et bonjour Julien Rivoire. Vous êtes chargé de campagne agriculture au sein de l'association Greenpeace France. Et vous avez suivi de près l'examen de ce projet de loi d'urgence agricole par les députés. Projet de loi qui a donc été adopté il y a deux jours avec 369 voix pour, 178 contre et 15 abstentions. L'objectif de ce texte, proposé par le gouvernement en janvier, répondre aux revendications des agriculteurs après leur mobilisation cet hiver. Dans leur viseur à l'époque, la gestion de la dermatose nodulaire contagieuse par le gouvernement et l'accord entre l'Union européenne et le Mercosur qui rassemble des pays d'Amérique du Sud, ils craignent alors une concurrence déloyale et une baisse de leurs revenus. La réponse du gouvernement, c'est ce projet de loi d'urgence agricole. Projet de loi qui balaie de nombreux sujets, le loup, l'approvisionnement des cantines, l'élevage, les revenus et l'eau. Et la gestion de l'eau, justement, c'est un des sujets qui a suscité le plus de tensions. 4 articles sont consacrés à cet enjeu, les articles 5, 6, 7 et 8. Les deux premiers prévoient une simplification de l'installation des bassines pour irriguer les cultures. Et vous, chez Greenpeace, vous dénoncez une privatisation de l'eau au profit de l'agriculture. C'est quoi le problème exactement ?
6: Bonjour à vous et merci pour votre invitation. Privatisation, on dirait accaparement. Accaparement de l'eau par, non pas par l'agriculture, nous à Greenpeace, et je crois que toutes les associations écologiques ont bien conscience que l'eau est vitale pour l'agriculture, mais accaparement pour une minorité des agriculteurs et des exploitations agricoles. 6% de la surface agricole utile en France est aujourd'hui irriguée. Et la consommation de l'eau, c'est-à-dire que ce prélèvement qui va disparaître, est très majoritairement consommée donc, par l'agriculture. On est à près de 60% de la consommation en France de l'eau par l'agriculture. Et je le rappelle, pour uniquement 6% de la surface agricole utile. Et donc, il nous semble qu'il y a un enjeu majeur, du fait aussi du dérèglement climatique, à veiller à un bon partage de la ressource en eau, à faire en sorte que les différents usages soient conciliés et qu'on évite cette eau et cette irrigation servent uniquement une minorité des agriculteurs. On pense qu'il y a besoin aussi de garantir, de vérifier que l'élevage a bien accès à l'eau, que les maraîchers ont bien accès à l'eau. Or, aujourd'hui, ce sont souvent des céréaliers, notamment du maïs. Maïs qui est majoritairement utile à l'exportation et à l'élevage. Et donc, on dénonce cet accaparement qui conduit à quelque part une forme d'exportation, y compris de notre eau, à l'étranger.
5: Et très concrètement, là, dans ces articles, qu'est-ce qui fait qu'on aurait un accaparement, en fait, de cette ressource d'eau par cette minorité d'agriculteurs. Enfin, notamment, je pense au niveau local, la composition des commissions locales de l'eau qui permettent, en fait, pour le dire très simplement, de voir où on utilise cette eau, à quels usages et tout ça. Il y a notamment la question de la composition de ces commissions qui va changer avec cet article.
6: Exactement. Le gouvernement avait promis qu'il ne bougerait pas et qu'il n'ouvrirait pas une modification des politiques de l'eau. On a une politique de l'eau qui est regardée avec envie dans nombreux pays. C'est une innovation qu'on connaît peu dans notre pays. Et pourtant, c'est assez intéressant. On a une démarche dans ce qu'on appelle les bassins versants, c'est-à-dire autour d'une rivière. On a des parlements de l'eau, qui s'appellent en fait les commissions locales de l'eau, qui vont regrouper les différents usages, des représentants aussi de l'État, des élus, et puis donc des associations écologistes, des agriculteurs, des usagers économiques, etc. Tous ceux et toutes celles qui ont maille à partir avec l'eau, bon, et qui vont délibérer et réfléchir à la hiérarchisation et à la répartition des bons usages. C'est plutôt intelligent si on veut essayer de réfléchir à voir comment on peut vivre ensemble. Et on pense que la démocratie, la délibération collective, c'est souvent comme ça qu'on peut se sortir des tensions. Ce qu'a fait un député Modem lors du débat, c'est de proposer effectivement une modification de cette commission locale de l'eau en argumentant du fait que les agriculteurs n'étaient pas suffisamment représentés. Nous, on a bien travaillé à Greenpeace là-dessus. L'an dernier, on a publié un rapport que vous pouvez trouver sur le site de Greenpeace qui s'appelle « Démocratie à sec » et qui montre qu'en fait, outre la représentation directe des agriculteurs, on a beaucoup d'élus locaux qui sont en lien avec et qui, ce qu'on appelle, sont des doubles casquettes, c'est-à-dire qui sont eux-mêmes agriculteurs ou anciens dirigeants de la FNSEA, etc. et qui ont quelque part des conflits d'intérêts. Et donc, ce qu'on montre d'ailleurs, c'est qu'en fait, il y a une proportion très importante déjà dans ces commissions locales de l'eau de personnes qui ont des intérêts à l'irrigation. Il nous semble qu'il faut veiller, au contraire, plutôt que de renforcer tel ou tel usager, vérifier que cette commission locale de l'eau, elle représente bien la réalité et la diversité des usages pour que ça soit un espace de délibération et qu'on puisse construire un apaisement sur cette question et qu'on veille à l'intérêt général. L'intérêt général, ça ne peut pas être de garantir l'accaparement de l'eau pour une minorité de la population et un intérêt particulier.
5: Et donc là, ce que vous nous dites, c'est que déjà là, on a une présence des agriculteurs ou des acteurs qui ont des liens avec l'agriculture, qui est assez importante. Et là, en fait, avec ce texte, l'idée, ce serait de passer actuellement, les élus locaux, ils représentent 50% de ces commissions, enfin des membres de ces commissions locales de l'eau, à seulement 33% au profit des agriculteurs. Et donc, encore une fois, d'avoir une surreprésentation des enjeux agricoles dans ces commissions-là.
6: Oui, pour être précis, parce qu'on pourra me rétorquer, non, ce n'est pas au profit des agriculteurs. C'est vrai que dans le texte, c'est dit pour les usagers économiques et non économiques. Mais l'argumentation d'ailleurs du député, il ne s'en cache pas, hein, c'est bien de dire qu'il faudra veiller à ce qu'il y ait plus d'agriculteurs. Et c'était d'ailleurs une demande de la FNSEA, c'était dans sa liste de courses, sur laquelle on pourra revenir, quand ils ont fait cette demande à Sébastien Lecornu d'avoir une loi d'urgence agricole lors de la crise que vous évoquiez en introduction.
5: Et une autre mesure qui figure dans ces articles, c'est la question aussi de la réduction de l'usage de l'eau. Où en fait, il y a notamment une des mesures, pour vous citer le texte, qui prévoyait notamment en fait, de baisser les prélèvements qui étaient supérieurs à 20%. Et finalement, cette baisse de prélèvements, elle devient facultative si dans le projet, on n'a pas des bassines. Là aussi, est-ce qu'on fait fausse route ? Est-ce que ça correspond vraiment à la réalité ? Si on a moins d'eau, est-ce qu'il ne faut pas réduire justement cette consommation d'eau ?
6: Évidemment. Ce qui, moi, me met en colère, au-delà de cet article que vous citez, cette logique générale qui va conduire à approfondir les tensions qui parfois sont déjà vives sur des territoires qui ne garantit pas l'intérêt général, c'est qu'en plus c'est un texte qui a été formulé par le gouvernement s'assoit quelque part ou qui foule au pied tout un tas de rapports, y compris de ses propres institutions publiques. La Cour des comptes en 2023, France Stratégie en 2024, le Conseil d'analyse économique en 2025. Tous ces rapports disent une chose, il va falloir, avec le dérèglement climatique, veiller à réduire notre consommation en eau. Et donc, on doit aller vers l'accompagnement des agriculteurs et des agricultrices. Bien sûr qu'il faut les accompagner et financer exactement cette transition, mais aller vers une baisse de la consommation. Ce texte fait l'inverse, c'est quelque part un déni de la réalité, effectivement, en cherchant à mettre l'accent sur le stockage. Et quelque part, on cherche à faire toujours comme avant, alors que le monde bouge et que la réalité climatique s'impose à nous. Et donc, on doit, et c'est gouverner, c'est prévoir, dit-on, on devrait avoir un gouvernement qui nous aide et qui aide les agriculteurs à entrer dans ce 21e siècle qui va être malheureusement difficile en termes de sur le terrain de la ressource en eau.
4: Et un autre élément, enfin un autre sujet en lien avec l'eau, c'est les zones humides qui sont aussi qui font aussi partie du texte, notamment de c'est l'article 7 qui est dédié à ces zones humides et notamment à la restauration des zones humides les plus dégradées. Et en fait, il y a un principe de proportionnalité qui a été adopté, donc pour le dire plus simplement, plus une zone est en mauvais état, moins les efforts pour la restaurer vont être importants. Et ce principe de proportionnalité, il interpelle un peu. Enfin, ça semble un peu contradictoire. On aurait tendance plutôt à penser qu'il faut faire l'inverse.
6: Revenons sur les zones humides. C'est des espaces qui sont essentiels, qui sont gorgés d'eau, qui vont favoriser le filtrage de l'eau, qui vont permettre de conserver de l'eau. C'est les meilleurs, espaces pour conserver l'eau, qui y compris vont favoriser le captage carbone, etc. Et on a depuis des décennies déjà mis à mal près de 40% des zones humides qui existaient. Donc avec ce texte, comme vous le dites effectivement, c'est une logique qui vise à achever la dégradation plutôt qu'à chercher à restaurer. On marche en arrière. C'est pas du tout une politique qui va permettre de garantir et de protéger les zones humides. Alors, qu'on soit bien clair pour les auditeurs et auditrices, aujourd'hui, il est déjà possible de faire des projets dans les zones humides, y compris des projets agricoles. Simplement, ces projets, ils sont soumis à des autorisations, à une étude d'impact, etc. Et comme vous l'avez bien dit dans votre lancement, effectivement, ce texte vise à, quelque part, déréguler en fait, cela, pour favoriser effectivement des projets et donc achever la dégradation de zones humides qui sont déjà bien en peine.
4: En fait, dans ce texte, les questions de la réalité du terrain, la question des conséquences aussi du changement climatique, elles ne sont pas tout à fait considérées, elles sont plutôt mises de côté.
6: Oui, on a de toute façon un texte qui vise à rentrer dans le récit du gouvernement qui est un peu leur mantra depuis plusieurs années pour contourner quelque part en fait le déficit de leur politique et l'échec de leur politique. C'est-à-dire qu'ils agitent une opposition qui est factice entre écologistes ou écologie et agriculteurs. Bon, comme si d'une part les agriculteurs étaient homogènes et avaient tous les mêmes intérêts, puis souvent les agriculteurs, eux, ils prennent bien soin aussi. Il y en a beaucoup qui travaillent et qui ont envie d'aller vers la transition écologique. Bon, et donc l'opposition entre écologie et agriculture, nous, on pense que c'est un chiffon rouge qui est agité pour détourner des vrais sujets.
4: Un autre sujet de ce texte, c'est la question de l'élevage et notamment des bâtiments d'élevage. Aujourd'hui, ces bâtiments, ils dépendent d'une réglementation qui est celle des installations classées pour la protection de l'environnement quand ils dépassent une certaine taille. Donc ça veut dire en fait que pour agrandir un bâtiment, les normes sont assez strictes. Mais grâce à ce projet de loi, le gouvernement va pouvoir légiférer par ordonnance et simplifier ses procédures pour agrandir ces bâtiments d'élevage. Et vous, chez Greenpeace, ça vous inquiète aussi cette question-là. Pourquoi ?
6: Oui, c'est un boulevard ouvert qui s'ouvre à l'industrialisation de l'élevage. On a déjà recensé, nous, à Greenpeace, il y a plus de 3000 fermes-usines, c'est-à-dire ces installations qui sont en fait des installations industrielles qui, comme une usine Céveso, va avoir un impact sur l'environnement, la qualité de l'air, l'eau, etc. Et donc doit être soumis à autorisation. Ce que le gouvernement veut faire, c'est sortir les élevages industriels de cette réglementation ICPE pour qu'on favorise et facilite l'industrialisation. Donc c'est un vrai problème environnemental, c'est aussi un vrai problème pour l'avenir de l'agriculture et du monde paysan. Aujourd'hui, un agriculteur sur deux part à la retraite dans les 5 années qui

0: aussi, nous avons en fait ce qui est pour les défenseurs de cette mesure-là, c'est ce qui, l'argument qui est avancé, c'est de se dire, bah, on fait ça pour justement permettre de faire face à la concurrence de ce type de structures qui existent dans les pays d'Amérique du Sud, qui vont pouvoir importer leurs produits dans l'Union européenne avec l'accord entre l'Union européenne et le Mercosur qui a été adopté. Ça, c'est pas pour vous un argument qui s'entend? Est-ce que c'est pas la meilleure façon aussi de contrer cette concurrence qui vient d'Amérique du Sud?
1: C'est une question très importante. Il faut savoir ce qu'on veut, en fait, sur quel type d'alimentation. Et là, c'est un débat démocratique, en fait. Nous, on appelle... D'ailleurs, on s'appuie aussi sur ce que le mouvement paysan, la Via Campesina, la Confédération paysanne, appelle la souveraineté alimentaire. On pense qu'il y a besoin d'un vrai débat démocratique. Et que ce débat démocratique, il doit porter sur quels sont les types de produits, la qualité, etc., et quel type de production sur notre territoire. Bon, si on rentre toujours dans cette logique de concurrence, on ne s'en sortira pas. Parce que derrière cette course à la concurrence et à la compétitivité, ça sera toujours le moins de 10 ans en termes de qualité du produit, en termes de protection de l'environnement. Et la dernière étape, ça sera quoi? Ça sera le moins 10 ans social aussi. Parce qu'il faut aller jusqu'au bout. Si on veut être complètement dans la concurrence, mais dans ce cas-là, il faut faire exploser l'ensemble des normes sociales. Les gens ne plus garantir un revenu, ne pas avoir de rémunération avec le SMIC, etc., pour des salariés. Parce que là, on sera vraiment capable d'assumer la concurrence. Est-ce que c'est ça la société qu'on veut pour les d'un point de vue social, écologique, dans les années à venir? Nous, on dit clairement non.
0: Et alors vous abordez justement cette question des revenus, qui est aussi, aussi dans ce texte, qui en fait il y a eu un amendement porté par la France Insoumise, soutenu par le Rassemblement National, qui a été adopté. L'objectif de cet amendement, c'est d'instaurer des prix planchers dans les négociations commerciales entre les agriculteurs et les industriels. Et ça, si je vous suis bien, c'est plutôt une bonne nouvelle et une bonne surprise de ce texte.
1: C'est la seule avancée, quelque part, de ce texte. Malheureusement, c'est déjà annoncé par le gouvernement et par le Sénat, c'est-à-dire qu'ils veulent revenir dessus, puisque fin juin, le texte va être abordé et examiné au Sénat. C'est la question nodale, c'est l'enjeu majeur pour l'agriculture. La profession agricole, elle n'est pas homogène, d'une part. C'est une des professions qui est la plus inégalitaire en France, hein, avec des écarts qui vont de 1 à 100 au moins en termes de revenus. Et on a, un rapport, il me semble, d'un an ou deux, qui montrait qu'il y avait 43% des agriculteurs qui, en moyenne, percevaient un revenu inférieur au SMIC. 43%, où on est pratiquement à la moitié des agriculteurs qui gagnent moins que le SMIC, avec des volumes horaires, des conditions de travail difficiles, etc. etc. Donc oui, l'enjeu majeur pour régler ou répondre au renouvellement des générations, pour faire en sorte qu'il y ait des jeunes qui aient envie de s'installer, pour répondre à l'urgence agricole et à la volonté aussi d'une majorité d'agriculteurs qui le disent dans les enquêtes, qui sont prêts à aller vers la transition écologique, mais qui ont besoin de pouvoir vivre de leur travail. Et ça, c'est tout à fait normal. Ce que les pouvoirs publics devraient faire, c'est s'attacher uniquement d'abord et avant tout à cette question du revenu pour pouvoir dérouler ensuite et articuler une vraie politique qui protège à la fois les paysans, l'environnement et notre alimentation. Et ça, c'est ce qu'on porte de concert. Alors Greenpeace, avec l'ensemble du collectif Nourrir, hein, qui regroupe des organisations agricoles, des organisations environnementales, il nous semble qu'il faut aller vers cette politique qui concilie les intérêts et qui protège à la fois le revenu des paysans, leurs conditions de travail et l'environnement.
0: Et dernière question, vous l'avez un petit peu évoqué, mais en tout cas, le texte, il a été voté à l'Assemblée nationale. Il va maintenant être envoyé au Sénat, où il va être examiné à partir de la fin du mois. Donc le Sénat, où il y a une majorité plutôt de droite. À quoi on peut s'attendre en termes d'amendements, de modifications du texte qui a été voté là cette semaine?
1: On s'attend, c'est une certitude, à des reculs majeurs, c'est annoncé. Alors un des rapporteurs, hein, de cette loi, c'est Laurent Duplomb, sénateur qui s'est fait connaître avec sa loi Duplomb l'an dernier. Souvenez-vous, hein, il y a plus de 2 millions de personnes qui se sont soulevées dans une pétition et qui ont dit non, en fait, on veut protéger notre santé, on veut pas le retour des néonicotinoïdes, hein, et notamment de l'acétamipride, hein, neurotoxique, qui est interdit en France depuis 2020. Laurent Duplomb, malgré cette alerte sociale, cette mobilisation forte, malgré la censure du Conseil

0: du Conseil en août, et donc cet article a été retiré, il veut revenir à la charge. Et donc, il a annoncé qu'effectivement, il va essayer de faire en sorte qu'il y ait des amendements permettant le retour des néonicotinoïdes en juin prochain au Sénat. Et puis, sur d'autres sujets, sa volonté, c'est de favoriser encore plus le stockage, alors qu'on a bien montré que, voilà, en donnant des objectifs pour chaque territoire, et d'aller toujours plus loin sur l'industrialisation, en fait, sur une agriculture très intensive qui serve surtout les intérêts d'une minorité des agriculteurs et qui satisfasse surtout la FNSEA et cette minorité d'agriculteurs qui bénéficient d'ailleurs aujourd'hui de cette ouverture à l'international.
1: Un grand merci Julien Rivoire, chargé de campagne, chargé de campagne agriculture au sein de Greenpeace France, d'être venu nous expliquer ce projet de loi.
0: Merci à vous.
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3: Oui, effectivement, merci Zoé, merci Julien Rivoire de Greenpeace pour cette interview. Et donc, prochaine étape de la loi au Sénat fin juin. Et tout de suite, on fait une petite pause musicale avec Mika et un de ses tubes de son premier album, Stuck in the Middle.

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1: Il est 12h33, si vous nous rejoignez maintenant, nous avons reçu juste à l'instant Julien Rivoire, membre de Greenpeace, pour avoir son avis et aussi son analyse sur la loi agricole votée mardi à l'Assemblée et qui est désormais étudiée au Sénat. Vous êtes bien sur Fréquence protestante, dans le magazine de la grâce matinale, et tout de suite, c'est comme d'habitude la revue de presse de Gérard Cazobon.
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2: Et bonjour Raphaël, bonjour à tous. Les célébrations du sacre de Paris Saint-Germain continuent de faire la une de nos journaux et des réseaux sociaux. Les autorités et plusieurs responsables politiques réagissent aux débordements et autres violences observées après les festivités, avec des centaines d'interpellations signalées à Paris et ailleurs en France. Ainsi, sur Sud Radio, Éric Zemmour appelle à mater l'ennemi intérieur face à une jeunesse arabo-musulmane venue des banlieues et qui déferle sur Paris. Tandis que Jordan Bardella, sur RMC et BFM TV, y voit une guerre civile. Je dis aux Français, réveillez-vous parce que dans quelques temps, ils casseront la porte des immeubles et rentreront dans vos appartements. Bien sûr, des casseurs se sont invités à la fête et la police a fait son travail. Mais plus gênés par ces communications alarmistes et autres jugements apocalyptiques que par les gaz lacrymogènes, il est bien difficile à votre serviteur de se frayer un chemin dans le dédale des titres racoleurs des médias de propagande afin de trouver pour cette rubrique la voie de l'objectivité. Le journalisme, disait George Orwell, consiste à publier ce que d'autres ne voudraient pas voir publié. Le reste n'est que relations publiques. Alors si vous le voulez bien, je continuerai de traiter de façon factuelle cette actualité du quotidien qui fait la préoccupation première de nos auditeurs. Et si selon un sondage paru dans Boursorama, le pouvoir d'achat est la première préoccupation des Français devant l'insécurité et l'environnement, les transports sont au cœur de la vie des Franciliens. Et justement, les autorités annoncent un été chargé en travaux de modernisation du réseau. Les métros, tramways ou encore transiliens seront une nouvelle fois perturbés à Paris et en Île-de-France. Pour savoir ce qui vous attend, Actu Paris a recensé dans un excellent article les informations pratiques diffusées par la SNCF et la RATP. À l'approche de l'été, ces mêmes autorités redoutent que ces importantes perturbations prévues dans les transports coïncident avec de nouveaux épisodes de canicule, craignant une période encore plus difficile pour les usagers. C'est ainsi, pour faire écho à ces inquiétudes, Gaël Lombard, dans Le Parisien, nous fait part de disputes entre automobilistes ou usagers du métro durant ces grandes températures, et de citer une étude menée en Corée du Sud sur l'impact de cette chaleur sur les bavures de notre arbitrage psychologique. Ainsi, quand la température monte de 10 degrés, l'étude a constaté une hausse d'environ 9% des crimes. Mais pour Laurence Voyer du Parisien, une interrogation s'impose désormais. Jusqu'où le mercure peut-il grimper? Il y a encore quelques années, cela nous aurait semblé impossible. Impossible, c'est aussi ce qu'Evelyne Delia avait pensé quand, sur TF1 en 2014, elle avait présenté le bulletin météo fictif du 14 août 2050, avec des températures largement dépassées aujourd'hui. Il faut se rendre à l'évidence, conclut l'autrice. En matière climatique, nous sommes loin d'avoir tout vu. L'autre évidence, c'est que collectivement, nous sommes loin d'avoir tout fait pour l'empêcher. Et face à ces catastrophes climatiques, les maires sont en première ligne. Ainsi, dans Paris Presse, Emmanuel Grégoire a poursuivi et amplifié les politiques parisiennes de lutte contre les îlots de chaleur. La mobilisation des services sociaux, le suivi des personnes vulnérables. Heureusement, il n'est pas le seul. Plusieurs maires, dont ceux de communes de Seine-et-Marne, ont activé leurs plans locaux. Malheureusement, pour Danielle Licata, la rédactrice en chef du journal Z Pro Territorial, alors que l'État affiche des ambitions fortes, relancer la construction des logements, la suppression de l'aide aux maires bâtisseurs suscite l'incompréhension des élus franciliens. D'autant plus que d'après Étienne Glaise, dans le journal professionnel Bâti Actu 25, les bouilloires thermiques sont déjà le nouveau défi du logement. Ainsi, après l'éradication des passoires, la résorption des bouilloires s'invite à l'agenda des politiques écologiques des communes, dans les parcs résidentiels souvent occupés par des familles aux revenus modestes. D'ailleurs, selon une enquête de l'INSEE, en Île-de-France, 43% des ménages vivent sous le seuil de pauvreté, sont en situation de vulnérabilité énergétique, avec des logements qui deviennent inhabitables en été. Voilà, j'aurais voulu terminer cette chronique sur une note plus optimiste, mais puisque je vous parle de pauvreté, comment passer sous silence cette affaire que nous rapporte Thomas Martin dans Actu Paris ? Ainsi, une mère de famille en grande précarité qui s'est vue refuser par la commune de Colombes sa demande de prise en charge de l'inhumation de son enfant mort-né a vu son recours en urgence rejeté par le tribunal administratif. Espérons que l'humanité a prévalu sur les contraintes administratives et que cette mère de famille a pu assurer des obsèques dignes à cet enfant. Voilà, cher Raphaël, chers auditeurs, c'est la fin de cette revue de presse. À la semaine prochaine.
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1: Merci beaucoup Gérard pour ce point sur l'actualité et à dans 2 semaines, non pas à la semaine prochaine mais à dans 2 semaines. Il est 12h39, vous êtes sur Fréquence Protestante et c'est le moment des chroniques de la semaine. Et justement Gérard a un peu introduit ce dont on va vous parler. Le sujet des logements reste majeur en France et particulièrement à Paris et notamment la question des logements vacants. Et c'est le sujet de la chronique de Paul Mitifio. Bonjour Paul.
3: Bonjour Raphaël, bonjour à tous.
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1: Des milliers d'appartements vides d'un côté, des milliers de personnes qui cherchent désespérément à se loger de l'autre. Avec Oscar Gruson, vous vous êtes penché, Paul, sur la question des logements vacants dans la capitale. À Paris, ce dossier n'est plus seulement un problème d'urbanisme, c'est devenu une véritable guerre de tranchées politiques.
3: Oui, tout à fait, Raphaël. Et le moins que l'on puisse dire, c'est que l'atmosphère est électrique entre la municipalité et les représentants des propriétaires. Une tension qui se cristallise autour de 2 visions radicalement opposées. D'un côté, la mairie de Paris affiche une confiance absolue en promettant une solution radicale en achetant de nouveaux logements à coût zéro pour le contribuable, comme l'explique Jacques Baudrier, l'adjoint en charge du logement.
4: Moi, je vous dis que dans les 2 ans, on a récupéré 100 000 logements. Il y a 200 000 personnes qui habitent de plus à Paris et il y a plein de gens qui ont vu leur loyer baisser. Il y aura plein de gens très contents. Je vous dis, le coût pour les finances publiques, c'est zéro. Zéro euro.
1: 100 000 logements récupérés pour 0 euro, la promesse est belle, mais elle fait bondir l'opposition et les syndicats immobiliers.
3: Absolument, pour l'UNPI, l'Union Nationale de la Propriété Immobilière, ce discours relève de la pure illusion et d'une attaque ciblée contre ceux qui investissent. Son président, Sylvain Gratteloup, choisit l'ironie pour pointer du doigt ce qu'il estime être une contradiction personnelle chez l'élu.
5: Baudrier a dû certainement être considéré par ça. Le jour où il est devenu propriétaire, je suis persuadé qu'il a fait une crémaillère. Et je suis persuadé que, comme tout le monde, il était fier et heureux. Et je le comprends.
1: Derrière cette passe d'armes et ces pics personnels, quelle est la réalité du terrain ? Comment s'en sortent ceux qui cherchent un toit au quotidien, Paul ?
3: Eh bien, c'est le dossier de notre grand format de cette semaine. Dimanche, avec Oscar Gruson, nous irons bien au-delà des discours politiques. Nous avons rencontré le président de l'association Droit au Logement, Jean-Baptiste Hérault, ainsi que des bénéficiaires de l'association qui témoignent de la très grande difficulté d'obtenir un logement social dans Paris. Nous donnerons également la parole à Jean-François Arène de l'association Atelier Parisien d'Urbanisme pour analyser avec nous les rouages complexe de cette crise.
1: Eh bien, merci beaucoup, Paul. Donc, c'est à retrouver ce dimanche à 12h45 précise dans votre émission Ça se passe près de chez vous.
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1: Et on continue tout de suite avec une deuxième chronique. Et pour celle-ci, on retrouve Pierre Dulst. Rebonjour, Pierre.
6: Rebonjour, Raphaël. Rebonjour à toutes et à tous.
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1: Un nouveau rapport alerte sur un recul des droits des travailleurs, y compris dans les démocraties. Peut-on encore parler de démocratie pleine et entière quand les salariés et les syndicats peinent à se faire entendre ? Alors Pierre, que dit ce rapport ?
6: Oui, lundi, la Confédération syndicale internationale a publié son indice des droits dans le monde. Son constat est sévère, les droits des travailleurs reculent dans de nombreux pays, y compris en France et aux États-Unis. Pour la CSI, ce recul dépasse le seul cadre social. Quand le droit de grève, la négociation collective ou l'accès aux juges s'affaiblissent, c'est aussi le pouvoir d'agir des salariés qui recule.
1: Concrètement, est-ce qu'on parle de quelques cas isolés ?
6: Non, et c'est tout l'enjeu du rapport, mené dans 151 pays à partir de 97 indicateurs. Il montre que les atteintes aux droits syndicaux sont massives. 87% des pays violent le droit de grève, 80% la négociation collective, et dans 72% des cas, l'accès à la justice est restreint. La CSI dénonce aussi des syndicalistes pris pour cible, une surveillance accrue et des syndicats de moins en moins consultés. Elle cite aussi des cas concrets. En Suède, Tesla est accusé d'avoir contourné une grève et refusé de signer une convention collective. Au Québec, Amazon a fermé plusieurs entrepôts après la création d'un premier syndicat.
1: Et alors Pierre, pourquoi la France est-elle particulièrement visée cette année ?
6: Parce qu'elle enregistre cette année son pire classement depuis 2014 et rejoint la catégorie des pays où les atteintes aux droits sont jugées régulières. La CGT dénonce la répression des militants syndicaux, des restrictions sur les manifestations et des pressions contre l'activité syndicale. Une inquiétude qui dépasse d'ailleurs une seule organisation, puisque la CFDT a elle aussi dénoncé à Carcassonne des entraves aux moyens syndicaux. Dans le Var, la CGT a également signalé des menaces de mort contre un responsable syndical.
1: Mais alors Pierre, que répondent les employeurs à ce qu'ils répondent qu'il faut plus de souplesse pour créer de l'emploi ?
6: Oui, c'est l'argument du patronat. Le MEDEF défend plus de souplesse au nom de la compétitivité.
1: Et alors que répond la CSI à cet argument patronal ?
6: Elle répond que si cette flexibilité affaiblit les syndicats et la négociation, alors l'enjeu n'est pas seulement économique. C'est aussi un enjeu démocratique parce qu'une démocratie vivante repose sur des contre-pouvoirs capables de parler, de s'organiser et de résister.
1: Eh bien, merci beaucoup Pierre pour cet éclairage sur cet enjeu démocratique important, celui du syndicalisme et des droits qui en résultent. Vous êtes bien sur Fréquence Protestante, il est midi 45, c'est le magazine de la grâce matinale et tout de suite c'est un nouvel épisode des Clés du Civique.
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1: Alors justement, pour ce nouvel épisode des Clés du Civique, on retrouve, parce qu'on a déjà eu Viola Hamst. Bonjour, rebonjour Viola Hamst.
7: Rebonjour Raphaël, rebonjour à tous.
1: Alors le projet de loi d'urgence pour la protection et la souveraineté agricole, dont on a déjà parlé ce matin pendant l'interview, a été voté par l'Assemblée nationale lors de la séance mardi. Maintenant, il est désormais au Sénat. On appelle ce mouvement de va-et-vient d'un projet ou d'une proposition de loi entre les deux chambres, navette parlementaire. Est-ce que vous pouvez, Viola, nous expliquer ce que c'est la navette parlementaire?
7: Tout d'abord, la navette parlementaire est une procédure établie par l'article 45 de la Constitution. L'idée centrale, c'est que pour qu'un texte soit définitivement adopté, le Sénat et l'Assemblée nationale doivent le voter dans les mêmes termes. Les allers-retours entre les deux assemblées sont ainsi appelés navettes parlementaires.
1: Et ça se passe comment exactement ?
7: Le déroulement le plus facile, c'est la navette classique. Si l'Assemblée nationale adopte un texte, elle doit présenter ce texte au Sénat et vice-versa. L'autre chambre peut ensuite accepter ou rejeter cette proposition. Elle peut aussi présenter des articles additionnels. Chaque assemblée est donc tour à tour appelée à modifier ou rejeter le texte adopté par l'autre chambre. La navette prend fin lorsqu'une assemblée adopte sans modification le texte proposé par l'autre.
1: Mais alors qu'est-ce qui se passe si les deux assemblées rejettent sans cesse leur proposition ?
7: Bonne question. Dans ce cas, le Premier ministre a la possibilité d'ouvrir une procédure de conciliation. On appelle cette intervention une commission mixte paritaire.
1: C'était par exemple le cas pour le projet de loi relatif à la lutte contre les fraudes sociales et fiscales il y a quelques semaines, c'est ça ?
7: Exactement. Après les premières lectures du Sénat et de l'Assemblée nationale, il n'y avait pas d'accord direct. Le gouvernement a donc ouvert les travaux de la commission mixte paritaire pour accélérer la procédure. La commission mixte paritaire est composée de 7 députés et 7 sénateurs. Les sièges sont attribués en proportion de l'importance des groupes de chaque assemblée. Les représentants essayent ensuite de trouver un compromis et d'établir un texte commun. Le texte élaboré par la commission mixte paritaire est adopté définitivement si les deux assemblées l'approuvent dans les mêmes termes.
1: Et si la commission mixte paritaire échoue également, qu'est-ce qu'il y a comme dernier moyen possible ?
7: En cas d'échec de cette procédure de conciliation, il y a une ultime navette. Le texte repart en nouvelle lecture dans chaque assemblée. Ensuite, le gouvernement peut demander à l'Assemblée nationale de statuer définitivement. Mais attention, elle ne peut agir que dans un cadre très limité. Soit l'Assemblée nationale reprend le texte élaboré par la commission mixte paritaire, soit elle reprend le dernier texte voté par elle-même, un texte pas forcément adopté par le Sénat. L'Assemblée nationale peut encore déposer des amendements, mais seulement s'ils ont déjà été adoptés par le Sénat en nouvelle lecture lors de l'ultime navette. En tout cas, la décision est définitive. L'adoption par l'Assemblée nationale vaut adoption définitive du texte. En cas de rejet, le texte serait considéré comme définitivement repoussé.
1: C'est-à-dire que l'existence de cette procédure rompt l'égalité entre les deux chambres ?
7: Oui, c'est vrai que dans ce cas, l'Assemblée nationale peut dominer, mais les deux assemblées jouent quand même un rôle à chaque étape de la navette parlementaire. Lors de la commission mixte paritaire, lors de la nouvelle lecture et même lors du dernier mot de l'Assemblée nationale, si elle adopte des amendements votés par le Sénat.
1: Eh bien, merci beaucoup, Viola Hamft.
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1: Il est 12h48, vous êtes toujours sur Fréquence Protestante dans le magazine de la Grâce Matinale. Et tout de suite, j'accueille Oscar Gruson pour la dernière chronique de ce midi. Bonjour Oscar.
8: Bonjour Raphaël.
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8: Dans une période de troubles mondiaux où les mots guerre, division maintiennent leur étau sur l'actualité, le cinéma a décidé de convoquer le passé pour mieux appréhender le présent. Je vais même préciser le cinéma français. Et nombreux sont les réalisateurs qui se prêtent au jeu de faire un détour par la période de la Seconde Guerre mondiale. Ne serait-ce que pour ce festival de Cannes, 4 films se passionnent pour cette période sombre de l'histoire. Ils s'ajoutent à la kyrielle d'autres qui ont à chaque fois tenté de choisir un angle singulier pour traiter de cette période d'occupation qui passionne autant qu'elle traumatise. Je les cite rapidement, Notre Salut d'Emmanuel Mar, Moulin de Laszlo Nemes, La Troisième Nuit de Daniel Auteuil, mais également La Bataille de Gaulle sortie hier au cinéma. Ce dernier se concentre sur la période 1940 à 1942, une période où le général s'efforce de fédérer autour de lui la résistance contre l'occupant allemand en France, depuis Londres et l'Empire colonial français en Afrique.
1: Mais alors Oscar, comment ce film se distingue des autres du genre ?
8: Ce qui est intéressant ici, c'est que le film évoque l'occupation allemande depuis 3 lieux bien distincts sans pour autant réellement montrer cette mainmise. Les Allemands sont d'ailleurs presque totalement évincés des 2h40 de film, il s'écarte quelque peu de ses confrères cinématographiques qui traitent au sud de l'occupation, finalement devenu un part entière. Couvre-feu, bicyclette dans les rues désertes, rafles, combats, espionnage, tous sont liés par l'intime conviction de raconter une période faite à la fois de courage et de concession envers l'oppresseur. Tous sont liés par la volonté de maintenir la mémoire intacte de ceux qui doutent encore des événements qui ont frappé le monde imaginé par Hitler. Tous sont donc liés dans leur complémentarité. 2026 est une année qui appréhende chaque pièce du puzzle de ces années d'occupation. Notre salut et les rayons et les ombres évoquent la collaboration française. La troisième nuit se concentre sur la déportation massive des juifs, et le moulin et la bataille de Gaulle se concentrent sur une certaine vision de la résistance. À l'instar de ce nouveau biopic du coup sur le général de Gaulle, premier d'une duologie, le cinéma français se mue ici en rappel historique à ceux qui veulent réécrire l'histoire, à ceux qui pensent qu'il est trop tard pour poursuivre la lutte contre les artisans de la haine, et à l'heure où l'histoire semble bégayer, eh bien ce n'est peut-être pas le plus inutile des rappels.
1: Eh bien merci beaucoup Oscar pour ce rappel.
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1: Je rappelle quand même pour nos auditeurs et auditrices que le film, effectivement, La Bataille de Gaulle est sorti hier et est donc disponible au cinéma et que la suite du film sortira début juillet. Il est 12h51, vous êtes toujours sur Fréquence Protestante, l'émission touche à sa fin, mais avant de laisser la place à Marc Porteaux pour son émission Point d'Orgue, c'est le moment de la carte blanche faite ce midi par Victor Lopez. Pardon, bonjour Victor.
9: Bonjour Raphaël, bonjour à tous.
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9: Ces dernières semaines, Cuba fait de nouveau parler d'elle, les récentes pénuries d'énergie sur l'île. Causée par l'arrêt de l'exportation du pétrole venu du Venezuela, réchauffe un conflit avec les États-Unis qui dure depuis 60 ans. Ça m'a donné envie de revoir un film devenu culte, Soy Cuba. Soy Cuba, c'est un film soviéto-cubain de 1964, réalisé par Mikhailei Kalatozov. Compliqué. Plutôt qu'une intrigue unique, il met en scène 4 histoires racontées à travers une personnification de Cuba. Cela se passe sous la dictature de Batista, juste avant la révolution de Fidel Castro. Le film y dresse le portrait d'un pays marqué par les inégalités et la domination américaine. Il est poétique et politique. Poétique dans sa grande maîtrise technique, avec une mise en scène travaillée grâce à ses plans-séquences à couper le souffle. Un film qui, même 60 ans plus tard, est toujours aussi agréable à regarder. politique, il est aussi, ce film est clairement une propagande communiste financée par l'URSS. La satire du système capitaliste est poussée à son paroxysme avec l'importance de l'argent et du pouvoir. Vision biaisée d'un monde divisé. Mais ce film y permet un autre point de vue sur la guerre froide. Un conflit souvent vu de manière manichéenne, en France, celle du bloc occidental, celui des États-Unis. Parce que vous l'avez bien compris, on est bien loin de Rocky III. En plus, les situations auxquelles les protagonistes sont confrontés s'ancrent dans une réalité historique. Par exemple, dans la troisième partie, on suit une manifestation étudiante qui se fait réprimer. Une référence claire au 13 mars 1957, où des étudiants avaient lancé une attaque armée contre le palais royal présidentiel à La Havane, faisant plusieurs morts. Soy Cuba, c'est donc d'abord un très beau film, mais aussi un moyen de comprendre le conflit d'il y a 60 ans, comme celui d'aujourd'hui, à travers un autre prisme.
1: Bien, merci beaucoup Victor pour cette recommandation du film. Je rappelle le titre, donc c'est Soy Cuba, un film soviético-cubain des années 60.
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1: Alors, chers auditeurs et auditrices, le magazine de la grâce matinale, c'est fini pour aujourd'hui. On se donne rendez-vous dans deux semaines, le 18 juin, pour la prochaine émission et on parlera de Marc Bloch pour son entrée au Panthéon. On se quitte quand même, comme toujours, sur une musique, un classique de la guitare. C'est Concierto Aranjuez, je m'excuse pour ma prononciation, de Joaquín Rodrigo. Merci de votre écoute, merci de votre fidélité. Merci bien sûr à l'équipe qui m'entoure, Zoé, Paul, Oscar, Viola, Pierre, Victor et Trifène pour leurs chroniques et interviews. Sans oublier bien sûr Arnaud à la technique. Je vous laisse tout de suite avec Point d'Orgue, l'émission musicale de Marc Porteau. Bon après-midi sur Fréquence Protestante.

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1: Au menu de ce point d'orgue, eh bien, un retour vers le XIIIe siècle qui se trouve aux portes de Paris demain, dans des conditions que je vais vous expliquer avec mon invité de ce jeudi, Nicolas Sansarla. Bonjour Nicolas.
2: Bonjour Marc.
1: Vous êtes viéliste, alors il faudra peut-être dire en deux mots ce que c'est d'être viéliste.
2: C'est joueur de vielle à archer. C'est la vielle qui est l'instrument roi pour accompagner le chant au Moyen-Âge.
1: On va l'écouter tout de suite.

0: le trième matin, attribué à Saint-Louis, ah oui, on y est déjà, par l'ensemble Diabolus in Musica, dont j'ai le violiste et directeur musical. Nicolas
1: Sancerlin.
0: Nicolas Sancerlin, à cette antenne. Alors, qu'est-ce que Diabolus in Musica ? Cet ensemble de musique ancienne, certes, le titre, il semble y faire référence. Mais
1: oui,
0: pour être plus
1: fait.
0: Clair, pour être peut-être plus avant, plus complet, dites-moi.
1: Alors, l'ensemble existe depuis les années 90, et puis nous explorons l'immensité du répertoire des musiques du Moyen-Âge, hein, du 9e siècle au début de la Renaissance, début 16e siècle, où l'imprimerie apparaît pour la musique, en tout cas. Et donc, on explore tous ces siècles de musique qui sont d'une très grande diversité. La musique sacrée, la musique profane, la musique intellectuelle et la musique plus simple d'accès. Donc, toutes les sources qui nous restent sont explorées, que ce soit bien sûr les manuscrits, mais aussi l'iconographie, pour essayer de comprendre toute cette époque magnifique.
0: Ce que nous venons d'entendre, alors c'est un peu énigmatique ce titre, Le Trier Matin. De quoi s'agit-il ?
1: Alors, c'est une chanson qui se trouve dans un manuscrit qu'on appelle le Rosarius, qui vient de la région de Soissons, qui a été copié vers Soissons au début du XIVe siècle, qui était destiné au couvent des sœurs dominicaines qui se trouvaient à Poissy. Et puis, cette chanson se trouve dans ce Rosarius, dans ce manuscrit.
0: Elle est profane, je crois.
1: Alors, elle est à la fois profane et religieuse.
0: Ah, d'accord.
1: Elle a la particularité d'avoir un vers sur deux en français et en latin. Et en fait, ça raconte l'histoire de l'apparition de la Vierge. Voilà.
0: Ah, en effet.
1: Et
0: oui,
1: dans le manuscrit. Oui, oui, oui.
0: Bien sûr.
1: Mais c'est quand même en français. Et enfin, une partie en français, et donc dans la marque du manuscrit, c'est marqué que c'est attribué à Saint-Louis. Bon, c'est vraisemblablement une fiction, mais le clin d'œil est là, quoi.
0: Voilà. Alors, la transition est toute offerte pour parler dans quelques instants. On écoutera encore un petit extrait de ce que vous faites, mais de ce concert qui aura lieu donc demain, vendredi 5 juin, à 20h. À Vincennes, au château de Vincennes, plus précisément, à la Sainte-Chapelle, parce que je ne savais pas qu'il y avait une Sainte-Chapelle, au château de Vincennes, effectivement. Donc, dans ce lieu, il y aura ce concert. On va écouter un deuxième extrait de ce que vous faites. Cette fois-ci, il s'agit de Salvanos. De quoi s'agit-il en deux mots, trois mots peut-être.
1: Salvanos, c'est un petit rondelus, donc qui est dédié à la Vierge Marie. Ce sont des courtes pièces. Avec un refrain qui n'était pas chanté lors des liturgies, mais en dehors des offices, ça pouvait être pour n'importe quel événement. Et même on pourrait penser que ces courtes pièces, donc ces rondelis, pouvaient être dansées par les clercs.

0: Salvador North. Et oui, cette pièce qui a été décrite par mon invité de ce jeudi, Nicolas Sansarla, violiste, mais également directeur artistique, musical, de l'ensemble Diabolus in Musica, qui se produira donc demain à la Sainte-Chapelle du château de Vincennes, attention, pas celle de Paris,
1: ouais.
0: À 20h. Alors, votre programme est intitulé « Musique au temps de Saint-Louis ». Alors, musique au temps de Louis IX, de quoi s'agit-il ?
1: Alors, cette année, c'est vrai qu'on célèbre les 800 ans du couronnement de Saint-Louis, en 1226 à Reims. Donc, c'est un hommage à ce personnage important de notre histoire de France.
0: Certes.
1: Donc, le XIIIe siècle, voilà, c'est le siècle de l'art gothique royal triomphant. La France se couvre de couvents, d'églises, et ce roi, Louis IX, a fermé le pouvoir, sa puissance.
0: Alors j'ai vu dans... Donc... Oui, pardon de vous couper, Nicolas. J'ai vu dans la préparation de cette émission que vous indiquiez de manière très précise qu'en réalité, on s'était affranchi du latin à la suite des troubadours. Je voudrais que vous nous disiez quelques mots sur ce sujet.
1: Oui, c'est-à-dire que
0: Les troubadours, c'est-à-dire ces poètes musiciens.
1: Les troubadours, voilà, sont des créateurs. Ils trouvent, ils cherchent la poésie, les vers en langue d'oc. Donc c'était la langue du sud de la France. Et puis suite à cela, les trouvères, donc qui est là en langue d'oïl, se mettent aussi à composer mélodies et poèmes dans leur langue vernaculaire. Et donc en musique, on voit apparaître ces chansons écrites en langue d'oïl par les trouvères qui apparaissent au XIIe et XIIIe siècle, qui se développent dans toute la moitié nord de la France. Donc il y a un immense répertoire, en fait, qui est là, à côté du répertoire musical en latin.
0: Donc, qui se développe parallèlement, en quelque sorte.
1: Oui, c'est ça, oui, oui, tout à fait.
0: Ah oui, en effet. Alors, ce programme de demain comportera quel type de musique, notamment ce que vous venons d'entendre, je crois, c'est bien cela.
1: Exactement, donc des pièces en latin. On a les deux principaux genres du XIIIe siècle qui sont le conduit, c'est-à-dire sont des créations à la fois poétiques et musicales en latin, et puis le motet aussi, qui sont des pièces polyphoniques à plusieurs voix qui regroupent plusieurs textes en même temps.
0: Alors, vous serez, j'ai les noms, on va les donner, des interprètes, dont vous, bien sûr. Vous êtes à la direction, mais à la vielle, c'est-à-dire l'instrument hein, qui coordonne en quelque sorte tout cela, qui accompagne le chant. Il y aura donc Olivier Germain au ténor, Camille Bernardo bariton et Emmanuel Viscorchi.
1: Oui, oui.
0: Voilà, c'est ça, qui est à la basse, qui sera basse. Donc il y a une étendue des voix et qui permet effectivement ce que vous disiez à l'instant, c'est-à-dire une polyphonie, une approche polyphonique de toutes ces musiques.
1: Ouais,
0: alors, tout à fait. C'est une durée de combien à peu près ?
1: Oh, un concert d'une heure à peu près.
0: Donc, si j'ai bien compris, il y aura ces pièces, la pièce que nous venons d'entendre et avec laquelle je terminerai cette émission également, c'est-à-dire la fin de l'Autrier matin. N'est-ce pas ?
1: Oui, oui, tout à fait. Oui. Ces deux pièces seront présentes au concert.
0: Les deux pièces sont présentes au concert. Alors, quelles seront les autres pour les énumérer ?
1: Donc on aura plusieurs chants de trouvères,
0: oui.
1: À la fois dédiés à la Vierge Marie, puis il y a aussi des chants de croisade, notamment avec une anecdote qui est racontée dans cette chanson sur la 7e croisade, auquel un seigneur supplie le roi Louis IX de rester en terre de Jérusalem pour rester auprès des prisonniers suite à une bataille perdue. Et puis on aura aussi surtout du répertoire de l'école de Notre-Dame qui rayonne à cette époque-là, au fin 12e et 13e siècle, c'est-à-dire toutes les polyphonies de l'organum, des conduits que l'on chantait, bien sûr à la cathédrale Notre-Dame, mais aussi partout en Europe, puisque c'était un art modèle.
0: Je crois que Nicolas, en faisant ça, évidemment, vous confirmez que l'école de Notre-Dame était centrale en Europe.
1: Tout à fait.
0: Est en quelque sorte la matrice de tout ce qui se passait, effectivement. On va déjà terminer avec la fin de cet extrait de L'Autrier matin. Je vous remercie. Je rappelle que vous avez publié chez Bayard Musique Madame très gentille et belle, des polyphonies courtoises des chansonniers du Val-de-Loire, il y a peu de temps, et qui sont toujours disponibles. Et bien sûr, bon concert demain à 20h à la Sainte-Chapelle du château de Vincennes pour écouter ce programme des musiques au temps de Saint-Louis. Merci Nicolas.
1: Merci Marc.
0: Merci Arnaud.

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1: 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Peu importe ce que tu fais, il y a toujours un problème. Et au milieu, une génération qui essaie juste d'exister et de se faire entendre. Il y a aussi cette idée très forte. Même quand tu fais mal, on peut te dire que c'est bien. Et quand tu fais bien, ça suffit pas. Résultat, tout devient flou. Tu sais plus quoi faire, peut-être que c'est correct, peut-être pas. Et peut-être que la réponse, c'est qu'il n'y a rien en fait comme réponse. Le refrain tourne comme un avertissement. Ne va pas trop loin dans ce système, tu risques de ne pas revenir pareil. Entre pression sociale, attente absurde et faux discours. Côté sonorité, c'est sec, nerveux. Guitare tranchante, rythme tendu, voix presque détachée, une énergie froide, ironique qui colle parfaitement au propos. Une chanson donc sur le monde adulte, vu de l'extérieur, et sur le moment où tu réalises que personne ne maîtrise vraiment le jeu. Une 10, c'est fini. Ciao.

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1: Amis auditrices, amis auditeurs, bonjour et bienvenue dans ce nouvel impromptu. Je suis Thomas Perroux et j'ai la chance aujourd'hui d'être en compagnie de l'écrivain, du poète le plus connu, le plus célébré de sa génération. Si je vous parle de littérature, aujourd'hui ça ne va pas être pour parler de primo-romancier, ça ne va pas être pour parler de primo-romancière, ceux qui façonnent la scène littéraire française. Mon invité, vous l'avez compris, n'a pas besoin d'être présenté. Vous le connaissez si vous êtes assidu de nos ondes, si vous êtes curieux de l'actualité poétique, si vous flânez chez nos amis libraires comme Valérie, notre directrice d'antenne, qui, lorsque mon invité est arrivé, lui a dit « Ah, mais t'es le prochain que je vais lire, tu es sur ma pile de livres à lire ». Bref, si vous vous intéressez à la modernité littéraire, à la jeunesse, à la fougue, alors vous connaissez mon invité. Je l'avais reçu pour son premier roman, « Il récidive ». Amis auditrices, amis auditeurs, je suis en compagnie du poète, du romancier, Victor Malzac. Victor, bonjour.
2: Bonjour.
1: Alors Victor Malzac, on pourrait dire que vous êtes surtout connu pour vos poèmes qui ont largement contribué à renouveler la jeune scène poétique française. Vous le savez, vous êtes un de mes chouchous. Vous nous avez livré depuis Créatine, votre premier roman, chez Scribe, donc une collection de Gallimard. Et aujourd'hui, poésie, roman, recherche littéraire vous occupe à temps plein. Si j'ai tenu à vous inviter à nouveau sur Fréquence Protestante, outre l'amitié que je vous porte et que je porte à votre maison d'édition toute nouvelle, les corps conducteurs dont on va parler, c'est pour évoquer, entre autres, Lessive, Le Monstre Mur, vos deux derniers livres. Alors, le premier, Lessive, paraît au Castor Astral, le second, donc chez les corps conducteurs, toute jeune maison d'édition dont on va parler. Et dans cet entretien, je vais essayer de faire un va-et-vient entre ces deux texte, même si, je vous le dis tout de go, c'est le monstre mur qui nous occupera davantage. Alors ma première question, vous la connaissez, vous vous y êtes préparé, pourquoi ces titres, Lessive d'un côté, le monstre mur de l'autre et Lessive d'abord?
2: Alors, pour revenir sur l'histoire de... parce que les deux textes sont parus le même jour, ou presque, donc c'est quand même pas... c'est un geste particulier quand même d'édition, un peu contre-productif en quelque sorte.
1: C'est un peu casse-cou de publier deux textes.
2: Oui, parce que...
1: Mais l'un est un poème, un recueil de poèmes, l'autre est plutôt un récit. Ils n'appartiennent pas au même champ.
2: En fait, oui, ils n'appartiennent pas. Je ne vais pas parler nécessairement de champ, parce que ce que j'écris, même en roman, est plus affilié généralement à ce qui se fait en poésie. D'ailleurs, ça arrive que des libraires me mettent mes romans dans la collection, dans la section poésie avec les autres, en fait. Donc, comme vous l'avez dit, moi, je suis plus connu pour de la poésie à la base. Et pourquoi j'ai choisi le titre Lessive? Alors, d'abord, j'ai écrit un texte qui s'appelait Javel. Et puis ce texte n'était pas très bon, alors je l'ai laissé reposer et pour me détendre j'ai écrit une nouvelle sur un personnage qui lavait de la vaisselle toute la journée enfermé dans une pièce, et c'était le début du monstre mur. Le mot le monstre mur, c'était dans le poème Javel, c'était un vers en fait d'un des poèmes, et donc je me suis dit quand même c'est assez... La nuit, je pensais au monstre mur. Le jour, monstre mur, c'était une sorte d'incantation comme ça qui guidait le texte. Et c'est la première fois de ma vie que le titre vient avant le livre. C'est parce que d'habitude, moi, je trouve les titres avec mes éditeurs et éditrices parce que voilà, je n'ai pas la préscience. Je ne sais pas ce que ce sera le titre avant de publier le livre.
1: Valérie disait que le premier vers était donné. D'une certaine manière, certains nous disent que le titre est immédiat. Vous, la fulgurance du titre, là, c'est une première pour Le Monstre Mur. Et pour Lessive, alors?
2: Alors, pour Lessive, c'est arrivé plus tard. Pourquoi Lessive? Pour deux raisons. Parce qu'il y a une ambiguïté. On ne sait pas si c'est le verbe lessiver ou si c'est la lessive, le linge. Comme c'est des textes épuisants que je lis à voix haute comme ça, qui pour moi était comme une forme de catharsis, c'est-à-dire qu'on lit, on s'épuise et on sort de là propre et lavé, je m'étais dit que le parallèle, la métaphore en fait littéraire était intéressante d'une part, et d'autre part tout simplement parce que d'un point de vue thématique, ça parlait de ma mère et des tâches ménagères de ma mère en partie, et de mon rapport à ma mère et à son ventre surtout. Et qu'est-ce qui caractérisait ma mère? C'était le linge, l'odeur du linge. Pour aller un peu plus loin aussi, Lessive, c'est aussi un texte qui part d'un fait biographique, de la mort d'un oncle. Mais ce que m'a dit ma mère quand elle m'a raconté la mort de cet oncle, déjà j'étais dans le ventre de ma mère quand ce décès a eu lieu. Et elle m'a dit, le plus terrible avec cette scène de mort, c'est qu'elle sentait bon, parce que mon oncle est mort dans une baignoire. Et donc, il y avait les odeurs de savon, en fait, de parfum, qui parfumaient la pièce. Et donc, elle dit que j'aurais senti le parfum dans son ventre. C'est ça qui m'a donné l'idée. Quand j'ai repris le texte et que je l'ai changé, qu'il est passé de Javel à lessive, je suis parti de cette idée centrale, en fait.
1: C'est amusant ce que vous dites. Je remonte un tout petit peu en arrière sur l'acte purificateur de la littérature. Je laisse littérature exprès parce que la question que j'aimerais vous poser tout de go, c'est, encore une fois, est-ce que c'est vous qui vous purifiez en écrivant et le fait d'écrire est une forme de lessivage? Ou est-ce que c'est votre lecteur, d'une certaine manière, que vous lessivez aussi? Donc, parce qu'on a dit que c'était éprouvant de vous lire, on en reparlera un peu après. C'est vrai que ce ne sont pas des textes, et je parle surtout pour Le Monstre Mûr. Alors moi, je crois que je l'ai lu d'une traite, mais c'est vrai que c'est une lecture qui est exigeante et qui, à la fin, vous en sortez, vous soufflez un bon coup et vous êtes passé dans le tambour de la machine.
2: Oui, parfaitement. Bah, déjà, moi, quand j'écris avec des grands carnets noirs, et des grands carnets noirs dans lesquels j'écris des phrases très longues, parce que mon but, c'est d'arriver à un état préconscient ou à un état où ma rationalité a moins de prise. Et ça, c'est difficile, en fait, c'est difficile à écrire, hein, tout simplement. L'écriture, c'est fatigant.

0: Vous faites souffrir, vous faites du mal.
1: Bah oui, après se faire du mal à long terme, ça fait plus de bien que de mal, je pense quand même. Et je pense que la littérature, il y a rien de pire que la littérature qui fait rien. C'est-à-dire que j'achète un livre, déjà je donne 20 euros, plus de 20 euros pour un livre, je l'ouvre, on me raconte une histoire, on me raconte une histoire, alors que des histoires j'en ai plein toute la journée, partout, à la télé, au cinéma, avec mes proches, au téléphone, voilà. Et de deux, cette histoire ne m'apporte rien en termes corporels, ne rapporte aucune énergie et ne m'apprend rien.
0: C'est vrai que c'est important pour vous le corps dans la littérature. On pourrait imaginer que c'est une activité purement de l'esprit. Et vous, ce qui vous intéresse, c'est la physicalité des mots, c'est l'engagement corporel de l'écrivain. On vous voit quand vous lisez vos textes, il y a un engagement du corps, mais le lecteur aussi est traversé par ce qu'il lit. On y reviendra après dans le style, mais votre style fait quelque chose, y compris sur le corps des lecteurs. Ça, c'est quelque chose que vous conscientisez.
1: Oui, parfaitement. Puis moi, c'est aussi une... J'ai pas envie de dire une école de pensée, mais c'est des filiations. Les auteurs, les autrices que j'aime ont travaillé la question du corps dans les textes, du matérialisme. Je pense à Monique Wittig. Voilà, j'adore Monique Wittig. Quand je lis Monique Wittig, j'ai l'impression qu'elle me touche. C'est-à-dire qu'il se passe quelque chose dans mon corps qui n'existait pas avant et qui m'a changé. Et ça m'émeut beaucoup. Et je retrouve ça, par exemple, chez beaucoup d'auteurs, d'autrices des années 60, 70, des éditions de Minuit. Donc, j'ai dit Monique Wittig, Eugène Savitskaya, à qui je consacre ma thèse, Hervé Guibert, Claude Simon, Nathalie Sarotte. J'aime ces auteurs et ces autrices-là. J'en aime plein d'autres, Chrétien de Troyes, Rabelais. Je vais pas faire ma bibliothèque, mais moi, ça m'intéresse les gens qui ont eu comme défi de passer par un texte pour faire bouger un corps. Parce qu'en effet... Comme vous l'avez dit, la littérature, de manière intuitive, naïve même, on dirait que c'est un exercice purement intellectuel. Et c'est d'ailleurs peut-être le seul art, l'art le plus intellectuel, parce que même la musique nous fait bouger, la peinture provoque en nous des réactions immédiates, sensorielles, tout de suite. Et la littérature, non, ça demande un effort sur plusieurs heures, c'est du noir sur du blanc, donc ça peut être vite chiant, ça peut être ennuyeux de lire un livre aussi. C'est un rapport au temps qui est complètement long, disloqué, qui n'est pas à la portée de tout le monde aussi. C'est un art particulièrement adapté à notre siècle aussi. Et donc, pour moi, comment vitaliser la littérature et faire qu'on s'en souvient? Comment toucher les gens avec des mots sur du papier, c'est tout le défi, je pense, que j'essaye en tout cas de relever quoi.
0: Et revenons un tout petit peu en arrière sur ma première question, sur ces deux textes que vous publiez, l'un plutôt rangé dans les rayons de poésie, l'autre oui, dans les récits. Vous dites qu'il y a une confusion des libraires qui font pas forcément la différence. Vous dites quelque part que Le Monstre Mûr est plutôt un conte. Oui. Comment est-ce que vous représentez la pertinence ou l'absence de pertinence de ces genres pour définir votre travail? Est-ce que c'est conscient pour vous quand vous écrivez un poème que vous faites autre chose qu'écrire un récit? Et le cas échéant, puisqu'on a quand même l'impression que c'est la même langue qui vous travaille, qu'est-ce qui justifie alors là, c'est presque une discussion de technique, mais enfin, moi, j'aimerais comprendre si vous vous sentez poète quand vous écrivez un récit, si vous vous sentez juste poète tout le temps, et si cet engagement, c'est un engagement total ou que vous arrivez à vous fragmenter. Mmh. Et pardon, c'est une question longue, mais vous êtes aussi chercheur. Oui. Donc vous travaillez sur la littérature sans faire de la littérature à la première personne. Est-ce que ça change aussi votre engagement par rapport au texte?
1: Alors en fait, je vais déjà répondre à cette question-là. Alors moi, je suis en effet chercheur aussi. Je suis doctorant en zoopoétique. Je travaille sur Eugène Savitskaya. Et mon but, c'est de faire en sorte que, en effet, les deux pratiques s'enrichissent mutuellement. Mais quand j'écris mes poèmes, mes textes, je ne pense pas en tant que chercheur. Je ne me pose pas la question de... comment on va recevoir mes textes d'un point de vue intellectuel. Au contraire, moi, j'ai l'impression que ma manière d'écrire, c'est une soupape de toutes mes fonctions sociales qui, par ailleurs, peuvent assez vite m'ennuyer. Moi, je me sens très contraint dans la vie de manière générale. J'ai fait plein d'études et tout. Je trouve ça chiant. En fait, je suis quelqu'un qui m'ennuie vite et beaucoup. Et je trouve dans l'écriture une jubilation, un plaisir qui se rapproche peut-être soit d'un jeu vidéo, soit de la masturbation, soit de la pratique du sport. C'est un endroit où là, c'est que moi. Et je fais ce que je veux et je suis libre et mon corps est libre. Et je peux être plus fort que mon corps aussi. Alors que dans la recherche, non, je ne suis pas plus fort. Déjà, on parle de communauté scientifique, donc ce que j'écris, ce n'est pas que dans mon coin. Il faut faire lire à ma direction de thèse, il faut faire lire... C'est l'inverse de l'écriture, quoi.
0: L'écriture, vous la publiez, donc il y a aussi un rapport à la communauté de vos lecteurs. Et vous dites que c'est un exercice totalement solitaire.

0: en même temps, vous le proposez à la publication et vous devez faire face à la lecture possible. Les lecteurs, en finalement. Et d'un côté, vous dites, je m'intéresse à faire bouger leur corps, je veux provoquer quelque chose, je veux vitaliser la littérature. Et d'un autre côté, on a l'impression, en vous écoutant, que vous dites, et en même temps, je le fais d'abord pour moi.
1: Oui, bah disons que pour moi, si un texte n'est pas intéressant pour la personne qui l'écrit, il ne faut pas le publier. Et ça, ça paraît idiot, ça paraît presque simple, ce que je dis. Mais ce n'est pas du tout simple. Il y a beaucoup d'auteurs et d'autrices qui publient des livres pas terribles pour avoir tous les ans, tous les deux ans, une nouveauté, parce que c'est des auteurs. Moi, je n'aime pas cette façon de voir les choses. Si le texte ne me plaît pas d'abord à moi, je n'ai aucune raison d'aller le publier. Ça, c'est la première chose. La deuxième, c'est que je pense que la jubilation, le plaisir que l'on ressent à faire quelque chose, se transmet. Et en ça, je crois que ce que je propose, moi, qui est un exercice de jubilation, peut faire plaisir aux gens qui vont me lire aussi. Sans que ce soit forcément du soliloque ou de l'autotélisme. Le but n'est pas de me regarder moi tout seul en train de me faire plaisir. Au contraire, il y a tout un travail éditorial avec les éditeurs, les éditrices. Déjà pour choisir la bonne catégorie éditoriale, poème, roman, pour s'adapter le plus au public contemporain, sans le léser d'une certaine manière. Et en même temps, pour jouer avec ces choses-là, pour jouer à un jeu de chat et de la souris, et inciter les gens qui me lisent à ressentir le plaisir que j'ai ressenti aussi en l'écrivant.
0: Un journaliste qui vous interrogeait il n'y a pas si longtemps disait « Mais votre livre, il va forcément déplaire. » Je m'en fais l'écho parce que ça m'avait amusé, cette manière de présenter les choses. Je ne suis pas sûr que ce soit très pertinent. Est-ce que pour vous, c'est la catégorie plaire, ne pas plaire, la vieille ancienne de la littérature antique, plaire et instruire, c'est des choses qui sont toujours pertinentes pour vous?
1: Alors, en fait, dans le terme plaire, il y a deux choses à distinguer. Plaire à tout prix, absolument, dans le but d'être aimé, tel que le demande le capitaliste du 21e siècle, ne m'intéresse absolument pas. Moi, je ne suis pas là pour qu'on m'adore à tout prix. Je ne suis pas là pour... je ne suis pas un youtubeur, moi. C'est-à-dire, mon but en écrivant des textes, ce n'est pas que tout le monde soit d'accord avec moi et de faire du consensus. Il n'y a rien de pire qu'un texte consensuel, à mes yeux. En revanche, je sais qu'il y a un public qui cherche du non-consensuel. Je sais qu'il y a un public qui a besoin qu'on le prenne au sérieux et qu'on lui propose des textes qui le malmènent. Il y a un public pour ça. Un public qui est souvent d'ailleurs déconsidéré, même par les éditeurs et les éditrices, sous prétexte que ce seraient des textes pas vendables. Pas... Mais moi, je veux dire, en étant justement chercheur, je sais très bien qu'à long terme, les textes qui résistent au temps, ce sont la plupart du temps des textes qui, à un moment, ont changé la manière de lire, ont malmené les habitudes de lecture.
0: Il y a à peu près 3 Français sur 10 qui n'ont pas lu un livre dans l'année qui s'est écoulée. Est-ce que vous écrivez pour ces gens-là? Vous écrivez pour ceux qui ne lisent pas?
1: Oui, alors, oui, j'ai vu cette affaire qui déplore en effet que les gens ne vont plus au musée aussi. En fait, en même temps, je les comprends parfaitement, les gens déjà... Les pratiques culturelles légitimes, la littérature, le musée, etc., sont excluantes. C'est la vérité. C'est cher. On se sent idiot. Il y a aussi une hiérarchie dans les formes de littérature. Et c'est là que je pose la question. Oui, 3 Français sur 10 n'ont pas lu un livre, mais qu'est-ce qu'un livre? Est-ce qu'un manga, même un manga qu'on regarderait sur un téléphone, ce n'est pas un livre? Moi, je pense que si. Je pense que les pratiques narratives sont très variées. Par exemple, la culture. On dit la culture, les musées. Oui, certes, mais pourquoi ne regarder une vidéo de 1 heure d'un youtubeur qui a fait un travail sur la peinture, comme le youtubeur Ego, EGO, par exemple, qui a fait tout un travail sur Uther Molen, le peintre Uther Molen, peintre néerlandais, pas très connu. Pour moi, ça, c'est de la culture. Je ne dis pas que... Ce qu'entend cette étude, c'est la culture légitime et institutionnelle. Et pour moi, ça témoigne d'un certain mépris de classe.
0: Ceux qui n'aiment pas votre livre, c'est forcément une forme de rejet social d'une élite contre quelque chose qui n'est pas pour les élites?
1: Non, bien sûr que non, c'est plus vaste que ça. Déjà, je ne force pas les gens à lire mes livres. Les gens prennent un livre, regardent la quatrième de couverture, s'ils sentent que ça peut les toucher, que ça peut les mettre mal à l'aise et quoi. David Lynch est un cinéaste parfaitement gênant, qui met les gens mal à l'aise, et c'est des millions de gens vont voir David Lynch tous les ans, en fait. Donc, c'est pas antinomique, je pense.
0: Moi, j'ai été frappé. On va vous écouter, Victor Malzac.
1: Ah bon ?
0: J'ai été frappé par ce que je disais tout à l'heure de votre manière de lire votre texte et aussi des objets qui font intrusion dans votre littérature. Vous parlez d'un monde très réel que vous vous amusez à pasticher. On y reviendra. Vous évoquez Rabelais à ce titre. Vous dites, dans le vertige de la liste, je glisse des références qui ne sont pas des références au monde réel, mais que tout le monde comprend. Je ne veux pas paraphraser à nouveau cette autre interview que nos amis auditeurs, auditrices iront écouter. Mais il y a certaines références à la société. Et en même temps, vous construisez un monde qui n'est pas exactement le monde réel. On va, dans la seconde partie de cet entretien, en parler. Mais puisque personne mieux que Victor Malzac peut lire du Victor Malzac, à l'oral en tout cas, je vous propose d'entendre Victor.
2: Alors là, j'ai mis une tarte dans la gueule au mec, au gars là, au pote. Alors il veut mettre une tarte dans la gueule aussi, mais j'esquive avec carré, puis rond, L2. Puis là, tu vois, je sors toutes mes armes, L1. Et j'hésite entre toutes les armes. Et finalement, je prends le marteau et voilà ! Croix ! Je mets le marteau dans la gueule, croix, carré, rond, triangle, triangle, R1, R2. Et là, le mec, il tomberait de mort par terre.
0: Là, Victor Malzac lit un passage du Monstre Mur, oui, où le personnage découvre sur sa PS9 GTA 9, un jeu qui simule la vie, disons, d'un bandit, on va le dire comme ça, et qui permet une immense liberté d'action, la plupart du temps pour faire des bêtises au personnage. Et GTA 9, amis auditrices, amis auditeurs, vous qui n'avez peut-être pas joué à GTA 1, 2, 3, 4, 5, bientôt le 6, peut-être que vous ne percevez pas ce qu'il y a dans ce texte. Mais ce texte, moi j'étais absolument frappé parce que j'ai été jeune geek en province, j'ai joué à GTA, et ce que lit Victor Malzac, ça a été la réalité très concrète de mon expérience vidéoludique, qui est présentée sans phare, qui est présentée sans dissimuler le caractère de violence parfois extrême, et en même temps, il y a une jubilation, vous le disiez, il y a un second degré qui s'instille. Et donc, une de mes questions, Victor Malzac, c'est comment est-ce que vous travaillez pour construire ce monde, cet ourlet du monde réel? Comment est-ce que on reçoit, parce que j'imagine que vous avez déjà un certain nombre de personnes qui vous disent, ah, moi j'ai aimé, moi j'ai pas aimé, moi je me suis retrouvé. Comment est-ce qu'on reçoit ça? Est-ce que c'est du rejet fondamental en disant, mais ça c'est pas un objet de la littérature? Est-ce qu'on salue la qualité technique, si j'ose dire, de parce que c'est une prouesse, là, c'est un morceau de bravoure, pas seulement dans l'élocution, mais aussi dans l'écriture de ce passage. J'ai envie de savoir un peu d'où ça, mais encore une fois, c'est ce que j'ai vécu. Et c'est la première fois, si j'ose dire, que le fait de retrouver dans la littérature quelque chose que j'ai vécu me marque autant, précisément peut-être parce que le monde dans lequel vous situez votre histoire n'est pas notre monde.
1: Alors,
0: c'est dur comme question.
1: Il y a beaucoup de choses. Alors, la première, déjà, sur la question des références, parce que là, je parle de GTA 9. Oui, c'est très proche de ce qu'on a vécu et tout. Mais alors, moi, j'ai un truc que j'adore. C'est dans les vidéos générées par IA, la déformation de certains traits du monde réel. En fait, c'est ça qui m'a donné l'idée de... C'est pas que la satire du monde social, c'est aussi le fait que l'intelligence artificielle crée des réalités parallèles qui sont très proches de la nôtre, mais qui ne sont pas la nôtre et qui sont... Et je ne sais pas si vous avez remarqué, mais dès qu'on constate ça, s'installe un malaise ou quelque chose une émotion négative, hein, essentiellement. Et moi, en faisant ces listes, GTA 9 et tout, GTA 9 qui est juste une inversion de GTA 6 qui va sortir en novembre, mon but, c'est de créer un malaise aussi pour dire de manière déviée quel est le problème avec la réalité. C'est justement que on n'est pas sûr de savoir où elle se trouve actuellement, d'autant plus avec les technologies futures. Ça, c'est la première chose. La deuxième chose, il ne faut pas oublier, et ça, je crois, très sincèrement, c'est un parti pris, que beaucoup de romanciers et romancières l'ont oublié, que la littérature de roman, surtout, c'est un espace parallèle, en effet, et la personne du narrateur qui raconte une histoire, ce n'est pas un personnage réel. Ce n'est pas un humain, c'est un personnage qui peut faire des choses. Et donc là, quand je crie « croix, carré, rond », que je m'amuse, c'est aussi sous couvert de la protection de mon avatar, de mon personnage. Et il n'y a que la littérature qui peut faire ça, à peu près aussi bien que le jeu vidéo. Quand on va jouer à un jeu vidéo, quand on devient un personnage, qu'on peut tuer des dragons énormes, qu'on peut gagner 100 000 PV, des milliards de points et tout... c'est une expérience qu'ont fait beaucoup de gens, jubilatoire, qui, pour moi, s'apparente à ce que je veux faire dans les livres. Et je pense que dans les livres, c'est possible de faire ça. Mais, et c'est là la question que vous posez, c'est je me heurte à beaucoup de présupposés de ce que doit être ou pas la littérature et de ce qui est éligible ou pas dans un texte littéraire. Et là, bah, beaucoup d'autres ont pensé avant moi, hein. Hugo, à son époque, avait des problèmes parce qu'il mettait des gros mots dans ses textes. Je ne crois pas que ce soit bien différent. Je pense que c'est juste l'objet qui a changé.
0: Ce qui m'a beaucoup amusé, et en tout cas intrigué dans ce texte, c'est que vous racontez donc l'histoire de ce personnage dans Le Monstre Mûr qui naît. Et on comprend pas trop, mais il a une condition étonnante. Il ne va jamais quitter la pièce où il est né. Il connaîtra jamais ses parents. Mais il naît, il parle, il pense, il parle de sa naissance comme s'il en était aussi le témoin. Et il est persuadé d'être la victime d'un complot. Donc moi, évidemment, en vous lisant, je me suis dit, mais tiens, Jean-Jacques Rousseau est de retour. C'est une réécriture des confessions. Vous me direz si c'est une interprétation qu'on peut faire. Mais je crois que ça se tient sur certains points. Et surtout, toute la question de ce personnage qui semble enfermé en lui-même. Et d'une part, le monde qui est celui de son monologue, le monde, on n'a pas de référence à une extériorité. Donc on ne sait jamais dans quel monde on se situe. Si on est toujours dans une forme d'hallucination, et si c'est un personnage qui délire, ou si la réalité qu'il décrit est la réalité immédiate, et donc on est dans un monde totalement parallèle, on ne sait pas si on est dans du fantastique pur ou dans une espèce de réalisme magique. Et moi, j'ai trouvé ce jeu vraiment très stimulant. Et d'autre part, ce qui m'a, pour rebondir sur cette question du jeu vidéo, ce personnage donc est enfermé, qui a une vague fenêtre sur l'extérieur à un moment, on va essayer de lui proposer une autre ouverture, et c'est la télé, c'est le jeu vidéo. Et d'abord, c'était le dessin. Et par l'acte créateur, il a découvert une forme d'émancipation très forte. Et par l'acte du jeu vidéo, il semble avoir découvert l'émancipation totale qu'on va lui confisquer pour le mettre au travail. Et l'aliénation commence soit lorsque l'art n'est pas à disposition, donc c'est avant le dessin, soit une fois que le jeu vidéo est confisqué, c'est-à-dire une fois qu'on lui retire tous ses moyens d'évasion. Alors, la question, s'il y a une question derrière tout ça, c'est la littérature, est-ce encore aujourd'hui une porte ouverte sur cette évasion-là, sur ces mondes-là?
1: Alors là, vous touchez à un autre point du texte qui, évidemment, moi, m'a intéressé. Je me rendais compte du ridicule de ma situation quand je rentrais du travail et que je me mettais à jouer à la console pour faire exactement ce que je faisais dans le monde du travail. Et je me disais, il y a quand même quelque chose de tragique dans le fait que déjà, il y a nécessairement un écran dans absolument tout ce qu'on fait. Et de deux, en fait, même dans nos moments d'évasion, on peut pas quitter le monde du commerce, en fait. Et je suis pas le seul à avoir écrit là-dessus. Hein, c'est limite un lieu commun hein, maintenant de critiquer le capitalisme. Mais moi, je voulais le faire de manière un peu plus drôle, c'est-à-dire que mon personnage, en effet, est émancipé des fois parce qu'on lui offre aussi des livres, hein, les livres Bleu Marine. Et dans les livres, il arrive pas à lire, il ne sait pas lire. Donc on arrête les livres et on met un jeu vidéo. Il y a aussi une réflexion, une sorte de parodie un peu cynique des nouvelles méthodes d'éducation. Enfin voilà, je m'amuse un peu avec tout ça, sur à quel point l'État est responsable de notre manque d'imagination.
0: Oui, c'est une ancienne, c'est-à-dire le gouvernement est coupable. On n'aura pas beaucoup le temps de lire, mais dès le départ, on lui donne ce monstre. D'ailleurs, on en parlera. Qu'est-ce que c'est le monstre mûr? Qui est votre personnage? Ça, c'est des questions qu'on se pose et que vous ne réglez pas. Peut-être que d'ailleurs, elles ne sont pas pertinentes, mais... Il lui susurre l'idée, mais t'es la victime d'un complot. L'État t'en veut, l'homme en blanc. Donc on comprend que c'est le médecin, parce que c'est un personnage qui est malade de tout. Oui. Il y a une espèce de paranoïa. Encore une fois, on est dans le délire. Et ce délire est d'autant plus jubilatoire qu'en pleine liste de tous les médicaments qu'on lui donne, on trouve une blague presque potache, un calembour. Et donc ça, c'est aussi quelque chose qu'on a envie de vous demander. Vous avez évidemment conscience de faire des jeux de mots et de vous amuser, mais de qui vous jouez-vous vraiment? Est-ce que vous vous moquez de vous-même et de la prétention de l'écrivain à écrire? Est-ce que vous vous moquez du lecteur en disant « Attention, ne crois jamais ce que tu es en train de lire parce que je me fous de toi » Est-ce que c'est tout ça à la fois? Parce que votre ironie est terrible. C'est-à-dire qu'on ne sait jamais de qui vous vous moquez, de votre personnage, de vous, des autres. Et en même temps, c'est ça aussi qui fait, je pense, une des grandes forces de ce texte, parce qu'on est toujours surpris par la charge ironique de votre propos.
1: Oui, ma question n'est pas... Elle est assez simple, c'est une question, à quel point est-on crédible lorsqu'on nous raconte une histoire? Et justement, le monstre mûr, c'est un personnage enfermé dans une pièce. Et il se trouve que la personne qui lit, le lectorat, entre dans la pièce. Et donc, c'est le seul moment de contact qu'a ce personnage avec l'extérieur. Et donc, il ne veut pas nous lâcher. Il nous raconte des histoires et il nous raconte des choses misérables, donc qu'il est très malade, donc il ment aussi sur son corps. Il change de corps au fil du livre. parce qu'il dit des fois qu'il a le bras cassé, alors qu'en fait, il a pas de bras. Et en fait, il a trois bras après, puis il a ce bras gauche qui est cassé. Il peut pas marcher, mais en fait, il est en fauteuil. Mais le fauteuil est cassé. Bref, il ment. Et moi, c'est ça qui m'intéressait, c'était à quel point, dans la littérature, notre empathie révèle de nous soit notre naïveté, soit notre crédulité. Et c'est vrai que, de manière générale, la littérature contemporaine, mais aussi à l'image de tout, des images qu'on nous donne, que ce soit les séries, les téléfilms, les réseaux sociaux, font que nous avons une sorte d'empathie pour des choses parfois qui n'existent pas, des IA, des gens qui se moquent de nous, des youtubeurs. On a l'impression d'être amis avec tout le monde, alors même que nous sommes tous enfermés. Et c'était ça ma réflexion, et à quel point le fait de dire qu'il y a un complot, est-ce le déjouer ? Je ne suis pas sûr. Et mon personnage, c'est aussi un personnage, comme nous tous et nous toutes, qui se contente bien aussi, qui aime être dans la matrice en quelque sorte, qui y trouve son compte. Je pose souvent cette question-là quand on m'invite dans des rencontres en librairie. Le personnage peut dessiner un moment des réalités, des choses qui deviennent réelles. Certes, mais pourquoi il ne dessine pas, par exemple, de quoi s'évader et quitter la pièce ? Il pourrait le faire, mais la seule chose qu'il va faire, c'est dessiner des frites, dessiner les pires choses du monde qu'il a déjà, en fait. Et donc, ma question, c'est, a-t-on vraiment envie d'être libre ? Je ne suis pas si sûr de ça.
0: Vous, quand vous écrivez, on pourrait vous poser la même question. Vous écrivez sur le monde qu'on a déjà, vous écrivez la PS9, vous écrivez GTA 6, vous écrivez l'aliénation du travail, vous écrivez l'incurie des politiques, vous écrivez les violences policières, vous écrivez le pédagogisme nul, vous écrivez tout ça. Et vous dites à un moment, dans une autre interview, écrire, c'est un privilège. Et d'une certaine manière, rendre compte de ce privilège, c'est parler du monde, et du monde auquel nous, privilégiés, pouvons, à un certain moment, ne plus avoir accès, ou dont on peut se penser quitte de ce monde-là. Mais d'un autre côté, moi j'ai envie de prendre la tangente et de vous interroger. Est-ce que, précisément, le privilège de l'écrivain, ce n'est pas d'avoir échappé au monde réel? Annie Ernaux disait dans les années, on vivait dans la proximité de la merde. Si notre condition à nous, c'est de vivre dans la proximité de la merde, est-ce que le rôle de l'écrivain, de ce privilégié qui a sorti la tête de tout ça, c'est pas de nous faire ouvrir des portes sur toute autre chose?
1: Si, mais là, je vais répondre deux choses. La première, c'est que, en tant qu'écrivain, ma vie n'est pas la vie de la plupart des gens, c'est-à-dire que je passe mon temps à écrire et à faire ce que j'aime. Donc, c'est déjà en soi un privilège d'avoir le choix, voilà, de ne pas me lever à heure fixe pour engranger les bénéfices de quelqu'un d'autre, puisque ce ne sont que mes propres bénéfices, ou ceux de la communauté scientifique, quand j'ai une casquette de chercheur, mais ça reste des métiers confortables. Même si je n'ai pas de moyens financiers, ça ne se joue pas que là-dessus. Cela dit, deux choses. Là, je vais citer tout simplement Deleuze. Il ne s'agit pas d'écrire à la place des gens. Il s'agit d'écrire pour ce qu'il appelle le peuple qui manque. Et c'est quoi le peuple qui manque ? C'est les gens qui ne liront pas le livre. Tout simplement parce que nous, les gens qui lisons le livre, nous sommes bien contents de rester entre nous. Et je crois que ça ne nous ferait pas de mal de descendre de quelques étages et d'aller mettre dans les textes des choses qu'on ne veut pas voir dans la réalité. Et corollaire de ça, c'est que, en fait, je ne crois pas qu'on puisse échapper au réel. Je crois qu'on peut, en effet, avoir le privilège de s'en émanciper un peu, de lire des beaux livres, de ne pas voir en face la merde dont parle Annie Ernaux. Mais, en fait, on est toujours ramené au réel, soit dans notre corps, soit aussi dans les réalités qui nous entourent. On ne peut pas ne pas penser à ce qui se passe autour. Et pour moi, la littérature doit répondre de ça. La littérature, mais pas que, hein, je pourrais dire toutes les autres formes artistiques. Juste voir quelqu'un s'évader, faire des belles choses et trouver ça joli et puis repartir dans la merde, je trouve ça indécent.
0: Est-ce que vous pensez, c'est une question que je vous avais suggérée hors antenne, je la pose vraiment, que précisément parce que l'écrivain échappe d'un certain côté au quotidien de la plupart des gens, est-ce que parce que peut-être son regard lui permet d'avoir une acuité supérieure, parce que sa capacité de construire des mondes est telle qu'il peut faire l'hypothèse, faire l'économie de ce monde d'une certaine manière, est-ce que vous pensez pas que c'est précisément parce qu'ils arrivent à créer des mondes qui ne sont pas les nôtres qu'ils nous touchent et qu'ils nous permettent de devenir écrivains ? Je la reformule autrement, je vous le disais tout à l'heure. Est-ce que si Victor Malzac avait jeune au collège ou au lycée lu Victor Malzac, il aurait fait les études qu'il a fait, il aurait aimé la littérature comme il l'aime, au lieu du Victor actuel qui a lu Honoré de Balzac. Et vous avez compris pourquoi, évidemment, oui, bon. Je joue sur la paronomie.
1: Alors,
0: c'est aussi un écrivain du réel, d'une certaine manière. Pourtant, oui. Il invente un monde.
1: Il invente un monde, mais... Balzac est justement à ce point où il écrit pour le peuple qui manque, puisque la plupart des personnages de Balzac, ce ne sont pas juste des dilettantes dans la nature. Et quand il y en a, parce qu'il y en a, hein, il y en a même souvent, ils sont toujours ramenés à un moment à leur réalité. Et moi, je pense que le vouloir à tout prix s'évader, tout ça, c'est un privilège. Et que...
0: Mais c'est mal les privilèges ?
1: Non, c'est pas mal. C'est juste qu'il faut les reconnaître. Il faut pas dire n'importe quoi aux gens en croyant qu'on est des humanistes ou qu'on fait de l'humanitaire quand on écrit des poèmes. Ça ne se passe pas comme ça. Et je pense par ailleurs que l'évasion est possible dans d'autres médias beaucoup plus forts que nous, notamment les jeux vidéo, par exemple. Je pense que les jeux vidéo peuvent répondre plus facilement à la misère d'un adolescent qui a rien à faire de sa vie et qui se sent seul qu'un roman, par exemple, qui lui raconte à quel point la vie est belle, la famille est belle, l'ordre social est beau. Ça, je n'y crois pas du tout. La deuxième chose, c'est que l'écriture, pour moi, ce n'est pas forcément... J'ai parlé de privilèges, mais je n'ai pas dit que c'était supérieur aux autres métiers. J'ai juste dit que c'était une manière de voir le monde qui est quand même adoucie, souvent parce qu'elle est l'apanage de personnes privilégiées. Mais l'écriture, c'est deux choses. C'est un métier et c'est une place dans un écosystème aussi. Nous écrivons des livres pour que d'autres le lisent.
0: Ça me fait une très belle transition. Comme vous le savez, moi, mon goût personnel me porterait plus volontiers vers les textes plus conservateurs qui nous tirent davantage encore du monde réel et qui nous font rêver. Je pense à certains textes de Giono, je pense à certains textes de Gracq, etc. Mais d'un autre côté, je peux pas m'empêcher de penser que c'est vous qui êtes dans la bonne direction, comme vous dites ailleurs, et peut-être parce que vous ne cherchez pas à plaire, je reviens encore à une question de tout à l'heure, mais qu'en même temps, vous faites preuve d'une très grande générosité à l'égard de vos lecteurs. Et ça me touche beaucoup. Et est-ce que vous comprenez ce que je veux dire quand je dis que vous êtes généreux pour vos lecteurs ?
1: Ah oui, je le comprends parfaitement. Et je pourrais tout à fait, avec un peu d'orgueil, je crois que je le suis aussi. C'est-à-dire que les gens qui aiment me lisent pour ces raisons-là. C'est parce qu'ils y trouvent leur compte dans un truc qu'ils ne trouvent pas ailleurs, en partie. Et notamment, peut-être cette jubilation, cette liberté de ton, cette possibilité et ce droit à parler de choses auxquelles dont on ne parle pas beaucoup. Il y a d'autres personnes qui ont écrit sur les jeux vidéo, mais c'est souvent dans un objectif d'embellissement ou pour hisser les cultures non légitimes au rang de cultures légitimes. Oh, qu'est-ce que c'est beau Zelda, la musique, c'est beau, on pourrait en faire un opéra. Ah ben oui, mais moi, ça m'intéresse pas de faire de Zelda un opéra, par exemple. Il s'agit pas de changer les choses, il s'agit de dire la vérité. Vous voyez? Et c'est ça ce que j'essaie de faire, et je crois que cette honnêteté-là, c'est ce que vont peut-être chercher les gens. Dans les textes que je peux proposer. Alors, j'ai des personnages menteurs, le monde c'est un peu n'importe quoi, je parodie beaucoup le monde réel, j'ai beaucoup de cynisme, mais au fond, personnellement, je suis mu par l'espoir qu'on peut quand même avoir un endroit où ce qui est le plus bas du monde réel, le plus difficile, ne nous atteint pas.
0: Je crois que ce qui vous caractérise d'une certaine manière comme créateur, c'est ce sentiment d'avoir à aller de l'avant, ne pas habiter forcément toujours les formes anciennes de la littérature ou de la littérarité, mais repousser en un sens ce qui a pu être fait pour expérimenter, pour tester. Et comme je l'exprimais hors antenne, votre premier roman Créatine était une première tentative, une première ébauche, mais peut-être que vous tourniez autour de ce que vous avez réussi à faire dans Le Monstre Mûr. Et donc la question, c'est est-ce que vous pensez vraiment comme un avant-gardiste, comme un inventeur, comme un défricheur? Ou est-ce que c'est encore une fois des catégories que vous ne vous imposez pas? Et en même temps, vous ne pouvez pas répondre non, parce que quand vous regardez ce qu'il y a autour de vous, vous êtes obligé de constater que vous êtes tout à fait singulier dans le paysage littéraire.
1: Ah, je ne sais pas si je suis... je pense qu'il y a beaucoup d'autres gens qui font aussi ce que je fais, et je ne suis pas du tout seul. Par contre, ce que je sais, c'est que je ne veux pas faire ce qui est fait par les autres. Par une partie des autres, c'est-à-dire par la majorité de la littérature telle qu'elle est instituée depuis 50 ans à peu près, pour le dire plus clairement. Cela dit, ce n'est pas pour autant, je pense aussi que l'écrivain, la personne qui écrive, ça ferait pas de mal aussi un peu d'humilité. J'essaie de proposer une manière de raconter différente, qui ne joue pas le jeu du storytelling, de la bourgeoisie à tout prix, la famille à tout prix, des romans narratifs avec un début, un milieu, une fin, pour contenter des gens qui en ont marre d'un système de légitimation systématiquement le même, toujours répétitif, un peu ennuyeux. Voilà. J'essaie de conjurer l'ennui ressenti par beaucoup de gens dans les rentrées littéraires qui ne parlent que de famille, de Paris et d'histoire d'amour. Voilà. Je dis pas que j'y arrive, mais j'ai au moins l'honnêteté de pas faire plus que ce que je fais.
0: Je ne sais pas si les histoires d'amour ont encore vraiment la cote dans la littérature blanche, même si dans une forme de littérature grand public, elles sont omniprésentes. Mais est-ce que ce sont vraiment des histoires d'amour? On pourrait en débattre. Mais en tout cas, c'est vrai que c'est sans doute aussi ce qui attire l'intérêt, et on l'a dit un peu plus tôt. Vous êtes lu, vous êtes reconnu, et je crois que singulièrement dans votre génération, vous incarnez une forme de nouveau souffle, et donc c'est pour ça aussi que dans Anachronique, on vous suit. Mais en vous écoutant, enfin dans Anachronique, vous voyez l'apsus, nous sommes dans un impromptu, mais écoutez aussi Anachronique, c'est tous les samedis soirs à 21h. J'ai reçu Victor Malzac, vous pouvez l'écouter en replay, et pour parler de poésie, etc. Non, je me suis évidemment perdu dans ma question, donc je vais revenir au Monstre Mûr. Il y a une forme d'enfermement dans ce livre. On est enfermé dans la psyché, dans le monologue de ce personnage. Enfermement donc dans le personnage, dans sa situation, et le lecteur est totalement contraint par ce monologue. D'une certaine manière, vous renouvelez le flux de conscience, parce que c'est une vieille technique. Et en même temps, vous faites pas du tout comme un Joyce, vous faites pas du tout comme même comme un Jonas Solberger qui fait paraître chez Minuit un stream of consciousness. Donc deux questions dans ma question. La première, c'est comment est-ce que vous maintenez cette forte cohérence dans un texte de monologue psychologique qui est la création d'un personnage qui est totalement paranoïaque, enfin menteur, et en même temps le texte est cohérent, vous paumez pas dans votre texte, et ça c'est remarquable. Et d'autre part, est-ce que le fait que vous soyez un petit peu en rupture avec ce qui se fait, c'est la raison qui explique que vous soyez pas publié chez Minuit, soit par rejet de Minuit, soit par manque d'intérêt de votre part, et que vous préférez plutôt des maisons soit nouvelles comme Les Corps Conducteurs, soit des petites collections de grands éditeurs comme autrefois Scribe chez Gallimard?
1: Alors, je pense que la question de l'édition, elle dit déjà beaucoup de notre rapport à la littérature. Moi, ce qui m'intéresse, ce n'est pas... je ne peux pas prétendre faire autre chose que ce qui a été fait, parler de GTA 9, me permettre des libertés qui sont difficiles et qui font pas consensus dans l'édition, et publier chez des grands éditeurs reconnus, quand bien même ce serait des super éditeurs. Les éditions de Minuit, par exemple, c'est une maison que j'admire. Je pense que c'est la maison que j'ai le plus lue. Je crois que j'ai une très large partie du catalogue à la maison. Je les achète quasiment tous. Je fais ma thèse sur un auteur Minuit, bref. Mais j'ai jamais envoyé de manuscrit chez Minuit. D'ailleurs, mon parcours éditorial, il a été tout à fait naturel. J'ai pas envoyé comme ça des livres. Mon premier roman, je ne l'ai pas envoyé à quelqu'un d'autre qu'à Clément Ribe, par exemple. C'est Clément Ribe qui a lu un recueil de poèmes, et nous nous sommes rencontrés. Il y a eu une symbiose, une osmose. Non seulement on s'est apprécié, mais en plus on s'est compris. Donc pour moi, quand un texte était fini, je l'ai donné à Clément Ribe. Ça n'a pas été une question. La question de l'édition, en fait, bizarrement, non seulement ne s'est jamais posée, mais en plus elle a toujours été cohérente avec mon projet, c'est-à-dire proposer une littérature qui n'est pas celle de l'avant, mais qui est celle du futur. Et je pense par exemple que Le Castor Astral peut représenter ça, Les Corps Conducteurs, ou du moins, si ce n'est pas Les Corps Conducteurs, Clément Ribe, que je suis en tant qu'éditeur de romans. Moi, mon but n'est pas... Je ne crois pas que l'histoire littéraire se fasse en s'inscrivant dans le passé. Et d'ailleurs, les éditions de Minuit, parlons-en. Les éditions de Minuit est une maison remarquable parce que dans les années 50, lorsqu'elle a publié Beckett, personne ne voulait de Beckett. Et ensuite, personne ne voulait du nouveau roman. On disait même, de manière ironique, que publier chez Minuit, les auteurs refusaient de chez Gallimard. Aujourd'hui, tout le monde veut publier chez Minuit et tout le monde considère Minuit comme le summum de la culture légitime à échelle internationale. C'est super, moi j'adore. Mais moi, en tant qu'auteur de moins de 30 ans, pourquoi irais-je dans les maisons qui ont accueilli des plus grands que moi au XXe siècle, alors que je suis un jeune auteur du XXIe? Ça n'a pas de sens.
0: Donc une écriture en rupture et pas dans la continuité des actifs, enfin de la production littéraire du passé. En fait, vous êtes vraiment dans un acte de purification.
1: Oh, purification,
0: au
1: je
0: sens,
1: sais pas.
0: Au sens, vous savez, c'est dans... Alors, j'étais obligé de le faire, donc vous me le pardonnerez, mais au sens de pluie de Saint-Jean-Perse, laver aux pluies les tables du passé. D'une certaine manière, quand Saint John Perse est en exil, il prétend faire table rase de toute la tradition poétique et il le met en scène dans Pluie avant, qui est une forme d'art poétique. Puis après, ses grands poèmes Vent, Amer, etc., dont on peut tout dire, sauf qu'ils sont innovants sur la forme. Moi, je pense que c'est évidemment le plus grand poète du XXe siècle. Mais parce que, contrairement à vous, je suis conservateur dans mes goûts, en tout cas. Même si je pense encore une fois que, du point de vue de la création, c'est vous qui avez raison d'être dans l'innovation. Mais donc, oui. Purification, donc catharsis.
1: Oui, c'est aussi une question.
0: Renouvellement.
1: Alors ça, c'est point de vue littéraire et même métaphysique, spirituel. Oui, renouvellement. On peut pas faire ce qui a été fait. Déjà parce que c'est pas une histoire d'avant-garde ou de prétention. Je ne prétends pas faire mieux que ce qui a été fait. Je dis juste que je ne peux pas faire ce qui a été fait pour la simple et bonne raison que ça a déjà été fait. Qu'est-ce que peut apporter un auteur de moins de 30 ans dans le monde qui est le nôtre avec les conditions qui sont les siennes? C'est ça ma réponse.
0: Cette réponse, Victor Malzac, on peut la découvrir, puisqu'on arrive au terme de cette émission.
1: Ah, déjà.
0: Et oui, c'est passé très vite. On peut la découvrir donc dans Le Monstre Mur, qui paraît chez les Corps Conducteurs, dans Lessive, qui paraît au Castor Astral. Un mot de la fin, Victor ?
1: Eh bien, continuez de ne pas être d'accord.

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1: Bonjour à tous. Aujourd'hui sur Fréquence protestante, on reçoit Louise Ayrton et Marie-Amiel Lamaga, respectivement violoniste et soprano de l'ensemble Théodora. Avant toute chose, j'aimerais vous remercier toutes les deux, parce que grâce à vous, je n'ai non pas découvert de sublimes mélodies de Bully ou de Buxtehud, mais ça. C'est la chanteuse Théodora, très en vogue en ce moment, que j'ai pu découvrir grâce à vous. Alors j'ai envie de vous demander, à quand une collaboration avec Théodora ? Louise peut-être ?
2: Et bah, au plus vite, je dirais. Et je dirais que c'est extrêmement rare que ce soit dans ce sens-là qu'on nous découvre après... qu'on découvre plutôt Théodora après notre ensemble. On est ravis, en tout cas. Merci Marie de votre accueil.
1: Alors, l'ensemble Théodora est né d'une amitié scellée entre quatre Françaises et une franco-britannique, Louise Ayrton, dans les couloirs de l'Académie royale de Londres en 2018. Et depuis, votre amitié, amitié qui a inspiré le nom de votre groupe d'ailleurs, vous guide sur les scènes internationales. Marie-Amiel, est-on toujours amie quand on se professionnalise ?
3: Alors, c'est pas toujours le cas, mais dans notre cas, c'est le cas. Très belle phrase. Non, mais c'est vrai qu'on se dit souvent qu'on a de la chance parce qu'on s'entend sur tous les points, en fait, et dans la musique et dans le travail et en amitié. Et c'est pas quelque chose qu'on a dû énormément travailler. Voilà, on apprend toujours à se connaître, même après toutes ces années. Et c'est un luxe quand même dans le milieu. C'est vrai qu'on a toutes des carrières respectives, individuelles. Et se retrouver dans ce cadre-là de connaissances, c'est vraiment un luxe, quoi.
1: N'avez-vous pas peur d'abîmer cette amitié avec une vie intense de chambriste, Louise ?
2: Non, pas du tout. Et je pense que, comme dit Marie-Amiel, au final, de travailler pour d'autres ensembles, ça nous nourrit de choses très différentes qu'on peut ensuite apporter à la table quand on remet tout ça en commun ensemble. Et c'est justement ces différences qui font notre force, nos différences de caractère également, qui font qu'en fait, tout est bon à prendre dans nos singularités. Et c'est plutôt ce qui nous fait grandir plutôt que ce qui nous éloignerait, par exemple.
1: Après quelques années de travail ensemble, de concert, ça y est, vous sortez votre premier disque, Tranquille Cœur, au label Alpha Classics. J'aimerais savoir si vous vous souvenez de l'endroit où vous étiez quand vous vous êtes dit « Allez, on sort un disque ».
2: Ah, alors, c'est une excellente question. Parce qu'en fait, je pense qu'il n'y a pas eu d'endroit. Alors, il y a eu des multitudes d'endroits. Il y a eu... parce qu'en fait, c'est un chemin qui se fait extrêmement naturellement. Et d'ailleurs, si j'ose dire, l'ensemble même, la Théodora, c'est fait tellement naturellement qu'on s'est quasiment pas rendu compte qu'on est devenu un ensemble en devenant cet ensemble. C'est pour ça qu'on a eu qu'on a fait ce choix de prénom. Parce que on adorait faire de la musique ensemble. Et il est venu à un moment donné la question de faire une compétition qui s'appelle la Fringe au très beau festival de Bruges, qui organise une plateforme pour les jeunes ensembles pour faire partie du festival. Et en fait, en envoyant notre formulaire pour cette plateforme, la dernière question, c'était quel était votre nom ? Et en fait, on s'était même pas posé la question. En fait, nous, juste, on aimait faire de la musique ensemble. Et donc, c'est tombé sur Théodora parce que c'est le prénom d'une de nos amies communes. Et c'est un très beau prénom féminin. On s'est dit que c'était beau d'avoir ça à notre image. Et voilà. Et en fait, tout ça s'est fait naturellement. Et je dirais que pour le disque, en fait, pareil, on a juste beaucoup travaillé. Et en fait, au bout d'un moment, on s'est dit, est-ce qu'on cristalliserait pas ce travail de tant d'années ensemble ?
3: Et puis pour ajouter au pourquoi de Théodora, il y a aussi la très belle cantate de Handel, très connue. Donc du coup,
2: l'oratorio.
3: L'oratorio. Le très beau oratorio
1: De Handel.
3: De Handel, ouais. Voilà.
1: Vous avez vécu la vie d'expatrié en Angleterre. Est-ce que c'est votre déracinement qui vous a fait vous rapprocher pendant vos études, Maria Miel?
3: Alors, en fait, je me souviens que c'est vrai qu'on avait envie de faire de la musique française, précisément. On voulait faire ce répertoire-là. Et c'est vrai que nos pères de l'école n'avaient pas forcément, je pense, cette envie-là. Et on s'est retrouvés à cet endroit-là et on est restés ensemble à partir de cet endroit-là. Alors, les filles étudiaient là-bas, dans le cursus complet en présentiel. Moi, j'étais en Erasmus, en fait, pour un an. Donc j'étais, le passage était plus court pour moi, donc c'est vrai que ça crée un refuge quand même de se retrouver toutes les quatre à faire ce répertoire qui nous était toutes chères. Par ailleurs, c'était pas du tout l'idée de s'exclure non plus de l'école, parce que moi je, enfin des rencontres et voilà, mais c'est vrai que c'était un certain refuge, ouais.

0: le début de la chaconne de Buxtehude dans la sonate en trio Bux WV 272, jouée par Louise Ayrton au violon, Alice Trosselier à la viole de gambe et Lucie Chabard au clavecin. Nous sommes en présence de Louise Ayrton et Maria Miel Lamaga, soprano, cet après-midi au micro de Fréquence Protestante. La carrière à l'étranger, l'expatriation et puis les rencontres, le dialogue, ce sont toutes ces notions qui vous ont inspiré votre premier album et qui vous inspirent quotidiennement. Comment on fait pour transmettre son ADN dans un disque pour ne pas faire de hors-sujet, Louise ?
1: Je pense que tout ça passe par beaucoup de travail. On travaille, on retravaille, on montre ce qu'on fait à d'autres gens aussi pour avant d'enregistrer le disque. En fait, on est allé jouer des extraits de ce qu'on voulait enregistrer à des personnes qui nous sont chères, des personnes dont on estime qu'elles ont un regard intéressant sur la musique. Et donc, en fait, c'est la, je dirais que c'est la constante remise en question de ce qu'on fait qui, au final, détermine notre ADN musical. Et c'est de surtout pas rester campé dans une certitude. Et c'est un peu, comment dire, par processus d'élimination, finalement, que l'on arrive à une essence artistique, je pense.
2: Après, c'est vrai aussi qu'on a mis énormément de temps à choisir un répertoire pour faire le disque, parce que ça nous tenait à cœur, en fait, de prendre ce temps-là, de se connaître aussi musicalement. Je pense qu'on a beaucoup à apporter toutes dans le groupe. Et voilà, on avait besoin aussi de mûrir artistiquement avant de faire ce CD.
0: Aurez-vous envie d'aborder d'autres notions au cours de votre carrière, ou ferez-vous de ce dialogue un peu d'expatrié votre fer de lance, Maria Miel?
2: Alors moi, c'est vrai que j'ai une histoire un peu personnelle de déracinement, d'exil, tout ça. Donc c'est vrai que c'est un sujet qui m'intéresse à exprimer. Là, j'ai notamment travaillé avec un artiste antillais. On monte des projets qui parlent un peu de ces sujets-là. C'est des thèmes de vie, quoi. Donc, c'est vrai que c'est intéressant d'en parler. Dans le cadre de l'ensemble, j'espère qu'on pourra continuer sur cette lancée, mais j'exprime aussi autre chose, personnellement.
1: On a d'autres projets en cours en ce moment, et donc on va faire un petit pas de côté sur ce thème qui nous a beaucoup rejointe, ce thème du déracinement, pour travailler plutôt sur Rameau. Donc c'est un véritable scoop qu'on vous annonce aujourd'hui sur Fréquence Protestante, car ce sera l'objet de notre second disque qu'on va enregistrer dans quelques mois. Voilà.
0: On sera au rendez-vous. Pour revenir donc sur ce premier disque, Tranquille Cœur, pourquoi vous vous êtes intéressé à l'influence de certains compositeurs français, notamment Lully par exemple, dans l'écriture baroque allemande ?
1: En fait, c'est une page de l'histoire qui est fascinante pour nous. Alors, on a tout trouvé ce sujet extrêmement intéressant. Un petit contexte historique rapide, mais après la guerre des 30 ans, qui a été extrêmement dévastatrice, en fait, énormément de cours en Allemagne ont eu besoin de se reconstruire, et elles se sont beaucoup reconstruites avec pour modèle la cour magnifique de Louis XIV en France, qui était une espèce de modèle de raffinement, de pouvoir aussi. Et en fait, elles se sont vraiment comparées jusqu'au point en quelque sorte prendre l'identité à la française et la transmettre aux musiciens de leur cour, et qui ont commencé à écrire à la française en prenant par exemple Jean-Baptiste Lully comme modèle de composition. On l'entend par exemple dans la suite de Fischer, dans notre disque Tranquille Cœur, qui, vraiment, en fermant les yeux, on dirait du Lully. Et voilà, et en fait, dans ces cours allemandes, au tournant du XVIIIe siècle, c'était vraiment, la France était à la mode, et on y entendait beaucoup d'œuvres de compositeurs français qu'on a retrouvées dans des bibliothèques, etc. Donc on a cette espèce de jeu de pistes qui, pour nous, était fascinant d'explorer.

0: Puisque l'amitié est primordiale dans votre ensemble, pourquoi ne pas vous être appelé ensemble Adèle ? Puisque nous écoutions le duo de la paix et de la félicité dans le ballet de Lully, interprété donc par l'ensemble Théodora bien sûr, avec les voix de Maria Miel et de Adèle Charvet.
1: Alors, c'est vrai que à partir du moment où on a fait l'objet du CD, notre amitié était déjà de durer déjà depuis longtemps. Et c'est vrai que Théodora était dans notre cercle un peu plus proche à nos débuts de création de l'ensemble. Et c'est vrai qu'on a pensé à elle tout de suite. Mais par ailleurs, voilà, quand on a des ensembles invités avec notre ensemble, on essaie toujours de faire en sorte d'avoir des gens proches de nous, quoi. Et en amitié et musicalement, c'est important pour nous.
0: Ça marche très bien dans ce duo.
1: Voilà. Et donc, ma grande amie Adèle a dit oui pour faire le CD. Et voilà, on a plein d'amis, en fait, dans ce CD.
0: Comment vous considérez-vous, individuellement, comme des interprètes, des membres d'un ensemble, des messagères, des créatrices de sons, Louise, pour commencer ?
2: C'est une très belle question. Je pense que on a toujours un message en fait quand on fait de la musique parce que c'est un art qui bon alors qui a des paroles en l'occurrence quand on chante, mais dans mon cas qui ne chante pas avec mon instrument en fait on essaie toujours de rechercher en fait la vocalité finalement qui n'est pas là et le message qui est derrière le son derrière les mélodies. Donc oui, j'aime bien cette image des messagères. Et donc si on peut être quatre messagères, moi ça me va très bien.
0: Et vous, Maria Miel ?
1: Par contre, est-ce qu'on peut répéter la question si vous voulez ?
0: Bien sûr. Est-ce que vous vous considérez comme une interprète, comme un membre faisant partie d'un ensemble, ou messagère, ou créatrice d'un son, d'une voix de...
2: Je ne sais pas.
1: Alors, c'est intéressant justement parce que... pour la conception du CD, c'est vrai qu'en tant que chanteuse, je me suis un peu responsabilisée d'un son particulier aussi, parce que la musique baroque, c'est pas une autre vocalité, mais stylistiquement, c'est autre chose. C'est un autre travail, il faut recréer. Et puis, c'est vrai que j'avais envie d'être juste stylistiquement, mais j'avais aussi envie d'être juste vocalement. Il y a un peu ces deux écoles entre l'école de la voix et le style baroque. Et c'est vrai que moi, ça me tenait à cœur de trouver une identité au sein de cet ensemble et de vraiment créer un nouveau son. C'est vrai que, par exemple, j'ai beaucoup de moments où je vibre. Je vibre un peu plus que la normale, j'imagine, dans ce style-là et dans ce CD. Et c'est vrai que c'est quelque chose qu'il fallait que j'accepte, quoi. C'était un peu quelque chose à laquelle il fallait que je réfléchisse voilà, pour créer un son dans cet ensemble.
0: Et maintenant, la découverte du mois.
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0: Au moment où les cigales se mettent à chanter, où les écharpes tombent et les glaçons s'entrechoquent, les festivals de musique classique battent leur plein. Ce mois-ci, je ne vous propose pas de disques, mais plutôt des festivals à ne pas rater. J'en ai retenu quelques-uns, exclusivement pour les auditeurs de Fréquence Protestante. À vos crayons! En juin, si vous êtes en Île-de-France, ne ratez pas le festival Les Étoiles du Classique, fondé par Thomas Lefort, qui se situera à Saint-Germain du 19 au 28 juin. Au programme, des vedettes, un grand orchestre, de quoi vous en mettre plein la figure. Pourquoi on soutient l'initiative ? Outre l'excellence musicale, ce festival fait vivre des musiciens en leur proposant des vrais cachets et non pas des cachets au rabais. Ensuite, Bach Academy, le festival Orgue en Fête, en Normandie, du 2 au 30 août, chaque dimanche du mois, avec des masterclass, des récitals, de la peinture. Pour les chanceux qui seront dans le sud de la France, ne ratez pas le festival d'Emmanuel Arakelian, qui était d'ailleurs l'un de mes premiers invités, et qui inaugure son festival de Saint-Maximin à Sainte-Baume du 12 au 23 août. Pour échapper aux plages bondées, il vous propose des conférences, des expositions, des concerts, du violoncelle, du chant. Et pour ceux qui resteraient à Paris même, les arènes lyriques à Montmartre du 22 juillet au 15 août, dans un lieu très confidentiel, à mi-escalier de la rue Chappe.

0: Nous sommes toujours en compagnie de Louise Ayrton et Maria Miel Lamaga, membres de l'ensemble Théodora. Avez-vous le sentiment de créer ? Maria Miel, vous nous l'avez déjà un petit peu dit. Oui, vous, ce qui vous importait, c'était de créer, de trouver un son juste. Mais voilà, j'aimerais avoir une réponse encore plus détaillée. Est-ce que vous avez le sentiment de créer dans votre vie quotidienne ?
1: Oui, à partir du moment où, en fait, ce que je trouve merveilleux dans la musique, c'est que c'est un art, en fait, de l'instantané et qui s'évapore une fois qu'on a arrêté de jouer. En fait, donc ce moment de création pure, quand on est en train de faire de la musique, enfin de jouer de son instrument et d'interpréter une pièce. Pour moi, il n'y a pas plus belle création que celle qu'on perd en un instant après l'avoir vécue. Et c'est pour ça que j'adore les concerts et qu'on vient de faire notre concert de sortie d'album il y a quelques jours. Et c'était un moment évidemment très spécial pour nous. Mais voilà, le fait de, dans un moment M, créer des sons pour qu'ils disparaissent ensuite, c'est magique pour moi. Et ce qui rend l'exercice du disque tout autre, finalement, parce que, pour le coup, là, on grave quelque chose dans le temps, dans la temporalité de notre ensemble, de notre histoire, de nos interprétations. Et donc oui, ces deux pans du métier créatif me fascinent énormément.
0: Et vous, Maria Miel, avez-vous le sentiment de créer ?
2: Oui. En plus, dans le cadre de l'ensemble, c'est vrai qu'on est quatre personnalités... Je ne vais pas dire opposées, mais en tout cas très différentes. On a chacune des choses différentes à dire. Et c'est vrai que pendant les concerts, on voit bien ces différentes énergies qu'on expose, quoi, toutes les quatre. Et puis, il y a vraiment des moments de rassemblement, choisis. Puis, il y a vraiment des moments de liberté où on dit chacune des choses un peu différentes à notre manière, quoi. Et à partir de moments où, de toute façon, voilà, on est quatre personnalités ayant chacune des choses à dire, je pense que, oui, on crée, en fait.
0: C'est quoi le rêve de l'ensemble Théodora ?
1: Je pense qu'il n'y en a pas qu'un. je pense qu'il y en a beaucoup, en fait, des rêves... Et finalement, je dirais que le plus grand rêve, c'est peut-être de ne pas avoir de trop grands rêves, finalement, parce que ça nous mettrait forcément des barrières. En fait, on a toujours fonctionné dans un mode très naturel de travail et instinctif. Donc, en fait, on aborde du répertoire, on aborde des pièces, on aborde des sujets, pas à l'aveugle, mais finalement avec l'instinct pour maître de navire et pas un but ultime qu'on aurait écrit dans un dossier Excel en disant dans 4 ans, il faut qu'on joue dans telle salle et qu'on ait enregistré tel répertoire. C'est pas du tout notre fonctionnement, donc voilà, on a des rêves et peut-être qu'en fait, qu'on ne les connaît pas encore, mais en tout cas, ils nous habitent et c'est évidemment ce qui fait qu'on est encore ensemble, qu'on travaille encore ensemble et qu'on a des envies et que surtout, en fait, on développe de plus en plus d'envies communes et c'est ça qui est merveilleux, c'est que c'est, comme disait

0: vraiment de me répondre de un, deux mots, trois mots, voilà, une phrase, pas plus. Et on va peut-être faire une sur deux. Par exemple, on va commencer par vous, Maria Miel. La journée type de l'ensemble Théodora, quand vous répétez ?
1: Faire des blagues. Donc rigoler, très important. Manger, très important. Bien manger surtout, très important. Et éventuellement lire de la musique.
0: On adore. Moi, je veux bien vous intégrer votre ensemble.
1: Et raconter les ragots. Ah bah oui.
0: Un ensemble de musique de chambre prend-il des vacances, Louise ?
2: Non. Vraiment, en tout cas, pas en ce moment. On devrait en prendre parce que c'est évidemment dans les moments de vacances qu'on se ressource et qu'il faut faire plein de choses très différentes de notre métier pour pouvoir avancer. Mais en ce moment, on est très occupé et on a de la chance.
0: Tant mieux.
1: Bah, c'est surtout qu'on est obligé de rester en contact tout le temps, tout le temps, tout le temps, même quand on n'a pas forcément d'échéance.
0: Un groupe de musique de chambre que vous admirez, Maria Miel ?
3: Cet étrange éclat ?
0: Votre radio préférée, Louise ?
2: Ouh ! Eh bien, je dirais Fréquence Protestante.
0: Ah, bah alors là, on n'aurait pas deviné.
2: Quel hasard.
0: Ah, c'est étrange. Hein. Votre routine pré-concert, Maria Miel ?
1: Se doucher, si c'est possible. faire une sieste, si possible. Sinon, voilà, un échauffement physique. Alors, pas forcément manger. C'est vrai que moi, j'ai pas forcément besoin. Des fois, j'aime bien avoir un estomac pas très plein. Être avec mes copines de concert, je trouve ça assez important. Et voilà.
0: Alors, merci à toutes les deux d'être venues représenter l'ensemble Théodora. On embrasse Alice et Lucie, qui nous écoutent peut-être. Mmh. Merci à Rémi à la régie. Merci à vous d'avoir écouté Fréquence Protestante. Et avant de se quitter, deux mots sur le dernier extrait que vous avez choisi, donc Montmartre de Django Reinhardt. Louise, peut-être ?
2: Oui, c'est un extrait en hommage en fait à notre lieu de répétition. Alors on a la chance d'être à la Fondation Saint-Gerre-Polignac depuis quelques années en résidence, mais en fait avant d'avoir cette chance, on se retrouvait en fait un peu par hasard dans le quartier de Montmartre, qui est un quartier familial pour l'une de nos membres, Alice. Et dans un lieu en fait qui nous a vraiment vu grandir, et c'est un quartier qui nous a vu grandir. Ça fait très longtemps en fait qu'on fait de la musique ensemble, et voilà, c'est un quartier de Paris qu'on affectionne tout particulièrement parce que on a vu des heures passer à déchiffrer de la musique, à maturer des projets, à partager des repas, voilà, vraiment vivre ensemble. Donc c'est donc Montmartre.
0: Et ben merci beaucoup à toutes les deux.

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1: Fréquence Protestante donne la parole aux associations. Aujourd'hui, comme le quatrième jeudi de chaque mois, vous avez rendez-vous avec le Mouvement International de la Réconciliation. Et j'ai comme invité Christian Renoux, membre de la branche internationale, International Fellowship of Reconciliation, donc IFOR. Et nous allons en profiter pour parler de différents sujets. Je pense qu'on peut commencer par le rapport entre Gandhi, un grand non-violent, et les Américains.
2: Merci. Oui, on peut évoquer ici le lien entre cette figure de Gandhi et les milieux américains, en particulier donc les milieux pacifistes américains. Cette rencontre se fait assez vite dans l'histoire de Gandhi. Juste rappeler que Gandhi donc s'installe en Afrique australe en 1893, un peu par hasard. Il arrive en Afrique australe comme avocat d'une entreprise indienne qui avait besoin de quelqu'un pour défendre ses intérêts juridiques en Afrique australe. Du fait qu'il y a... Il y avait deux raisons. La première, c'est que Gandhi n'avait pas trouvé de travail en Inde. À son retour de ses études à Londres, il a été reconnu comme avocat au barreau de Londres, mais il n'avait aucune chance de trouver du travail en Angleterre. Et arrivé en Inde, pour des raisons différentes, il ne trouve pas non plus de travail. Donc il accepte ce poste et il part en Afrique du Sud. En Afrique australe à l'époque. Il y a différents états, on ne peut pas rentrer dans tous les détails, mais ça ne s'appelle pas encore tout à fait l'état de l'Afrique du Sud tel qu'on connaîtra après.
1: Il n'est pas encore Gandhi à l'époque, c'est-à-dire il n'est pas encore cette personnalité non-violente qu'on connaît tous.
2: Alors, il n'est pas encore le leader, mais c'est à partir de 1893 qu'il va le devenir, et très vite. Parce qu'à peine arrivé, donc d'abord il va passer une année au service de cette compagnie, comme avocat, et en même temps il va commencer aussi à s'intéresser à défendre les intérêts des ouvriers indiens qui émigrent en nombre depuis le Gujarat, sa région d'origine, le long de l'océan Indien, vers cette région d'Afrique australe où il y a besoin de main d'œuvre dans les champs. Il va défendre les intérêts de ces gens qui sont dans des situations, des contrats économiques très difficiles. Et au bout, il avait prévu de rester qu'un an. Donc, mois de juin 1894, il prépare son départ. Et puis, il apprend à ce moment-là qu'il y a une loi qui est votée dans l'état du Natal où il habite pour empêcher les Asiatiques d'avoir des droits politiques. Et donc, à ce moment-là, il s'engage politiquement et il devient... C'est le premier pas du Gandhi politique. Il crée un parti politique, une branche du parti du Congrès indien qui existe déjà, une branche du Natal de ce parti, et à partir de là, il s'engage dans un combat politique pour obtenir l'abrogation de cette loi. Donc il va, à ce moment-là, mettre en place des techniques... qui sont connus à l'époque, mais qu'il a vu entre autres en Angleterre, des techniques de ce qu'on appelle à l'époque de résistance passive, de manifestation, pétition, il va commencer donc dès 1894 un travail.
1: Donc en Afrique australe.
2: En Afrique australe.
1: La communauté indienne, elle est importante. Elle est combien de personnes?
2: Il y a à peu près 30 000 Indiens. Il y a à peu près 30 000 Indiens en Afrique australe, à peu près autant que de population européenne. Donc il y a une peur des Européens de se voir débordés par l'immigration indienne.
1: Et il arrive à convaincre les Indiens de participer à ces manifestations?
2: Alors il y arrive, il est écouté, il a un certain charisme. Il a un certain charisme comme avocat, il sait parler. Et donc il va avoir une influence importante. Oui, son parti va s'appuyer sur les notables indiens qui sont en Afrique australe. Et il va réussir à mobiliser des indiens, progressivement. Alors, à partir de 1894, mais on le voit aussi, après, il y a une autre loi contre laquelle il va aussi s'opposer, une loi qui va imposer que les Indiens aient un passeport intérieur, ce que n'ont pas les autres, avec l'obligation de mettre ses empreintes. Et à ce moment-là, on voit Gandhi devenir un vrai leader. Il va, donc à partir des années 1905-1906, il va imposer, enfin pas imposer, mais il va lancer un mouvement qui va être suivi par des milliers d'Indiens. Et entre autres, un mouvement de désobéissance civile. Parce qu'entre-temps, il a lu les ouvrages de Henry Thoreau, l'Américain qui avait lancé cette idée de la désobéissance civile dans les années, cette fois-ci 1848, donc ça datait déjà. Mais donc il va lancer ce mouvement. Et
1: en quoi ça consiste concrètement la désobéissance civile en Afrique australe pour les Indiens? Il refuse de payer des impôts.
2: Alors en fait, c'est un geste symbolique. Ils vont, comme la loi leur impose de s'enregistrer et de mettre leurs empreintes, Gandhi va appeler les Indiens à ne pas s'enregistrer et à ne pas donner leurs empreintes. Et il va être suivi. Parce que sur la population, il n'y a que quelques centaines d'Indiens qui vont le faire finalement. Donc il va réussir à convaincre sa communauté de ne pas le faire. Et il va aussi avoir un geste symbolique important qui marque cette désobéissance, c'est qu'il va organiser publiquement le fait de brûler les certificats, ceux qu'on leur demandait de remplir et de mettre leurs empreintes et d'aller déposer. Et donc il va organiser sur la place publique le fait de d'abord lui puis ses compagnons de brûler ces documents en public. Ce qui va lui valoir d'être battu sur le coup et ensuite lui valoir un procès et des emprisonnements. Donc cette désobéissance civile, il va mettre concrètement en place. Et Gandhi a un autre talent qui est celui de faire connaître ce qu'il fait. Il est journaliste dans l'âme. Alors, travail d'avocat, travail de journaliste, c'est pas très loin, hein. Il y a des compétences qui sont semblables, mais Gandhi, dès le début, tient à faire savoir ce qu'il fait. Alors, il a vu ce qui s'est passé en Angleterre, il a vu les mouvements, il a vu que cette pratique anglaise, des pétitions, des articles de journaux, etc. Donc, il fait la même chose. Et quand il est en Afrique australe, il envoie les articles dans les journaux anglais pour faire savoir. Parce que l'Angleterre a des intérêts en Afrique australe, il y a des colonies anglaises. Hein. Il y a des États qui sont indépendants, mais il y a des colonies anglaises comme le Natal. Hein, il est dans... Et il est très sensible à l'idée de faire connaître ce qu'il fait. Et d'ailleurs, il va lui créer lui-même un journal en Afrique australe, l'Indian Opinion, qu'il va publier, dans lequel il va régulièrement, toutes les semaines, donner des articles pour expliquer ce qu'il fait, pour expliquer pourquoi la situation des Indiens en Afrique australe n'est pas acceptable, et ainsi de suite.
1: Quand vous dites Afrique australe, je ne vous ai pas demandé, mais c'est ce qu'on appelle l'Afrique du Sud aujourd'hui ?
2: Ça correspond à peu près à l'Afrique du Sud aujourd'hui. Mais à l'époque, l'Afrique du Sud n'apparaît que plus tard, hein, en 1910, comme réunion à la suite des guerres que les Anglais vont mener. Il existe en Afrique australe des États qui sont...
1: Donc l'Afrique australe, c'est le sud de l'Afrique, voilà. Tout simplement, et il y a plusieurs États.
2: Disons que c'est un concept géographique, hein, l'Afrique australe, alors que l'Afrique du Sud, aujourd'hui, c'est un État, et à l'époque, l'État Afrique du Sud n'existe pas. Il y a plusieurs États, dont en particulier des États qu'on appelle Boers, des États de descendants de colons hollandais, qui se sont installés en Afrique australe depuis le XVIIe siècle. Et donc, on a voisine, à l'époque, quand Gandhi arrive là-bas, des États boers indépendants et des colonies anglaises, parce que les Anglais ont aussi colonisé la région.
1: À chaque fois, il y a quand même une population native d'Afrique.
2: Tout à fait, il y a une population africaine qui, dans tous les cas, est dominée par ces populations, soit dans le cadre de la colonisation anglaise, où on a un système colonial habituel, hein, avec une administration anglaise, une armée anglaise qui colonise, et donc les populations sont soumises à la colonisation, soit dans les États boers, où ce sont des États dominés par les populations hollandaises, qui contrôlent ces États depuis longtemps. Ils sont en Afrique du Sud depuis le XVIIe. Il y a aussi des Français qui sont par là. Il y a des Huguenots français qui sont venus s'installer dans ces colonies qui étaient des colonies protestantes. Donc on a aussi des populations. Donc c'est dans cette situation-là que Gandhi agit. Et il agit en faisant connaître ce qu'il fait. Et ce qui fait que, à travers ces journaux qui sont à la fois publiés en indien mais aussi en anglais, il est connu dans les milieux anglo-saxons. Alors c'est pas, il fait pas encore la une des journaux, hein, mais il y a un certain nombre de gens qui s'intéressent à lui et qui vont s'intéresser à lui dans son combat pour les Indiens. Il envoie aussi ses journaux arrivent aussi en Inde, hein, où les populations indiennes d'Inde suivent son combat pour la situation des Indiens d'Afrique australe. Il y a évidemment des liens, hein, puisque ce sont des
1: gens... Ces articles paraissent à Londres.
2: Alors, à Londres, oui, il a réussi à faire passer les articles dans le Times. Quand il dénonce la loi qui voulait interdire aux Indiens de participer à la vie politique dans le Natal. Il arrive à le faire passer, parce que les Anglais s'intéressent à cette région. Et c'est parce que c'est dans la zone d'influence anglaise à l'époque. Il faut imaginer, hein, on a des empires coloniaux et on s'y intéresse. Les gens s'intéressent en Angleterre à ce qui se passe. Et du coup, les Américains s'intéressent aussi à cela pour différentes raisons. D'abord parce que c'est anglo-saxon, donc ça les concerne d'une certaine façon. Et aussi parce que les Américains ont une sensibilité par rapport à tout ce qui est colonisation. Et les Américains se considèrent comme les premiers à s'être libérés de la colonisation avec la guerre d'indépendance dont on va fêter aujourd'hui, cette année l'aboutissement à travers l'indépendance américaine, hein, de 1776. Cette année c'est le 250e anniversaire de cette fin de l'occupation anglaise, hein, de la domination anglaise en Amérique du Nord. Et donc, depuis cette période, les Américains ont une sensibilité, se solidarisent volontiers avec tous les colonisés qui essayent d'une certaine façon de se révolter. Il n'y en a pas tant que ça, hein, à la fin du 19e. On n'a pas encore beaucoup de mouvements. Et donc, les Américains vont s'intéresser à Gandhi à travers ça.
1: Parce que dans ces États africains, l'Afrique australe, pour l'instant, n'ont le statut de citoyen que les colons, ou les Hollandais ou les Anglais. Ils ne participent à la vie politique que...
2: Alors, les Indiens, les Asiatiques, parce qu'il n'y avait pas que les Indiens, il y avait aussi une immigration chinoise. Beaucoup de Chinois venaient aussi en Afrique australe pour travailler, eux, dans les mines. Il y avait un peu une répartition des tâches.
1: Ils sont immigrés ou ils sont citoyens?
2: Alors, ils sont immigrés, mais ils avaient des droits locaux. Et là, la loi... on appelle l'Asiatic Law, hein, qui est passé par le Parlement du Natal, vise à empêcher qu'ils en aient. Donc il y a véritablement le fait qu'ils sont exclus de cette loi, de cette vie politique. Donc c'est là où Gandhi
1: intervient. Ils avaient des droits, par exemple, pour participer à l'élection des édiles locaux.
2: Je ne peux pas rentrer dans tous les détails, mais ils avaient des droits politiques en partie, oui.
1: Et les Africains également?
2: Alors les Africains n'en avaient pas, et c'est une des difficultés.
1: Hein. Et Gandhi ne s'intéressait pas aux Africains?
2: Alors ça va être c'est une question qui est posée. Gandhi, dans son action dans ces années-là, est centré sur la défense des intérêts des Indiens. Et c'est aujourd'hui une des critiques qui est faite à Gandhi par les populations africaines, hein, de dire Gandhi s'est intéressé finalement qu'aux Indiens. Alors Gandhi est en lien avec un certain nombre d'Africains. Et d'une certaine façon, il a influencé le combat des Africains eux-mêmes, puisque l'ANC va naître dans ces années-là, et en lien avec, d'une certaine façon, en lien avec le combat de Gandhi pour les intérêts des Indiens. Mais Gandhi ne défend que les intérêts des Indiens dans cette période-là.
1: Et... Avant de voir comment Gandhi interagit avec les Américains, je vous propose une pause musicale.

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1: Donc vous êtes sur Fréquence Protestante, c'est aujourd'hui l'émission du mouvement de la réconciliation. Et je reçois Christian Renoux, membre du MIR, et qui nous parle aujourd'hui de Gandhi et des Américains. Donc on a vu comment se passe cette rencontre entre Gandhi et les Américains.
2: Alors elle passe par des individus. Ce sont des rencontres personnelles dans un premier temps. Alors il y a un certain nombre d'Américains, semble-t-il, qui vont aller voir Gandhi en Afrique australe, mais surtout ils vont s'intéresser à ce qu'il fait à distance. Et alors il y a eu un certain nombre d'ouvrages publiés, il y a eu des ouvrages qui ont publié les correspondances entre Gandhi et les Américains, donc un ouvrage spécial en particulier sur Gandhi et ses correspondants américains. Il paraît dès les années 30 en Inde un ouvrage qui met en avant les textes les premiers textes d'Américains sur Gandhi.
1: J'aime bien m'imaginer un peu les gens. Gandhi, oui. Il ressemble à quoi à l'époque? Il est habillé comment? Il est plutôt en costume parce qu'il a fait ses études à Londres, ou il a déjà repris un habit traditionnel indien?
2: Alors ça dépend de quelle période on parle. Quand Gandhi arrive en Afrique australe, il est en costume, trois pièces, nœud papillon, chemise à midonnée, col à midonnée. C'est le profil qu'il a. Et au fur et à mesure, Gandhi va simplifier son vêtement. Par étapes. On le voit très bien quand on étudie les photos de Gandhi. Hein. Il va le faire par étapes. Il va abandonner la cravate, il va abandonner le nœud papillon. Il faut voir aussi que Gandhi va décider de créer un ashram en Afrique australe. Le premier ashram qu'il va créer, parce qu'on sait qu'il a des ashrams, qu'après il vivra dans des ashrams en Inde, mais il va d'abord créer un ashram en Afrique australe. Alors un ashram qui est sur le modèle des ashrams religieux, mais qui n'est pas un ashram religieux en tant que tel. C'est un ashram dans lequel les gens viennent pour vivre selon les grandes idées de Gandhi qui tournent autour du travail, de la répartition égalitaire de l'argent, voilà, une vie communautaire. Qu'il fonde donc à côté d'Urban au début, hein, donc dans cette capitale du Natal, Phoenix Farm. Et donc dans cet ashram, Gandhi va commencer à simplifier son habit. Donc on le verra avec un pantalon blanc, une chemise blanche, voilà, des choses plus simples. Et quand on le voit dans ses manifestations, où il va pour la première fois prendre un bâton, hein, qu'on verra souvent Gandhi ensuite représenté en train de se promener dans la campagne indienne avec ce grand bâton sur lequel il s'appuie, on le voit déjà, et là il a aussi simplifié son habit. Tout en étant toujours avocat. Hein. Il est avocat. Il est d'ailleurs soutenu dans son action par la secrétaire de son cabinet d'avocat et par ses amis locaux. Mais là, il a déjà beaucoup simplifié son habit. Il est un pantalon, une veste simple. Il ne prendra vraiment le costume, le dhoti, que plus tard. Hein, le costume traditionnel du paysan indien, il le prendra que dans les années 20. Et quand il sera en Inde. En Afrique du Sud, il reste habillé à l'européenne.
1: Je vous ai interrompu, reprenons un peu l'histoire.
2: Alors reprenons le lien avec les Américains. Donc les Américains vont s'intéresser à lui de ce côté-là, mais l'autre chose, en fait le milieu qui va en premier s'intéresser à Gandhi, c'est le milieu pacifiste. Autour de l'idée d'objection de conscience. Pendant la Première Guerre mondiale, il y a eu un mouvement d'objection de conscience important aux États-Unis. Quand les États-Unis sont rentrés en guerre en 1917, les églises historiquement pacifiques, les Quakers, les Mennonites, qui avaient une place assez importante aux États-Unis, assez structurée, vont demander à ne pas participer à la guerre.
1: Et les Mormons aussi ?
2: Les Mormons, non, pas ce que je sache, mais moi, je prendrai pas position définitivement, mais ce sont surtout des gens des églises historiquement pacifiques, et on voit aussi quelques unitariens, qui sont des branches du protestantisme, qui s'engagent aussi dans ce cadre-là. Et en particulier, il y a un personnage qui s'appelle John Helms Holmes, qui est un pasteur unitarien, qui est à New York, dans ces années 1915-1920, et qui est un des premiers à s'intéresser à Gandhi. Et il a découvert Gandhi à travers un article sur l'objection de conscience où on cite l'exemple de quelqu'un en Afrique australe. Parce que Gandhi s'est aussi trouvé face à la question de la guerre avant. Parce qu'en Afrique australe, il y a eu la guerre des Boers. Donc au moment où les Anglais ont attaqué les colonies, enfin pas les colonies, mais enfin les États indépendants Boers, descendants des colonies hollandaises, hein, et qu'il y a une guerre, et c'était une guerre terrible.
1: Une guerre de colons entre eux, en fait.
2: Oui, d'Européens sur la terre africaine. Et avec un mobile assez classique qui était le contrôle des mines. Les Anglais voulaient contrôler les mines. Alors il y a eu des attaques sur des mines d'or en particulier, les mines de diamants qui étaient sur le territoire des Boers. Et les Anglais ont mené une guerre terrible.
1: C'était que les Blancs qui se battaient entre eux
2: ou... Alors ils faisaient, ils recrutaient aussi des Africains qu'ils poussaient à la guerre, hein, dans les deux armées, des deux côtés. Et Gandhi a refusé de participer à la guerre. Là aussi, Gandhi n'était pas encore sur une position pacifiste à ce moment-là, mais il refuse quand même, au nom de ce qu'il avait compris de Tolstoï, de participer directement à la guerre. Mais il va monter un corps d'ambulanciers, d'ambulanciers indiens. Donc il engage ses compatriotes indiens à s'engager du côté de ce service humanitaire d'une certaine façon. Et on dit qu'il va en effet aller sur le champ de bataille, soigner les blessés des deux camps, y compris les Africains qui en général étaient assez maltraités dans les deux camps. Et au point que ce service d'ambulance, on peut en trouver un écho jusque dans certains journaux français des années 1910. Cette guerre a été terrible, hein. On a vu l'utilisation de matériel militaire moderne, mais on a aussi vu les Anglais mettre les Boers dans des camps de concentration, véritablement. Les populations civiles ont été mises dans des camps et affamées. On a des photos de ces années-là où on voit des cadavres, des gens cadavériques, des femmes, des enfants. Et comme ça se passait pendant la guerre, des Boers, ça n'a pas forcément eu un écho, mais en même temps... On a là, on peut dire, la préfiguration de choses qu'on verra en Europe quelques décennies plus tard. Et donc Gandhi, au milieu de tout ça, fait le choix d'être dans le service humanitaire. Il le fait une première fois dans cette guerre des Boers, et il le fera à nouveau en 1914, puisque Gandhi est encore en Afrique australe en 1914.
1: Il devait rester qu'un an, finalement.
2: Voilà, il devait rester qu'un an. Il restait 20 ans. Et il a fait, là, d'une certaine façon, tout son apprentissage de leader non-violent. Et en 1914, en fait, si on reprend ses combats, il a réussi à obtenir, alors, du nouveau gouvernement de l'Afrique du Sud, parce qu'après la guerre des Boers, les Anglais ont annexé tous ces territoires et ont fini par donner une certaine autonomie à ces territoires. Hein. Ils en ont fait un dominium.
1: Donc ce sont les Anglais qui ont gagné la guerre.
2: Les Anglais ont gagné la guerre, mais avec une brutalité extraordinaire. Hein. Les Boers ont été complètement écrasés, intégrés ensuite dans la colonie anglaise, puisque on retrouvera ces Hollandais qui vont se réinvestir dans les colonies anglaises, dans ce dominium qui va être donc un État indépendant en 1914. Et Gandhi a tellement gagné qu'il a obtenu le retrait de toutes les lois contre lesquelles il s'était battu. Parce qu'entre-temps, il y avait une loi qui avait essayé d'empêcher la reconnaissance des mariages non chrétiens. Le gouvernement avait décidé que seuls les mariages chrétiens étaient légaux, ce qui excluait évidemment toute la population indienne qui était soit hindoue, majoritairement hindoue hein, ou musulmane, puisqu'il y avait aussi toute une immigration musulmane qui venait du Gujarat. Et Gandhi, là, a à nouveau pris la tête de la lutte. Et elle a mobilisé à nouveau des dizaines de milliers, cette fois-ci, d'Indiens, ce qui lui a valu d'être emprisonné. Mais finalement, le gouvernement local a été obligé de négocier avec lui, entre autres le général Smuts, qui était un ennemi de Gandhi qui était d'origine hollandaise, un grand blond. En 14, Gandhi a gagné sur tout ça. Et il va, au moment où la guerre de 14 se déclare, on n'imagine pas en Europe, mais elle concerne aussi l'Afrique australe. Parce que les Allemands ont aussi une colonie en Afrique australe. l'actuelle Namibie, qui était à l'époque le sud-ouest africain, allemand. Et donc il y a une guerre qui va se jouer entre les Allemands et l'Afrique du Sud, et Gandhi va à nouveau mettre en place un service d'ambulance. Et dans ce cadre-là, est arrivé aux oreilles des Américains que Gandhi a pris une position particulière, et le général Smuts a été le premier à qualifier Gandhi de « conscientious objector », d'objecteur de conscience. Et le terme d'objecteur de conscience est né à propos de l'action de Gandhi en Afrique australe. Donc tout ça arrive aux oreilles des Américains, et entre autres de John N. Holmes, qui va faire un sermon à New York, un peu plus tard, en 1921. Il va publier une publicité pour son sermon à New York, où il va dire « Dimanche prochain, je parlerai de l'homme le plus important du XXe siècle », sans dire de qui il va parler, dans la grande église de Riverside Church à Manhattan. Et là, il va faire un sermon en disant « L'homme le plus important, c'est Gandhi ». Et peut-être on va terminer avec ça, mais James Holmes a aussi fait connaître Gandhi à un personnage très important dans l'histoire américaine, qui est William Dubois. Dubois en français, Dubois en prononcé par les Américains, qui est un Américain avec des ascendances haïtiennes par son père, des esclaves africains venus d'Haïti, et avec du côté de sa mère une descendance africaine aussi. Et Dubois, c'est le premier afro-américain à avoir passé un doctorat à Harvard, et il a créé une association de libération des Noirs, des Africains. Et grâce à James Holmes, il découvre Gandhi. Et il pense à ce moment-là faire venir Gandhi aux États-Unis pour que Gandhi aide les Afro-Américains à se libérer sur le modèle de sa libération. Alors il ne le fera pas parce que finalement il dit « J'ai l'impression que les Américains ne sont pas prêts à entendre un Indien ». Mais il demandera à Gandhi un article quand il va fêter les 20 ans de sa revue, The Crisis, et Gandhi va faire un article pour Dubois dans cette revue où il va dire en 1929 aux Afro-Américains, il n'y a pas de honte à être descendant, petit-fils d'esclaves, la honte c'est d'avoir été esclavagiste. Et donc on voit comment Gandhi là va encourager le mouvement de libération des Afro-Américains dès 1929. Donc là il y a des liens très riches entre l'action de Gandhi en Afrique australe et le travail des Afro-Américains pour se libérer.
1: Merci beaucoup Christian Renaud. Donc c'était l'émission du Mouvement de la Réconciliation qui portait aujourd'hui sur Gandhi.

0: Bonjour à tous et surtout bonjour aux auditeurs du 100.7 FM qui nous rejoignent maintenant sur fréquence protestante et ce jusqu'à 14h30. Nous sommes le mardi 9 juin et voici le mot du jour. Brimborion, des boules de neige, des figurines d'animaux, des petits vases, tous ces objets sont des brimborions, autrement dit des bibelots ou des babioles. Vous en avez peut-être dans votre salon ou sur votre cheminée. Et brimborion peut aussi être utilisé au sens figuré. Il signifie alors des choses sans grande importance, des bricoles en somme. Donc voici pour brimborion. Et nous passons maintenant donc à notre flash du jour puisqu'il est midi, avec Raphaël Warnery et Viola Hanft. Bonjour à tous les deux.
1: Bonjour Bertie, bonjour à tous.
2: Bonjour Bertie, bonjour à tous.
0: Et on commence avec vous, Raphaël. Ce matin, à 9h, la droite parisienne organisait une réunion de travail avec plusieurs associations du périscolaire parisien. En perspective, la mission d'enquête, appelée Mission d'information d'évaluation, MIE. Et vous étiez sur place.
1: Effectivement, Bertie, j'y étais. La réunion avait lieu à l'hôtel de ville. Plusieurs associations, SOS Périscolaire, MeToo École, la PIPPEEP, invitées dans le cadre de la MIE par les représentants du groupe Paris Liberté, Inès de Raguenel et Grégory Canal.
3: Nous ne souhaitons pas avoir une mission d'information comme déconnectée de la réalité. Et nous avons à cœur de mettre les associations, les familles au cœur de cette mission d'information.
1: Alors que ce matin, deux nouveaux animateurs ont été suspendus dans le 19e, la droite parisienne considère que la mairie socialiste n'en fait pas assez.
3: Il faut un plan d'envergure, enfin un plan pour nous qui est à hauteur de 50 millions parce qu'il faut être très étayé et très précis.
1: Elle distingue deux types de mesures, celle urgente à faire dès la rentrée 2026, par exemple l'installation de caméras de vidéosurveillance dans les écoles ou encore une brigade de 60 psychologues pour étudier le profil des animateurs, et les mesures à mettre sur la table de la MIE, donc pour septembre 2027, particulièrement le retour de la semaine de 4 jours.
4: Demain, on passe à la semaine de 4 jours. Vous supprimez l'étape et donc aussi les subventions aux associations qui interviennent sur ces temps d'étape, 1h30, vous savez, le mardi et le vendredi. On fait déjà une économie de 10 millions d'euros.
1: Cette réunion intervient dans le contexte de la Convention citoyenne sur les rythmes scolaires lancée par Emmanuel Grégoire mi-avril et qui rendra ses comptes d'ici la fin du mois. Officiellement ce matin, la droite représentée par Grégory Canal ne souhaite pas chercher la polémique. Leur principale exigence, moins d'opacité de la part des socialistes dans le processus d'enquête et de travail sur le périscolaire.
0: Mort de Liana, la mère de Rosa, 11 ans, va déposer plainte contre l'État pour faute lourde.
5: Elle avait déjà porté plainte en 2025 pour viol sur mineur contre Jérôme Barella. Jérôme Barella, actuellement mis en examen dans l'enquête sur la mort de Liana. La mère de Rosa reproche maintenant à la justice sa lenteur dans le traitement de sa plainte. Hier, des milliers de manifestants partout en France ont dénoncé la mauvaise prise en compte des plaintes concernant les enfants victimes de violences. À Paris, la manifestation avait été interdite.
0: Karim Bouamram, maire socialiste de Saint-Ouen, annonce sa candidature à la présidentielle.
5: Il se présente comme un candidat qui fédère la gauche non mélenchoniste et se dit ancré dans le réel sur France Inter ce matin. Le maire de Saint-Ouen, réélu en mars, est en conflit ouvert avec la France insoumise. Il s'oppose à une primaire de la gauche.
0: La garde à vue de Patrick Bruel, accusé de viol et d'agression sexuelle, a été prolongée de 24 heures.
5: Placé en garde à vue hier matin, Patrick Bruel est auditionné sur des faits qui concernent à ce stade 13 victimes, a précisé le parquet de Nanterre. Deux nouvelles plaintes pour viol seront déposées la semaine prochaine, annonce aujourd'hui Corinne Herman, l'avocate de trois femmes concernées. Le chanteur, lui, clame son innocence.
0: Les quatre syndicats représentatifs de la SNCF appellent à une grève de 24 heures dès aujourd'hui 20 heures.
5: Ils réclament une hausse des salaires et une meilleure prise en compte de leur souffrance au travail. Il y a eu 13 suicides de salariés depuis le début de l'année, alerte Fabien Villedieu, délégué syndical Sudrail, hier soir. Selon lui, la mauvaise situation au travail est le résultat de l'ouverture à la concurrence. Contrairement à la SNCF, les concurrents ne doivent pas financer le système ferroviaire, c'est-à-dire les infrastructures qui permettent aux trains de circuler en sécurité.
0: Entre les États-Unis et Israël, les tensions s'accumulent sur la stratégie à adopter au Moyen-Orient.
5: Hier, sur les réseaux sociaux, Donald Trump a exhorté l'Iran et Israël à immédiatement cesser de tirer. Les attaques directes entre les deux pays ont eu lieu dimanche pour la première fois depuis la trêve conclue il y a 2 mois. La veille, Donald Trump avait déjà appelé Benjamin Netanyahou à cesser les combats, mais sans succès.
0: Eh bien, c'est la fin de ce flash. Merci à tous les deux et à demain dès midi pour un nouveau flash.
1: À demain.
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0: Dans un instant, je vous lirai la parole du jour choisie dans l'évangile de Jean au chapitre 13, versets 34 et 35. Mais tout d'abord, voici un aperçu des programmes de ce début d'après-midi. Nous commencerons avec le magazine de Philippe Aroudel, Poutine ou le néo-soviétisme en marche. Ensuite, ce sera l'émission de l'Armée du Salut et je recevrai Louis Wabidje, qui est directeur du Palais du Peuple à Paris, pour nous parler des travaux qui vont avoir lieu. Ensuite, ce sera l'émission de Eddy Benalla, La mécanique des ondes, qui recevra Solène Cressant, qui est journaliste à France Info. Enfin, à 14h, une nouvelle promenade musicale animée par Paul-Hubert Ménard. Ça sera une première émission d'une série de trois dans laquelle Christian Laurendin présente le prodigieux Georges Sifra. Donc voici pour cette première partie des programmes d'aujourd'hui. Et maintenant, donc, comme je vous disais, notre parole du jour, choisie dans l'évangile de Jean, au chapitre 13 et au verset 34 et 35. Je vous donne un commandement nouveau. Aimez-vous les uns les autres comme je vous ai aimés. À ceci, tous reconnaîtront que vous êtes mes disciples si vous avez de l'amour les uns pour les autres. C'est donc dans l'évangile de Jean, au chapitre 13 et au verset 34 et 35. Et donc, nous poursuivons avec le magazine de Philippe Aroudel.
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0: Voilà mon rapport sur le miracle soviétique.
1: Quelle réponse donnez-vous ?
0: Je n'en ai pas. Les caisses du Kremlin sont vides. Et pourtant, ils dépensent sans compter.
2: Alléo ?
3: Paul, j'ai besoin de ton
0: aide pour décrocher une entrevue avec Staline.
2: Garrett, je t'ai appelé plusieurs fois.
4: Écoute, c'est de ça qu'il faut absolument que je te parle. J'ai trouvé un gros morceau. Je peux démonter toute leur histoire.
0: Paul ?
5: Paul Kleb est mort, tué par des voleurs il y a 3 jours.
6: Que voulez-vous ?
0: Ce dont personne n'ose parler.
6: J'ai vu le corps, 4 balles dans le dos.
0: Et vous refusez de croire à un vol. Sur quoi travaillait-il ?
6: L'Ukraine.
0: Le trésor de Staline.
6: Qu'est-ce qui te pousse à faire tout ça ?
0: La quête de la vérité.
6: La tienne ou la leur ?
5: Ce qui se passe ici en ce moment va transformer l'humanité.
0: Nous devons arrêter Staline avant qu'il soit trop tard.
7: Qu'espérez-vous de moi exactement ?
0: L'Union soviétique n'a rien à voir avec la Terre promise. Staline n'est pas celui que vous croyez.
8: Vous voulez dire qu'il n'y a aucun espoir ?
9: Bonjour à tous, voilà un extrait de la bande sonore, de la bande-annonce du film À l'ombre de Staline qui est sorti en 2020 et qui nous parle effectivement de la question ukrainienne. C'est dans ce film qu'on détaille ce qu'on appelle Holodomor, c'est-à-dire l'extermination par la faim, mise en avant bien entendu par Staline, à la fois bien entendu pour cette question d'argent évidemment, mais aussi pour briser le peuple ukrainien, notamment le nationalisme ukrainien, puisque Staline l'a pratiquement dit lui-même. Alors aujourd'hui, on va parler de la suite de l'histoire, si j'ose dire, peut-être le retour en arrière, en parlant de Vladimir Poutine. On sait qu'on est en pleine guerre, je reviens pas là-dessus. Il y a un livre très passionnant qui vient de sortir, qui s'appelle « Le livre d'or de Vladimir Poutine ». Alors c'est sous la direction de Galia Ackerman et Stéphane Courtois. Et Stéphane Courtois est avec nous. Bonjour Stéphane Courtois.
10: Bonjour.
9: Bon, vraiment, cet extrait, il dit beaucoup de choses sur ce qui s'est passé à l'époque, qui explique sans doute aussi quand même beaucoup ce qui se passe aussi aujourd'hui, hein, c'est moins qu'on puisse dire.
10: Oui, ne serait-ce que cette expression sur le trésor, l'Ukraine, le trésor de Staline.
9: Oui, oui.
10: Et M. Poutine, lui, parle du juteux morceau que les Occidentaux veulent lui prendre.
9: Ah,
10: donc,
9: oui.
10: Vous voyez, on n'est pas très loin.
9: C'est... Quelques années après, voilà, si j'ose dire, quelques décennies, on dit la même chose.
10: Il faut bien dire qu'en général, quand on fait une guerre, c'est aussi pour faire de la prédation et du pillage.
9: Oui.
10: C'est pas nouveau, ça dure depuis quelques millénaires.
9: Oui.
10: Et donc, bien entendu, M. Poutine avait l'intention de s'emparer de l'Ukraine sans coup férir.
9: Oui. Alors, pour expliquer comment on peut en arriver là, qu'il y a un bond comme ça de l'histoire, un bond en arrière, okay, pour Poutine sans doute un bond en avant, il faut revenir effectivement à ce qui s'est passé à l'après-guerre. Parce que dans ce livre, on explique bien que dans le fond, d'une certaine façon, autant l'Allemagne a été dénazifiée, autant dans le fond, la Russie, enfin l'ex-Union soviétique, si j'ose dire, n'a pas été décommunisée d'une certaine façon. Il y a quelque chose qui s'est passé qui fait qu'ils étaient dans le camp des vainqueurs. Bon, on peut le comprendre tout à fait historiquement et politiquement. D'une certaine façon, les gens qui étaient au pouvoir sont restés là et ils ont essayé de réécrire une sorte d'histoire, vous dites dans votre livre orwellienne, c'est-à-dire de raconter à peu près n'importe quoi pour essayer de retrouver ce qu'ils appellent dans le fond la puissance d'antan. Parce que c'est bien ça le problème. Poutine a été mari, fort mari, vous le dites aussi, on le dit un peu partout, par cette grande défaite, 91, 90, 91, pour lui c'est une énorme défaite, il a voulu effacer cette défaite, et pour effacer ça, ben il efface aussi des pans entiers de l'histoire de l'Union soviétique.
10: Oui, c'est ce qui est frappant, vous évoquiez l'Allemagne nazie, l'Allemagne nazie a été vaincue, elle a été détruite,
9: oui.
10: Et elle a été soumise, en tout cas en République fédérale d'Allemagne, dans la partie
9: oui,
10: occidentale,
9: oui, exact, oui.
10: Elle a été soumise par les Alliés
9: ouais.
10: à une dénazification, à une démocratisation, etc. Il y a eu tout un travail sur l'histoire et les élèves des lycées étaient obligés de prendre conscience. Ils avaient devant les yeux les crimes
9: voilà.
10: de leurs
9: ouais.
10: parents, grands-parents, etc.
9: Mmh.
10: Bon,
9: ouais.
10: En ex-URSS, en Russie ex-soviétique, on n'assiste pratiquement pas à ça. C'est-à-dire
9: ouais.
10: qu'il n'y a pas eu de force extérieure pour imposer
9: ouais.
10: cette
9: ah
10: bah espèce
9: oui,
10: de désoviétisation. L'Union soviétique s'est en réalité effondrée sur elle-même.
9: Ouais.
10: Elle s'est effondrée sur elle-même d'abord, parce que tout simplement le système était absurde. Mmh. La suppression totale de la propriété privée, la dictature, etc., ont fait que ça ne tenait pas. C'était un système absurde qui a fini par s'écrouler tout seul sur lui-même. Et en plus, l'URSS, qui était un système, une espèce d'empire artificiel, on avait mis là-dedans des républiques socialistes soviétiques très différentes. Oui. Bon, et par la force, on les avait mises ensemble.
9: Oui, soi-disant indépendantes. Enfin, bon,
10: soi-disant, bien entendu. Qui n'était complètement sous le contrôle du Kremlin, bien entendu, et du Parti communiste Union soviétique. Bon, et donc en 1991, en même temps que l'Union soviétique s'effondrait sur elle-même, sur le plan économique et social et politique, elle explosait. En morceaux, puisqu'on a eu presque 15 républiques différentes, indépendantes, qui sont apparues. Oui. Donc voilà. Après ça, il n'y a eu personne pour dire, bon, voilà, nous venons de subir un immense désastre, voilà les raisons. Oui. Pas du tout. Hein. Et on a une partie... Alors,
9: Il y a eu un court instant, quand même, vous dites très court, où on commence à évoquer, mais ça n'a pas duré longtemps. Voilà.
10: Ça n'a pas duré longtemps. Alors, à partir de 87-88, avec des gens comme Sakharov, avec la fameuse association mémoriale, ce travail d'histoire et de mémoire a commencé à être fait, mais très rapidement, d'autres gens qui étaient les gens du système, et en particulier du KGB... Ouais. Le KGB, il faut quand même rappeler que c'est une des plus grandes organisations terroristes de l'histoire, quand même. Ouais. Ce sont des millions et des millions de morts à mettre à l'actif, entre guillemets, de cette institution. Oui. Il y a des gens du KGB qui n'ont jamais supporté cet effondrement, qui sont dans le déni total. Ils ne veulent pas l'admettre. Mmh. Et même, ils se sont mis en tête de reprendre la main sur le pouvoir.
9: C'est ça.
10: Et donc, M. Poutine est finalement une espèce de chargé de pouvoir, chargé de mission. Il le dit lui-même, d'ailleurs. Hein. On a une phrase de lui en décembre 99, alors qu'il est... Il a quitté ses fonctions de chef du FSB, du service de sécurité intérieure, qui était en fait une nouvelle mouture du KGB, tout simplement. Ouais. On a mis une nouvelle étiquette, mais c'était tous les anciens du KGB. Et alors qu'il venait de devenir Premier ministre, il a fait cette fameuse phrase en disant, voilà, à un moment tout à fait... symptomatique, qui s'appelait la journée du tchéquiste. Donc, c'est quand même très clair. Le tchéquiste étant l'homme de la Tchéka, c'est-à-dire la première police politique créée par Lénine
9: tout de suite, d'ailleurs.
10: Dès le mois de décembre 1917.
9: Voilà, ça, tout de suite.
10: Ouais. Et donc, lors de cette journée du tchéquiste, Poutine est venu honorer ses ex-camarades et dire, voilà, nous avons rempli la première étape qui nous était confiée d'infiltrer l'appareil d'État et de remettre la main sur l'appareil d'État. Ouais. Donc, c'est tout à fait clair. Ouais. Hein, tout à fait clair. Il y a un groupe issu du KGB qui a décidé de remettre la main sur le pouvoir et qui l'a fait de manière très rapide et très habile, essentiellement d'ailleurs par le chantage, par les pressions sur Boris Eltsine, le président, qui était très corrompu. On pouvait faire pression sur lui, etc. Et donc, j'ai presque envie de dire en deux temps, trois mouvements, Monsieur Poutine, qui n'était jamais qu'un lieutenant-colonel du KGB, est d'abord devenu, en 98, le chef du FSB, donc le service de sécurité intérieure, qui lui permettait d'avoir énormément d'informations confidentielles, bien sûr, et de mener des actions de répression, puis Premier ministre, puis président par intérim, puis président. Donc tout ça s'est passé en deux ans et demi. Ouais. Hein, c'est une opération rondement menée. Et puis une fois qu'il a été président en 2000, évidemment, là, il avait des moyens d'action beaucoup plus considérables. Ouais. Et puis, la suite des événements est du même tonneau, si je puis dire. Hein, donc il est élu en 2000 avec des moyens financiers considérables qui sont mis à sa disposition, etc. Il est réélu en 2004. Il n'a pas le droit de se représenter en 2008. Il fait élire M. Medvedev, qui est un homme de son entourage direct. Ouais, ouais. Et puis, en 2012, il se représente. Et puis, une fois élu, il fait modifier la Constitution pour pouvoir être élu jusqu'en 2036. Donc, vous le voyez, un homme qui a de la suite dans les idées.
9: Voilà, nous le verrons bien. Alors, ce qui est passionnant aussi dans le livre collectif, puisqu'il y a beaucoup de gens qui ont écrit des chapitres, des articles assez longs, c'est qu'on montre bien que, je parlais de l'histoire, il fallait pour réacclimater dans le fond ce pouvoir, il fallait aussi que quelque part on réécrive l'histoire. Alors, il n'y a pas seulement... Alors, il y a plusieurs choses. Il fallait qu'on cache un peu tous ces crimes d'une certaine manière. Alors, vous me direz que l'Occident étant assez naïf, c'était peut-être pas si compliqué que ça, même s'il y a des gens qui savaient... Parce qu'on savait très bien ce qui s'était passé. Tout le monde le savait, d'une certaine manière. J'exagère un peu, mais oui. Beaucoup de gens le savaient quand même.
10: Oui, mais une chose est sûre, c'est qu'à partir du moment où les archives ont commencé à s'ouvrir,
9: c'est ça.
10: Là... non seulement on savait, mais ça n'était plus discutable.
9: C'est ça. Oui.
10: Il n'y avait plus de doute.
9: Non, oui, ça, vous avez raison. Enfin, ce que je veux dire, même certaines personnes le savaient dans les années 20 ou 30.
10: Ah ben, 30 bien sûr, bien sûr.
9: Beaucoup de gens le savaient.
10: Bien sûr, il y a des gens qui étaient informés, mais qui étaient confrontés à une contre-propagande absolument phénoménale.
9: Voilà, c'est exactement ça. Alors, la contre-propagande n'a plus été vraiment ce qu'elle était aussi, il faut dire. Le communisme s'est un peu effondré peu partout, donc les partis communistes étaient plus faibles, etc. Mais on a réécrit toute cette histoire pour pour lui refaire une espèce de virginité. Et notamment, vous dites sur un sujet dont même aujourd'hui on parle pas beaucoup, d'ailleurs d'une certaine façon, même chez les historiens, c'est le fait qu'à un moment donné, le pacte de 1939, de l'été 39 entre Hitler et Staline, faut en dire un mot, parce que là, il s'est noué quelque chose qui a duré jusqu'en 41, l'attaque de la Russie, l'Union soviétique, et là. Tout ça a été littéralement, d'ailleurs, dans Poutine, qui est l'historien en chef, comme dit je sais plus qui, dit voilà, il faut réécrire une histoire unifiée, une seule histoire de la Russie, voilà, et il faut évidemment éviter de mettre de côté ce qui fâche. C'est ça le problème, en fait.
10: Ce qui est intéressant dans le travail de reconstruction d'un récit historique russe,
9: national
10: russe, puisque maintenant l'URSS n'existe plus, Poutine, alors d'un côté, il reprend. En réalité, à l'identique, le discours soviétique, par exemple sur la guerre. Parce que pour M. Poutine, encore aujourd'hui, comme c'était déjà le cas sous Staline et sous ses successeurs, la Deuxième Guerre mondiale ne commence que le 22 juin 1941.
9: C'est ça. Ouais.
10: Mais pour nous, elle commence quand même le 1er septembre 1939. Donc ça veut dire qu'entre le 1er septembre 1939 et le 22 juin 1941, les soviétiques puis les russes et M. Poutine ont zappé, il n'y a pas d'autre mot, ont zappé 2 ans d'histoire qui sont pourtant décisifs.
9: Et des fournitures en plus, parce que vous dites très bien, dans le traité, il y avait des fournitures entre l'URSS et l'Allemagne, d'une certaine façon.
10: Alliance avec l'Allemagne, le prix de cette alliance était très clair. La destruction de la Pologne, pure et simple, avec toutes les conséquences que ça aura ensuite sur la Shoah, l'extermination des Juifs, etc. La liquidation des États baltes, l'annexion, la conquête et l'annexion de la province roumaine de Bessarabie, qui n'était pas du tout russe. Donc voilà, on a là des éléments de fait qui vont créer une situation historique extrêmement compliquée qu'on retrouve aujourd'hui. Oui. Hein, il suffit de voir la Bessarabie, aujourd'hui la Moldavie, devenue Moldavie, avec cette petite tranche de Transnistrie.
9: Voilà. une sorte d'État soviétique.
10: Une espèce d'État complètement voyou. Qui est composé essentiellement d'usines d'armement, avec un armement qui est vendu à qui et comment, mystère et boule de gomme, par un État qui n'est reconnu par personne. Oui. Donc, enfin, voilà, on arrive à des situations totalement invraisemblables. Hein, et alors, évidemment, avec, dans toute l'Europe centrale et orientale, un souvenir des Russes, de la deuxième moitié du XXe siècle, qui n'est pas très favorable, il faut bien le dire. Parce que Staline pratiquait un système de colonisation ethnique, entre guillemets. Il suffit de voir le nombre de Russes qu'il y a en Estonie, en Moldavie, un peu partout, au Kazakhstan. Hein. Donc voilà, c'était la méthode de Staline. D'un côté, on liquide les autochtones, par exemple par une famine.
9: Oui.
10: Et d'un autre côté, on les remplace par des Russes.
9: C'est exactement ce que vous dites.
10: C'est ce qui s'est passé en Tchétchénie, c'est ce qui s'est passé. Donc voilà. Ce sont des situations qui ont été créées il y a 70 ans.
9: Oui.
10: Et qui ont toujours des conséquences aujourd'hui.
9: Alors, un petit mot avant qu'on fasse une première pause. Vous racontez, on n'a malheureusement pas de temps de raconter, mais dire un tout petit mot rapide. Si vous citez Dimitrov, à un moment donné, c'est intéressant. Parce que l'analyse du pacte germano-soviétique, le Parti communiste français, notamment à l'époque, a développé. Staline savait développer des stratégies différentes d'un jour à l'autre, classe contre classe, union populaire. Et là, Dimitrov pensait que ce pacte, c'était aussi pour en fait exploser le capitalisme. En fait, en réalité, vous les pays impérialistes, comme ils disent. Enfin bon, voilà. C'est ça, Dimitrov, qui était un dirigeant de l'international. Bon,
10: oui, c'est un document très important. C'est
9: vous
10: le
9: en
10: seul.
9: Parlez là-dedans,
10: c'est oui. Je le cite en particulier dans le chapitre que j'ai fait sur l'histoire. C'est le seul document authentique dont on dispose, puisque évidemment le premier pacte germano-soviétique, celui du 23 août 39, a été conclu entre un tout petit nombre de personnes. Staline, Molotov, Ribbentrop, le ministre des Affaires étrangères nazi, et l'ambassadeur Schulenburg, l'ambassadeur d'Allemagne à Moscou. Mais évidemment, Dimitrov, qui était le chef de l'Internationale communiste et qui, depuis des années, menait une immense campagne antifasciste, antinazie, etc., n'était lui au courant de rien. Oui. Donc il fallait modifier toute la stratégie de tous les partis communistes. Donc Dimitrov est convoqué au Kremlin le 7 septembre et Staline, là, va lui expliquer en détail le sens de la manœuvre.
9: Voilà, parce que c'est
10: ce qui est formidable,

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1: Voilà, je suis en direct aujourd'hui avec Stéphane Courtois. Galia Kerman n'a pas pu venir, j'ai appris par lui qu'elle était malade. Voilà, bon rétablissement. Le livre, c'est le livre noir de Vladimir Poutine, c'est sous votre direction. Voilà, c'est paru, j'ai oublié de le dire tout à l'heure, Perrin et Robert Laffont qui se sont mis ensemble. C'est un beau et gros volume. Il y a vraiment beaucoup de choses, on ne peut pas tout dire. Il y a un sujet qui m'a beaucoup frappé, c'est que on se pose toujours des questions sur certains plateaux de télévision. Est-ce que c'est autoritaire? Est-ce que c'est totalitaire? Moi, ça me fait toujours un peu sourire parce que au point où on en est aujourd'hui, je pense qu'on peut dire totalitaire. Je crois que on n'est pas très loin en tout cas.
2: Ce qui est très curieux, c'est qu'effectivement, on a eu après 91, c'est-à-dire l'implosion de l'URSS, on a eu un moment démocratique qui a duré pendant quelques années, presque 10 ans, sous Eltsine, avec beaucoup de remous, évidemment, beaucoup de difficultés, etc. Et puis, quand Poutine est arrivé au pouvoir en 2000, on est allé progressivement vers un régime de plus en plus autoritaire.
1: Ouais.
2: Bon. Et puis, quand il est revenu au pouvoir en 2012, là, ça a commencé à devenir de plus en plus dictatorial, avec des assassinats ciblés, etc. etc. Et surtout... c'est 2014, le fameux Maïdan ukrainien, qui l'a rendu, je dirais, un peu enragé.
1: Ouais.
2: Et là, effectivement, alors encore plus avec la guerre aujourd'hui, depuis le 24 février, on est en train de retourner vers un système de type soviétique, c'est-à-dire une espèce de totalitarisme de basse intensité, où plus aucune opposition n'est possible, toute personne qui critique est

0: arrêter, et puis éventuellement condamné lourdement. Ouais. Il y a un nombre d'assassinats ciblés tout à fait étonnant.
1: Notamment de journalistes, dont vous citez. Alors, là,
0: des journalistes, mais là depuis...
1: Il n'y a pas uniquement...
0: Non, mais depuis la guerre.
1: Oui,
0: là, depuis février, hein, il y a une bonne douzaine d'oligarques, entre guillemets, ouais. c'est-à-dire de gens très proches du pouvoir ouais. et qui sont au courant de beaucoup de secrets, qui sont assassinés, enfin... On ne nous dit pas qu'ils sont assassinés.
1: De malheureux accidents. Comme on dit, avec des guillemets.
0: Celui-là était sur un bateau, il est tombé à l'eau. Celui-là oui. était à l'hôpital, il est tombé de sa chambre du sixième étage. Celui-là a été retrouvé pendu dans son garage, etc. Bon, mais ce qui est stupéfiant, c'est que c'est parfois le même jour. Hein, à 5000 kilomètres d'écart. Oui. Mais bon, donc il est très clair que M. Poutine, actuellement, fait le ménage autour de lui oui. et craint que des gens très bien informés, en particulier de questions financières, c'est-à-dire ouais. de gigantesques sommes, de milliards ouais. qui ont été blanchis, sortis, mis sur des comptes offshore, etc., soient susceptibles de parler. Donc on les liquide tout simplement.
1: D'accord. Ça nous rappelle quand même le bon temps. J'allais dire le bon temps pour eux, pour lui de Staline, si j'ose dire.
0: Ah bah, c'est vraiment des méthodes KGB.
1: Bon, voilà. Alors, aussi, il y a une autre chose qui me permet de dire, peut-être... Nous avançons vers l'idée de totalitarisme, de basse intensité, j'aime bien l'expression, c'est peut-être ça, on n'est pas encore arrivé...
0: Avec ce qui se passe en Ukraine...
1: Voilà, on n'y est pas loin.
0: Et les discours qui se tiennent, qui sont des discours vraiment génocidaires,
1: absolument.
0: C'est quand même incroyable.
1: Voilà.
0: On va exterminer les nazis ukrainiens, on est quand même... Alors surtout quand les nazis ukrainiens sont dirigés par un juif, ça devient complètement aberrant.
1: Oui. Alors, il y a aussi cette mise en condition totalitaire, notamment de la jeunesse, parce que ça, c'est très frappant... Il y a tout des discours de Poutine, il y a des organisations, des sociétés militaires et historiques qui essayent de nous refaire, je dirais pas la Hitlerjugend, enfin ça ressemble un peu, ou les Komsomol, ou les Cadets Rouges, enfin tous les noms qu'on peut prendre, qu'on peut trouver et qui ont existé dans l'histoire, et qui se créent autour de militarisme, patriotisme, violence, et une espèce de... C'est là qu'on retrouve aussi l'écriture de l'histoire. À nouveau, je ne sais pas si c'est un nationalisme, on dit toujours ça, j'en sais rien, ou un soviétisme nouveau, de type nouveau, qui mélange des approches idéologiques, entre guillemets, un peu différentes. C'est ça, il y a une espèce de gloubi-boulga, si j'ose dire.
0: Oui.
1: Non, excusez-moi,
0: non,
1: pas
0: non, non, c'est tout à fait l'expression utilisée.
1: On sait plus très
0: bien. François Furet parlait d'un bric-à-brac idéologique.
1: Oui, voilà, c'est la même chose.
0: C'est la même chose.
1: On sait plus très bien où on en est. Quoi. On se dit, alors c'est quoi? C'est un fasciste? C'est un bolchevique ancien? Moi, je dirais plutôt que c'est un post-soviétique ou un néo-soviétique, comme on veut. Mais...
0: En fait, il y a deux mouvements dans cette affaire. Il y a d'une part la tentative, en tout cas, ouais. de prise en main de la jeunesse.
1: Voilà.
0: Ça, c'est typiquement totalitaire.
1: Voilà, exactement. Oui.
0: On mise sur la jeune génération.
1: Exactement.
0: On va
1: ouais.
0: la formater, ouais, on, ouais. va la, on va la fanatiser. C'est, et on va, en l'occurrence, on la militarise.
1: Exactement.
0: Et on lui explique que la Russie n'est entourée que d'ennemis abominables, etc. Comme d'habitude. Bon, c'était,
1: oui.
0: L'URSS, du temps de l'URSS, c'était le thème de la forteresse assiégée, etc.
1: Ouais.
0: Donc ça, c'est très clair. Et puis, il y a autre chose qui est la mise en place d'un nouveau discours idéologique
1: ouais.
0: qui mélange d'un côté le prestige de la superpuissance soviétique.
1: Ouais.
0: Nous avons été une superpuissance et,
1: ouais.
0: voilà, et de méchants ennemis nous ont fait un peu tomber du piédestal, mais nous allons redevenir une voilà. superpuissance.
1: Oui, je crois que c'est ça.
0: Ça, c'est une chose.
1: Ouais.
0: Et puis, on raccroche à ça tout un discours sur le tsarisme.
1: Ouais.
0: Parce que du temps de l'Union soviétique, quand l'URSS s'est effondrée, les citoyens soviétiques, ou en l'occurrence russes, se sont retrouvés dans une espèce de no man's land historique. Il n'y avait plus rien. Le régime soviétique avait totalement déconsidéré la période tsariste.
1: Mmh, oui.
0: Bon, bien sûr, l'abominable tsarisme, etc., etc. Et puis d'un seul coup, tout l'héroïque ouais. et merveilleux discours soviétique s'effondrait devant mmh, tout le monde.
1: Ouais.
0: Donc il y avait une espèce de no man's land, et il a fallu reconstruire un récit.
1: Ouais.
0: Et Poutine et ses conseillers ont très habilement reconstruit ce récit
1: ouais.
0: Autour de... D'une part, de la grandeur passée de l'URSS,
1: voilà.
0: nous avons été une très grande puissance, etc.
1: Ouais.
0: Et nous redeviendrons une très grande puissance. Et d'ailleurs, nous l'étions déjà grâce au tsar
1: ouais.
0: hein, et à l'Église orthodoxe, parce qu'il faut réintroduire l'Église orthodoxe
1: oui.
0: dans cette affaire.
1: Oui.
0: Hein. ce qui est une imposture extraordinaire, puisque tout le monde sait ou devrait savoir que l'Église orthodoxe du temps de l'Union soviétique, c'était une Église purement KGB, puisque la véritable Église avait été entièrement exterminée.
1: Oui, c'est ce que j'allais dire. Alors là, il y a une contradiction inouïe, parce que d'un seul coup, Staline devient, en 43, vous voyez, quelqu'un qui dit la Sainte Russie, en quelque sorte, et c'est lui qui faisait sauter, dynamiter, quelques années avant, les églises à Moscou. Enfin, je veux dire, bon, il y a quand même une schizophrénie pratique, si j'ose
0: du
1: dire.
0: Du côté de Staline, il n'y a pas de schizophrénie, c'est un pur bolchevique qui manipule l'opinion, qui change de
1: d'avis comme de...
0: d'avis, mais qui, pour des raisons tactiques, c'est politiques, ça, etc., fait bouger ses lignes sans aucun problème. Oui. On a dit le plus grand mal de l'Église orthodoxe, d'un seul coup, on la porte au pinacle, parce qu'on en a besoin dans la guerre. Staline sait très bien que le sentiment national et religieux peut mobiliser des populations. Voilà, donc, il le réutilise. Oui. Mais dès que la guerre sera finie, bon, on va liquider tout ça. Donc voilà. Bon. Alors, ce qui est extraordinaire, c'est effectivement le fameux patriarche Kirill qui dirige tout ça, qui est un homme extrêmement corrompu et qui, surtout, est un vieil agent du KGB. Ouais. Depuis les années 70, ce monsieur était un agent du KGB. Bon. Donc, j'ai envie de dire, rien de nouveau sous le soleil.
1: Voilà, c'est ça.
0: On est confronté véritablement à ces équipes du KGB qu'il faut distinguer des équipes communistes proprement dites. Je veux dire, on ne peut pas comparer Gorbatchev et Poutine.
1: Oui.
0: Gorbatchev, c'est un communiste pur jus, évidemment.
1: Qui s'en cache pas.
0: Ah ben, non, mais
1: qui voulait sauver l'Union soviétique, d'ailleurs.
0: Oui, non, mais je veux dire, il ne serait jamais devenu secrétaire général du parti s'il n'avait pas coché toutes les cases absolument. Bon,
1: absolument.
0: Mais en même temps, c'est un homme politique, c'est un homme d'État. Ouais. Il est conscient qu'il y a des intérêts d'État, etc. Ouais. Bon, et il prend conscience que le système est totalement vermoulu. Il faut essayer de le réformer. C'est un système irréformable. Dès qu'on y touche, il s'écroule.
1: Ouais.
0: Tandis que Poutine, c'est autre chose. Bien sûr, il est communiste. Bien sûr, il est homo sovieticus. Jusqu'à ses 40 ans, il a vécu en Union soviétique. Mais en plus, il est du KGB. C'est-à-dire d'une organisation terroriste qui agit en toute impunité, qui a toujours agi en toute impunité et qui détenait un pouvoir... Surtout à la fin. Hein, il faut rappeler qu'à la mort de Brejnev, c'est Andropov, le chef du KGB, qui devient le chef du parti et de toute l'URSS. Donc là, vous imaginez les gens du KGB, ils ont dû croire que ça y est, leur heure était arrivée. Bon, alors du coup, quand ça s'écroule 10 ans plus tard, ils sont dans un ressentiment extraordinaire, dans un déni extraordinaire. Et bon, l'idée, c'est on va se venger, on va se venger, on va reprendre le pouvoir.
1: Alors, il y a un discours très rapidement qui est étonnant, parce que vous parlez de bons léninistes avec Staline, mais Poutine aussi, parce qu'il se permet à un moment donné, dans un discours qui a peut-être 2 ou 3 mois, de dire l'Ukraine, c'est la faute de Lénine, à un moment donné, parce que, et en fait, on sait très bien qu'il y aura, en 1919, 20, il y aura des guerres, même civiles à Kiev, entre les rouges, les blancs, les anarchistes, etc. Donc, si vous voulez, il est capable de dire ça tout en faisant le contraire d'une certaine manière. Enfin, c'est assez curieux. Il est aussi très fin dialecticien, si j'ose dire.
0: Ah oui, non mais Monsieur Poutine ment comme il respire. Hein,
1: c'est ça, dire, d'accord. Bon,
0: c'est presque une seconde nature.
1: C'est ce qu'on appelle la dialectique.
0: Enfin, on peut l'appeler la dialectique, mais c'est une seconde nature. Mais ce qui est normal, un colonel du KGB, il a été formé à ça dans les écoles du KGB. Oui. On lui apprend ça, voilà. Il faut adapter ton discours. Quand tu rencontres un cathode, tu tiens un discours cathode. Tu rencontres un franc-maçon, tu tiens un discours franc-maçon, etc.
1: Oui, oui.
0: S'il faut les manipuler, tu fais ce qu'il faut faire. Oui. Mais voilà, c'est vraiment des choses qu'on leur apprend et qui sont...
1: C'est M. Torres à la radio, juste avant le Front Populaire, qui appelle les catholiques à voter pour lui et qui dit que les croix de feu votent pour lui.
0: Il y a un fameux discours à Radio Paris, je crois.
1: Complètement délirant.
0: C'est la tactique. Et le discours est totalement... Alors, c'est ce que vous appelez le globi-boulga. C'est un discours élastique. C'est du chewing-gum.
1: Ça peut
0: partir d'un côté, ça peut partir de l'autre.
1: Ouais.
0: Et M. Poutine, alors, est un expert de ce type de discours.
1: Ce qui part pas de tous les côtés, par contre, qui est assez gravé dans le marbre, si j'ose dire. Il y a vraiment des... Dans tous les articles, on en parle un peu, c'est quand même ce langage poutinien qui est d'ailleurs la suite d'un langage soviétique. C'est-à-dire ce mélange, alors ça c'est extraordinaire, entre le langage des tchéquistes, Parce que c'est bien ça, c'est les tchéquistes qui sont une espèce de, d'armée privée, je ne sais pas comment on peut dire. Et puis le langage de la pègre. Alors quand on dit ça la première fois, on se dit mais de quoi il s'agit. Et en fait, vous montrez, on a des romans. J'avais reçu Sophie Bénèche ici pour un livre de Jacques Rossi, ce qu'elle était belle cette révolution. Et Jacques Rossi, on parlait très bien, c'était un Français qui était au Comintern, qui était au Goulag. Et en fait, y a, le Goulag était tenu par la pègre en grande partie.
0: C'est-à-dire que le goulag était, était structuré, organisé, évidemment, par la police politique.
1: Oui, oui, bien sûr, mais qui avait délégué,
0: etc. Mais voilà, voilà, dans les camps, très souvent, le pouvoir de base, je dirais, dans le camp, était délégué à ce qu'on appelait les droits communs,
1: voilà,
0: qui étaient en charge de faire régner la terreur.
1: Exactement. Voilà.
0: Et les autres, bon, ne se salissaient pas trop les mains. Hein, bon, on laissait les voyous faire la loi, et d'une manière extrêmement violente, hein, parce que les voyous russes, ce qu'on appelle les voleurs dans la loi, ce sont vraiment des gens extraordinairement violents. Oui. C'est-à-dire, en gros, c'est où tu marches droit, ou on te coupe la tête. Bon, c'est très simple.
1: Oui, oui. Hein, oui.
0: Et donc voilà. Et c'est et du coup les voyous, les droits communs, ils ont leur langage propre.
1: Ouais.
0: Ils ont un langage particulier qui s'appelle, en russe, ça s'appelle le mat.
1: Ouais.
0: Le mat, c'est, on pourrait dire en français l'argot, mais un argot. Sauf qu'en français, l'argot, bah, tout le monde parle un peu argot.
1: Oui,
0: tandis que là, c'est vraiment spécial. C'est un argot très spécial, très codé, très violent.
1: Ouais.
0: Et donc, ce dont on s'aperçoit, c'est que, bah, par exemple, M. Poutine et des gens de son entourage, Lavrov et autres, qui sont. Lavrov, qui est un monsieur très distingué, enfin, je veux dire, il a beaucoup de diplômes, etc. Mais ils sont contaminés, entre guillemets,
1: c'est
0: par
1: ça.
0: Ce langage.
1: Ouais, ouais, ouais.
0: C'est tout à fait étonnant de voir comment, à la tête d'un État aussi important, qui a un siège, qui a un siège au Conseil de sécurité, quand même, de l'ONU, on a des gens qui parlent un langage d'une grossièreté incroyable, qui s'expriment à l'égard des autres avec une grossièreté incroyable. Alors, cela dit, il faut rappeler que Staline était lui-même d'une

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2: Bonjour à tous. Alors pour cette émission mensuelle de l'Armée du Salut, je reçois Louis Guabiger, directeur du CHRS Le Palais du Peuple. Bonjour Louis.
3: Bonjour Mathilde. Bertil.
2: Alors Louis, je vous ai déjà reçu en mars 21. Vous vous rendez compte, ça fait 5 ans.
3: C'est ça.
2: 5 ans pour nous parler du centre d'hébergement jeunes majeurs. Mais aujourd'hui, on va parler du Palais du Peuple. Je crois qu'en fait, on n'en a jamais parlé dans nos émissions de l'Armée du Salut. Mais dans un premier temps, j'aimerais d'abord que vous me parliez de vous et de ce que vous faites et de tout ce que vous avez fait à l'Armée du Salut.
3: Oui, merci déjà de m'avoir donné l'opportunité d'intervenir sur votre radio, à vos antennes. Je m'appelle Louis Guabiger. Je suis à l'Armée du Salut depuis 2003.
2: Voilà.
3: Et où j'ai commencé à Lyon en tant que coordinateur des actions d'urgence, tout ce qui touche aux bénévoles, maraudes, soupes de nuit, etc. Puis par l'hébergement d'urgence et la coordination alimentaire pendant une dizaine d'années avant d'occuper des postes de directeur adjoint à Marseille, à Lyon. Puis de directeur d'établissement, le CHRS, le Palais du Peuple à Paris depuis 2014.
2: D'accord. Alors, le Palais du Peuple, il est où ?
3: Alors, le Palais du Peuple est dans le 13e arrondissement, pas ouais. loin de la place d'Italie.
2: D'accord.
3: C'est un établissement qui reçoit un public homme masculin de 18 à 75, voire plus. Et nous avons une capacité d'accueil de 108 places au jour d'aujourd'hui. Et nous avons deux typologies de structures. D'abord, un CHRS, c'est-à-dire un centre d'hébergement et de réinsertion sociale d'une capacité de 102 places, plus 6 places de personnes qu'on appelle, entre guillemets, des grands marginaux. C'est des places qui ont été créées à la veille des Jeux Olympiques pour permettre aux personnes qui connaissent des années et des années d'errance de rue de trouver des places d'hébergement et un accompagnement adapté.
2: Et qui acceptent d'y aller, parce que ces gens-là, souvent, ils n'acceptent pas d'aller dans un hébergement.
3: Paradoxalement, ces gens ont accepté des places.
2: Oui. Bah, tant mieux.
3: Le suivi se fait naturellement. Et on commence à voir les premiers résultats.
2: Ah, ben c'est bien ça. Alors, ce Palais du Peuple, c'est quand même un bâtiment assez extraordinaire. Il a une histoire, j'imagine.
3: Ah oui, le Palais du Peuple, c'est un établissement historique de l'Armée du Salut. Hein, parce que c'est un établissement qui a été créé, construit en 1912. Vous vous rendez compte?
2: Oui. Non, c'est un bel immeuble, en fait, en plus.
3: C'est un bel immeuble, surtout qui a l'histoire, et laquelle histoire est sauvegardée depuis le début jusqu'à aujourd'hui.
2: D'accord.
3: Puisque dans ses débuts, l'établissement avait pour ambition de créer des abris pour des personnes travailleurs pauvres sur Paris, qui n'arrivaient pas à se reloger.
2: Ah oui, d'accord. Un peu comme le Palais de la Femme, en fin de compte. C'était...
3: Exactement, ouais. Exactement. Et puis, petit à petit, c'est devenu un hôtel social. Et entre-temps, dans les années 80, il y a eu une convention signée avec l'État qui a transformé ses missions pour être transformée en CHRS.
2: D'accord.
3: Mais entre-temps, cette histoire s'est écrite aussi avec un grand architecte de renom, Le Corbusier.
2: Oui. Le Corbusier a aussi officié là.
3: Tout à fait, en 1925. Oui. Monsieur Le Corbusier a construit, à la commande de l'Armée du Salut, bien sûr, un grand dortoir sur 4 étages. Et c'était vraiment des dortoirs de 25 places par palier, et pour justement, parce qu'ils n'arrivaient pas à loger tout le monde. Et l'objectif vraiment, c'est de mettre le maximum à l'abri. D'accord. Et cette histoire se répète aujourd'hui puisque nous sommes dans une phase de réhabilitation.
2: Voilà.
3: Et là, nous avons aussi fait appel à un grand architecte de renom, Monsieur Jean Nouvel, qui va s'occuper de ce travail, et déjà qui a commencé depuis 2 ans le travail d'études architecturales, maintenant qui arrive à sa fin.
2: Ça, c'est bien. Hein. L'Armée du Salut fait appel à des gens vraiment connus. Hein.
3: Comme quoi, l'histoire se répète.
2: Oui, et puis non, mais ça prouve que l'Armée du Salut a un certain poids pour que ces gens
3: acceptent
2: voilà, de s'occuper de...
3: Oui, parce que cette histoire parle à tout le monde.
2: Voilà.
3: Mmh. Et ce qui arrive aux uns peut aussi nous arriver. Mmh. Et l'histoire de l'Armée du Salut, c'est la générosité. C'est de venir en aide à ceux qui en ont besoin. Et je crois que même les plus riches hommes du monde aimeraient bien rendre service au moins une fois à quelqu'un.
2: Oui, c'est vrai. Et donc, vous avez eu besoin d'argent?
3: Nous avons énormément besoin d'argent. Puisque nous faisons appel à toutes les bonnes volontés. D'abord au service de l'État qui nous accompagne au quotidien. Mais l'aide que les services de l'État nous apportent aujourd'hui ne suffit pas à elle toute seule. Et nous avons besoin de faire appel aussi à d'autres bonnes volontés, à la générosité publique. C'est pour cela, il y a un an, nous avons fait appel au don à la nuit de la philanthropie.
2: Voilà, la nuit de la philanthropie, j'allais en parler, effectivement. Oui, oui.
3: À la nuit de la philanthropie, malheureusement, qui ne nous a pas permis de récolter la somme escomptée. Et on continue aujourd'hui. Il y a tout un service au siège de l'Armée du Salut qui s'occupe de faire des recherches de dons, etc.
2: De mécénat, quoi,
3: mécénat,
2: en fait, oui.
3: De mécénat d'entreprise, etc. Mm-hmm. Donc, nous espérons que ça finira par payer.
2: Voilà. Oui. Et puis, il y aura peut-être une autre nuit de la philanthropie aussi.
3: Oui, il y aura forcément d'autres nuits de la philanthropie. Il y aura d'autres types de manifestations. Oui. Tous les moyens sont bons pour faire appel à la générosité publique.
2: Oui, oui. Et donc, ça vous pose un problème, justement, tous ces travaux?
3: Oui. La première réalité, c'est que ça pose pas un problème, ça pose le cadre d'un espoir, puisque
2: bravo, c'est bien, vaut mieux dire ça. Vous avez raison.
3: Puisque le sens même du projet, c'est la réhabilitation, et cette réhabilitation qui a un nom, c'est l'humanisation. Et l'humanisation d'un centre d'hébergement, ça veut dire tout simplement rendre humain ces lieux d'accueil. Nous voulons sortir des conditions dans lesquelles nous accueillons les personnes au jour d'aujourd'hui. Nous accueillons des hommes adultes qui ne se connaissent jamais dans des chambres partagées à deux ou dans des chambres individuelles, mais avec des sanitaires et des toilettes partagées sur chaque palier. Donc, ce n'est pas des conditions idéales. Et puis, entre-temps, ça a pris du temps, ça vieillit. Donc,
2: bien sûr,
3: l'entretien coûte de plus en plus cher et pèse beaucoup dans nos budgets. Mmh. Donc, notre projet aujourd'hui, c'est de créer des conditions de vie individuelles, des chambres individuelles ou des chambres partagées, mais avec un espace de vie isolé. Et même s'ils peuvent partager une kitchenette, une toilette ou une douche. Mmh. Donc, c'est des conditions idéales au jour d'aujourd'hui.
2: C'est-à-dire pour se reconstruire, c'est mieux de...
3: Tout à fait, parce que nous voulons créer des conditions qui se rapprochent des conditions de vie ordinaires pour que les personnes, déjà, dès leur présence chez nous, commencent petit à petit à se familiariser avec ce qui les attend dans la vie ordinaire.
2: Ah oui, c'est bien. Mmh. Et alors, donc il va y avoir des travaux pour ça?
3: Oui, il va y avoir des travaux. Tout d'abord, des travaux qui sont coûteux, qui vont nous coûter près de 16 millions en tout et pour tout. Et des travaux qui vont durer 18 à 2 ans. 18 mois à 2 ans. Mmh. Voilà. Donc, pour que ces travaux puissent se faire, il faut créer les conditions pour... Et la configuration de notre établissement ne permet pas de faire cohabiter et les personnes hébergées et l'activité et les travaux. parce qu'il n'y a pas possibilité de faire plusieurs entrées ou deux entrées à minima pour laisser passer du matériel, etc. Donc, pour cette raison, nous avons opté pour les travaux sur site vide. Donc, il faut...
2: Ce sera peut-être un peu plus rapide, peut-être si c'est sur site vide en plus.
3: Sur site vide, les travaux sont prévus pour 18 mois, à moins qu'il se passe quelque chose d'imprévu. Mais en tout cas, si tout se passe comme programmé, les travaux vont durer 18 mois.
2: C'est ça. Donc, il faut trouver un endroit pour mettre tous ces hébergés.
3: Et oui. Et c'est là où la difficulté commence, puisque la programmation des travaux est prévue pour novembre déjà de cette
2: déjà
3: année.
2: Dès novembre.
3: Oui, dès novembre. Mmh. Nous sommes déjà au mois de juin et nous n'avons pas encore de site pour mettre ces personnes à l'abri. Et il faut absolument qu'on y arrive d'ici là. Et ce que nous recherchons, c'est soit un site, soit plusieurs petits sites, plusieurs idéalement. Il ne faut pas que ça dépasse 3 ou 4 au grand maximum.
2: Pour vous, ce n'est pas possible, oui.
3: Ce ne serait pas possible puisque j'ai très peu de personnel. S'il faut les dispatcher sur 4 oui. sites ou plusieurs, ce serait impensable.
2: Oui.
3: Mais toutefois, nous espérons obtenir, trouver des lieux d'hébergement qui pourraient nous convenir pour une vingtaine, trentaine de personnes chaque fois. Des petites entités comme telles créent des conditions de vie humaines et qui nous rapprochent aussi de nos grandes familles, pour ceux qui en ont eu. Donc, et ceci dit, ça fait appel à la grande générosité aussi, à la polyvalence des professionnels, puisqu'on va demander à chaque professionnel de pouvoir s'investir au quotidien, pas de la manière dont on fait aujourd'hui, mais selon les besoins qui vont se présenter demain.
2: Eh oui, donc c'est un grand changement et pour les professionnels et pour les...
3: C'est un grand changement de paradigme et d'approche, et puisqu'on va vraiment être au plus près de la personne, et je crois que ça pourra produire de meilleurs résultats.
2: Et alors, vous avez bon espoir de trouver vos différents lieux ?
3: Ben c'est pour ça que je suis là. Et cette
2: alors, chers auditeurs, écoutez bien.
3: C'est pour ça que je suis dans vos studios aujourd'hui. D'une part, pour dire que cette fois-ci, ça pose problème.
2: Voilà.
3: Si on ne trouve pas ce lieu, on va avoir vraiment de sérieux problèmes.
2: Et ce serait vraiment dommage de ne pas pouvoir...
3: Ce serait dommage. Mais je pense que déjà, l'environnement chrétien auquel vous adressez peut nous aider à dénicher des lieux. Ça peut être, par exemple, de petits immeubles qui attendent d'être réhabilités dans un an, dans 2 ans. Mm-hmm. Ça peut être ce genre de lieux. En tout cas, ça peut nous intéresser le temps que les propriétaires rassemblent toutes les pièces nécessaires ou peut-être les moyens. Et nous, on peut les occuper. Et si ça peut être mis même à disposition gracieusement, ce sera
2: encore
3: mieux.
2: Ah ben écoutez, tout ça, c'est plein d'espoir. Donc, je poursuis l'appel de Louis à tous nos auditeurs de voir autour d'eux s'ils connaissent des gens qui pourraient effectivement voir s'ils ont quelque chose en tête ou quelqu'un qu'ils connaîtraient en tête et à qui ils pourraient poser la question. Voilà. Donc, merci beaucoup, Louis, en tous les cas, pour cet appel. Et puis, chers auditeurs, en plus, si vous souhaitez plus d'informations sur l'Armée du Salut, vous savez que vous pouvez toujours consulter le site ads.fr. Et puis sur ce site, vous pouvez aussi faire un don, qui est toujours le bienvenu. Et puis si vous voulez devenir bénévole, vous pouvez aller sur la plateforme d'action bénévole de l'Armée du Salut et choisir des missions ponctuelles ou régulières en fonction de vos goûts et de vos disponibilités. Au revoir et au mois prochain.
3: Au revoir.

0: Bienvenue dans la mécanique des ondes sur Fréquence Protestante, l'émission qui raconte chaque mois la radio à partir des parcours de ceux et celles qui la font vivre au quotidien. Et si cette émission raconte la radio, mon invitée, elle, raconte le monde chaque matin au micro de France Info. Elle fait donc partie des premières voix qui accompagnent les auditeurs dès le réveil en les connectant avec l'information. L'information, ce sera le thème majeur de cette mécanique. Deux points, ouvrez l'info et la radio aussi. Solène Cressant, bienvenue.
1: Merci beaucoup, bonjour.
0: Merci d'avoir accepté l'invitation, surtout que ce lieu, je pense, ne vous est pas inconnu. Bah justement, transition avec cette première question traditionnelle de la mécanique. Vous êtes actuellement au micro d'une radio associative. Est-ce que ça vous rappelle des souvenirs ?
1: Alors ça me rappelle effectivement quand j'étais en école de journalisme à l'Institut français de presse, à l'IFP, il y a une dizaine d'années, et que j'effectuais mes premiers stages en radio. Et c'est ici, Fréquence Protestante, qui m'a accueillie avec d'autres amis, d'ailleurs, qui sont restés amis de l'école de journalisme.
0: Alors, on va en parler justement de cette début d'aventure à Fréquence Protestante. Oui. Mais juste avant, moi, j'aime bien m'intéresser un peu aux origines, un peu de votre parcours, et notamment, pour commencer, ce virus de la radio, comme on le dit. Est-ce que vous l'aviez eu très tôt ?
1: Assez tôt, en fait, quand j'ai compris que je voulais faire du journalisme et que à partir du moment où je suis entrée dans cette école de journalisme, l'IFP, en master, ça a été assez évident de me tourner vers la radio. Et je pense que c'est parce que chez moi, dans la cuisine de mes parents, dans la voiture de mes parents, il y a toujours eu la radio. On écoutait France Inter, on était très service public, hein. France Inter au petit déjeuner, toujours France Info dans la voiture avec, quand il était 30, ma mère qui disait attends, chut, dans la voiture, il y a le flash à France Info, du coup. Donc, et un peu FIP aussi pour la musique, donc voilà, il y a toujours eu la radio à la maison.
0: Donc déjà un lien assez fort avec ce média. D'ailleurs, Comment vous décrirez justement ce lien que vous avez avec la radio ?
1: Ce lien que j'ai avec la radio, bah du coup, il est un peu familial, on va dire. C'est vrai que mes parents continuent à écouter la radio et à écouter religieusement France Info tous les matins pour écouter leur fille. Mais voilà, moi, pour moi, la radio, c'est le petit déjeuner dans la cuisine, c'est le déjeuner du midi, c'est les infos du monde, c'est là où on apprend toutes les choses en direct. Et puis après, le soir, on regardait quand même les 20h et les images à la télé. Mais voilà, la radio, c'est la première chose qui nous attrape et qui nous apprend quelque chose.
0: C'est le média de l'instantané aussi, quelque part. Moi, c'est le mot qui me vient en vous entendant à travers vos
1: mots. Absolument.
0: Et justement, dans votre école de journalisme, la radio, c'était une évidence déjà dès le départ pour la suite de votre parcours ?
1: Bah oui. Alors ça, je l'explique pas tant à part ce petit prisme familial, on va dire. Mais voilà, on avait l'option, on avait trois options, hein, presse écrite, web, déjà quand même un peu à l'époque, web, réseaux sociaux, tout ça, radio, télé. Et moi, j'étais vraiment pas très technique, vidéo, caméra. Vraiment, ça m'a un peu rebutée à l'école de journalisme. Et donc, la radio, je trouvais ça mais formidable.
0: Est-ce que dans les choix à faire, justement, de stage, je reste à cette étape-là, est-ce qu'il y a des radios qui vous intéressaient plus que d'autres ? Alors, service public, j'imagine, mais juste de service public où vous pensiez ratisser assez large quand même ?
1: Non, j'ai pensé ratisser assez large. J'avais préparé une bourse pour RMC quand même, mais du coup c'est une radio qui m'était complètement inconnue, donc c'était pas facile de se présenter à cette bourse RMC en n'ayant pas vraiment de lien. Je sais pas comment dire, mais je trouve qu'il y a un lien affectueux avec une radio, et je sais bien que autour de moi, ceux qui d'ailleurs, c'est souvent des gens qui ont grandi dans l'Est, mais enfin, peu importe, qui ont grandi avec RTL, ils ont un lien très familial presque avec RTL. Ben, moi, c'était plus avec le service public, mais voilà, ça s'est fait comme ça. Donc, effectivement, quand j'ai cherché mes stages, je me suis d'abord tournée vers les France Bleues, et puis on a eu cette opportunité de Fréquence Protestante, et cette opportunité, elle était extraordinaire pour nous parce que Fréquence Protestante nous permettait d'être en direct derrière un micro pour présenter les informations du midi. Aucune autre radio, même pas les France Bleues à Radio France à l'époque, ne pouvait permettre ça à de jeunes étudiants en école de journalisme. Donc, magnifique opportunité.
0: Et une très bonne école aussi, du coup.
1: Exactement, exactement.
0: Donc, Fréquence Protestante, donc sur une radio associative, qu'est-ce que vous avez justement appris dans cette radio ?
1: Eh ben, que dans une radio associative, il fallait savoir tout faire, qu'on pouvait. On a fait des reportages aussi à Fréquence Protestante. Et alors, ce qui était super, c'est qu'on avait aussi une énorme liberté. Je me souviens avoir, j'étais partie faire une exposition à Paris. Qui était une exposition très très immersive avec beaucoup de sons, beaucoup d'ambiance, quelque chose autour de l'humanité, mais j'avoue je me souviens plus trop. Et on m'avait autorisé à faire un reportage de 14 ou 15 minutes. C'était génial. C'est assez rare en radio d'avoir des durées aussi longues. Bah déjà parce que c'est pas rentable, hein. Voilà, faut être honnête. Et puis parce qu'il y a très peu de formats comme ça dans les radios qui ne sont pas des radios associatives. Et voilà, c'était merveilleux de pouvoir faire un reportage de 15 minutes dans une expo.
0: Ça montre l'importance, du coup, des radios associatives.
1: Absolument. Ouais. Voilà, leur importance, le lien social qu'elles créent aussi. On a rencontré des gens formidables ici à Fréquence Protestante, des gens de différents milieux, de différents âges, qui n'étaient pas forcément journalistes. Et on se nourrit aussi de tout ça, forcément.
0: Ouais. Le lien social, donc, comme vous dites. Pour revenir justement aux écoles de journalisme que vous avez fait avant, quand vous êtes entré dans cette école la première fois, qu'est-ce que vous y découvrez ?
1: Des étudiants un peu comme moi, des jeunes qui ont envie de faire du reportage, qui ont envie de mener des enquêtes, qui ont envie d'entrer à la fois dans les médias traditionnels, on va dire, et en même temps d'apporter quelque chose de nouveau. Et je crois que ma génération, on a quand même un tout petit peu gardé ce truc-là. Voilà, on a découvert alors à l'IFP, c'était super, donc radio école de journalisme public, hein, parce qu'on dépendait de la fac de Paris 2, mais on avait un super studio, on avait ce qu'on appelait une newsroom, ça nous mettait vraiment en condition avec des écrans, on avait un super studio radio-télé, vraiment il y en avait de très beaux moyens, donc et tout ça en étant à la fac, hein, c'était pas une école privée, donc c'était très chouette. Et voilà, on avait du matériel, on avait voilà ce que j'ai découvert.
0: Et donc vous aviez déjà un peu mis les mains entre guillemets dans le cambouis.
1: Oui, justement. Oui, c'est vrai qu'à l'école on est déjà plongé dans le journalisme. On a les abonnements à la presse, on avait Le Parisien, Libération, Le Figaro qui était posé sur nos tables tous les matins. Voilà, on était une mini rédaction de jeunes apprentis.
0: Et vous saviez déjà un peu ce que vous vouliez faire précisément en termes de journalisme, parce que. Enfin, dans ma vision, c'est assez large. Il y a les revues de presse, il y a les reportages sur le terrain.
1: Oui. Alors, non, j'avais pas vraiment une idée précise. Je m'étais dit, oh oui, la radio. Et je voulais faire surtout du reportage. Moi, en fait, c'est quand on est un étudiant en école de journalisme, en général, on part sur du reportage. On se dit pas super, je vais présenter le 8h de France Info tous les matins et me lever à 2h du mat. Ça, déjà, ça paraît inatteignable. Et en plus, on a d'abord envie de faire du terrain et on est d'abord formé à faire du reportage. La présentation, que ce soit en télé ou en radio, vraiment le micro, ça vient un peu après. Il faut d'abord savoir poser sa voix sur un reportage, d'abord aller connaître le monde avant quand même de le raconter un petit peu, même si moi j'en ai fait un peu, hein, mais j'en ai pas fait non plus des masses et je suis pas beaucoup partie à l'étranger. Voilà, je suis pas du tout reporter de guerre ou quoi que ce soit, mais voilà, il faut quand même faire ses armes, comme on dit, dans la PQR, voilà, la presse quotidienne régionale, dans les radios locales, dans les radios associative avant de grandir petit à petit. Et je pense que le choix se fait un peu aussi au fil. Alors moi, c'est comme ça que ça s'est passé, au fil de la carrière, au fil des opportunités. Mais voilà, moi, à l'origine, c'était plutôt terrain, reportage. Mais voilà.
0: Et on va en parler plus en détail, Solène Cressant, de tout ça. Juste avant, on va faire notre première pause musicale, tout de suite, l'invité à carte blanche dans cette émission sur la musique dans la mécanique des ondes. Et là, on va sortir la guitare sèche avec Alena Diane. Voici Gypsy Eyes.

0: Gypsy Eyes, Alena Diane dans La Mécanique des Ondes, premier choix de Solène Cressant. Pourquoi ce choix ?
1: Ben, j'adore cette artiste que j'avais découverte sur FIP, figurez-vous, comme je parlais de FIP tout à l'heure, avec ma maman. Et on s'était dit, mais c'est vachement bien. À l'époque, c'était une autre chanson pour laquelle elle est connue, Pirates Gospel. Et c'était un de ses premiers albums et on avait trouvé ça génial. Ma mère l'avait acheté. On achetait encore les disques à l'époque. Et après, j'ai toujours suivi et je l'ai vu en concert il n'y a pas si longtemps, pas très loin de Paris. Je crois que c'était à Saint-Ouen. Parce qu'elle vit aux États-Unis, mais elle est très connue en France. Enfin, en fait, ça marche plutôt bien en France pour elle. Et voilà. Et elle vient régulièrement en concert.
0: Solène Cressant, donc, vous l'entendez, journaliste à France Info qui est avec nous dans La Mécanique des Ondes.
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0: Alors ça, c'était une campagne télé de France Info, c'était en 2010, à l'époque où c'était encore un carré jaune, le logo. Mmh. Et le slogan principal de cette campagne, je m'en souviens, c'était « L'information est une vocation ». Et justement, Solène, cette vocation du journalisme, chez vous, quel en a été l'élément déclencheur ?
1: C'est pas très poétique. Moi, j'ai jamais rêvé d'être journaliste depuis l'âge de 10 ans. J'ai jamais présenté des JT pour de faux dans ma chambre. Pour moi, c'était un milieu qui était assez éloigné du mien et inaccessible. Et puis, en fait, c'est au cours de mes études que je me suis rendu compte que les écoles de journalisme était peut-être à ma portée. J'ai d'abord fait des études très littéraires. En fait, je savais pas du tout ce que je voulais faire. J'ai fait un bac ES. J'étais plutôt bonne élève, mais pas non plus excellente. Et j'adorais l'histoire. Je faisais du russe, de l'anglais. J'adorais les langues. Et je savais pas du tout ce que je voulais faire. Et donc, j'ai fait Hippo Cancagne au lycée La Canale à côté de chez mes parents. Et puis, je savais toujours pas ce que je voulais faire. Donc, j'ai fait une licence d'histoire. Bon, là, je me suis dit, je vais peut-être être prof d'histoire alors, parce que quand même, ça me plaît beaucoup. Et puis, mais c'était pas très, très concret, quoi. Et puis, bon, j'ai regardé les concours des écoles de journalisme et je les ai trouvés finalement très accessibles. Et donc, je les ai ratés une première fois, tellement ils étaient accessibles. Et là, c'est là que je me suis dit, mais bien sûr, mais en fait, si les écoles de journalisme, je peux les avoir, ben en fait, je peux être journaliste. Et là, j'ai trouvé ça incroyable, parce que finalement, je pense que j'avais toujours un petit peu... ça m'a toujours fascinée comme métier, mais j'y croyais pas pour moi. Et puis, bon, ben, en fait, j'ai eu l'Institut français de presse, donc l'école de journalisme de Paris 2 et Paris Assas. Et puis voilà, après, une fois qu'on est dans l'école, normalement. Alors, c'est dur, hein, il faut se battre un petit peu, il faut travailler. Mais une fois qu'on est dans l'école, normalement, si on se débat pas trop mal, on y arrive.
0: Et est-ce qu'il y a des journalistes, ou plus globalement des voix ou des plumes qui vous ont inspiré, ou marqué, ou influencé ?
1: Ah, bonne question. Alors forcément, Patrick Cohen quand même à France Inter, parce que on l'écoutait beaucoup. En fait, c'est à partir de la première, je dirais, au lycée, que j'ai commencé à vraiment écouter la radio et à m'informer. Ce qui n'était pas évident, ni auprès de mes copines au lycée, ni. Mais comme je préparais un bac ES, je me suis dit, il va peut-être falloir quand même que je comprenne un peu le monde. Et donc, c'est à partir de là où donc, j'ai vraiment commencé à écouter les voix et donc les noms. Sinon, la radio, elle faisait partie de ma vie, mais voilà, sans trop de... On regardait un peu les 20h, j'avais quelques images en tête. Mais donc, ouais, je dirais quand même la voix de Patrick Cohen sur France Inter, celle de Marc Fauvel aussi, qui présentait 8h et avec qui j'ai beaucoup travaillé à France Info après. Donc, ça, c'était rigolo.

0: rigolo de les retrouver. Frédéric Carbone, qui était à l'époque le correspondant de Radio France à Washington, avec sa signature Frédéric Carbone France Inter.
1: Il
0: était vraiment... Ah ouais, ouais. Et une signature voilà, que j'ai encore en tête aujourd'hui. Fabienne Sintès. Donc voilà, c'était ces grands noms de Radio France avec lesquels je vivais, quoi.
1: Alors, Solène Cressin, on a parlé donc de vos débuts, de vos influences, comment ça a commencé, de vos études. Donc là, les études se terminent. Que se passe-t-il ensuite ?
0: Alors, les études se terminent avec déjà quelques stages, on en a parlé, ici à Fréquence Protestante, avec donc quand même une petite ligne plutôt pas mal sur le CV, et puis des stages dans les radios locales, dans les France Bleues. Qui dit stage dit forcément contact, et donc j'avais des rédacteurs en chef, j'avais leur mail, ils me connaissaient, et donc à partir de là, il a fallu que je trouve des piges. Les piges, ça veut dire que à Radio France en tout cas, et en radio en général, et même en télé, on travaille une journée, on est payé pour notre journée de travail. Si on travaille pas le lendemain, on n'est pas payé. Donc il fallait que je trouve des piges en radio, des journées de travail en radio, et j'avais fait un stage à France Inter, et le rédacteur en chef du service reportage de France Inter connaissait très très bien le rédacteur en chef de France Bleu Gard-Lozère à Nîmes. Nîmes, région que je ne connaissais pas du tout, enfin le Gard, tout ça. Et il m'a dit, bah, vas-y, demande-lui des piges, il cherche, il est très bon formateur. Et j'ai envoyé mon CV, un mail recommandé quand même par un rédacteur en chef de France Inter, ça aide. Hein. Et puis j'ai fait un premier stage, alors c'est là qu'il faut s'accrocher parce que j'ai quasiment payé pour faire ce stage. Parce que on n'est pas payé en stage à Radio France, donc j'ai dû payer mon aller-retour en train, me débrouiller avec des amis pour être hébergé pour pas trop cher dans un appartement à Nîmes, et donc faire ce stage. Et donc, payer mes courses, tout ça. Bon, heureusement, mes parents m'ont un petit peu aidé à ce moment-là, et j'avais un petit peu tout de côté, parce que je travaillais l'été, j'avais travaillé l'été. Enfin bref, et à partir de là, il m'a dit « Ok, je te prends en pige ». Et donc là, j'ai commencé à... Du coup, j'ai pu trouver un appartement et être payée pour faire du journalisme. Ça, c'est quand même pas mal. Et là, j'ai commencé les piges à France Bleu Gard-Lozère. Et puis après, j'ai rayonné un petit peu dans la région parce qu'il y a d'autres France Bleu. Il y a France Bleu Provence, Aix-en-Provence, donc c'est pas très loin de Nîmes. Il y avait Montpellier, il y avait Perpignan, il y avait Valence. Donc en fait, j'ai rayonné un petit peu pour arrondir aussi les fins de mois. Et ensuite, je ne sais pas si là j'anticipe une prochaine question, mais ensuite on pige et puis après il y a un concours interne à Radio France. Et donc là j'étais très motivée pour le passer, ça s'appelle le planning. Alors là c'est très particulier aussi, on passe un concours et on décroche des CDD. Donc c'est très précaire hein, comme métier au début, hein. Le journalisme en général, hein, il n'y a pas que à Radio France et il n'y a pas que en radio. Et donc j'ai passé le concours de Radio France, le planning, que j'ai pas eu du premier coup, j'ai eu du deuxième coup en septembre 2017. Et là on sort le champagne, parce que quand on a le planning, quand on a les CDD à Radio France, on sait que normalement, si tout va bien, quelques années après, on décroche le Graal du CDI.
1: Et vous parlez de changement de région, donc sur France Bleu, France Bleu ici aujourd'hui, hein, on rappelle. Moi, je suppose qu'en débarquant sur une locale, faut savoir s'adapter au territoire, apprendre à le connaître. Oui. Là-dessus, vous n'avez pas eu trop de difficultés ?
0: J'ai appris en faisant, mais effectivement, moi, ma famille, elle vient plutôt de l'Allier et plutôt des Côtes d'Armor en Bretagne. Donc, le Gard, je connaissais pas du tout la tauromachie, qui est quand même un élément très important du département. Il y a des corridas, il y a les arènes de Nîmes, il y a ce qu'on appelle les fêtes votives là-bas. Moi, je connaissais pas ce principe de fête votive où, voilà, c'est des fêtes très traditionnelles du sud de la France avec des courses camarguaises voilà autour de taureaux. Donc là c'est pas de la corrida hein, mais voilà, donc il y avait tout ça à apprendre. Bon, après c'est pas désagréable hein, de vivre dans un département où il y a de l'huile d'olive, du rosé. Alors moi, j'aime beaucoup manger, j'aime beaucoup la cuisine, voilà, donc il y avait du soleil, il y a la mer pas trop loin, mais c'est quand même une autre culture presque à apprendre, et en plus il faut la raconter d'un point de vue journaliste. Donc, voilà, faut faire la fête de l'oignon doux des Cévennes et en même temps couvrir un fait divers. Il y avait beaucoup de morts sur les routes dans le Gard à ce moment-là. Faut travailler à Noël, travailler au Nouvel An, ne pas voir sa famille. Du coup, dans ces moments-là, vivre en décalé, travailler tous les week-ends. Et en même temps, pouvoir faire le marché du Zès le samedi matin, qui est un des plus beaux marchés de France. Voilà, tout ça, tout ça.
1: Oui, donc là, vous avez beaucoup pratiqué donc, le terrain.
0: Oui. Donc, ah là, c'était que, ouais. quasiment que du reportage. Un tout petit peu des remplacements en présentation. Le soir, il y a un journal de 18h dans les France Bleu devenu ici. Et puis petit à petit, quand même, on m'a dit, bon, il va falloir que tu te formes à la présentation. J'en avais fait un tout petit peu à l'école. Hein, fais-nous des matinales. Alors en général, on nous met en matinale les samedis, dimanches. C'est là qu'il y a un peu moins d'auditeurs, donc un petit peu moins d'enjeux. Et voilà, mais j'aimais pas du tout la présentation, j'aimais pas du tout le direct, ça me faisait peur. Et puis moi, de toute façon, je n'aimais que faire du reportage, j'adorais mettre de l'ambiance, faire des montages avec du multipiste. Vous voyez, quand on voit les lignes de montage, enfin ouais, quand on voit les voilà le son, j'adorais
1: c'est,
0: ça.
1: C'est de la création globalement.
0: Voilà, sonore. Voilà, exactement. J'adorais. J'ai fait le premier bain de l'année. C'est avec ça que j'ai eu le concours de Radio France, le premier bain de l'année. Un 5 janvier au Gros du Roi dans une Méditerranée glacée. En fait, je m'étais baignée avec les gens, donc du coup, j'avais mon micro, on entendait vachement bien le bruit, j'hurlais, que j'avais froid, tout ça. Donc voilà, j'adorais. Quand on aime la radio, on aime le son, donc j'adorais ces ambiances-là.
1: Ouais, il y a une grande liberté, une grande souplesse pour la création, justement.
0: Oui, on pouvait aussi choisir nos sujets. Le rédacteur en chef nous invitait aussi à. Il fallait lire la presse locale et dire, mais attends, moi j'ai vu qu'il y avait ça, on pourrait peut-être aller gratter. Il y a des gens qui dénoncent des violences dans telle maison de retraite. Peut-être qu'on peut aller voir, peut-être qu'on peut aller interroger les syndicats. Et puis petit à petit, on avait réussi à constituer un gros dossier et puis à faire intervenir je ne sais plus quelle administration sur il y a un gros problème dans cette maison de retraite. Donc voilà, c'est aussi, voilà, on sert à ça et la radio locale, c'est vachement bien pour ça. On pèse dans le territoire, on sait qu'on a des auditeurs. Quand on va dans un village, qu'on a la radio signée France Bleu, siglée France Bleu, on a des coucous, c'est super.
1: Ça montre l'importance de la proximité aussi à la radio, ça on le rappelle aussi.
0: C'est très important.
1: Ça et les radios associatives. Du coup, donc, cette aventure à France Bleu a duré combien d'années ?
0: De 2017 à... j'étais en stage et en pige bien avant, donc 2015-2016 jusqu'à 2019 à peu près. Et en fait, donc j'ai eu le planning en 2017 et là, j'ai commencé à ce qu'on appelle tourner. Donc quand on a le planning, on fait des remplacements CDD partout en France. Du jour au lendemain, on peut être appelé à Strasbourg parce que il y a quelqu'un qui est malade, il faut faire 5 jours de reportage à Strasbourg. Donc là, ma petite adaptation qui a duré 9 mois de pige à Nîmes, il fallait la faire du jour au lendemain quand on était envoyé à Cherbourg, à Strasbourg. Qu'est-ce que j'ai fait d'autre comme local ? J'ai fait un petit peu... j'étais à Toulon. Je connaissais mal Toulon, mais il y avait un bureau, ce qu'on appelait là-bas. Donc là, il faut une immense capacité d'adaptation. On dort à l'hôtel, on part avec notre valise, on prend le train, tout ça. Donc ça a duré 2 ans. Et après, Nîmes m'a vite rappelé parce qu'ils avaient besoin d'un remplacement très long de 3 mois en matinale. Et il voulait quelqu'un qui connaisse le terrain. Et moi, je dis, la matinale, la présentation, tout ça, c'est pas trop mon truc. Mais bon, allez, je vais le faire. Je vais le faire, c'est vrai que... Et le rédacteur en chef m'a dit, en fait, Solène, ce serait bien que ce soit toi parce que je te connais très bien. T'as passé 9 mois ici, tu connais parfaitement la région. Il faut que ce soit toi en matinale. Bon, OK, challenge accepted, j'y vais. Et il s'est avéré que c'était le moment des Gilets jaunes. Donc, en fait, c'était super important de connaître le terrain. Et je me souviens très bien, il y a eu le dimanche des Gilets jaunes, grosse mobilisation nationale. Voilà, moi je travaillais pas ce jour-là. Et le lundi matin, j'arrive à la radio, on raconte un peu le week-end, on avait des reportages sur les ronds-points. Et là, la standardiste de France Bleu, Gare Lozère, à Nîmes, vient nous, entre dans le studio, elle dit « Non mais attendez, j'ai plein d'appels là, les gens disent que les routes sont toujours bloquées. » Et là, en fait, on s'est rendu compte que les Gilets jaunes n'avaient pas quitté les ronds-points. Et que c'était partout en France. Et qu'en fait, les routes étaient bloquées. Et on se doutait pas que ça allait durer des semaines et des semaines. Et là, en fait, ce qui était super d'être en radio locale, c'est que nous, on l'a vu dès le lundi matin. Et je pense que quand on est au Natio, et je le vis aujourd'hui à France Info, on se rend moins compte, on a un petit décalage par rapport à nos collègues de ici qui vivent vraiment les choses sur le terrain. Et nous, on l'a vu, en fait, on l'a vraiment vu, on avait les appels. Oui, je vous appelle sur la départementale tant entre Uzès et Alès. Je peux vous dire que là, à tel rond-point, à la sortie de tel... C'est très précis. Là, on est dans notre information de service public. Là, on est dans notre information pure et dure. Et là, on est dans le direct. Et c'était des grands moments de radio à ce moment-là.
1: La proximité.
0: Absolument.
1: Alors, cette aventure, donc, vous l'avez dit, a duré jusqu'en 2020 à peu près.
0: Oui, voilà. Et après, j'ai été... après ces 3 mois de matinale, à Issy-Garlozère, France Info s'est dit « mais elle fait de la présentation, mais nous, ça nous intéresse ». Il y a beaucoup de besoins en présentation à France Info parce que c'est une chaîne d'infos en continu, parce qu'il y a des tranches d'infos, des flashs toutes les demi-heures, des journaux toutes les heures, et il faut nourrir la bête. Et du coup, ils se sont dit « bon, elle est un peu rodée, elle a fait 3 mois de matinale, surtout avec les gilets jaunes et tout, super, est-ce que ça vous intéresse, Solène Cresson ?» J'ai dit un peu, moi j'habitais à Paris en plus, donc très pragmatiquement, c'était très pratique de travailler là où on habite, depuis être toujours dans le train et dans des appart-hôtels. Et donc ils m'ont formée en télé, parce qu'à l'époque France Info la radio et France Info la télé avaient fusionné, c'était monté, voilà, ça date de, je vais dire une bêtise, mais de 2016 il me semble, donc en 2018.
1: À peu près, oui, ouais. Ça devait être ça.
0: Donc en 2019, ça battait encore son plein et fallait faire les fils infos, ce qu'on appelle les fils infos radio-télé, qui étaient bidiffusés. Donc c'était super, j'ai eu une formation télé, apprendre à regarder la caméra, un prompteur. On l'avait fait un tout petit peu à l'école.
1: Mais oui, donc voilà, vous étiez déjà à l'aise avec cette expérience,
0: non ? Pas tant à l'aise, mais rigolo. En fait, moi, je trouve que la radio, le micro, la télé, j'ai toujours trouvé ça très rigolo. Voilà, c'est ça aussi qui me plaît. J'ai l'impression de m'amuser au quotidien, alors que c'est mon métier. Donc, c'est quand même super. Et du coup, être formé à la télé, regarder un prompteur, c'était très rigolo. Être maquillé par une maquilleuse, devoir faire attention à mes vêtements, c'était drôle, quoi. Et en plus, je faisais ce que j'aimais. Voilà, j'étais derrière un micro et je racontais le monde. Donc, alors là, j'ai à France Info, j'ai quand même changé de dimension. Là, France Info, c'est la rigueur. On ne dit pas de conditionnel. Si on n'a pas une information, si elle n'est pas vérifiée, on ne la donne pas. Ah, mais oui, mais BFM, ils ont que... Je suis désolée, je pars sur un fait divers, mais que tel corps a été retrouvé. Ah oui, d'accord, mais nous, on ne l'a pas, en fait. Donc, on ne va pas le donner et on va attendre. Et parfois, on attend 10 minutes, 15 minutes, 1 heure. C'est hyper frustrant. On voit bien que tout le monde embraye. Et nous, on va vérifier l'information, on va attendre d'avoir les deux sources. Et c'est notre service police-justice qui va nous dire « Ok, c'est bon, vous pouvez le donner à l'antenne. » Voilà. Donc là, j'ai appris... la rigueur, la rapidité, l'efficacité. Et en fait, à partir de 2019, j'ai quasiment plus quitté France Info. Je suis restée en CDD jusqu'en 2022.
1: D'ailleurs, vous vous souveniez de votre toute première journée au sein de France Info, votre ressenti, votre impression ?
0: Alors, toute première journée, je sais pas, parce que finalement, France Info, j'ai fait aussi des petits reportages, j'étais dans des services, j'avais fait le service éco, le service politique, mais si quand même, je me souviens que mon arrivée à France Info, moi je suis très sensible, aux odeurs, et déjà, c'était pas la même odeur qu'à France Inter, et cet immense couloir, je sais pas, il y avait, si, j'étais très stressée, un grand couloir, et on sait plus, ça fourmille, on sait pas où sont les services, il faut demander, mais je me souviens d'une énorme sympathie de toute la rédaction. Tout le monde est hyper sympa. Et je dis pas ça parce que j'y travaille, mais on travaille en open space. Les services ont toujours la porte ouverte. Et on est tous journalistes. Donc on a tous le même grade, le même niveau. Et du coup, il y a quelque chose qui fait que cette immense rédac, on travaille tous au sein du même collectif pour la même radio. Et il y a une très bonne ambiance. Vraiment. On est très bien accueillis.
1: Eh bien, on va en parler encore de cette aventure à France Info, qui est encore en cours, hein, oui. Juste avant de faire notre deuxième choix musical, alors là, ça va être la bascule. Hein. On a eu la guitare folk d'Alena Diane tout à l'heure, là, ça va être le vocodeur qu'on va sortir. Voici Jul, tout de suite.

0: canette dans les mains de Jules dans La Mécanique des Ondes sur Fréquence Protestante. Deuxième choix de Solène Cressant, journaliste à France Info, qui est notre invitée. On parle radio avec elle ce mois-ci. Alors ce choix, Solène, je pense que c'est un choix déjà un coup de cœur personnel.
1: Oui, oui, j'aime bien Jules.
0: Mais je pense qu'il y a... Moi, je me suis en recherchant, il y a un, c'est pas si anodin comme choix, non, finalement. Je pense qu'il y a un lien aussi avec France Info, puisque vous aviez travaillé il y a quelques mois sur un épisode de Ces Destins qui font l'info, justement, autour de Jules.
1: Oui.
0: Et je m'étais demandé, donc, justement, par rapport à ça, si votre travail ne se limitait pas seulement à la matinale que vous faites actuellement. Et dans ce cas-là, comment ça se passe? Est-ce que vous pouvez choisir les sujets que vous pouvez, oui, que vous voulez aborder?
1: Bah là, ça s'est absolument passé comme ça. En fait, France Info a décidé de lancer l'été dernier, l'été 2025, une série de podcasts qui s'appelait Ces Destins qui font l'info, avec donc en plusieurs épisodes raconter une personnalité, avec des épisodes très anglais, comme on dit dans notre métier, vraiment avec un thème très précis. Et donc l'été dernier, il y a eu Aya Nakamura, il y a eu Léon Marchand, il y a eu Taylor Swift et je crois Donald Trump. Et c'était super, je me suis dit mais c'est super parce qu'en fait ils ont proposé à des journalistes comme moi de la rédaction, n'importe qui, il y en a une, c'était la spécialiste média Céline Baydarcourt, il y en a un, il faisait le podcast Ça dit quoi Léo Técher, et puis il y avait Nicolas Teilhard qui présentait le 17-20 à ce moment-là. Ils ont proposé un peu comme ça et surtout ils nous ont dit, ce sont des podcasts que vous allez écrire vous-même, mais tout le montage qui sera très sonore, ce sera en partenariat avec un technicien. Et ça, j'ai trouvé ça super, parce que les techniciens, nous à France Info, ils sont toujours derrière la vitre, comme ici à Fréquence Protestante, et on travaille avec eux, on parle, on dit ok, donc là il y a ça, là, là. Mais c'est pour le direct. Bon, finalement, on n'a pas ce travail posé de création avec eux. Et il y avait ce travail de création qui m'a beaucoup plu. Je me suis dit, ah oui, on va créer un petit objet qui en plus va rester, qui est sur l'application Radio France et qu'on peut réécouter à tout moment. Bref, et donc il y avait ces destins. Donc ensuite, ça a évolué. Il y a eu Vladimir Poutine. Il y a eu, bon, au bout d'un moment, on s'est dit, mince, on fait que les dictateurs. Alors, il y a eu, on fait que les dictateurs ou les pop. Enfin, il y a eu plein de personnalités. Et puis, donc moi, je suis allée voir le directeur de la rédaction, Richard Place, et je lui ai dit, est-ce que moi, je peux faire un Ces Destins sur Jules? Et il me dit, ah bon, sur Jules, écoute, moi j'aime bien, voilà, je danse dessus avec mes copines, j'aime beaucoup Jules, mais au-delà de ça, c'est un phénomène, c'est lui qui a porté la flamme olympique à Marseille, c'est pas anodin, il remplit les stades bien plus que Johnny Hallyday, et à chaque fois qu'il sort un nouvel album, c'est-à-dire au moins deux fois par an, on parle de lui à l'antenne. Je pense qu'il y a quelque chose à dire autour de ça, il faut le raconter. Ok, vas-y, c'est bon, go. Et donc, voilà, j'ai eu une semaine pour le créer avec le technicien, mais j'ai voilà, en amont, j'ai... Alors, c'est pas des podcasts où on interview. De toute façon, Jules, je pense que je n'aurais jamais décroché d'interview avec lui. Il est très discret.
0: Solène Cressant, donc, qui est journaliste à France Info, qui est actuellement à la matinale de France Info. Matinale que vous officiez depuis plusieurs années maintenant.
1: Oui, oui, j'ai commencé en remplacement. Hein, donc, les fameux CDD, remplacement, tout ça. Je remplaçais Lucie Barbarin sur 8 heures, Agathe Mahué sur 8 heures, ou Mélanie Delaunay sur les titres. Et puis, petit à petit, je les ai beaucoup, beaucoup remplacés. Et puis, finalement, j'ai été titularisée sur le poste. Donc, on dit le 8 heures parce qu'en fait, c'est le pic d'audience à France Info. Ouais. Mais je présente le 6 heures. Le 6h30, le 8h, le 8h30 et un flash à 9h30.
0: Et ça peut être intéressant justement de connaître la mécanique d'un journal radio, encore plus lorsqu'il s'agit de France Info. Comment se construit un journal ?
1: Alors, un journal se construit en se levant très tôt quand on est en matinale. Moi, je me lève à 2h10 du matin. J'arrive à la rédac à 2h45. Là, je retrouve mes collègues, le présentateur du 7h qui arrive un peu avant moi, la présentatrice des fils info, les rédacteurs en chef. Et là, le matin, on arrive, on balaye toute l'info un peu nouvelle et qui peut potentiellement se donner à l'antenne. On lit la presse, on remonte les dépêches AFP et on écoute tous les reportages que nos collègues de France Info nous ont laissés la veille pour le lendemain. Et ensuite, trois quarts d'heure après, ça prend, oui, trois quarts d'heure à peu près de faire tout ça. Il faut être très efficace et très rapide. On se retrouve en conférence de rédaction, un petit peu avant 4 heures du matin. Et là, on liste tous les sujets qui vont être intéressants ce matin. Telle loi qui a été votée dans la nuit à l'Assemblée ou telle loi qui va être votée ou qui va être présentée aujourd'hui à l'Assemblée, tel fait divers qui a évolué, telle dernière parole de Donald Trump parce qu'il a une fâcheuse tendance à parler, évidemment, pendant la nuit, puisqu'il y a le décalage horaire. Telle dernière révolution dans telle guerre. Enfin bon, on liste tout ça. Et après, on a nos journaux. On fait les ouvertures du 7h, du 7h30, du 8h, parce que ce qui ouvre un journal, en général, c'est l'information qu'on considère la plus importante, ouais, ou celle qui va le plus attirer l'oreille de l'auditeur le matin. Donc, et donc là, on détermine nos ouvertures et souvent, ça fait l'objet d'un long débat entre nous, très, très, très amical et très, souvent très joyeux d'ailleurs, ces confs. Et on s'est dit, bah non, pour moi, l'ouverture ce matin, c'est ça, ou ah oui, parce que le rédacteur en chef a déjà un peu mis une base. Et nous, avec mon collègue du 7h, on y ajoute notre grain de sel. Il y a des reportages qui nous ont tapé dans l'oreille. Il y a des choses qu'on a les regarder dans les France Bleu, dans les ici, en se disant, mais attends, il y a quelque chose qui monte là. On voit bien qu'il y a de plus en plus de manifestations contre la carte scolaire, par exemple. Et voilà. Et on crée un peu nos journaux comme ça.
0: Et dans un média d'info en continu, forcément, ça se répète. Il y a, je pense, aussi une gestion à faire pour éviter la répétition de certains reportages. Il y a aussi le fait qu'en direct, il y a une info qui peut tomber en plein pendant le journal, qui peut tout basculer. C'est pas trop compliqué à gérer tout ça?
1: Non, c'est très stressant au début, mais maintenant quand ça arrive, moi je trouve ça très excitant et j'adore ça. La semaine dernière par exemple, il y a eu une petite alerte AFP, c'était pas majeur, mais Stellantis qui annonçait un énorme investissement en France, notamment à Mulhouse, c'est tombé juste avant 8h. Pioup, j'ai eu le temps de clac clac clac le glisser. Alors ça n'a pas bouleversé le 8h, ça n'a pas bouleversé le journal, mais je l'ai glissé quand même en bref parce que ça venait de tomber, il faut le donner à l'auditeur. Voilà, notamment à France Info, parce qu'on sait que toutes les informations un peu économie, tout ça, elles intéressent pas mal nos auditeurs. On a pas mal de chefs d'entreprise qui nous écoutent.
0: Concernant, tiens, ça c'est intéressant, je voudrais avoir votre vision de journaliste sur ce sujet. C'est notre époque actuelle, l'information va vite, beaucoup trop vite, même parfois avec les réseaux sociaux qui sont omniprésents, la multiplication des sources sur Internet, qui viennent parfois d'on ne sait pas où. On parle de plus en plus avec tout ça de surcharge d'infos ou d'infobésité, entre guillemets. Quel est votre point de vue sur ce sujet-là ?
1: Alors moi, je pense que les auditeurs de France Info, s'ils se branchent sur France Info, c'est pas parce qu'ils ont une lassitude de l'information. C'est qu'au contraire, ils veulent comprendre ce qu'ils ont vu peut-être sur les réseaux sociaux, ce qu'ils ont entendu peut-être avec un proche. Et ils viennent chercher une information fiable et vérifiée. L'infobésité ou nous on a un autre mot mais alors là il m'échappe mais la lassitude de l'information, je pense que nos auditeurs finalement s'ils l'ont ils coupent, voilà, mais quand ils viennent nous écouter c'est parce qu'ils veulent être informés et parce qu'ils savent qu'en 15 minutes sur France Info ils vont avoir l'info vérifiée, une info un peu développée parce qu'on a aussi des dossiers avec des invités, on creuse, on va un peu plus loin, et l'essentiel. Nous, on fait quand même aussi très attention à... Il y a eu là récemment toute une histoire autour de Xavier Dupont de Ligonnès et d'un prêtre qui assure l'avoir confessé, tout ça. Ce matin-là, on s'est dit, on ne va pas le donner, cette information. Voilà, parce qu'elle n'est, elle n'est pas fiable et on va attendre. Et effectivement, l'évêque de Carcassonne a très vite pris la parole pour dire n'importe quoi.
0: Oui, donc il n'y a pas cette course au buzz que les autres médias cherchent forcément.
1: Voilà, ouais. Non, nous on fait très attention à ça.
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0: Alors, info totalement prévue, voilà. C'est vous dire à quel point on est bien briefé en cette émission. On va passer maintenant à la partie question de la mécanique. Solène Cressant, on va commencer avec la question capsule, la capsule temporelle de cette émission, avec un invité de la précédente émission qui vous a laissé une question. En l'occurrence, c'est David Abiker, qui est sur Radio Classique, matinalier de Radio Classique. On écoute sa question.
3: Solène, bonjour. On ne se connaît pas, mais j'ai fait une partie de mes débuts à la radio à France Info, donc je suis ravi de parler à une collègue, d'une certaine façon. Ma question est la suivante. S'il t'arrive ou s'il t'est arrivé de faire une erreur à l'antenne, te le pardonnes-tu ? Si oui, pourquoi ? Et sinon, pourquoi ?
1: Elle est super, cette question. il m'est arrivé et il continuera de m'arriver de faire des erreurs à l'antenne, je pense. Ça peut être des petite bêtise de liaison, malta propos, et là je m'en veux, mais vous ne pouvez pas vous imaginer comment. Alors si j'arrive à la corriger en direct, c'est super, et si j'y arrive pas, parce que parfois je m'en suis même pas rendu compte, parce qu'on est fatigué parfois, et ben je m'en veux beaucoup. Mais je crois que je me pardonne mes erreurs. Alors, il y a des erreurs plus graves. Hein. Ça m'est arrivé de me tromper dans un chiffre ou de me tromper dans le nom d'une institution. Enfin, bon, voilà, parfois, on fait des erreurs. Quand j'arrive à les corriger, je m'en veux, mais pas longtemps. Quand j'arrive pas à les corriger, je m'en veux, mais je me pardonne en me disant « Bon, ça, c'était une rédactrice en chef qui m'avait dit ça à France Bleu, Dromardèche, à Valence. On ne fait pas des opérations à cœur ouvert, ce n'est pas grave. » Voilà. Et je pense que c'est comme ça qu'on peut s'en sortir et avancer. On s'est trompé. C'est jamais trop majeur. Voilà.
0: Et on va terminer avec notre questionnaire rapide en 2 minutes, Solène. Vous êtes prête ?
1: Oui.
0: Une personnalité de radio qui pourrait être votre modèle ?
1: Marc Fauvel.
0: Quelle radio résumerait votre enfance et votre adolescence ?
1: France Inter.
0: Quelle radio vous réveille le matin ?
1: France Info.
0: Quelle radio vous endort le soir ?
1: RTL et France Info.
0: Un endroit où vous écoutez toujours la radio ?
1: Ma cuisine.
0: Un endroit où vous n'écoutez jamais ?
1: Je l'écoute partout, la radio. Un endroit où je l'écoute jamais, peut-être en courant, au Bois de Vincennes.
0: Un meilleur souvenir de radio ?
1: Un meilleur souvenir de radio, le premier bain de l'année que je vous racontais, les pieds dans l'eau, dans une eau glacée.
0: Le pire souvenir, s'il y en avait un ?
1: Je crois qu'il n'y en a pas. Honnêtement, je crois qu'il n'y en a pas.
0: Et enfin, pour terminer, un conseil à donner à quelqu'un qui voudrait faire de la radio ?
1: S'accrocher et y aller parce que c'est vraiment chouette.
0: Et bien, c'est sur ces paroles que nous allons nous quitter. Solène Cressan, merci à vous. Donc, on vous retrouve tous les matins sur France Info, une fois toutes les demi-heures, entre 6h et 9h.
1: Exactement.
0: Avec, donc, si je ne me plante pas, Jérôme Chapuis, mais plus pour longtemps, puisque c'est Simon Le Baron qui va reprendre la matinale en septembre. Et puis nous, on va aussi se quitter pour l'été. On se retrouve en septembre pour de nouvelles Mécaniques des Ondes. Merci à Felipe de l'autre côté à la technique. Et d'ici notre émission prochaine, La Mécanique rend l'antenne. Et on se retrouve à tout moment en podcast sur fréquenceprotestante.com et sur lamécaniquedesondes.com. 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

0: Bonjour, ici Paul-Hubert Desménard. Bienvenue dans cette première promenade musicale d'une série consacrée à un interprète, et non des moindres, le prodigieux Gheorghi, devenu Georges Csiffra, né en 1921 et mort en 1994, qui fut un des plus grands pianistes du XXe siècle. Et pour m'accompagner dans cette série, j'ai invité Christian Laurendin, qui est certainement un des meilleurs connaisseurs de Georges Csiffra. Bonjour Christian Laurendin.
1: Bonjour Paul Hubert.
0: Alors Christian Laurendin, vous êtes pianiste, musicologue, professeur, conférencier. Le piano pour vous, c'est une histoire familiale. Vous êtes né dedans. Mais vous êtes surtout un passionné. Passionné pour le piano, passionné pour le patrimoine musical, pour les archives, les vieux 78 tours, et passionné par Csiffra. Vous l'avez entendu à 12 ans et vous avez dit « je veux jouer comme lui ». Alors, dans ces émissions, je voudrais dissiper un malentendu et réparer une injustice. Le malentendu, c'est qu'on a très vite, quand on est Csiffra, à l'interprétation de Liszt. L'injustice, c'est qu'il a été très malmené par la critique. Et c'est de cela que vous allez nous parler, Christian Laurendin. Alors, qui était Gheorghi Csiffra ?
1: C'était un pianiste d'origine hongroise, né à Budapest, et qui s'est très vite effectivement spécialisé, enfin on l'a très vite catalogué comme interprète des rhapsodies de Liszt et des pièces les plus, j'allais dire, représentatives de Liszt. Mais c'était par ailleurs bien plus que cela. C'était un immense musicien et on aura l'occasion probablement d'écouter des pièces de Chopin et de Beethoven, de Schumann dans d'autres émissions.
0: Oh, tout à fait, voilà. Oui, c'est prévu.
1: Bien, alors, aujourd'hui, j'ai effectivement choisi de vous faire écouter des pièces de Liszt, mais des pièces de Liszt qu'il n'a pas beaucoup joué en concert ou voire pas du tout. Probablement qu'il n'avait pas le temps de changer de répertoire souvent, car il donnait énormément de concerts. Le public aussi venait l'écouter dans quelques pièces emblématiques, comme les Jeux d'eau à la Villa d'Est, la Ronde des Lutins, l'étude transcendante numéro 10 en fa mineur, ou la sixième ou les sixième et deuxième rhapsodie. J'ai choisi de vous faire écouter des pièces de Liszt qu'il ne jouait pas vraiment en concert ou très très très très peu. Et comme apparemment cette première étude de concert de Liszt, hein, ces merveilleux murmures de la forêt, ou pour les germanistes Waldesrauschen, hein, cet enregistrement réalisé le 6 octobre 1970 à la salle Wagram. Je ne sais pas si vous vous rappelez, mais le micro-sillon s'appelait « Les mains d'un virtuose ».
0: Ah, bon, non.
1: Alors, on retrouve dans cette interprétation tout l'art de Csiffra, cette délicatesse, cette grâce au début de l'œuvre, avec toujours cette souplesse de la phrase, cette agogique qui est le fondement de son élocution. Tout évoque les ondulations des feuilles dans le vent, et puis le vent forcit, la tempête s'annonce, et c'est l'occasion pour Csiffra de montrer sa puissance, ses déferlements, son sens du drame.
0: Parfait, alors nous commençons par ces murmures de la forêt.

0: Alors, après cette magnifique étude mais envers la forêt, Christian Laurendin, si vous nous parliez un peu de l'accueil d'Oxyfra en France, et puis aussi ses origines hongroises.
1: Oui, l'accueil de Oxyfra, c'est ce fameux concert au Châtelet, le 2 décembre 1956, où il joue le concerto de Liszt, et en une soirée, il a absolument conquis tout le public et toute la critique parisienne. Hein. On rappelle ces mots de Bernard Gavotti qui disait « Je voudrais être le premier à écrire le nom de Oxyfra, voilà, qui me rappelle le jeune Horvitz d'avant la guerre. » Enfin bon, des commentaires absolument dithyrambiques. Et donc oui, il est né à Budapest et son père était tzigane, son père était cymbaliste.
0: Oui.
1: Et donc il a, on en a parlé lors d'une émission consacrée à l'esprit tzigane, il a en lui ce gène, cette manière vraiment d'inventer ou de réinventer parfois la musique, de se l'approprier et d'en faire quelque chose d'absolument époustouflant. Mmh.
0: Voilà. Alors, mais il a été malmené par la critique.
1: Très malmené par la critique après, où on lui a reproché de n'être qu'un virtuose, c'est-à-dire un virtuose des strates, qui jouait plus vite que les autres, qui faisait les octaves les plus, les plus fabuleuses. Mais on ne l'a pas écouté en profondeur. On a vu, c'était un peu l'arbre qui cachait la forêt. On a vu ce grand virtuose. Et après, la critique a fait un peu la fine bouche en disant oui, il ne fait que les rhapsodies de Hongroise du Lis, il joue le vol du Bourdon en octave. Bon, tout ça, c'est bien gentil, mais bon. Alors, il en a beaucoup souffert parce qu'en fait, c'est un immense musicien, de Oxyfra. Ouais. C'est un immense musicien.
0: Et c'est justement le propos des émissions qui suivent de montrer que Oxyfra n'était pas que l'interprète des pièces les plus virtuoses de Liszt.
1: Mais bien sûr.
0: Alors maintenant, nous allons écouter une autre œuvre peu jouée par lui. La polonaise numéro 1, nous allons écouter la fin car, bon, l'œuvre est longue et on a d'autres choses à faire. Voulez-vous faire un commentaire tout de suite ?
1: Bien sûr, bien sûr. Alors, comme souvent, le jeu de... dans cette polonaise, en fait, j'ai choisi de vous la faire écouter parce que c'est une œuvre très peu fréquentée par les pianistes, en général d'ailleurs, et beaucoup moins célèbre que la deuxième polonaise,
0: oui.
1: Que Oxyfra jouera un nombre absolument incalculable de fois tout au long de sa carrière. Cet enregistrement-là est un studio, a été fait à la Salle Wagram le 17 mars 1978, et c'est le seul enregistrement que l'on connaisse de lui. Donc, c'est vraiment quelque chose de très très intéressant à écouter. Et comme souvent, le jeu de Oxyfra souligne l'aspect dramatique des œuvres, mais également le côté mélancolique. Et vous allez entendre, hein, rien ne lui réside dans cette partition sauvage. Hein. Il mène cette page à son paroxysme. Il embrasse littéralement le texte comme des sortes de conflagrations avec un grand sens du timing, un souffle incroyable. C'est très très impressionnant. Il n'oublie pas cependant toujours de chanter, de phraser les épisodes mélodiques, toujours avec élégance. Hein, mais voyez-vous, il ne fait pas la même chose que dans cette polonaise de Liszt qu'il le fait avec Chopin. Ici, il a pour Liszt un jeu très démonstratif, vraiment flamboyant, alors que dans les polonaises de Chopin, il y a cette compréhension de la musique innée, hein, qui lui impose une certaine réserve, car Chopin n'était pas le musicien d'estrade qu'a pu être Liszt.
0: Très bien. Alors nous écoutons la fin de cette polonaise.

0: Une belle fin, n'est-ce pas? Vous avez encore un commentaire à ajouter?
1: On ne pourrait que suggérer à tous nos chers auditeurs d'écouter cette polonaise en entier. On la trouve sur YouTube, on la trouve sur les listes, évidemment.
0: Très bien, elle est très attachante, je trouve.
1: Elle est extraordinaire, cette polonaise. Vraiment très peu connue, on se demande donc pourquoi.
0: Oui. Alors, je vous rappelle que nous sommes sur Fréquence Protestante, 100.7 FM, DAB+, et que nous sommes en compagnie de Christian Laurendin, qui nous parle de Gueorgui Georges Csifra, interprète de Liszt, mais d'un Liszt peu connu. Voilà.
1: Oui.
0: Alors, oui.
1: Nous allons poursuivre ce répertoire du Liszt peu fréquenté, on va dire, par Csifra, avec la 8e pièce de la première année de pèlerinage. C'est cette pièce qui s'appelle Le mal du pays. Alors, il faut savoir que Csifra enregistrait l'intégrale des années de pèlerinage. Je le dis vraiment haut et fort, car ces enregistrements sont restés très confidentiels. Il y a beaucoup de gens ignorent qu'il a enregistré intégrale. On ne les connaît vraiment pas bien. Elles parurent dans un magnifique coffret de 4 microsillons avec un livret très riche de Jean-Jacques Heidgeldinger, vous savez, ce grand spécialiste de Chopin.
0: De Chopin, oui. Voilà. Chopin et ses élèves.
1: Exactement. Et il a écrit un texte absolument passionnant. Et tout ça a été enregistré en 1975 et 76. Toujours à la salle Wagram, évidemment. Le mal du pays que nous allons entendre a été enregistré exactement le 22 décembre 1975. Alors, j'ai choisi cette page car on peut imaginer la résonance de cette musique dans la vie de Csifra. Et il choisit l'exil de la Hongrie en 1956. Mais nous en parlions tout à l'heure, ses racines sont tout de même tziganes. La première partie de sa vie est marquée par Budapest. Et comme on l'entend, cette pièce est très particulière, assez moderniste d'ailleurs. Elle ne se développe pas, elle piétine un peu. Liszt est dans une sorte de torpeur dans laquelle il ne sort pas. Csifra en fait une espèce de complainte de l'exil. C'est extrêmement sobre, dépouillé, sans le moindre artifice. Pour moi, c'est une version vraiment très touchante.
0: Très bien. Alors, nous écoutons ce mal du pays par Csifra.

0: Voilà, c'était donc le mal du pays, extrait des années de pèlerinage, de première année suisse. Un dernier commentaire encore, Christian, sur sa pièce, avant d'écouter la dernière.
1: Oui, je ne peux dire et redire que Tsifra a enregistré l'intégrale des années de pèlerinage, parce que je trouve qu'on ne le sait pas. Voilà. Et pour terminer, je vous propose une petite pépite enregistrée lors d'un concert donné le 22 janvier 1959 à l'auditorium de la RAI à Turin. Un concert entièrement consacré à Liszt, dans lequel il joua les Jeux d'eau à la Villa d'Est, la Ronde des Lutins, l'étude transcendante numéro 10, la valse impromptue, la valse oubliée, la rhapsodie espagnole, le grand galop, chromatique et la danse sonate en concert. C'est une des seule version qu'on ait de la danse sonate en concert. En fait, de quoi faire rêver nos auditeurs nommés le mal listien. En 1959, Tsifra est ce virtuose fulgurant qui a fasciné les foules et qui porte en lui ce gène tzigane dont nous avons parlé dans une précédente émission. Cette petite pièce de Liszt est une transcription d'une mélodie du compositeur russe Alexandre Alabiev. C'est de la musique slave quand même. Et Liszt, dans la deuxième partie de l'œuvre, orne la mélodie d'un tri que la main droite doit exécuter tout en énonçant la mélodie avec le pouce. C'est extrêmement périlleux et Tsifra en fait une sorte de morceau à trois mains absolument irrésistible. Et tout au long de cette pièce, il nous séduit par sa fougue, son imprévisibilité, ses caprices qu'on aime tant, cette espèce de fureur, de cette joie de vivre, de jouer. C'est du pur Tsifra, inimitable, vraiment inégalé.
0: Alors nous écoutons ce Rossignol.

0: Pascal Moyel qui a écouté cette qui vient d'entrer dans le studio et qui a écouté cette version, qui ne la connaissait pas, est enthousiaste aussi. Effectivement, c'est tout à fait imprévisible. C'est créé dans l'instant, comme ça.
1: Alors, nous vous remercions beaucoup, Christian Laurendin. Merci Arnaud à la technique. Mais ce n'est pas fini, parce que dans la prochaine émission, vous nous présenterez Georges Gueorgui. Georges, enfin, il était naturalisé français.
0: Gueorgui.
1: Tsifra. Tsifra. Voilà. Interprète de Chopin. Quelques mots avant de terminer pour
0: cette prochaine émission. Oui, oui. On aura les études, les valses, les polonaises. On aura tous ces disques qu'il a enregistrés chez Philips en 62 et 63. Et on aura quelques pièces de concert aussi.
1: Très bien. Eh bien, voilà. Ben, je vous dis au revoir. Thank you.

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Merci à tous de nous avoir suivis. 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D'ici là, passez une excellente après-midi à l'écoute de Fréquence Protestante.

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Ne cherchons point ailleurs le sujet de ma peine. Sans doute, ce chagrin qui vient de m'alarmer n'est qu'un léger soupçon facile à désarmer. Je ne te vante point cette faible victoire. Titus, ah, plus doux ciel que semble laisser ta gloire, un rival plus puissant voulut tenter ma foi. Et, pumé,

0: Être à mes pieds plus d'empire que toi. Que de sceptres sans nombre il put payer ma flamme. Que ton amour n'eut rien à donner que ton âme. C'est alors, cher Titus, qu'aimé, victorieux, tu verrais de quel prix ton cœur est à mes yeux. Allons, Phénix, un mot pourra le satisfaire. Rassurons-nous, mon cœur, je puis encore lui plaire. Je me compte être tôt au rang des malheureux. Si Titus est jaloux, Titus est amoureux.
1: Fermez les yeux. Écoutez la voix des mots, celle des âmes. Sentez remonter de cette immobilité tendue, souple, profonde, la présence d'un corps, un espace autour, un écho, qui ici est celui de l'archive, mais qui toujours résonne quand c'est le théâtre qui parle. Ludmila Mikhaël est une immense comédienne de théâtre. Elle est Bérénice en 1984 sur la scène de la Comédie française, orchestrée par le dramaturge allemand Klaus Michael Gruber. Une Bérénice toute de retenue ultime, tendue vers l'impérieux de la mise à nu. La vérité, comme toujours dans la tragédie, la vérité, quitte à en mourir. Cette mise en scène est devenue mythique dans la mémoire du théâtre français. Klaus Gruber qui disait à ses comédiens « Je veux que vous parliez le cœur chaud et la bouche froide ». La passion est l'extrême empêché, ce qui étouffe et éclate en même temps, ce qui prend tout. Le corps est entier engagé et empêché. L'incandescence de Bérénice, tout entière contenue dans sa robe sarcophage, sa robe statue. Titus a déjà décidé de renvoyer Bérénice, la reine étrangère qu'il voulait épouser et n'épousera pas. Dès avant le début de la pièce, sa décision est prise. Il reste à le dire. Ce qui se joue est joué et en fait, rien ne sera joué tant que ça ne sera pas dit. Titus va devoir persuader Bérénice de la nécessité de la séparation et Bérénice va refuser de l'accepter. La parole est vitale. Elle tient tout. Si elle échoue, c'est la mort. Ne nous trompons pas. Si vous fermez les yeux et réécoutez la voix, vous entendrez la palpitation de tout de soi qui résiste et sourd. Cette frontière bouleversante entre la parole et le silence, on en revient encore là. À cette source qui murmure pour ne pas jaillir. La limite. La vie en miracle est toujours à sauver, à écouter, à réchauffer. Le secret est à peine audible. « Il faut que le théâtre passe à travers les larmes », disait Gruber. La même comédienne, Ludmila Mikhaël, jouait à Avignon en 1987 dans un autre spectacle devenu mythique, « L'intégrale du soulier de satin » de Claudel, mise en scène par Antoine Vitez, Didier Sandre et Rodrigue.
2: Là où il y a le plus de joie, comment croire que je suis absente? Là où il y a le plus de joie, c'est là qu'il y a le plus cruel. Je veux être avec toi dans le principe. Je veux épouser ta cause. Je veux apprendre avec Dieu à ne rien réserver. À être cette chose toute bonne et toute donnée qui ne réserve rien et à qui l'on prend tout. Prends Rodrigue, prends mon cœur, prends mon amour. Prends ce Dieu qui me remplit. La force par laquelle je t'aime n'est pas différente de celle par laquelle tu existes. Je suis unie pour toujours à cette chose qui te donne la vie éternelle. Le sang n'est pas plus uni à la chair que Dieu ne me fait sentir chaque battement de ce cœur dans ta poitrine qui, à chaque seconde de la bienheureuse éternité, s'unit et se resépare.
3: Oh, parole au-delà de la mort et que je comprends à peine. Je te regarde et cela me suffit, oh prouesse, ne t'en va pas de moi. Reste vivante.
1: Nous sommes partis du murmure et nous arrivons dans l'immensité en plein vent qu'est la cour d'honneur d'Avignon. On y entend même les martinets, On y est. Une immensité enserrée dans la pierre, enclose, mais rebelle, offerte au ciel. Des échappées de tous côtés. Le grand dehors. Ce n'est pas que le murmure ou le secret n'est plus court, mais les corps là-bas luttent contre le déséquilibre provoqué par les éléments. La cour est insonorisée aujourd'hui, et peut-être, paradoxalement, perçoit-on encore davantage cette matière dans le souffle des voix sur scène, ce qui est de l'urgence d'eux, les acteurs, à nous. Ce qu'ils nous doivent de réussir, nous faire parvenir l'impalpable, et qu'ils prennent sens, donc corps en nous. Spectateurs qui sommes loin devant, en face. Le texte est ce chemin aléatoire. Où est l'intime alors? Dans cette question se nichent les souvenirs secrets que chacun emporte après la représentation, souvent sans en avoir conscience. D'abord, même si on a aimé le spectacle, on est fatigué, on a froid, on veut rentrer. Puis le temps fait son tri. Et longtemps après, cette fois pour toujours, des sensations très intimes en nous gardent vivant ce moment. Ce mystère. Le vent, les mots, des corps jetés dans la bataille, quelque chose qui s'est dit et transmis et qui nous appartient. Quelque chose de très physique, finalement, s'extrait de nous pour reprendre forme dans cette mémoire. Le souffle d'Ariel? Non. Quelque chose de plus charnel, d'archaïque. Le théâtre.

0: Revenons à Bérénice. Titus porte le deuil de son père Vespasien, empereur auquel il va succéder. Ce deuil, Titus l'impose à Bérénice, qu'il tient à distance. Leurs rares rencontres ont lieu dans un cabinet entre leurs deux appartements. Un lieu de désert, comme ce deuil imposé par Titus. Un désert que Bérénice présente infranchissable. Quand la séparation est dite, la passion expire sur ses lèvres à elle. La vérité implacable de ce qui meurt et néanmoins est. Ses vers les plus célèbres. Dans un mois, dans un an, comment souffrirons-nous, Seigneur, que tant de mers me séparent de vous? Que le jour recommence et que le jour finisse sans que jamais Titus puisse voir Bérénice, sans que de tout le jour je puisse voir Titus. Racine, dans sa préface à Bérénice, disait « Toute l'invention consiste à faire quelque chose de rien. » Le cinéaste Raoul Ruiz, en 1983, réalisait une adaptation filmée très personnelle de Bérénice, d'après une commande du Festival d'Avignon. Une vision fantomatique, ou plutôt nocturne, somnambulique, de ce lent arrachement. Un film sophistiqué, à parti pris maniéré, diraient certains. Mais restons sur elle, Bérénice, et sur une voix, scène celle d'Anna Alvaro, une autre immense comédienne de théâtre. Avec Bérénice, elle intériorise ce que chaque mot sortant de sa bouche nous transmet d'une brûlure inexorable.
1: De cette nuit, Phénice, as-tu vu la splendeur?

0: Tes yeux ne sont-ils pas tout pleins de sa grandeur? Ces flambeaux, ce bûcher, cette nuit d'enflammée, ces aigles, ces faisceaux, ce peuple, cette armée, cette foule de rois, ces consuls, ce sénat qui, tous de mon amant, empruntaient leur éclat. Cette pourpre, cet or que rehaussait sa gloire, et ces lauriers encore témoins de sa victoire. Tous ces yeux qu'on voyait venir de toutes parts confondre sur lui seul leurs avis de regard.
1: Comment le théâtre peut-il donner chair à ce que des mots ont déjà de brûlant, sans pervertir leur puissance propre? Comment nous transmettre dans le souffle le mystère intact, le verbe incarné? Un autre film singulier, lui-même produit d'un spectacle original mis en scène en 1986 par Brigitte Jacques, a beaucoup marqué à l'époque. Louis Jouvet donnait des cours au conservatoire pendant la guerre. Ses cours ont été transcrits, ont été publiés, et Brigitte Jacques en a monté des extraits. Jouvet et une jeune comédienne juive travaillent une scène du répertoire, Elvire dans Don Juan de Molière. Philippe Clévenot et Jouvet, Maria de Medeiros, c'est la jeune comédienne qui tente de devenir Elvire.
2: Je vous ai aimé avec une tendresse extrême. Rien au monde ne m'a été si cher que vous. J'ai oublié...
3: Prends ton temps, il faut que ce soit une chose qui te touche. Non pas intellectuellement, mais presque physiquement. Elle est persuadée que cet homme qu'elle n'a pas cessé d'aimer, qu'elle aime autrement, brûlera au feu de l'enfer. Cela la bouleverse. Je vous ai aimé, je m'en rends compte maintenant.
2: Je vous ai aimé avec une tendresse extrême. Rien au monde ne m'a été si cher.
3: Il y a une chose qui manque. C'est le souvenir, tu comprends?
2: Je vous ai aimé avec une tendresse extrême. Rien au monde ne m'a été si cher que vous. J'ai oublié mon devoir pour vous, j'ai fait...
3: Je vous ai aimé, il faut que ça déferle alors que tu fais un raisonnement logique. J'ai tout fait pour vous, je ne vous demande qu'une chose, c'est de corriger votre vie et de prévenir votre père. Sauvez-vous!
2: Je vous ai aimé avec une tendresse extrême. Rien au monde ne m'a été si cher que vous. J'ai oublié mon devoir pour vous, j'ai fait toute chose pour vous. Et toute la récompense que je vous en demande, c'est de corriger votre vie et de prévenir votre perte. Sauvez-vous! Je vous prie, ou pour l'amour de vous, ou pour l'amour de moi, encore une fois, Don Juan, je vous le demande avec larmes. Et si ce n'est assez des larmes d'une personne que vous avez aimée, je vous en conjure par tout ce qui est le plus capable de vous toucher.
3: Ça finit là. Et elle lui dit, très gentiment, je m'en vais maintenant, je ne vais pas vous importuner plus longtemps. Il faut que ça arrive jusqu'au bout. Je vous en conjure par tout ce qui est le plus capable de vous toucher.
1: Cette femme noble a été séduite par Don Juan, enlevée à son couvent, puis comme toutes les femmes, abandonnée. Vers la fin de la pièce, elle revient devant lui, précédant le jugement final. Elvire revient non pour juger, ni pour se venger, mais pour sauver Don Juan. Elle porte vers lui l'élan absolu d'un désir qui n'est plus la passion originelle, mais sa transcendance. Sa passion de nouveau jetée vers lui est cette fois motivée par un désir hors d'elle. Elvire est la seule femme à oser affronter Don Juan. Involontairement, dans cette scène, elle va le reséduire et elle sera la seule femme à oser dire non. La passion d'Elvire est d'autant plus nue qu'elle est inatteignable.
3: C'est mieux, tu sens que c'est mieux.
2: Je le fais encore sur la pointe des pieds.
3: C'est quelqu'un qui a renoncé à tout. Il y a, par conséquent, au début, un détachement qui est extraordinaire. C'est quelqu'un qui descend du ciel par des moyens surnaturels, ou qui s'avance sur l'eau. Dans la vie de Don Juan, où elle apparaît tout à coup, C'est un avis du ciel. Et on entend soudain ce solo de flûte avec des sanglots. C'est une scène qui doit soulever la salle. Cette femme qui au premier acte avait une hauteur, une violence extraordinaire, revient tout à coup au moment où la pièce s'obscurcit et devient douteuse, où l'action se peuple de signes. Et elle vient dire cette complainte de tendresse, ce solo de suavité. Tu vois le contraste?
2: Je voudrais y arriver.
3: C'est un état intérieur. Dans beaucoup de religions, pour exercer les gens à un certain état, on les fait jeûner, c'est-à-dire qu'ils doivent éviter les impuretés de ceci ou de cela. L'acteur est exactement dans les mêmes conditions.
1: J'ai eu envie de vous faire entendre ce duo, car entre eux, Clévenot, Jouvet, Médéros, Elvire, ce qui se travaille, c'est la passion du théâtre. Une quête urgente de trouver le chemin du personnage, l'énergie, ce qui doit être dit, porté, devant Don Juan et devant le public. Ce que Clévenot, Jouvet porte en lui d'urgence à rendre, à atteindre. Je parle de passion à travers des rôles de femmes, mais on entend ici l'incandescence d'un acteur rare, Philippe Clévenot. C'est infime, l'intention est tendue et souple à la fois. On sent que ça peut être cela ou cela, des tout petits riens d'interprétation d'une vérité, la quête d'un sourcier. C'est la vérité du théâtre qui nous est montrée dans ce spectacle. Elle est multiple. Jouvet à la sienne, qui ne sera pas celle d'un autre traducteur du verbe, mais le chemin qui s'exprime est celui de la passion pure. C'est ce qui fera toujours la force incantatoire et unique d'un plateau de théâtre. Sa face sacrée. Le sacré, le sauvage, le corps jeté dans la bataille. On en arrive à Phèdre et à Patrice Chéreau. La quintessence de la passion racinienne. La brûlure suprême. Phèdre a appris la mort de Thésée, dont elle est la femme. Cette mort supposée va lui donner la force ou la folie d'oser avouer l'amour fou qu'elle porte en elle au fils de Thésée, Hippolyte. Devant son aveu, le rejet, le dégoût qu'elle suscite chez lui libère comme un torrent cette passion longtemps contenue. Le monde autour disparaît. Quand Thésée, finalement, bien vivant, va revenir devant elle, Phèdre se donnera la mort. De toute façon, elle est déjà morte. D'avoir accouché de cet amour trop enraciné en elle. Dire que ce personnage est physique est peu dire. Mais une fois encore, le verbe, le vers racinien, oblige le torrent à passer par l'étouffement. Le souffle, comme un enfantement, fait advenir ce qui peine ou hésite. Fermez les yeux, souvenez-vous, ou imaginez-vous, une aire étroite et longue, comme une route entre deux rangs de gradins qui se font face. Les spectateurs de part et d'autre se penchent sur un cri. C'est le Phèdre de Patrice Chéreau, avec Dominique Blanc.
4: C'est moi, prince. C'est moi. Dans l'utile secours, vous eût du labyrinthe, enseigné les tatous. Que de soins m'eût coûté cette tête charmante. Un fil n'eût point assez rassuré votre amante. Compagne du péril qu'il vous fallait chercher, moi-même devant vous, j'aurais voulu marcher. Et Phèdre, au labyrinthe avec vous descendu, se serait avec vous retrouvé. Perdu.
5: Qu'est-ce que j'attends? Madame, oubliez-vous que Thésée est mon père et qu'il est votre époux?
4: Sur quoi jugez-vous que j'en perds la mémoire, prince? Aurais-je perdu tout le soin de ma gloire?
5: Madame, pardonnez. J'avoue en rougissant que j'accusais à tort un discours innocent. Ma honte ne peut plus soutenir votre vue et je vais...
4: Ah, cruel! Tu m'as trop entendu. Je t'en ai dit assez pour te tirer d'erreur. Eh bien, connais donc Phèdre et toute sa fureur. J'aime! Ne pense pas qu'au moment que je t'aime, innocente à mes yeux, je m'approuve moi-même. Ni que du fol amour qui trouble ma raison, ma lâche complaisance et nourrit le poison. Objet infortuné des vengeances célestes, je m'abhorre encore plus que tu ne me détestes.
1: L'écrivain Maurice Blanchot, fidèle à des thèmes qui lui sont chers, évoque Phèdre dans son livre « Faux pas ». Ce qui l'a conduite à la perdition, nous dit-il, ce n'est pas seulement la fureur du désir, c'est aussi son rêve de candeur. Et ce qui l'enchaîne fatalement à son crime, c'est aussi bien que la folie du crime, l'amour de la pureté, qui la force à être coupable pour s'unir complètement à l'innocence. Cette Phèdre-là, celle de Dominique Blanc dirigée par Chéreau, est une amoureuse. Une réduction blasphématoire? C'est l'image qui me reste en tout cas, c'est mon souvenir. Et puis pensez-y, être une amoureuse, aimer, des lueurs hallucinées dans les yeux, le corps en avant qui veut toucher, la parole qui embrasse, qui embrase, l'espace enflammé. Une réduction, vraiment? Un autre metteur en scène, Luc Bondy, une autre Phèdre, Valérie Dréville.
6: Je reconnus Vénus et ses feux redoutables d'un sang qu'elle poursuit tourments inévitables. Par des vœux assidus, je crus les détourner. Je lui bâtis un temple et pris soin de l'orner. De victimes moi-même à toute heure entourée, je cherchais dans leur flanc ma raison égarée d'un incurable amour, remèdes impuissants. En vain sous les autels, ma main brûlait l'encens quand ma bouche implorait le nom de la déesse. J'adorais Hippolyte et le voyant sans cesse, même au pied des autels que je faisais fumer, j'offrais tout à ce dieu que je n'osais nommer. Je l'évitais partout. Oh, comble de misère. Mes yeux le retrouvaient dans les traits de son père. Contre moi-même, enfin, j'osais me révolter. J'excitais mon courage à le persécuter pour bannir l'ennemi dont j'étais idolâtre. J'affectais les chagrins d'une injuste marâtre. Je pressais son exil et mes cris éternels l'arrachèrent du sein et des bras paternels. Ah, je respirais. Hénon. Et depuis son absence, mes jours moins agités foulaient dans l'innocence, soumise à mon époux et cachant mes ennuis de son fatal hymen. Je cultivais les fruits, vaine précaution, cruelle destinée, par mon époux lui-même, à Trézène amené. J'ai revu l'ennemi que j'avais éloigné. Ma blessure trop vive, aussitôt a saigné. Ce n'est plus une ardeur dans mes veines cachées. C'est Vénus tout entière à sa proie attachée.
1: Tout aussi passionnée et folle d'amour. Mais l'image qui me reste cette fois de ce spectacle-là est celle de la fin. Une agonisante, une presque morte, qui se consume en elle-même. Fille de Minos et de Pasiphae, elle-même fille du soleil, Phèdre se consume, de la lumière à la nuit. Noble et brillante auteur d'une triste famille, toi dont ma mère osait se vanter d'être fille, qui peut-être rougit du trouble où tu me vois, soleil, je te viens voir pour la dernière fois. Je ne fais pas le tour, je ne compare rien. Je réveille pour vous des souvenirs personnels, des remontées de ma mémoire, une mémoire de théâtre partagée, mais mon émotion à moi, celle que j'ai emportée ce soir-là, dont je peux dire aujourd'hui qu'elle est toujours là, c'est Valérie Dréville, rampant sur une lente de sable, la voix rauque le souffle ultime, se consumant au feu d'un soleil presque éteint.

0: Bonjour à chacun, merci de votre confiance de nous retrouver, car aujourd'hui on a une question vraiment intéressante à traiter et celle qui vient, elle est une amie de notre radio, Valentine Zuber. Bonjour Valentine.
1: Bonjour Claude.
0: Valentine, vous êtes directrice d'études à l'école pratique des hautes études pour les questions des droits de l'homme, du rapport du religieux avec le laïc. Hein, on peut dire que c'est ça, c'est-à-dire que c'est un des sujets les plus actuels qui soient dans notre société. Et on va vous découvrir et parler un tout petit peu de tous ces problèmes autour de vos tout derniers livres. Il est petit, alors ça, les gens seront contents parce que c'est pas gros gros à lire, mais très intéressant, qui s'appelle « Les droits humains, qu'est-ce que ça change ?» Et c'est chez Labor et Fides, et vous aimerez la couverture, elle est bleue d'un ciel de Titien. Hein. C'est tout intéressant. C'est un sujet vraiment actuel, parce que tous les jours, nous en entendons parler. Tantôt, on se dit les jeunes sont discriminés, tantôt c'est les enfants, les femmes, les demandeurs d'asile. On est constamment en forme de conflit où, en fait, les droits de l'homme ou de la femme sont mis en cause. Les formes d'hostilité vis-à-vis ou d'amitié existent toujours. Alors, ma première question, Valentine, elle est toute normale. Qu'est-ce que c'est que la différence entre les droits de l'homme et un droit humain ?
2: Alors, il y en a pas. Il y en a pas. C'est un choix que j'ai fait. En fait, les droits de l'homme, c'est une appellation historique qui est tirée de la Déclaration des droits de l'homme et du citoyen, mais aussi de la Déclaration universelle des droits de l'homme. Non, la Déclaration onusienne des droits de l'homme, universelle des droits de l'homme.
0: De
2: 1948, oui, absolument.
0: Cassin, oui.
2: Et c'est voilà, mais dans toutes les autres langues, on parle de droits humains, c'est-à-dire on met l'impact sur toute l'humanité et non pas seulement les hommes. Donc c'est pour ça que je préfère ne pas utiliser.
0: C'est plus proche. Enfin, je veux dire, on sent que c'est à chaque fois un cas particulier qui est évoqué, enfin, ou une catégorie de personnes. Voilà.
2: Oui, je pense que c'est plus juste et plus inclusif de parler de droits humains.
0: Je veux dire, la première déclaration de droits, c'est celle des États-Unis dont on vient de commémorer. Et elle s'appelle comment, les droits ?
2: Alors, c'est Bill of Rights, c'est-à-dire les lois des droits. En fait, il n'y a pas de... c'est human rights aussi, donc voilà. Donc c'est une question de traduction. C'est vrai qu'on a l'habitude de parler des droits de l'homme dans l'espace francophone. Néanmoins, je pense qu'il faut s'habituer à parler plutôt des droits humains.
0: Des droits, oui. Et puis, alors, ce qui était autre question avant vraiment qu'on entre vraiment, vous rapprochez la notion de démocratie des droits de l'homme.
2: Oui, mais il me semble
0: le droit humain.
2: Oui, il me semble que il n'y a pas de démocratie si le gouvernement dit démocrate ne respecte pas l'entièreté des droits humains qui sont maintenant bien connus et qui sont développés dans la Déclaration universelle des droits de l'homme et dans toutes les conventions qui en sont tirées.
0: D'accord, mais vous voudriez dire que on peut imaginer qu'un État autoritaire, je dis pas, pas un truc à la Poutine, mais qui pourrait avoir des notions de droit sur certains domaines qui seraient proches. Enfin, quand on voit nos démocraties, on peut pas se dire qu'on est parfaitement en lien direct.
2: Mais vous avez raison. Les démocraties actuelles sont loin de respecter à la lettre tous les droits humains qui étaient proclamés internationalement. Mais néanmoins, je doute que les pouvoirs autoritaires ou les dictatures respectent les droits humains, bien au contraire. Donc, comme disait Churchill, la démocratie est le moins mauvais type de gouvernement et peut-être celui où, justement, l'Assemblée des citoyens a le pouvoir de réclamer la mise en œuvre de tous les droits humains qui sont garantis au niveau international.
0: Alors, puisqu'on était avec Churchill, on va prendre tout de suite actuellement, on voit... une tendance en Grande-Bretagne anti-blanche. À quoi est-ce qu'on peut... C'est le contraire de ce qu'on voit ailleurs. C'est-à-dire qu'on serait plutôt anti-personnes...
2: Racisées.
0: Mmh. Là, c'est le racisme à l'envers. À quoi ça tient, alors ?
2: Alors, je pense que ça tient à des conflits... qui sont attisés par une recherche effrénée d'une identité particulière ou d'une identité collective qui se sentirait victime ou discriminée et qui donc, par retour de bâton, en fait, applique les mêmes préjugés et...
0: C'est-à-dire que les policiers sont accusés d'être blancs et donc le pouvoir est en...
2: Oui, il y a un mouvement effectivement très fort qu'on voit aux États-Unis, qui existe un petit peu en France aussi, de considérer que tel groupe serait une victime éternelle, les racisés, les anciens, enfin les descendants des personnes issues des empires coloniaux, les noirs, les arabes, etc. Enfin, les femmes. Et donc, il y a cette culture un petit peu de la victimisation, mais qui ne trouve pas de réponse parce qu'elle est dans le, elle est aussi dans le combat, et un combat où plus personne ne s'écoute.
0: Alors, plus personne ne s'écoute. Je crois que c'est Michel Rocard qui rêvait d'un lieu où, enfin, finalement, on pourrait se parler. Donc, c'était ça. Mais, je veux dire, quand vous parlez d'une recherche identitaire, donc, c'est le manque de droits serait lié à une identité, chacun voulant la sienne. Donc, c'est curieux que ce soit lié à la démocratie, justement, puisque la démocratie, ce serait une forme... Chacun compte, donc c'est une forme d'individualisme, mais c'est un défaut de la démocratie encore.
2: Je dirais que c'est une pathologie, oui, une pathologie
0: de la démocratie.
2: C'est-à-dire, la démocratie, elle se construit aussi autour d'un contrat social, d'un mode de vie, d'un mode de délibération
0: qui est
2: réglé. Actuellement, on est plutôt dans une... démocratie, certains voudraient que ce soit une démocratie presque directe où chacun arriverait avec ses revendications et ne pourrait pas écouter celles de l'autre. Donc c'est une sorte de pathologie de la démocratie parce que la démocratie nécessite des règles communes et si on refuse ces règles communes, on n'est plus en démocratie.
0: Mais est-ce qu'il n'y aurait pas un problème de droit du fait que justement, s'il y a un consensus pour des droits communs, certains se sentent non reconnus et cherchent d'autres qui sont comme eux. Donc, on finit par créer des petits atomes autour. Et puis, d'atome en atome, on arrive à une unicellulaire. Enfin, je veux dire, on a l'impression que c'est un excès d'individualisme.
2: Peut-être, oui, il y a aussi cet aspect qui fait que chacun recherche à être reconnu en tant que tel, en tant qu'individu, avec son identité, ses identités. Et donc, quand on met trop l'accent sur son identité personnelle, évidemment, on ne considère pas au moins bien l'identité de l'autre. Et c'est peut-être ça, c'est ce lien entre les uns et les autres qui souffre actuellement.
0: Vous le ressentez. Oui, c'est peut-être ça aussi. Alors, tout dernièrement, dans le journal Réforme, vous avez fait un article sur la discrimination des jeunes en disant qu'on les discrimine et que c'est très dangereux pour l'avenir. Vous trouvez qu'on discrimine les jeunes?
2: Alors, je ne sais pas si j'ai employé le terme de discrimination, mais disons qu'on ne les écoute pas non plus. C'est-à-dire, on les regarde, on parle beaucoup de la génération Z, on se moque d'elles au besoin, et on n'entend pas ce qu'ils veulent nous dire. Alors, je disais ça à propos des conceptions de la laïcité, qui sont très différentes si on est dans la génération 30-50 ans, plutôt que dans la génération 10-15-25 ans.
0: Alors, pouvez-vous nous expliquer ça, justement?
2: Alors, on est dans un... Vous savez, là, tout à propos des problèmes de laïcité, ce débat sur la laïcité, sur les signes religieux, sur l'acceptation du religieux dans la vie quotidienne et dans l'identité des personnes, il y a un discours classique français, républicain, qui veut exclure finalement cette visibilité religieuse.
0: C'est-à-dire qu'elle serait que du domaine privé, sans visibilité.
2: Voilà, et au mépris d'ailleurs de la loi de séparation des Églises et de l'État de 1905, qui explique bien que la manifestation de ses convictions dans l'espace public est loin d'être interdite, elle est même garantie par la République. Donc il y a une tendance un peu anticléricale et qui s'est beaucoup aggravée avec le rejet des signes musulmans, en particulier dans un contexte difficile, d'attentats islamistes, etc., bien sûr. Mais ce mouvement très républicain anticlérical se trouve complètement en porte-à-faux par rapport à la manière dont les jeunes concernés relisent ce désir de laïcité. Cette laïcité, ces jeunes-là, ils la voient plutôt comme le respect mutuel, comme la possibilité de vivre de manière différente, d'avoir des identités différentes dans un espace commun, mais sans que tel ou tel... une tolérance. Alors, pour les républicains purs et durs, ce respect ou cette tolérance, c'est une faiblesse de la République.
0: Oui, par exemple, interdire que les mères de famille voilées aillent à l'école accompagner une sortie parce qu'elles entreraient voilées dans l'école.
2: Voilà. Oui, voilà. Alors, c'est ça. Et moi, ce que je reproche à toutes ces polémiques, c'est de transformer peu à peu la laïcité en une sorte de règlement intérieur. Et on a le droit de faire ceci, mais on n'a pas le droit de faire cela, etc. Alors que la laïcité, elle a été conçue par les républicains, par nos ancêtres républicains, comme la garantie de la liberté et de la coexistence de plusieurs valeurs dans une société partagée.
0: Oui, c'est ça. C'est-à-dire que l'idéal, ça serait de se promenant dans la rue, de voir un homme avec une kippa et puis même les petits favoris qui poussent de côté et à côté, croiser la deuxième personne qui est en voile musulmane. Et ce que tout le monde trouve normal, c'est-à-dire qu'en fait, l'expression publique ne devrait pas en soi, si on était vraiment tolérant, on devrait accepter les autres différents.
2: Mais non seulement être tolérant, mais respecter la lettre de la loi. Encore une fois, la laïcité, elle permet et elle garantit la liberté de conscience, mais elle assure aussi le fait que les personnes puissent manifester leurs convictions dans l'espace public et pas seulement dans l'espace privé. Sinon, on en revient à la période de la révocation de l'édit de Nantes, du désert, où les protestants n'avaient pas le droit de s'afficher comme protestants et faisaient leur culte en secret. On est bien là dans autre chose. On est là dans l'inclusion de toutes les familles spirituelles de la France.
0: Alors, je dirais qu'en 2026, on pourrait dire que c'est un progrès en soi que cette acceptation de que chacun puisse exprimer quelque chose.
2: Bah, c'est un progrès, mais c'est aussi un droit. Enfin, je veux dire, c'est très important de penser en termes de droit.
0: Hein.
2: De droit, c'est l'article 18 de la Déclaration universelle des droits de l'homme sur la liberté de religion et de conviction et qui décline de manière très précise ce qui est permis dans l'expression de ces convictions.
0: Alors, elle le décline de manière beaucoup plus précise que dans la loi 1905.
2: Ah bah oui, elle le décline, parce que dans la loi de 1905, on parle de la liberté de conscience et de la liberté de culte. Donc c'est les deux piliers majeurs.
0: Oui.
2: Mais dans l'article 18, il décline la liberté de penser, la liberté de d'avoir une religion, la liberté d'en changer, la liberté de ne pas avoir de religion. Enfin, toutes les possibilités sont déclinées dans cet article.
0: Et le trouver qu'il est normal d'exprimer publiquement une opinion, de même qu'un syndicat peut défiler drapeau en tête en exprimant son opinion.
2: Oui, ça, vous avez tout à fait raison. Ça rapproche effectivement la croyance religieuse de d'autres militances politiques. C'est-à-dire, cela relève de l'opinion. D'ailleurs, l'article 18 s'appelle la liberté de religion et de conviction. Donc, ça peut être des convictions non religieuses et à égalité. Et c'est peut-être ce qui pêche en France actuellement, c'est que la religion a un statut, enfin l'état d'esprit des gens, un statut à part et ne serait pas une opinion tout à fait comme les autres.
0: Et à quoi ça tient ? C'est une vieille lutte qui date de 1789 ou...
2: Non, ça date d'avant, de la
0: Troisième République.
2: Non, ça date d'avant, ça date de la philosophie des Lumières en France.
0: Ah oui.
2: Les philosophes,
0: un
2: certain nombre de philosophes des Lumières étaient particulièrement anticléricaux dans un contexte où évidemment l'Église catholique avait une place absolument privilégiée dans le système politique. Donc c'est normal que la philosophie contestataire ait été anticléricale, mais cet anticléricalisme, il va perdurer, il va ressurgir sous la Troisième République et il reste à travers l'éducation publique, il va rester une sorte de forme philosophique qui est une forme particulièrement française. C'est-à-dire que le religieux est quelque chose d'à part, quelque chose qui fait peur, quelque chose qui est pas loin de l'obscurantisme, qui peut virer à l'obscurantisme et qui est en tout cas contre la raison.
0: Oui, c'est tout à fait intéressant cette liaison avec l'esprit des Lumières, parce que en même temps, sous la Troisième République, il y a eu toute une poussée protestante tolérante qui voulait issue elle aussi des Lumières, mais peut-être pas les mêmes Lumières que les.
2: Oui, tout à fait. Bah oui, il y a autant de philosophie des Lumières que de philosophes.
0: Il y a plusieurs courants, oui.
2: Mais ce qui est intéressant, c'est qu'effectivement, les protestants sous la Troisième République n'ont pas eu trop à souffrir parce qu'ils avaient beaucoup de dettes envers les républicains qui les avaient associés au pouvoir.
0: Et eux-mêmes, étant républicains, ont fabriqué beaucoup la loi quand même.
2: Voilà, c'est vrai aussi. Et je dois dire que la spiritualité protestante s'accommode beaucoup plus facilement de cette laïcité républicaine qui a été mise en place pour lutter contre le cléricalisme.
0: Et les rituels, on a moins de, enfin, les protestants ont beaucoup moins de rituels publics marquants.
2: Alors,
0: il y a ça
2: aussi, effectivement.
0: Et alors, les jeunes d'aujourd'hui, cette jeune génération dont vous nous parlez, qu'est-ce qu'elle peut connaître ? Parce que, au fond, c'est comme le passé. Qu'est-ce qu'elle voit de... Pour elle, c'est une spiritualité. Enfin, on pourrait aussi bien aller chercher le bouddhisme que tel autre. Enfin, pourquoi pas, je veux dire. Mais est-ce que vous trouvez qu'actuellement, dans l'inquiétude des jeunes qui ont entre avec le mouvement l'écologie, l'avenir de la planète, enfin, ça donner une forme d'angoisse, les guerres qui a lieu dans le monde, est-ce que ça donne un petit plus, j'allais dire, un avantage possible à un éveil à la spiritualité, enfin, quelque chose qui les intéresserait
2: Oui, alors
0: qui
2: on
0: ne
2: sent
0: serait pas entaché de lutte.
2: Oui, ouais. Il y a des enquêtes, effectivement, oui. récentes sur, en particulier, un livre de mes collègues Philippe Portier et Charles Mercier qui s'intitule « Les jeunes et leur laïcité », et donc qui essaye de comprendre cette aspiration autre à une société plus tolérante et respectueuse des identités personnelles. En revanche, pour essayer de répondre à votre question, je dirais que on est une génération qui n'a plus le souvenir ou qui ne porte plus le souvenir des batailles du passé. Et elles doivent, il n'y a plus de grandes idéologies laïques ou politiques. Et donc, elles retrouvent dans leurs racines propres, dans une société très mélangée, dans leur la recherche, la reconstitution de leurs propres racines, une identité personnelle qui fait qu'ils se sentent une personne comme les autres.
0: Oui, et ayant le droit d'interroger, de douter, de questionner.
2: Oui, je pense que c'est plutôt une très bonne...
0: C'est une belle nouvelle. Bon, oui, moi, dans la journée, on aura eu une bonne nouvelle.
2: Non, moi, je pense qu'il faut croire dans cette nouvelle génération, à travers ses engagements, y compris, évidemment, avec la fougue de la jeunesse et donc des débordements, parfois, qu'il est nécessaire de contrôler. Oui. Mais je pense qu'il faut leur faire confiance, oui.
0: Il faut faire confiance. Alors, justement, en ayant cette belle perspective... Où voyez-vous actuellement, enfin, je veux dire qu'on a à la fois, on déclare qu'il nous faut des immigrés pour travailler, enfin, et qu'on ne peut pas s'en sortir sans eux. Heureusement qu'ils sont là, et moi je rends hommage, je vois dans mon quartier, tout le personnel des EHPAD, d'aide aux personnes, les supérettes, tout ça. S'ils n'étaient pas là, tout le travail ménager, le public, moi je dis que heureusement qu'on... c'est une chance pour notre pays. Mmh. Et alors ça, il y a ça, mais en même temps, il y a une espèce d'angoisse d'être submergé.
2: Oui, je pense que c'est assez humain.
0: Je ne pense pas humain.
2: Si, c'est assez humain d'avoir peur pour son groupe. Hein, c'est un peu un effet de tribu. En fait, dès qu'on parle de masse, de population, on essentialise finalement les migrants, les réfugiés, etc., etc., et que on ne voit plus une personne comme celle que vous rencontrez dans votre quartier. On est tenté de se prémunir et de penser que on est menacé. C'est ça. Mais ça, c'est un sentiment. Psychologiquement très humain. Le problème, c'est que beaucoup d'hommes politiques, d'hommes et de femmes politiques
0: faut bien voir que les élections vont se faire beaucoup là-dessus. Hein.
2: Voilà, donc flatte cette...
0: C'est ça que j'aimerais bien qu'on démonte avec vous. Mais je veux dire, Patrick Veil, l'autre jour sur France Culture, votre collègue, enfin, je crois que vous avez des idées très... proches les uns des autres, expliquer que le demande de séjour, c'est ça qui fait... Parce qu'on a toujours l'impression qu'ils vont venir s'installer, alors qu'en fait, beaucoup voudraient peut-être repartir au bout d'un certain nombre d'années.
2: Oui, mais il y a...
0: Que les lois sont faites de telle manière qu'on les bloque à demander quoi que ce soit.
2: Oui, il y a tout un système de contrôle et de gestion des flux migratoires qui peut apparaître en plus discriminatoire et puis inutilement compliqué. Mais c'est vrai, à travers le dublinage, par exemple, le fait que les personnes réfugiées doivent traiter leur dossier dans le pays dans lequel ils sont arrivés en premier. Le fait, effectivement, qu'on a un certain nombre de migrants qui traversent la France, mais qui ne souhaitent qu'une chose, c'est d'aller en Angleterre. On a là des mouvements de population qui... contredisent, à mon avis, la thèse dite du grand remplacement et du fait que l'Europe cadenassée sur ses privilèges va se faire entièrement remplacée par des populations halogènes.
0: Patrick Veil disait l'autre jour, par exemple, le fait d'avoir tout automatisé pour demander les documents. Alors déjà, on voit encore... enfin, même quelqu'un qui fait partie de l'enseignement supérieur et a beaucoup de mal à remplir ses papiers dans les temps. Avec, bon, et que c'est vrai que si c'est bloqué, si le système marche pas bien, les délais sont passés et donc ils perdent leur droit soit demander une carte de séjour, soit la renouveler. Enfin, et on en arrive.
2: Oui, et on arrive à une population
0: qui devient clandestine sans l'avoir voulu.
2: Voilà, exactement. Oui, oui, non, c'est un des travers de cette politique qui oublie.
0: Est de plus en plus contrôlée. Enfin, à quoi à tout contrôler. Est-ce que c'est ça qui rend la chose invivable?
2: Bah, ça la complique parce que effectivement, par toutes les obstacles qu'on met à la régularisation ou à la des personnes migrantes, eh bien, on en arrive à une sous-population sans droit, exploitable à merci, et on n'est pas loin dans certains cas d'esclavage moderne. Et donc, on est à l'encontre des droits humains.
0: Voilà, c'est à l'encontre des droits humains. Et alors, je crois que Laurent Lunès, le ministre de l'Intérieur, a demandé, mais il a envoyé une lettre au préfet, le temps que ça arrive à exécution, ça, il y aura encore qu'en quelques mois. Mais je vais dire, si même il n'y a pas plusieurs années, que le renouvellement d'une carte de séjour puisse être automatique.
2: Oui, alors écoutez, je ne suis pas spécialiste
0: de ces
2: situations d'immigration.
0: C'est des chinoiseries, si j'ose dire.
2: Oui, oui, oui, mais...
0: De réglementation et en même temps, l'augmentation des reconduites à la frontière ont toujours lieu et le temps en centre de rétention augmente.
2: Oui, non, mais c'est certain que tout ça engendre une cascade d'atteintes aux droits des personnes et c'est ça qu'il faut combattre. Alors, heureusement, il n'y a pas que les gouvernements. On est en démocratie, il y a des ONG, dont la CIMAD, par exemple.
0: Le Conseil d'État, d'ailleurs, vient de là-dessus qu'il a été alerté, qu'il l'autre jour...
2: Bien

0: Alors écoutez, encore une fois,
1: Non, mais je veux dire, dans la tête des gens.
0: Oui, mais il me semble qu'il y a une peur de l'étranger qui fait que toute demande en ce sens est considérée comme une demande probablement abusive et qui voudrait profiter de notre bien-être pour s'installer dans notre pays.
1: Alors, je vais plus loin dans ma question, Valentine, j'ai bien aimé. Pourquoi y a-t-il la peur de l'étranger? C'est alors que ça serait l'accueil de l'autre. C'est un droit humain. On aurait le droit de circuler, du moins en liberté. Pourquoi est-ce qu'il y a... À quoi ça tient que dans une société, ce droit qui est le premier d'être différent de l'autre, de pas du même pays, c'est vraiment la rencontre avec l'autre, ça me paraît... Tout ce qui est plus basique comme droit.
0: Oui, certes.
1: À quoi ça tient?
0: Je pense que la peur de l'autre, elle commence déjà à la limite de la famille. La peur de ce qui peut arriver à votre famille de la part de l'autre. Et par extension, la peur de ceux qui vont venir indûment, peut-être, enfin, en tout cas c'est ce qui est ressenti, utiliser vos droits ou utiliser vos facilités
1: Ça, c'est des... Mais plus que... Est-ce que c'est le sentiment qu'on est même plus... vous savez, je suis plus chez moi, où est mon pays? Il y aurait une peur. Alors, en même temps qu'on parle d'une identité de plus en plus affirmée de chacun, on ne sait plus ce que c'est qu'une identité commune d'un pays.
0: Oui, et ça, c'est quelque chose que les personnels politiques, les hommes et les femmes politiques s'inquiètent aussi. C'est-à-dire que qu'est-ce qui fait nation? Qu'est-ce qui fait qu'on est on partage une identité commune, un destin commun? Et c'est certain que ce n'est pas en rejetant la faute sur des boucs émissaires faciles qu'on va réussir à définir réellement ce qui nous rassemble. Mais c'est une tentation facile, si vous voulez, de s'identifier dans tout ce qui n'est pas autre, et donc de rejeter. Et la théorie du bouc émissaire, elle est très éclairante.
1: Vous ne trouvez pas que c'est même la notion de pays? Alors, je ne parle pas du football, ça, de toute façon, à ce moment-là, les gens sont de tel ou tel coin de France, mais je veux dire, est-ce que vous croyez que la notion de pays aurait changé? Parce que ça... Enfin, je suis d'un pays pour...
0: Alors, je ne sais pas si je l'entendrais sous terme de pays, mais plutôt...
1: de pays, de zone, si vous voulez, voilà.
0: Je dirais plutôt de la conception de la nation.
1: La nation, oui.
0: Voilà, on est sorti après la Seconde Guerre mondiale et de cette déflagration.
1: Mon mot était mauvais, oui, c'est nation qui est juste.
0: Oui, après la Seconde Guerre mondiale, on a construit un système supranational pour justement essayer de réguler les égoïsmes nationaux. Oui. Et en fait, on s'aperçoit que, et c'est très très net avec ce qui se passe avec les tentatives américaines de régler l'ordre du monde ou les guerres menées soit par la Russie, soit par Israël. On est là dans un retour des États-nations, un retour des États-nations qui refusent finalement ce contrôle supranational qui avait été instauré par l'ONU et la Déclaration universelle des droits de l'homme.
1: On fait ça pour qu'il n'y ait plus de guerre, oui.
0: Mais c'était même le projet politique était même plus vaste, c'est-à-dire peut-être à terme arriver à un gouvernement mondial. On n'en a jamais été aussi loin.
1: Oui, jamais. Voilà. Alors, pour se consoler quelques instants, je vous propose, c'est La ville qui s'endort de Jacques Brel, de 1977.

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1: Nous sommes toujours sur Fréquence Protestante, 01 45 72 6000. Si vous avez des questions, n'hésitez pas à nous téléphoner et ce sera une joie de pouvoir écouter Valentine Zuber, mon invitée, de vous répondre. Alors, je rappelle, Valentine, que vous avez fait un livre qui paraît chez Labor et Fides, Les droits humains. C'est-à-dire que tout ce qui, en fait, c'est pas abstrait, c'est vraiment la vie de chacun. Hein, c'est, et alors, justement, je voulais vous demander, qu'est-ce que vous trouvez en ce moment de plus scandaleux contre nos droits, contre les droits, aussi bien en France que dans le monde? Qu'est-ce qui est devenu... Enfin,
2: Alors, c'est un peu difficile comme question, parce qu'il y a beaucoup de choses qui sont scandaleuses.
1: Non,
2: je dirais que,
1: pour vous-même, vous...
2: ce qui me frappe le plus, c'est l'accroissement des inégalités, à la fois dans notre société et dans le monde. Et couplé à cela, les égoïsmes nationaux, bien entendu, mais aussi les égoïsmes sociaux, c'est-à-dire le fait que chacun plaide pour sa paroisse, si je puis dire, et ne s'occupe pas des autres. Oui. Alors, c'est un sentiment fort qu'on peut partager depuis longtemps.
1: Je suis sûre que moi aussi, on le ressent, quoi.
2: Mais c'est vrai que là, on a l'impression un peu ça s'accroît et que nos gouvernants, loin de rechercher à stabiliser ces inégalités croissantes, mais à la fois le sécuritaire et l'économie du pays avant le bien-être des gens qui habitent dans cette société.
1: Le sécurité et parce qu'en même temps, il y a des droits sociaux qui c'est vrai que nous, la France, par rapport aux autres pays européens, a un droit social quand même important, enfin, de protection de chacun.
2: Oui, c'est issu du Conseil national de la résistance, justement.
1: Oui, justement, c'est toujours lui. Voilà.
2: Oui.
1: Mais il y a eu quand même une protection sociale. Il y a le RSA,
2: Non, je suis bien d'accord. Il y a des tas d'instruments de protection sociale qui sont bien supérieurs
1: à tout le reste.
2: Voilà. Mais néanmoins, voyez bien, le RSA, il ne cesse d'être amoindri dans ses effets, parce qu'on réclame de plus en plus de garanties auprès des gens qui seraient même de le réclamer. Droits sociaux, ils sont en danger.
1: Cela est en danger. Et l'inégalité sociale et financière, en fait, des êtres, c'est parce que on est... je pense que le monde d'argent, il existait aussi avant.
2: Oui, mais il y a des analyses économiques tout à fait intéressantes qui montrent que les inégalités avaient été, et les différences dans la société avaient été beaucoup amoindries après la Seconde Guerre mondiale.
1: Oui. Alors, évidemment, il y avait cette croyance, c'est
2: voilà.
1: Ça.
2: Mais c'est vrai que celles-ci ont tendance à se creuser. Et ça, c'est un secret pour personne. Mais il y a deux vitesses dans notre société. Il y a ceux qui peuvent se payer la mondialisation, les transports, les vacances, la vie agréable. Et puis, tous ceux qui ont de la peine à boucler les fins de mois, sans compter ce que je qualifie presque d'esclavage moderne, tous ces sans-papiers qui travaillent pour nous sans en recevoir aucun des bénéfices.
1: Oui. Une forme d'apartheid, ça enclenche une forme d'apartheid évidente.
2: Un apartheid social, peut-être, oui.
1: Oui, une forme d'apartheid.
2: Ce qui est intéressant, c'est que les gens se croisent, puisque les personnes les plus défavorisées travaillent aussi.
1: C'est ça aussi. Oui, mais bon, c'est-à-dire qu'on a l'aide aux, si vous voulez, ceux qui aidaient aux soins étaient souvent d'un domaine qui a disparu, qui était le monde religieux, qui jouait ce rôle. Mm-hmm. Donc, effectivement, ceux qui les ont remplacés, c'est formidable, mais ils ne sont ils peuvent être choqués plus que n'était le religieux qui trouvait ça, enfin, dont c'était la vocation d'aider. Enfin, je veux dire, le sentiment du pauvre aussi. Enfin, je trouve qu'il y a plein de, enfin, dans l'histoire des droits, si vous voulez, c'est pas normal que ce sentiment du pauvreté. Enfin, c'est.
2: Mais alors, écoutez, ça, c'est plus compliqué parce que vous parlez de vocation pour les aidants. Pour
1: oui,
2: les personnes.
1: C'était une vocation. Ils ne disaient rien.
2: Bien sûr, mais enfin, les aidants actuellement, qui ne sont plus des religieux dévoués,
1: voilà,
2: qui faisaient par vocation, ils ont des droits aussi.
1: Oui, justement, mais ils sont insuffisants. Alors, si c'est pour qu'ils puissent mal vivre, enfin, ils vivent mal, c'est vrai. Donc, qu'est-ce qu'il faudrait? Au fur et à mesure qu'on monte les droits sociaux des gens, ils peuvent se faire soigner gratuitement ou quasiment, enfin, je veux dire, c'est vrai, à l'hôpital, c'est formidable, mais en même temps, ça fait que il y a les droits accordés à ceux qui ont besoin, mais la lutte pour la vie demeure en même temps. Enfin, je sais pas, il y a quelque chose qui...
2: Oui, mais certainement, mais parce que, justement, nos droits sociaux, l'hôpital, la santé, l'école, etc., qui sont quasiment gratuits, eh bien, ça coûte très cher.
1: Et ça coûte de plus en plus cher,
2: voilà.
1: Les droits médicaux.
2: Et où est-ce qu'on rogne? Eh bien, sur les salaires des gens qui rendent ces services, justement.
1: Vous trouvez que c'est sur eux, surtout, qu'on le rogne?
2: Ah bah oui, bien sûr, puisque pour rendre le service moins cher, il n'y a pas 36 solutions. Soit on rend moins de services, soit on paye moins les personnes qui s'en chargent.
1: Oui, ça d'accord, donc, dans certains organismes privés, mais...
2: Pas seulement dans certains organismes privés. Il y a des études là qui sortent sur déclassement social et financier des profs, par exemple, fonctionnaires, parce que
1: le loyer monte plus cher
2: et leur salaire ne rattrape pas l'inflation. Donc on est là dans la précarisation des professions qui sont le plus utiles à l'ensemble de la société.
1: Oui.
2: Et c'est ça qui n'est pas normal.
1: Et en même temps, où des droits pour prendre l'exemple des professeurs, si on prend les autres pays européens, où les professeurs sont beaucoup mieux payés, mais ils ont des obligations de présence dans les établissements qu'on refuse, peut-être à juste titre, les Français.
2: Oui, donc, alors ça, c'est des
1: modalités. Non, mais je veux dire que c'est ça, si vous voulez, il y a eu un manque de blocage total. On a l'impression que tout se bloque de plus en plus.
2: Bah, de toute façon, la France est un pays de confrontation où il est très difficile de faire des compromis et des améliorations graduelles.
1: On n'est jamais
2: assez bien ou toujours trop exigeant. Donc on est un pays qui est plutôt qui règle ses problèmes par des coups de force, par des révolutions. Enfin, historiquement, pas du tout par le compromis. Et donc, c'est pour ça qu'on arrive à ce blocage.
1: C'est-à-dire qu'après la Seconde Guerre mondiale, on a eu l'impression qu'il y a eu plus de compromis que maintenant.
2: Ah, c'est certain. Je pense que la culture du compromis, elle s'est perdue, et particulièrement en France.
1: Et dans les projets que vous devez suivre, ça, des uns et des autres pour les futures élections, est-ce que vous sentez qu'il y a un goût du compromis possible, d'une volonté d'entente
2: On n'en prend pas le chemin. Si vous voyez la multiplicité des candidatures, c'est que personne n'est d'accord avec personne et que même dans des grandes familles politiques, on entre en concurrence.
1: Oui, c'est... Alors, dans le monde, je veux dire, ce qui me paraît tout aussi scandaleux, c'est, par exemple, vous prenez le Soudan, c'est-à-dire qu'on nous parle de choses quand elles sont faciles à photographier, et sans ça, on les oublie. Il y a un truc qui, moi, me...
2: Oui, mais enfin bon, c'est pas toujours vrai. À Gaza, on peut pas photographier.
1: Non, mais Gaza. Je veux dire qu'il est. C'est parce que c'est aussi proche du monde. C'est devenu.
2: Oui, mais vous avez la réponse dans votre question. On ne s'intéresse qu'à ce qui nous touche.
1: Oui.
2: Et ce qui nous touche, c'est le sort de nos plus semblables.
1: Personne. On s'occupe pas beaucoup hein, du Soudan. Et c'est des gens qui sont en très grande détresse.
2: Oui, bien sûr, mais il y a d'autres endroits aussi où il y a de très grandes détresses. Voilà. Mais c'est vrai que l'attention se porte principalement, et ce fameux deux poids, deux mesures qui a été dénoncé dans le traitement des différents conflits qui sont en cours actuellement dans le monde est tout à fait avéré. Et cet égoïsme, moi, je dirais occidental, hein, tout particulièrement, mais on pourrait aussi parler d'égoïsme de la Chine, d'égoïsme d'autres, des États-Unis, mais cet égoïsme est particulièrement mis en lumière à travers l'intérêt qui est porté et l'appui qui est apporté à la résolution des conflits actuels.
1: Et alors, dans cette question au droit, si vous voulez, où on a quand même, on gardait encore un temps de réflexion, je trouve qu'aujourd'hui, il y a une telle accélération. Quand j'essayais de réfléchir à notre rencontre, je me disais, c'est dans l'immédiat, c'est-à-dire que le moindre conflit est photographié, c'est si on ne voit pas en direct. Et donc, on oublie le lendemain le drame qui était la veille, et on ne voit pas encore que demain on en aura un autre. Enfin, tous les jours, ça change.
2: Non, oui, il y a une immédiateté.
1: Alors, est-ce que ça, ce n'est pas.
2: Un présentisme qui fait que les choses.
1: Un présentisme, c'est ça.
2: Qui fait que les choses. C'est comme ne sont si plus la... aussi importantes une fois que l'actualité est passée, qu'on est passé à autre chose. Mais on le voit, par exemple, là, il y a un fait divers extraordinairement malheureux de cette petite fille qui a été assassinée dans le sud de la France. Eh bien, on en a parlé plusieurs jours d'affilée parce que ça a profondément choqué et a raison notre société, notre communauté politique.
1: Surtout dans la petite ville de Florence, qui est dans le.
2: Vous voyez, c'est une douce petite ville.
1: Ça veut dire que n'importe qui, on peut devenir vraiment violent, tous.
2: Oui, bien sûr, bien sûr. Mais ce que je voulais dire sur le passage de l'actualité, finalement, on n'en parle presque plus parce que, entre-temps, Madame Chirac est morte. Donc, vous voyez, on est là dans des séquences qui font que l'actualité, elle dure très peu, finalement. Oui. Et une autre affaire en chasse l'autre. Et qu'est-ce que peut-être après-demain, il y aura encore.
1: On n'a même plus le temps de penser aux droits de l'un et de l'autre et du respect de l'autre.
2: Absolument.
1: C'est une réflexion. Pourtant, on avait commencé de manière bien sympathique.
2: C'est pour ça que les droits humains, c'est nécessaire de s'y intéresser, de voir que ça n'a jamais été complètement réussi, mais que c'est un processus en cours et que les citoyens doivent se mobiliser pour que les droits soient assurés à toutes et à tous.
1: Écoutez, merci de cette parole d'une citoyenne, je dirais, de culture et de vocation protestante qui vous dites que c'est une alerte. Et je pense qu'on a vraiment ce devoir d'alerter les autres. Hein. En tout cas, merci. Et je rappelle votre petit livre, parce qu'on verra que du temps qu'on suit, c'était quand même plus simple, la vie. Les droits humains. Qu'est-ce que ça change chez Labor et Fides, et vous ne pouvez pas l'oublier, ce bleu est inoubliable en couverture. Et merci à Felipe de nous avoir accompagnés.

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1: Une chanson sur la chute, pas la chute spectaculaire, la chute intérieure, quand on court trop après le regard des autres. Le texte parle de quelqu'un qui veut briller, être reconnu, quitte à se perdre, prendre des risques, casser des miroirs, devenir quelqu'un qu'on reconnaît plus soi-même. Thom Yorke décrit cette quête de validation qui finit par vider. Tu montes haut, mais tu peux vite te retrouver high and dry, laissé en plein à sec. Le refrain sonne comme une supplique, ne me laisse pas comme ça. Derrière l'ego et l'image, il reste une peur très simple, être abandonné. Il y a aussi cette idée que le succès isole. Ceux qui t'applaudissent peuvent être les premiers à te tourner le dos quand la façade se fissure. Le monde compris, puis plus rien. Côté sonorité, c'est doux mais tendu. Guitare claire, rythme calme et cette voix fragile de l'artiste qui donne l'impression d'un aveu à demi-mot. Une mélancolie qui est très 90, sans grands effets mais qui reste très fort. Une chanson sur l'orgueil, la solitude et le moment où on réalise que le meilleur truc dans ta vie, bah peut-être, c'est déjà derrière toi. Une 10, c'est fini. Ciao.

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1: C'est intolérable d'imaginer qu'il y a 3500 personnes qui dorment à la rue à Paris. Ce sont les recensements assez constants depuis plusieurs années. Alors qu'il y a des millions de mètres carrés vides. Et donc, deux choses. Un, c'est réquisitionner les logements. Et la deuxième chose, c'est lutter contre Airbnb et les meublés touristiques.
2: Avant d'être élu maire de Paris, Emmanuel Grégoire s'exprimait sur Public Sénat. Il se montrait catégorique. Et cette ambition nous a poussé, Paul Mitifio et moi-même, Oscar Gruson, à nous intéresser à ce dossier épineux, la crise du logement à Paris. Une question aujourd'hui au cœur des préoccupations de la municipalité. Comment récupérer des logements dans une capitale déjà saturée, ultra dense? Comment lutter efficacement contre la vacance? Faut-il taxer davantage les multipropriétaires? Autant d'interrogations qui nous ont conduits à l'hôtel de ville pour y voir plus clair. Il est 11h, Jacques Baudrier, l'adjoint au maire chargé du logement, nous accueille dans son bureau. L'air confiant, il n'hésite pas à afficher des objectifs très ambitieux. Et sur le calendrier, il avance déjà un horizon précis.
3: Moi je vous dis que dans les deux ans, on a récupéré 100 000 logements. Il y a 200 000 personnes qui habitent de plus à Paris et il y a plein de gens qui ont vu leur loyer baisser. Il y aura plein de gens très contents. Je vous dis, le coût pour les finances publiques c'est zéro, zéro euro.
4: Pour Jacques Baudrier, pas question de s'apitoyer sur de petits épargnants coincés par une succession difficile. La cible de la mairie est claire, les multipropriétaires, ceux qui possèdent au moins 5 biens dans Paris et qui, selon lui, font grimper artificiellement les prix. Pour les forcer à louer ou à vendre, la municipalité déploie une stratégie offensive. D'abord, le bâton fiscal. La taxe sur la vacance va grimper jusqu'à 34% de la valeur locative du bien d'ici 2027. Sur le terrain ensuite, une brigade de protection du logement traque les Airbnb clandestins et les appartements vides. Et enfin, l'arme fatale, le nouveau PLU bioclimatique. Il permet à la ville de pastiller, c'est-à-dire de bloquer et de préempter des centaines d'immeubles privés pour les transformer de force en logements sociaux. L'objectif ? Atteindre 40% de logements publics d'ici 2035.
5: Emmanuel Grégoire évoquait un vivier de 300 000 logements vacants dans Paris. Est-ce que concrètement, qu'est-ce que ce vide représente comme manque à gagner pour les familles parisiennes qui cherchent à se loger?
3: C'est 300 000 logements inoccupés, très exactement. Environ la moitié, 150 000 logements vacants et 150 000 résidences secondaires. Et il n'y a rien qui ressemble plus à un logement vacant qu'une résidence secondaire. Donc c'est un ensemble assez flou de 300 000 logements qui ne sont pas des résidences principales. C'est donc 28% des logements du parc privé à Paris qui ne sont pas habités. Et ça augmente de 7 000 logements par an. Donc ça a augmenté de près de 100 000 logements en 15 ans.
2: Faire la distinction entre logements inoccupés et vacants, rien n'est simple. Dans son analyse, Jean-François Arène, membre de l'atelier parisien d'urbanisme, nuance ce phénomène nébuleux des logements vacants.
6: Ce sont les logements qui effectivement sont inoccupés, mais de manière permanente en fait, vraiment, sur une durée suffisante. Sachant qu'ils pouvaient avoir une vacance qui est effectivement une vacance transitionnelle, une vacance, liée à la frictionnelle, on va dire, c'est le terme le plus souvent qu'on emploie, qui, elle, correspond tout simplement à un changement d'occupant dans un logement. Vous avez, par exemple, un locataire qui part, mais pendant un certain temps, le logement va rester vacant. Bon, mais ça, d'une certaine manière, c'est pas une vacance problématique, c'est une vacance même nécessaire pour le bon fonctionnement du marché en tout cas des logements sur le territoire. Donc cette vacance frictionnelle, elle est pas négligeable, elle n'est pas problématique. Elle représente au minimum, il faut quand même qu'elle représente au moins 5-6% du parc pour que le système fonctionne. Et après, par contre, celle qui est plus gênante, c'est la vacance dite de longue durée. Celle est effectivement la référence qu'on emploie la plupart du temps, c'est depuis plus de 2 ans. C'est ça, en fait, la vacance, entre guillemets, qu'on pourrait considérer comme problématique.
2: Plus de 200 000 logements vacants et près de 300 000 demandeurs de logements. Voici la situation à laquelle se confronte Paris. Pour surmonter ce problème, Jacques Baudrier propose une solution radicale.
3: L'État, le préfet, refuse d'appliquer le droit de réquisition et de réquisitionner ces immeubles. Donc nous, on demande que le préfet, le gouvernement, nous transfère le droit de réquisition. Les derniers présidents et premiers ministres qui ont utilisé le droit de réquisition, c'était Jacques Chirac et Lionel Jospin en 97 et 2000. Ça fait longtemps et depuis, on a plein d'immeubles vides et personne ne fait rien. Donc c'est un scandale total. Donc l'association de droit au logement a bien raison d'exiger ça et nous aussi on exige exactement la même chose.
4: La réquisition des logements, l'association droit au logement, présidée par Jean-Baptiste Hérault, la demande également. Mais il affirme que cela ne sera pas facile. Écoutons sa demande.
7: Oui, il y a beaucoup de logements vacants, effectivement, il faut les mobiliser. Et un des moyens de les mobiliser, c'est d'appliquer la loi de réquisition pour les bailleurs récalcitrants qui qui ne se plieront pas, on va dire, à l'augmentation des taxes sur les logements vides ou les résidences secondaires. On est d'accord avec cet objectif. Maintenant, est-ce qu'il est à la portée de la ville de Paris ? Pour l'instant, non, puisque la ville de Paris ne dispose pas des pouvoirs de réquisition. C'est l'État, à Paris, c'est l'État qui dispose du pouvoir de réquisition, y compris des pouvoirs de police qui permettraient éventuellement de faire des réquisitions d'urgence.
4: Pour faire entendre sa voix, l'association Droit au Logement a installé un campement de fortune en plein cœur de la capitale. Planter des tentes face à l'hôtel de ville n'a rien d'anodin. L'objectif est clair, interpeller directement la mairie et l'État sur le sort des sans-logis. Sous les bâches de ce campement où s'alignent plus de 30 tentes, la détresse est quotidienne. Adossée contre un banc, Manda partage sa situation avec d'autres militants. Elle a accepté de témoigner.
8: Et voilà pourquoi on est là. Donc on aimerait déjà être tous relogés, au moins un minimum de dignité, ne pas laisser les gens dans des logements insalubres, indécents, indignes. C'est une honte. Moi, c'est une honte. Là, regardez les gens, là. Là, il y a de toutes les situations ici. Il y a des SDF, il y a des gens qui vivent à la rue, il y a des gens qui travaillent, il y a des gens qui sont un peu ballottés, il y a des gens dans les hôtels sociaux, mais qui travaillent. Donc, eux, ils veulent s'en sortir. Et ils peuvent payer un loyer. Et eux aussi n'ont pas de logement.
4: Un peu plus loin, dans ce campement, Olive, 41 ans, livre le récit d'un quotidien difficile. Alors qu'il témoignait, une question sur son état d'esprit m'est venue en tête.
9: Aujourd'hui, vous vous sentez abandonné par le gouvernement, la mairie de Paris ?
10: C'est plus méchant que ça. Le mot abandonné est très faible. C'est une question de dignité. Et on ne négocie pas avec la dignité. Quand vous n'avez pas de logement, quand vous n'avez pas un endroit où se reposer, vous perdez tout. Et psychologiquement, émotionnellement, physiquement, c'est très très difficile.
2: Pour le président du droit au logement, la cause est identifiée. C'est la gentrification massive de la capitale. Un constat partagé à la fois par l'urbaniste de La Pure et par Jacques Baudrier. Pour eux, le marché est faussé par ces acheteurs fortunés qui s'offrent du patrimoine parisien sans même se soucier du prix au mètre carré, bousculant les loyers à la hausse.
3: Ceux qui font monter le prix de l'immobilier, ce sont les acheteurs de résidences secondaires. Parce que c'est des gens très aisés, donc ils s'en fichent d'acheter à 15-20 000 euros du mètre carré. Quand vous avez 10 millions d'euros de patrimoine immobilier et que vous achetez un appartement de 50 mètres carrés, vous l'achetez à 750 000 ou 800 000, c'est pareil. Alors que pour les gens qui souhaitent acheter pour habiter, qui ont un salaire normal, qui n'ont pas de patrimoine, bah, pour eux, si ça coûte 7 000 euros ou 12 000 euros le mètre carré, ça change tout.
2: Un réquisitoire permanent contre le secteur privé qui fait bondir les syndicats des propriétaires. Nous avons soumis ces accusations à Sylvain Grataloup, président de l'Union nationale des propriétaires à Paris. Pour lui, la mairie se trompe de cible et asphyxie les bailleurs.
11: Ces personnes qui ont beaucoup de biens, mais qu'est-ce qu'ils font ? Mais ils jouent un rôle extrêmement important, c'est-à-dire qu'ils apportent de la richesse. Celui qui est propriétaire de 150 appartements, mais c'est son job, c'est son métier. On ne va pas dire ça d'une entreprise qui va avoir l'essentiel du marché dans tel ou tel domaine. On ne va pas dire que c'est un multi-industriel. Parce que derrière, par la production de produits ou la délivrance de prestations de services, ils créent de la richesse, de l'emploi, de la TVA, des cotisations. Et il faut véritablement que l'État s'occupe des personnes démunies et consacre tout son argent, toute son énergie pour pouvoir construire et accueillir ceux qui sont les plus fragiles. Ça, c'est quelque chose qui est important pour moi. Un propriétaire privé n'a pas vocation à faire ça. Il n'a pas vocation. Parce qu'il n'a pas les épaules financières pour s'occuper et de lui et de tous les autres.
2: Et dans son plaidoyer, l'avocat de profession y va même de sa pique à Jacques Baudrier.
11: Baudrier a dû certainement être considéré par ça. Le jour où il est devenu propriétaire, je suis persuadé qu'il a fait une crémaillère. Et je suis persuadé que, comme tout le monde, il était fier et heureux. Et je le comprends.
4: Trouver une solution semble possible, mais son application s'annonce d'une complexité rare. Comment loger tout le monde sans étouffer les propriétaires ? Pour Jacques Baudrier, le rachat d'immeubles et de bureaux vides est une solution de taille.
3: Nos 600 millions d'euros, ils nous servent en partie à racheter des immeubles. Mais à la limite, on ne peut pas tous les racheter. Il y a beaucoup d'immeubles à vendre. Et par exemple, on a produit l'an dernier 1200 logements sociaux en transformant des bureaux vides. Mais il y a aussi plein d'immeubles vides à racheter. Donc, en gros,
2: sur la question des bureaux vides, Jean-François Arène partage cette opinion et semble même plus dithyrambique dans son analyse.
6: Comment vous voulez produire du logement sur le territoire parisien ? Le territoire parisien est tout plein. Il est déjà construit à 100%. Je caricature, mais c'est à peu près ça. Donc ça veut dire, si vous voulez construire, ben, il vous faut de toute façon partir de quelque chose. Et effectivement, si vous avez du bureau vacant ou de l'activité vacante au sens large, ou de l'activité qui a vocation à disparaître, Ah bah de fait, c'est tout à fait pertinent de le transformer en logement. Et de fait, c'est déjà ce qui se produit. Il y a déjà plein de choses qui ont été faites de cette façon-là à Paris. Vous avez plein d'anciens parkings, par exemple, à étage, qui existaient dans Paris, qui ont été depuis complètement démolis. Enfin, entre guillemets, en tout cas, ils ont gardé que les plateaux, ils en ont refait, ils les ont transformés en logement. Et donc, effectivement, le bureau vide pourrait tout à fait être de manière pertinente transformé en logement. Mais en tout cas, c'est tout à fait légitime. Et ça paraît, et c'est, de toute façon, c'est la seule solution, soyons clairs, pour faire du logement sur le territoire parisien.
4: Réhabiliter l'existant, la seule solution? Une méthode qui a pourtant ses limites, et chaque protagoniste de ce reportage le constate. Du côté des propriétaires, Sylvain Grataloup reste inflexible. Pour lui, la politique de la ville est une fausse bonne idée qui va gripper le marché.
11: Le problème des bureaux vides, c'est que quand on a construit ces bureaux, on n'a pas pensé un jour à les transformer en logement. Donc les transformer, c'est le principe de la réversibilité, ça coûte beaucoup trop cher. Il vaut mieux détruire, démolir les bureaux et construire du neuf. Et bien sûr que ces grandes surfaces qu'on peut voir, qui sont des surfaces qui pourraient être divisées et faire plein de petits appartements, bien sûr que ça serait bien. N'empêche que c'est techniquement pas possible, ou beaucoup trop cher en termes d'isolation, en termes de structuration. Vous ne pouvez pas transformer quelque chose qui a été pensé avec un usage pour ensuite en faire un autre usage. Et en plus, les matériaux ne sont pas du tout les mêmes. Donc ça ne marche pas.
2: Souvenez-vous des objectifs fixés par la mairie au début de ce reportage, ceux qui consistent à récupérer 100 000 logements et 200 000 habitants à Paris en 2 ans. Eh bien, voici ce qu'en pense, et de façon définitive, l'UNPI.
11: S'il pense parvenir à ce qu'il y ait autant de logements créés en aussi peu de temps, il oublie qu'à l'UNPI, on va se battre là-dessus. Et notamment l'encadrement des loyers, on attaque systématiquement les arrêtés, et ces arrêtés sont annulés. Et quand Emmanuel Grégoire annonce lors de sa conférence de presse d'avant son premier conseil municipal, il le dit clairement, mais il le dit, hein, c'est jour et chemin, les guillemets, vous propriétaires, dépêchez-vous de vendre d'ici la fin de l'année parce que ça va cogner. Mais comment ça reste à ces administrations, ça va cogner. Même un père ou une mère qui a ses enfants, si t'as pas réussi, ça va cogner. On dira, mais attends, mais comment tu lui parles? Je suis dit, les maires de tous les Parisiens, on va pas dire ça va cogner.
2: Un engrenage complexe se dessine autour de l'hôtel de ville. D'un côté, la pression des demandeurs de logement s'intensifie sur le pavé. De l'autre, les bailleurs se montrent intransigeants face à la menace de la surtaxe et de la réquisition.
4: Dans ces conditions, la municipalité peut-elle réellement trouver un consensus entre des camps que tout oppose? Maintiendra-t-elle sa ligne de fer face aux multipropriétaires? Et parviendra-t-elle un jour à satisfaire ces 300 000 demandeurs en attente?
2: Passerons-nous demain de la simple bataille juridique à une véritable guerre immobilière à l'échelle du Grand Paris? Autant de questions aujourd'hui sans réponse, mais qui révèlent l'intensité d'une lutte cruciale menée dans les coulisses de la capitale.

0: Paris, logement, la bataille secrète des mètres carrés, c'était Paul Mitifio.
1: Et Oscar Gruson pour Fréquence Protestante.
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0: tous connectés, Marie-Jo Alvarez. Bonjour à toutes, bonjour à tous. C'est un mouvement qui rassemble entrepreneurs, ingénieurs, philosophes, universitaires, associations et think tanks. Aussi les pontes de la Silicon Valley, Google et sa société Calico, Apple, Facebook, Amazon, Microsoft, sans oublier Elon Musk et sa société Neuralink. Beaucoup de matière grise donc, des moyens financiers considérables et une influence certaine. Car les promesses du mouvement sont immenses, spectaculaires même. Immortalité, il sera bientôt possible de télécharger son cerveau sur une puce, titrait le journal La Croix. L'homme qui vivra 1000 ans est déjà né, nous dit le scientifique Aubrey de Grey. Et pour Max Moore, philosophe, l'humanité est une étape provisoire sur le sentier de l'évolution. Nous ne sommes pas le zénith du développement de la nature. Promesse qui tantôt fascine, tantôt effraie, mais qu'en est-il réellement? Pourquoi augmenter l'humain que nous sommes? Qu'avons-nous à perdre, individuellement, collectivement? C'est du transhumanisme que nous parlons aujourd'hui et pour nous éclairer, notre invité, Nicolas Ledévédec, docteur en sociologie et en sciences politiques, professeur agrégé à HEC Montréal. Son livre, Le mythe de l'humain augmenté, une critique politique et écologique du transhumanisme, aux éditions Éco-Société. Vous avez également fait paraître le transhumanisme dans la collection Que sais-je, au PUF. Bonjour Nicolas Ledévédec.
1: Bonjour.
0: Alors, quand est-ce qu'il apparaît ce mouvement transhumaniste et qu'est-ce qu'il prône ?
1: Alors, le mouvement, il est apparu principalement au début des années 90, aux États-Unis, au cœur de la Silicon Valley. Et donc, c'est un mouvement, vous l'avez dit en introduction, qui regroupe à la fois des ingénieurs, des philosophes. Et ces penseurs ont en commun une ambition, celle de dépasser l'être humain et nos performances avec les nouvelles technologies. Donc, repousser toutes nos limites biologiques en vue d'accéder à forme de nouveaux stades de l'évolution humaine qu'on appelle des fois l'humain augmenté ou même le post-humain.
0: Et ils visent même l'immortalité, ce que vous appelez l'immortalité et pas l'immortalité justement.
1: Exactement, oui, c'est vrai que l'ambition de repousser les limites de la mort, du vieillissement, c'est une des plus grandes revendications du transhumanisme depuis les débuts, qui sont appréhendées un peu comme des maladies dont il faudra guérir. Et on parle souvent effectivement d'immortalité parce que l'idée c'est pas d'abolir en soi forcément la mort, mais d'en faire un choix strictement individuel. Donc on pourrait mourir pour eux, mais plus de vieillissement ou par la mort. Oui, c'est ça.
0: Alors, des promesses spectaculaires, qui ne sont pour l'heure que des promesses, servant peut-être avant tout à orienter l'économie ou à attirer des investisseurs, mais qui pourraient tout de même laisser croire qu'il s'agit d'une véritable révolution. Et pourtant, le sociologue que vous êtes, lui, y voit plutôt un conservatisme.
1: Ouais, je pense que c'est le cœur de mon ouvrage. C'était un peu une de mes grandes interrogations du début. Dès qu'on parle du transhumanisme, on parle beaucoup de révolution. On l'associe typiquement à la révolution. Même les nouvelles technologies qu'il y a autour, on parle toujours de la révolution transhumaniste. Et moi, du point de vue de la science politique et de la sociologie, c'est quelque chose qui me gênait profondément. Et en réalité, quand on interroge le transhumaniste du point de vue de ses idées, de ce qu'il prône, effectivement, on peut le voir que c'est tout sauf une révolution. C'est au contraire l'idée de s'adapter au monde tel qu'il est, de changer l'être humain, de modifier notre corps, notre vie au sens biologique par les nouvelles technologies, jamais de changer politiquement notre modèle de société. Et ça, c'est clair, c'est toujours l'être humain, en gros, dans les discours transhumanistes qui pose un problème, jamais le modèle de société capitaliste.
0: Et oui, parce que pour le transhumaniste, le problème c'est l'humain, un humain qu'il dit inadapté et déficient. Vous parlez d'une anthropologie de la déficience.
1: Oui, anthropologie de la déficience, parce que sur tout ensemble de revendications, à chaque fois pour les transhumanistes, c'est l'être humain en chair et en os qui pose problème. Il y a des fameux textes fondateurs qu'on retrouve dans le transhumanisme, L'être à mère nature, un texte écrit donc par le philosophe Max Moore, un des pionniers du mouvement. C'est un texte dans lequel il règle ses comptes justement avec Mère Nature, disant qu'elle a plutôt bien travaillé, mais qu'en revanche pour l'être humain, effectivement, elle a fait quelques erreurs. Et donc il dit à la fin de sa lettre que justement, l'être humain est quelque chose de magnifique, mais profondément déficient. Et c'est vrai que pour les transhumanistes, tout, que ce soit notre sens moral, notre cerveau, notre intellect...
0: Notre tube digestif, même, j'ai lu dans votre livre.
1: Oui. Exactement, oui, tout à fait. À chaque fois, il y a toujours un problème qui est d'ordre biologique. En tout cas, ils assimilent les problèmes à des causes biologiques et même des fois psychologiques.
0: Oui, donc il s'agit de tout remodifier, que ce soit les sens, les émotions, mais aussi physiquement, le corps. C'est dans tous les paramètres.
1: Oui, tous les paramètres. On peut prendre l'exemple, puisqu'on en parle effectivement, des questions de santé, par exemple. Des questions de santé publique, par exemple, sur les enjeux liés à la question de l'obésité, à la question des troubles métaboliques comme le diabète de type 2. Il y a des transhumanistes qui vont expliquer que le problème, c'est pas tellement notre modèle de société industrielle, notamment de surconsommation, le modèle capitaliste qui dégrade en quelque sorte notre rapport aussi à la nourriture, à l'alimentation, mais donc ils vont dire que c'est notre corps, notre système digestif, donc qui n'est plus très bien adapté parce que c'est un système qui sera hérité des temps les plus archaïques, donc il faudra l'optimiser techniquement. On voit bien cette dépolitisation à l'œuvre ici.
0: Alors, un nouveau rapport à soi s'est instauré dans nos sociétés, on ne peut plus le nier, avec ces objets connectés, le phénomène de la quantification de soi. L'homme devient un peu l'auto-entrepreneur de lui-même, il s'agit de toujours s'améliorer. Cette culture de l'augmentation, elle est déjà là.
1: Elle est déjà là et c'est là où c'est important de repolitiser les enjeux parce qu'effectivement, derrière le transhumanisme et cette quête d'un humain augmenté, il y a cette idéologie néolibérale associée au capitalisme aujourd'hui qui pousse constamment à s'adapter, à se transformer, à transformer nos capacités corporelles, physiques, à prendre notre corps, notre santé comme des formes de capitaux qu'il faudra optimiser. Et ça, c'est au cœur de la culture néolibérale qui se met vraiment en place, qui se matérialise surtout à compter des années 80-90. C'est pas anodin d'ailleurs que le transhumanisme comme idéologie se structure à ce moment-là. Donc c'est une idéologie qui est assez prégnante aujourd'hui et qu'on voit dans notre quotidien à plein d'égards, que ce soit le recours par exemple à des médicaments pour améliorer nos performances au travail, aux études. C'est quelque chose que moi j'étudie beaucoup, on aura peut-être l'occasion d'en reparler. C'est quand même un élément important.
0: Mais oui, d'ailleurs, on peut tout de suite faire une petite parenthèse avec le néolibéralisme.
1: Oui.
0: C'est là où il s'inscrit, là, justement, dans ce rapport au corps.
1: Oui. Tout à fait. Le néolibéralisme, il y a vraiment cette idée. Des fois, on pense que c'est différent du libéralisme. Le libéralisme classique, on est dans l'idée de laisser faire la nature, les lois du marché, etc. Dans le néolibéralisme, il y a la volonté d'intervenir, de faire en sorte que l'État, les individus soient amenés à se comporter surtout comme des entreprises, capables vraiment d'optimiser leur performance pour être vraiment compétitif, performant dans la vie de tous les jours, dans l'économie, pour être pleinement productif. Et donc ça, c'est quelque chose qui s'est vraiment généralisé. Et pour moi, le transhumanisme en est une des grandes manifestations.
0: Alors, grâce aux technologies, à la culture de l'optimisation de soi dont on parle, l'homme augmenté serait plus libre, plus émancipé. Pourtant, concernant le monde du travail, justement, dont vous parliez, selon Jonathan Crary, l'essayiste américain, il s'agit surtout, je cite, de faire littéralement coïncider les sujets humains avec les impératifs du capitalisme 24/7, c'est-à-dire 24 heures sur 24, ouais. 7 jours sur 7. Alors, plus libre et plus émancipé, c'est un mythe, Nicolas Ledévédec ?
1: Oui, je crois, effectivement, les technologies sont tout sauf neutres. Et les technologies, justement, qu'on peut qualifier d'augmentation, qui sont mises de l'avant par les transhumanistes, vraiment servent la logique productiviste du capitaliste, de travailler toujours plus, d'être toujours plus performant, de se dépasser. La logique du dépassement de soi, c'est quelque chose d'important et qu'on voit se matérialiser clairement dans les milieux de travail. Pour moi, la réalité sociale de l'humain augmenté, c'est effectivement pas tant celle d'un humain émancipé des déterminismes biologiques, mais plutôt un humain qui est contraint de s'adapter à une logique de productivité, contraint d'optimiser son corps, ses capacités.
0: Oui, il faut tenir la cadence.
1: Il faut tenir la cadence et encore une fois, ce qu'on appelle les smart drugs, toutes ces substances, beaucoup à la base des psychostimulants qui étaient destinés à traiter des troubles de l'attention, par exemple.
0: Qui sont détournés,
1: qui sont utilisés à des fins de performance, donc dans l'idée d'améliorer sa concentration, son attention, etc. Et c'est quelque chose qui n'est pas banal, qui se normalise vraiment aujourd'hui dans beaucoup de milieux professionnels. et pour tenir la cadence. C'est ça la réalité de l'humain augmenté. On pense à un humain super fort et émancipé, mais en réalité non, c'est un humain qui est contraint aujourd'hui pour tenir le rythme d'essayer de recourir à des substituts, notamment pharmacologiques ou technologiques, pour essayer de garder la tête hors de l'eau.
0: Oui, oui, dans un monde qui accélère en permanence.
1: Exactement, dans un monde qui accélère en permanence, qui déclasse nos capacités, notre capacité à suivre le rythme. Il faut vraiment qu'on ait recours à des technologies pour rester dans
0: la course et dans la compétition, c'est
1: exactement.
0: Ça.

0: Et lui, là, finalement, ont bien montré que les technologies, bah, aujourd'hui, ont pour revers, finalement, de nous rendre dépendants. Elles ne déplacent pas les limites. Elles annulent pas les limites. Elles les déplacent. D'une certaine façon, elles nous permettent toujours d'être derrière les limites, techniquement. Et on devient dépendant d'un, ce qu'on appelle tout un macro-système technologique, finalement, sur lequel on a peu de prise politique.
1: Oui, alors que sur nos limites naturelles humaines, on a une prise.
0: Exactement.
1: Et là, du coup, c'était vraiment une illusion complète.
0: Oui, bah, complètement. Et c'est là où on voit bien, justement, l'importance des GAFAM dans nos vies aujourd'hui. Toutes ces limites qu'on pense repousser techniquement derrière les idées transhumanistes, bah, nous a finalement nous permettre d'être toujours un peu plus connectés à tout ensemble assujettis à tout ensemble d'applications ou même de substances, de médicaments aujourd'hui qui sont produites notamment par des grandes compagnies et qui sont tout sauf neutres. Donc ça nous libère pas, effectivement.
1: Oui, parce que je cite Bertrand Loire que vous citez vous-même dans votre livre, cette émancipation vis-à-vis de notre première nature n'est en fait qu'une aliénation totale à la seconde nature que tend à produire le capitalisme industriel.
0: Oui, exactement. C'est un très bon point. Et je pense que là aussi, on peut faire le point, le lien avec les travaux du sociologue Hartmut Rosa sur la question de l'accélération. On est dans un modèle de société qui accélère constamment et on voit bien que ces technologies ne permettent pas de ralentir la cadence ou de désintensifier le travail, comme on l'entend parfois. En réalité, puisqu'on est capable de produire plus vite, on va produire plus. Puisqu'on est capable d'en faire plus, on accélère, donc on nourrit une dynamique d'accélération, on nourrit la dynamique productiviste, et c'est surtout à ça, en définitive, que nous enchaînent d'une certaine façon les idéaux transhumanistes. On peut faire le lien aussi avec ce que Michel Foucault appelle le biopouvoir, la biopolitique. Hein. C'est tout ce pouvoir finalement qui se déplace sur nos corps, qui contrôle finalement nos paramètres vitaux. Et c'est ça qui joue aujourd'hui. Comment on est capable de remodeler notre corps, notre biologie, toutes nos capacités intellectuelles, physiques, de les modeler à l'idéal productiviste qu'on retrouve dans le capitalisme.
1: Oui, parce que d'ailleurs, on voit poindre déjà la bioéconomie. Hein.
0: Oui, tout à fait. Bioéconomie. Alors, bioéconomie, c'est important, effectivement. C'est tout le développement aujourd'hui de l'exploitation des éléments biologiques de notre corps, de notre intellect. Et il y a toute une marchandisation aujourd'hui corps humain, de la vie humaine, hein, des cellules, etc. Là, je renvoie aux travaux notamment de la sociologue Céline Lafontaine, qui a beaucoup travaillé sur cette question de la bioéconomie, ou ce qu'on appelle encore le biocapitalisme. Hein, comment le corps, la vie, évidemment, aujourd'hui sont au cœur de la dynamique d'extraction, d'exploitation, d'expansion du capitalisme.
1: Oui, d'ailleurs, organes, tissus, cellules, gènes, tout est marchandise. Hein.
0: Donc c'est ça la matérialité du transhumanisme et de l'humain augmenté. On a l'impression que c'est un humain qui est justement dans les airs, qui est au-delà de tout au niveau biologique, mais en réalité pas du tout. On est d'autant plus enfermé dans cette réalité biologique et on inscrit même dans cette biologie, je dirais, les idéaux économiques. Hein. C'est cette économicisation intégrale de la vie et de nos corps qui se joue à travers ces idéaux d'humain augmenté.
1: Vous faites un parallèle dans votre ouvrage entre l'épuisement des ressources planétaires et l'épuisement des corps et des psychismes. Les limites, elles finissent par s'imposer à nous, au final.
0: Alors oui, c'est un bon point. C'est exactement comme on pense repousser les limites avec la technologie. On le voit bien, de l'autre côté, les limites se rappellent à nous, forcément, à la manière de monstres, comme le dit d'ailleurs Hartmut Rosa. Et effectivement, aujourd'hui, une des grandes limites qu'on le voit, c'est la question du... Alors, c'est du réchauffement climatique, mais c'est plus de l'effondrement écologique, d'une manière générale, parce que c'est pas juste le réchauffement climatique, hein, c'est l'effondrement, finalement, du vivant. Et l'effondrement du vivant, dont de l'humain. Hein. L'humain, c'est un être humain, on est des êtres vivants avec des corps, et on voit bien que ces limites se rappellent à nous. Et l'envers de l'humain plus performant, augmenté, c'est celle de l'humain épuisé. Aujourd'hui, je rappelle que quand même la question du burn-out, de l'épuisement professionnel, c'est une des plus grandes finalement maladies, on va dire, de notre temps.
1: Oui, malgré les psychostimulants.
0: Malgré les psychostimulants, effectivement, on repousse les limites, mais ces limites se rappellent à nous, on le voit. Donc l'effondrement physique, psychique de nombre de nos contemporains, c'est une réalité sociale aujourd'hui importante. Et pour moi, c'est effectivement à mettre en relation avec la crise écologique qu'on vit. Dans les deux cas, on est vraiment face d'un côté aux limites planétaires, aux limites de la Terre auxquelles on arrive. Bah, c'est la même manière pour l'humain. Les limites aussi sont dépassées pour l'humain. Donc c'est pour ça que c'est, à mon sens, vraiment une illusion de vouloir

0: repousser ici ses limites au niveau biologique. Et puis encore une fois, on voit bien qu'on joue le jeu ici aussi de la dynamique capitaliste qui vise à repousser toujours ses limites, créant un ensemble de crises, mais sur lesquelles il capitalise. C'est ça qui est dramatique. C'est que le capitalisme produit finalement tout un ensemble de crises par son accélération. Et justement, en déstabilisant ses limites, ses liens, il va vraiment se greffer dessus pour proposer des solutions technologiques.
1: Oui, donc un technosolutionnisme qu'on voit poindre partout, enfin qui s'impose partout dans le discours et dans le récit.
0: Donc technosolutionnisme, on le voit par exemple sur la question climatique, une des grandes solutions aujourd'hui qui a amené justement, c'est pas du tout de remettre en question politiquement notre modèle industriel, c'est plutôt justement de recourir à un ensemble de techniques, on parle des fois même de géo-ingénierie, donc de modifier les cycles de la planète Terre. Ben, c'est ce qui se produit également pour l'humain. On propose justement, face à la crise écologique de nos existences, donc des solutions pharmaceutiques, mais également ce que certains appellent des transhumanistes, l'ingénierie humaine, la bio-ingénierie de notre corps, pour vraiment faire en sorte qu'il soit plus adapté à ce monde de plus en plus dégradé.
1: Et de plus en plus accéléré et de plus en plus capitaliste.
0: Oui.
1: Capitaliste.
0: Et on le voit d'ailleurs, il y a certains chercheurs transhumanistes ont fait paraître un ouvrage justement sur la question de la crise écologique, dans lequel ils rappellent que finalement, aujourd'hui, l'obstacle principal, finalement, face à la crise écologique, c'est notamment l'être humain. Et donc, il faudra envisager donc une modification technologique, biotechnologique de notre corps. Et il proposait des solutions quand même assez dingues qui, pour moi, révèlent encore cette dépolitisation qu'on évoquait tout à l'heure. Il propose notamment de mettre au point, par exemple, des médicaments qui nous dégoûteraient de la viande, puisqu'on sait aujourd'hui que l'élevage animal, c'est une des sources importantes de pollution. Où il propose également de réduire génétiquement la taille des êtres humains dès leur naissance. Donc on voit bien des propositions assez délirantes, mais qui sont très révélatrices pour moi de la dépolitisation qui se joue à travers ces idéaux d'humain augmenté. Donc toujours changer l'être humain pour mieux ne pas changer notre modèle de société.
1: Ah oui, là c'est extrêmement révélateur.
0: C'est extrêmement révélateur et on voit bien qu'on est tous dans une révolution encore une fois.
1: Alors, un autre futur que celui que nous vend aujourd'hui, le transhumanisme, est possible, Nicolas Ledévédec?
0: Oui, je crois, effectivement, et se développe déjà dans les interstices de notre société, même si c'est un enjeu quand même difficile de faire valoir des alternatives au niveau politique. Mais je pense qu'effectivement, il y a d'autres possibilités que celles, on va dire, technosolutionnistes proposées par le transhumanisme et ses autres avatars accélérationnistes qui seraient plutôt à chercher du côté de, on va dire, de l'écologie politique, de l'écoféminisme, qui sont des courants aujourd'hui, ou la décroissance, par exemple, qui propose un modèle de société radicalement différent, non pas celle de toujours s'augmenter pour suivre la cadence, mais au contraire, remettre en question ce modèle de société capitaliste à sa base, puisqu'il est lui-même problématique et qu'il nous conduit à un ensemble de crises écologiques et humaines. Donc, pour moi, là, il y a des alternatives théoriques intéressantes à suivre.
1: Oui, donc se réapproprier la nature, nos corps, le vivant.
0: Oui, tout à fait. Et surtout remettre en cause justement un modèle de société qui ne permet pas précisément de respecter ses limites, qui sont vraiment essentielles. Et c'est pas quand on parle ici de limites du vivant, c'est pas pour défendre une nature humaine abstraite. C'est vraiment pour rappeler encore une fois qu'on est des êtres vivants avec un corps et que c'est absolument essentiel justement de travailler un modèle de société qui soit beaucoup plus dans le soin. Finalement, de l'humain, de nos limites, du vivant, plutôt que dans l'idée de maîtrise, d'arrachement en permanence à cette réalité biologique et vivante incontournable et qui est en réalité pas du tout un obstacle à la liberté, qui est au contraire une des conditions premières de notre liberté, de notre émancipation.
1: Oui, parce que c'est vraiment l'idéologie de la maîtrise. Vous faites un parallèle d'ailleurs à un moment donné entre maîtrise et autonomie.
0: Oui. Tout à fait. Ce qu'il faut bien voir, c'est que toute la civilisation, en quelque sorte moderne, s'est édifiée vraiment sur ce que Aurélien Berland, justement, appelle l'idéal de la délivrance. On est vraiment dans cette idée que pour être libre, il faut se délivrer du rapport matériel au monde, de notre corps, etc., de toutes ces nécessités de la vie. Et en réalité, la véritable liberté est plutôt à rechercher du côté, non pas donc de la maîtrise et de la délivrance, mais plutôt du côté de l'autonomie. Donc comment on est capable collectivement de reprendre en main notre rythme de vie, notre modèle de société. Et ça, c'est vraiment, et donc ça suppose une forme de travail concrètement aussi, mais un travail dans les limites du vivant. Ça, c'est une liberté qui est beaucoup plus difficile en quelque sorte, mais qui est vraiment une liberté, à mon sens, très intéressante aussi à creuser en termes d'idéal et d'alternatives.
1: Eh bien, merci beaucoup, Nicolas Le Dévédec. Notre émission s'achève. Merci d'être venu jusqu'à nous. Je rappelle votre livre très éclairant, très intéressant, Le mythe de l'humain a augmenté, une critique politique et écologique du transhumanisme, aux éditions Éco-Société. 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Merci à Rémi pour la réalisation et excellente journée à tous.

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2: Bonjour, ce nouveau manteau d'Arlequin nous conduit tout d'abord au théâtre du Lucernaire pour La Dame de chez Maxime de Georges Feydeau, adaptation Philippe Person, mise en scène Florence Lecor et Philippe Person, avec le collectif Paradis. Le collectif Paradis, ce sont les élèves, et chaque année Philippe Person monte avec les élèves qui ont terminé leur cycle de 2 ans, une pièce pour les mettre en valeur, et c'est généralement excellent, c'est le cas. Le docteur Petit Pont a passé la nuit chez Maxime avec son ami chirurgien Mongicourt. Mongicourt, étonné quand il arrive que Petit Pont ne soit pas encore réveillé à midi. Petit Pont a dormi sous le canapé, tandis que la môme Crevette, une danseuse du Moulin Rouge, qui va semer une sacrée pagaille, a dormi dans sa chambre, dont elle sort en petite tenue, sans complexe. Petit Pont a la gueule de bois, bien sûr. Arrive le général, l'oncle de Petit Pont, premier quiproquo, prélude à beaucoup d'autres. Il croit que la môme, c'est Geneviève, l'épouse du docteur, et le docteur, piégé, le laisse croire, ce qui devient embarrassant quand le général invite Petit Pont et son épouse, laquelle, dans un château en Touraine, au mariage de sa nièce Clémentine, qu'il a adoptée à la mort de ses parents. Ça va se corser, là aussi, parce que Clémentine va épouser Corignon, et Corignon fut l'amant de la môme Crevette. C'est encore plus drôle quand la môme est chargée de préparer cette future mariée au mariage. Ça l'amuse beaucoup. Il ne va pas la reconnaître, Corignon, ça. On lui fait confiance, on imagine comment elle va déniaiser la jeune fille. Voilà Petit Pont, coincé, obligé d'emmener la môme en la faisant passer pour sa femme. Ça se corse encore quand la véritable épouse, Gabrielle, reçoit l'invitation au mariage, courrier arrivé trop tard, et direction le château en Touraine, où tous les mondes se retrouvent, Mongicourt, la môme Crevette, le général, le mari, nanti d'une vraie et d'une fausse épouse, l'harmonie des pompiers, les filles de province, et j'en passe. Il faut compter avec un balayeur que Petit Pont a invité à dîner le soir de ses frasques et qu'il a oublié, la domestique, formidable la domestique, le pompier persuadé d'avoir déjà vu cette Madame Petit Pont, la fausse, et qui revient sans arrêt, le pompier, il est persuadé de l'avoir vue à Paris, la môme, qui nous chante une complainte sentimentale, comme elle dit, c'est fais-moi mal Johnny, Johnny, Johnny, c'est formidable ça. Un fauteuil statique, comme on dit, dernier cru, où l'on s'endort, figé, quand quelqu'un appuie sur un bouton, alors ça peut servir, un éventuel duel qui donne lieu à une scène géniale, avec une sorte de gong, de bruit, qui retentit, chaque fois que le mot est prononcé, il l'est souvent, et un jeu de scène irrésistible. Et la scène du pouf que vous découvrirez avec délice. Le changement de décor qui fait passer de l'appartement rue Royale au château est inénarrable, ça déchire grave, comme on dit. Feydeau, le roi du boulevard, s'amuse beaucoup et égratigne au passage la société de l'époque qui va des nuits folles parisiennes à la vie en province, moins gaulémontée qu'on le croit, avec des dames ravies de s'en coquiner, si je puis me permettre ce néologisme. Les jalousies mesquines entre provinciales et parisiennes, et j'en passe. Tout ça nous fait penser à Lautrec, même si ces deux-là, Lautrec et Feydeau, ne se sont peut-être pas rencontrés, on ne sait pas. En tout cas, ils ont pu se croiser. La môme triture la langue française, libre comme l'air et sans complexe. Elle fait du gringue au général grivois, qui ne dirait pas non. Elle a du chien Magnès. Elle embrasse le fils de la duchesse un peu benêt. Elle ment avec gourmandise. Elle manipule tout le monde avec joie et elle mène tout le monde par le bout du nez comme on mène une revue. Elle se fiche du qu'en dira-t-on et contamine les petites bourgeoises de province, dont la duchesse fumeuse de cigares, ces femmes prisonnières des mœurs de l'époque qui ne demandent au fond qu'à s'encanailler à sa suite. La môme est aussi redoutable qu'irrésistible quand elle se déguise en séraphin qui annonce à la naïve Gabrielle, ravie, qu'elle va avoir une fille qui sera présidente. Gabrielle est fascinée en effet parce que Sainte Catherine est apparue à Houille. La môme ne déniaise pas que la nièce du général, les autres aussi. Elle explique à la duchesse que envoyée au ciel, ce n'est pas tuer, mais envoyée en l'air. S'il ne fallait retenir qu'un vaudeville de Feydeau, ce serait celui-ci. C'est un véritable tourbillon sur un rythme endiablé. On imagine les soirées folles des années folles, les folies bergères, des fous, les fêtes, etc. Quiproquos donc qui se multiplient, situations embarrassantes, éléments hilarants s'enchaînent, ne nous laissent sans aucun répit pour les comédiens non plus, tous excellents. Nul doute que nous ne tarderons pas à retrouver sur les planches ces comédiens frais et moulus de l'école d'art dramatique du Lucernaire, qui dégagent une énergie folle dont certains interprètent plusieurs personnages. La distribution n'est pas la même tous les soirs, il faut bien que tous les élèves aient leur chance. Certains sortent un peu du lot, cela est dû à leur talent et aussi, surtout, à l'importance de leur personnage. Je ne donnerai donc pas de notes, rassurez-vous. Et pour une fois, je vais vous les citer tous. La Môme Crevette, bien sûr, excellente Julia Dell, mais ils sont tous excellents, je ne vais pas me répéter. Monsieur Petitpont, Julien Bellotti-Colli, Madame Petitpont, Aurore Mérand de Chamisseau, Mongicourt et le Duc, Louison Vrignot, le Général, Jean-Gérald Dupot, Étienne, Madame Vidauban et la Duchesse, Muriel Gandet, elle va vite pour se changer, Madame Clos, Tessa Ribaud, Madame Autignol, Erine Lucas et Madame Ponant, Ariane Fabius, les trois provinciales, et le balayeur Corignon, le pompier Dorian Bourgoin-Jalles, qui jouent très très bien les trois rôles, même si ce sont trois petits rôles, mais ça s'ajoute. La Dame de chez Maxime, donc, de Georges Feydeau, adaptation Philippe Person, mise en scène Florence Lecor et Philippe Person, avec le collectif Paradis, donc les élèves de l'école d'art dramatique du Lucernaire, au théâtre du Lucernaire. C'est jusqu'au 30 août, pour une fois on a le temps, du mercredi au samedi, 20h30, le dimanche 17h, 01 45 44 57 34. Ensuite, nous retournons au théâtre de l'Atelier où nous étions la semaine dernière. Je vous avais annoncé la deuxième partie du diptyque consacré à Lars Norén. Cette fois, c'est Lost and Found, dans une traduction de Johan Erstein et Amélie Wendling, adaptation d'Alain Fromager, Amélie Wendling, mise en scène Charles Berling. Alors, c'est la seconde partie donc du diptyque, et je vous parlais de la première partie, C'est si simple l'amour, la semaine dernière, qui ne m'avait pas emballée. Je ne l'ai guère été plus cette fois. Les grossièretés en moins, ai-je pensé au début, que nenni, même s'il y en a moins. Quasiment même décor, miroir où les comédiens peuvent se voir, canapé, quelques spectateurs sur scène, dont certains semblent copieusement s'ennuyer, canapé face à nous cette fois, ainsi nous les voyons mieux. Cette tenue décontractée, short et lunettes de soleil pour Charles Berling qui joue Eric, il fait du jogging, il est prof de fac, il doit partir donner une conférence à Copenhague ou à Oslo, parce qu'il s'emmêle les crayons, ira-t-il rejoindre cette amie à laquelle il téléphone et dont nous ne saurons rien. Elle, Marie, prépare une émission sur la famille, alors bien sûr, divorce et famille recomposée. Marie, c'est Bérangère Varluzel, elle lit le journal, temps merdique typique d'un dimanche de novembre, journal de merde, ça c'est plutôt gentil, il y a mieux. Hein. C'est comme le pourquoi il y a ce putain de silence entre nous, c'est du langage courant. Elle lit les annonces immobilières, tu veux changer d'appartement, dit-il, non, je veux changer de mari. Le ton est donné, quant à lui, il ressent une sorte de joie de vivre dépressive, c'est gai. On a un lien qui repose sur une absence de lien, dit-elle. Parfois elle se trompe, elle l'appelle Robert, vous en pensez ce que vous voulez. Un couple névrosé, donc, dont le mal-être retombe sur les deux enfants, 16 et 19 ans. Anne, la fille, la reine de la nuit, rentrée à 3 heures du matin, qui casse tout, qui n'a jamais fait ses devoirs, sa mère les faisait à sa place. Elle a 19 ans, elle a déjà avorté, et elle le reproche à sa mère. « J'ai jamais voulu quelque chose d'aussi fort, tu as tué mon enfant, j'aurais eu de la valeur si j'avais eu cet enfant. » C'est peut-être le passage le plus intéressant à mon sens. « Elle veut partir en Italie, je veux mon argent pour pouvoir me casser. » C'est élégant. Peter le fils arrive décontracté en basket. Sa sœur et lui s'écroulent tour à tour sur le pouf poire en avant-scène. Le fils drague par téléphone un type de 39 ans, il en a 16. « Ça s'envenime, je passe. » C'est sans intérêt, tout est là, les migrants, la drogue, les jeunes qui crachent sur le monde, la société, c'est facile, c'est usé. Quand arrivent les « je t'aime toujours », Marie embrasse Eric, le déshabille, se déshabille aussi, mais ça ne marche pas, il s'embrasse quand même, allez savoir. Les enfants arrivent, un de chaque côté, joli tableau de famille finale, etc. et fin. Les deux comédiennes auraient intérêt à ralentir un peu le tempo. Leur texte est parfois inaudible, c'est long, trop, surtout au début. Charles Berling et Bérangère Varluzel avaient au moins le mérite dans C'est si simple l'amour, d'être brillant, c'était déjà ça. Ils sont plus ternes ici. Tout cela est sauvé par le jeu des deux jeunes comédiens, Louise Arcangioli et surtout Pierrick Grillet, qui joue Peter, et qui tire largement son épingle du jeu, un acteur plein de promesses. Celui-ci aussi, je crois, nous le retrouverons. C'est donc Lost and Found de Lars Norén, traduction de Johan Erstein et Amélie Wendling, adaptation d'Alain Fromager et Amélie Wendling, mise en scène Charles Berling, c'est au Théâtre de l'Atelier jusqu'au 28 juin seulement, attention, les mardis et mercredis à 21h, le samedi 27 juin à 17h, le dimanche 28 juin à 15h, on peut appeler au 01 46 06 49 24. Et avant, je vous parlais de La Dame de chez Maxime, de Georges Feydeau. Alors ça, c'est à voir absolument. Adaptation de Philippe Person, mise en scène Florence Lecor et Philippe Person, avec le collectif Paradis. Ce sont les élèves de l'école d'art dramatique du Lucernaire, je vous l'ai dit, menée par Philippe Person. C'est au Lucernaire donc jusqu'au 30 août, du mercredi au samedi à 20h30. Le dimanche à 17h, donc jusqu'au 30 août, pour une fois, on a beaucoup de temps. On peut appeler au 01 45 44 57 34. Je dis on a du temps, mais faites attention, parce que la salle est pleine et le bouche à oreille, ça fonctionne peut-être même plus que la radio. C'est ainsi que se termine ce manteau d'Arlequin. Je vous donne rendez-vous la semaine prochaine. Je vous souhaite une bonne semaine. Et si vous n'avez pas pu tout noter, vous allez sur le site, vous allez sur Fréquence Protestante, réécoutez nos émissions. Et dans la colonne émissions, une petite colonne à gauche, vous cherchez le manteau d'Arlequin et vous allez retrouver tout ça. À bientôt donc.

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1: Chaque jour, c'est une chanson à écouter autrement, en une 10 ou à réécouter. Il n'a fallu que deux nuits. Deux nuits, une guitare et un micro. Et la voix fragile de Nick Drake. En 72, il enregistre Pink Moon, son dernier album. 12 chansons, une seule où on entend la lumière, c'est la dernière. From the Morning. On entend presque le soleil se lever. Les doigts glissent sur les cordes, comme une brise sur l'herbe mouillée. Accordage étrange. Pas vraiment triste, mais tout à fait joyeux, juste vivant. Certains critiquent même cet album en disant que c'est une vraie bouse, mais je ne pense pas. Il chante doucement, comme si tout pouvait recommencer, comme si après la nuit, on pouvait choisir de regarder et de voir autrement. Drake, c'était l'ombre, mais ici, c'est la clarté. Un murmure d'espoir au moment d'un disque sans percussion, sans artifice. Une voix seule qui dit que chaque jour est un jeu, qu'il faut apprendre à y jouer. Cet album, pour certains, c'est une dépression, 28 minutes, et pourtant, 2 minutes 31, c'est la dernière musique, une des plus longues, qui représente un peu tout l'univers de Nick Drake. Donc oui, tout est fragile, tout est précieux, c'est un émerveillement calme, une tristesse, et pourtant, c'est si beau. 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

Thomas Lefort a fondé les Étoiles du Classique à Saint-Germain-en-Laye. C'est un festival qui s'adresse à tous les publics et qui est porté par de jeunes musiciennes et de jeunes musiciens. Cette rencontre se déroulera du 19 au 26 juin prochain. Nous sommes donc très heureux de donner la parole à Thomas Lefort qui va nous présenter la 5e édition de ce festival, les Étoiles du Classique à Saint-Germain-en-Laye, qui est un festival vraiment très chaleureux et tourné vers l'avenir. Pour commencer, je vous propose d'écouter le pianiste Yves Henry jouant une pièce de Chopin. Yves Henry sera l'un des artistes présents lors de ce festival.

0: Thomas Lefort, bonjour.
1: Bonjour, merci pour votre invitation, Frédéric.
0: Mais non, mais c'est avec grand plaisir que nous vous écoutons parler de cette manifestation dont il conviendrait dans un premier temps, et si vous le voulez bien, de rappeler les circonstances dans lesquelles vous l'avez organisée et imaginée d'abord.
1: Oui, alors c'est une aventure assez incroyable, en fait, qui a débuté il y a 5 ans maintenant. J'étais étudiant au Conservatoire de Paris. Et j'ai eu un travail à faire. En tant que bon étudiant, il faut rendre un mémoire musical. Et donc, mes collègues travaillent sur des œuvres musicales. Alors, j'aime beaucoup les œuvres musicales, j'en joue moi-même, je suis violoniste. Mais j'ai eu cette idée de peut-être faire quelque chose d'un peu plus, on va dire, pragmatique, parce que je voyais mes collègues au conservatoire et on essayait de se produire et d'essayer de se développer. Et donc, j'ai eu l'idée peut-être de créer un moment. J'ai été attiré par des festivals que j'avais vus, où j'avais joué également. Et je me suis dit, pourquoi pas créer un festival un peu nouveau, où je réunirais mes copains, mes collègues du
0: Oui.
1: conservatoire au départ. Et donc, ce projet...
0: Une fête entre copains à destination du grand public.
1: Exactement, voilà, avec toujours cet ADN dès le départ d'ouverture de la musique classique au grand public, au jeune public également, on en parlera, et aussi à tous les gens qui ne connaissent pas la musique classique, et d'essayer de les amener à travers la jeunesse, à travers les programmes et les grands chefs-d'œuvre de la musique classique également, à la musique de manière la plus naturelle et la plus sympathique.
0: Alors, pourquoi Saint-Germain-en-Laye?
1: Saint-Germain-en-Laye est arrivé, on va dire, parce que j'ai donc lancé cette aventure avec un monsieur qui s'appelle Patrick Petit, qui est mécène du Conservatoire de Paris depuis 25 ans
0: Oui.
1: et qui connaît très bien Saint-Germain puisqu'il est résident. Et donc, nous avons eu l'idée de construire le projet dans cette ville qui nous a accueillis, je dois le dire, très chaleureusement et très... généreusement et bienveillant au départ. Nous avons travaillé et nous avons fait la première édition en 2022. Et depuis, nous sommes, on va dire, main dans la main avec la mairie de Saint-Germain, qui est notre soutien principal d'ailleurs du festival.
0: Comment passe-t-on du statut d'artiste au statut d'organisateur de festival, Thomas Lefort?
1: Alors, c'est un peu le même métier dans un sens, c'est-à-dire que quand on organise un festival de musique classique, on s'occupe, moi je suis musicien, de la programmation. Et lorsqu'on est musicien également professionnel, lorsqu'on veut proposer un disque, lorsqu'on veut construire le programme d'un concert, on cherche des répertoires, on travaille la musique, on
0: Oui.
1: écoute la musique, on va au concert et en fait, ça fait partie d'une extension, on va dire, pour moi, du métier de musicien aujourd'hui, c'est d'arriver à sortir les connaissances qu'on a en tant que musicien et arriver à les développer à la
0: Ah
1: fois,
0: oui.
1: alors, sur l'instrument, effectivement, parce que je suis violoniste et donc je joue moi-même la musique
0: Oui.
1: et c'est un plaisir, et aussi de pouvoir l'offrir. Enfin, la partager, donc programmer d'autres musiciens dans d'autres avec d'autres instruments et organiser des concerts. Et donc, je pense que c'est vraiment une extension de métier de musicien aujourd'hui. Et cette nouvelle génération, je pense, a l'envie également, tous ces jeunes musiciens, de se lancer un petit peu dans la programmation. Pour eux, ça leur tient
0: Oui.
1: à cœur de défendre la musique classique aujourd'hui, dans notre époque.
0: Alors, cette cinquième édition fait la part belle, évidemment, à la musique classique, mais vous avez également, et nous l'écouterons tout à l'heure, invité Paul Lay pour un concert de jazz de Gershwin à Miles Davis. Est-ce que ça signifie que dans votre esprit, Thomas Lefort, le jazz est devenu une musique classique?
1: C'est une très belle question avec
0: Merci.
1: une part de sagesse. C'est-à-dire, c'est vrai que pour moi, il n'y a pas de frontières réelles. Il n'y a que des rencontres. Et c'est vrai que la musique classique et le jazz se sont rencontrés, se sont développés et se sont nourris les uns avec les autres. Et Gershwin en est le premier exemple puisque il a vraiment créé comme une sorte d'opéra jazz finalement avec la comédie musicale. Et en fait, ça c'est très lié. Et donc, alors je me suis perdu, voilà. Donc
0: Non,
1: votre
0: non, mais
1: question.
0: c'est bien, on va vous retrouver quand même. Donc, c'est très lié parce qu'il y a à la fois une part de liberté, d'abord une part de science quand même et de rigueur. On ne pratique pas le jazz, n'importe comment.
1: Non, bien sûr, et ça rejoint en ce sens la musique qu'on appelle classique, qui a une exigence, qui a on a aussi ce rapport à l'improvisation
0: Oui.
1: qui se développe dans le jazz et aussi dans la musique classique. En tout cas, ici, donc dans ce concert, l'idée c'est de partir donc des débuts, on va dire des premières heures du jazz. Et arriver jusqu'à Miles Davis, dont c'est le 100e anniversaire cette année
0: Eh
1: de
0: oui, eh
1: naissance.
0: oui, eh oui.
1: Et donc, on a voulu réunir ces deux personnages, ces deux figures du jazz, ensemble autour de ce concert.
0: Alors, est-ce à dire, Thomas Lefort, que vous n'êtes plus violoniste du tout, ou est-ce que dans le secret de votre bureau d'organisateur de festival, vous continuez à jouer?
1: Alors absolument, mon premier métier c'est violoniste. Je me produis régulièrement. Je vais sortir un disque bientôt,
0: Très bien.
1: le jour prochain. J'ai récemment joué avec des orchestres internationaux. Voilà, donc je continue mon aventure de violoniste, qui pour moi est très importante. C'est vraiment ma vie depuis que j'ai 4 ans. Et la production de ce festival, c'est, on va dire, complète. Un peu ce
0: Voilà.
1: que ma
0: J'allais vous
1: vie.
0: demander ce que ce festival avait changé dans votre parcours d'artiste. Vous avez devancé ma question.
1: Alors, ce festival, déjà, m'a apporté beaucoup parce que ça, c'est une occasion de rencontrer de jeunes musiciens également de ma génération, de les découvrir ou de les redécouvrir. Ça m'a apporté aussi probablement un autre regard sur le monde de la musique et la difficulté aujourd'hui de produire des concerts, de pouvoir offrir de la musique classique en touchant le grand public. J'avais envie de me battre pour réaliser ce défi, que la beauté de la musique classique que je ressens en fait quand je la joue, je puisse l'étendre et l'augmenter de manière aussi grande, donc en créant ces concerts, en les travaillant et voilà, ça fait
0: Avez-vous
1: partie
0: le
1: pour moi de.
0: sentiment, que le public jeune, qui est quand même la partie de la population d'Île-de-France que vous voulez attirer, vous rejoigne? Et par quel biais parvenez-vous à l'attirer, ce public jeune?
1: Alors, quand on parle de jeune public, c'est vraiment, en tout cas, je ne sais pas si vous parlez des très jeunes, en tout cas, on a un concert, notamment dans le festival, où l'on invite plus de 700 enfants. Ils ont entre 6 et 12 ans, je pense. Et ils sont là, donc ils ont un concert offert pour eux. Et donc, c'est un concert qui s'appelle, cette année, Il était une fois Scheherazade, sur les contes des mille et une nuits, qui seront
0: Oui.
1: racontés par Julie Depardieu, avec
0: Que
1: de
0: nous
1: jeunes
0: sommes
1: musiciens.
0: heureux de citer car elle a beaucoup de talent.
1: Oui, et elle aime beaucoup la musique classique. Elle développe aussi
0: Absolument.
1: avec la musique classique et on s'est retrouvés sur ça. Et donc, c'est un moment finalement de réunion entre l'imaginaire et la musique. Pour les enfants, je pense que c'est très important de leur donner à cet âge un bon démarrage dans la musique, de sentir la beauté de la musique. Que ça soit agréable pour eux, que ça soit beau. Et voilà, ce concert, en tout cas, a l'air d'être apprécié par les familles et les parents et les
0: Et les enfants eux-mêmes, bien
1: professionnels.
0: sûr.
1: Oui, et les enfants également. Ouais.
0: Le terme d'étoile du classique peut prêter à confusion, donner un petit côté bling-bling à votre manifestation, alors qu'en réalité, vous voulez surtout montrer que la musique classique est brillante, mais qu'elle est accessible à tous, comme les étoiles, non?
1: Oui, les étoiles du classique, ce nom est venu finalement. Pourquoi? Parce qu'en fait, les étoiles me font penser aux danseurs. Les danseurs étoiles, et en fait, et donc, comme il y avait ces jeunes musiciens, pour moi, ce sont, on va dire, les meilleurs jeunes musiciens du classique qui sont réunis. Donc, les étoiles correspondaient à ça. Et les étoiles aussi, c'est la nuit, c'est l'atmosphère et un peu, comment dire, l'imaginaire et le ciel et les étoiles donc montantes en fait sont là, donc ils sont 200 dans ce festival, et c'était vraiment les termes les plus appropriés et le nom qui est venu le plus aisément pour qualifier ce projet.
0: Ben écoutez, merci beaucoup. Il faut donner à nos auditeurs quand même le moyen de vous rejoindre. Alors, peut-on leur donner une adresse internet, un numéro de téléphone?
1: Oui, bien sûr. Alors, vous pouvez consulter notre site internet, lesétoilesduclassique.fr, pour y trouver la programmation. Il y a 11 concerts et nous sommes là donc pour vous offrir plus de 11 concerts cette année. Il y en a pour tous les goûts et voilà, vous pouvez parcourir le site et nous rejoindre. On vous attend avec très grand plaisir et on se prépare d'ailleurs déjà dès maintenant.
0: Et voilà, puisque le festival se déroulera du 19 au 28 juin à Saint-Germain-en-Laye, donc allez-y tous. Et comme je vous l'ai dit, cher Thomas Lefort, nous allons nous séparer en musique en écoutant quelques notes interprétées par Paul Lay qui joue Gershwin. Merci beaucoup, belle fin de journée à vous et belle fin de journée à tous.
1: Merci, à bientôt.

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Une chanson qui commence comme une porte qu'on ouvre. Dès les premières secondes, on entend Big Ben. Comme un signal, quelque chose arrive. Le texte est ultra simple. 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Ouvre, laisse entrer. Mais derrière cette répétition, il y a plus qu'une porte physique. C'est une invitation à être ouvert aux autres, aux différences et aux rencontres. McCartney enchaîne les noms. Amis, famille, figures connues. Ça mélange tout le monde, sans hiérarchie. Comme si chacun avait sa place, tant qu'on accepte de l'accueillir. Mais une référence comme Martin Luther élargit le message. L'ouverture, c'est aussi social, culturel et humain. Ce qui marche, c'est la simplicité. Pas de grand discours, juste un geste. Ouvrir, accueillir, ne pas fermer. Côté sonorité, c'est doux et répétitif, presque hypnotique. Une boucle chaleureuse avec cette cloche au début. Et on retrouve une tripotée joyeuse de cuivre. Et ça fait du bien d'ailleurs. Sans oublier le piano qui tient le tout au cordeau. Une chanson sur l'hospitalité et sur l'idée que parfois, il suffit juste d'ouvrir la porte. Une 10, c'est fini. Ciao.

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1: Bonjour à toutes et tous. Aujourd'hui, nous allons explorer une question essentielle. Comment aider les adolescents à comprendre ce qui se passe dans leur tête, dans leur cœur et dans leur relation aux autres? À l'heure où les jeunes sont confrontés à une multiplication des injonctions, des incertitudes et des sources d'anxiété, la compréhension de la vie psychique apparaît plus que jamais comme un enjeu majeur de santé, d'éducation et de citoyenneté. Car derrière les questions de l'orientation, de l'amitié, de l'amour, du rapport aux écrans ou de la réussite scolaire se cachent souvent des interrogations plus profondes. Qui suis-je? Pourquoi je souffre? Pourquoi certains réussissent à avancer quand d'autres s'effondrent? Comment donner du sens à sa vie? Pour tenter d'apporter des réponses à ces grandes questions, nous recevons Caroline Goldman, psychologue pour enfants et adolescents, docteur en psychopathologie clinique et autrice du livre « Pourquoi la psychologie expliquée aux adolescents de 15 ans et plus ». Avec cet ouvrage, elle propose une véritable initiation à la psychologie destinée aux lycéens et aux jeunes adultes. À travers 11 grandes leçons, elle aborde des thèmes aussi universels que l'inconscient, le bonheur, la folie, l'intelligence, les mécanismes de défense, le rêve, la créativité, la part d'ombre et de lumière présente en chacun de nous, ou encore la quête spirituelle et le besoin de donner du sens à l'existence. Dans cette émission, nous nous demanderons notamment comment se construit l'identité à l'adolescence, pourquoi l'enfance continue d'influencer l'adulte que nous devenons, comment naissent les souffrances psychiques et quelles ressources permettent de les surmonter. Nous parlerons également du mythe du HPI, des mécanismes inconscients qui orientent nos comportements, du rôle des traumatismes, de la place de l'amour, de l'amitié, de la famille dans la construction de soi, mais aussi de cette question intemporelle qui traverse l'histoire de la philosophie, de la psychologie et des religions. L'être humain est-il fondamentalement bon ou mauvais? Autant de sujets majeurs pour mieux comprendre les adolescents d'aujourd'hui, mais aussi les adultes qu'ils deviendront. Caroline Goldman, bonjour.
2: Bonjour.
1: Alors, avant de parler de psychologie, il faut peut-être parler de contexte. Les adolescents d'aujourd'hui grandissent dans un monde très différent de celui de leurs parents. Hyperconnexion, réseaux sociaux, pression scolaire, anxiété climatique, crise géopolitique, bouleversements familiaux, etc. Comment tout cela influence-t-il leur développement psychique? En fait, Caroline Goldman, avez-vous le sentiment que les adolescents vont moins bien aujourd'hui?
2: Alors, on me pose souvent cette question et je fais toujours la même réponse. Je n'en sais rien parce que je ne connais qu'aujourd'hui. Donc, je n'ai pas de perspective suffisante, chronologique, comme ça, temporelle, pour pouvoir dire s'ils vont mieux ou moins bien. Ce que je sais, c'est que tout change, effectivement. Et en l'occurrence, il y a des variations culturelles qui changent la vie des ados d'aujourd'hui par rapport à celle d'autrefois, et il y a des mutations aussi dans l'expression symptomatique de leur souffrance. Ça, je peux le dire, mais je ne sais

0: pas s'ils vont mieux ou moins bien qu'avant. Je pense qu'il y a des choses qui vont mieux et des choses qui vont peut-être moins bien aussi.
1: Selon une étude de l'OMS, l'Organisation mondiale de la santé, un adolescent sur 7 dans le monde, donc entre 10 et on va dire 19 ans, souffre d'un trouble mental, les troubles anxieux, dépressifs et comportementaux étant parmi les plus fréquents. C'est quand même un chiffre important, non, aujourd'hui. Est-ce que c'est plus qu'avant ou est-ce que c'est moins qu'avant?
0: Il faudrait demander à l'OMS, qui a l'air bien renseignée.
1: Mais vous, dans votre pratique quotidienne, vous devez peut-être vous en rendre compte également.
0: Nous, on voit évidemment, par définition, ceux qui ne vont pas bien, puisqu'il y a un petit biais de recrutement quand même. Quand on passe la porte d'un cabinet de psy ou une unité d'hospitalisation, c'est que ça ne va pas fort. Donc oui, évidemment, ceux qu'on voit ne vont pas bien.
1: D'accord. Quels sont, selon vous, les principaux facteurs de fragilité psychologique chez les adolescents?
0: L'adolescence, c'est une remise à plat, une remise en question, une remise en perspective des acquis structurels de l'enfance. Donc, ça nous renseigne surtout sur ce qui s'est passé pendant leur enfance, leur état psychique à l'adolescence.
1: Et d'accord, est-ce que c'est quelque chose qu'on peut prévenir ou pas dans le monde de l'éducation, dans le rapport parent, c'est-à-dire parent-adolescent, parent-enfant déjà, peut-être la jeunesse de tous et peut-être préparer l'adolescence par préparer l'enfance?
0: C'est des questions vraiment très très larges que vous me posez. Alors, ce qu'on pourrait faire déjà, c'est remettre des psychologues à l'éducation nationale pour intercepter les enfants qui ne vont pas bien, faire en sorte de remettre des psys dans les CMP de façon locale comme ça pour que ces psychologues scolaires puissent adresser ces enfants dans les CMP et que les problèmes soient résolus dans l'enfance. Au lieu de ça, comme il n'y a plus de psys, effectivement, l'adolescence est une période de secousse sismique parce que, c'est ce que je vous disais tout à l'heure, les acquis structurels de l'enfance n'ont pas été optimisés, en fait. Les parents sont laissés un peu à l'abandon, les enfants sont donc aussi laissés à l'abandon et il n'y a pas vraiment d'action préventive. Donc, effectivement, maintenant, on compte sur l'école un peu pour tout, mais sans réelle solution.
1: Est-ce que quand on parle de crise d'adolescence, c'est un mythe ou c'est une réalité, selon vous ?
0: Ah non, c'est une réalité. Il y a une crise du développement de fait, puisque le corps se transforme. On passe d'un format infantile à un format adulte. Donc, c'est quand même assez remuant comme expérience. Encore une fois, elle peut être extrêmement cool. Tout à l'heure, on a échangé deux mots avant cette émission. Vous m'aviez dit que vous aviez des ados cool. J'ai des ados cool. L'adolescence n'est pas forcément une mue en version dragon, quoi. Ça peut être juste un petit état de crise interne bouleversant émotionnellement, mais qui se fait sans grand bruit et avec une continuité comme ça, des liens d'attachement, de l'humeur joyeuse, des investissements pour la vie, les copains, les activités et les plaisirs partagés. Donc les variations d'une adolescence à l'autre sont absolument abyssales.
1: Donc le terme crise d'adolescence peut être galvaudé parce qu'on a tendance à le rendre négatif, alors que crise d'adolescence, ça peut toujours tout simplement être la transformation, la forme de chrysalide en fait.
0: C'est une crise, mais pas forcément négative, quoi.
1: D'accord. Et quels sont, vous, dans les jeunes que vous recevez, quels sont les principaux, les principaux facteurs que vous rencontrez d'anxiété, de difficulté, de mal-être chez les adolescents?
0: C'est une question intéressante. Globalement, quand même, le travail du psychologue et du pédopsie, c'est beaucoup d'accueillir la dépression, quand même. Voilà, alors pourquoi un ado est déprimé? Parce que sa famille est déprimée ou déprimante. Globalement, il n'y a pas beaucoup de surprises dans ce secteur. Donc on porte un peu tout le monde dans le soin. Après, il y a d'autres problématiques. Enfin, sachant que la dépression donne lieu à toutes sortes de symptômes. Elle donne lieu à des troubles du comportement alimentaire, à des scarifications, à un repli scolaire anxieux, à... Il y a des troubles du sommeil, des conflits permanents avec les amis, avec la fratrie, avec les parents. Donc ça c'est globalement, et puis des difficultés scolaires, parce que ça, les souffrances psychiques infiltrent les processus de pensée et les capacités attentionnelles, de mobilisation autour des apprentissages. Ça, on peut tous l'éprouver sans mal, quand on est préoccupé, ça interfère nos capacités de production, quoi. Voilà, et puis ensuite, on a aussi des problématiques de limites éducatives, dont j'ai beaucoup parlé il y a quelques années à travers mon premier livre pour le grand public, Fil dans ta chambre. Bon, ça, c'est vraiment un phénomène qui existait évidemment auparavant, mais qui là est devenu absolument pharaonique. C'est une immense portion de nos consultations, et c'était absolument pas le cas il y a 20 ans quand j'ai commencé à pratiquer ce métier. Donc des enfants qui ont été élevés comme des rois et qui là se prennent la dure réalité du monde de l'économie de marché, là, à l'adolescence, des premiers stages, et ils se rendent compte, que, enfin, les profs, etc., que personne n'a autant d'égards que leurs parents en ont eu pour eux, et il y a toute une mise au point pour suppléer à ce décalage, quoi, parce que c'est très violent, en fait, d'avoir été élevé d'une façon et de rencontrer un monde qui fonctionne d'une toute autre façon. Ce décalage fait qu'on est complètement troublé dans son rapport aux autres. Et globalement, la symptomatologie de cette problématique de limite éducative, c'est le débordement pulsionnel. C'est des enfants qui disent tout ce qu'ils pensent et qui font tout ce qu'ils veulent. Et donc, l'exclusion sociale. Voilà.
1: Mais alors, j'ai l'impression à vous entendre que finalement, les parents sont très démunis par rapport à tout ça, parce qu'ils ont pensé... vous parlez des enfants rois, les parents cherchent aussi à faire le mieux pour leur enfant sans forcément conscientiser le fait qu'ils ne vont pas aider leurs enfants à l'avenir. Mais de l'autre côté, vous pouvez avoir l'autre extrême. Alors comment est-ce qu'on arrive à trouver le bon curseur? Comment est-ce que quand on est parent, il n'y a pas d'école de parents, on le sait. Hein, donc c'est-à-dire comment on arrive à avoir la bonne approche, le bon comportement pour accompagner au mieux son enfant et l'aider à être armé pour le futur.
0: Vous avez tout à fait raison, d'autant qu'il y a, je l'ai dit récemment ailleurs, il y a vraiment pas de corrélation entre l'image que les parents ont d'eux-mêmes et la réalité. Hein. On a toujours d'immenses biais perceptifs au sujet du monde, mais aussi au sujet de nous-mêmes. Ça s'accélère en principe le travail thérapeutique à réaccorder toutes les parties du moi. D'abord, faut pas hésiter à pousser la porte d'un psy, parce que en principe, le psy, c'est vous dire, écoutez, voilà où se situe votre fragilité, vous dans la parentalité, vous êtes trop nourrissant, trop comblant. Il y a jamais trop de nourrissage affectif évidemment, mais pas assez. Vous ne lui apprenez pas suffisamment la frustration. Vous ménagez beaucoup trop tout ce qui émane de lui, et du coup, il va rencontrer des murs dans sa rencontre avec la scène sociale, et ça va être extrêmement douloureux.
1: Vous dites qu'il faut gérer blessant. La frustration.
0: Ah non. Le monde s'en charge.
1: Alors j'ai mal compris. Alors
0: oui, il faut lui apprendre à tolérer la frustration. C'est ça. C'est ne pas l'empêcher de composer avec les éléments de réalité. Par exemple, je veux pas le goûter que le copain a apporté, j'en veux un autre. Écoute, sois poli et accepte le goûter que ton copain a apporté, parce que il y a quelque chose de plus important que ton plaisir à manger ce goûter, c'est le fait d'être révérencieux avec le cadeau que le copain te fait, par exemple. Vous voyez, il y a des parents qui vont aménager le monde pour que, avec les notes aussi, pour que l'enfant ait le bon goûter, quitte à écraser un peu le confort de l'autre. Je vous donne un exemple vraiment, parce qu'il en faut un. Mais avec les enseignants aussi, hein, il a une mauvaise note, des parents qui débarquent et qui disent il faut pas lui donner une mauvaise note, ça lui fait de la peine. C'est le principe de la mauvaise note, mais ça a une fonction. C'est pour après faire attention, pour avoir mieux travailler, etc. Bon. Voilà, donc ça, il faut pas le faire. Et donc, pour répondre à votre question, en principe, quand on pousse la porte de chez un psy et qu'on lui demande est-ce que je suis carentiel déprimant comme parent, ou est-ce que je suis trop comblant, en principe, le psy sait répondre à cette question. Voilà. Et puis sinon, il y a une autre idée aussi, c'est de demander à l'enfant ce qu'il en pense, parce que contrairement à ce qu'on pourrait penser, les enfants sont assez clairvoyants, et demander aussi à l'entourage. Dites-moi, mon enfant, par exemple, a un trouble du comportement aux parents, aux amis qui vivent en vacances avec eux, etc., en qui ils ont confiance. Il ne faut pas que ce soit interféré par des enjeux passionnels entre adultes. Est-ce que vous trouvez qu'est-ce que vous pensez de notre parentalité? Est-ce que vous nous trouvez trop sympa, trop frustrant? Là, en général, il y a du bon sens qui émane de ces expériences quand on donne la parole aux témoins de nos scènes éducatives.
1: Caroline Goldman, juste avant de mettre une pause, pour comprendre le contexte essentiel, mais derrière les comportements visibles se cache une réalité qui peut être peut-être moins perceptible, qui est notre vie intérieure. C'est précisément ce que vous essayez d'explorer dans plusieurs chapitres là, de votre livre. Hein. Je rappelle, c'est « Pourquoi la psychologie expliquée aux adolescents de 15 ans et plus ». Donc, c'est vraiment le sujet d'aujourd'hui dans plusieurs chapitres de votre livre qui sont consacrés à l'inconscient, au mécanisme psychique et à la construction de l'identité. Voilà. Donc, vous consacrez une leçon entière à l'inconscient. Pourquoi cette notion reste-t-elle essentielle aujourd'hui ?
0: Mais parce qu'on ne comprend rien si on n'a pas appris l'inconscient. Je dis dans ce livre que globalement, ce qui mène les hommes avec un grand H n'a aucun sens. ça n'a aucun sens. Enfin, la perplexité est permanente face aux danses que les êtres humains déroulent sous nos yeux, quoi. Et il suffit d'allumer le journal télévisé, que ce soit à l'échelle individuelle ou groupal, tout est quand même extrêmement troublant et on a du mal à comprendre pourquoi, effectivement, il n'y a pas, vous parliez tout à l'heure du climat, pourquoi aucune décision nette n'est prise sur le plan écologique, pourquoi on continue à distribuer des choses qui sont toxiques pour les êtres humains, pourquoi les gens font autant de mal, pourquoi ils se font autant de mal aussi, tout ça est extrêmement mystérieux si on ne comprend pas la logique de l'inconscient qui a une logique.

0: Alors, nous sommes en compagnie de Caroline Goldman pour donc son ouvrage Pourquoi la psychologie expliquée aux adolescents de 15 ans et plus. Et nous avions parlé d'un certain nombre de sujets juste avant cette pause musicale. Et notamment, nous abordions le sujet de l'inconscient et de l'identité, de la construction de soi. Et en quoi, en fait, l'inconscient influence-t-il nos choix, parfois à notre insu?
1: Parce qu'il y a des bénéfices inconscients. C'est-à-dire que parfois on a l'impression qu'on perçoit ce qui nous anime et en réalité on se voit produire tout autre chose. Par exemple, louper un rendez-vous dont on était certain qu'il comptait pour nous à travers les actes manqués, hein, les lapsus. On dit qu'on appelle, je sais pas moi, l'amoureux de notre meilleur ami, on lui donne un petit nom tendre qui surgit comme ça, on sait pas pourquoi. Et après, bon, si on accepte d'écouter notre inconscient, on comprend qu'il y a une petite rivalité avec la meilleure amie, par exemple. Bon, enfin, on est plein de désirs dont on n'a pas conscience et d'hostilité qui ne sont pas accessibles à notre conscience par culpabilité et qui diffusent comme ça par des voix. Alors là, je parle de voix anecdotiques et individuelles, mais parfois ça perce l'inconscient collectif.
0: C'est ce que j'allais dire, il y a l'inconscient collectif aussi.
1: Ouais.
0: Mais à l'âge adolescent, est-ce que l'inconscient est peut-être exacerbé ou pas?
1: Bah, dans les moments de
0: Parce
1: crise,
0: qu'il y a une
1: tout est
0: forme
1: exacerbé.
0: pas de maîtrise du conscient, justement. C'est ça, peut-être qu'à l'âge adolescent, on maîtrise moins cet aspect-là et donc on est beaucoup plus dans l'inconscient.
1: Je crois qu'on maîtrise jamais notre inconscient, à moins d'avoir fait une analyse poussée et voilà, d'avoir cette sensibilité à l'insight, quoi, aller fouiller en soi et avoir acquis cette souplesse par la psychothérapie.
0: Comment se construit l'identité à l'adolescence?
1: Alors l'identité, ça se construit entre 0 et 1 an, essentiellement. Voilà, c'est ce que j'explique dans le livre. Je reprends le schéma que j'avais utilisé dans un podcast qui s'appelle la psychopathologie psychanalytique. Donc le mot est un petit peu rebutant, la formule est un peu rebutante. Mais en fait, c'est très simple. C'est l'idée que la santé psychique s'acquiert par le passage d'un palier à l'autre au cours de l'enfance. En gros, jusqu'à 7 ans, on construit les 5 étapes fondamentales d'accès à la santé mentale. Et donc, je raconte ça et je le schématise dans le livre. Donc, l'identité est le premier de ces accès, c'est le premier de ces paliers. J'appelle ça des marches d'escalier dans le livre.
0: D'accord. Alors pourquoi cette période est souvent synonyme de doute et de contradiction, alors?
1: Bah parce que
0: C'est ce qui permet
1: tout.
0: de se construire? C'est ce qui permet d'avoir son identité finale ou...
1: C'est bien parce que vous m'obligez à nommer ces 5 paliers. Donc, il y a la construction de l'identité, il y a la sécurité affective, il y a l'estime de soi, les limites éducatives, la séduction et la rivalité qui vont ensemble, la séduction et la rivalité. À partir du moment où on a accédé par la force de proposition que nous offre notre environnement proche, on a accédé au dépassement de ces 5 socles de construction, ces 5 chantiers de construction. On est hyper outillé pour la vie, on est hyper fort. Et ça fait des adolescences qui se passent globalement à bas bruit, avec encore une fois de l'émotion évidemment, des petits moments de spleen parce que quitter sa matrice corporelle pour en changer et convoquer toutes ces identifications aux adultes qui nous entourent et devenir désirant, devenir désirable, enfin tout ça c'est quand même extrêmement remuant. Et changer de position relationnelle par rapport aux parents avec lesquels on était très très en fusion. Et tout à coup, on va faire des vacances sans eux, etc. C'est très remuant, de fait. Mais ça peut se passer très bien si ces cinq socles, ces 5 chantiers structurels ont été bien menés dans l'enfance. Finalement,
0: C'est les parents qui accompagnent ça.
1: c'est l'environnement précoce. Alors souvent, il est composé par les parents, mais tout le monde a son petit rôle à jouer. Les grands-parents, les oncles et tantes, les enseignants qui peuvent avoir une place absolument immense, comme pour Albert Camus. Voilà, les entraîneurs de judo.
0: Puis après, il y a tout ce qu'on ne maîtrise pas, donc ce qui fait en sorte que la perfection dans les paliers que vous donnez va devenir un petit peu plus complexe, de toute façon pour arriver à ça. Mais une fois l'identité en construction, il y a une autre question qui apparaît rapidement, c'est comment être heureux? Pourquoi certains traversent des épreuves avec des résiliences quand d'autres s'effondrent?
1: Eh bien, ça relève essentiellement de la deuxième marche d'escalier, du deuxième palier de construction qui s'appelle que j'ai renommé la sécurité affective. Et ça, ça se noue entre la naissance et 4, 5, 6, 7 ans. Et ça dépend ensuite beaucoup de l'humeur qui entoure le jeune. Si chez lui, tout le monde est déprimé, pour des raisons toujours bonnes, hein, évidemment, ça ne va pas l'aider à sauter de joie en l'air face à l'existence, quoi. Et quand un environnement est joyeux, plein de gourmandises, de pulsions de vie, comme on l'appelle aussi dans notre jargon, évidemment, l'enfant est contaminé par ça. Voir un parent éclater de rire ou un parent fondre en larmes tous les jours, ça change complètement le paysage d'une enfance et d'une adolescence.
0: Une forme d'exemple, en fait, finalement.
1: D'ambiance. Ouais.
0: Est-ce qu'on peut apprendre l'optimisme à nos adolescents, à nos enfants ?
1: On peut tout leur enseigner, il faut le faire, et évidemment, quand c'est positif, bien sûr. Oui, oui.
0: Que diriez-vous à ces parents qui vous confient « je ne comprends pas ce que j'ai raté avec mon enfant » ?
1: Alors déjà, c'est bien ce que vous me demandez. C'est les mères qui me disent ça. J'ai jamais entendu un père me dire ça. Ça fait 25 ans maintenant.
0: Vous m'avez pas entendu
1: encore. Je ne vous ai pas fait assez parler. Ça fait 25 ans que j'écoute des parents. Moi, je n'ai entendu que des mères me dire « j'ai tout raté » et toujours à propos de leur très souvent à propos de leur fils, hein, pas à propos de leur fille. Et donc, là, à chaque fois, je leur dis...
0: Il y a un travail de déconstruction à faire. Hein.
1: Ah ouais. Vraiment massif. Hein, où les femmes, d'abord, pensent que ce sont elles qui construisent leur fils, alors que les fils sont braqués sur leur père. Tous les projecteurs des fils sont braqués sur leur père, et les projecteurs des filles sont braqués sur leur mère. Bon, ce qui n'est pas très compliqué à comprendre, puisque voilà, le destin d'une fille, c'est de devenir une femme comme sa mère, le destin d'un garçon, c'est de devenir un homme comme son père. Bon. Et puis la société le signifie, dresse ses ponts. Donc déjà, je déconstruis cette idée qu'elle serait responsable, et je convoque la figure du père en disant, est-ce que son papa a pris une place dans sa vie, l'a soutenu, a un lien privilégié avec lui, le contient lorsqu'il déborde et s'agite? Et là, vraiment, elles découvrent qu'il y avait un fil invisible entre leur partenaire et leur fils, et que je dévoile même avant d'avoir rencontré la situation, bien souvent.
0: Comprendre nos blessures permet aussi de comprendre nos ressources, et parmi elles figurent l'intelligence, la créativité, les rêves et cette capacité très humaine à chercher du sens. Il y a quelque chose qui m'a quand même interpellé dans les chapitres de votre ouvrage, c'est vous consacrer une partie au mythe du HPI. Pourquoi ce sujet suscite-t-il autant de fascination ?
1: Alors d'abord, c'était mon sujet de thèse de doctorat, donc je le maîtrise assez bien, et donc j'en ai bien vu les contours, en fait. Hein. Eh bien, parce que vous savez que c'est fascinant, cette histoire. Hein. Parce que, donc maintenant... La science a établi, on est en 2026, les labos de recherche sont assez sérieux, tous les pays du monde s'en sont préoccupés, enfin de l'Occident en tout cas s'en sont préoccupés, parce que c'est très intéressant d'avoir une élite intellectuelle sur le plan économique, et puis ça fascine, c'est gratifiant, on se demande comment exploiter toutes les ressources intellectuelles des enfants pour qu'ils servent les intérêts du pays et qui nous honorent. Donc les labos de recherche ont vraiment injecté beaucoup de sous dans ce champ disciplinaire. Il est établi qu'avoir un haut QI ne donne lieu à aucune souffrance, et pourtant, et que ces enfants, ces adultes, n'ont aucun point commun sur le plan de la personnalité, vraiment aucun. On a attaqué le problème vraiment sous tous les angles, et pourtant, eh bien, il y a encore aujourd'hui des instits, des psys qui disent il a un profil HPI, qui délivrent des diagnostics HPI, alors que ça n'existe dans aucune classification. C'est-à-dire que le mythe perdure envers et contre toute raison. Quoi.
0: C'est des croyances collectives presque. Hein. C'est...
1: Oui, mais surtout, moi, ce qui m'intéresse, on parlait des bénéfices inconscients à désirer quelque chose dont il est établi que ça n'a pas de sens. Eh bien, c'est narcissisant. Voilà. Mmh. C'est une réponse narcissisante d'avoir un enfant génial et d'imputer ses problèmes à quelque chose de gratifiant, plutôt que d'observer avec honnêteté intellectuelle que si il a des problèmes, ça n'a pas de rapport avec sa grande intelligence, mais avec des problèmes, les raisons universelles d'avoir des problèmes, c'est-à-dire une souffrance affective.
0: Caroline Goldman, dans cette émission, on aime bien la conclure par la dernière question. Faut-il rester optimiste ?
1: Évidemment, mais sinon je ne serais pas là. Je serais... Je serai dans mon salon en train de lire un bon bouquin.
0: Très bien. À travers les grands thèmes abordés aujourd'hui, l'identité, l'inconscient, le bonheur, les souffrances psychiques, l'intelligence, la créativité ou encore la quête de sens, une idée essentielle se dégage. Comprendre le fonctionnement de notre vie psychique permet de mieux comprendre les autres, mais surtout de mieux se comprendre soi-même. Dans un monde où les adolescents sont confrontés à de nombreuses incertitudes, cette connaissance de soi apparaît comme une ressource précieuse pour grandir, gagner en confiance et construire sereinement sa place dans la société. Caroline Goldman, je vous remercie d'être venue, d'avoir accepté notre invitation aujourd'hui. Je rappelle votre ouvrage « Pourquoi la psychologie expliquée aux adolescents » de 15 ans et plus, paru chez Dunod. Très bonne journée.
1: Merci.

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0: Bonsoir à tous. C'est avec beaucoup de bonheur que nous recevons Emmanuel Godot, qui, voici quelques semaines, a publié l'un des plus beaux livres de ce début d'année. Et franchement, quand je dis l'un des plus beaux livres, c'est parce que je sais que les superlatifs peuvent provoquer l'effet contraire de ce qu'ils souhaitent susciter, c'est-à-dire la fuite au lieu de l'engouement. Franchement, je vous garantis que si vous n'aviez qu'un livre à acheter en ce printemps 2026, il faudrait d'abord que vous achetiez Une si fragile présence qu'Emmanuel Godot publie chez Albin Michel et qui est un livre d'une profondeur et d'une poésie tout à fait remarquable. Et puisque l'une des filles d'Emmanuel Godot se prénomme Oriane, je devrais dire d'une poésie véritable. Mais enfin, vraiment, c'est un très beau livre et c'est avec beaucoup de bonheur que nous recevons Emmanuel Godot. Et bien sûr, nous allons lui poser quelques questions rituelles classiques de cette émission, non seulement au sujet de ses passions anciennes, mais encore au sujet de son parcours. Car, avouez-le, recevoir un spécialiste de Maurice Barrès sur les antennes de fréquences protestantes, voilà qui est à la fois stimulant et dérangeant pour quelques oreilles sensibles. Il n'en reste pas moins que réduire Maurice Barrès à celui que Romain Rolland surnommait le rossignol du carnage est une idiotie que nous veillerons à éviter, car Emmanuel Godot est un homme de lettres qui aime la littérature et la grande littérature, celle qui a du souffle et de la profondeur, et bien sûr une littérature qui parfois suscite les débats, mais c'est ça aussi qui plaît aux protestants. Comble de joie, Emmanuel Godot a aussi des racines protestantes, alors avouez que ça méritait bien de le rencontrer. Emmanuel Godot, bonsoir.
1: Bonsoir Frédéric.
0: Merci beaucoup de nous accorder un entretien. Vraiment, une si fragile présence, pardon d'avoir écorché ce titre, est un livre magnifique. Avant d'en parler, j'aimerais vous poser quelques questions sur cet ancrage de la littérature. Vous avez été professeur, un éminent professeur de lettres, et au fond, ce parcours d'excellence pourrait vous avoir conduit vers une littérature gourmée, un peu retenue. Tout au contraire, je trouve votre façon d'écrire généreuse et souvent risquée. Avez-vous...
1: Je vous remercie d'abord de toutes ces remarques qui me touchent profondément sur ce livre, parce que effectivement, je crois que écrire, c'est faire entrer l'inconnu, l'autre, dans un espace extrêmement intime, très personnel, au bord peut-être de la confidence ou du silence. Et c'est vrai, vous l'avez dit, mes goûts littéraires vont vers des écrivains comme Paul Claudel, Léon Blois, Joris Karl Huysmans, d'autres encore, qui ont une forme de flamboyance un verbe extrêmement lui aussi généreux, pour reprendre le beau qualificatif que vous avez pris. Et dans mon écriture, peut-être, j'appartiens à une lignée peut-être un petit peu plus, je ne sais pas s'il faut dire intimiste, mais en tout cas qui, je suis poète par ailleurs, et donc je crois profondément que les livres, comme le disait Marcel Proust, il y a deux types de livres. Il y a les livres qui sont les enfants de la parole, les enfants du discours. Et puis, il y a d'autres types de livres, et c'est peut-être cela que j'essaye de pratiquer, qui sont les enfants du silence.
0: Aviez-vous d'emblée, dans votre enfance, le désir d'écrire ?
1: Alors, le désir d'écrire est venu très tôt dans ma vie, autour de la 12e année à peu près, probablement une des suites imprévisibles du décès prématuré de mon père. J'ai perdu mon père quand j'avais 9 ans. Ça a été un ébranlement très profond. Et effectivement, l'écriture est venue de façon assez mystérieuse dès ma 12e année et sous la forme de textes extrêmement brefs qui étaient en réalité des poèmes. Donc je crois que je suis poète depuis l'enfance. Et ça a un rapport avec la, je pense, avec la perte, oui. avec ce que je ne pouvais pas conscientiser évidemment enfant, mais je crois que c'était ce travail du deuil qui à un moment donné demandait une expression, alors que c'était très maladroite, qui était vraiment pas du tout abouti, mais je crois que c'est le point de départ.
0: On dit parfois, en tout cas, les psychanalystes disent parfois que l'écriture a un lien très particulier avec la figure du père. Donc, au fond, on pourrait...
1: Oui, et ça, c'est quelque chose qui me touche énormément. Je suis moi-même père maintenant, bien sûr. Vous avez évoqué l'une de mes trois filles. Et effectivement, je le dis d'ailleurs dans le livre, à un moment donné, dans les remerciements, c'est quelque chose qui me tient très à cœur, mais que l'écriture est peut-être le prolongement de ce geste paternel. Quand les enfants sont petits, on laisse des messages le matin, des petits messages d'encouragement, des petits dessins sur la table de la cuisine, en souhaitant tout simplement une bonne journée avec une petite formule un peu amusante ou poétique. Et au fond, l'écriture, oui, je crois, a un lien très profond avec l'amour qu'un père peut porter aussi à ses enfants. Ça, je le crois profondément.
0: Vous avez donc très tôt eu le désir d'écrire pour les raisons que vous venez de dire. Vous auriez pu choisir des écrivains qui étaient certes animés par une voix intérieure, mais aussi guidés par une certaine sobriété. Tout au contraire, c'est le chant qui vous a attiré. Vous avez cité Blois, et en préambule, j'ai évoqué la figure de Maurice Barrès, auquel vous avez consacré votre thèse et plus récemment une biographie. Comment analysez-vous ce goût pour le lyrisme du grand large?
1: Je crois que j'aime chez ces écrivains-là une énergie vitale, une forme peut-être de véhémence, alors qui peut s'accompagner de beaucoup de délicatesse. Par exemple, chez Léon Blois, il y a beaucoup, beaucoup de délicatesse également et de tendresse, malgré l'aspect parfois colérique, extrêmement virulent.
0: Et parfois délirant, il faut bien le dire, hein.
1: Et parfois délirant, mais avec une attention au réel, une attention aux autres, une attention également à soi-même, à ses mouvements intérieurs. Et c'est vrai que j'aime cette famille spirituelle, littéraire, si l'on peut dire, même si je peux aussi, dans mon métier de professeur de littérature, il est évident que j'ai aussi noué des liens très très profonds avec des auteurs plus sobres, plus peut-être avec des écritures peut-être plus blanches, comme on le dit parfois, plus simples, des écrivains de la grande clarté. J'aime évidemment la grande clarté classique. J'aime Racine par-dessus tout. J'aime Pascal. Mais voilà, je crois que mon appétit en la matière, c'est ce que disait Apollinaire dans Alcool, avec cet amour un peu gargantuesque pour toutes les formes d'expression. Et oui, Barrès, oui, Léon Blois, mais aussi des écrivains comme Rousseau, des écrivains peut-être parfois même extrêmement ténus, réservés, que Paul Celan, par exemple, ou d'autres.
0: La littérature est-elle un domaine qui, en partie, pas totalement, mais en partie, échappe au débat public? On parle de Barrès, un certain nombre de gens disent « Oh, Barrès est épouvantable ». Pourquoi ? Ben parce qu'il a été virulent pendant l'affaire Dreyfus, épouvantablement antisémite, ce qui est un un pléonasme, selon moi. Et vraiment, il a eu des propos absolument odieux. Mais on oublie que Barrès a été un immense écrivain et on oublie aussi qu'il a été une grande figure tutélaire pour un grand nombre de personnages importants de notre histoire politique, tels que Léon Blum, qui admirait Barrès. Et s'il n'y avait eu que lui, Louis Aragon, par exemple, n'aurait pas écrit comme il a écrit sans Barrès. Bon, et on pourrait
1: Oui.
0: en citer bien d'autres.
1: Oui, bien sûr, je crois qu'on oublie tout simplement que ces hommes ont été mêlés à des passions politiques. Barrès a été anti-Dreyfusard, mais a reconnu plus tard, notamment au moment de la Première Guerre mondiale, l'importance primordiale des Juifs dans le pacte républicain. Donc il y a aussi des revirements, des évolutions, des remords chez ces écrivains. Et donc vous me demandiez si la littérature pouvait échapper à la dimension, je dirais, publique. Oui, ô combien. Je crois que c'est tout le paradoxe humain. On ne peut pas régenter la chose, les choses de l'esprit. Il y a des écrivains qui, effectivement, ont pu se tromper politiquement. Je pense à Louis-Ferdinand Céline, qui, évidemment, est indéfendable au plan politique, mais il se trouve que Voyage au bout de la nuit est est un chef-d'œuvre du roman au XXe siècle. Et c'est très ennuyeux parce qu'on aimerait que tout fonctionne sur un plan qui serait strictement moral. On pourrait hiérarchiser les choses. Et la littérature ben, déborde constamment ces catégorisations, ces envies de mettre un petit peu de, oui, un petit peu de justice et d'ordre dans dans le génie, mais c'est, voilà, ça fonctionne autrement.
0: Oui, je vous remercie de nous donner à comprendre tout cela parce que, évidemment, on aimerait que les grands créateurs soient tous des gens très bien, qu'ils se comportent bien. Une forme de moralisation de l'histoire de l'art, est un peu à l'œuvre, à notre époque. Et il ne s'agit pas de tout jeter dans cette, tendance parce qu'on voit bien qu'il y a le désir de rétablir une sorte de fraternité, de grande fraternité humaine, mais en même temps, c'est se fourvoyer ou en tout cas paver l'enfer de bonnes intentions, car n'est-ce pas?
1: Je crois que pour moi, la littérature est véritablement un espace de liberté intérieure. Alors, ça ne veut pas dire qu'on puisse dire les pires horreurs,
0: Voilà.
1: mais si nous pensons à à des écrivains, des poètes comme Lautréamont, ou un créateur comme le Marquis de Sade, évidemment, nous savons bien que l'esprit est une chose et comment dirais-je, la recherche d'un espace politique qui serait fraternel et effectivement plus, j'allais dire, harmonieux, c'est autre chose. Et je crois qu'il est très important de ménager un espace de liberté, un espace de recherche. Je pense toujours à ce que disait Sartre, par exemple, dans Le Diable et le Bon Dieu, à propos de son personnage de Comte d'Authière, ce chef de guerre épouvantable qui s'appelle Goetz et qui va d'ailleurs à un moment donné tenter de faire le bien. Il se demande comme ça, pourquoi pas, après tout, on peut se donner au bien comme on se donnerait au mal. Et Sartre, à propos de Goetz, dit, au fond, j'ai fait faire à Goetz ce que je ne pouvais pas faire moi-même. Et je me dis quand même que, il y a là quelque chose d'intéressant, c'est-à-dire que peut-être que l'esprit humain a besoin effectivement d'explorer le mal, d'explorer la transgression, et il vaut mieux que ça se fasse dans un espace symbolique qui est ou imaginaire, qui est celui de la littérature.
0: La littérature qui transforme l'individu qui s'y adonne. En vous écoutant, je songe aussi à Balzac, fieffé antisémite, renforcé dans cette conviction par sa grande amoureuse, Madame Hanska, qui était polonaise et très antisémite, mais qui, dans son œuvre, et parce qu'il place son œuvre au-dessus de lui-même, finit par aimer un certain nombre disons, aimer les Juifs serait trop peut-être lui prêter, mais en tout cas, mieux comprendre les Juifs qu'il ne les vit dans sa vie quotidienne.
1: Oui, je pense dans ce rapport, vous évoquez le fait que Balzac situe son œuvre plus haut, et ça me fait penser à ce que dit un poète contemporain que j'aime beaucoup, qui est une des grandes voix poétiques françaises contemporaines, Lionel Ray, qui dit dans un de ses ouvrages, ce que nous écrivons est plus grand que nous. Et j'ai toujours aimé cette phrase, je la trouve extrêmement juste. Je crois que dans l'écriture, nous faisons peut-être autre chose, de façon plus intense, parfois plus claire. Pour certains esprits, de façon plus ténébreuse, il y a des écrivains des ténèbres, il y a des écrivains qui ont besoin d'une encre j'allais dire, transgressive. Et encore une fois, je crois vraiment que l'écriture, c'est une forme d'exploration qui ne doit pas être régentée sur le même mode. Ce qui n'exclut pas, évidemment, les questions de goût, les questions de préférence. Il est évident que la Troisième République a préféré se reconnaître et reconnaître ses valeurs dans l'œuvre d'un Victor Hugo que dans l'œuvre d'un Barrès, par exemple. Voilà, mais je crois vraiment que je tiens à cette liberté. Je crois qu'elle est très importante et notamment dans l'enseignement de la littérature, que on ne ferme pas les portes de certaines voix d'écrivains au prétexte qu'ils n'auraient pas fait les bons choix.
0: Comment vos élèves acceptent-ils ce discours? On se fait le monde que l'on se fait de tout, dit le poète justement. On se fait une certaine image de la jeunesse d'aujourd'hui. Pouvez-vous témoigner de la façon dont vos élèves reçoivent cette proposition, Emmanuel Godeau?
1: Je crois que les élèves sont évidemment façonnés par ce que vous évoquiez tout à l'heure, c'est-à-dire ce désir de moralisation, ce désir, même s'ils n'accepteraient probablement pas le terme de moralisation, qui leur paraîtrait justement trop rétrograde, et pourtant il est question de cela. Et c'est vrai que ce discours que je vous tiens là ne va pas de soi pour ces jeunes consciences qui aimeraient bien justement qu'on leur présente un monde un petit peu plus manichéen et peut-être plus conforme à certaines idéologies dominantes. Et là encore, je crois que c'est le rôle du professeur de littérature de montrer que il y a d'abord que le discours que notre époque tient, parce que vous parliez de fraternité tout à l'heure, mais nous avons aussi des sociétés extrêmement obscènes, des sociétés de la productivité à tout craint, des sociétés qui sont certes très inquiètes au plan écologique par exemple, mais qui d'un point de vue d'un oui du de la personne humaine tolèrent un certain nombre d'inégalités criantes. Et donc ces contradictions de notre époque, derrière ce discours un petit peu moral ripolliné qu'elle peut avoir parfois, bien pensant et bienveillant, ça cache parfois une jungle. Et je trouve toujours intéressant de rappeler aux étudiants que il y a eu dans les époques précédentes, d'autres façons de penser, d'autres façons de voir les rapports entre les hommes et les femmes, d'autres façons de théoriser le désir, la liberté, etc. Et que tout ça est extrêmement relatif et que nous n'avons pas aujourd'hui, j'allais dire, le monopole de la justice ou le monopole de la vérité.
0: Et l'avènement d'une société parfaite est encore à venir et encore à penser et à imaginer, n'est-ce pas?
1: Oh que oui, oh que oui. Il y a beaucoup de
0: Alors,
1: travail encore.
0: Emmanuel Godeau se livre une si fragile présence, commence de façon vraiment tout à fait somptueuse en Italie. Alors là, on se dit, tiens, voilà, nous allons partir à la découverte de l'Italie. Au fond, c'est un rituel d'écrivain français, et vous ne manquez pas de dire de quelle façon les Français regardent cette Italie. Et puis, bien vite, on bifurque. Alors, on va pas parler de la suite, mais tout de même, cette accroche de l'Italie m'intéresse beaucoup parce que vous nous décrivez l'entrechoc de la France et de l'Italie d'une part et de l'Italie contemporaine avec l'Italie prestigieuse de jadis.
1: Oui, le livre commence à Ravenne, ou plus précisément à Saint-Apollinaire in Classe, une basilique qui se trouve à quelques kilomètres de Ravenne. Et oui, je voulais commencer d'une façon, on pourrait presque dire légère,
0: Oui.
1: par des impressions de voyage, pourrait-on dire.
0: Oui, oui, oui.
1: En me disant toujours que les Français vont chercher en Italie probablement. Une sorte de, on pourrait presque dire une utopie, un rêve d'un pays qui aurait peut-être gardé un lien moins crispé, je ne sais pas comment il faudrait dire les choses, mais avec son passé, avec la beauté des paysages, la beauté des, alors ça ne veut pas dire que la France ne soit pas un beau pays, évidemment que c'est un très beau pays, mais nous avons un rapport peut-être au patrimoine qui fonctionne autrement, et je crois qu'il y a voilà une sorte de rêverie, pas forcément très rationnelle, du
0: Oui.
1: français à l'égard de l'Italie. Il va chercher une sorte de musique qui lui manque, et
0: Oui.
1: qu'il pense trouver là,
0: De ce point
1: et
0: de
1: qu'il
0: vue,
1: trouve d'ailleurs.
0: la phrase de Cocteau est très parlante, hein. Les Italiens sont des Français de bonne humeur. Je trouve qu'elle est à la fois très drôle et tout à fait fausse, non?
1: Oui, mais je
0: Elle
1: pense qu'il
0: illustre ce
1: prête.
0: que vous venez de dire, c'est-à-dire que Cocteau
1: Oui.
0: projetait sur les Italiens et sur l'Italie ses propres aspirations, au fond.
1: Oui, je crois que ce sont deux peuples qui sont de toute façon indissociables. C'est à la fois le même, et avec des différences
0: Radical, hein?
1: voilà, qui sont outrés parfois, peut-être théâtralisés, et voilà. Je voulais en tout cas que le livre commence d'une façon très ancrée, en fait, très enracinée. Je crois que les questions de spiritualité, enfin ça c'est mon, je le crois vraiment, ne sont pas dissociables de nos quotidiens, de nos pensées les plus courantes. Nous sommes constamment rattrapés par les questions dites spirituelles. Je crois que c'est un petit peu pour ça que je voulais commencer dans la lumière poétique de cette Italie que j'aime tant par ailleurs.
0: Alors
1: Je
0: justement,
1: suis.
0: pour partager avec nos auditeurs quelques lignes, si vous m'y autorisez, je
1: Bien
0: voudrais
1: sûr.
0: lire ce paragraphe. Sur le parking presque désert de la basilique, des gamins s'amusent à nous tourner autour sur leur vélo en mangeant des glaces avec des mines de pirates. Cette beauté qui partout nous attend, cette sueur, ce danger très vague, il n'en faut guère plus à des Français l'été pour se croire dans le brouillon d'un poème de Pasolini. Ah bravo, ça j'adore ça, j'allais dire cette alliance, non, cet alliage même littéraire du trivial et de la référence littéraire et poétique.
1: Ben, c'est une chose vécue et c'est vrai que dans la, c'est peut-être là le travail ou la, peut-être la sensibilité du poète, c'est-à-dire qu'effectivement, ces gamins s'amusaient tout simplement, il n'y avait aucun danger réel, c'était des petits d'ailleurs, des jeunes adolescents, mais tout à coup, on avait l'impression d'être, oui, peut-être dans ou Mama Roma ou ou un film de Pasolini, mais très comme ça et. Et avec une impression, oui, de liberté, d'une forme de, peut-être de, je vais mettre des guillemets, de sauvagerie, mais très, en même temps, c'est des gamins qui s'amusent et qui ne font pas de mal, vraiment, hein, qui ne feraient pas de mal à une mouche. Mais, quelque chose comme ça qui vient, à la fois faire contraste avec la beauté du lieu, la basilique autour, la basilique romane absolument splendide, atemporelle. Et puis finalement, ce rire des enfants, lui aussi est atemporel en fait, c'est-à-dire qu'il il sort de tous les âges.
0: Oui, les outils de l'Antiquité, ces représentations des enfants dans l'Antiquité aussi.
1: Hein. Oui, c'est l'éternel gamin, quoi. C'est l'éternel petit. J'allais presque dire enfant sauvage. Voilà, il y a ce côté-là que le poète aime, je crois, fixer.
0: Et puis le Barnum kitsch autour de la figure de Dante aussi, hein.
1: Ah, Ravenne. Alors moi, je suis un grand amoureux de la Divine Comédie de Dante. Je lui ai consacré un commentaire il y a quelques années. Je suis lecteur de Dante, grand admirateur de Dante. Et Dante est mort à Ravenne. Il y a le tombeau de Dante à Ravenne. Et effectivement, il y a le Barnum. Évidemment, l'industrie touristique s'est emparée de la figure de Dante déclinée jusqu'à la nausée, à travers des graffitis. L'art contemporain s'en mêle, alors sans polémiquer sur l'art contemporain, mais là, sur un mode qui est à la fois obscène et vide. Et c'est tellement l'antithèse de ce qu'est la Divine Comédie, qui est un poème absolument somptueux, qui prend le lecteur vraiment dans son, j'allais presque dire, dans ses questions les plus abyssales, et qui va l'emmener dans un cheminement spirituel. C'est tellement l'antithèse, la Divine Comédie habitée et profondément humaine, et puis cette déshumanisation qui nous entoure. On a transformé Dante finalement en personnage kitsch, ça c'est terrible.
0: Alors pour le coup, les Italiens ressemblent à tous les autres peuples d'Europe qui construisent autour de leur patrimoine des structures touristiques dont on peut contester le bien fondé.
1: De ce point de vue, nous sommes tout à fait d'accord, c'est le mauvais goût le plus universel, malheureusement.
0: Alors, nous passons de cette

0: voir, mais à un point que je ne voilà, que je d'abord que je ne dont je n'ai pas conscience sur le moment. Le livre va prendre la forme d'une enquête au fond pour savoir d'où vient cette émotion. Je tiens à garder à l'écriture en fait un mouvement de recherche. Je crois qu'écrire, ça n'est pas affirmer, dire ce que l'on sait, mais plutôt entraîner le lecteur dans une recherche, dans un mouvement de recherche. Et je crois profondément que l'émotion, d'ailleurs le mot même d'émotion parle de mouvement, il y a une mise en mouvement de quelque chose en nous, et cette mosaïque a mis en mouvement quelque chose en moi que j'essaie de comprendre. Pourquoi est-ce que je suis frappé par cette mosaïque alors qu'il y en a d'autres à la limite qui sont plus belles ou qui sont plus frappantes ou qui sont plus mémorables? Et celle-ci, justement, me touche profondément et je finis par comprendre que c'est probablement parce que elle ne représente pas précisément on attendrait le Christ dans la Transfiguration, on représente le Christ avec voilà des habits de lumière. Or ici, c'est une grande croix, certes ornée de pierres précieuses, mais une croix nue au cœur de laquelle simplement on aperçoit le visage du Christ. Et je crois que c'est ce déplacement de perspective qui me touche profondément et que j'essaye de comprendre.
1: Le rapport entre le visible et l'invisible, et c'est là que vous nous amenez à méditer aussi sur ce qu'est la foi. Car votre enquête, j'allais dire, enquête à la fois extérieure en direction de la mosaïque et intérieure, ce que cette mosaïque provoque en vous, votre enquête se double de lecture et d'une forme d'exégèse à la fois des Écritures et des Pères de l'Église.
0: Oui, alors effectivement, je cite beaucoup de pères de différents pères de l'Église parce que je voulais comprendre comment ces mosaïstes du VIe siècle, hein, c'est une mosaïque, je ne l'ai
1: Oui.
0: pas précisé, mais du VIe siècle, je voulais comprendre par quelles pensées ils étaient habités, parce que je ne voulais pas, au fond, j'allais presque dire moderniser le regard. Et je voulais vraiment faire comme une, bon, c'est peut-être un peu prétentieux, mais comme une archéologie de la pensée, c'est-à-dire se dire, mais par quelle représentation eux-mêmes de ce qu'est le Christ, de ce qu'est l'épisode de la Transfiguration, ces mosaïstes sont-ils habités? Et c'est pour ça que j'ai beaucoup lu les pères de l'Église, le travail des pères de l'Église sur la Transfiguration. Ça vient doubler mon enquête personnelle intérieure sur effectivement le rapport entre la présence et l'absence. Ce Christ qui est à peine présent et pourtant affirmé, si je puis dire, par le gigantisme de la croix, il y a une tension entre cette affirmation et j'allais dire cette discrétion entre la présence et l'absence qui me touche tout particulièrement. Et c'est là que le texte devient peut-être un peu personnel aussi, puisque j'essaye de comprendre le rôle qu'a pu jouer l'absence dans ma propre vie.
1: Alors Emmanuel Godeau, pour construire ce récit dont vous avez dit qu'il est à la fois une enquête, une recherche intérieure, un appel à la méditation, je suppose que vous n'aviez pas de plan préétabli. Vous vous êtes laissé porter un peu, non?
0: Il fallait effectivement garder au texte, je dirais, son mouvement. Pour moi, c'est le maître mot, c'est un mouvement intérieur. Effectivement, vous avez raison, je ne pouvais pas fonctionner avec un plan préétabli. Il fallait, voilà, parler déjà de cette mosaïque de Ravenne, essayer de comprendre d'où pouvait venir cette émotion, pourquoi l'absence et pourquoi je n'ai pas décrit l'entièreté de la mosaïque, mais il y a la présence.

0: dans la partie supérieure, on voit la main de Dieu qui est là, qui bénit le monde visiblement, mais qui est en train de disparaître dans les nuages. Il y a là cette grande croix. Il y a tout autour des brebis qui incarnent à la fois les apôtres. Sous la croix, il y a un évêque, le premier Saint Apollinaire précisément. Et puis autour d'autres agneaux. Et donc c'est à la fois, vous voyez, je voulais comprendre pourquoi l'absence me touchait autant. Et c'est là que je raccorde à mon histoire personnelle, au fait que, ben oui, dans ma vie, j'ai vécu avec l'absence de mon père, et pourtant une absence, j'allais presque dire très habitée, parce que à la fois mon père n'était plus là, et pourtant il était omniprésent. Ma mère le faisait vivre à travers ses récits, à travers les citations de la Bible qu'il aimait le plus, etc., etc. Et donc en fait, ce qu'on appelle l'absence, c'est pas du tout le vide, c'est extrêmement habité, c'est rempli de choses. Et je me suis dit à partir de là, mais au fond, la foi. On parlait de protestantisme tout à l'heure. Je suis protestant de confession, mais ma maman était catholique, papa était protestant justement. Donc moi je suis issu un petit peu de ces deux cultures. Et ce que j'aime par-dessus tout dans le protestantisme, c'est justement le rapport qui n'est pas, j'allais presque dire intrusif et forcé. On ne ramène pas Dieu dans le champ du visible, on lui garde, je dirais justement, je vais utiliser des termes qui ne sont pas très, très théologiques, mais je crois qu'on lui garde sa discrétion. Et ce qui me touche profondément, et je crois que ce sont les mosaïstes qui m'ont permis, de Ravenne, qui m'ont permis de le comprendre, que ce que j'aime par-dessus tout dans la religion chrétienne et dans son versant protestant, luthéro-réformé, qui est le mien, c'est l'extrême pudeur de ce Dieu qui nous laisse à la fois le chercher, qui nous laisse à notre liberté, qui nous laisse à notre responsabilité. Et je ne voulais pas l'affirmer, si vous voulez, il ne s'agit pas d'être, c'est pas un essai qui viendrait proclamer les choses, mais comment est-ce que dans un cheminement de pensée qui ne présuppose pas la foi, je ne crois pas que la foi précède au fond ces affirmations-là, mais le cheminement de pensée ne fait que, si je puis dire, la confirmer, si vous me passez l'expression.
1: Jeu du visible et de l'invisible, vous êtes protestant, votre mère était catholique, et vous employez parfois le terme de temple pour désigner l'Église. Il me semble que c'est une manière très protestante, au fond, d'agir, que de reconnaître au catholicisme et à ses représentations une forme de grandeur qui n'est pas la vôtre, qui n'est pas la mienne, par exemple, mais que l'on peut admirer quand même.
0: Que l'on peut admirer, d'autant que dans cette basilique de Saint-Apollinaire, tout est fait. Alors certes, on magnifie l'évêque, c'est vrai qu'il y a une dimension
1: ecclésiale,
0: sacerdotale, bien sûr. C'est pas l'élément, et je le dis d'ailleurs à un moment, je crois, rapidement, c'est vrai que je ne vais pas m'attarder sur cet aspect-là. Là, on reconnaît le protestant qui ne va pas s'attarder sur ce point-là. Mais ce que j'admire chez ces mosaïstes, mais très profondément, c'est que j'ai eu l'impression qu'il me ramenait dans un temps fondamental, puisque je prends, si vous voulez, on a ce Dieu qui n'est qu'une main qui va disparaître. Oui. On a cette croix avec ce Christ. Cette croix, qu'est-ce que nous disent ces mosaïstes au fond? Le Fils de Dieu, ben vous l'avez crucifié, vous l'avez évincé du monde. Et ce qu'il vous reste pour la fin de l'histoire, jusqu'à la fin de l'histoire, ce qui va vous rester, ce sont quelques symboles, et puis c'est une parole. Et au fond, je me suis dit, mais cette mosaïque, elle ressemble à une forme d'horlogerie, si je puis dire, dans laquelle j'ai ma place. Parce que moi, c'est une façon de me dire, mais quel rôle tu joues là-dedans?
1: Oui.
0: Où es-tu dans ce grand dispositif? Un Dieu qui s'escamote, qui s'en va, un Christ qui était là, mais qui ne sera plus là, une parole qui reste, une Église au sens d'une fraternité humaine qui est là. Et toi-même, où es-tu dans ce vaste ensemble?
1: Oui.
0: Et je trouve que cette mosaïque, ce que j'admire profondément dans cette mosaïque, c'est sa dimension tout à fait dynamique. On n'est pas spectateur, si vous voulez.
1: Oui. Et là, évidemment, vous êtes porté à l'action, au fond, hein? Vous êtes porté à l'action littéraire.
0: Oui. Aussi à l'action littéraire, ça me touche beaucoup que vous parliez d'action pour l'écriture, parce qu'effectivement, c'est une forme. L'écrivain se pose toujours la question de son rôle et du sens de ce qu'il peut faire. Je fais entendre quelque chose d'assez ténu, d'où le titre. Effectivement, c'est une si fragile présence. Je crois que Dieu, c'est cela dans nos existences. On voit aujourd'hui l'obscénité de tous ceux qui veulent ramener le divin de force dans les affaires humaines. On voit la monstruosité, d'ailleurs tous azimuts, hein,
1: Tout à fait.
0: on
1: Que
0: le
1: ce
0: voit aussi.
1: soit chez Donald Trump ou chez
0: Tout
1: Vladimir
0: à fait.
1: Poutine, Dieu
0: Exactement.
1: est utilisé et manipulé comme une sorte de personnage incroyable. Hein?
0: Tout à fait. Et c'est pour ça que j'avais besoin à un moment donné de redire, mais à quel point ce christianisme est beau et c'est un chef-d'œuvre de. D'ailleurs, qu'on soit croyant ou pas, je pense toujours à quelqu'un. Enfin, il ne s'agit pas d'affirmer quelque chose en disant, voilà, on serait dans la vérité, l'autre est dans l'erreur. Non, c'est pas comme ça que ça marche, parce que tout ça est très fragile. Et c'est pour ça que dans le livre, j'ai constamment besoin de penser le regard et la vision que peut avoir celui qui ne croit pas.
1: Oui.
0: Et celui qui a Ravenne, comme Yves Bonnefoy, dirait la véritable patrie, il regarde les tombeaux de Ravenne et il dit la patrie est là, du côté de cette finitude, de cette mort inexorable, et je ne peux pas d'un trait de plume décréter qu'il a tort, parce que c'est un poète qui a beaucoup compté dans ma vie,
1: Oui.
0: et qu'effectivement, on pourrait se dire à quoi tient la foi? Je trouve que c'est extrêmement ténu, une petite bascule et nous pourrions être dans la non-foi. Et de même, à l'inverse, celui qui dit je ne crois pas, une bascule de pensée et une
1: Oui.
0: adhésion peut venir.
1: Oui, car celui qui dit je ne crois pas ne croit pas en rien. Il croit à d'autres choses. Et parfois, ces autres choses peuvent prendre une autre forme et le conduire vers la foi. Après tout, la
0: Oui.
1: scène du pilier, vous évoquez Pascal, la scène du pont, sont des
0: Bien sûr.
1: moments de bascule.
0: Ce sont des moments de bascule je crois très profondément, c'est pour ça qu'on revient à l'idée d'un mouvement de la pensée et de l'écriture, que parfois c'est aussi, il y a des manières d'affirmer la foi qui peuvent effrayer, qui peuvent justement capter ce que Dieu a profondément, justement, de fragile et de ténu. Et à force de vouloir l'affirmer, parfois, on peut fausser là où on devrait œuvrer à faire entendre, à faire entrevoir les choses, parfois des manières de proclamer la foi. Sont peut-être ont des conséquences plutôt néfastes. C'est-à-dire, on pourrait se dire, ben non, ce Dieu-là, je n'y crois pas. Si vous me dites que Dieu est une sorte
1: Oui.
0: de grand Manitou qui, d'une main invisible, tient le monde et tel une sorte de marionnettiste, alors je pourrais dire que non, ce Dieu-là, je ne le vois pas et je n'y crois pas dans ce cas-là. Si c'est cela, je ne crois pas en celui-là. Voilà. Et voilà, je crois que tout ça est très fragile et effectivement, ça demande du temps.
1: Diriez-vous que le protestantisme joue un rôle dans votre manière d'écrire? Et si oui, quel rôle tient-il?
0: C'est une question très difficile. Je dirais que en tout cas, comme je le disais tout à l'heure, je ne crois pas écrire à partir de ma foi. Ce n'est pas un point de départ. Parce que dans ce cas-là, je crois que je trahirais l'écriture. Parce que l'écriture, c'est... Moi, j'ai été très marqué par la pensée de quelqu'un comme Georges Bataille.
1: Oui.
0: Et dans l'expérience intérieure, par exemple, Bataille insiste sur le fait que ce qu'on appelle l'expérience intérieure, précisément, consiste à aller nu vers l'inconnu. Et cette nudité, je dirais, implique que l'écrivain que je suis n'écrive pas à partir de sa foi, mais peut-être, les choses sont dites de façon forcément approximative, mais peut-être en vue de, comme si je m'y acheminais. Et l'expression de ma foi, effectivement, est plutôt protestante, même si, vous l'avez rappelé, effectivement, je pars d'une vision, d'une mosaïque, je suis bien dans une basilique en catholicité, j'ai été marqué, évidemment, et je crois que nous le sommes tous plus ou moins, parce que il est quand même difficile dans nos cultures de méconnaître ou de rejeter a priori les représentations divines,
1: Bien
0: si je
1: sûr.
0: puis dire dans un sens un petit peu approximatif, mais
1: Toute femme ou tout homme cultivé en France, même protestante ou protestant,
0: bien
1: ne
0: sûr.
1: peut s'exonérer de la connaissance du monde catholique. Ce serait.
0: Et bien sûr, et je ne peux pas fermer les yeux devant la beauté je ne sais pas moi, d'un Gréco, ou d'un Tintoret, ou de, etc.,
1: Oui.
0: etc. Ce serait très difficile, bien sûr.
1: Nous
0: Donc,
1: serions des
0: pour
1: tartuffes, là, pour le coup, de
0: ah,
1: dire
0: oui.
1: cacher ces représentations que nous ne saurions voir. Hein?
0: Tout à fait, oui,
1: Donc,
0: c'est vrai.
1: le protestantisme joue son rôle, mais au fond, nous ne sommes pas obligés de le connaître, ni vous-même, ni nous qui vous lisons.
0: Non, j'en parle simplement dans ce livre, peut-être plus que dans les précédents. J'en parlais un petit peu dans un récit plutôt autobiographique, la Bible de ma mère, où je parlais de cette Bible qui servait de socle à notre famille, puisque une Bible Osterwald, Bible protestante, qui était vraiment au centre de notre maisonnée. Mais j'en parle dans ce livre-ci parce que je relis cette question de l'absence dont nous avons parlé à la liturgie luthéro-réformée
1: Oui.
0: et en particulier au moment où le pasteur ou la pasteur, puisque moi j'ai la chance d'avoir
1: Oui.
0: une pasteur magnifique et formidablement profonde dans ma petite paroisse de Roubaix, Sandrine Moreau, que je salue, si elle écoute hein, cette émission. Et je trouve que ce moment où la chair va être, j'allais presque dire habitée, mais un instant simplement, le temps de la prédication, et puis on va redescendre, et puis de nouveau cette chair sera vide. Ça, je trouve d'une probité extraordinaire, ce battement de la présence de la parole, à la fois dans les lectures et dans le commentaire, et puis cette chair va rester inoccupée ensuite et auparavant. Il y a quelque chose qui vient profondément, je crois, dire ce rapport que le protestantisme a essaye de, j'allais dire, élaborer autour de cette présence-absence. Et ça, je suis très profondément protestant de ce point de vue.
1: Une chose me frappe à la lecture de ce livre, Une si fragile présence, c'est la grande liberté de ton, rien de guindé, rien de sec, et cela tout de même réclame sans doute beaucoup de travail aussi, non?
0: Je suis touché par ce que vous dites. Je crois que oui, il y a le travail d'une vie, si vous voulez, de lecture, de compagnonnage avec des grandes voix, avec des poètes aimés, lus, médités. Mais je crois qu'il y a aussi peut-être. Alors là, je vais rendre hommage à Paul Claudel. Nous ne sommes plus en protestantisme.
1: Non, mais...
0: J'ai beaucoup aimé Claudel et j'aime toujours beaucoup, beaucoup Claudel. Et Claudel m'a appris une chose parce que j'ai écrit un livre sur lui en 2005 et il m'a appris une certaine liberté intérieure, notamment dans le rapport à l'écriture. Vous savez, le quantum potest tantum aude, ose à la mesure de ce que tu peux, lui traduisait ça vite fait, mal fait. Alors, j'ai toujours trouvé cette traduction extraordinaire parce que ose à la mesure de ce que tu peux, c'est un peu guindé, c'est un petit peu,
1: Ouais.
0: même un peu, il y a une gravité là qui peut inhiber, mais vite fait, mal fait, que cet homme qui a écrit parmi les plus belles pièces de théâtre du répertoire dise cela, vite fait, mal fait, je me suis dit, tiens, oui, l'écriture, ça peut être aussi, comme je vous le disais pour commencer, espérer emmener quelqu'un qu'on ne connaît pas dans un espace extrêmement intérieur où on pourrait parler comme à un ami.
1: Et avec une part de risque très importante quand même.
0: Oui, mais vous savez, de risque. Qu'est-ce qu'on risque? On risque de rappeler que la foi, ça n'est pas rien. On risque de rappeler que Dieu, c'est pas comme ça un gadget qu'on peut évincer de nos affaires humaines. Et puis, on peut risquer de ne pas être lu par des gens qui, de toute façon, ne vous liraient pas. Voyez, le risque, il n'est pas. Et puis, je ne cherche pas à écrire des livres pour être une tête de gondole, être en tête des ventes. C'est pas du tout mon rapport à l'écriture. J'ai la chance d'avoir des éditeurs qui me suivent parce que voilà, je ne sais pas pourquoi d'ailleurs, ils sont fous probablement, inconscients. Mais je sais que le lien que mes livres peuvent tisser avec d'autres consciences, d'autres âmes, d'autres esprits en recherche, ce lien-là me fait espérer vraiment en l'écriture, oui, et croire en l'écriture.
1: Que découvrez-vous de vous-même, au fil des livres?
0: Ouh. Je crois qu'on découvre. Vous voyez, je dis on. Spontanément, je ne vous dirais pas je découvre. D'abord, que le jeu est, c'est un lieu qui est habité, qui n'est pas négligeable. Notre trajectoire individuelle est absolument essentielle, mais à partir du moment où je crois qu'on découvre qu'on est propriétaire de rien, on est possesseur de rien. Je crois que c'est quelque chose de très humble et de très partageable qu'on découvre en soi. Et c'est ça peut-être je ne sais pas s'il y a un risque, comme on le disait tout à l'heure, mais peut-être s'il y a une forme de ce qui donne du courage à écrire, en tout cas, c'est de se dire que même quand on croit être seul, on ne l'est pas. On ne l'est pas parce que les autres le sont tout autant. Il y a beaucoup de conscience en attente dans notre monde présent. Et puis je crois aussi que Mais ça, c'est très personnel. J'ai toujours l'impression que dans l'écriture, il y a une présence qui me dépasse et qui, je pense, me souffle mes meilleurs passages. C'est pas moi qui les écris véritablement, je pense.
1: Merci beaucoup Emmanuel Godeau. Je rappelle le titre de votre très beau livre, Une si fragile présence. C'est un livre édité chez Albin Michel, dont évidemment je recommande chaudement la lecture à tous nos auditeurs. Merci beaucoup et belle fin de soirée à vous.
0: Merci Frédéric.

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1: Durant les premières années de sa vie d'homme, mon maître ne fut pas ce qu'il prétendit être. Il déguisa sa vie alors qu'il n'avait pas 15 ans, par un mensonge au ressort si incroyable que l'Europe tout entière entendut parler de lui. Sa supercherie vit le jour d'une manière dépourvue de mauvaises intentions. Elle se forgea à la manière d'un jeu, dont mon maître ne pouvait mesurer les déportements qui s'ensuivirent par l'avenir. Il me faut, pour faire entendre au lecteur quelle traverse il endura avant de se voir si hautement bien venir des grands de ce monde, raconter son histoire par le début. Dans cette entreprise, veuille le lecteur pardonner la faiblesse de ma plume. Ma place dans ce monde est fort basse, le titre de savant ne m'appartient pas, et je n'ose prétendre à ce rang distingué. J'en laisse volontiers la gloire à ceux que Dieu a plus favorisés que moi de ses excellents dons, à commencer par mon maître, peut-être le plus brillant de tous. Du moins, vais-je essayer, à ma modeste mesure, de faire un juste exposé de ce qui arriva. Amis auditrices, amis auditeurs, bonsoir et bienvenue dans ce nouvel épisode d'Anachronique, l'émission qui fait la part belle aux primo-romanciers. Aujourd'hui, j'ai envie de vous proposer une histoire, c'est-à-dire un texte qui joue constamment le jeu de la fiction, d'une fiction qui s'enroule sur elle-même et vous emporte loin dans un monde si loin du nôtre. Et pourtant, rien dans ce que nous vous dirons ce soir n'est exact à proprement parler, mais c'est peut-être parce que rien n'est exact que tout est vrai. Telle, l'histoire de Psalmanazar nous permettra de méditer sur le sens de la littérature, la force de ces facteurs de monde, ces écrivains que nous aimons sur les ondes d'Anachronique. Psalmanazar, donc, voici le titre de ce qu'il convient d'appeler, faute d'une appellation plus juste et peut-être plus précise, le premier roman de Raphaël Beau, qui est avec nous ce soir en duplex. Raphaël Beau, bonsoir.
2: Bonsoir.
1: Merci d'avoir accepté mon invitation pour parler de ce livre, donc Psalmanazar, qui est sorti en fin d'année dernière aux éditions des Belles Lettres. Nos auditrices, nos auditeurs l'ont peut-être entendu. Le titre de votre roman, Psalmanazar, j'insiste, est singulier. Je veux dire pour ma part que c'est d'ailleurs à ce titre que nous devons d'une certaine manière cet entretien, puisque les relations d'Anachronique et des éditions des Belles Lettres n'existaient pas avant vous. J'avais jamais eu le plaisir de recevoir un des auteurs des Belles Lettres. Et lorsque j'ai vu votre livre sur les étals des libraires, je me suis empressé d'écrire à la maison des Belles Lettres en leur disant « il faut absolument que je reçoive Raphaël Beau, comment fait-on » Et on a échangé et les choses se font aujourd'hui, j'en suis très heureux, parce qu'un tel titre, pour moi qui suis un lecteur féru de belles histoires, qui adore la littérature d'invention, qui apprécie de sortir un peu des carcans du monde réel, vous l'aurez compris donc, un tel titre ne pouvait que me retenir mon attention, et c'est d'ailleurs la première question que je vais vous poser, Raphaël Beau, pourquoi ce titre Psalmanazar ?
2: Alors, Psalmanazar, alors oui, effectivement, c'est un titre mystérieux, c'est un titre de roman d'aventure, comme on en lisait quand on était ado. Psalmanazar, tout simplement parce que c'est le nom du protagoniste, c'est le nom du personnage. Ça a été, alors c'est un pseudonyme, ce n'est pas son vrai nom, c'est un pseudonyme qui s'est inventé. Et qui s'est réellement inventé puisque ce personnage a réellement vécu, il a réellement existé.
1: Alors c'est un livre qui, d'une certaine manière, ressuscite un personnage historique et d'un autre côté, ce personnage historique, vous l'avez dit, il a inventé son nom, il a inventé plus que son nom, il a inventé sa vie. On va essayer de comprendre un peu ce que c'est que cette vie romanesque de Psalmanazar ? Comment vous avez travaillé pour le ressusciter ? Puisque c'est un livre singulier, je le disais, pas seulement par son beau titre, mais aussi parce que vous êtes appuyé sur une documentation et on peut presque vous demander si finalement Psalmanazar, sa forme romanesque, n'est pas une forme de biographie frustrée. Est-ce que vous auriez pas préféré faire un travail d'historien ?
2: Ben, je me suis posé la question. En fait, moi, quand j'ai rencontré ce personnage, j'ai eu envie d'écrire son histoire. Après, j'avais plusieurs options. C'était effectivement celle du romancier, du narrateur extérieur contemporain qui raconte l'histoire de ce personnage historique, puisque l'histoire se passe au début du XVIIIe siècle. J'avais aussi l'option de le faire parler lui, de l'écrire à la première personne. Là, en l'occurrence, j'ai pris une troisième option, celle de faire parler son valet qui raconte, mais qui est du coup un contemporain fictif, mais un contemporain quand même, et qui raconte l'histoire de son maître. Oui. Alors, d'ailleurs, il faut peut-être situer un petit peu, parce que bravo et merci pour votre enthousiasme, mais de quoi parle ce livre ? On parle d'un personnage donc, qui a vécu au tout début du XVIIIe. Et c'est une histoire vraie, voilà. Même si le roman que j'en ai fait est une biographie romancée un petit peu, mais l'essentiel de ce qu'on y raconte est vraiment arrivé.
1: Peut-être en deux mots dire que Psalmanazar, c'est l'histoire d'un jeune homme qui grandit à la toute fin du XVIIe siècle et va se retrouver, je ne vais pas divulgâcher l'histoire, mais va se retrouver sur les routes, va commencer à se composer un déguisement, un personnage fictionnel, va étoffer son déguisement et va faire croire qu'il est japonais. Dans un moment où le Japon n'est pas connu de tous, il n'y a pas les mangas qui sont distribués un peu partout. Donc, vous êtes vraiment un personnage exotique. On ne sait pas vraiment ce que c'est. Il se prétend formosan, donc de Formose. On ne sait pas bien si Formose est la même chose que Taïwan, si c'est des choses différentes. Où est-ce que ça se situe? Quelles sont les mœurs de ses habitants? Et donc, ça lui donne beaucoup de liberté pour composer ce personnage. Il va se heurter à la suspicion d'un certain nombre de notables, de clercs. Le contexte presque religieux, théologique est important dans cette histoire. On va y revenir parce que ça alimente les nombreuses péripéties qui font progresser l'intrigue, qui, d'une certaine manière, se situe sur un nombre resserré d'années. Il se passe votre roman, et d'ailleurs, puisque vous... Alors voilà, ça c'était pour le resituer. Et donc, ce qui est intéressant, et c'est une question que je voulais vous poser, vous prenez le parti de faire parler le valet, Antide, qui est un personnage Absolument. Fictionnel qui n'existe Absolument. Pas et à qui vous prêtez les mots que vous employez et qui donc retrace l'histoire de son maître. On a entendu les premiers mots de son histoire. Pourquoi créer ce personnage? Comment est-ce qu'il vous est venu à l'esprit? Et est-ce que c'est pour vous permettre de jouer plus librement de la fiction que de prendre le parti de ce personnage fictionnel pour parler d'un personnage historique?
2: Alors, sans doute. Après, le point de vue du valet, c'est un procédé qu'on rencontre assez régulièrement et depuis très longtemps, hein, depuis Diderot dans Jacques le Fataliste, donner la parole au valet, donner la parole au médiocre, c'est pas péjoratif, mais au personnage de second plan pour être le narrateur, c'est un procédé qu'on rencontre beaucoup dans la littérature et même dans le cinéma. Peut-être, oui, peut-être que ça m'a donné une liberté dans la mesure où il était fictif. Enfin, le personnage du valet est fictif. Dans ce sens-là, je pouvais lui faire raconter un petit peu ce qu'il voulait. Pourquoi le valet? Il y a une autre raison, c'est que, je vous disais tout à l'heure, j'aurais pu effectivement raconter l'histoire de Psalmanazar en tant que narrateur contemporain, mais j'avais très envie, moi, de me frotter à la langue du 18e. Je suis un grand lecteur de la littérature du 17e et du 18e. C'est vraiment une langue que j'adore. Et j'avais envie d'écrire dans cette langue-là. Donc, du coup, c'était pertinent que je choisisse un narrateur contemporain de cette époque-là.
1: C'est d'ailleurs une des forces de votre livre. C'est que la voix d'Antide est vraiment située dans son siècle. Vous arrivez à ressusciter quelque chose du goût de cette langue, de son... Comment dire ? On entend vraiment. On a presque l'impression que c'est un vrai document. Et en même temps, il y a un caractère assez composite. Ça nous parle, c'est proche de nous. Donc ça, on va réfléchir ensemble. J'aimerais vous inviter
2: Oui, parce que c'est un vrai gros morceau. Hein. C'est l'histoire de la forme. Sur ce livre-là, c'est un gros morceau.
1: Eh ben, venons-y alors. Comment ça s'est fait? J'imagine que vous avez, dans un premier temps, vous êtes tombé sur... Déjà, peut-être, vous pourriez nous dire comment vous avez découvert Georges Psalmanazar. Moi, je ne connaissais pas ce personnage. Et puis ensuite, une fois que vous l'avez découvert, comment est-ce que vous avez voulu construire cet ouvrage? Vous êtes tombé sur ce personnage d'Antide. Vous vous êtes dit, allez, maintenant que j'ai mon valet, j'ai sa voix, faut que je trouve sa langue. Est-ce que vous avez fait un travail lexicographique pour retrouver les tournures de style, les mots, les façons de parler? Et puis, est-ce que vous pouvez revenir là-dessus, sur cette genèse du livre?
2: Vous posez beaucoup de questions à la fois, Thomas.
1: Oui, alors, je sais.
2: Comment j'ai découvert Psalmanazar? Alors, il faut savoir que Psalmanazar, comme vous l'avez dit tout à l'heure, il a voulu attirer l'attention sur lui. Il était encore très jeune, hein, à cette époque-là. Il avait 15-16 ans. Il a voulu attirer l'attention sur lui en prétendant arriver du Japon, et plus précisément de Formose, même si c'est un détail qui intervient un petit peu plus tard dans son histoire. Formose, donc l'actuelle île de Taïwan. Prétendant qu'il était japonais, et donc plus précisément formosan, comme vous l'avez dit également, le Japon est parfaitement inconnu. Hein. Au tout début du XVIIe en France, le Japon, c'est quasiment un fantasme. C'est un pays très lointain, c'est un pays mystérieux dont on ne sait rien. Donc il avait effectivement une grande liberté pour prétendre être japonais et inventer tout un tas d'us et coutumes japonais, ce qu'il a fait, et ce qui lui a permis effectivement d'attirer l'attention sur lui. Dans son personnage de japonais, ben on lui a posé tout un tas de questions sur ben, comment ça se passe au Japon, quelle est votre religion, quel est votre système politique, qu'est-ce que vous mangez, qu'est-ce que vous avez comme animaux, comme moyens de transport, etc. On lui a posé tout un tas de questions, mais on lui a aussi demandé quelle langue parlez-vous ? Parlez-nous en japonais. Et ça, c'est un des noyaux en fait de cette histoire, c'est que il a inventé une langue complète. Puisqu'il fallait qu'il prétende parler une langue exotique, donc il ne la parlait pas, il ne connaissait absolument pas le japonais, comme tout le monde, personne ne parlait japonais à l'époque, donc il a inventé une langue fictive. Alors ça porte un nom, ce phénomène, ça s'appelle la cryptophasie ou la cryptolecte, c'est un terme qui désigne une langue qui est inventée de toutes pièces et parlée par un très petit nombre de personnes. Et en fait, c'est parce que je m'intéresse à la cryptophasie, moi, que j'ai découvert Psalmanazar. Je m'intéresse à la cryptophasie parce que je parle moi-même une langue que j'ai inventée avec mon frère, qu'on est les seuls à parler depuis une trentaine d'années. Et donc, c'est parce que je m'intéresse à la cryptophasie qu'un soir, en faisant des recherches sur la cryptophasie, je suis tombé sur l'info suivante, le premier exemple de cryptophasie dans l'histoire, le premier exemple de langue complètement inventée, nous vient d'un imposteur du début du XVIIIe siècle, Psalmanazar. Et c'est comme ça que j'ai fait sa rencontre et puis que j'ai commencé à creuser. Donc ça, c'est pour répondre à votre première question. La question suivante sur la question de la langue du 18e, effectivement, j'ai fait le choix du valet, comme je le disais tout à l'heure, ce qui est un choix littéraire qui est pas non plus une grande nouveauté, hein. Mais j'avais envie d'écrire, on va dire pour se mettre vraiment dans le bain, pour partir vraiment à la rencontre de ce personnage-là et de ce qu'il a vécu et de ce qu'il a ressenti aussi, parce qu'il y a les faits, et ce qui m'intéressait, c'est comment on vit une vie de mensonge, et comment on vit une vie de mensonge à cette époque-là. Et du coup, j'avais vraiment envie que le lecteur rentre dans l'époque. Et pour moi, ça passait par la langue. Alors, comment j'ai fait ? Alors oui, il y a un gros travail lexicographique. Moi, je me suis dit, d'accord, je prends ce parti d'écrire à la manière du XVIIIe siècle. Alors, comment on fait ? Eh ben, j'ai commencé par relire tout Shakespeare. Non, la moitié de Shakespeare, j'ai une bêtise. Tout Molière. Alors évidemment, là, on n'est pas au 18e, hein, c'est antérieur, mais j'ai lu Le Sage, j'ai lu Marivaux, enfin j'ai lu énormément de littérature du 17 et du 18e siècle, ce que j'adore, hein, ça n'a pas été une corvée, ça a été plutôt un grand plaisir, mais j'ai fait un an et demi de lecture, et au cours de ces lectures, moi, je prenais des notes sur les tournures, le vocabulaire, les interjections, les insultes, les onomatopées, tout un tas de mots aussi, tout un tas d'expressions disparues aujourd'hui, passées. Et puis je me suis fait, on va dire, mon petit lexique personnel autour de ça. Et puis à partir du moment où ça a été fait, je me suis attaqué à la rédaction. J'ai fait une première mouture qui était parfaitement indigeste, qui était tout à fait illisible. On m'a dit, oh là là, mais c'est très compliqué, parce que j'étais vraiment en mode puriste à écrire vraiment. Ça a été très travaillé, très ciselé pour écrire dans une langue qui était une véritable imitation de la langue du 18e. Alors, par exemple, il faut savoir qu'au 18e, on fait des phrases très très longues, par exemple, avec énormément de relatives, donc on s'y perd, on sait plus où est le sujet, etc. Donc moi, j'étais dans cette soupe-là, si vous voulez. À la fin de cette première mouture, je l'ai fait lire à droite à gauche, et on m'a dit, oh là là, c'est illisible, c'est indigeste, ça va pas. Donc j'ai repassé une année entière à réécrire, à trouver une voie, si vous voulez, entre une imitation de cette langue du 18e et puis en même temps quelque chose qui soit acceptable et lisible pour le lecteur contemporain. Si vous voulez, c'est ce qu'on trouve aussi dans la littérature, dans les films d'époque. Quand on regarde Pirates des Caraïbes, on s'attend quand même à ce qu'ils parlent une langue qui est cohérente avec leur époque. Je parle du cinéma parce qu'il y a moins d'exemples dans la littérature, mais dans le cinéma et les séries, une série ou un film qui se passe au 18e, effectivement, on s'attend à ce qu'il y ait un vocabulaire qui aille avec. Mais il faut qu'il soit recevable par le contemporain. Donc ça a été tout l'exercice. Alors pour donner un exemple plus littéraire, on pourrait parler de Marguerite Yourcenar dans Le Gros Noir, qui se passe au 15e, si je ne dis pas de bêtises, où elle-même, eh ben, elle a dû trouver son chemin entre une langue qui sonne 15e siècle et puis en même temps qui est lisible par les lecteurs contemporains. Donc ça, ça a été effectivement un boulot, enfin, j'allais dire un boulot considérable. Ça a été ça m'a pris beaucoup de temps. Oui, ça a été du travail, mais ça a été aussi un immense plaisir, en fait, de rentrer dans cet exercice-là.
1: J'aimerais revenir un tout petit peu en amont sur une ou deux choses que vous avez dites. Peut-être revenir sur le caractère fictionnel du japonais de Psalmanazar. Est-ce que c'est une langue aujourd'hui qu'on pourrait apprendre? Est-ce qu'on a conservé des traces de sa grammaire? Est-ce qu'on a conservé des lexiques? Je vois que vous donnez dans le dossier à la fin de l'ouvrage quelques éléments en ce sens, notamment un alphabet de la langue des Formosans. Est-ce que voilà aujourd'hui un lecteur peut apprendre cette langue? Est-ce que vous voulez parler?
2: Non, malheureusement. Le truc, c'est que Psalmanazar a été le seul locuteur de sa langue. Hein, il n'a jamais appris à personne d'autre. Il a été le seul locuteur. Aujourd'hui, il nous reste très, très, très peu de traces. Il nous reste quelques vestiges qu'on lui doit, hein, puisqu'il a écrit lui-même des ouvrages par la suite. Déjà un ouvrage fictif sur Formose, où il a mis par écrit tous les mensonges qu'il racontait en disant « on mange de la viande crue, on est un petit peu cannibale, on a des rhinocéros, des girafes, voilà notre système politique, la justice ». Enfin, il a écrit tout un livre pour parler des us et coutumes de Formose, donc un livre rempli d'informations complètement fausses. Et puis il a écrit aussi ses mémoires à la fin de sa vie, où il donne des choses un petit peu plus justes. Mais il a été le seul locuteur. Et puis, il nous délivre un certain nombre de mots pour nous dire, bah voilà, la langue formosane, à quoi elle ressemble. Évidemment, il nous fait pas tout un grand cours de grammaire. Donc, il nous donne un petit peu de vocabulaire. Et puis, on a des exemples de textes traduits dans sa langue, notamment le Notre Père, notamment les Dix Commandements, qui s'amuse, entre guillemets, à traduire dans sa langue. À partir de ces sources-là, eh ben, moi, j'ai réussi à extraire à peu près 150 mots qui restent de sa langue. À partir de ces 150 mots, j'ai fait aussi un travail sur sa langue, c'est-à-dire que quand on a un verbe dont est tiré un substantif et qu'on voit comment c'est construit, mais il y a certains verbes, on n'a pas les substantifs, mais on peut peut-être les imaginer, les construire. Donc à partir de sa langue de 150 mots, moi j'en ai recréé à peu près autant pour arriver à environ 300 termes de vocabulaire. Sauf que, ben, dans ces termes de vocabulaire, il y a des termes très techniques, et notamment autour de la religion, qui était un des grands sujets, évidemment, des échanges de cette époque-là. Donc, on a la miséricorde, la transsubstantiation, on a des mots traduits dans sa langue fictive, comme ceux que je viens de donner, mais par contre, on n'a pas « oui », on n'a pas « avec », on n'a pas des mots, il y a tout un tas de mots tout simples, en fait, qu'on n'a pas. Et du coup, bah, qui nous bloque complètement pour pouvoir effectivement parler sa langue. Donc, pour répondre à votre question, apprendre à parler de la langue de Psalmanazar, aujourd'hui, non, on est très très vite coincé. Voilà.
1: J'aimerais inviter le lecteur à se figurer la chose suivante. Considérez une langue que vous ne connaissez point et qui n'est aucune similitude avec votre français, comme si cousine l'italien ou l'espagnol. Choisissez plutôt l'hébreu, le danois, le syriaque. Considérez maintenant le temps qu'il vous serait requis à son étude. Et cela sans professeur ni manuel, au point de maîtriser le vocabulaire et la grammaire sur l'ongle. Le temps est la peine supplémentaire pour distinguer là-dedans les diversités de dialectes entre les provinces du pays. Y êtes-vous ? Mon maître fit tout cela au cours d'une année et demie, et fit encore mieux puisqu'il créa ce langage par soi-même, et grâce à 6 ingénieuses méthodes de raisonnement pour former des mots, inventa et retint un lexicon de près de 6000 termes créés de toutes pièces, ainsi qu'une grammaire des plus complexes, une langue à part entière qui, soumise plus tard à l'examen de linguistes émérites de l'université d'Oxford, dignes enseignants de langues anciennes et modernes, des professeurs de lexicologie, fut unanimement tenue pour authentique. Alors ça, c'est des mots d'Antide, son valet, qui retrace un peu la vie de son maître. Et évidemment, moi, j'ai été frappé de la ressemblance avec un autre créateur de langue et créateur de monde. Est-ce que Psalmanazar, c'est pas un peu le J.R.R. Tolkien du XVIIIe siècle?
2: Ah, mais alors, Tolkien, évidemment, on peut mettre un genou à terre devant le travail de Tolkien sur les langues. Grand philologue qui a créé évidemment l'elfique du Seigneur des Anneaux, mais autour du Seigneur des Anneaux et de tout l'univers du Seigneur des Anneaux, Tolkien, il a inventé une trentaine de langues. Alors, certaines sont très complètes, comme l'elfique, d'autres, il y a quelques termes, mais il est allé tellement loin, Tolkien, par exemple, il y a la langue des nains, par exemple. Et ben, la langue des nains, Tolkien, il a poussé le bouchon quand même extrêmement loin, puisqu'il s'est dit, ouais, et les nains sourds-muets. Donc, il a inventé une langue des signes qui se rapporte à la langue des nains. Il s'est dit, la langue des nains, eh ben, elle a pas toujours eu, enfin, la langue des nains, puis la langue elfique, enfin, toutes les langues qu'il a pondues, il s'est dit, elles n'ont pas toujours eu la même forme. On les parlait pas de la même manière, 1000 ans plus tôt, 2000 ans plus tôt, etc. Donc, il y a un vieil elfique. Il y a aussi des langues, comment on les parle selon les provinces, selon qu'on vient d'ici, selon qu'on vient de là. Hein, ce qu'on pourrait faire avec la France entre les patois, le ch'ti, le provençal, etc. Donc lui, il a développé il a inventé des langues et il s'est posé la question de comment elles seraient si elles étaient réelles. Voilà. Psalmanazar, il n'est pas allé aussi loin, et puis c'était pas la même époque évidemment. Alors il était cultivé et puis il était brillant, mais il n'avait pas les mêmes velléités. C'est-à-dire que lui, il fallait qu'il se fasse passer pour japonais. C'était ça en fait son truc. Il faut savoir que on parle d'un personnage qui, au tout début de son histoire, quand il a 15-16 ans, il est vagabond. Hein, il est sur les routes, il mendie son pain. Et c'est pour ça qu'il va s'inventer une fausse identité, c'est pour attirer de l'attention sur lui, simplement pour qu'on lui donne plus d'argent, pour qu'on l'invite à dormir dans la grange, pour qu'on l'invite à manger. Il a besoin d'être crédible, et c'est parce qu'il a besoin d'être crédible, simplement pour se faire un petit peu plus de monnaie, hein, ça va pas plus loin au départ. Et pour être plus crédible, il invente une langue. Donc les motivations de Tolkien et de Psalmanazar sont pas du tout les mêmes au départ. Maintenant, je pense qu'il aurait été capable. Il aurait été capable de se dire. Alors, je sais pas si la langue des signes existait en 1700. Je pense que non. Mais si elle avait existé, je pense qu'il aurait, par jeu, peut-être su. En tout cas, inventer effectivement des dérivés, des patois, des façons de parler différentes d'une époque ou d'une géographie à une autre. Disons que oui, après, on peut mettre ces gens-là un petit peu dans le même sac, mais comme les gens qui ont imaginé l'espéranto, les gens qui ont imaginé le volapük, enfin, tous les lexiques. Mais je dirais même au-delà de ça, comme les gens qui ont inventé le Navi de Avatar ou le Klingon de Star Trek. C'est à un moment, inventer une langue, bah, c'est pas simplement... Moi, j'en ai inventé une de langue, comme je vous disais, avec mon frère. En fait, ça ouvre un champ qui est complètement incroyable parce que il y a un moment, avec mon frère, quand notre vocabulaire il s'est suffisamment étoffé, on était adolescent, il y a une forme d'humour qui apparaît. Et une forme d'humour intraduisible. Et en fait, ça, on ne le décide pas. C'est-à-dire qu'il y a un certain nombre de mots qui se mettent en place, et de ce vocabulaire-là, des consonances, des jeux de mots et compagnie, à un moment, on éclate de rire, et on se rend compte que c'est intraduisible en français. Voilà. Et ça, c'est quelque chose qui nous échappe. C'est-à-dire que la construction d'une langue fictive, ça peut aller effectivement très très loin.
1: J'ai été très intéressé par la remarque sur la langue des signes, puisque effectivement, Diderot est au moment, enfin, est contemporain de l'invention de, ou disons de la systématisation par l'abbé de l'épée de la langue des signes. Il a écrit une lettre sur les jeunes souris muets. Donc, c'est contemporain d'une certaine manière du moment Psalmanazar, qui est un moment d'une certaine, babélien. Psalmanazar, il est à Oxford, entouré de tous ces savants qui parlent plein de langues. Mais ce qui m'a beaucoup intéressé, et je trouve que l'analogie fonctionne bien avec Tolkien, parce que la langue précède le monde. Formose, pour Psalmanazar, c'est un monde totalement fictif. Alors vous me direz, il a compulsé des ouvrages de jésuites pour essayer d'être à peu près cohérent avec ce qu'on disait sur cette région. Mais ce qu'on disait était déjà à moitié fictionnel. Et il me semble que ce que vous dites là, avec votre langue inventée, c'est que quand vous créez un monde... Si vous le dotez d'une langue, eh bien vous créez, ce monde imaginaire a une prise plus forte sur la réalité, parce que vous et moi, nous pouvons parler des bribes du langage formosan de Psalmanazar. Nous pourrions converser en elfique, alors plus difficilement en cousdoul ou en langage nain, mais enfin, on pourrait quand même se dire des choses. Et puis, si vous m'appreniez votre langue, peut-être qu'avec votre frère, on pourrait converser, etc. etc.
2: Complètement. Oui, complètement. Non, mais après, effectivement, la langue précède le monde, comme vous dites, et puis la langue, elle façonne la pensée aussi. C'est encore autre chose, ça. Mais c'est très intéressant. Alors, le nom ne me reviendra pas, mais il y a des scientifiques américains au début du XXe siècle qui ont fait un travail là-dessus, sur comment une langue façonne la pensée et dirige, oriente la culture. Ça, c'est un travail qui est très intéressant. Après, oui, ce que vous dites en résumé, c'est très juste. Hein, à partir du moment où on prétend venir d'un pays quasiment imaginaire, hein, presque, hein, son Japon, évidemment, c'est le Japon existe, mais le Japon qui nous décrit est parfaitement fictif. À partir du moment où on pose la question, mais comment on dit le soleil, comment on dit oui, comment on dit le cheval, etc., dans ta langue, et qu'il y a une réponse, bah, ça donne tout de suite un caractère complètement plausible, en fait.
1: J'aimerais...
2: Mais plausible au point que, comme vous l'avez dit, hein, ça j'en parle dans le roman, cette langue, elle va être étudiée par des linguistes d'Oxford, possiblement pour le coincer, parce que c'est tellement bien ficelé son histoire que, bah, y a des gens qui doutent. Mais il ne se démonte jamais, parce qu'il est brillant, et puis il a de l'aplomb, et puis du culot. Et on se dit, le meilleur moyen de savoir si c'est vrai ou faux son histoire, c'est de faire étudier sa langue par des linguistes pour savoir si oui ou non c'est une vraie langue. Et d'éminents linguistes d'Oxford, alors Oxford à l'époque c'est le fleuron de la connaissance, si vous voulez, donc des spécialistes des langues asiatiques en plus, hein, qui vont étudier la langue de Psalmanazar, qui vont rendre leur verdict au bout de quelques mois en disant, oui, c'est une vraie langue. Donc, ce qui est beau aussi, outre les questions, on va dire, intellectuelles qu'on se pose là cet après-midi, c'est la question de l'aplomb, la question du culot. Il a vraiment réussi à bluffer tout le monde, y compris des gens qui étaient beaucoup plus malins que lui, ou en tout cas beaucoup plus cultivés que lui, quoi.
1: On pourrait presque vous poser la question, dans l'écriture de ce livre, vous avez un magnifique matériau qui est la vie de Psalmanazar, qui est déjà digne d'un roman. Est-ce que se trouve, vous, j'ai envie de dire, l'espace suffisant pour y mettre de vous-même, pour écrire ?
2: Alors, c'est très simple, c'est qu'effectivement, la vie de Psalmanazar, il y a un certain nombre de faits qui sont déjà une grande aventure romanesque. Mais moi, ce qui m'a donné envie d'écrire son histoire, c'était pas seulement pour rapporter ces faits que finalement on peut retrouver sur Internet, hein, un peu de Wikipédia, un peu de recherche, on retrouve les faits, quelle a été sa vie véritablement. Mais ce qui m'a donné envie de raconter son histoire, c'est que je me suis dit, comme il a dû être seul, en fait, ce jeune homme. Parce qu'il était très très jeune, hein. L'essentiel de sa supercherie s'est passé entre ses 16 et 20 ans, hein. Donc il était extrêmement jeune. Il n'avait pas de famille, il était vagabond, pas de famille, pas de toit, pas d'amis, pas de possibilité de s'en faire parce qu'il prétendait quand même être quelqu'un d'autre. Et puis en amitié, la sincérité, c'est quand même la base. Et il était très jeune. Et je me suis dit, il a dû être profondément seul. Et puis, il demandait la charité. Et donc il était vraiment subordonné à la main tendue, à la générosité des uns et des autres, et aux gens qui lui tendaient la main, tout ce qu'il avait à leur rendre en échange, c'était un mensonge. En plus, le mensonge, c'était vraiment un énorme péché à l'époque. C'était presque plus grave que de tuer ou de violer. C'était le baiser de Judas, c'était vraiment mentir, c'était très mal. Et il s'est retrouvé enfermé dans ce mensonge. Alors, il aurait pu en sortir, hein, se dire, après tout, je change de coin, je change de région, mais puis j'arrête. Donc, je pense qu'il y a quelque chose qui lui plaisait aussi là-dedans. Mais je me suis dit, il a dû être profondément seul, effroyablement seul, et c'est ça qui m'intéressait, c'était de se dire, ok, il y a des faits, il a rencontré tout un tas de gens, il lui est arrivé tout un tas de choses, mais comment il se couchait le soir, voilà. Est-ce qu'il était bien, en fait, avec lui?

0: Oui. Ces deux fictions qui deviennent amies par le changement de la littérature.
1: Disons que, évidemment, quand il était vagabond, il n'avait pas de valet, hein, ça, c'est certain. Après, son mensonge ayant pris de l'ampleur, ben, on l'a trimballé un peu dans les hautes sociétés pour qu'il raconte son Japon, pour qu'il raconte comment ça se passe au Japon. Donc, on l'a emmené un petit peu chez les grands de ce monde. Là, par contre, il est très probable, quand il se baladait à la Royal Society à Londres, etc., il a rencontré Isaac Newton, il a rencontré vraiment des grands penseurs de l'époque, il est très probable qu'il y avait un valet à ce moment-là pour cirer les bottes et préparer les repas. C'est très, très probable. Est-ce qu'il aurait développé une amitié avec ce valet? Ça, par contre, c'est comme on veut. Donc là, moi, pour le coup, c'est ça qui m'intéressait. C'est que le valet que je lui invente, il sait que c'est du flan. Il sait que c'est pas vrai. Il sait que son maître raconte des bobards à tout le monde. Et lui est au courant. Et il est le spectateur de ça. Donc c'était intéressant parce qu'en même temps, il nous relate comment son maître bluffe tout le monde. Mais lui est au courant, en fait, à la fois du fait que tout ça, c'est bidon. Et puis, de justement la solitude en fait de son maître que j'évoque. Et il est le spectateur de ça et du coup un compagnon d'infortune de ce personnage.
0: Écoutez, Raphaël Beau, merci pour ces réponses. On va continuer cet entretien avec la chronique de Charles Sarrazin, qui est la chronique cinéma. Vous restez avec nous, mais avant ça, j'ai mon coup de cœur et je vais vous parler d'un autre premier roman qui, d'un certain point de vue, peut faire écho à Psalmanazar. Alors après trois livres, Louis Meunier nous livre son quatrième ouvrage, qui est un premier roman, le roman d'Alexandre. Alors ce livre s'inscrit évidemment dans une tradition antique, puisque depuis Callisthène, le roman d'Alexandre est un leitmotiv de la littérature occidentale. On marche sur les traces de ce génie stratège et d'une certaine manière grand explorateur de la fin, enfin, de l'Antiquité, disons. Et ce qui m'a intéressé dans ce roman d'Alexandre, mis à part cette longue traversée des steppes et de l'Afghanistan qui fera plaisir à notre chroniqueuse Marie-Jérémy, c'est de marcher dans les traces de Kessel, de marcher dans les pas de ces cavaliers qui, par la géographie même, restaure d'une certaine manière notre imaginaire abîmé. Alors le roman d'Alexandre, c'est effectivement un roman, c'est un roman d'aventure, c'est un roman de voyage, c'est une histoire finalement qui se répète un peu partout, un père qui veut un fils, un enfant qui cherche sa mère, une femme qui rêve de liberté, une histoire dans laquelle chacun tente de s'arranger avec les cartes que le destin lui a données. Ce sont les mots de Louis Meunier pour parler de son livre. C'est une très belle traversée du désert, non pas au sens métaphorique, mais bien dans la réalité, dans la minéralité de ces vastes steppes. Moi, ça m'a beaucoup parlé, ça m'a beaucoup intéressé. Et je pense que voilà, cette littérature-là fait également du bien. Elle nous parle de nous en nous parlant des grands espaces, des grandes solitudes. Et voilà, le roman d'aventure, le roman d'exploration, qui soit vraiment un roman et pas un carnet de voyage, eh bien, je crois que c'est un genre de littérature qui peut être renouvelé. Et donc, en s'inscrivant dans la plus grande tradition littéraire de l'Occident, Louis Meunier, en écrivant le roman d'Alexandre, revitalise en un sens notre modernité. On peut être à la fois antique et moderne, donc c'est le roman d'Alexandre, ça paraît chez Calman Lévy, et c'est le premier roman de Louis Meunier. 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Et avant de poursuivre mon entretien avec Raphaël Beau pour parler de son premier roman, Psalmanazar, je cède la parole à notre ami Charles Sarrazin pour sa chronique cinéma. Bonsoir Charles.
2: Bonsoir Thomas. Bonsoir Raphaël. Alors Thomas, vous venez de me donner une transition parfaite pour ce dont je vais vous parler, puisque Alexandre a été jusqu'en Inde et c'est aussi là que je vais vous emmener. Alors, j'avais pensé effectivement à ce rapprochement asiatique en raison de Psalmanazar et je vais commencer par quelques notes de musique. Écoutez.

0: Voilà. Alors, vous venez d'entendre les premières 55 secondes d'un des génériques de cinéma les plus saisissants que je connaisse. Alors, Raphaël, Thomas, petite question. À votre avis, que voit-on, puisqu'on est au cinéma, pendant que retentit cette musique? Une idée?
1: Des cavaliers, moi, j'ai envie de dire.
0: Ça vous évoque des cavaliers?
2: Ouais. Moi, Thomas, Joker. Joker. Je vois le ciel.
0: Non, c'est pas le Joker. C'est pas le générique du Joker. Eh bien, on voit un lustre. Ce que nous voyons, c'est un lustre en cristal, immense, constitué d'une multitude de photophores, un lustre qui oscille lentement. Ce lustre, il trône au centre du salon de musique, qui donne son titre au film. Pour aujourd'hui donc, Thomas, cette chronique cinéma se fera un peu moins littéraire, même si le scénario du film est tiré d'une nouvelle, et un peu plus musicale que d'habitude. Car dans ce film, la musique est omniprésente. Alors, sorti en 1958, donc le salon de musique, Jalsagha, en langue originale. La langue originale, c'est le bengali, puisqu'on en est à parler de langue asiatique, mais celle-là est indo-européenne et authentique. Jalsagha ne ressemble à aucun autre film. C'est un ovni du cinéma mondial, et pourtant il ne s'agit nullement d'un film extravagant, d'une cinématographie expérimentale que personne n'aura envie ensuite de reproduire. Non, si ce film ne ressemble à aucun autre, c'est parce qu'il est l'œuvre d'un cinéaste indien, Satyajit Ray, qui raconte une histoire immergée dans la musique et la civilisation indienne, mais à l'aide de moyens très différents de ceux en usage habituellement dans le cinéma indien. En fait, Satyajit Ray est le principal cinéaste indien, on dirait presque le seul, qui soit assez largement connu et reconnu en Occident. Mais en Inde, malgré sa renommée, il est resté assez isolé, créateur d'un cinéma réaliste, humaniste, mettant en scène sans pittoresque la grande pauvreté ou les injustices de la condition féminine, il détonne profondément par rapport aux ors de Bollywood. Et même au sein de l'œuvre de Ray, le salon de musique, dont vous avez entendu donc la première minute, est à part. Et cela demande une petite explication. Alors le premier film de Satyajit Ray, Pater Panchali, ça veut dire La Complainte du Sentier, c'est joli, La Complainte du Sentier.
2: Très beau.
0: Réalisé en 1954 avec des bouts de ficelle, Ray n'avait jamais manié une caméra auparavant, c'est assez délirant quand on y pense, a obtenu un prix à Cannes, et le second qu'il a fait dans la foulée, qui raconte la suite de l'histoire, Le Lion d'Or à Venise. Et alors, le monde entier découvre le cinéma indien. Pourtant, en Inde, ces films ont eu assez peu d'écho, et alors, Ray s'est dit, bon, les films indiens sont musicaux, je vais ajouter de la musique dans mon prochain film, beaucoup de musique indienne, et ça plaira aux Indiens. Et du coup, dans le salon de musique, vous trouvez cela.

0: Alors vous voyez, mais cette vous écoutez plutôt, mais cette infusion musicale n'a pas eu le résultat attendu par par le réalisateur. Alors que le salon de musique est aujourd'hui considéré comme un chef-d'œuvre en Occident, il est peu connu ou apprécié en Inde.
1: Pourquoi ça, Charles ?
0: Eh bien, parce que dans le cinéma indien grand public, je ne sais pas si vous avez eu l'occasion de voir un de ces films, les morceaux de chant et de danse sont omniprésents, mais ce sont des interludes, avec peu ou pas de rapport avec l'action, un peu comme les pièces dansées composées par Lully pour Le Bourgeois Gentilhomme. À l'inverse, dans le salon de musique, les morceaux musicaux composés pour le film par un des plus grands musiciens indiens du XXe siècle, Vilayat Khan, sont à la fois le moteur de l'action et l'occasion des événements les plus dramatiques.
1: Attendez Charles, la musique, le moteur de l'action ?
0: Alors oui, moteur ou prétexte, c'est ici la même chose, car le salon de musique raconte une histoire simple. Celle du déclin d'une société, celle des Zamindars, les grands propriétaires terriens du Bengale, aristocratie devenue passive et inadaptée. Le personnage principal de l'histoire, Biswambar Roy, un homme entre deux âges, appartient à cette caste, dont le réalisateur lui-même était issu, d'où peut-être la ressemblance des noms Ray, Roy. Roy a une faiblesse et il a un orgueil. Sa faiblesse, c'est son amour pour la musique traditionnelle dont témoigne l'immense et somptueuse salle de musique installée au cœur de son palais décrépit, presque un personnage en soi du film. Son orgueil, c'est le refus de se voir supplanté par son voisin nouveau riche, un parvenu énergique et malin aux manières vulgaires. Dans la compétition pour donner les plus belles fêtes, en musique bien sûr, Roy va consumer les restes de sa fortune et faute d'une attention suffisante à sa propre famille, il va se retrouver seul. Éternelle histoire, bien sûr, incarnée ici de façon bouleversante par un Roy aveugle dans sa fuite en avant, mais jamais indigne ni risible. J'ai rarement vu un personnage sembler aussi réel à l'écran, je dois dire, c'est-à-dire qu'on oublie que nous regardons une fiction. Il faut en rendre hommage à l'acteur, Shabi Biswas, à son aptitude de laisser percevoir sous un visage apparemment impassible mille expressions différentes et à la subtilité rare de la caméra de Satya Jitré. Le salon de musique, je l'affirme, c'est un film prodigieux, un moment de pure magie où beauté et tristesse s'entretissent sans trêve. Et en musique donc, jusqu'à la danse ultime, dont voici quelques mesures.

0: Alors à l'écran, cela dure du 8 minutes. Et la danseuse de Kathak, c'est le nom de cette danse traditionnelle hindoue, on la voit évoluer de plus en plus vite, les bras sinueux, les jambes raides, face au regard des proches et du rival de Roy, tous vêtus de blanc, assis sur des tapis, dans le salon de musique. Car Ray filme magnifiquement la danse, mais il scrute aussi, avec intérêt, les visages contemplatifs ou distraits du public. Il y a encore dans ce film un fleuve aux rives désertiques, un vieil éléphant, une galerie de portraits troublés par une énorme araignée, des gestes subtils pour signaler la politesse et l'impolitesse, et beaucoup d'humanité. Satyajit Ray était un être à part, un artiste exceptionnel, fils d'un grand poète bengali, ami du prix Nobel Rabindranath Tagore, mais lui-même écrivain de best-sellers pour enfants, aussi cinéaste donc, surtout cinéaste, mais aussi compositeur des musiques de ses derniers films, graphiste, inventeur de deux polices de caractère qui ont connu une renommée internationale, n'en jetez plus. Alors allez découvrir le salon de musique ou une autre des grandes œuvres de ce génie des images.
1: Merci Charles pour cette très belle chronique qui, vous connaissez ma grande culture cinématographique, m'aura fait donc découvrir Satyajit Ray, mais surtout me donne une excellente transition pour interroger notre invité de ce soir, Raphaël Beau, sur la diversité de ses activités, puisque nous avons attaqué tout de go avec Psalmanazar, qui est en un sens un premier roman, mais ce n'est pas du tout votre seul geste littéraire, Raphaël, puisque vous avez fondé aussi une maison d'édition et écrit, je crois, des ouvrages pour la jeunesse, ce qui vous fait un point commun.
2: Oui, c'est vrai. Oui, et puis la question de l'invention d'une typographie m'intéresse aussi, d'ailleurs. Charles, si vous pouvez me dire de quel typo il s'agit, je suis curieux, je suis client. Effectivement, moi j'ai pas mal de casquettes. Psalmanazar, c'est mon premier roman, mais je gravite un petit peu dans le livre que tout un tas d'autres activités. J'ai effectivement monté une maison d'édition jeunesse, les éditions Chocolat Jeunesse, il y a un peu plus de 18 ans maintenant. Donc c'est une toute petite maison d'édition modeste et indépendante, mais qui est quand même toujours là. Voilà. On fait 2-3 albums tous les ans. Dans cette maison, l'activité à laquelle je passe le plus de temps, c'est celle d'éditeur. C'est-à-dire que je suis aussi auteur et illustrateur. Mais l'idée, c'était pas de monter cette maison d'édition pour me publier moi-même. Donc j'ai écrit quelques livres que j'ai publié dans ma maison d'édition. J'en ai illustré également certains, mais ça reste assez anecdotique. J'en ai traduit aussi pas mal, puisque de temps en temps, en édition, ben, on a du rachat de droits. On va racheter un album italien, anglais, allemand, etc. pour le publier en français. Donc je me suis attelé avec, surtout par passion et par, on va dire, c'est un hobby, quoi. La traduction, c'est quelque chose que j'aime beaucoup. Donc j'ai traduit des albums jeunesse. Aimant ça, je me suis collé en 2020 à la traduction d'Alice au Pays des Merveilles, texte intégral, puis de l'autre côté du miroir. Et puis comme on m'a dit que je m'étais pas si mal débrouillé, j'ai aussi traduit Prince Otto de Stevenson, qui est paru aux Belles Lettres en 2025. Et puis tout ça, ça reste des activités autour du livre, donc qui ne font pas vivre. Donc pour remplir le frigo, je suis aussi graphiste, d'où ma question à Charles sur la typographie, puisque moi je suis graphiste depuis plus de 25 ans maintenant, ce qui est un métier que j'adore. Je fais du graphisme pour tout un tas de clients divers et variés, des institutionnels, des privés. Donc effectivement, j'ai des bonnes semaines, si vous voulez. Voilà.
1: Charles, vous avez un élément de réponse pour Raphaël ?
0: Alors oui, donc les deux polices de caractère inventées par Satyajit Ray s'appellent Ray Roman ou Roman et Ray Bizarre. Ray s'écrit R-A-Y et donc vous les retrouverez facilement.
2: Oui, je vais aller jeter un petit coup d'œil, oui, carrément. Et pendant que je vous tiens, quelle époque le salon de musique ?
0: 1958. Mais il parle, enfin l'action est située 30 ans plus tôt dans les années 1920, donc sous régime colonial britannique, dans une Inde où on voit la confrontation des premières autos et des éléphants.
2: Oui, mais ça fait envie en tout cas.
1: Oui, je confirme. Pas de projet d'adaptation de Psalmanazar pour l'instant. Puisqu'après tout, vous avez toutes ces cordes à votre arc, vous pourriez...
2: J'en ai discuté avec mon éditrice Caroline Noirot, Belles Lettres, qui m'a suivi sur Psalmanazar et qui est plus, qui est vraiment très, très, très enthousiaste sur cette histoire. Il y a effectivement tout ce qu'il faut pour un film ou une série. Hein. Donc, Salman Azar, là, on est dans une époque déjà de guerre, hein, fin de la guerre d'Augsbourg, début de la guerre de succession d'Espagne. On est dans les territoires où il a passé pas mal de temps, en Flandre, en Hollande, dans l'actuelle Belgique, où à ce moment-là, bah, ça se bagarre pas mal. Donc, des bagarres à l'épée et au mousquet, l'histoire d'une imposture qui bluffe les grands de ce monde. Alors ça, c'est aussi un grand classique hein, de David et Goliath. On aime bien quand même les gens modestes qui bernent les puissants. Ça, c'est quand même un des ressorts des histoires qu'on aime entendre. Non, il y a à peu près tout ce qu'il faut, effectivement, pour faire une petite saga historique. Ouais.
1: Revenons un tout petit peu en arrière sur la littérature jeunesse. Comment est-ce qu'on travaille différemment un livre, a priori, pour les adultes et des livres pour les enfants? Je soupçonne, pour ma part, qu'écrire pour des enfants, c'est plus difficile qu'écrire pour des adultes, mais vous me détromperez peut-être. Et surtout, est-ce qu'on a déjà en tête, quand on veut écrire, son public? Est-ce qu'en écrivant Salman Azar, vous avez dit, ça c'est sûr, c'est un livre pour les adultes? Est-ce qu'une version pour enfants est possible? Et est-ce que vraiment le public intervient dans votre manière d'écrire, à un moment ou un autre?
2: Alors, oui et non. Forcément, quand on écrit un livre comme Salman Azar, on se doute bien que ce n'est pas les enfants de 9 ans qui vont le lire. On s'adresse non seulement à un public adulte, mais en plus un public adulte quand même un petit peu averti, qui va être un petit peu déjà, c'est dans une langue, comme on l'a dit tout à l'heure, qui n'est pas forcément, même si elle a été travaillée pour être digeste, c'est quand même une langue un petit peu écrite. Donc ça fait un petit peu un tri, on va dire, dans la réception. Après, est-ce qu'on écrit pareil pour les enfants et pour les adultes? Ben, je dirais, il y a une question de forme et une question de fond. Aux éditions Chocolat, moi, ma ligne éditoriale, c'est des livres plutôt contemplatifs. Et à partir du moment où on a dit ce mot-là, quand on est contemplatif, on n'a pas forcément besoin de beaucoup de mots. C'est ce qu'on va retrouver, par exemple, dans les haïkus. C'est ce qu'on va retrouver dans le travail de Jules Renard. Hein. On peut être dans une économie de mots. Et à partir du moment où on est dans une économie de mots, ben on rend le contenu accessible aux plus jeunes. Si c'est des phrases très courtes avec du vocabulaire très simple, on va se dire que c'est compréhensible par les plus jeunes. Et en même temps, c'est pas parce que c'est simple que c'est bébé. Ça peut être simple et très touchant, ce qui veut dire que dans ce sens-là, un livre très contemplatif, avec des très belles illustrations, ça peut autant toucher un enfant de 5 ans que un adulte ou un enfant de 55 ans. Il y a un truc sur lequel je me bagarre pas mal, je me suis bagarré notamment avec les plus gros éditeurs chez qui j'ai publié, où on n'était vraiment pas d'accord, c'est que c'est pour les enfants, donc il faut que ce soit tout en couleurs. Voilà, très coloré, que ce soit joli, que ce soit tout beau, tout rose, etc. Ben non. Non, justement, les enfants, plus ils sont petits, moins ils ont tous ces filtres, en fait, qu'on s'est rajoutés, nous. Donc, un enfant de 5-6 ans, il peut tout à fait lire un livre en noir et blanc. Il n'y a aucun problème, en fait. Ils n'ont pas d'a priori. Moi, on m'a fait... on a voulu me faire colorer. J'avais dessiné une ville pavée, je ne citerai pas le livre et l'éditeur, etc., mais il y avait une ville pavée. On m'a dit, fais donc des pavés multicolores. J'ai dit, ben non. Des pavés multicolores, vous avez vu ça où? Et on m'a dit, ben non, mais c'est pour les enfants, donc forcément. Ben non, les enfants, on n'a pas leur colorier les pavés d'une rue en multicolores parce que c'est des enfants. C'est un peu prendre les enfants pour des imbéciles. En l'occurrence, franchement, les enfants ne sont pas du tout des imbéciles et ils sont même, je dirais, beaucoup plus ouverts à être surpris par des tentatives graphiques étonnantes, inattendues, que les adultes, en fait, qui eux, sont un petit peu souvent conditionnés par leur propre histoire, leur propre vécu, leur propre culture. Les enfants, il n'y a pas tout ça, donc on a un champ d'action avec les enfants qui est, au contraire, qui est vraiment infini, et il ne faut pas croire que parce qu'on s'adresse à des enfants, qu'on est enfermé dans des codes qui leur sont propres. Moi, en tout cas, je pense que c'est faux. Maintenant, oui, c'est sûr que les enfants, ils aiment aussi les petits nounours tout colorés. Et oui, ils aiment ça aussi, mais pas que. Il ne faut pas s'imaginer qu'il n'y a que Barbie pour les petites filles et puis les bisounours. Non, pas du tout. On peut vraiment s'adresser aux enfants de manière intelligente. Et ils ont, Voilà, et on a beaucoup à apprendre, en fait, quand on commence à s'intéresser à ces questions-là.
1: Ce sera ma dernière question, Raphaël Beau, puisque nous arrivons au terme de cet entretien avant la chronique musicale de Marie. J'aimerais savoir, très rapidement, maintenant que Psalma Nazar est publié, est-ce que vous êtes déjà en train de travailler sur un prochain roman? Est-ce que vous pouvez nous en dire quelque chose? Ou est-ce que vous soufflez un peu après un travail qui, vous l'avez dit, a été quand même assez exigeant?
2: Alors, pour répondre rapidement, oui, il y a un autre projet. Moi, je suis pour l'instant sur une traduction pour les belles lettres de Dracula, nouvelle traduction de Dracula. Donc, c'est un gros morceau. Ce sera un livre qui va paraître en 2028. Et j'ai hâte de finir parce que quand j'aurai fini ça, je vais attaquer un nouveau projet qui sera un roman picaresque. Donc là, je vais partir dans une imitation du style du 18e à nouveau pour raconter l'histoire de Mary Read, femme pirate réelle, hein, qui a existé, qui a été pirate sur le bateau de Rackham notamment. Et là, je pense que je pars sur 3-4 ans de boulot. Voilà. Ça va être un gros morceau, mais je me frotte les mains d'avance, mais j'ai Dracula à finir d'abord.
1: Bien, merci pour cette confidence, on a hâte de découvrir cela. Je rappelle pour nos auditeurs, nos auditrices, que Psalma Nazar de Raphaël Beau est disponible aux éditions des Belles Lettres depuis quelques mois désormais. Vous pouvez vous le procurer, c'est un très joli livre déjà comme objet, comme ça faire de beaux livres les Belles Lettres. Mais c'est aussi une merveilleuse histoire que je vous invite à découvrir. On va finir, on ne reprendra comme d'habitude pas l'antenne après la chronique musicale, donc je vous dis au revoir maintenant, Raphaël Beau.
2: Merci.
1: Vous restez avec nous si vous le souhaitez pour la chronique de Marie. Et puis, on mettra en ligne sur le site de la radio toutes les informations. Vous pourrez redécouvrir ainsi Psalma Nazar, mais également les éditions Chocolat, puisque après tout, si nous pouvons en faire parler, ça fera connaître votre travail dans sa diversité, Raphaël. Merci encore. Bonne soirée.
2: Merci à vous, vraiment.
1: Et Marie, je vous cède la parole.
3: Bonsoir à tous. Ce soir, on va parler de ballet, parce que j'ai l'immense joie de jouer dans la fosse de l'Opéra Garnier pour accompagner les petits rats de l'opéra. Et j'avais envie de rester dans le monde merveilleux de la danse classique. Léo Delibes est la vedette du ballet. Au XIXe siècle, tout le monde s'arrache ce compositeur français réputé pour ses opérettes, comme Le Serpent à plumes, Les Musiciens de l'Orchestre, Six Demoiselles à marier, etc. En 1858, pour étoffer une reprise du dernier ballet d'Adolphe Adam avec lequel il étudiait au Conservatoire de Paris, Delibes compose le Pas des fleurs pour le ballet Le Corsaire, qui lui attire des louanges. Effet boule de neige, le monde du ballet lui commande œuvre sur œuvre. En 1870, on lui confie un de mes ballets préférés, Coppelia. Pour le ballet La Source, il compose la musique Soir de fête que je joue actuellement à l'opéra.

ouverture classique, de ballet classique que cette ouverture de soir de fête de Léo Delibes. L'orchestre symphonique au complet, presque à l'unisson, fait entrer les danseurs et l'histoire peut commencer. Nous allons nous concentrer sur l'acte 2 ce soir, qui est une grande fête donnée en l'honneur du grand prince Khan et de sa fiancée Noureddin. Dans un ballet classique, il y a souvent des scènes de liesse dans lesquelles tous les instruments de l'orchestre sont mis à partie, comme dans cette ouverture par exemple. D'autres scènes, appelées variations, sont plus intimes, comme cette variation de la fille.

Vous avez entendu le moment de ce qu'on appelle la diagonale, c'est-à-dire quand la danseuse traverse la scène de jardin à cour, ou l'inverse, en faisant souvent le même mouvement. C'est un moment extrêmement technique dans lequel le chef d'orchestre, en fausse, doit être en constante communication avec les pas de la danseuse pour ajuster l'orchestre à son rythme. Après la variation féminine, on trouve celle de l'homme, très puissante, s'appuyant sur la force des cuivres et des percussions.

puissance, sur un tempo plus lent, comme vous avez pu l'entendre. Pour imiter la gravité des sauts, l'homme s'élance et bondit à travers la scène et, contrairement à la fille sur pointe, lui saute et montre l'amplitude de sa force, toujours en lien avec les instruments les plus puissants de l'orchestre, c'est-à-dire les cuivres et les percussions, et sans oublier l'unisson des cordes. Alors après ces démonstrations de force, le public est conquis et s'ensuit le pas de deux. C'est le grand moment de déclaration d'amour des deux protagonistes. C'est une variation technique aussi qui joue sur les portées.

quoi de mieux pour représenter le grand amour qu'un beau solo des violoncelles, je vous le demande. Léo Delibes fut une vedette en son temps, prisée pour ses compositions chorégraphiques qui tombent sous le sens et sont toujours aussi plaisantes à écouter au XXIe siècle.

0: Bonjour, aujourd'hui nous avons le plaisir de recevoir Marie Hutin, pianiste enseignante. Bonjour Marie Hutin.
1: Bonjour Catherine, bonjour Paul Hubert.
0: Alors avec vous, le thème de notre émission c'est « Aux sources de l'inspiration poétique chez Liszt ».
2: Alors Marie Hutin, vous enseignez le piano et vous vous définissez vous-même comme un professeur traditionnel ayant le souci d'accompagner l'élève selon son individualité, autant dans l'étude du solfège et la technique que dans l'étude du morceau et de son interprétation, car tout ceci concourt à faire œuvre de son travail. Et surtout, vous vous intéressez à ce qui se passe avant la création pour y faire entrer ou rentrer l'élève afin qu'il devienne lui-même créateur, et cela est tout à fait dans le thème de notre émission. Et il n'y a pas que le piano, le chant vous habite beaucoup. Et enfin, vous vous ressourcez dans les festivals Nohant, l'Histomania de Châteauroux et d'autres voyages dans les lieux où Liszt s'est rendu. Dernier point, aujourd'hui, vous travaillez sur des lettres inédites de Franz Liszt qui sont ni plus ni moins des fenêtres ouvertes sur l'histoire, sur cette formidable énergie artistique du XIXe siècle et sur ce que Liszt crée, ressent et pense. De quelle mission s'est-il doté? Quel art pour lui? Quel est le sens de l'art et de la vie? Alors, notre première question, Marie Hutin, c'est comment avez-vous connu Liszt?
1: Tout d'abord, merci Catherine et Paul Hubert pour votre invitation. Ma rencontre avec Liszt s'est faite progressivement. J'ai été bercée très tôt par les improvisations au piano de ma grand-mère qui chantait en s'accompagnant, et par la lecture de ses poèmes. Au début du siècle, du XXe siècle bien sûr, elle et sa propre mère interprétaient ensemble les leaders de Schumann et de Liszt, pour qui elles avaient une grande prédilection. Et cet amour que j'éprouve pour le Lied en général vient, je crois, de ce sentiment de nostalgie des salons de province qui m'a été transmis. C'était de véritables lieux d'émulation, de rencontres littéraires et musicales, de créations artistiques, où les artistes se faisaient un nom, plus naturellement qu'aujourd'hui, au sein d'une grande convivialité. Alors naturellement, sous son impulsion, j'ai été mise au piano très jeune. Puis, l'étude du piano au travers des œuvres de Liszt, mes études de musicologie et plus tard la découverte de lettres inédites ont ouvert chez moi le désir de comprendre la trame de l'existence et les aspirations de Liszt en amont de sa création et d'aller sur le chemin de l'être. Alors, saisie d'admiration pour l'ampleur de sa création musicale et épistolaire, une question s'est alors imposée à moi. De quelle nature peut bien être cette énergie créatrice? J'ai donc décidé de m'intéresser aux sources de son inspiration. Et pour l'émission d'aujourd'hui, j'ai choisi comme fondement le regard poétique que Liszt pose sur le monde et sur l'art. D'où le titre « Aux sources de l'inspiration poétique chez Liszt ».
2: Très bien. Alors, que représente Liszt pour vous?
1: Pour moi, Liszt est l'incarnation du poète romantique. Le poète romantique décrit son rêve et ses combats avec générosité. Liszt, lui, déclame tout ceci à travers sa musique. Et conscient du don immense qu'il a reçu, il met toute sa force créatrice au service de l'art. Mais pas l'art pour l'art, l'art comme vecteur du beau, selon ses propres mots. Et de même que la musique est son essence, de même qu'elle coule sous ses doigts avec facilité et se crée et se recrée en permanence dans son esprit, il y a chez lui une nécessité. La nécessité de porter cette beauté à la connaissance d'autrui, porter cette beauté pour honorer l'histoire et projeter la musique vers l'avenir, pour soulager les blessures humaines et servir toute élévation spirituelle. Et cette mission qu'il se donne est elle-même source d'inspiration.
2: Alors, Marie Hutin, vous avez choisi comme première pièce un Lied de Franz Liszt sur un poème de Georg Herweg, qui est né en 1817 et mort en 1875, avec qui il entretient une longue amitié. « Ich möchte hingehen, wie das Abendbrot ».
1: Oui, parce que éprouvé par la mort de son père alors qu'il n'a que 16 ans, puis par la rupture forcée avec son amour de jeunesse, Caroline de Saint-Cricq, Liszt traverse une véritable crise existentielle. Mais c'est au cœur de cet abîme que les grandes questions vont naître, notamment sur la finalité de l'art et sur son art à lui. Il se plonge alors dans la lecture de Chateaubriand, Lamennais, Lamartine, Hugo, Goethe et d'autres. En fait, cette période va forger son esprit littéraire et son attachement à la poésie.
0: Alors, écoutons d'abord un extrait de ce poème.
1: Je veux m'en aller comme le coucher du soleil et comme le jour avec ses dernières braises. Ô mort légère, douce, imperceptible, pour me vider de mon sang dans le giron de l'éternel. Je veux m'en aller comme l'étoile brillante, dans toute sa splendeur, dans un scintillement intact. Ainsi, paisiblement et sans douleur, je voudrais sombrer dans les profondeurs du ciel. Tu ne t'éteindras pas comme le coucher du soleil, tu ne t'éteindras pas comme l'étoile qui s'endort. Tu ne mourras pas de la mort facile d'une fleur. Aucun rayon du matin ne boira ton âme. Tu partiras sûrement sans laisser de traces. Mais la misère ne fera qu'affaiblir tes forces. Seule la nature connaît une mort douce. Le pauvre cœur humain doit se briser morceau par morceau.
0: Voici le poème, donc voilà le poème. Nous allons maintenant écouter un extrait de la version chantée par Dietrich Fischer-Dieskau, accompagnée au piano par Daniel Barenboim.

0: Alors, Marie Hutin, que souhaitez-vous nous dire sur cette musique de Franz Liszt ?
1: J'aime ce Lied, car on sent déjà la maturité de la pensée du jeune Liszt, qui dira plus tard de cette œuvre que c'est son testament de jeunesse. Et la recréation en Lied est pour moi une sublimation du langage poétique. Pourtant, elle n'enlève rien au texte. La force du poème est intacte. C'est comme si l'être poétique du compositeur se fondait dans le poème pour que surgisse l'œuvre. C'est l'alliance du sublime et du tragique de notre condition humaine. Le sublime étant l'aspiration à une éternité à laquelle on accéderait en douceur. Et la chute qui arrive comme un couperet lorsqu'il dit « Tu ne t'éteindras pas comme le coucher du soleil ». Et vous avez remarqué la progression de la mélodie et de l'harmonie jusqu'à ce point de rupture entre le rêve et la dure réalité. Le silence à cet endroit vient renforcer le tragique.
0: Alors dans notre émission, vous avez choisi de suivre trois axes de réflexion pour évoquer les sources d'inspiration de Liszt. Trois actes qui ne sont pas exhaustifs, mais qui sont révélateurs pour vous de son être profond, de sa sensibilité, de son authentique humanité aussi. Alors, premier axe, les événements de l'histoire. Deuxième axe, la littérature, la poésie et les rencontres artistiques de Liszt. Et troisième axe, ses liens d'âme, ses amours, ses questions existentielles, sa quête spirituelle. Alors, démarrons par la première source d'inspiration de Liszt, les événements de l'histoire. Qu'est-ce que vous pouvez nous en dire, Marie Hutin ?
1: En fait, je crois que Liszt ressent dans sa chair la souffrance des êtres opprimés. Lors de la répression des révoltes des Canuts de 1831, le Canut désignant l'ouvrier des manufactures de soie de Lyon, il créa son œuvre pour piano Lyon et se pose ainsi en compositeur engagé. De même que, lorsqu'à Venise avec Marie, il apprend le tragique événement des inondations de Hongrie en mars 1838, il organise aussitôt une série de concerts pour venir en aide aux sinistrés. Son énergie créatrice, forte de ce ressenti profond des choses, propulse son art au service de son humanité envers le monde. Mais son regard sur l'histoire va aussi initier chez lui le désir de porter à notre connaissance la musique de ses prédécesseurs. Nous prendrons ici deux exemples, deux figures, Beethoven et Schubert, porteurs respectivement de deux aspects du romantisme, la liberté et l'expression de l'être intime. Mais ils cherchent la source inspiratrice encore plus loin lorsqu'ils projettent de réformer la musique religieuse, qui fait écho à son parcours spirituel en toile de fond de son existence, et parfois plus encore. Ce qui me semble important, c'est de considérer que Franz Liszt est tout cela à la fois.
2: Alors, vous avez choisi pour illustrer l'Héroïde funèbre, un poème symphonique, le 8e, créé en 1857 à Breslau, à l'époque en Prusse, aujourd'hui Wrocław en Pologne, pour parler de la vigueur de son inspiration et de sa fibre héroïque.
1: Alors nous savons que de la période difficile de sa jeunesse, il se relève en effet au contact de la Révolution de 1830. Dès lors, il va écrire une symphonie révolutionnaire qui sera reprise en 1854 dans son Héroïde funèbre. Liszt avait dû lire le poète Ovide, né en 43 avant Jésus-Christ, qui avait écrit les Héroïdes, ce qui signifie des lettres fictives attribuées à des héros. Ce titre nous montre déjà l'étendue de sa culture.
2: Alors nous écoutons le début de cette Héroïde funèbre par le London Philharmonic Orchestra dirigé par Bernard Haitink.

0: Alors, que pouvez-vous nous dire sur cette musique ?
1: J'ai voulu illustrer ici non seulement sa force créatrice, mais l'intensité qui se dégage de cette œuvre et la fibre héroïque de Liszt. Cette œuvre donne l'impression d'être dans un temps immobile. Le tempo lent, les cuivres à l'unisson, les chromatismes, les cartes diminuées, les cloches, et les silences comme des respirations lourdes et souffrantes, les montées progressives et puissantes avec cette gravité très listienne. Puis, les longues phrases amples qui résonnent comme un mouvement profond dans une harmonie très riche. Et comme le dit Serge Goutte si justement, le ton héroïque et fier se mêle à la dignité du recueillement funèbre.
0: Je vous rappelle que nous sommes sur Fréquence Protestante, 100.7 FM, DAB+, et que nous recevons Marie Hutin, pianiste enseignante, qui nous parle des sources d'inspiration poétique chez Franz Liszt. Alors, deuxième source d'inspiration poétique chez Liszt, la littérature, la poésie et les rencontres artistiques.
1: Nous savons que Liszt s'abreuve à ses sources, qu'il s'agisse de la littérature universelle, des écritures saintes ou de la poésie. Et j'ai choisi la poésie dans ce qu'elle suggère de rêve, mais aussi d'ardeur philosophique. Durant sa carrière de virtuose, qui correspond à une période d'ouverture, d'action et de voyage, il côtoie beaucoup d'artistes, et notamment des poètes. Alors j'aimerais m'arrêter un instant sur une rencontre aussi attachante que fructueuse. Il s'agit de la rencontre Liszt-Lamartine, dont nous connaissons la magnifique osmose des harmonies poétiques et religieuses. D'ailleurs, on aurait voulu être là pour assister, lors du séjour de Saint-Point de juillet 1837, à leurs échanges musicaux et littéraires quand, et je cite Lamartine, l'artiste improvisait pendant des heures sur le piano du salon, aux clartés de la lune, les fenêtres ouvertes, les rideaux flottants, les bougies éteintes, et que les bouffées des haleines nocturnes des prés emportaient des mélodies aériennes aux échos étonnés des bois et des eaux. J'ai trouvé cette phrase merveilleuse dans le livre de Émile Arasti. On aurait aimé être là aussi pour voir l'expression sur le visage de Liszt, écoutant à son tour, de la voix de Lamartine, sa bénédiction de Dieu dans la solitude. Et j'invite les auditeurs à se rendre sur les lieux de cette rencontre, afin de ressentir l'alchimie entre le lieu, la poésie de Lamartine et la musique de Liszt. Cette entente complice entre les deux hommes, couplée avec la rencontre du poète Joseph Autran, donna lieu à l'élaboration d'une autre grande œuvre, les préludes. Quelle est la genèse de ces préludes ? Et cela vaut la peine, à mon sens, que l'on s'y attarde un peu. Rappelons que dans sa jeunesse, Liszt avait lu déjà les méditations poétiques de Lamartine, dans lesquelles figurait le poème « Les préludes ». Lamartine lui-même, dans son commentaire, introduisant le poème, parle d'une sonate de poésie. Nous arrivons en 1844, année durant laquelle Liszt rencontre le poète Joseph Autran à Marseille. Celui-ci lui offre une suite de 4 poèmes, dites les 4 éléments, la terre, les aquilons, les flots et les astres. Liszt compose une pièce pour chœur et piano sur le poème Les Aquilons et la donne en concert le 6 août 1844, puis compose 3 autres chœurs, mais qui ne seront jamais créés du vivant de Liszt. Enfin, en mai 1845, il fait un nouveau séjour chez Lamartine, à la suite duquel il entreprend de faire une ouverture à cette œuvre existante, Les 4 éléments. Et c'est cette ouverture qui deviendra Les Préludes, œuvre composée entre 1845 et 1853 et créée en 1854. Alors, parlons de filiation, car cette œuvre reprend des thèmes musicaux de ces 4 éléments. On voit ici comment se mêle le thème originel de la nature, vu probablement comme l'écho de l'âme, et vision romantique par excellence, à la richesse philosophique du poème de Lamartine. Cette symbiose, une fois encore, entre la poésie et la musique nourrit sa quête existentielle. Et j'aime imaginer cette complicité jusque dans les titres, de la sonate de poésie de Lamartine au poème symphonique de Liszt, dont voici les thèmes. L'homme créature mortelle, bonheur et amour, tourment de la vie, retour à la nature, combat pour la liberté, la victoire.
2: Alors, vous nous proposez d'écouter le début de ces préludes, interprétés par le London Philharmonic Orchestra, dirigé toujours par Bernard Haitink. Et en même temps, sur ce fond musical, vous allez nous lire les premiers vers sur l'ouverture de ces préludes. Premier vers qui exprime merveilleusement le thème de l'inspiration poétique.

La nuit, pour rafraîchir la nature embrasée, de ses cheveux d'ébène exprimant la rosée, pose au sommet des monts ses pieds silencieux. Et l'ombre et le sommeil descendent sur mes yeux. C'était l'heure où jadis. Mais aujourd'hui, mon âme, comme un feu dont le vent n'excite plus la flamme, fait pour se ranimer un inutile effort, retombe sur soi-même et languit et s'endort. Que ce calme lui pèse, ô lyre, ô mon génie, musique intérieure, ineffable harmonie. Harpe que j'entendais résonner dans les airs comme un écho lointain des célestes concerts. Pendant qu'il en est temps, pendant qu'il vibre encore, venez, venez bercer ce cœur qui vous implore. Et toi qui donnes l'âme à mon luth inspiré, esprit capricieux, viens, prélude à ton gré.

descend. Il descend, la harpe obéissante a frémi mollement sous son vol cadencé. Et de la corde frémissante, le souffle harmonieux dans mon âme a passé. »

0: reprise par Liszt ne constitue-t-elle pas le résumé de l'œuvre ? C'est en fait en lui-même que Liszt trouve l'inspiration, car l'élément poétique extérieur vient rencontrer sa propre vision philosophique. S'il se laisse interpeller par un événement, par un poème, par un amour, il va en saisir l'instant. Et c'est là que son élan créateur, surgissant autant de son cœur que de son génie, ne peut que nous atteindre nous-mêmes dans notre sensibilité.
1: Alors, vous allez nous proposer maintenant une autre inspiration poétique chez Liszt, avec le Lied « Oh, quand je dors », composé en 1842.
0: Ce Lied est extrait de ses 6 lieders sur des poèmes de Victor Hugo. Lors de leur voyage en Italie, en 1838, au bord du lac de Côme, Franz et Marie lisent Pétrarque. Et dans ce poème, il est question de la muse Laura, la femme inaccessible, la féminité idéale. Cette pièce fut d'abord dédiée à Marie Dagout.

0: Ici, la musique parle d'elle-même grâce à la diction merveilleuse de Gérard Souzet et l'accompagnement de Dalton Baldwin. Liszt se laisse toucher par la poésie en lien avec le souvenir. Il ressent, son âme reçoit l'écho, son intuition créatrice va s'éveiller. Les mots rencontrent alors le silence et la musique. C'est comme s'il transcendait par la musique toute la beauté de ce moment qui l'inspire.
1: Alors maintenant, la troisième source d'inspiration chez Franz Liszt, ses liens d'âme, ses amours, ses questions existentielles, sa quête spirituelle, ses liens d'âme.
0: Ce que je trouve extraordinaire chez Liszt, c'est ce désir à la fois d'enracinement par la découverte des œuvres littéraires et philosophiques, et en même temps ce besoin d'être en lien, cet attachement à l'autre au travers de ces liens d'amour, mais aussi de cette reconnaissance pour ses amis musiciens, comme le montre son immense correspondance, et en soubassement toujours sa quête spirituelle, comme si tous ces liens lui étaient essentiels.
1: Alors il y a ces complicités artistiques et musicales, bien sûr.
0: Sa correspondance montre à quel point il est impliqué dans ses relations en vue du déploiement de la vie musicale. Mais on peut être touché lorsqu'il exprime ses sentiments envers ses amis avec une élégance et une authenticité admirables. Il faudrait parler de Chopin, bien sûr, et de ses belles amitiés musicales, mais ce petit extrait d'une lettre inédite à son secrétaire particulier Gaetano Belloni de novembre 1847 est le reflet de l'affection qu'il porte à ses amis compositeurs. Et voici ce qu'il écrit. « La mort de Mendelssohn m'a été un coup très sensible. Vous connaissez la haute estime que j'ai pour son talent. Or, avec les gens de talent et d'esprit, il y a toujours moyen de très bien vivre. » Dites-moi si Berlioz est à Paris, et dans ce cas, je lui écrirai.
1: Alors maintenant, ces liens d'amour, sa vie spirituelle, que vous traitez ensemble.
0: Oui, tout à fait. Au sommet de sa carrière de pianiste, en octobre 1846, Liszt annonce au futur grand-duc de Saxe-Weimar, protecteur alors de Wagner et de Liszt lui-même, je cite, « Le moment vient pour moi de briser ma chrysalide de virtuosité et de laisser plein vol à ma pensée. » Liszt décide de mettre fin à sa carrière de virtuose. En février 1847, la rencontre avec la princesse Caroline von Sayn-Wittgenstein va initier ses nouvelles priorités. Il va dès lors assurer et assumer ce changement de vie. Il va pouvoir, comme il le dit lui-même, entrer en soi, enfin, et se recentrer sur sa création. Composer, recomposer ses propres œuvres, comme s'il voulait nous léguer une musique qui vit, qui se recrée sans cesse. Et par sa musique innovante et libre, il repousse les limites de l'harmonie. La modalité et l'atonalité entrent en jeu. Et j'ai trouvé important de préciser comment vient cette atonalité chez Liszt. Elle prend racine dans la gamme par ton et aussi dans le fait de faire se succéder plusieurs tonalités de façon si rapprochée que les repères harmoniques disparaissent. C'est Rémy Stricker qui apporte cette réflexion dans son livre « Les ténèbres de la gloire ».
2: La ballade d'Ukraine que vous avez choisi de nous faire écouter est la première pièce d'une suite de trois pièces pour piano appelées « Glade de Voronins ».
0: Oui, cette pièce fut composée en 1847. Voronins se trouve entre Kiev et Odessa. Pour rappel, Liszt, qui a été invité chez la princesse en mars de cette même année, y retourne à partir de la fin octobre jusqu'à la mi-janvier. Cette période de presque trois mois est importante, car elle va poser les fondements de la nouvelle vie tant espérée par Liszt. Ainsi, dans une lettre à Marie Dagout de décembre 1847, dans laquelle il s'excuse de ne pas avoir répondu à sa dernière lettre, il lui écrit « Mettez uniquement mon silence sur le compte du silence que je sentais le besoin d'établir entre tout mon passé et tout mon avenir. les glanes de Voronins correspondent à ce tournant dans la vie de Liszt. On sent une pose de l'âme, et comme s'il avait besoin d'aller chercher la source, il revient dans cette pièce musicale à un thème extrêmement simple, avec un balancement tonique, dominante, tonique, qui nous fait respirer avec lui la sérénité, le calme de cette nouvelle promesse de vie. Dans les dernières mesures, c'est comme une mélodie très simple et pleine de charme, comme si cet amour l'apaisait. Puis, comme une improvisation, le thème revient, développé, orné, jusqu'à cette cadence de virtuosité qui est ici au service de la musicalité et de l'expression. C'est comme si l'âme débordait de ses notes, en toute subtilité, comme si elle aussi était nomade et s'envolait de ses notes pour y revenir. C'est un moment rafraîchissant que j'aime beaucoup et qui annonce peut-être, grâce à cette apparente simplicité, un désir de transcendance, comme le montrera sa vie future.
2: Alors nous écoutons le début de cette ballade d'Ukraine par Franz Klida.

0: Alors, comme nous avons bien avancé dans cette émission, Marie Hutin, j'aimerais vous demander de récapituler un peu tout ce que vous avez pu nous dire sur ces sources d'inspiration poétique chez Liszt.
1: Eh bien, puisque vous me le proposez, Paul Hubert, j'aimerais rassembler tous ces sujets que nous avons évoqués dans l'idée suivante. Liszt est un être en mouvement. C'est un être dont toute la vie et toute la création s'inscrivent dans une recherche d'un absolu incarné. Il parle d'ailleurs, dans une lettre inédite adressée à la comtesse de Mercier-Argenteau en 1866, je cite, « du fil conducteur de sa destinée parmi la trame mêlée de sa vie ». Le fil conducteur inclut sa haute idée de l'art et de la mission qu'il s'est assignée pour transmettre et promouvoir cet art, justement.
2: Merci Marie Hutin. Alors voici maintenant venu le moment du carnet listien, votre carnet listien. Quels sont vos projets, Marie Hutin ?
1: Continuer le travail enchanteur de transcription des lettres inédites de Franz Liszt. Approfondir le thème de l'inspiration artistique au XIXe et relier à ceci le travail des œuvres au piano.
2: Eh bien écoutez, bon vent.
1: Merci.
2: Voici maintenant les projets de l'association sur les pas de Liszt. 4 et 5 juillet, le festival Mélusine à Escolive. Le 1er octobre, une conférence-concert Georges Sand, Chopin, Liszt, géographe à la Société de géographie à Paris. Et puis bien sûr, à partir du 12 octobre, un voyage Liszt dans le Berry et les Listomania de Châteauroux avec les visites de Nohant, La Châtre et Châteauroux. Connecté avec les Listomania de Châteauroux. Toutes les précisions utiles sont sur le site sur les pas de Liszt, toutattaché.com.
0: Alors, nous demandons habituellement à nos invités de nous donner une citation de Liszt. Quelle est la vôtre, Marie ?
1: Alors, j'aimerais terminer sur un lien d'âme qu'il connut avec le chanteur d'opéra Adolphe Nourry. Voici un passage d'une lettre inédite de Rome, le 5 mars 1839, qui déborde d'affection. Car Liszt, on le voit dans ses lettres, sait manifester ses sentiments. Malheureusement, Adolphe Nourry ne lira probablement jamais cette lettre, car il met fin à ses jours le 7 mars, et la lettre n'aura probablement pas eu le temps de lui parvenir. Mon cher Nourry, on m'a dit l'autre soir chez Monsieur Ingres que vous aviez annoncé à un pensionnaire de l'Académie votre arrivée à Rome pour la Semaine Sainte. Tâchez donc de tenir parole. Ce me sera un si vif plaisir de vous retrouver ici et de vous voir avec un peu de suite. Car jusqu'ici, nous nous sommes plutôt rencontrés comme à l'improviste que connus et pratiqués. J'avoue que, pour ma part, je me réjouis à l'avance de cette occasion si prochaine de vous voir. Et quelle plus belle occasion que celle de la Semaine Sainte à Rome. Comme ce nous sera une grave et douce chose que de parler d'eux d'avenir en présence de ces ruines si imposantes de la vieille Rome. Quelles religieuses émotions nous partagerons à l'aspect de tant de grandeurs évanouies. Venez donc, mon excellent ami, quittez pour quelques jours vos bruits de théâtre, laissez là vos quinquets et votre plancher pour errer le soir le long de la voile sacrée à la lueur des étoiles.
0: Alors, nous arrivons à la fin de cette émission. Un grand merci, Marie Hutin, de nous avoir initiés aux sources de l'inspiration poétique chez Liszt. Merci à Arnaud, à la technique. Et voici la dernière musique que vous nous proposez.
1: La dernière pièce, oui, dont j'aimerais partager l'écoute avec vous, est aussi l'une de ses dernières pièces pour le piano, composée en 1885, un an avant sa mort, Abschied, qui veut dire adieu. Dans cette pièce très sobre, il utilise la modalité, ce qui n'est pas exceptionnel chez lui. C'est d'après Serge Gout une harmonisation entièrement modale d'un chant folklorique russe. Et j'y entends moi-même un dépouillement presque religieux. Cela nous rappelle que Liszt aimait à se définir non seulement tzigane, mais aussi franciscain.
0: Alors, nous écoutons Alexandre Kantorov dans Abschied.

0: Bonjour à toutes et à tous, bienvenue dans notre émission Dialogue. Elle est aujourd'hui consacrée à une prestigieuse institution publique française, longtemps discrète et mal connue, le Conseil d'État, dont le rôle central au service de l'État de droit a été rappelé par le Premier ministre Sébastien Lecornu le 21 mai dernier à l'occasion de l'installation de Marc Guillaume à la vice-présidence du Conseil d'État. Pour présenter cette institution et mieux comprendre ses missions, j'ai le plaisir et l'honneur de recevoir Rémy Schwartz, conseiller d'État et désormais président de la section des études de la prospective et de la coopération du Conseil d'État. Bonjour Rémy Schwartz.
1: Bonjour madame.
0: Et merci d'avoir accepté mon invitation au micro de Fréquence Protestante.
1: Non, je vous en prie, c'est un plaisir.
0: Merci. Alors tout d'abord, avant de parler du Conseil d'État, je voudrais sous votre contrôle faire un bref rappel de votre riche et brillante carrière. Donc n'hésitez pas à compléter, à corriger si besoin. Diplômé de l'Institut d'études politiques de Paris, de l'ESSEC et de l'ENA, promotion Fernand Braudel en 1987, vous avez rejoint le Conseil d'État à la sortie de l'ENA comme auditeur de deuxième classe et vous y avez effectué l'essentiel de votre carrière. Alors, en tant que maître des requêtes, puis conseiller d'État et aujourd'hui donc président de cette nouvelle section. Parmi les multiples fonctions que vous avez exercées, vous avez été rapporteur près la commission de recours des réfugiés, puis près la commission supérieure de codification, rapporteur près du Haut Conseil à l'intégration, rapporteur général de la commission Stasi sur la laïcité en 2003, et vous étiez venu en parler sur notre radio. Puis président de la 7e sous-section du contentieux du Conseil d'État entre 2007 et 2015 et président adjoint ensuite de la section du contentieux. En parallèle, vous avez été membre puis président du tribunal des conflits. Vous avez, à partir de 2013, été président du conseil d'administration de l'Office français de l'immigration et de l'intégration, l'OFI. Vous avez été aussi professeur, donc professeur associé à l'Université de Versailles-Saint-Quentin, avant d'être nommé à l'Université Paris 1. Vous êtes l'auteur de plusieurs livres, dont « Un siècle de laïcité » édité chez Berger-Levrault en 2007. Et vous êtes l'auteur de plusieurs rapports, que je ne peux tous citer, mais notamment un rapport sur la création du musée de l'immigration au Palais de la Porte Dorée à Paris, remis à Lionel Jospin en 2001, et un rapport pour un enseignement laïque de la morale, donc remis en 2013 à Vincent Peillon, ministre de l'Éducation nationale. Alors, vous avez aussi participé à la rédaction de la Constitution de la Principauté d'Andorre, qui est entrée en vigueur le 4 mai 1993. Par décret du 16 juillet 2025, vous avez été nommé président de la section des études de la prospective et de la coopération créée au Conseil d'État par un décret du 1er mars 2024 et dont vous nous expliquerez le rôle. Si j'ai manqué certains épisodes importants, n'hésitez pas à les rappeler. Et ma première question, c'est pourquoi avez-vous choisi le Conseil d'État à la sortie de l'ENA ?
1: Ah, ce sont les hasards de l'histoire. Quand j'étais collégien lycéen, je ne connaissais pas le Conseil d'État, comme peut-être beaucoup de vos auditeurs. Dans ma biographie, vous avez oublié un point qui est pour moi important. J'ai été formé dans le 19e arrondissement de Paris, dans des écoles de quartier un peu difficiles, Brunet, Compans. Et je viens d'un lycée, il s'appelle lycée Bergson, qui n'est pas réputé pour être un des lycées les plus éminents dans la région parisienne. Donc je suis très fier de mon parcours dans ces établissements. Et puis vous avez cité ma biographie, mais tout ce que j'ai pu faire grâce au cours de ma carrière, je le dois beaucoup aux enseignants, aux hussards de la République dont on parlait et qui existaient alors. Et je pense régulièrement à eux lorsqu'on évoque ma carrière. Ceci dit, donc, je ne connaissais pas le Conseil d'État. J'étais bon en histoire, donc j'ai décidé, ou on m'a conseillé de passer Sciences Po. Donc j'ai préparé à l'époque le concours de Sciences Po. J'ai été reçu aux Sciences Po après mon bac. Et au fil de l'eau, mes enseignants m'ont persuadé ou convaincu que je devais tenter l'ENA. J'ai fait l'ESSEC après Sciences Po pour parfaire ma formation. Et voilà, j'ai fait l'ENA parce que je voulais servir l'État. Et ensuite, lorsque le classement de sortie, c'est à l'époque où il y avait un classement de sortie qui a le mérite, les classements et le concours a le mérite de l'objectivité, l'employeur ne choisit pas, il prend ceux qui arrivent, ceux qui ont fait le choix de choisir telle ou telle institution, telle ou telle administration. Le classement de sortie m'a offert ce choix et je n'ai pas hésité à choisir le Conseil d'État qui était pour moi le symbole même du service de l'État.
0: Alors parmi vos nombreuses fonctions, quelles sont celles qui vous ont intéressé le plus ?
1: Écoutez, j'allais dire tout matin, j'ai eu la chance d'exercer des fonctions passionnantes et toutes les fonctions que j'ai eu la chance de pouvoir exercer m'ont passionné. Je n'ai pas vu les années défiler.
0: Alors vous vous êtes particulièrement intéressé aux questions de laïcité, d'immigration et d'intégration. Peut-on dire qu'il s'agit d'un fil rouge de votre parcours ?
1: C'est aussi un fil rouge de ma vie personnelle et de mon histoire familiale. Mon père étant venu d'un pays lointain, traversant à pied l'Europe, étant enfant. Donc je me suis passionné pour ces questions de l'immigration, de l'intégration et de la laïcité.
0: Le Conseil d'État, nous y arrivons, donc, est le produit de l'histoire. Est-ce que vous pouvez nous en rappeler les origines ?
1: Le Conseil d'État est un miracle de l'histoire, puisqu'il est né en 1799 et il a perduré à travers les siècles, en gardant ses deux fonctions originelles. Conseil de l'État et juge des affaires, des affaires administratives, du contentieux administratif. Dès 1799, ces deux missions avaient été confiées au Conseil d'État. Et il les a développées, tranquillement, au fil des décennies, pour s'affirmer progressivement comme un juge administratif, tout en conservant ce rôle de conseil vigilant de l'État.
0: Donc c'est Napoléon Bonaparte, consul à l'époque, qui a créé le Conseil d'État avec l'adoption donc, de la Constitution, je crois, du 22 Frimaire en 8.
1: Exactement. Exactement. Et le Conseil d'État a traversé tous les régimes, toutes les institutions pour être ce qu'il est devenu aujourd'hui. Mais encore une fois, en gardant ces deux missions originelles et en les peaufinant à travers les décennies.
0: Alors nous allons bien sûr aborder ces différentes missions. Je voulais dire aussi que le Conseil d'État est un lieu chargé d'histoire, puisqu'il est situé au Palais Royal depuis 1875, donc aux côtés de la Comédie-Française, du Conseil constitutionnel et du ministère de la Culture.
1: Oui, oui, et on peut dire avec beaucoup de forfanterie que nous occupons l'aile centrale, le ministre de la Culture n'occupant qu'une petite aile, et le Conseil constitutionnel une autre petite aile. Mais C'est le fruit de l'histoire et nous avons cette chance quotidienne de pouvoir travailler dans ce palais royal qui est chargé d'histoire et qui est un magnifique bâtiment.
0: Alors, je voudrais faire une première pause musicale et écouter un extrait de l'opéra baroque de Jean-Baptiste Lully, intitulé Persée, qui a été joué au Palais Royal.

0: après cet intermède musical, donc Percé, opéra baroque de Jean-Baptiste Lully, joué au Palais Royal, quels sont aujourd'hui, donc je retrouve Rémi Schwartz, président actuel donc de la section des études de la prospective et de la coopération, pour évoquer les missions du Conseil d'État. Il vient de nous rappeler que dès 1799, deux missions avaient été confiées au Conseil d'État. Alors, en quoi consiste la mission du Conseil d'État ? Il est à la fois, je crois, conseiller du gouvernement et du Parlement.
1: Depuis 2008, oui, le Conseil d'État, depuis la réforme constitutionnelle de 2008, le Conseil d'État peut être saisi par les présidents des assemblées pour émettre un avis sur une proposition de loi.
0: Alors, quels sont les textes obligatoirement soumis au Conseil d'État par le gouvernement ?
1: Les lois, les projets de loi et un certain nombre de décrets qui doivent être pris en Conseil d'État.
0: Comment est organisée au sein du Conseil d'État la consultation de ces textes et comment sont élaborés les avis du Conseil ?
1: Alors le Conseil d'État est divisé en deux. Il y a la partie, il y a une aile d'ailleurs, physiquement aussi le Conseil d'État a deux ailes. Le contentieux est placé, alors si on est face au Palais Royal, dans son aile droite, et les sections consultatives sont placées à son aile gauche. Les sections consultatives on les a divisées. Il y a la section de l'administration, la section des travaux publics, la section sociale, la section de l'intérieur et la section des finances.
0: Elles sont spécialisées.
1: Elles sont spécialisées, comme le nom l'indique. Section des finances, tous les textes financiers, mais aussi un certain nombre de textes. Par exemple les projets de ratification des traités et accords internationaux, la section sociale évidemment tous les textes sociaux, la section intérieur tous les textes qui concernent le ministère de l'Intérieur, la culture, l'audiovisuel notamment. Ouais, chaque section a son fonds de commerce et donc lorsque nous sommes saisis d'un projet de décret ou d'un projet de loi, c'est la section concernée qui récupère en quelque sorte ce projet. Il est étudié par un ou plusieurs rapporteurs si le texte est long, complexe. Et il y a des discussions avec ce qu'on appelle les commissaires du gouvernement qui représentent donc le gouvernement, les ministères, pour essayer de comprendre bien l'objet, la finalité du texte, l'utilité de prendre en recherche, évidemment, à savoir si les normes qu'on nous propose, qu'on nous soumet, sont vraiment utiles, parce que nous sommes une période de surnormalisation. Donc nous sommes vraiment très vigilants en amont, dans notre rôle de conseil du gouvernement, à éviter la prolifération de normes inutiles ou redondantes. Et nous avons un travail de vérification de conformité de ce qui nous est proposé, si ce sont des décrets à la loi, et plus généralement pour les décrets, les lois, aux normes conventionnelles et à notre constitution. Avec aussi, on veille à la qualité de l'écriture et à la cohérence et la lisibilité du texte. Donc c'est un travail de conseil juridique total à 360 degrés, avec un dialogue permanent avec les commissaires du gouvernement.
0: Mais le Conseil d'État ne vérifie pas l'opportunité politique. En fait,
1: Le fond, nous ne sommes pas juges de l'opportunité politique, ce qui ne nous empêche pas, le cas échéant, de faire des remarques au gouvernement sur, j'allais dire, l'inopportunité d'un texte, compte tenu du cadre juridique déjà existant.
0: Et arrive-t-il que le Conseil d'État fasse des propositions au gouvernement ?
1: Nous faisons, dans ce travail quotidien, nous faisons nécessairement des propositions de rédaction. Le plus souvent, le gouvernement l'accepte bien volontiers.
0: Oui, c'était ma question suivante. Les avis du Conseil d'État sont généralement suivis.
1: Alors, avant même que l'avis soit adopté, il y a un travail préparatoire de rédaction. Et dans ce cadre, le gouvernement fait évoluer et accepte l'évolution de son texte. Donc il n'y a pas forcément un avis formalisé, parce que quand ce sont des projets de décret, l'avis en réalité, c'est le décret tel qu'il ressort des travaux du Conseil d'État. Mais évidemment, pour tous les projets de loi, nous accompagnons le texte d'un avis au gouvernement.
0: Et pour le Parlement, c'est la même démarche. Alors, pour les propositions de loi.
1: Pas tout à fait. Nous n'écrivons pas entièrement le texte, mais nous faisons des suggestions de rédaction aux parlementaires. Et là aussi, mais c'est un travail, j'allais dire, coopératif de la même façon. Cette année, nous avons, je crois, eu 7 propositions de loi qui ont été soumises à notre examen. Et les auteurs de la proposition de loi sont venus au Conseil d'État, sont venus en section discuter. Ils ont accepté de faire évoluer leur texte, la conception de leur texte. Et ensuite, pour les textes les plus importants, après le travail de la section, ils passent en Assemblée générale du Conseil d'État. L'Assemblée générale plénière réunit tous les présidents de section sous la présidence du vice-président et également des conseils d'État des différentes sections qui siègent en Assemblée générale. C'est la formation la plus solennelle, des formations consultatives la plus solennelle.
0: Est-ce que le Conseil d'État examine aussi les amendements ?
1: Alors, c'est une nouveauté, c'est une pratique qui est apparue et qui est liée aussi à la difficulté pour notre pays ces derniers temps d'avoir une majorité, d'avoir un gouvernement stable. Nous avons un Parlement qui, du fait de l'absence de majorité cohérente, a repris, je dirais, une place très importante dans la discussion et l'élaboration des textes. Ce qui a conduit, et c'est un peu une nouveauté, le gouvernement à nous présenter une demande d'avis sur un amendement qu'il entendait déposer sur un projet d'amendement. Nous avons rendu notre avis, mais c'était quelque chose de fait peu usuel.
0: En revanche, vous n'examinez pas les amendements parlementaires qui sont très nombreux et qui demanderaient un temps considérable.
1: Absolument, et c'est une conséquence aussi de l'évolution politique qui fait que les gouvernements ont moins la maîtrise de l'ordre du jour des débats parlementaires. On peut avoir, il est maintenant fréquent qu'un texte, un projet de loi sorte du Conseil d'État avec un projet de loi avec quelques articles et qu'après passage et adoption par le Parlement, le texte est quadruplé de volume. Et donc sa cohérence première à laquelle nous avions veillé n'est plus du tout la même.
0: Alors, je vous propose peut-être de nous parler, de nous expliquer la seconde mission historique du Conseil d'État, qui est celle de juge administratif suprême. Est-ce que c'est une spécificité française, cette double fonction, conseil et juge ?
1: Alors, la fonction de juge administratif, de l'existence d'un juge administratif distinct du juge judiciaire n'est pas une spécificité française. Ce modèle de deux juges, un juge pour connaître des affaires civiles et pénales et un juge pour connaître de la chose publique, qui est les administrations étant soumises à des règles, je dirais, par nature différentes. Ce modèle a prospéré à travers le monde. De par son histoire, le Conseil d'État est la première des juridictions administratives et la première cour suprême d'un ordre administratif dans le monde. Mais les juridictions administratives existent sur tous les continents. le Conseil d'État sur le secrétariat général de l'Association internationale des hautes juridictions administratives, qui est présente sur tous les continents, avec 65 membres actuellement. Nous sommes aussi vigilants à ne pas admettre les juridictions de n'importe quel pays, je dirais. Je n'entrerai pas dans les détails, mais je crois qu'on se comprend. On exige un certain nombre le respect d'un certain nombre de standards. Donc nous sommes présents sur tous les continents. Quand je dis nous, ce sont les juridictions administratives. Et ce qui peut changer, c'est effectivement le cumul des fonctions de conseil et de juge, qui sont distincts dans l'organisation, mais qui peuvent être réunis en une même institution. Il est des conseils d'État ou des cours administratifs suprêmes qui ont cette double fonction de par le monde, mais majoritairement, ces deux fonctions sont le plus souvent dissociées.
0: Alors, le juge du Conseil d'État, en fait, est chargé de régler les litiges entre les administrations et les personnes physiques ou les personnes morales.
1: Oui.
0: C'est bien ça.
1: Oui. Les litiges des administrations lorsqu'elles agissent dans le cadre de leur mission de service public et non pas lorsqu'elles agissent comme des personnes privées.
0: Alors, dans quel cas intervient-il et quel type de fonction juridictionnelle exerce le Conseil d'État ?
1: Alors, le Conseil d'État est devenu juge de cassation. À l'origine, il était quasi unique, même s'il existait ce qu'on appelait des conseils de préfecture qui étaient compétents pour connaître vraiment les petits litiges en matière de travaux publics, d'occupation de voiries. Conseils de préfecture qui se sont transformés en 1953 en tribunaux administratifs.
0: Il y a 12 tribunaux, je
1: crois.
0: Non, 42 tribunaux et 9 cours d'appel.
1: 9 cours administratifs d'appel. Donc désormais, les tribunaux administratifs ont la compétence de premier ressort pour tous les litiges, à l'exception de ceux qui relèvent du Conseil d'État, qui par nature ne peuvent relever d'un tribunal. Les tribunaux ont un ressort géographique localisé, limité. Le Conseil d'État est compétent, par exemple, en premier ressort pour connaître des actes réglementaires des ministres, des décisions d'un certain nombre d'autorités administratives indépendantes, d'organismes collégiaux à compétence nationale et des décrets du président de la République. Donc, le Conseil d'État a conservé une compétence de premier ressort pour ces actes qui ont une portée, qui dépasse le ressort d'un tribunal administratif. Et les décisions des tribunaux administratifs peuvent faire l'objet d'un appel devant les cours administratives d'appel, dont, sauf certains de leurs jugements, qui sont pour un ensemble de petits litiges, entre guillemets, qui ne sont pour lesquels la voie de l'appel n'est pas ouverte, mais pour lesquels un recours pourvoi en cassation devant le Conseil d'État est possible. Et les arrêts des cours administratives de l'appel peuvent être déférés par la voie du pourvoi en cassation devant le Conseil d'État. Donc c'est une architecture avec 3 niveaux juridictionnels. En gros, premier ressort, appel, cassation.
0: C'est ça. Donc le Conseil d'État, il est à la fois juge de premier et dernier ressort, juge d'appel, juge de cassation.
1: Alors, il est essentiellement aujourd'hui juge de cassation, vu l'importance prise par le contentieux administratif des tribunaux et des cours administratifs d'appel, juge de premier et dernier ressort pour les actes dont je vous ai parlé, également juge électoral pour les élections européennes et élections régionales. Mais il a gardé, vous avez parlé, c'est vrai que l'architecture est un peu complexe. Vous avez parlé juge d'appel. Il est, j'allais dire, marginalement ou secondairement juge d'appel. Il est resté juge d'appel dans un certain nombre de cas pour les contentieux des élections locales. Conseils généraux, conseils municipaux. Les tribunaux administratifs sont des juges de premier ressort. Et l'appel, il n'y a que la voie de l'appel qui est ouverte devant le Conseil d'État, pour gagner du temps, en réalité. Et le Conseil d'État est également, par exception, juge d'appel pour certains référés. Là, je rentre dans la complexité. Ce sont des référés particuliers qu'on appelle référés liberté fondamentale. Le juge doit statuer en 48 heures lorsque les requérants estiment qu'une atteinte grave et manifestement illégale a été portée à une de leurs libertés fondamentales.
0: Et donc, au sommet des juridictions administratives, donc le Conseil d'État, c'est le juge suprême. De la même façon, pour les juridictions judiciaires, c'est la Cour de cassation.
1: Oui. La France a deux cours suprêmes, comme c'est aussi le cas dans d'autres pays. En Allemagne, il y en a même plus. Dans d'autres États, c'est vrai qu'il y a une seule Cour suprême, mais en réalité, elles ont une chambre administrative qui est une quasi-Cour suprême administrative. Mais en France, nous avons deux Cours suprêmes, le Conseil d'État pour l'ordre administratif et nos amis de la Cour de cassation pour l'ordre judiciaire.
0: Et donc, c'est la section du contentieux du Conseil d'État qui instruit ces...
1: Et au sein du Conseil d'État, c'est ce que j'appelais l'aile droite, physiquement, lorsqu'on regarde le Palais Royal, elle occupe l'aile droite du Palais Royal. C'est la section du contentieux qui est une juridiction en elle-même au sein du Conseil d'État qui traite... tous les contentieux dont le Conseil d'État est saisi. Elle est divisée en 10 chambres qui sont spécialisées, du fiscal au contentieux des étrangers, en passant par l'urbanisme, l'environnement, l'audiovisuel, toutes les matières qui sont concernées par l'action publique.
0: Et est-ce que les conseillers d'État, enfin, qui se trouvent dans la section du contentieux, peuvent aussi appartenir aux sections consultatives que vous avez évoquées?
1: Oui, alors c'est ce qu'on appelle la biappartenance. Ils peuvent, c'est même parfois souhaitable pour qu'il y ait un enrichissement des expériences et que l'expérience en consultative, ils puissent en faire bénéficier le contentieux et vice-versa. Par exemple, c'est bien qu'au sein d'une section consultative, il y ait des collègues en activité à la section du contentieux qui soient au fait des évolutions contentieuses pour pouvoir en faire bénéficier leurs collègues. Mais ce qui est certain, c'est que lorsqu'ils connaissent d'un texte, on veille attentivement à ce que lorsqu'ils connaissent d'un texte, lorsqu'ils ont connu d'un texte en section consultative, s'il est contesté au contentieux, il leur est interdit d'en connaître. Et dans le cadre de leur affectation, on veille à ce qu'il n'y ait pas de chevauchement de compétences. C'est-à-dire qu'ils peuvent être dans une chambre de la section du contentieux qui traite une matière, et ils sont affectés dans une section consultative qui aborde d'autres matières pour éviter qu'il y ait des risques de recoupement.
0: Oui, et donc pour garantir l'impartialité.
1: Oui, tout à fait. C'est une vieille règle, ne pas juger des affaires que l'on a connues et auxquelles on a prévu.

0: les autres. C'est une constante, en ayant quand même à l'esprit qu'on, lorsqu'on dit proximité avec le gouvernement, moi, je suis au Conseil d'État depuis 1987. J'ai vu passer beaucoup de gouvernements aux orientations politiques très différentes. Donc, c'est quelque chose qui est peut-être un peu rétrospectivement, lorsqu'on entend ces critiques, un peu amusant. Je comprends les critiques, mais je trouve qu'elles sont totalement infondées. Lorsque le Conseil d'État prend, par exemple, au contentieux une décision dans un sens donné, il est systématiquement critiqué par les uns. Et si le lendemain, il prend une décision qui va plutôt conforter les opinions de ceux qui le critiquaient auparavant, il va être félicité par cela, mais critiqué par les autres. Donc, de toute façon, nous sommes dans un monde où, je vais dire, la critique est facile, et d'autant plus facile que l'utilisation des réseaux sociaux donne une caisse de résonance à, je veux dire, à tous ceux qui veulent s'exprimer d'une façon leur mécontentement ou leur opinion.
1: Est-ce que ces critiques, vous les avez notamment donc observées pendant cette période de crise sanitaire ou...
0: Oui, mais je veux dire, on les a... En réalité, pas vraiment. Pas plus qu'avant, pas plus qu'après. C'était une période très particulière où il faut se garder à l'esprit qu'il fallait tenir l'État et il fallait qu'il y ait un juge qui puisse contrôler ce que l'action publique. Et également, il fallait que le Conseil d'État puisse, nuit et jour, jour et nuit, aider à l'élaboration de tous les textes qui ont été pris au cours de cette période. Il a fallu prendre des textes en quelques jours, ce qui, encore une fois, a conduit les collègues à travailler jour et nuit. Mais cela, on n'en a pas parlé. Pour permettre à notre pays, à l'État, de continuer à fonctionner et à mettre en place une politique sanitaire rigoureuse, mais qui assure la sauvegarde de la population. Il faut aussi avoir à l'esprit que le Conseil d'État a assuré une continuité au contentieux également, en référé, puisque nous, les référés existent aussi devant le Conseil d'État, 365 jours par an. Le Conseil d'État n'a jamais fermé ses portes pendant la période de crise sanitaire et a accueilli tous les référés qui ont été présentés par des requérants contestant les mesures prises par le gouvernement. Et nous avons traité dans les souvent des référés liberté, dans les 48 heures, toutes ces demandes en référé, en parfois annulant un certain nombre de... nous conduisant à suspendre. Pas annuler, puisqu'en référé, nous n'annulons pas des décisions, mais en suspendant un certain nombre de mesures prises par le gouvernement lorsqu'elles nous semblaient aller trop loin.
1: Alors, à côté de ces... si, sur cette mission, j'ai encore une question. Est-ce que les décisions du Conseil d'État sont contraignantes ? Autrement dit, est-ce qu'il peut contraindre l'administration
0: Oui, oui, les missions, enfin, les missions, parce que je vais vous parler d'une émission justement de la section de, que je préside.
1: Oui, nous allons y venir.
0: Qui a une de ses missions, oui. C'est d'assurer l'exécution des décisions du Conseil d'État. Oui, nos décisions sont revêtues comme toute décision juridictionnelle de l'autorité de la chose jugée. Et nous avons la chance, il faut quand même en avoir conscience, même si nous critiquons là beaucoup notre pays, d'être dans un état de droit où les administrations, dans lesquelles les administrations ou les fonctionnaires ont été formés au respect de l'état de droit. Donc majoritairement, l'exécution des décisions du juge administratif parle pas seulement du Conseil d'État, mais les jugements des tribunaux administratifs, les arrêts des cours administratives d'appel, les fonctionnaires, les administrations exécutent. Nous sommes encore une fois dans un état de droit. Ces fonctionnaires ont été formés parfois dans les mêmes écoles, les mêmes universités que les juges. Et ils ont conscience qu'ils doivent respecter l'autorité de la chose jugée. Nous avons des autorités politiques qui, même si parfois elles critiquent ce qui a été jugé par un juge administratif,

0: respecte et exécute, demande l'exécution des décisions de justice. Donc, globalement, nous sommes, en France, comme dans d'autres pays de l'Union européenne, hein, c'est pareil dans tous les pays de l'Union européenne, dans des États où les décisions de justice sont respectées. Même lorsque c'est l'État, ou c'est une collectivité publique, qui est perdante au contentieux. Mais il arrive qu'il y ait des problèmes pour exécuter. Parce que ce n'est pas toujours facile. Ce n'est pas toujours facile de tirer les conséquences d'une annulation contentieuse. Il y a des complexités juridiques qui peuvent en découler. Prenons une décision très simple, qui est l'annulation de la révocation d'un fonctionnaire. La réintégration du fonctionnaire peut être quelque chose de compliqué quand, entre-temps, une personne a été nommée sur son poste. Et ça prend du temps pour assurer le respect de la chose jugée. Donc ce temps ou ces problèmes d'exécution, parfois on peut trouver à titre résiduel des refus d'exécution de la part de certaines autorités publiques, notamment locales, conduisent les requérants à se tourner vers le tribunal qui a pris la décision, vers la cour qui a pris la décision, ou vers le Conseil d'État lorsqu'est en cause une décision du Conseil d'État, pour lui demander d'assurer l'exécution de la décision qui lui est favorable. Parce que la spécificité du droit administratif et des juridictions administratives, c'est que ce sont les juridictions elles-mêmes qui sont chargées d'assurer l'exécution. Et au Conseil d'État, il y a une délégation à l'exécution des décisions de justice qui est rattachée à ma section et dont le travail quotidien est d'examiner les saisines qui nous arrivent et de veiller sur ce qu'on appelle une phase administrative, c'est pareil dans l'État, les tribunaux administratifs et les cours administratives d'appel, dans cette phase administrative, de dialoguer avec l'administration et le requérant pour rechercher l'exécution de la décision et pour pousser l'administration à assurer l'exécution de la décision. Et lorsque cette phase administrative s'avère infructueuse, pour différentes raisons et parfois parce que la complexité reste grande et que l'administration met du temps à se mobiliser, nous passons à la phase contentieuse. On transmet le dossier à la section du contentieux qui, à ce moment-là, peut utiliser l'artillerie lourde, c'est-à-dire la procédure juridictionnelle avec une procédure juridictionnelle qui débouche sur une décision de justice qui condamne la personne publique à exécuter sous astreinte journalière, dans un délai donné, la décision. Et lorsque cette décision n'est toujours pas exécutée, le juge lit ce qu'on appelle un terme technique liquide, c'est-à-dire concrètement, eh bien, on vous a infligé une astreinte de 1 000 euros par jour pour vous demander si dans 2 mois vous n'avez pas toujours pas exécuté la décision, vous serez tenu à payer une astreinte de 1 000 euros par jour. On constate que cette période d'inexécution aujourd'hui, c'est sur 6 mois. 6 mois, 1 000 euros par jour, quand on fait les calculs, ça fait cher. Et on condamne cette personne publique à payer la somme en cause. Et il y a eu une décision importante en matière d'environnement, la décision Grande-Synthe. L'État s'étant fixé lui-même des obligations en matière de lutte contre les pollutions de l'air et n'ayant pas respecté la trajectoire qu'il s'était lui-même fixée, nous avons ordonné à l'État de prendre des mesures complémentaires sous astreinte et nous avons liquidé ces astreintes qui se sont élevées, alors je ne me souviens plus du montant global, mais à des dizaines de millions d'euros. Donc voilà, c'est une procédure qui peut s'avérer lourde, mais quand on regarde nos statistiques, cette phase juridictionnelle ne concerne que 2,7% des décisions de justice favorables aux requérants. Donc ça reste marginal, fort heureusement.
1: Alors, nous allons parler, bien sûr, de la SEPCO, la section que vous présidez. Je voudrais aussi rappeler que, à côté donc des deux grandes missions de juge et de conseil du Conseil d'État, il y a deux autres missions qui sont la gestion de la juridiction administrative, donc composé, vous l'avez dit, de 42 tribunaux administratifs et 9 cours administratives d'appel.
0: Et excusez-moi de vous interrompre, parce qu'on peut rajouter deux juridictions importantes par la Cour nationale du droit d'asile, qui rend entre 50 000 et 60 000 décisions par an, et le tribunal du stationnement payant, qui est à 150 000, 200 000, je ne sais plus le chiffre, de décisions par an.
1: Et donc le Conseil d'État assure la gestion aussi.
0: Oui, les juges de cassation de ces juridictions et assure aussi la gestion.
1: La gestion administrative qui est assurée par le secrétariat général.
0: Oui, alors ça c'est vraiment méconnu. À juste titre, les Français ont d'autres préoccupations que de s'intéresser à ces questions de gestion de la juridiction administrative. Mais c'est très important parce que c'est un élément de notre indépendance. Cette gestion directe de l'ensemble des juridictions administratives par la juridiction administrative elle-même et par le Conseil d'État qui est à la tête de cet ordre administratif, ça date la décision de 1989 et je crois que c'était mis en œuvre à partir de 1991. C'est-à-dire que concrètement, le budget de la juridiction administrative est géré par un service qui dépend du Conseil d'État. Toutes les procédures de recrutement, les procédures de gestion immobilière, d'achat, location de bureaux, d'entretien des bureaux, les services informatiques, tout cela est géré directement par la juridiction administrative. Et la question des moyens est absolument indispensable pour conforter l'indépendance de la juridiction. C'est peu connu. C'est une mission dont on parle très peu, mais je vous remercie de l'avoir indiqué. Et à côté de ces missions donc de juge, de conseil et de gestionnaire, il y a cette mission
1: donc confiée à la SEPCO,
0: que j'ai le plaisir de présider, section des études prospectives et de la coopération. Mm-hmm. Et je vais vous expliquer ce dont il s'agit, parce que ça fait un peu curieux, et puis cet acronyme...
1: Et quelle est la raison d'être de la SEPCO?
0: La raison d'être, c'est aussi le fruit de l'histoire, c'est qu'en 1963... ce qui est récent au regard de l'histoire du Conseil d'État, donc une période moderne. En 1963, a été créée une commission des études, parce que les collègues qui étaient soit contentieux, soit en consultative, section administrative, section consultative, avaient le besoin de prolonger leur travail par des réflexions. C'est-à-dire que tant qu'on, dans le métier de juge que dans le métier de conseil, on peut constater des dysfonctionnements. On peut constater des malfaçons et on a envie de proposer quelque chose, de partir de notre vécu professionnel pour déboucher sur des propositions de changement des normes. Cette commission des études a été créée en 1983. Elle a été érigée en section. En 1985, me semble-t-il, 1984-1985, et elle a pris le nom de section études, de les études de la prospective de la coopération en 2024.
1: C'est ça, avec le décret que j'ai rappelé.
0: Parce que nos études ont acquis une dimension de plus en plus prospective. Nos études ont pour finalité le bon fonctionnement de notre pays, le bon fonctionnement des services publics à l'échelle du temps long. Pas uniquement le nez rivé sur notre guidon dans l'immédiateté. Et c'est pour ça que nous avons souhaité afficher ce que sont en réalité nos études, c'est-à-dire ce sont des études de prospective en matière de politique publique. Partir de l'existant, partir de la situation concrète à un moment donné, pour essayer de proposer sur un temps long une politique publique. Alors, et coopération, je m'excuse, parce que c'est toute la coopération internationale que nous avons, de par notre primauté historique et des liens que nous avons tissés avec les juridictions sœurs à travers le monde. Nous avons une coopération internationale très développée et cette coopération internationale est prise en charge par cette section, qui assure en réalité tout ce qui n'est pas exclusivement contentieux et tout ce qui n'est pas exclusivement conseil du gouvernement, toutes les autres missions, fonctions qu'assure le Conseil d'État.
1: Je voudrais revenir sur les études. Alors, il y a les études annuelles, dont les thèmes sont choisis, je crois, par le Conseil d'État, et puis il y a d'autres études que le gouvernement vous confie. Très rapidement, donc, pouvez-vous nous rappeler les dernières études du Conseil, notamment celle sur le temps long, je crois, en 2025, mais il y a eu aussi la souveraineté en 2024, et auparavant une étude sur le dernier kilomètre, c'est-à-dire les usagers du service public. Et puis cette année, vous nous direz un mot de l'étude.
0: Magnifique étude, magnifique thème. Alors, il y a, les études sont plurielles sous ce terme. Ce terme a revêt plusieurs dimensions. Nous avons des études, nous faisons des études ponctuelles à la demande du gouvernement sur des questions bien précises, des questions juridiques pour un problème donné. Nous faisons des études ponctuelles et nous faisons de plus en plus ce que nous appelons des études de simplification. Je vous en dirai un mot. En accord avec le gouvernement, mais ce sont, encore une fois, des thèmes ponctuels, précis. Et chaque année, là, indépendamment de ce que peut demander le gouvernement, le Conseil d'État choisit, non pas un thème d'étude ponctuelle, mais une étude prospective, pour proposer au pouvoir public des inflexions en matière de politique publique sur des thèmes très généraux, que nous avons retenu. Nous avons, c'est vrai, historiquement, les études les plus marquantes ont peut-être été les études sur la bioéthique, qui ont débouché sur les lois bioéthiques. Et nous avons, historiquement, c'est très valorisant pour nous de voir que ces études ont eu un débouché concret et fondamental pour notre pays. Nous, sur les trois années précédentes, nous avions eu des études très transversales. Le dernier kilomètre, c'est-à-dire sur l'usager, comment les services publics doivent prendre en compte l'usager, arriver vers l'usager, la souveraineté et le temps long. Et au débouché de ce triptyque, dernier kilomètre, usager, temps long, nous avons choisi comme étude la mer. Parce que la mer, évidemment, et l'actualité le montre, l'actualité conforte le choix que nous avons fait. Revêt une dimension de souveraineté essentielle pour aujourd'hui et pour demain. Et questions de maritime, ce sont des questions fondamentales pour l'Europe, pour nous, d'indépendance, en tout point de vue. Ce sont des questions de temps long en matière de politique publique. Et puis, la question de l'usager se pose. Mais la mer, c'est une question, je ne sais pas si j'employais déjà ce terme de magnifique, parce que elle est absolument transversale. Ce sont les questions environnementales, des questions de souveraineté, d'indépendance nationale, d'économie maritime, d'économie portuaire. Ce sont toutes ces dimensions, et aussi l'économie de loisirs, les questions de retrait du trait de côte, d'urbanisation. Donc on retrouve des sujets très très très divers.
1: Merci infiniment pour cet éclairage passionnant. Je vous propose d'écouter pour terminer un extrait de La mer de Claude Debussy en lien avec ce magnifique sujet. Et il me reste beaucoup de questions à vous poser, mais vous reviendrez, j'espère, nous parler des modes de recrutement et de l'état de droit.
0: Merci, avec plaisir.
1: Merci infiniment.

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1: Le lien de Pâques. Les fêtes de Pâques, sous leurs différentes formes, sont un moment de lumière et de sens pour les croyants des grandes traditions monothéistes, chrétiennes, juives et d'une certaine manière musulmanes. Chacune y célèbre la vie, la liberté et la foi renouvelée, des thèmes universels qui relient l'humain à l'espérance. Pâques est le cœur battant de la foi chrétienne. Elle célèbre la résurrection du Christ, victoire de la vie sur la mort, de l'amour sur la peur. C'est un appel à renaître intérieurement, à croire que toute nuit connaît son matin. Les églises se remplissent de chants lumineux, les cloches sonnent à toute volée, et les familles se retrouvent autour d'une table riche en symboles, agneaux, œufs, pain, signe de vie et de partage. C'est la promesse que la grâce triomphe toujours, même dans la douleur du Vendredi Saint. Pessa, la Pâque juive, rappelle la sortie d'Égypte, libération d'un peuple enchaîné vers la dignité et la foi. On y célèbre la naissance de la liberté, les familles se rassemblent pour le céder. Repas rituel où chaque geste, chaque mets raconte cette marche de l'esclavage à la lumière. Le pain sans levain, la matza, évoque la hâte du départ mais aussi la pureté retrouvée. Pessa enseigne que la liberté n'est pas donnée une fois pour toutes. Elle se reconquiert à chaque génération. Bien qu'il n'existe pas de Pâques propre à l'islam, cette période trouve un écho spirituel dans les valeurs communes de miséricorde, sacrifice et renaissance intérieure. Beaucoup de musulmans honorent la figure de Jésus, Isa, prophète vénéré, et sa mère Marie, Mariam, symbole de pureté et de foi totale en Dieu. Dans la tradition islamique, le sacrifice d'Abraham ou encore la venue du mois de Ramadan, souvent proche du calendrier de Pâques, rappelle cette même idée de passage vers une vie purifiée, plus juste, plus proche du divin. Ainsi, dans chaque tradition, la fête pascale, qu'elle s'appelle Pâques, Pessa ou par analogie Ramadan et Eid, célèbre un même mystère de transformation. La sortie des ténèbres vers la lumière, de la servitude vers l'espérance, de la mort vers la vie. Elle dit à l'humanité entière que la foi, la liberté et l'amour sont des chemins qui se renouvellent sans fin. Il fallait être aussi monstrueux et barbare que Donald Trump pour écrire sur son réseau social au moment de ces fêtes qui, en ces temps 2026, ont coïncidé et se sont toutes déroulées en même temps. « Ouvrez le putain de Détroit, bande de tarés, ou vous vivrez en enfer, vous allez voir. » Avant d'ajouter « Gloire à Allah » et de dire qu'il allait déchaîner les enfers, n'ayant rien à envier aux porte-paroles militaires de l'Iran qui a menacé de faire brûler toute la région.

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0: Chers auditeurs, bonjour, cher Fika au micro pour un nouveau numéro de L'Amour des Livres, un générique inédit pour nous inviter à partir, vous l'aurez deviné, en Grèce, au Topos, ici interprété par Michalis Nikoloudis. Et aujourd'hui, pour évoquer la Grèce passée et présente, avec nous dans le studio, Alice Déon, bonjour.
1: Bonjour, cher.
0: Alors, vous êtes la directrice des éditions de La Table Ronde et vous publiez ce mois-ci une somme anthologique intitulée « Visiter la Grèce avec ». Et alors, toute une pléiade d'écrivains, près d'une cinquantaine d'auteurs qui sont là pour aborder aussi bien la Grèce continentale que les îles, hein, oui. Aussi. Et c'est une invitation à découvrir aussi un certain art de vivre et puis de déguster des joies simples et profondes. Alors, Alice Déon, vous travaillez à la Table Ronde depuis 2008, et vous dirigez aussi la maison complètement depuis, vous en êtes la directrice depuis 2015 ?
1: Non, depuis 2008.
0: Depuis 2008. Et puis, ainsi que des maisons aussi associées, comme Quai Voltaire ou...
1: C'est en fait une collection de la Table Ronde.
0: C'est une collection, mais comme on n'y a pas la... Comment dire, le logo de la Table Ronde,
1: si.
0: Ici, dessus.
1: Ah
0: bon,
1: si.
0: Alors, moi j'ai tout faux, alors. Alors, vous évoquerez pour nous votre activité d'éditrice aussi, plus tard, dans un deuxième temps, au cours de notre entretien. Alors, il ne faudrait pas non plus omettre que vous êtes aussi traductrice.
1: Je l'ai été.
0: Vous l'avez été, vous avez traduit plusieurs livres de l'espagnol.
1: De l'espagnol, d'un auteur qui est devenu un ami, qui est Andrés Trapiello.
0: Yes, voilà. Mm-hmm. C'était il y a quelques années.
1: Il y a quelques années.
0: Mais, voilà. Et puis aussi, vous avez dirigé plusieurs ouvrages d'histoire littéraire, vous avez établi des éditions, en tout cas.
1: J'ai établi des éditions, oui, c'est un grand plaisir.
0: Alors, d'où vient ce projet de portraiturer la Grèce à travers des écrits de différents auteurs de différentes langues et de...
1: Voilà, je dois dire très, très franchement que j'ai un peu piqué l'idée à une ancienne collection qu'il y avait aux éditions Plon il y a maintenant 70 ans à peu près. Enfin, et je trouvais que l'idée était assez excellente puisque maintenant on voyage avec des téléphones portables qui donnent accès à des guides et toutes sortes de choses de ce genre-là, mais c'est toujours assez difficile de trouver le livre qu'on voudrait partir en vacances avec un auteur qui a particulièrement parlé d'une île en Grèce ou d'un endroit, Athènes ou de Pirée. Je trouve que ce n'est pas toujours facile quand on entre dans une librairie de tomber pile sur le livre qu'on voudrait embarquer en voyage. Et je trouve que les auteurs, en plus, les écrivains sont peut-être les meilleurs guides. En fait, c'est leur émerveillement initial qu'ils arrivent à transmettre et qui est contagieux et qui donne envie, en fait, qui donne cette espèce de éblouissement initial qui...
0: Parce que là, on trouve à la fois des auteurs grecs, bien sûr, certains très connus, d'autres que vous nous faites un peu découvrir aussi, même des auteurs grecs contemporains.
1: Oui.
0: Et puis, il y a beaucoup aussi de grands classiques. Quelques auteurs aussi qui n'ont jamais mis les pieds en Grèce.
1: Oui. Baudelaire.
0: Oui, Hölderlin.
1: Oui.
0: Victor Hugo.
1: Oui. Mais les poètes.
0: Qui avaient certainement vivant en eux une Grèce intérieure.
1: Absolument. Je pense que cette Grèce intérieure et ce mythe de la Grèce et de la culture grecque, c'est quelque chose qui a fait partie de l'enseignement, de l'éducation d'énormément de générations.
0: Oui, mais bien sûr, la Grèce antique, mais aussi cette Grèce moderne au XIXe siècle.
1: Oui, bien sûr. Et oui, il s'est enflammé pour une cause qui n'était pas directement la leur. Mais c'était quand même parce que c'était la Grèce aussi. C'était quelque chose d'assez...
0: C'était une idée aussi, un pays, une idée. Et c'était aussi un combat pour la liberté.
1: Absolument, oui, pour les idées, pour... non, mais bon, ça c'est un peu des clins d'œil pour montrer à quel point la Grèce fait partie de notre héritage culturel aussi. Mais ce qui est assez fascinant, ce sont Les premiers voyages, enfin, on commence au début du 19e, hein, avec Chateaubriand, avec Lamartine, avec Nerval, avec Flaubert. Et c'est ces premiers voyages, c'est marrant, ils sont presque tous appelés leur voyage, leur livre Voyage en Orient. À part le voyage de Paris, l'itinéraire de Paris à Jérusalem de Chateaubriand. Mais non, c'était une tradition quand même,
0: c'était un passage obligé.
1: C'était un passage obligé de partir pendant un an, deux ans, de passer par la Grèce, de continuer.
0: Et d'en découvrir à la fois les ruines d'une civilisation.
1: Avec des points de chute à chaque fois, avec un ambassadeur qui s'appelait Fauvel à Athènes, qui les recevait, qui les emmenait sur les lieux, les ruines qui avaient été découvertes plus ou moins saccagées ou pas encore complètement saccagées par les Anglais, pillées, je veux dire.
0: Voilà. Parce qu'au 19e siècle aussi, c'est les débuts de l'archéologie scientifique et qui tendra à remettre en valeur de nombreux sites.
1: À mettre en valeur, bien sûr, à découvrir, à mettre
0: à les restaurer,
1: jour,
0: aussi,
1: à les restaurer,
0: à entretenir ces ruines.
1: Oui, mais aussi, je pense qu'on s'est pas mal servi dans ces ruines pour des musées européens, que ce soit anglais, allemand, français ou autre. Donc, c'est en les découvrant.
0: Et alors, comment s'est opéré votre choix de
1: C'est un peu le hasard. C'est une lecture en amène une autre. Et il y avait une base comme ça, celle du 19e. Et puis ensuite aussi, cette tradition a perduré. Enfin, il y a quand même énormément de Français. Mais aussi, par exemple, Virginia Woolf, il y a des extraits de son journal. Elle est en 1906. C'était presque obligé pour elle de faire un voyage en Grèce.
0: On en dira un mot, parce que les anglo-saxons sont assez présents aussi dans le recueil.
1: Oui. Ils ont été très présents en Grèce aussi. Oui. Enfin, Byron...
0: Très précurseurs aussi dans ce voyage en Grèce, initiatique, presque.
1: Absolument.
0: Comme l'avait été aussi l'Italie.
1: Casanova est passé par là aussi. Mais non, c'est vrai qu'on n'est pas du tout allé du côté des Italiens, mais... Peut-être parce qu'on connaît, en tout cas je connais mieux la littérature anglaise que...
0: Alors, on retrouve beaucoup de très grands noms auxquels on pense immédiatement quand on associe la Grèce à la littérature, et ou la littérature de voyage. Je pense par exemple à un Jacques Lacarrière, dont le livre L'été grec avait été un succès colossal.
1: Ah oui, mais c'est un éblouissement du début à la fin. Enfin, la façon dont il arrive à raconter son expérience de la Grèce, ça, parce qu'il vivait, il voyageait avec peu de moyens. Des cars, en marchant, en prenant des bateaux, comme tout le monde. Enfin, ce quotidien, ce voyage. Quotidien, comme ça, est assez merveilleux à suivre.
0: Parce qu'il y en a un autre aussi qui voyage assez simplement et qui s'émerveille aussi de la douceur qu'on peut trouver en Grèce, quelqu'un que vous connaissez bien. Puisque
1: mon père. Ici,
0: oui, votre père qui est présent et qui est aussi un nom qu'on associe... aussitôt à la Grèce, avec le rendez-vous de Patmos, le Balcon Spetsai.
1: Et lui, il y a carrément vécu.
0: Oui.
1: Avec ma mère, ils ont même construit une maison sur une île qui s'appelle Spetsai, où ils ont été pour la première fois à la fin 1959. Mais ils ont construit une maison en 64. Et c'est quelque chose qui... ils ont été très, très, très heureux là-bas. Et c'est quelque chose qui a énormément... qui a apporté de la lumière, je pense, dans la vie de mon père, c'est sûr.
0: Et vous avez aussi profité aussi de cette expérience grecque
1: Moi, personnellement, bien sûr, j'ai vécu les 6 premières années de ma vie. Et ensuite, je suis retournée tous les étés pendant 2-3 mois...
0: Et à chaque fois, donc, c'était aussi pour vous le même ravissement ?
1: Ah oui, absolument. C'était quand même. Puis c'était une île, c'est petit, on connaissait tout le monde, il n'y avait pas de voiture.
0: Il y a un texte de 1960 dans une revue de voyage de votre père qui raconte cet éblouissement en découvrant l'île, et c'est comme un coup de foudre. qui s'opère.
1: Oui, oui, oui, je crois qu'il y avait été pour plusieurs choses. D'abord, il y avait une mention dans le journal de Cocteau aussi, dans Le Passé Défini, où il passe par Spetzé en 1952. Mais bon, il y a eu plusieurs signes, comme ça, connaissait des gens. Spetzé est une île par laquelle sont passés plus des Américains que des Français, mais quand même. Donc, elle est assez proche d'Athènes, donc facile d'accès.
0: Il en avait entendu parler.
1: Et puis ils ont essayé, et puis ça leur a plu.
0: Il y a aussi le texte plus tardif, où il raconte un certain désenchantement, finalement, avec une transformation de l'île liée au grand nombre de visiteurs, et le plaisir initial s'était éloigné, en fait, s'était estompé.
1: Oui, c'était 30 ans plus tard. Il y a quand même beaucoup de grandes fortunes, de gens qui ont beaucoup, beaucoup construit. Enfin, c'est-à-dire que ça fait... Et donc l'île a un peu changé. Oui. C'est un peu difficile de se... Enfin, quand on voit une carte postale des années 60 et une carte postale de maintenant, c'est pas tout à fait... Ça ressemble plus à tout à fait la même chose. Mais enfin, la douceur de vivre est encore là. Mon père était resté sur son idée un peu...
0: Mais
1: Enchanté,
0: il en avait eu peut-être assez et il s'était replié sur une autre île après.
1: Non. Ils avaient construit une maison à Spetzé, donc ils n'ont jamais... Ils ne sont pas repliés sur une autre île.
0: Ah, si je pensais à l'Irlande.
1: Ah, pardon. Oui, bien sûr, je croyais que vous pensiez.
0: À une autre île grecque. Non. C'est que la page grecque était peut-être tournée. Parce qu'il n'y avait que l'été, oui, essentiellement.
1: Oui, mais quand même 4-5 mois, quoi. Enfin, donc pas juste. Pas un mois, quoi.
0: Oui. Et puis, alors, évidemment, il y a les Laurence Durel aussi.
1: Laurence Durel, bien sûr. Enfin, moi, un auteur qui a enchanté mon enfance, c'est Gérald Durel.
0: Son frère aussi.
1: Le frère de Laurence Durel, qui raconte très, très drôlement leur installation à Corfou en 1935, avec sa mère, sa sœur, son autre frère, Lee. Enfin, bon, c'est vraiment... c'est drôle et je crois que.
0: Et d'ailleurs, vous avez réédité il y a quelques années.
1: Table ronde, oui.
0: Oui, la trilogie de Corfou,
1: justement.
0: De Gérald Durel, Ma famille et autres animaux.
1: Oiseaux,
0: et
1: puis avec. Voilà. Ouais.
0: Et ça avait été un immense succès de librairie.
1: Mais je pense qu'il a vendu beaucoup plus de livres que son frère.
0: Ah, aujourd'hui, aujourd'hui, en librairie, le Durel écrivain de la famille, c'est Gérald,
1: Laurence. Celui qui vend, disons.
0: Celui qui vend, oui. en tout cas, ou celui connu aussi auprès du public, peut-être.
1: Oui, peut-être. Oh, quand même, je pense que le Quatuor d'Alexandrie,
0: une œuvre importante du XXe siècle. Mais
1: ça dit, toute l'œuvre grecque de Rel, que ce soit les îles grecques chez Bartilla ou... l'île Prospero, c'est des choses absolument.
0: Oui, Vénus et la mer.
1: Cette expérience totalement quasi charnelle de la Grèce qui, je trouve, est vraiment. C'est ça, c'est vraiment. Il y a quelque chose je pense, la plupart de ces textes que nous avons choisis qui est quasi charnel, en fait. C'est un rapport très vivant à la Grèce.
0: Très sensuel.
1: Très sensuel, absolument.
0: Il est question de la voûte étoilée.
1: De la mer, du chant, des sons grecs. Un chapitre absolument merveilleux d'Elifermore sur les sons grecs qui se trouve à la fin de son livre qui s'appelle Romélie. Genre la Grèce du Nord.
0: Oui.
1: Qui est absolument. Magnifique, et drôle, et vivant, et sonore. Mais effectivement, il y a aussi tout ce qu'on mange, tout ce qu'on adore manger, boire.
0: Parce que le livre est classé en différentes parties, donc il y a la Grèce...
1: Athènes, Gathique, ensuite le Péloponnèse, en gros. Quoi. Ensuite les Cyclades, parce que ça c'est quand même... un archipel et puis après ce qu'on a appelé les autres îles mais il y a trois intermèdes, un qui est
0: boire et manger,
1: l'autre chanter et danser, et l'autre nager et naviguer,
0: voilà, c'est ça, et sur les plaisirs de l'eau en Grèce, parce que c'est vraiment un monde de pêcheurs aussi.
1: un monde de pêcheurs, un monde de oui, de bateaux,
0: de
1: grands armateurs, de cette espèce d'intime de connaissance de la mer, de la. Je trouve ça, c'est quelque chose de très important. Et puis le bleu grec, quelque chose qui a traversé toute la littérature.
0: Ce qu'on retrouve aussi sur le drapeau grec. D'où aussi tous ces noms d'auteurs en bleu
1: sur la couverture. Oui, c'est un petit clin d'œil. Je ne voulais pas que ce soit trop non plus.
0: Trop touristique ou trop évident. Mais c'est aussi là. La lumière. Alors, il y a pas mal de...
1: Mais Derelle aussi, qui a fait venir Henri Miller.
0: Oui, Henri Miller, le colosse de Maroussi.
1: Oui, absolument, c'est un livre importantissime.
0: Ah oui, c'est un sommet dans l'œuvre d'Henri Miller. Après, sa décennie parisienne a galéré la nuit, la faim au ventre, découvrir la lumière en Grèce, et puis avant de retourner aux États-Unis juste au début de la Seconde Guerre mondiale.
1: C'est vraiment des pages merveilleuses. Et puis c'est amusant, je trouve, de voir la correspondance entre Miller et Derelle, de voir que Derelle connaissait Séphéris, que Séphéris a été traduit par Jacques Côté, qui a été traduit par La Corrière, qui a été traduit par Gilles Ortlieb aussi, les journées qui viennent d'être traduites.
0: Ils avaient aussi un ami commun.
1: Qui était Georges Katsimbalis.
0: Que votre père aussi a connu. C'est lui le colosse de Maroussi.
1: Absolument.
0: Et qui était un personnage truculent.
1: Truculent, directeur de revue, connaissant vraiment les lettres grecques comme personne aussi. Oui. Encore un ambassadeur de la Grèce, disons, auprès de tous les écrivains, gens de lettres qui venaient en Grèce et qui le. À qui il racontait des histoires, vraies ou pas vraies, on ne sait pas.
0: Oui, on ne sait pas trop. Il était en tout cas un personnage légendaire qui avait su créer autour de lui une constellation d'auteurs. Et tous ces noms-là que vous avez cités se répondent entre eux et se retrouvent en lien ou épistolaire ou en tout cas...
1: littéraire aussi.
0: Littéraire, c'est ça.
1: Oui, il y avait énormément de... Jacques Côté, je pense pas que Jacques Côté ait connu Philippe Jacques Côté ait connu
0: Katsimbalis, mais c'est pas le même genre.
1: Non, mais il a traduit Séphéris, qui était le grand ami de Katsimbalis. Il a traduit Ulysse. Il y a quelque chose de
0: Jacques Côté qui figure aussi dans le recueil qu'on s'attendait pas forcément
1: non,
0: à trouver.
1: Non, il n'y a pas énormément de textes grecs, mais il y avait des petites choses qui sont vraiment.
0: Et puis il avait traduit aussi Hyperion, je crois, de Hölderlin.
1: Il
0: avait en tout cas lui aussi une Grèce intérieure. Et puis sa traduction évidemment d'Homère, de l'Odyssée, remarquable. Remarquable. Alors il y a aussi des noms, qui appartiennent à l'histoire littéraire aussi, qui sont des noms de je pense par exemple de gens qui ont peut-être été très connus autrefois, qui le sont peut-être un peu moins aujourd'hui. Je pense à André Fregnaud, que votre père aussi avait bien connu.
1: Bien connu, qui avait beaucoup parlé de la Grèce à mon père.
0: Ah, qui était fou, c'est ça. Oui.
1: Je pense aussi que ça faisait partie des personnes qui ont donné à mon père envie d'aller en Grèce.
0: Enfin, qui était aussi un grand ami de Cocteau. Mais par exemple, vous êtes allé exhumer un livre de Jacques de La Cretelle, pas très connu, Le Demi-Dieu, qui était un récit d'un voyage en Grèce aussi. Pas forcément un titre auquel
1: non,
0: on s'attendait.
1: Non, c'est vrai que c'est peut-être un peu plus difficile. Je pense qu'on doit pouvoir trouver les textes aujourd'hui, mais enfin, c'était pour rendre aussi à... Bon, il ne faut pas qu'on oublie qu'il y a... Il y en a d'autres avant.
0: Il y en a... fallait les trouver, Roland Barthes, par exemple.
1: Oui. Bon, c'est une chose comme ça.
0: Oui, mais c'est une chose. Mais dans les œuvres complètes, mais ça fait partie de l'éclectisme aussi.
1: Oui, il y a un texte solaire.
0: Et voilà, c'était celui que j'allais vous citer. Il est tout de suite.
1: De Butor aussi.
0: Oui, de Butor. Butor a une œuvre, tellement vaste qu'on peut. Peut-être on pouvait trouver quelque chose.
1: Mais
0: c'est vrai que c'est pas forcément une œuvre non plus très visitée aujourd'hui. Butor. Je vous dirais rien ici qu'elle est.
1: Non, mais c'est sûr que si j'allais en Grèce, je ne rentrerais pas dans une librairie pour demander un livre de Butor. Donc, je pense que c'est justement à ça que peut servir ce genre d'anthologie, c'est d'avoir.
0: Et puis, il y a aussi des voix plus contemporaines. Je pense à des poètes aussi que vous connaissez bien, parce qu'il y a toutes sortes de textes. Hein. Il y en a qui sont des récits de voyage, des journaux, des impressions. Et puis, il y a des poèmes.
1: Il y en a deux très contemporains qui sont...
0: Oui, Guillaume Decourt, par exemple.
1: Oui, et Jérôme Leroy.
0: Oui, un poème sur le jour de la mort de Chris Marker.
1: Oui. Qui est... Mais oui, mais ça fait partie de ce... Oui. Vous parliez d'un rapport assez sensuel à la Grèce. Enfin, Jérôme Leroy est un grand amoureux de la Grèce aussi. Il essaie d'y aller tous les étés. Et je pense que c'est la Grèce... Enfin, il y a des moments dont on se souvient, enfin, dont il se rappelle, justement, comme celui où il a appris la mort de Chris Marker. Il se souvient, il sait très bien dans quelle taverne il était, à quel moment, ce qu'il avait sous les yeux. Ça, je trouve que c'est quelque chose de...
0: Et ce sont des éclats plus contemporains aussi,
1: oui.
0: qui ne font pas de ce livre juste une anthologie du passé.
1: Voilà. Non, mais je pense qu'ils sont quand même dans cette même tradition de voir et de vivre la Grèce, en fait.
0: Parce qu'il la connaît bien, Guillaume Decourt, aussi, des extraits que vous citez, il y a une épigraphe aussi.
1: Il a des raisons personnelles d'être attaché à la Grèce, mais c'est quelque chose qui... Et puis, il parle grec, et c'est quelque chose de... qui connaît intimement.
0: Ouais, dans les poètes aussi, vous avez mis un sonnet d'Hérédia.
1: Oui.
0: Alors, c'était normal de mettre un Parnassien dans un.
1: Ben, je trouve que c'était important de mettre des poètes dans cette anthologie et d'en mettre pas mal. Effectivement, il y a surtout, et puis il y a beaucoup de poètes grecs. En fait, la Grèce compte deux prix Nobel, deux poètes parmi ces prix Nobel de littérature qui sont. Séphéris, bien sûr, Georges Séphéris, mais aussi Séleitis. Ça nous paraissait tout à fait important. Mais il y a aussi Cavafi, il y a Sikelianos, il y a.
0: Oui, parmi les auteurs grecs, vous avez mis évidemment un classique comme Zorba,
1: de Kazantzakis. D'abord, c'était un plaisir, on a envie de tout mettre.
0: Et puis, vous citez aussi ce livre très poignant de Kazantzakis, dans la nouvelle traduction, Le rapport au Gréco, qu'on connaissait sous le titre Lettre au Gréco. Et qui est un livre vraiment essentiel dans son œuvre.
1: Un peu nostalgique aussi, qui revient sur son
0: arrivée. Il y a un livre bilan un peu.
1: Ouais.
0: Et on lit. Il est là aussi, bien sûr.
1: Il y a des très beaux extraits. C'est un livre qui est apparu aux éditions Cambourakis, qui a d'ailleurs beaucoup d'auteurs grecs. Les éditions Cambourakis, il y a notamment une autrice qui s'appelle Melpo Axioti aussi, dont on a mis un extrait. Mais il y a beaucoup d'auteurs grecs chez
0: Cambourakis. Peut-être que il y a des affinités.
1: Peut-être. Il y a aussi une notaire suisse qui est Catherine Safonoff aussi. J'étais contente de pouvoir trouver un
0: truc. Mais est-ce qu'il y en a que vous avez laissé de côté parmi tous les textes que vous aviez ou...
1: Non, le plus dur a été de couper, en fait, parce que on prend la carrière, on a vraiment envie de faire de republier tout le livre.
0: En plus, la carrière, il avait pas mal écrit sur
1: Et puis la Grèce, amoureux de la Grèce,
0: et puis sur Hérodote aussi, voyage, oui.
1: Donc, le plus dur a été de se restreindre.
0: Et à chaque fois, vous avez fait des liaisons aussi entre les textes avec des petites introductions pour remettre le texte choisi dans son contexte.
1: Oui. Ça, c'était amusant à faire. C'est pas toujours facile, mais c'est important aussi de les lier, quoi. Pas que ce soit pas juste un dictionnaire de textes.
0: Alors, il faut aussi mentionner qu'il y a quelques illustrations. Des cartes aussi, parce que ça, c'était quand même. Tout le monde n'a pas forcément les Cyclades exactement bien.
1: Les Cyclades encore, ça va à peu près. Je crois que c'est plutôt l'Attique qui est un peu plus compliqué pour les gens, surtout quand c'est des noms qu'on connaît plus très bien. qui on situe un peu mal.
0: Mal.
1: Donc ça me paraissait important, même oui. pour moi, enfin, de tout de suite pouvoir me référer à une carte, c'est...
0: Très, très précieux, et juste, surtout si on emporte le livre sur place. Alors, vous avez choisi Alice Déon comme illustration musicale, un titre d'une chanteuse grecque que vous affectionnez peut-être particulièrement.
1: Oui, alors je ne la connais pas depuis si longtemps que ça. Oui. C'est un peu une drôle d'histoire, parce qu'évidemment, il y a Mélina Mercouri, il y a Nana Mouskouri, Irène Papas, Angélique Ionatos, il y en a beaucoup. La plupart ont chanté en français aussi, on connaît leurs chansons. Même les enfants du Perret, il y a des versions grecques et françaises. Mais Arletta, j'étais passée complètement à côté. C'est vraiment une merveilleuse chanteuse. Et alors, c'est une drôle d'histoire parce que j'ai publié un livre de Warren Ellis, qui est le violoniste du
0: Nick
1: groupe
0: Nick Cave,
1: et entre autres, et de son groupe Dirty Three. Et dedans, il parle de cette anecdote qu'il avait une jeune fiancée qui lui avait envoyé une cassette des meilleures chansons d'Arletta, et il était hanté par un titre qui s'appelait Mia Fora di Mame. Et voilà, donc c'est comme ça que quand j'ai lu il a perdu la cassette, et comme il avait absolument envie de continuer à écouter cette chanson, il en a fait une version lui-même, et c'est devenu un des titres principaux de Dirty Three, et voilà, je la trouve vraiment, vraiment très, très, très belle, cette chanson.
0: Eh bien, écoutez, on l'écoute de suite, et on se retrouve tout de suite après.

0: Vous écoutez Fréquence Protestante 100.7 sur la bande FM, l'amour des livres, Charfika au micro, et aujourd'hui nous sommes partis en Grèce en compagnie d'Alice Déon, Alice Déon, directrice des éditions de La Table Ronde, et à l'occasion de la parution de cette anthologie Visiter la Grèce avec, et tout une escouade des meilleurs auteurs pour accompagner vos voyages en Grèce, de Vassilis Alexakis jusqu'à Virginia Woolf, en passant
1: par Marguerite Yourcenar.
0: Marguerite Yourcenar, oui, bien sûr. Beaucoup, pas mal de femmes aussi.
1: Oui.
0: Déborah Lévy aussi.
1: Oui. Elizabeth Jane Howard.
0: Oui. Justement, des auteurs aussi qui ont beaucoup de succès aujourd'hui, Déborah Lévy, dont l'œuvre est découverte.
1: Oui, oui. Une amoureuse de l'île d'Hydra. Ah, ouais. Beaucoup d'Anglais sont allés à Hydra, en aussi. Fait.
0: Et puis, Elizabeth Jane Howard a aussi écrit sur...

0: c'était un grand plaisir de rassembler ces textes. John Fowles aussi, le mage, ça faisait très longtemps que je n'avais pas lu ce livre.
1: Oui, et vous avez pu, par exemple, Édouard Herriot aussi, c'était...
0: Oui, c'est comme c'était... ça, c'est un petit clin d'œil.
1: Curiosité.
0: Oui, pour penser qu'on n'a pas besoin d'être écrivain pour...
1: on ne l'attendait pas là non plus. la démocratie est née en Grèce. Et donc, pour un parlementaire aussi... célèbre que lui, c'était bien de le rappeler aussi.
0: Ouais, oui. Et de rappeler que c'est il avait une culture telle.
1: Ah oui, une culture. Un qui a aussi une immense culture, qui figure avec des textes aussi originaux, c'est Paul Morand, qui est un peu l'archétype de l'écrivain voyageur.
0: Oui, c'est vrai qu'on le... moi, je ne pensais pas trop à lui en Grèce, mais si.
1: Vous avez trouvé des choses.
0: Oui, mm-hmm. dans
1: Bain de mer, bain de rêve. Et puis vous avez mis
0: un passage de Louis et...
1: un article
0: revue de la revue des voyages.
1: Oui, c'est ça. Un numéro, c'était un numéro spécial consacré à la Grèce avec parce que un des textes de votre père est aussi tiré du même numéro. Et donc il y avait un comme ça.
0: Oui, c'était une magnifique revue éditée par Jean-Paul Caracalla effectivement qui prenait à chaque fois l'Espagne, la Grèce, enfin un pays comme ça.
1: Oui, ou qui fleurent bon les vacances aussi, un certain art de vivre, et une douceur de l'existence.
0: Et toujours cette idée que les écrivains sont de très bons guides de voyage, qui vous prennent par la main et vous montrent des choses que vous n'auriez peut-être pas vues, auxquelles vous n'auriez pas prêté attention sans eux.
1: Parce que aussi, il y a beaucoup de références à la Grèce quotidienne dans les textes que vous avez choisis sur des observations, des détails, des tavernes, des rues.
0: Des rues, des fêtes religieuses, des rites, des...
1: le Mont Athos aussi, qui a droit à une petite section avec plusieurs textes.
0: Oui, bien sûr. Pâques, toutes sortes de...
1: Tous les grands moments.
0: Des baptêmes, des choses, des grands moments qui rythment la vie en Grèce.
1: Alors, vous citiez tout à l'heure Virginia Woolf. C'est aussi, pour la table ronde, un grand succès. Actuellement, la correspondance de Virginia Woolf...
0: Et de sa sœur Vanessa Bell. Bell, oui.
1: Oui. Là, on est au cœur de Bloomsbury, là, les secrets.
0: Un peu loin de la Grèce, et en même temps, c'est les sœurs et tout ce Bloomsbury Group voyageaient énormément. Était en France, en Italie, en Espagne, en Grèce.
1: Et puis, ils étaient très nourris aussi de cette mythologie grecque, parce que je crois que Virginia Woolf avait fait aussi partie du groupe des néo-pagans, non aussi. Elle avait gravité autour, en tout cas.
0: Gravité autour, c'était surtout son frère qui...
1: Qui étaient des jeunes Anglais qui voulaient retrouver une sorte d'âge d'or antique, un peu.
0: En tout cas, les souvenirs qu'il y a là, c'est vraiment simplement un journal de bord en fait, qui est assez naïf. Elle était encore toute jeune. Et ce qu'on vient de publier là, c'est une correspondance effectivement inédite. Aucun éditeur n'avait encore eu l'idée ou eu envie de croiser les correspondances de Virginia et de sa sœur aînée, Vanessa Bell, qui était elle-même une grande artiste peintre.
1: Qui avait réalisé beaucoup de couvertures aussi.
0: Toutes les couvertures des livres de Virginia Woolf.
1: Et de Bloomsbury, Hogarth Press.
0: Et qui était elle-même grand peintre. Qui décorait des maisons, qui créait des tissus, d'ameublement, tout ça. Donc, c'est une idée qui m'avait été apportée par une traductrice qui s'appelle Karine Pratslavski. J'ai dit tout de suite oui, c'était quand même beaucoup de travail parce qu'il fallait faire un grand choix parmi toutes les lettres existantes. Et puis lier tout ça, faire des textes d'introduction, de liaison, c'était un gros travail d'établissement.
1: Vous vous lancez dans des projets souvent complexes et avec des livres originaux aussi dans leur aspect, dans leur fabrication.

0: c'est pas évident de monter des projets pareils aussi.
1: Non, mais c'est amusant.
0: C'est, ouais, ça fait tout le sel de votre profession.
1: Et puis on a ça aussi parce qu'on continue d'apprendre soi-même. Enfin, moi, j'avais lu bien sûr les romans de Virginia Woolf, mais je connais assez peu de choses sur sa vie et même sur la vie de Vanessa Bell et de ce groupe mythique, mais oui. on connaît quelques noms comme ça. On a vu des films, on a vu des choses, mais on connaît.
0: Lytton Strachey, oui. Tous les gens qui gravitaient autour. Et puis il y avait un peu dans toutes les disciplines aussi,
1: oui,
0: avec des poètes.
1: Oui, bien sûr.
0: Des...
1: Mais bon, après, leurs maris respectifs, que ce soit Lionel Woolf, Duncan Grant, David Burnett, Roger Fry, enfin tout ça, c'est
0: Kent, une galaxie. Aussi.
1: Oui.
0: John Maynard Keynes, oui, l'économiste, ouais.
1: Oui. Oui. Et tout ce petit monde...
0: Qui s'était agrégé, oui, qui gravitait autour.
1: Oui,
0: et
1: qui est, oui,
0: avec plein d'histoires et de... et de combinaisons possibles.
1: Voilà, disons ça. Mais avec aussi beaucoup de tragédies, beaucoup de deuil, beaucoup de... Ouais, mais une liberté, mais incroyable.
0: Oui, c'est ça.
1: Incroyable. À tous égards. Enfin, c'est pas, non seulement dans leur vie personnelle, intime, etc., mais dans leur... Dans ce qu'ils entreprenaient.
0: Dans leur art aussi,
1: leur art. Donc c'est un grand plaisir. On le fait aussi, c'est un peu égoïstement, puisqu'on, ça nous apprend à nous aussi, hein, des choses.
0: Dans les correspondances aussi, qui ont été publiées récemment à la table ronde, il y a eu une nouvelle édition de la correspondance de Jean Cocteau avec Jacques-Émile Blanche.
1: Oui,
0: aussi.
1: Parce que ça, c'était dans notre fond. Et je me suis dit, oh, c'est dommage que ça dorme là. C'est assez charmant comme échange aussi de... entre
0: deux peintres et qui étaient aussi des écrivains. Enfin, deux écrivains ou peintres, enfin, voilà.
1: De touche à tout.
0: Oui, de touche à tout, voilà, c'est ça.
1: Et l'un et Jacques-Émile Blanche étant l'aîné de Cocteau à cette époque-là. Enfin, on sent bien ce rapport aussi de... quasi paternel, ce rôle paternel. Donc ça, c'est des choses qui... sont des témoignages, je trouve que les correspondances sont des merveilleux témoignages d'une époque, de... puis d'une vie, voilà, bon, je trouve que c'est assez fascinant.
0: Et puis là, récemment, toujours dans le domaine anglo-saxon, il y a une anthologie de poèmes d'un très grand auteur irlandais, Seamus Heaney, prix Nobel aussi, et un choix de 100 poèmes...
1: Alors, ça, c'est pas nous qui l'avons fait. Mais autre, l'Irlande aussi, un grand pays de poètes.
0: Bah, oui, que vous connaissez peut-être aussi bien que la Grèce.
1: Oui. Et puis, parmi leurs lauréats Nobel, il y a deux poètes aussi. Il y a Yeats et puis Seamus Heaney plus récemment. Oui. Cette anthologie de 100 poèmes a été conçue par la famille de Heaney, parce que je crois que c'était un des projets de Seamus Heaney aussi, de réunir comme ça 100 poèmes qui traverseraient son œuvre. Elle a été publiée chez Faber en Angleterre. Et donc, nous avons traduit cet ensemble de 100 poèmes. Certains des poèmes avaient paru chez Gallimard dans la collection...
0: Du monde entier.
1: Du monde entier, oui.
0: Il y avait une édition du monde entier, peut-être qu'après c'est repris en Poésie Gallimard,
1: oui,
0: mais
1: je ne sais plus.
0: Mais j'avais le volume, déjà... le vieux en blanc, là, du monde entier, et très grand poète aussi.
1: Immense poète. Extrêmement charnel.
0: Oui, sur la terre.
1: Très visuel.
0: Zigit, tout ça.
1: Très visuel. Et puis on a l'impression de tout sentir, d'avoir des odeurs, d'avoir des sons. C'est assez merveilleux.
0: Ah oui, c'est toute une production éclectique aussi que vous animez comme un chef d'orchestre. Parce qu'en littérature anglo-saxonne, la table ronde est très remarquée pour tous ses succès. Margaret Kennedy, Elizabeth Jane Howard.
1: Avec la saga des Casalets, oui.
0: Ça a été un immense succès.
1: C'est vrai que c'est des choses, c'est une littérature que j'aime beaucoup, que je trouve qui reste très très très moderne. Il y a des auteurs comme Penelope Fitzgerald aussi, qui est absolument merveilleuse, même les Anglais, les Irlandaises comme Molly Keane aussi sont des littératures qui pour moi ne prennent pas
0: Et ce sont aussi des formes de littérature aussi qui intéressent aussi beaucoup une partie du lectorat aujourd'hui, qui trouve un public.
1: Parce que ce
0: public.
1: Sont des histoires éternelles, de famille, de...
0: Oui, ou par exemple, Catinelli, de divorce, de séparation, d'accident aussi. Le festin, là.
1: Ça, c'était assez caustique. mais les oracles aussi, qui est un livre très, très amusant aussi sur l'art, l'engouement pour l'art, les bas bleus, tout ça, c'est assez... c'est mordant, hein. Elles avaient un œil qui...
0: Et puis, vous arrivez toujours à prolonger, en fait, l'esprit de la table ronde avec l'histoire de cette maison, avec son catalogue, et puis à l'enrichir avec des apports nouveaux aussi.
1: Ouais, c'est le but.
0: C'est le but d'arriver à faire continuer à vivre un catalogue aussi avec la collection de poches, la petite Vermillon.
1: Oui, effectivement, qui devient un peu notre fond, dans lequel il y a beaucoup de vins, ce qui reste des auteurs qui ont été publiés au long de 80 ans.
0: Et de ce qui peut aussi survivre aussi.
1: J'espère.
0: Et oui.
1: oui.
0: Et puis, là, ces dernières années, avait paru en petite Vermillon, et puis ainsi qu'un des inédits d'un romancier qui était assez confidentiel de son vivant, mais qui a été très reconnu encore par la suite, qui est Frédéric Berthet.
1: Ah oui. Merveilleux écrivain. Il n'y a pas beaucoup de livres de lui, il y en a 4-5, je crois, qui ont été publiés.
0: De son vivant, oui, 4 ou 5.
1: Dans la collection infinie de Philippe Sellers, mais effectivement, il n'était pas paru en poche, donc...
0: Et c'était une façon de le faire revivre.
1: De lui redonner un autre.
0: Puis vous avez publié une correspondance aussi.
1: Merveilleuse aussi. C'est aussi un. Alors, c'était pas du tout les mêmes lettres que Virginia Woolf. C'est beaucoup plus courte, beaucoup plus spirituelle. Celles de Virginia Woolf sont très drôles et très spirituelles aussi. Mais c'est de cultiver l'art de la rapidité quasiment, Berthet. Et tous ses livres sont tout petits.
0: Simple journée d'été, Demner s'en va, Félicidad, Paris-Berry.
1: C'est des très courts livres, presque des...
0: Presque plaquettes, un peu. Mais qui avaient leur charme, qui, avait, quand ça avait paru, avait été salué, mais il restait quand même assez secret, on va dire.
1: Oui.
0: Confidentiel. Et vous avez réussi à lui donner une audience plus large, quand même.
1: Pendant un moment, après, on va voir.
0: Oui, mais en tout cas, on en parle encore aujourd'hui. Et l'année dernière avait paru un recueil d'articles aussi, retrouvé.
1: Oui.
0: L'Impassible,
1: L'Impassible. On a fait une jolie édition, parce que ça, c'est aussi, c'est fou, comme ce sont des articles qui ont paru sur des livres contemporains des années 80, 70.
0: Oui, des articles du Quotidien de Paris.
1: Oui, ces articles-là restent merveilleux à lire. Une espèce de... Une lecture beaucoup plus... En fait, c'est aussi, je pense, parce que c'était pas juste le livre qu'il lisait, mais il avait une connaissance plus large de l'œuvre de l'auteur, et il arrivait toujours à replacer ça dans un contexte plus large, en tirer quelque chose de... Non, mais c'était...
0: Et puis, il y a aussi beaucoup d'auteurs contemporains que vous publiez aussi à chaque rentrée littéraire.
1: De
0: littérature.
1: On pêche un petit peu de ce côté-là en ce moment, mais c'est vrai que la littérature étrangère m'a pris le dessus.
0: Mais il y avait eu, ces dernières années, des titres très remarqués comme le Joseph Pontus aussi.
1: Absolument, à la ligne de Joseph Pontus, c'était nous un énorme. C'était quelque chose d'immédiat. J'étais sûre de. Publié tout de suite, j'avais à peine lu que je voulais le publier, mais et ça a été un grand succès. Malheureusement, Joseph est tombé malade un an et demi après avoir écrit son livre et n'a pas survécu, donc c'est...
0: C'est un destin tragique aussi.
1: Tragique, mais Voilà, peut-être petite fierté pour lui, c'est que ce livre, je pense, restera à la ligne comme un... Ouais, un grand livre.
0: En tout cas, il a été très remarqué.
1: Oui. Et qui, je crois qu'il rentre dans les programmes scolaires petit à petit. Donc,
0: c'était sur la vie d'usine et sur
1: la littérature, c'est dans la tradition de la littérature ouvrière. Hier, mais pas tout à fait ça non plus. Il y a quelque chose de très.
0: Mais il y avait
1: quelque chose d'un peu lyrique.
0: Oui, un aspect formel aussi, novateur aussi.
1: Oui, une espèce de la pensée comme elle vient, sur la chaîne, pendant qu'il travaillait, enfin, à la chaîne.
0: Oui.
1: À la ligne plutôt. C'était un livre très étonnant.
0: C'est un de ceux qui.
1: Et très facile à lire à la fois, mais aussi qui ouvrait sur plein de choses, sur la musique, sur la lecture, sur les choses vues, sur la vie quotidienne, sur énormément de choses et qui était à aucun moment plaintif.
0: Alors qu'il était déjà malade.
1: Non,
0: il ne le savait pas.
1: Non, mais il avait un travail, je dis plaintif, par rapport à
0: sa condition.
1: À la dureté de travail.
0: Sa condition de travail, oui.
1: Ouais, dans les usines agroalimentaires.
0: Et est-ce que son destin tragique donne un écho différent au livre aussi, avec
1: le recul ? Il a eu un très grand succès, très rapidement, en fait. Donc, le livre continue de se vendre un peu en grand format, mais en folio, oui. Dans la collection de poche Folio, où il est actuellement.
0: Il tourne. Et il y a des titres dont vous êtes particulièrement fier au cours de toutes ces années, passées à la table ronde, ou qui vous ont marqué particulièrement
1: À la ligne, c'est certain. Hein,
0: oui, c'était un... Ou Elizabeth Jane Howard aussi, peut-être.
1: Elizabeth Jane Howard aussi, c'est vrai que j'avais un petit peu les jetons, parce qu'on publiait le premier volume de ces cinq tomes de la saga des Gazelles. Je crois que c'était le 12 mars, et on a été confinés le 14 mars, donc 2020. Et donc je me suis dit, oulala, ça va être difficile. Et puis finalement, il s'est très bien vendu.
0: C'était le livre du confinement.
1: donc comme quoi, on ne peut jamais savoir quand.
0: Et toute la série a suivi.
1: Il y a eu une espèce de. Quelquefois, il y a une magie opère comme ça. Donc ça, c'était chouette, mais sinon j'ai eu beaucoup de plaisir à publier des livres de Michel Bernard aussi, comme Les Deux Remords de Claude Monet, Les Bourgeois de Calais, Le Bon Cœur, enfin il y a eu toute une série de livres de Michel Bernard. Qu'est-ce que je peux vous dire d'autre? Beaucoup de plaisir aussi à l'idée d'une jeune écrivaine américaine qui s'appelle Emma Klein, qui est pour moi, pour l'instant, elle publie que trois romans, mais qui sont assez... fabuleux, étonnant et moderne. Enfin, pas moderne, forcément, elle a à peine 30 ans. Mais qui sortent vraiment, on sent vraiment une voix. Eduardo Alphon aussi, un auteur guatémaltèque qui a eu le prix Médicis il y a un an et demi. Donc ça, c'est des choses qui sont...
0: Ah oui, qui marquent l'histoire d'une maison aussi, oui.
1: Alice McDermott aussi, qui est une écrivaine américaine que j'aime énormément et... Il y avait eu le prix Femina aussi, en 2018 ou 2019.
0: Il y avait eu un gros journal espagnol ou des mémoires d'un écrivain espagnol.
1: Ah oui, Ramón Gómez de la Serna. Ah oui, son Automoro y Bondia, ça aussi, dans le genre projet
0: atypique.
1: Atypique et dans lequel on ne sait pas très bien, on n'a pas bien compris où on mettait les pieds. Mais quel plaisir, quelle magie, quelle fantaisie. C'est justement ce travail-là et cette révision de cette traduction-là, parce que c'est pas facile à suivre. C'était quelqu'un qui avait une idée à la minute et qui... je n'aurais jamais pu la terminer sans Andrés Trapiello, qui m'a beaucoup aidée.
0: Soutenue aussi.
1: Oui, avec des questions quasi quotidiennes, un échange de mails et de...
0: Et ça, c'est parce que c'est un livre aussi très, très marquant.
1: Pour moi, il n'y en a pas deux comme ça, en fait. C'est encore un touche-à-tout. Merveilleux écrivain, grand ami de Larbeau.
0: Et là, on reste aussi dans presque une constellation familiale aussi, puisque Larbeau, c'était un des...
1: Des écrivains préférés de mon père.
0: Oui.
1: Je pense que... Enfin, apparemment, comme c'est la Serna aussi, je crois que mon père aimait beaucoup, c'est plus la fantaisie incroyable de Ramón Gómez de la Serna qui me... fascine. Et ce goût pour l'art, pour la poésie, pour la musique, pour la vie, pour les rencontres.
0: Oui, c'est cette très grande génération espagnole d'intellectuels avec Miguel de Unamuno, Ortega y Gasset. Ça faisait un moment qu'il n'y avait pas eu de livres de Ramon Gómez de la Serna.
1: Oui, il n'y en a pas eu tant que ça. Il y en a quelques-uns qui ont été publiés à l'époque.
0: Il y en avait eu chez Grasset, je crois. Il y avait eu... Puis André Dimanche, on avait publié aussi, un peu après, oui.
1: Il n'y a pas des Céphales et Madame aussi qui a été publié, je ne sais plus. En tout cas, il est en poche. Saint, aux éditions Actes Sud.
0: Échantillon, il y avait eu aussi au
1: Ça, oui, ça c'est Gregerias. Ça aussi, ça c'est l'édition 100 pages. On publie une très jolie édition des Gregerias, qui sont des aphorismes de Ramon Gómez de la Serna. Ça c'est merveilleux. En plus, une très très belle édition.
0: Ça vit.
1: Il y a la fantaisie des aphorismes de Ramon Gómez de la Serna.
0: Bon, ben écoutez tout ça, plein d'idées de lecture, chers auditeurs, pour votre été. Donc, si vous allez en Grèce, il y a un livre à mettre dans vos bagages. Donc, visitez la Grèce avec pléthore d'auteurs. C'est comme ça que s'intitule le livre. Et vous l'avez sous-titré à l'intérieur, un guide littéraire de la Grèce. C'est très beau. Voilà. Et peut-être que c'est l'objet d'une collection.
1: J'aimerais bien. On va voir comment ça marche, celle-ci. Mais sinon, évidemment, il y a de quoi faire une visiter la France avec. Il y a visiter l'Espagne, l'Italie. C'est tout à fait possible.
0: Le Levant ou le... Le Portugal aussi.
1: Oui, mais après même des villes. Tanger.
0: Ou Venise. Ça remplirait aussi un volume aussi copieux parce qu'il fait plus de 500 pages.
1: Il aurait pu faire deux fois ça facilement, mais on s'est retenu.
0: Mais en tout cas, vous offrez un panorama bien complet et... homogène.
1: Subjectif aussi un peu, mais...
0: contemporain et avec beaucoup d'invitations à aller piocher aussi ailleurs et à découvrir les textes dans leur intégralité. Donc c'est tout l'intérêt aussi de ces introductions que sont les anthologies. Donc Alice Déon, merci beaucoup. Donc on retrouve toute votre production de la table ronde en librairie. Merci Felipe qui nous a accompagnés tout au long de cet entretien. Et on ne pouvait pas terminer cette émission consacrée à la Grèce sans évoquer une autre chanteuse grecque. Mais vous l'avez citée tout à l'heure, chère Alice. Elle interprète un titre en grec parce qu'elle a chanté dans toutes les langues qui s'intitule Hippomonie, qui en grec veut dire patience. Vous avez une chanteuse qui a été très populaire en France, peut-être qu'il l'est toujours dans les cœurs, Nana Mouskouri. Donc chers auditeurs, merci beaucoup de votre attention, rendez-vous au mois prochain.

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1: The Great Divide, c'est moins une histoire d'amour qu'un regard sur soi. Noah Kahan explore cette sensation étrange d'être partagé entre deux versions de soi-même. Celle qui veut avancer et celle qui est restée ancrée dans ses erreurs, dans ses doutes. La grande fracture n'est pas géographique, elle est intérieure. Ce moment où l'on se demande pourquoi on n'arrive pas à dépasser certaines peurs ou certains comportements. Le texte est très imagé. Il évoque cette lutte continue entre ce qu'on pense devoir faire et ce qu'on finit par faire finalement. Noah parle d'une marginalisation, de cette sensation d'être différent, comme si on devait sans cesse se justifier d'exister. Il reconnaît aussi les moments où la vie semble s'effondrer et on se sent trop petit pour lutter contre ses propres contradictions. La force de la chanson, c'est cette honnêteté brute. Pas de grand lyrisme démonstratif, juste une façon très humaine de dire « Je ne comprends pas toujours tout, mais je continue. » Ça parle à ceux qui ont déjà senti cette fracture en eux, entre cœur et raison, entre envie et peur. Côté sonorité, la production est douce et mélancolique, avec cette touche folk-pop qui met en avant la voix de Noah sans artifice. C'est une chanson qu'on écoute, les yeux mi-clos, comme si on regardait ses propres questions en face. Une 10, c'est fini. Ciao.

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1: Parlons photo, nous recevons aujourd'hui Francine Desroudilles, qui est connue aussi comme étant la fille de Robert Doisneau. Bonjour Francine.
2: Bonjour.
1: Bonjour,
2: bonjour
1: Nathalie.
2: Francine, bonjour Bertrand.
1: Voilà, nous allons donc parler bien sûr de Robert Doisneau, mais aussi de ce que représente la lourde charge de gérer les droits d'un très grand photographe et de gérer ses archives. Et Dieu sait qu'il y en a. Et je voudrais dire à nos auditeurs que, évidemment, Robert Doisneau est infiniment connu. C'est certainement un des photographes français les plus connus au monde. Et en même temps, dans son œuvre, il y a des aspects qui ne sont pas tellement connus et qui ne sont pas tellement appréciés. Juste une première question très quantitative. Vous avez combien d'images en stock dans les archives Doisneau ?
3: Il y a à peu près 450 000 négatifs.
1: 450 000 négatifs.
3: Mais ça ne veut pas dire grand-chose, ça. Hein, parce que 450 000 négatifs pour un photographe qui travaillait essentiellement en commande. Il y a beaucoup de photographies industrielles qui demandent des poses proches en quantité, etc. Donc, on ne travaille pas avec 450 000 négatifs. Mais le fond, c'est ça. Mais je voudrais quand même vous reprendre, Bertrand. Si c'est une lourde charge de s'occuper de l'œuvre de quelqu'un, faut pas le faire. Faut pas que ça soit une lourde charge.
1: Faut que ce soit une passion.
3: Faut que ça soit quelque chose qui donne un sens à la vie, comme pour l'artiste, ça a été de construire cette œuvre. Moi, il y a un truc qui, que ce soit mon père ou quelqu'un d'autre, m'a toujours snobé, je dirais, c'est la constitution d'une œuvre, justement.
1: Oui, vous avez tout à fait raison de me reprendre, je crois que... Tout à fait raison. En tout cas, on voit bien que vous le faites, vous, avec passion, avec joie, avec élan, vous-même et aussi votre sœur, hein, puisque
3: bien
1: vous
3: sûr.
1: Êtes deux filles de Robert Doisneau, et certains de vos petits-enfants qui sont également...
3: Malheureusement, il n'a eu que deux filles, donc on est obligé de
1: perfect.
3: Chacune opérer dans des quantités de choses. Mais effectivement, il y a eu un goût de l'image dans la famille qui a fait que oui. Ma sœur est une archiviste née, donc c'est formidable. Et puis, moi, ça ne m'intéressait pas du tout au départ, je veux dire, pas du tout, du tout, la photographie. Mais je me suis aperçue, en venant travailler chez Raffo, où je venais travailler pour quelques mois et où je suis restée 20 ans,
1: ah oui.
3: Je me suis aperçue qu'il y avait un genre de virus qui vous attrapait.
2: C'est vrai, c'est vrai, une passion.
1: Et c'est vrai, quand on commence à aimer la photographie, parfois, on bascule dans autre chose.
3: On est foutu.
2: C'est le grand plongeon.
3: C'est le grand plongeon. Les photographes, je dirais. Aimer la photographie et les photographes.
1: Et aimer les photographes.
3: C'est une drôle de race, hein, les photographes.
2: C'est vrai. On peut rappeler aussi, vous pouvez nous rappeler aussi ce qu'est Raffo pour nos auditeurs.
3: Alors Raffo, ça devient même très intéressant d'en parler parce que c'est vraiment un territoire... pratiquement oublié maintenant, même pour les photographes eux-mêmes, même s'il y a toujours une agence Gamma Raffo avec laquelle on travaille, qui continue à s'occuper de la diffusion d'images et à très bien le faire. Mais néanmoins, le système de fonctionnement des photographes qui était de se regrouper en agence, alors de se regrouper volontairement, comme par exemple chez Magnum, qui a été créé à un an près après Raffo, mais à peu près même juste à l'après-guerre. Ça n'existe plus, ça. Chez Magnum, ils avaient créé un collectif
2: oui,
3: de photographes.
2: Ça, une coopérative.
3: Hein, c'est une coopérative de photographes. C'était eux, les patrons, à bord. Raffo, non. C'était une agence privée. Donc, ils étaient regroupés suivant le choix de
2: Raymond Grosset,
3: enfin de Charles Radeau au départ, et puis qui a beaucoup rassemblé les photographes hongrois, puisqu'il était lui-même hongrois, puis il est parti aux États-Unis, il est parvenu après la guerre, et c'est Grosset qui a rouvert l'agence à l'après-guerre. Et là, il a commencé à... Mon père est tout de suite revenu travailler avec lui. Ça a été une amitié comme on en souhaite à tout le monde, c'est-à-dire une amitié... complémentaires, enfin de gens qui avaient des qualités totalement complémentaires et un très grand respect de l'autre. Et donc, jusqu'à la fin de leur vie, l'autre, ils sont restés fidèles à l'autre.
1: Et c'est ça, Raymond Grosset et Robert Doisneau. On peut citer d'autres photographes quand même dans cette prestigieuse agence. Alors, des gens comme Édouard Bouba.
3: Édouard Bouba, magnifique photographe, un peu trop oublié maintenant. Oui. Sabine Weiss, qui est partie très tardivement et qui représente aussi, représente pour moi un aspect de Raffo que j'ai particulièrement aimé. Il y avait aussi, dans les femmes, il y avait Janine Niepce qui a fait un travail très important sur le féminisme. Oui. Elle serait très heureuse de voir ce qui se passe aujourd'hui, Janine. Hein. Il y avait Willy Ronis, qui a été moi mon grand complice pendant des années, puisque je suis arrivée à l'agence au moment où il remontait sur Paris, après s'être exilé dans le Midi pendant des années. Et que donc, ensemble, on a fait des livres, on a énormément travaillé ensemble, et c'est quelqu'un que j'aimais très tendrement. Mmh. Et puis, il y a eu une autre génération, la génération des voyageurs, parce que...
1: Charbonnier.
3: Ah oui, il y a eu Charbonnier. C'est quand Raymond a racheté Top, l'agence Top, qui était l'agence de Hachette Réalité. Il y avait Charbonnier dans le lot, et Charbonnier était un très grand photographe, vraiment. Mais après mon arrivée, enfin dans les années où je suis arrivée, quand je suis arrivée, donc en 1980, Raymond m'a dit, tu sais, l'année dernière, j'ai failli fermer le service noir et blanc. L'année dernière. Parce qu'il était totalement déficitaire. Or, quelques années après, c'était le service
2: le qui faisait vivre,
3: qui faisait vivre fort, l'agence. Ouais. Quoi. Mais à ce moment-là,
2: il y a eu un creux de vague.
3: Pour faire vivre les photographes, c'était
1: fallait faire de la couleur,
3: c'était plutôt la presse avec des titres comme Géo.
1: Oui. Hein,
3: et qui achetait très bien les reportages, qui donnait des garanties et tout ça. Donc, il y a eu toute une série de photographes, dont Sylvester, le merveilleux, Roland et Sabrina Michaud, Jean-Éric Pasquier, enfin, toute une équipe de photographes, Hervé Glohagen, magnifique photographe aussi, François Le Diascorne, enfin, il y a beaucoup de gens à citer, il y avait d'excellents photographes et qui travaillaient dans des domaines complètement différents.
1: Et Jean-Louis Courtina.
3: Jean-Louis Courtina. Alors Jean-Louis est arrivé encore un petit peu après, mais Jean-Louis, ça a été dans le fond pour moi l'arrivée à nouveau de ce qu'on pouvait appeler la photographie humaniste, dont le terme me choquait beaucoup parce que je le trouvais réducteur pour les photographes. Puis surtout, je trouvais qu'il servait à désigner des gens qui n'avaient surtout pas voulu faire école, qui étaient le contraire de...
1: Qui étaient des électrons libres.
3: Des électrons libres qui ne voulaient pas théoriser et que j'aimais donc pas du tout ce terme. Maintenant, je me le mets à le re-aimer parce que ça veut dire quelque chose en réalité.
2: Surtout aujourd'hui, peut-être.
3: Aujourd'hui, particulièrement.
2: Il y a tellement besoin d'humanité.
3: Voilà. Aujourd'hui, ou comme après-guerre, parce que c'est là où sont nés ces photographes dits humanistes, c'est quand même de l'extrême déshumanisation des années de guerre. Et tout d'un coup, ils remettaient au cœur de l'histoire l'homme. Et Jean-Louis, quand il est arrivé à la Jean-Louis Courtina, quand il est arrivé à l'agence, tout d'un coup, c'était ça. Moi, la première chose que j'ai vue de lui, c'était ce qu'elle a donné un livre « Hôpital, hôpital ». C'était absolument extraordinaire, de simplicité et de vigueur vitale, quoi, d'amour des autres. Et j'avais rapporté ce livre à la maison, parce que mon père dînait chez moi tous les soirs, et donc je lui avais montré ça, et il m'avait dit... Génial, je me souviens. Là, je me sentais confortée.
1: Non, parce que effectivement, nous abordons un peu beaucoup de sujets, mais vous avez été l'âme d'une certaine partie de la diffusion des photographies de Raffo. C'est-à-dire que Raffo, l'agence Raffo, vendait ses photographies, les photographies de ses photographes à la presse, bien sûr, la presse d'illustration. Vous avez cité Géo, la grande presse magazine. Mais aussi, vous avez fait beaucoup de livres.
3: Alors ça commençait, j'ai eu la chance. Oui, j'ai eu la chance d'arriver au moment où maintenant c'est tout à fait normal d'aller voir une exposition de photos, d'acheter des livres photos. Ça commençait juste là dans ces années-là. Hein. L'institutionnalisation de la photo était en cours, et donc tout d'un coup, je me suis aperçue qu'à l'agence, D'abord, il y avait des gens qui s'occupaient magnifiquement de la presse, les vendeurs de presse, tout ça. Bon, il n'y avait pas besoin de moi. Et puis, c'était pas mon truc. Et je me suis aperçue qu'il y avait des choses où, par contre, qu'on pouvait développer, parce qu'elles ne l'étaient pas du tout. Il commençait à y avoir... François Hébel arrivait avec quelqu'un de tout à fait oublié aujourd'hui, mais qui a été très très important, c'est Gilles Mijangoz. Gilles Mijangoz, c'est lui qui, à la FNAC, a inventé le concept d'exposition FNAC.
1: Exposition FNAC qui tournait dans les différentes FNAC, qui donnait lieu à des débats.
3: Et qui était quand même quelque chose... C'était une manière de prendre au sérieux la photographie, oui. En montrant un visage mais totalement différent d'une exposition à l'autre. C'était formidable. Et Gilles, qui n'avait pas pu obtenir de la direction de la FNAC l'idée de faire payer des droits d'auteur, de faire vivre les photographes. Moi, mon souci à l'intérieur de l'agence, tous les gens de l'agence, notre souci, c'était de faire vivre les photographes.
1: Leur rapporter des revenus,
3: de faire qu'ils puissent continuer à manger.
1: Bien sûr.
3: Et donc, Gilles avait eu une idée formidable. Il avait dit, écoutez, voilà ce que je vous propose. Il n'y aura pas de droits d'auteur, mais on prend en charge la partie laboratoire, on fabrique complètement l'exposition. On invente un concept pour arriver à en faire des objets qui puissent se balader après ça. Et puis, on donne au photographe l'exposition. C'est-à-dire que le photographe ne perdait rien. Il avait tout d'un coup une exposition clé en main.
2: Et une visibilité aussi.
3: Mais je vais vous dire qu'on a maintenant à l'atelier Robert Doisneau un catalogue d'expositions en location dont beaucoup sont encore des expositions FNAC. Alors, on les modifie quelquefois, mais elles ont évolué. Mais c'est quand même ça. Donc, c'est des gens qui ont été formidables pour les photographes,
2: ces gens-là. François Hébel, Laura Serrani, Marion Islay.
3: François Hébel a été... On a vu arriver un très beau jeune homme un jour qui était l'assistant de Gilles Mijangoz. C'était François Hébel qui allait devenir le patron d'Arles, le patron de Magnum pendant un moment, etc., qui est quand même une grande figure de la photographie. Mmh. Le premier à exposer JR à Arles, c'est vrai. C'est vraiment découvreurs, des gens avec...
2: Des passionnés, là,
3: et
2: aussi.
3: Ça, voilà, toute cette période des agences, c'est quand même quelque chose qui manque aux photographes, qui ont maintenant des outils numériques merveilleux pour travailler, pour classer, ça, mais qui sont tout seuls.
2: Oui, c'est ça.
1: Nathalie, une question ?
2: Oui, on peut rester d'ailleurs sur ce registre-là, parce que l'évolution des techniques fait que, j'imagine, l'approche en qualité de diffusion et d'organisation, etc., est un peu différente. Vous faites ça toutes les deux, sur la diffusion du fonds ? Vous vous faites aider ? Est-ce que vous sentez des grandes modifications ?
3: Alors, c'est plus le même métier.
2: C'est plus le même métier.
3: C'est absolument plus le même métier, bien entendu. Hein. Il s'agissait, à l'atelier, il s'agissait de faire passer... un atelier papier, je dirais avec des archives papier, qui n'est pas du tout question d'oublier.
1: Oui, dans des belles boîtes.
3: Mais une fois que c'est classé dans les boîtes, c'est classé, et puis voilà, un archivage totalement moderne, c'est-à-dire, on travaille beaucoup avec le Japon, on travaille beaucoup avec l'Italie, il faut pouvoir tous les matins envoyer, donc il faut que tout soit numérisé, enfin, pratiquement, à chaque fois qu'on fait un livre, etc. Donc ça, ça a été mon travail quand même pendant 20 ans.
1: Vous numérisez vous-même ou bien vous faites passer par un...
3: Alors, pour le tout venant, je dirais, je numérise avec un petit Epson, les tirages de lire. Ou même, maintenant, il y a quand même des Epson qui sont quand même de très bons outils. Mais par contre, dès qu'on fait un livre, on va chez les artisans du regard ou dans les métiers d'excellence, là. Hein, et on récupère après les fichiers, ce qui permet de continuer à diffuser des fichiers de très grande qualité quand on en a besoin.
1: Des fichiers lourds.
3: Hein. Donc, je dis toujours qu'on travaille seul, mais en bande organisée. Hein. Il y a en face de chez nous le laboratoire Trafot aussi, qui est un merveilleux laboratoire. Il y a Picto, avec qui on continue à travailler. François Georges continue à être un complice absolu. Bon, c'est quand même des métiers de réseau.
2: Oui. Hein.
3: Donc on les a, tous ces réseaux-là, et on a réussi à avoir maintenant... des archives. Enfin, hier encore, vous remarquerez que je travaille le dimanche.
1: Oui, bien sûr, comme tout le monde.
3: Hier hier encore, j'étais à la recherche d'un travail dont je savais qu'il existait, mais que je ne retrouvais plus dans les archives, sur la Monnaie de Paris. Et j'ai passé l'après-midi à scanner des négatifs que je retrouvais. J'étais trop contente de retrouver ça et de découvrir des nouvelles photos.
2: Ah oui,
3: c'est quand même fou.
2: Encore.
3: Ouais. C'est quand même. C'est pas vraiment des nouvelles photos. Il y en avait une qui avait été publiée dans un livre que mon père avait fait avec Elsa Triolet en 54 ou 56. Oui. Mais enfin, vous voyez, c'est ça, quoi. Tout le temps, des archives. C'est tout pour ça que.
1: C'est une mine d'or.
3: Il faut penser. C'est une mine d'or. Ouais. C'est une boîte à jouets. Hein, quand même. Donc. Ça, c'est chronophage, il n'y a pas de doute, mais en même temps, ça donne un sens à ces journées, quoi.
2: Bien sûr, bien sûr, très profond même. Et en fait, oui, pardon, l'utilisation des planches contact, faites éventuellement, c'est une question, par Robert Doisneau lui-même.
3: Toujours.
2: Est-ce que c'était quelque chose de très important ? Moi, je sais que j'ai adoré cette phase des planches contact, parce que je trouvais que c'était fabuleux de repérer parmi 36 vues, les quelques vues qui
3: c'est, c'est vrai. C'est vrai que c'est fabuleux.
2: C'est fabuleux.
3: C'est fabuleux parce que là, on a le suivi d'un reportage. Et avec mon père, c'est assez formidable parce qu'en général, il faisait son editing en mettant des petits points rouges dessus. Donc même quelquefois sur des sujets qui n'ont pas été publiés ou très peu ou il y a très très longtemps, on retrouve son choix.
2: Alors on
3: peut s'en écarter un peu parce que ça aussi, c'est une des choses fabuleuses des collections photographiques d'une époque à l'autre. On ne lit pas la même chose.
1: La lecture devient différente.
3: Là, toujours. Hein. Ouais. Franchement, si tous les 20 ans, on relit l'œuvre d'un photographe, on ne va pas voir la même chose.
2: Oui, y compris par le photographe lui-même.
3: Parce que j'ai eu plusieurs
2: fois des témoignages de photographes qui disaient « Mais c'est incroyable, quand je reprends mes planches contact, je me dis « Ah, mais pourquoi je n'ai pas pris celle-là »
3: Voilà, c'est toujours ça. Ouais. Et dans les dernières années de la vie de mon père, quand je travaillais déjà chez Raffo, le mardi matin, je venais chez lui... à l'atelier, ce qui est maintenant devenu mon lieu de travail, je venais chez lui et on faisait des relectures de
1: planches contact
3: qui avaient été très mal légendées ou tout ça, dont on allait avoir besoin. Ça le barbait, mais alors là vraiment je lui ai imposé une corvée totale parce qu'il n'avait, c'était pas du tout un homme du passé, hein.
1: Non,
3: c'était
1: pas
3: un homme qui avait toujours un projet en cours,
1: ouais,
3: il préférait
1: envie de sortir.
3: Il préférait s'occuper du projet en cours ou de celui qu'il avait dans la tête pour à venir que de regarder les photos des années 30. Ça, vraiment, je peux vous le dire. Mais je lui ai imposé ça. Je suis assez contente parce que maintenant, je me sers de tout ce que j'ai noté là-dessus. Et je l'ai justement entendu dire ce que dit Nathalie. C'est-à-dire, tout d'un coup, on regardait des photos, puis je lui disais... Parce qu'il dessinait aussi, surtout sur les 6-6, il redessinait des cadrages.
1: Oui.
3: Parce que le photographe se considérait comme un illustrateur avant d'être un grand artiste.
1: Oui, il avait un sens du recadrage.
3: Il avait un sens du cadrage et il savait que pour une couverture, on allait lui demander cette photo-là, mais en hauteur. Et c'était un 6-6, c'était fait au Rolleiflex. Pour, par contre, une double, il allait la falloir...
1: Donc il dessinait ça dessus.
3: Et parfois, je lui disais, pour voir s'il fallait respecter absolument ces cadrages tout le temps, je disais, mais ça, pourquoi tu l'as recadré en largeur et tout ça ? Et il disait, bah oui, c'est parce qu'on en avait certainement besoin pour une double, mais c'est une erreur, parce que, regarde, où est-ce qu'on voit les choses intéressantes ? C'est dans tous les angles morts.
2: La partie que j'ai supprimée.
3: Mais c'est parce que...
1: Bah oui,
2: il y avait une
3: utilité. Il cadrait sur les regards, sur les visages et tout ça, mais il y avait plein de détails qui étaient finalement des détails d'illustration qui apparaissaient quand on regardait ailleurs. Et donc, l'ayant entendu dire ça, maintenant avec ma sœur, on prend certaines libertés avec ces cadrages.
1: Voilà, et vous revenez au plein cadre.
3: On revient de plus en plus au plein cadre.
1: Bien sûr.
3: Et c'est là où je dis que d'année en année,
2: ça change.
3: On change notre regard sur les images.
1: Alors vous avez, Francine Desroudis, posé une question, enfin soulevé un mot qui m'accroche. Moi, c'est le mot « les regards ». C'est-à-dire que j'estime que dans l'œuvre de Robert Doisneau, il y a une science des regards. Je parle des regards que les sujets photographiés échangent entre eux. Un regard en coin, un regard qui rebondit d'un personnage à l'autre. Il y a quelque chose d'extraordinaire là chez lui, le sens des regards.
3: Comme il avait le sens de la personne qu'il avait en face de lui.
1: Oui.
3: C'est effectivement, les regards c'est ça aussi, hein. c'est comprendre à travers la manière dont même quelqu'un qui vous pose frontalement en vous regardant, le regard n'est pas toujours le même, il n'exprime pas du tout la même chose. Et c'est ça qui est intéressant. C'est toujours ça qui est intéressant.
1: Oui, mais je veux dire, c'est un instant décisif à lui, enfin, à, spécial de Robert Doisneau.
3: Toujours.
1: C'est pas la main levée ou le pied en l'air, c'est l'articulation des regards.
3: Des regards.
2: Et qui souvent amenait de l'ironie, de l'humour. Il y avait, je pense, bien célèbre de regarder les...
3: Le regard oblique.
2: Voilà, le regard oblique qui regarde le nu, la dame qui regarde le personnage qui regarde le nu, etc., etc.
3: Et ça, il s'amusait beaucoup avec ça. Il s'amusait énormément même de voir justement à quel point on ne regarde pas toujours dans le même sens.
2: C'est ça.
1: Très bien, je crois que nous allons faire une première pause musicale. Et nous allons donc, c'est le choix de Francine Deroudy que nous recevons aujourd'hui, nous allons donc écouter Yves Montand dans Les Feuilles mortes.

0: Parlons photo, nous recevons aujourd'hui Francine Desroudille, qui est la fille de Robert Doisneau, et nous parlons bien sûr de l'œuvre de Robert Doisneau et de l'action de l'agence RAFO. Nous venons d'écouter bien sûr Yves Montand, Les Feuilles Mortes, Jacques Prévert, Cosma. Et Prévert était un ami de Robert Doisneau. Il y a quelques portraits de Prévert extraordinaires, notamment celui avec le chien à ses pieds en silhouette sur un guéridon.
1: Prévert, c'était l'ami absolu. Parce qu'il y avait, de la part de mon père pour Prévert, une grande admiration en même temps. Il avait l'impression que Prévert lui avait appris à voir des choses que lui-même n'aurait peut-être pas regardées.
2: Ah oui.
1: Ils partageaient des promenades dans Paris absolument formidables en essayant d'apprendre l'un à l'autre des choses qu'ils ne savaient pas, c'est-à-dire le nom de certaines rues. la rue du Dessous des Berges, c'est quand même un nom magnifique. La rue des Cinq Diamants. Voilà. Ils s'amusaient à aller faire des photos là où il y avait un nom de rue absolument à tomber, quoi. Donc, il y avait dans leur amitié quelque chose d'extrêmement ludique, quoi.
2: Et poétique.
1: Donc, vraiment, Prévert, c'est important pour mon père. Très, très important.
0: Et Prévert s'est servi de certaines photos de Robert Doisneau pour faire ses collages.
1: Absolument.
0: Découpage, collage, etc.
1: Prévert, il avait une grande complicité avec les photographes. C'était quelqu'un qui aimait vraiment la photo. Avec Isis, il a fait des merveilles. Il a beaucoup posé pour les photographes, mais ça faisait partie de quelque chose qui faisait partie de sa vie, vraiment, hein, l'image. Il était un très bon lecteur d'images, d'ailleurs. Et mon père disait toujours que, après la mort de Prévert, ça, il lui manquait pour aller lui montrer la dernière photo qu'il venait de faire, parce que c'était pour ça qu'il faisait des photos, pour montrer à ses copains.
0: Pour montrer à Prévert.
1: Et que Prévert, il avait à chaque fois un jaillissement incroyable face à la photo qu'il lui montrait, quoi.
2: D'accord. C'est une grande stimulation.
1: Grande stimulation. Grande amitié, grands échanges. Mmh. Il y a une correspondance entre eux.
0: Vous avez une correspondance?
1: Oui. Oui. Par exemple, mon père avait préparé à un moment, quand Prévert a commencé à être malade, il est parti s'installer en Normandie, à Aumonville-la-Petite. Et quand il était à Aumonville, c'est quand même tout petit, éloigné, etc. Mon père lui faisait un espèce de petit journal de ce qu'il avait fait en collant des bouts de photos pour montrer et avec des commentaires absolument hilarants et tout ça. Donc ça, c'est vraiment quelque chose qu'on réserve aux amis
2: qu'on aime
1: et avec qui on partage la vie à fond, quoi.
0: Oui, vous pourriez penser à publier ces choses-là.
1: Oui, on l'a déjà un petit peu fait par certains endroits. On est en train de préparer quelque chose parce que ça va être les 100 ans de la mort de Prévert. Non, oui. Le centenaire de...
0: De sa naissance?
1: Tout d'un coup, non.
0: Non,
1: c'était bien avant.
0: En 99.
1: Et il y a un gros anniversaire là, qui se prépare. C'est pas le centenaire, mais... Et on est en train de préparer des choses là, en ce moment, justement, en essayant de trouver des angles, et ça, bon, ça en fait partie, bien entendu. Et les collages, parce que... Pas seulement les photos de mon père, la photo l'inspirait complètement, Prévert. Hein,
0: oui.
1: Donc, il y a des choses à sortir, à montrer.
0: Mm. Et il y a des portraits magnifiques.
1: Des
2: portraits, oui, justement, c'est important d'en parler parce que je trouve que ça, c'est quelque chose à quoi on ne pense pas forcément quand on pense au travail de Robert Doisneau, alors qu'il y a des portraits vraiment formidables. Je pense à Baquet, Maurice Baquet.
0: C'était encore de l'humour, ça.
2: Et
0: aussi.
2: Voilà, avec des choses.
1: Avec Maurice, ils ont travaillé pendant 30 ans un livre dont personne ne voulait.
0: Oui, avec le violoncelle.
1: Mais avec une certaine obstination, puisque quand même,
2: 30 ans.
1: Au bout de 30 ans, ils ont réussi à le sortir. Et pareil, avec Maurice, la complicité, l'amusement. Mais mon père travaillait très, très, très sérieusement. Il y a quelque chose d'extraordinaire, d'ailleurs, chez lui, de totalement contradictoire, parce que c'est un homme qui prône toujours la désobéissance, la fantaisie.
0: Un côté anarchiste.
1: Un côté un peu anarchiste.
2: Grande liberté.
1: Grande liberté, puis toujours être là où on vous attend pas, ne jamais se laisser enfermer. Il était très enfermé dans la commande puisqu'il fallait bien vivre. Et donc, voilà, toujours s'échapper. Il disait d'ailleurs que ce qu'on a, à la fin de sa vie, ce qu'on appelle mon œuvre, c'est du temps volé à mes employeurs. C'était ça toujours, toujours le, bon. Et avec Maurice, donc, ils inventaient tout le temps des prises de vue, mais des photos très montées, etc. Avec un sérieux. Mais c'était extraordinaire. Eh oui. Il travaillait pas dans l'espèce de
0: d'improvisation. C'était une réflexion.
1: Mais un sérieux absolument incroyable. J'ai jamais vu. J'en ai fréquenté beaucoup des photographes. C'est un des photographes que j'ai vu le travailler le plus sérieusement possible. Jamais il ne revenait chez lui sans, en laissant les bobines dans l'entrée, hein. C'était, fallait aller dans au labo et si on se couchait très tard, c'était pas grave. Tout devait être développé. Le lendemain, il fallait que les planches de contact soient faites. Il fallait les légender, il fallait numéroter, etc. C'était d'un sérieux absolu. Ah oui. Le tout au service de la plus grande liberté.
0: La plus grande fantaisie. Et des cocasseries, parce que Maurice Baquet, vous avez cité, il y a toute une série de photographies de Maurice Baquet par Robert Doisneau, où il se trimballe par Monts et par Vaux avec un violoncelle.
1: Même à New York, même.
0: À New York, sur les montagnes, il a une chaise et il joue du violoncelle aux montagnes, il se met l'archet sur le nez, enfin. Voilà. Il y a vraiment
1: Donc il y a un livre qui est sorti, il y a une exposition qui se balade un peu, il y a des choses qu'on ressortira d'ailleurs encore. Et c'est vrai qu'avec Maurice, c'était un duo formidable, quoi. Mais il a beaucoup photographié, et c'est un grand portraitiste.
2: Ouais, moi, je trouve.
1: Et il a beaucoup photographié les peintres. Alors, tout ça, ça, c'est de la commande pour les journaux, en général, peintres. Picasso. Il y a eu un...
0: Picasso, il y a un très beau
1: portrait. Il y a vraiment des très beaux portraits de Picasso. Mmh. Dont il disait que c'était le meilleur modèle du monde, parce qu'on lui donnait... Oui. Un chiffon et devenait un toréador. Il inventait lui-même. Oui. Il était acteur.
0: Il avait un regard.
1: Il avait un regard absolument incroyable.
0: Ouais. Puis il y a cette fameuse photo où Picasso a un maillot de bain, un maillot rayé, et il y a les croissants qui sont posés sur la table comme mains.
1: Déjeune avec. Ben ça, c'était justement pour le point. Et il y avait donc cette revue d'art, magazine d'art, Le Point, qui n'a rien à voir avec le journal actuel. Le Point, c'était à Souillac, et c'était un Alsacien qui était venu après la guerre, pendant la guerre, s'installer à Souillac, qui n'en était jamais reparti. Et il avait monté cette revue et c'est une collection magnifique, hein, vraiment magnifique, magnifique. Et il avait voulu en 45 faire quelque chose sur les imprimeurs clandestins. On lui avait donné le nom de ce jeune photographe qui avait fait des faux papiers pour les Juifs pendant la guerre, qui connaissait bien des imprimeurs clandestins. Il a rencontré mon père comme ça, Pierre Betz. Et Pierre Betz a donc fait en 45 ce premier ouvrage sur les imprimeries clandestines.

0: de portraitistes dans plein de domaines. Et avec les peintres et les sculpteurs particulièrement, parce qu'il disait que c'était plus facile de photographier quelqu'un sur son lieu de travail quand dans l'arrière-fond, il y avait la dernière toile. Il y a des portraits de Braque qui sont sublimes aussi.
1: Il a beaucoup travaillé, collaboré avec Albert Plessis aussi.
0: Alors voilà encore un nom très oublié, injustement. Albert Plessis, c'est un personnage aussi qui a été très très très important pour les photographes. C'est un des problèmes, parce qu'aujourd'hui la photographie
1: paraît une évidence.
0: Oui,
2: le goût pour tout le monde est sur le coup.
0: Le monde est sur le coup, ça intéresse tout le monde, on en fait tous, on a faut quand même penser que c'est une génération qui avait des journaux qui étaient illustrés uniquement par des dessinateurs. Il y avait très peu de photographes, très peu de photos. Ils étaient un petit groupe de gens à s'intéresser à ça. Et encore moins de gens en face, de professionnels de la presse, de l'édition, ça, pour s'y intéresser. Ils étaient des espèces de pièces rapportées du grand marché de la presse ou de l'édition. Et tout d'un coup, des gens comme Albert Plessis disaient, mais la photographie, c'est essentiel.
1: C'est important.
0: Et il y a des très grands auteurs qui sont en germination.
1: Oui, oui. On pourrait presque dire qu'en tout cas, il l'a vécu dans son fort intérieur, Albert Plessis, de dire, alors qu'il était au départ un journaliste de l'écrit, que tout d'un coup, pendant la guerre, il a réalisé l'importance des photographies qu'il a dû faire lui-même et qu'il a rapportées, et qu'il disait, l'importance de la photographie par rapport aux mots. Et finalement, c'est presque lui qui aurait pu inventer le poids des mots, le choc des photos. Mais
0: complètement. Mais il a ouvert un journal.
1: Il a ouvert ça.
0: Point de vue. Il a inventé un petit portfolio au milieu de point de vue.
1: C'est ça.
0: Il donnait la parole aux photographes.
1: Le salon de la photographie.
0: Et mon père était un invité du salon.
1: Permanent.
0: On peut le dire. Ah oui, c'est une personnalité magnifique, Albert Plessis.
1: Oui. Après, collaborateur très.
0: Au départ, il fait partie des premiers. Ils font des gens d'image. Enfin, avec Raymond Grosset, d'ailleurs aussi, c'est des complices, tout ça. Hein, c'est des gens avec une très grande tenue.
1: Oui, il n'y avait pas de familiarité, mais c'est...
0: Ils ne sont pas dans la grande familiarité.
1: Mais des amitiés solides.
0: Mais c'est vraiment des gens qui défendent leurs idées, défendent les gens qui les intéressent, avec une grande complicité, vraiment. Et c'est vrai que maintenant, ça paraît tout à fait évident, alors qu'ils étaient des précurseurs absolus.
1: Complètement.
0: Et Albert Plessis, moi j'aime toujours quand on parle de lui, parce que il est...
1: On lui doit beaucoup, en fait.
0: On lui doit énormément. Même dans la manière... Il avait fait une grammaire de...
1: La grammaire de l'image.
2: Grammaire élémentaire.
0: Et donc, c'est il pensait que lire la photographie n'allait pas de soi, que ça s'apprenait. Et encore aujourd'hui, on a besoin d'Albert Plessis pour nous, de nouveaux Albert Plessis pour nous apprendre à lire les images détournées, les fake news, etc.
1: Absolument. Mais oui.
0: C'est vrai. Mais voilà, c'était des grandes intelligences qui s'étaient penché sur un travail qui était très très modeste. Alors après, il y a eu les rivalités, parce que bien entendu, petit à petit, il y a eu embouteillage sur ces créneaux. Et donc, l'histoire se termine pas forcément bien. Mais c'est vrai qu'Albert Plessis fait partie quand même des gens qui ont installé complètement la photographie dans ce qui a été notre vie à nous après.
1: Oui, ce qui a progressé après, durant ces 70 dernières années. Ça, c'est une vraie réalité.
2: Pour la notion d'œuvre, à quel moment, quand vous sentez, vous avez une vision extraordinairement précise du fond d'Oineau et de la variété des sujets qu'il a photographiés. Certains sont évidemment des sujets de commande.
0: L'essentiel, vous savez.
2: Mais ce que je veux dire, c'est que dans la commande, il y a certains reportages de commandes qui n'ont pas donné lieu à de photographies extraordinairement fortes ou majeures.
0: Bien sûr.
2: Voilà, c'est normal, c'est tout à fait évident. Je pense à un livre fait par des photographies de Robert Doisneau où il y a des objets, vous savez, ces objets ethnologiques, les ATP, arrêt tradition populaire, des choses comme ça. Bon, c'est un livre très bien fait, très documenté, mais qui n'est pas... Par contre, à certains moments, il y a l'éclair de génie.

0: Il y a l'éclair du regard, il y a l'éclair du cadrage, du sujet. Et brusquement, on a une petite merveille comme l'enfant papillon qui court vers nous, ou comme le monsieur avec une moustache devant la tête de veau suspendue chez le boucher, ou les photos humoristiques. Je réfère à des choses que tous nos auditeurs peuvent aller voir sur le site Robert Doisneau et compagnie, si je puis dire. Il y a quand même un moment où, brusquement, il y a des chefs-d'œuvre qui sortent. Et ces chefs-d'œuvre sont entourés d'autres photographies extrêmement intéressantes. Donc, il y a la construction d'une œuvre où il y a de l'humour, où il y a une espèce de moralisme. Moi, je pense que Robert Doisneau est un moraliste français dans la grande tradition de La Rochefoucauld et La Bruyère. Et donc, comment vous sentez-vous ces choses-là et quelles sont les choses que vous auriez envie de faire passer au niveau du public, au-delà simplement des photographies hyper connues et un peu gentilles parfois, voilà.
1: Alors, ce que je ressens, c'est il y a deux regards dans les photographies. Il y a le regard du photographe sur la photo qu'il va prendre, mais il y a un regard essentiel, c'est notre regard nous après sur la photographie. C'est le lecteur de la photographie. Et là, il y a un changement de regard qui arrive dans le fond très tôt, grâce à Blessandra.
0: Oui.
1: Il y a la rencontre avec Blessandra, qui est quand même juste l'après-guerre aussi, oui. Même. Ou Maximilien Vox, autre nom très important du milieu photographique, qui
0: avec
1: mériterait
0: les caractères Noël, etc.
1: Qui mériterait une émission à lui tout seul. Et Maximilien Vox envoie mon père en commande à Aix-en-Provence, c'est la fin de la guerre, et Blessandra va sortir un nouveau livre, alors que ça fait des années qu'il n'a pas écrit. Et donc mon père arrive à Aix-en-Provence pour photographier Blessandra. Et ça se passe très bien, mais tellement bien que c'est un jeune photographe tout à fait inconnu, et Blessandra n'arrête pas de l'interroger, de le faire parler, de l'interviewer. Et il lui dit, vous êtes de banlieue ? Et la banlieue, intéressant, et vous n'avez sûrement pas photographié le plateau de Villejuif, parce que il y a les gitans, on peut pas y aller, etc. Et mon père dit, ah mais si, j'ai fait beaucoup de photos du plateau de Villejuif, je suis de Gentilly, bon. Et Sandrard lui dit, écoutez, envoyez-moi quelques photos. Mon père revient à Paris après cette prise de vue, il fait d'excellents portraits.
0: D'excellents portraits de Sandrard.
1: Et il va chercher un certain nombre de photos qui lui semblaient à lui intéressantes, mais qui n'intéressaient absolument personne.
0: Oui, des photos de la banlieue.
1: Vous imaginez.
0: J'allais dire triste. Triste de l'après-guerre.
1: Plus que ça.
0: Plus que triste. Tristoun.
1: Avec une épaisseur de tristesse.
0: Et de misère, oui, aussi.
1: Inimaginable. Oui. Il envoie tout ça à Blessandra et reçoit par retour un petit mot lui disant « Vous avez du génie ». Je pense que quand on a une trentaine d'années...
0: Ça fait du bien.
1: Ça aide.
2: Ah, oui.
1: Ça aide à prendre une certaine conscience de... qu'on n'a pas tort, quoi.
2: Oui.
1: Que mon père a toujours eu. Parce que même dans les années très creuses, les vaches maigres et tout ça qu'il a connu, le manque dans les années 60, après plus beaucoup de commandes, des choses comme ça, il avait toujours... Il savait qu'il avait raison.
0: Oui, mais alors, Sandra, je suis très content que vous citiez ça, parce qu'il y a eu un livre magnifique, quand même, qui s'appelle La banlieue de Paris.
1: Et quand Vous avez du génie, était suivi du...
0: Voilà.
1: Si ça vous amuse, on fait un livre.
0: Voilà, c'est ça.
1: Et ça a été La banlieue de Paris.
0: Livre admirable.
1: Livre absolument admirable, qu'on vient de ressortir, alors encore plus admirable, je dirais, parce qu'on a repris les cadrages du départ. Alors
0: vous avez élargi, d'accord.
1: Oui. On n'a pas bougé
0: les mêmes photos,
1: les choix de photos.
0: Mais en élargissant le cadrage.
1: Mais en refaisant les cadrages, parce que mon père détestait les cadrages de Mermoud. Mais d'abord, le photographe n'avait pas son mot à dire à cette époque-là.
0: Oui.
1: Et il était tellement content que Mermoud ait sorti le livre qu'il n'aurait jamais rien dit, mais il disait toujours, c'est un livre que...
0: On aurait pu mieux faire.
1: Voilà. Mais il était tellement ému d'avoir un livre avec Sandra, ça avait été extrêmement important pour lui. C'est son premier livre, bien sûr. Et c'est le livre essentiel quand même de son histoire.
2: À 30 ans.
1: Et donc, là, il y a quand même tout d'un coup la certitude qu'il y a une façon de regarder ces photos qui va dans son sens à lui.
0: C'est ça. Hein,
1: que c'est possible de voir autre chose que l'illustration d'une banlieue glauque. Mmh. Et là, à partir de ce moment-là, il est dans la certitude que c'est ça qu'il va faire.
2: Mmh. Ouais. Il a pris confiance.
1: Il prend confiance complètement. Mmh. Mais après, ben voilà, il y a le...
0: parce que juste un point, c'est vraiment l'œuvre d'un... Enfin, c'est une œuvre, c'est un artiste, c'est un auteur. Ça n'est pas un travail documentaire sur la banlieue de Paris qui aurait pu intéresser, je ne sais pas moi, les élus ou le préfet de région. C'est quelque chose de très personnel, avec
1: un regard très personnel
0: sur les fêtes, sur les enfants, sur le
1: et qui n'est pas aimable.
0: Et qui n'est pas du tout aimable,
1: pas
0: ni souriant.
1: Tout. Pas du tout. Et vous parliez tout à l'heure d'une photo qui est effectivement une grande photo de l'enfant papillon.
0: Voilà, l'enfant papillon.
1: Mon père disait toujours que l'enfant papillon, c'était un autoportrait. C'est comme ça, lui, il avait été un petit enfant de banlieue, d'un milieu bourgeois, hein. Il vient pas du tout du lumpen prolétariat, hein, du tout. C'est un milieu de petite bourgeoisie étriquée, de gentillesse, etc. Mais il avait perdu sa mère à 7 ans. Il avait eu une enfance extrêmement triste.
0: Il avait eu une belle-mère.
1: Pas forcément très douce. Non, elle était. Il disait simplement. Il n'avait rien à dire contre elle, mais il disait simplement « les enfants des autres ne sentent pas bon ».
0: Oui, c'est ça.
1: Voilà. Et il avait toujours ressenti qu'il était l'enfant qui sentait pas bon.
0: Oui, il avait toujours ressenti ça. Nous allons avoir une deuxième pause musicale. Vous avez choisi Barbara, je crois.
2: Si la photo est bonne.
0: Si la photo est bonne.

0: Barbara, si la photo est bonne, parlons photo justement. Nous recevons Francine Deroudy qui va nous dire pourquoi elle a choisi Barbara et cette chanson.
1: Barbara, c'est toute une histoire. D'abord parce que c'est une merveilleuse chanteuse, parce que la manière dont elle tord la photographie dans cette chanson, je l'apprécie particulièrement. Et aussi parce que quand j'étais petite fille, jeune fille plutôt, dans les années, fin des années 50, de début des années 60, elle posait pour mon père.
0: Ah oui.
1: Parce qu'ils étaient très copains, parce qu'elle chantait à l'écluse, que le patron de l'écluse était un grand ami de mon père. Elle lui avait dit, tu sais Barbara, je crois que ça l'arrangerait bien de faire des petits trucs de mannequin comme ça quand t'as une prise de vue. Et donc, il avait demandé à Barbara, ils en ont pas fait beaucoup d'ailleurs, mais enfin de faire quelques couvertures pour des polars. Parce que il gagnait sa vie aussi comme ça en faisant de l'illustration de polar. Et Barbara se prêtait à ça avec une gentillesse absolument totale. Et donc, pour moi, Barbara, c'est quelqu'un de la famille encore.
2: Ah oui. Elle aussi avait beaucoup d'humour, je crois.
1: Elle avait beaucoup d'humour, beaucoup de cœur. C'est une chanteuse humaniste.
0: C'est une chanteuse
1: On
0: humaniste.
1: On va inventer ça. Non, c'est quelqu'un de très important.
2: Oui,
0: mais il y a eu des grandes dames dans la vie de Robert Doisneau. Je pense à Edmond Charleroux, par exemple.
1: Edmond Charleroux, magnifique personne aussi.
0: Ouais, et qui vraiment lui a donné accès à Vogue.
1: Pas tout à fait vrai. C'est
0: non,
1: pas Edmond.
0: Il était déjà à Vogue.
1: Vogue, quand mon père est arrivé à Vogue, quelle année ? J'aime mieux me taire que
0: oui,
1: de dire quelque
0: mieux,
1: chose
0: voilà.
1: de faux.
0: Il y a longtemps.
1: Mais en fait, il y a longtemps. Mais quand il est entré à Vogue, c'était pas pour faire de la mode et tout ça, c'est au moment de la banlieue de Paris.
0: Ah d'accord.
1: Et donc
0: très tôt, 49-50.
1: Avant. Et donc le patron de Vogue s'était dit, ça va être un œil neuf. Ouais. Il y a beaucoup de photographes américains, lui il a l'air très solide, etc. Il voit autre chose et on va le faire travailler. Et il lui a présenté Edmond Charleroux, qui était une rédactrice assez débutante aussi. Et les deux ont fait la paire. Hein.
0: Les deux ont fait la paire.
1: Ils ouais. ont été totalement inséparables après. Et donc, il y a eu, par exemple, l'idée formidable de faire des... C'était l'après-guerre. 49, 50, l'idée est de faire des portfolios des grandes villes de France pour montrer à la fois l'argent qui revient...
0: Oui.
1: Vogue, c'est quand même, ça s'adresse au monde de l'argent. Montrer que tout ça repart, les fortunes reviennent en France, il y a des grands bals. Donc, mon père est chargé de faire des grands bals
0: les
1: comme
0: soirées,
1: il a jamais même pensé avec Étienne de Beaumont.
2: Ouais.
1: Enfin, bon,
0: à l'opéra, les petits lits blancs.
1: Extraordinaire.
0: Et tout ça, oui.
1: Et aussi la vie culturelle qui démarre, parce qu'il y a, comme toujours dans les après-guerres, un foisonnement culturel extraordinaire. Donc, même si les années Vogue, on peut pas dire que c'est là où il a été le plus heureux, il y a eu la complicité d'Edmond.
0: Oui.
1: C'est Edmond qui choisit les gens à aller photographier dans les villes. C'est avec elle qu'il va partir 5 jours à Lyon pour photographier. Là, on va le montrer parce que la grande exposition qu'on a fait à Mayol l'année dernière va aller à Lyon au mois de septembre. Et à chaque fois que l'expo se pose ailleurs qu'à Paris, on fait un supplément sur le travail que mon père a fait sur le lieu. On va montrer donc à Lyon toute cette partie du travail de portfolio de Vogue. Et c'est passionnant, c'est formidable parce que là, on voit comment un photographe en quelques jours, avec sa rédactrice, parce que c'est Edmond qui fait les textes pour raconter tout ça, comment ils analysent très en profondeur, avec un grand sérieux aussi.
0: Oui, le visage de la ville.
1: L'état de la ville juste après la guerre, quoi. Hein.
0: Ouais.
1: Donc ça, c'est quand même très très très passionnant. Et avec Edmond, du coup, il y a eu une complicité totale. Et quand mon père, au bout de 3 ans, a décidé de ne pas renouveler son contrat, ce qui était très courageux, parce qu'à Vogue, tous les photographes avaient envie d'entrer à Vogue. C'était un endroit Condé Nast, c'était un endroit où il y avait, on payait bien, quoi,
0: il y avait de bons honoraires.
1: Il y avait de bons honoraires et on avait une carte qui vous ouvrait la porte partout. Mon père décide qu'il préfère aller retrouver Giraud dans les bistrots pour photographier ceux qui traversent en dehors des clous, plutôt que d'aller voir le comte de Beaumont ou les grands, les, ce qui apparaît.
0: Les mondanités n'étaient pas son truc.
1: Oui. C'était pas son truc.
2: Peut-être ça devenait trop dominant.
1: Mais Edmonde Charleroux, elle est passée de rédactrice à rédactrice en chef. Et donc, jusqu'à la fin des années 60, elle lui donne des commandes.
0: Ah oui, elle a continué à faire tourner
1: elle continue,
0: la relation.
1: Quand il y a un truc où elle voit que c'est son copain qui peut être très bon à la manœuvre, c'est mon père qui a la commande. Donc, jusqu'à la fin des années 60, c'est comme ça qu'il va photographier Béjart, c'est comme ça qu'il va entrer aussi dans le monde de Vogue, bien au-delà de son contrat avec Vogue.
0: C'est ça, pas seulement la mode, mais la culture,
1: et d'ailleurs, les spectacles. Edmond un jour m'avait dit, tu sais, ton père, quand il dit que Vogue, les années Vogue, c'était pour lui un petit peu la corvée, etc. Elle me dit, mais c'était un enfant devant l'arbre de Noël. Je pense qu'elle avait raison.
0: Oui, il avait l'œil qui pétillait.
1: Il avait besoin de voir autre chose aussi, mais je pense qu'il a été quand même très très ébloui par la vicomtesse de Ribe, qui était la femme la plus élégante du monde, quoi, et qui est encore en vie d'ailleurs, je crois, la vicomtesse, où elle vient de mourir, mais enfin, presque centenaire. Mais bon, des gens d'une beauté, d'une élégance, d'une classe absolument incroyable, avec lesquels il ne pactisait pas.
0: Non, surtout pas.
1: Sûrement
0: mais
1: pas.
0: Mais il savait les photographier.
1: Mais il savait les photographier et il savait voir leur grâce. Hein, c'est une évidence.
0: Thalie ?
2: Alors, comment rebondir derrière
1: derrière Vogue.
2: Derrière cet épisode c'est
0: l'œuvre,
2: de Vogue.
0: Voilà.
2: Si, parce qu'on a parlé d'Edmonde Charleroux, mais on voulait parler de quelqu'un d'autre quand on est parti sur Edmonde Charleroux, et je me disais...
1: Maximilien
2: oui,
1: Vox.
2: Non, on a parlé de Maximilien, non. Mais... Non, alors j'ai perdu, j'ai perdu le fil.
0: Non, mais on
2: alors,
0: voit bien que...
1: Mais c'est vrai aussi que c'est un métier... C'est encore une bande organisée.
0: Oui,
1: c'est un métier
0: ça,
1: qui
0: un
1: se
0: réseau.
1: Fait par des réseaux, par des rencontres. Et mon père adorait les rencontres. Alors, quand une rencontre ne lui convenait pas, je vais vous dire, ça se voyait tout de suite. Il n'était jamais, il ne disait quelque chose de désagréable. Jamais. Mais alors, il n'était plus là.
0: Ah, mais c'est ça, il disparaissait.
2: C'était terminé.
0: Et la rencontre avec Robert Delpire, par exemple.
1: Alors, Delpire, ça, c'est pareil. Ça a été un complice extraordinaire.
0: Ouais. Et là, on le est grand éditeur, hein, le grand éditeur.
1: Grand éditeur, grand œil.
2: Oui, homme
1: photographique.
2: Et,
1: et alors, Delpire l'a fait beaucoup travailler quand même au début. C'est Delpire, grand éditeur, parce qu'il a inventé la collection Photopoche, par exemple.
0: Bien
1: c'est
0: sûr.
1: Quand même une invention fabuleuse. Hein,
0: et puis avant, une collection de petits formats où il y a les Parisiens tels qu'ils
1: et ben
0: sont.
1: Voilà. C'est comme ça leur première grande complicité.
0: Voilà.
1: C'est les Parisiens tels qu'ils sont. Tout d'un coup, ils tombent en sympathie l'un et l'autre. Et Delpire dit, mais pourquoi on ne ferait pas une collection? C'est d'ailleurs dans la tête de Delpire, il le disait, c'est cette collection-là était l'ancêtre de Photopoche.
0: Ouais.
1: C'est-à-dire, comment démocratiser la photographie qui était réservée, le livre photographique coûtait très cher, et était réservé finalement à une élite intellectuelle
0: qui pouvait payer, faire
1: qui
0: des
1: pouvait payer ça. Tout d'un coup, comment faire? Parce que la photo, Delpire sentait que ça intéresserait tout le monde. Delpire, il était parti pour être médecin, il faisait des études de médecine.
0: C'est
1: parce qu'on lui a confié les destinées.
2: Du journal de
1: la fac de médecine, que tout d'un coup, il l'a trouvé beaucoup plus intéressant de s'occuper du journal. Mais il était...
2: Parti d'ailleurs, pour ça.
1: La grande complicité qu'il a eue aussi à la fin de sa vie avec Jean-Louis Courtina, à qui il a fait beaucoup de livres, et dont il adorait les images, mais c'était là parce que...
0: C'était
1: parce que Jean-Louis photographiait les lieux qu'il avait touché dès sa jeunesse, complètement. Hein. Voilà, encore un réseau.
0: Absolument.
2: Oui.
0: Alors, nous sommes évidemment au bout de l'émission. Nous avons fréquenté Robert
2: Doisneau
0: et Francine de Roudy, sa fille, pendant une petite heure ou presque. On a envie de faire 5 ou 6 heures de plus. Hein. Vous allez revenir.
1: Eh bien, je reste.
0: Nathalie, vous avez quelques annonces à nous faire.
2: Oui, on peut parler d'expositions qui vont se dérouler cet été ou même jusqu'à la fin de l'année, comme celle consacrée à Robert Capa au Musée de la Libération dans le 14e. On peut parler de l'exposition sur Lee Miller, donc au Musée d'Art Moderne de la ville de Paris, c'est ça. Et puis, voilà.
0: Et votre galerie aussi.
2: Et alors, la galerie, voilà, d'Esther Voderhoff, qui se trouvait dans le 15e et qui rejoint le 4e, qui déménage après 30 ans de Montparnasse. Et voilà, Esther est une grande galeriste et donc on est content de souligner cette ouverture. Toute récente.
0: Voilà, moi je voudrais simplement citer une photographie qui m'a toujours extraordinairement touché de Robert Doisneau, qui est celle, vous savez, où on voit un espèce de ring de boxe avec un petit singe.
1: Oh là, oui.
0: Quel est le titre qui est couramment mis à cette photographie? C'est Les êtres humains tels qu'ils sont.
1: Non,
0: les je sais pas. Enfin bon. Et alors on voit une foule derrière, et puis on voit un personnage au premier plan qui est assez rondouillard, qui se moque de ce singe, et ce singe a l'air tellement d'un sage zen à côté de l'autre. Je trouve que cette photo est extraordinairement touchante. Et elle est puissante, et elle est spirituelle, vraiment dans le sens le plus fort du terme, c'est-à-dire les hommes ne sont pas chargés de se croire supérieurs aux animaux.
1: Les animaux supérieurs.
0: Les animaux supérieurs, voilà, c'est ça. Les humains sont soi-disant des animaux supérieurs. C'est une photographie extrêmement touchante, et je suis très sensible personnellement au côté justement moraliste de Robert Doisneau, c'est-à-dire posant les questions essentielles. Qui sommes-nous? Que faisons-nous de notre vie? Que faisons-nous les uns contre les autres ou les uns pour les autres? Et c'est un photographe extraordinaire pour ça. Est-ce que vous avez, vous aussi, une petite impression à nous livrer pour la dernière phrase?
1: Je suis très contente que vous disiez ça, parce qu'on retient souvent chez lui le côté un peu amusant, gentil.
0: Amusant ou amuseur.
1: Gentil. Et on dit... très souvent, on emploie le terme de gentillesse pour dévaluer finalement les gens. C'est la qualité des faibles. Eh bien, moi, je crois que la gentillesse, c'est la qualité des forts.
2: Ah oui.
1: Il n'y a rien de plus difficile que de tenir un petit peu le coup à la gentillesse.
2: Dans ce monde de brutes.
0: Voilà, je crois que ce sera le mot de la fin. Merci beaucoup, Francine de Roudy. Et
1: merci
0: à très bientôt,
1: à
0: alors, pour quelques heures encore.

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0: Bonjour amis auditeurs et auditrices. Aujourd'hui, je vous emmène aux petites cantines. Il s'agit d'un réseau non lucratif de cantines de quartier. En créant ce réseau, sa fondatrice avait un but, tisser des relations de qualité et surtout contribuer à construire une société fondée sur la confiance. C'est une utopie, me direz-vous. C'est une réalité. J'ai déjeuné dans une petite cantine. J'ai noué des liens avec les convives autour de la table. Et ce matin, la créatrice de ce réseau vient nous raconter son aventure. Diane Dupré-Latour, bonjour.
1: Bonjour.
0: Diane Dupré-Latour, vous êtes une entrepreneuse et même une entrepreneuse sociale. Auparavant, vous étiez journaliste, puis la vie vous a malmené et vous avez su rebondir. Avec votre associé Étienne Touvenot, vous avez créé un réseau de restaurants de quartiers alternatifs, les petites cantines. Alors ça fait maintenant 10 ans, le temps d'une solide expérience. Quand vous vous retournez sur ces 10 années, qu'est-ce que vous ressentez? Qu'est-ce qui prime pour vous? Qu'est-ce qui émerge de tout ce temps?
1: De la fierté.
0: Oui, vous avez raison, vous pouvez.
1: La joie, je me sens milliardaire.
0: À vous l'êtes ?
1: Milliardaire en visage.
0: Oui.
1: Milliardaire en apprentissage.
0: Oui.
1: En relation, en rêve. Et aussi en bonne table auquel je peux aller m'asseoir à chaque fois que je me balade en France.
0: Et bon, alors, on va peut-être revenir au début. On va rembobiner la bobine. Vous étiez journaliste, vous étiez mariée avec 3 enfants. Et en 2013, votre époux meurt dans un accident de voiture. Bon, alors qu'est-ce qui se passe à ce moment-là?
1: C'est l'effroi. C'est l'effroi, mais c'est aussi l'entraide, la solidarité.
0: Vous viviez à Lyon, c'est ça?
1: On habitait à Lyon, ouais.
0: Oui.
1: Ouais.
0: D'accord.
1: Et c'est vrai qu'il y a eu à ce moment-là un élan de solidarité des habitants de mon quartier qui se sont organisés, soit pour être auprès des enfants.
0: Oui.
1: On avait un enfant qui était dans le coma, donc pour aller le visiter régulièrement à l'hôpital.
0: Oui.
1: Soit pour m'aider à réparer des trucs à la maison, faire des courses, plein de trucs. Et au-delà de ce réseau de solidarité, ça a aussi été des nouvelles rencontres.
0: Oui.
1: Des gens de mon quartier à qui je ne parlais pas jusqu'ici. Je passais à côté d'eux sans même les regarder, en fait.
0: Oui.
1: Et cet accident de la vie a ouvert une faille. Et dans ces failles, les relations se sont créées. Et ça a vraiment fait naître en moi une lueur. Des lueurs de joie. Ça m'a attiré vers un chemin qui était peut-être différent de ce que je vivais jusqu'ici.
0: Et alors, entre votre deuil et le lancement de la première petite cantine, je ne sais pas combien de temps il s'est écoulé.
1: 1 an et demi.
0: Oui, donc c'est quand même très rapide. Quel est le chemin que vous avez suivi? Qu'est-ce qui vous a amené d'abord à la prise de décision, puis à la création?
1: Ça a été une succession de toutes petites décisions. Jamais une grande décision, en fait. Les toutes petites décisions, ça commence par déjà sortir de chez soi le matin, se lever, prendre soin de soi, prendre une douche, s'occuper des enfants, les emmener à l'école. Déjà, tout ça, c'est des petits combats quand on est dans une période de deuil qui plus est complexe, etc. Et puis, après la décision de quitter le travail que j'avais, même si l'équipe dans laquelle j'étais avait été très soutenante, très accueillante dans cette période d'accident, je sentais que c'était plus ma place. Ensuite, la décision de laisser du vide, de la jachère, de ne pas avoir peur de faire du rien. Donc pour moi, ça s'est traduit par une année souterraine pendant laquelle je ne savais pas du tout ce que j'allais faire après, ce qui allait m'arriver dans la vie et ouvrir cette période d'incertitude.
0: Vous avez accepté la jachère?
1: Oui. C'est pas si évident parce que ça peut stresser des gens autour de nous.
0: Oui.
1: Ils disent, ah, mais t'as 3 enfants à charge, tu quittes un CDI, tu sais pas ce que tu vas retrouver après. Et puis il y a aussi dans la vie professionnelle, les gens, quand vous avez plus de carte de visite, c'est une autre identité qu'il faut redécouvrir. Et parfois ça peut effrayer. Mais je trouve que c'est une étape qui est salutaire.
0: Et alors, Donc, je voulais vous demander, donc, la création des petites cantines, si je comprends ce que vous venez de me dire, c'est fait en rupture avec votre passé professionnel, familial. Mais malgré tout, est-ce que vous voyez des liens avec votre vie antérieure? Est-ce que c'est né? Est-ce que c'est parti de rien? Ou est-ce qu'il y a quelque chose, un fil, en fait, qui fait que vous vous êtes orienté vers la restauration et bien vers la restauration participative?
1: Il y a une rupture, vous avez raison, dans le sens où si vous m'aviez demandé 6 mois ou 1 an avant si j'allais monter un restaurant, je vous aurais rionné et j'aurais dit non, je crois pas, c'est pas sûr. Parce que j'avais pas de compétences en restauration, pas d'appétence non plus. Et puis voilà, comme ça, on se dit pas que c'est compatible avec une vie familiale dans mon contexte et tout. Et en fait, assez vite, j'ai vu les liens profonds et même la dynamique un peu d'accomplissement qu'il y avait par rapport à mon parcours. Parce que quand j'étais journaliste, ma finalité professionnelle, en tout cas telle que je me la formulais, c'était de créer des liens et faire changer de regard à travers les articles que j'écrivais, le fait de donner la parole à des personnes qui s'écoutaient pas forcément sur un même sujet, c'était une manière de faire tourner le kaléidoscope et de voir s'il y avait pas des angles morts et quelque part un peu animer la conversation autour de sujets sociétaux qui peuvent être parfois complexes, notamment quand on est sur des sujets économiques ou sociaux. Et puis en plus là, au moment de l'accident, moi, je travaillais dans la presse territoriale.
0: Oui.
1: Et en fait, je trouve que l'ancrage territorial, voir comment les gens ils travaillent ou pas ensemble, et, enfin, c'est très intéressant. Et du coup, cette finalité-là, créer du lien, faire changer de regard, je l'ai retrouvée au niveau des restaurants de quartier.
0: Où vous alliez ?
1: Non, qu'on a fait émerger avec les petites cantines.
0: Ah oui, d'accord. Oui, ça, c'est le lien, en fait, le lien invisible, mais qui est bien présent.
1: Oui, c'est juste qu'on avait changé de média. C'était plus le journal, c'était la table. Voilà. Après, je pense que ce fil-là, il n'est pas terminé. Et j'ai hâte de savoir ce que je ferai après. Quoi.
0: Vous brûlez les étapes. Et vous nous faites déjà d'autres annonces. Alors, oui, moi je dis que le projet des petites cantines est social. Moi j'ai envie de parler de levain dans la pâte. C'est un peu ça, non ?
1: J'utilise volontiers plutôt le qualificatif sociétal,
0: oui,
1: que social, parce que je trouve que social, c'est un peu connoté aide.
0: Oui.
1: Et on n'est pas tant dans des relations d'aide au sens relation aidant-aider.
0: Oui.
1: On est vraiment dans un projet sociétal au sens convive, convivere, vivre ensemble. Et forcément, une société, elle est faite d'entraide. Je ne vois pas comment, oui, on peut faire société autrement.
0: Oui.
1: Mais c'est une entraide à partir de relations d'équivalence et pas de relations bénévoles-bénéficiaires.
0: J'entends bien ce que vous dites. Mais néanmoins, parce que, avant de vous interviewer, je suis allée à la petite cantine de Paris, 94 boulevard Vincent Auriol, dans le 13e. Je le signale aux auditeurs et aux auditrices. Bon, il faisait horriblement chaud ce jour-là, c'était l'autre semaine. Et effectivement, il y avait quand même 2 tables d'une dizaine de personnes. Et des hommes, des femmes, plus de femmes que d'hommes, tous les âges. 2 ou 3 immigrés et une ancienne enseignante, très enseignante mais très sympathique, une jeune femme voilà, qui était plutôt en burn-out et qui était en repos. Alors effectivement, ça n'est pas social, mais malgré tout, on ne peut pas s'empêcher d'y penser. Et j'avais une autre question à vous poser par rapport à ça. Est-ce qu'il y a des racines, je dirais, spirituelles dans cette création ?
1: On ne peut pas parler de repas sans parler de spiritualité, je crois, parce qu'un repas, c'est toujours une histoire de relation, même quand on mange seul. Je ne suis pas en train de parler d'animisme ou je ne sais pas quoi. Je suis en train de parler de lien, en fait.
0: Oui.
1: De lien, de relation. Et dès qu'on mange,
0: oui,
1: on parle de relation. La nourriture, elle est issue des relations du vivant. Ensuite, il faut qu'on l'achemine jusqu'à nous, donc entre la personne qui a travaillé la terre, celle qui l'a amenée. Bon, souvent, après, on est en circuit court à chaque fois qu'on peut, donc on a un lien direct, souvent, avec le producteur ou le maraîcher.
0: C'est ce que vous appelez durable, parce que vous parlez de cuisine durable, c'est ça ?
1: C'est intéressant que vous tiquiez sur le mot durable.
0: Parce je tique.
1: Effectivement, il n'a rien d'évident. Moi, il y a des convives qui m'ont dit, mais c'est quoi durable ? C'est pour moi, la nourriture durable, c'est celle qui dure longtemps, donc c'est les boîtes de conserve, en fait. Et alors, bon, alors ça, c'est les institutions nationales et européennes, etc., qui disent alimentation durable, c'est certains critères. Alors, par exemple, le fait d'être en circuit court, c'est-à-dire maximum un intermédiaire entre la personne qui a cultivé, produit les choses et la personne qui la consomme. Ou ça peut être local, c'est-à-dire souvent maximum 150 km autour du lieu de consommation. Ça peut être de saison, ça peut être récupérer les invendus des magasins ou des magasins bio du quartier. Ça peut être mettre moins de protéines animales, c'est-à-dire une alimentation moins carnée, mais de meilleure qualité. Voilà, plein de choses comme ça. Moi, aujourd'hui, je crois que j'aime bien parler d'alimentation de qualité, d'alimentation engagée. Ça veut dire que chacun, à tous les échelons de la chaîne agroalimentaire, s'engage et va s'engager dans le fait de prendre soin du vivant. Et ça, ça vaut à la fois pour les produits de la terre et pour les relations. Et du coup, il en découle un modèle économique derrière qui est vertueux.
2: Alors, c'est intéressant que vous passiez aussi facilement du durable à l'économique. Parce que ce que je trouve très frappant dans votre modèle, et quand on va voir la charte des petites cantines sur Internet, c'est combien à la fois il y a ce désir, cette orientation, cette utopie d'augmenter la confiance en société et en même temps ce réalisme financier et économique de toute la chaîne.
1: Les utopies d'aujourd'hui sont les évidences de demain. Heureusement qu'on en a. L'économie, c'est une sous-catégorie des relations sociales et non l'inverse. Et du coup, c'est normal que dès qu'on s'intéresse à l'écologie, à un moment donné, on se pose la question de qu'est-ce qui a de la valeur pour nous, à quoi est-ce que nous tenons et comment on s'organise pour que ces richesses circulent. Moi, je trouve que l'économie devrait être un des sujets les plus démocratiques qui soit. On est tous en mesure d'avoir un regard dessus et potentiellement une action. Donc, peut-être que c'est un sujet qu'il faut faire, qu'on pourrait demander aux experts de partager un petit peu plus avec les citoyens.
2: Oui. Alors, peut-être faut-il qu'ils changent leur vocabulaire, leur manière de partager leur science.
1: On peut aussi, au lieu d'attendre qu'ils changent, changer nous-mêmes.
2: Alors, justement, je voudrais venir au projet lui-même. Parce que, basiquement, si on veut décrire ce qu'est une petite cantine, c'est un restaurant sans serveur, ni cuisinier, et où le prix du repas est libre. Donc je dirais que c'est un ovni en matière de restaurant. Alors racontez-nous quand même la recette de votre réussite.
1: Je dirais pas qu'il n'y a pas de cuisinier, je dirais qu'il y en a plein. Il y en a une dizaine.
2: Oui, mais il n'y a pas de cuisinier.
1: Mais on ne sait jamais qui ça va être.
2: Oui, voilà. Il n'y a pas de cuisinier officiel, je dirais.
1: Oui, c'est ça. Ou plutôt, on est tous chefs, quoi.
2: Oui.
1: Non, en fait, comment ça marche? En gros, quand vous arrivez le matin à 9h30, là, vous avez un petit café d'accueil d'une demi-heure pendant lequel vous allez rencontrer les personnes avec qui vous allez cuisiner. On a jusqu'à 10 places en cuisine participative par service. Et c'est l'occasion de faire des belles rencontres. Et on pose le cadre aussi. On pose le cadre sanitaire, voilà, les bonnes pratiques d'hygiène. Moi, j'aime bien dire hygiène avec un grand H comme hospitalité. Et aussi nos bonnes pratiques relationnelles. On va découvrir d'autres personnes, en fait. C'est aussi une occasion de transmettre des recettes. Parce que vous avez dit qu'il y avait des jeunes et tout. Il peut y avoir de la transmission de savoir-faire familial. Et ça, je pense que ça compte, c'est important. Et puis, à 10h, on enfile le tablier. Et il faut que le repas soit prêt à midi et quart. Parce qu'à midi et quart, les premiers convives commencent à arriver, à aider à mettre le couvert et tout ça. On a souvent une trentaine de places assises. Souvent, les cuisiniers restent manger avec les convives. Et les premiers convives peuvent couper le pain ou autre. Voilà, on s'accueille, les gens se placent où ils veulent.
2: Mais Diane Dupré-Latour, je suis d'accord avec tout ce que vous venez de décrire, mais ça veut dire que les gens qui viennent dans ce restaurant n'ont pas d'emploi fixe, ont du temps à passer à la cuisine et à la vaisselle ?
1: Il y a de tout. Vous pouvez avoir une équipe d'un grand groupe qui vient cuisiner, ce qu'ils sont inscrits ensemble, et en fait, ça leur fait aussi une manière de vivre un truc en équipe.
2: Vous pouvez c'est fréquent ?
1: Oui. Oui, on a pas mal d'actifs. Vous pouvez avoir des gens qui travaillent de chez eux, vous savez, avec télétravail et tout.
2: En télétravail, oui.
1: À un moment, il y a besoin d'un break et ils viennent faire la vaisselle.
2: Oui.
1: Vous pouvez avoir des gens qui sont entre deux missions. Il y a franchement, on a même pas mal d'actifs, en fait, engagés dans le projet à tous les niveaux.
2: Et alors, pour les petites histoires, est-ce qu'il y a eu des amitiés qui se sont créées ?
1: Oula ! Franchement, je ne pourrais pas dire le compte, quoi. En fait, c'est peut-être plein de types d'amitiés. À la fois des personnes qui se retrouvent en dehors de la cantine, genre qui commencent à monter des activités ensemble, des balades urbaines, vont à la piscine ensemble. Aussi juste de l'entraide, genre je t'aide à déménager, je te garde tes enfants, des trucs comme ça. Il y en a aussi qui se sont trouver réciproquement des formations ou aider à trouver un boulot. Moi, j'étais étonnée de voir qu'il y a 10% de nos convives qui nous disent qu'ils retrouvent un emploi ou une formation uniquement grâce aux rencontres qu'ils font en cantine.
2: Ah oui, c'est énorme.
1: Ça nous rappelle que le repas, c'est le premier réseau social en France, en fait.
2: Ouais.
1: Et que c'est déjà là qu'il faut qu'on se connecte les uns les autres. Et surtout, c'est pas toujours évident soit de trouver un job quand c'est par écran interposé et que la fiche de poste, la job description, elle est inscrite sur un PDF. En fait, ça dit pas grand-chose des relations qu'il va y avoir derrière. Alors que quand on a déjeuné avec la personne, on voit tout de suite l'ambiance de l'équipe et du coup, c'est beaucoup plus facile de candidater quand on est un jeune un peu timide, par exemple. Donc, je comprends ça.
2: En fait, ce que vous dites, c'est que vous êtes le reflet de la société tout entière.
1: Non, pas tout entière. Il y en a toujours qui restent à la marge. Soit parce que c'est quand même difficile de pousser la porte d'une petite cantine la première fois. Bravo à toutes celles et ceux qui ont eu ce courage de passer devant la vitrine et de se dire « Mais qu'est-ce qui se passe ici ?» et de rentrer. Souvent, on essaye d'aller vers eux sur le trottoir, mais voilà, il y en a beaucoup qui ont mis du temps avant de pousser la porte. Donc bravo. Et puis, il y en a aussi qui se disent « Oh là, c'est pas pour moi ici. »
2: Pourquoi ?
1: Ils se disent c'est un truc de bobo, ou bien c'est un truc pour les pauvres, ou bien je sais pas quoi, parce que ils se disent c'est à prix libre, donc si c'est à prix libre, c'est peut-être pour les bobos, ou si c'est à prix libre, c'est peut-être pour les pauvres. Enfin, c'est marrant. Ou alors c'est pour faire des relations. Ouais, mais moi j'en ai pas besoin. J'ai déjà plein de relations. Ouais, t'as plein de relations. Mais est-ce que c'est que des gens qui te ressemblent, ou bien est-ce qu'il y a des gens différents ? Et combien de centimètres de ta journée tu consacres à ces relations ? Et toi, est-ce que t'as pas l'impression parfois de passer à côté de toi-même et de ce qui est différent chez toi ? Est-ce que t'as pas l'impression d'être dans des cases ou qu'on te met dans des cases ? Est-ce que t'as pas l'impression d'être sur des rails ? Et c'est Jeanne Moreau, l'actrice et chanteuse, qui disait « La vie, c'est ce qu'on fait quand... » c'est ce qui arrive quand on fait ce qui n'était pas prévu. Et moi, j'adore ces moments où on voit quelqu'un qui passe sur le trottoir, qui se dit « C'est quoi qui se passe ici ?» qui pousse la porte et qui reste déjeuner aux petites cantines.
2: Ça vous arrive souvent d'aller dans une petite cantine ? Je ne dirais pas incognito, parce que vous êtes connu de votre réseau.
1: Alors incognito, carrément, dans le sens où très très souvent, je suis accueilli en disant « Bonjour, comment vous connaissez les petites cantines ?» Oui, ça m'arrive souvent, oui, parce que moi j'habite à Lyon et j'ai la chance qu'il y ait 5 cantines à Lyon. Il y en a une à Tassin qui a ouvert ses portes la semaine dernière, c'est vraiment la fiesta.
2: Bon.
1: et puis j'aime bien aller voir les cantines pour connaître les équipes et rencontrer et tout. Et même ça m'est arrivé des jours où le ciel était gris et je suis tombée dans la rue sur quelqu'un qui est en vraie fragilité, pour le coup, en précarité sociale,
2: ouais.
1: Avec des addictions et tout ça. Et je la croise, et puis elle avait le moral dans les chaussettes. Elle avait un gros problème, là. Et donc, elle me vide son sac. Et je lui dis, mais va aux petites cantines, ça va te remonter le moral, va aux petites cantines. Et elle me dit, je sais pas, est-ce que tu y seras, toi ? Je lui dis, j'avais pas prévu. Elle me dit, viens, parce que si tu viens, moi, je veux bien y aller. Et je me dis, mais en fait, ouais, moi, aujourd'hui, j'ai besoin d'y aller. Et du coup, on y allait ensemble, on a passé juste un déjeuner incroyable.
2: Diane Dupré-Latour, qu'est-ce qui est le plus important pour vous ? C'est de faire augmenter cette confiance au sein de la société, de faire qu'il y a plus de personnes qui se croisent, qui se reconnaissent, qui se lient ensemble, ou eh bien, rentabiliser votre investissement.
1: Le plus important pour moi, c'est de me laisser toucher par ce changement de regard profond que j'ai vécu aux petites cantines sur la question de la confiance.
2: Allez-y.
1: Quand je suis arrivée il y a une dizaine d'années, j'avais vraiment de la confiance, cet imaginaire que la confiance, c'est quelque chose qui se mérite, qui se gagne, la confiance se gagne. Et qu'en gros, il fallait que je regarde comment l'autre se comporte. Et en gros, s'il faisait ses preuves, s'il montait patte blanche, entre guillemets, alors je pouvais lui faire confiance. C'est qu'il était digne de confiance. Et je me rendais pas compte à quel point je voyais la confiance comme quelque chose de méritocratique et comme une récompense. Et à quel point, peut-être en faisant ça, ça répondait chez moi à une forme de besoin de prédictibilité, de sécurité. C'est voilà, sécuriser les choses et de répondre à un besoin de contrôle aussi, peut-être un peu, voilà, sur ma vie, mon environnement, mes relations. Et aujourd'hui, avec les petites cantines, je vois que la confiance, c'est pas tant une récompense que là où tout commence. C'est pas quelque chose qui arrive après qu'on a fait ses preuves, mais plutôt quelque chose qui est le point de départ, un peu comme un acte inaugural. Ouais, un acte, je pense que c'est le bon mot. Et c'est plutôt quelque chose qui naît en contexte d'incertitude. En contexte d'incertitude, deux options. Soit on se recroqueville sur soi, sur ses sécurités, soit on s'ouvre et on accepte qu'on ne sait pas ce qui va se passer. Et à ce moment-là, on se relie. On se relie aux autres. Et regardez quand moi, je suis venue en train ce matin.
2: Alors, le train, qu'est-ce qui vous est arrivé dans
1: non,
2: le train
1: Non, le train ne s'est pas arrêté sur la voie, mais parfois, le métro s'est arrêté.
2: Oui.
1: Et hop, quand le métro s'arrête, tout le monde lève le nez de son portable. Et j'en se regarde, machin, qu'est-ce qu'il a dit, et puis hop, il commence à se parler. Et hop, qu'en fait, quand il y a de l'imprévu, les gens peuvent commencer à être autrement, à se relier les uns aux autres. Et là, tout peut se passer, en fait. Et pour moi, la confiance, c'est cette capacité à créer des relations en zone d'incertitude et, dans ce contexte, à co-construire ensemble le cadre qui va faire que on prend soin de ses relations. On pose ensemble que le plus important, ça va être les relations. C'est Étienne, cofondateur des Petites Cantines, qui disait « La finalité des Petites Cantines, c'est la rencontre et le moyen, c'est la rencontre. » Et ben, pour moi, faire confiance, c'est cet acte qui consiste à prendre soin du cadre qu'on a construit ensemble.
2: Et d'après ce que vous racontez, vous avez le sentiment que ce faire confiance, ça existe dans notre société actuellement ?
1: Je trouve pas qu'on soit dans une société qui co-construit ensemble les règles du jeu. Je trouve qu'on a tendance à les subir et à dire c'est comme ça de toute façon. Le travail c'est comme ça, la politique c'est comme ça, l'ordre géopolitique c'est comme ça, et on n'a pas le choix. Ben, moi je trouve qu'on a toujours le choix. Et donner la même recette à deux convives différents, vous n'aurez pas du tout le même menu à la fin suivant comment ça s'est passé en cuisine. Et donc ça passe par quoi ? Bah, ça passe par se dire c'est la relation qui a de la valeur. C'est pas le repas en lui-même ou je sais pas, même si c'est important bien sûr, mais c'est la relation qui a de la valeur et du coup c'est sur ça qu'on va mettre notre attention.
2: Et alors vous qui êtes au plus proche de la société, je dirais, au plus proche de la société dans toutes ces configurations. Qu'est-ce que vous m'en dites ? Comment vous la trouvez, notre société, actuellement ?
1: J'étais marquée, par exemple, par quand il y a eu la dissolution de l'Assemblée nationale.
2: Oui.
1: C'était un moment particulièrement polarisé en France. Dans les médias, ça s'exprimait beaucoup, etc. On s'est dit, OK, qu'est-ce qu'on va faire de ça, nous, petite cantine ? Il va y avoir des conversations potentiellement très clivantes à
2: oui.
1: table et qui peuvent provoquer... Des grosses tensions. Et à ce moment-là, les responsables de cantine nous ont dit « C'est fou. » Comme quand on va chercher non pas les gens par le mental, c'est-à-dire c'est quoi tes idées politiques,
2: oui.
1: mais c'est quoi tes émotions. Quand on va plutôt les chercher par les tripes, le cœur, et quand ils commencent à arriver sur ces sujets-là, on leur dit « Mais qu'est-ce que tu ressens, toi ?» Eh bien, ils disaient en fait des choses qui se rejoignaient.
2: Ben
1: moi, je ressens de la peur, je ressens de l'inquiétude, je ressens de l'envie de faire autrement, je ressens de l'envie de fuir ou de m'engager. Et en fait, on parlait plutôt à partir de ce matériau-là qu'à partir de choses qui sont plus dans l'ego ou le mental, en fait. Voilà.
2: Parce que quand vous dites « on parlait », est-ce que vos cuisiniers bénévoles, vos laveurs bénévoles ont un petit peu des mandats pour animer les conversations ou pas ?
1: Alors, on forme des maîtres et maîtresses de maison d'un jour qui s'engagent pour un repas. Donc, ça peut être à midi ou le soir. Hein, et on est ouvert en semaine et aussi le week-end. Et en binôme ou en trinôme, leur mission, ça va être d'accueillir. Et quelque part, de diffuser une culture d'accueil et de l'hospitalité. Et donc, pour ça, faut apprendre parfois à accueillir, bien s'accueillir soi et tout ça. Et souvent, sur le binôme, il y a une des personnes qui va superviser la cuisine participative et garantir l'hygiène. Et l'autre personne qui va être plus dans l'accueil ou tenir la caisse. Ou voilà. Et donc, oui, eux, ils sont les tiers de confiance. Ça va être eux les garants du cadre qui vont faire que chacun se sent bien et tout le monde trouve sa place dans la cantine.
2: Alors, si on revient un petit peu à l'aspect financier, vous avez construit votre système en mettant un prix libre pour le repas. C'était un peu gonflé, non ?
1: Oh bah, c'est pas nous qui étions gonflés, c'était Nicolas. Nicolas, à l'époque, c'était un jeune qu'on accueillait au tout démarrage. Et puis, c'était encore le moment où on faisait uniquement des cantines éphémères, c'est-à-dire qu'on n'avait pas encore de lieu dans lequel se poser. Donc, c'était à l'époque en 2015 à Lyon. Et on ne savait pas trop à combien proposer le repas parce qu'on voulait quelque chose d'inclusif. Et en même temps, on ne voulait pas dépendre de subventions. On ne voulait pas trop dépendre de subventions pour fonctionner. Essayer de couvrir nos charges, quoi. Essayer de trouver un modèle économique. Et c'est Nicolas, il nous a dit essayer à prix libre. Franchement, jamais j'aurais eu cette idée, moi. Mais Étienne, il avait eu la même, cette idée du prix libre. Et ils ont dit, on essaye. Et au pire, ça marche.
2: Oui, et alors, qu'est-ce qui se passe ?
1: Aujourd'hui, donc il y a 10 ans plus tard, il y a, je sais plus, 22 restaurants ouverts, je crois.
2: Oui. Il y en avait. Enfin, oui, le 23e vient d'être ouvert.
1: Ouais, 23e, ah, voilà.
2: Vous en êtes à 23.
1: Oui, c'est ça. Bon, en plus, il y en a un autre qui va ouvrir la semaine prochaine à Chambéry.
2: Oui.
1: Big hug à la team Chambéry.
2: Oui.
1: Et puis un autre juste après à Romans-sur-Isère.
2: Oui. Ah, donc, vous prenez des coins pas faciles.
1: C'est les habitants. Pourquoi pas facile ? C'est très chouette, Romans-sur-Isère. C'est en fait quand les gens sont sur un territoire, qu'ils ont envie de monter une petite cantine, et ils se rapprochent du réseau. Et là, qu'est-ce qu'on était en train de se dire ?
2: On était sur le prix libre.
1: Ah oui, le prix libre. 10 ans plus tard, il y a 23 petites cantines ouvertes et le prix libre permet de couvrir 60 à 85% des charges suivant les restaurants. Il y a certains restaurants qui sont vraiment 100% autonomes sur l'exploitation. C'est-à-dire que le delta, c'est de la privatisation. C'est-à-dire quand, une famille ou une entreprise...
2: Je comprends, oui. Veut... Ça vous arrive souvent ?
1: Oui, ça nous arrive souvent. Quand les gens veulent organiser, un pot de départ, un truc à la retraite ou une AG de copropriété ou des trucs comme ça, ils louent la cantine et nous, ça nous met du beurre dans les épinards. Et puis, il y a des cantines pour lesquelles ça s'y prête moins. Soit parce que c'est plus difficile pour l'équipe de parler à un public d'entreprise, ou alors le local s'y prête moins, le quartier. Et souvent, les cantines fabriquent des produits, ça peut être des confitures à partir d'invendus, ou cousent des choses ou autre, et ça fait aussi des compléments de revenus. Mais on a souvent besoin, pour ces cantines-là, de subventions. Pour aider, donc je ne sais plus quel est le pourcentage de subvention moyen sur l'ensemble du réseau, mais il est très faible. En fait, ça concerne certaines cantines dans certains territoires. Et voilà. Par contre, sur la partie investissement, parce que pour monter une petite cantine, il faut des fonds, il faut faire des travaux. Ça dépend de l'état du local qu'on trouve, mais on peut y avoir pour 200 000 euros de travaux faciles. Hein. Il y en a même, ça allait jusqu'à 300 000 ou autre. Et du coup, ces fonds-là, ils ne viennent pas... Ils ne viennent pas de notre poche à nous personnellement, ils viennent de fondations ou d'entreprises qui soutiennent la partie investissement du montage de ce restaurant. Et très important, ces restaurants, ils sont montés par qui ? Pas par nous au sens les quelques salariés du réseau, mais plutôt par les habitants eux-mêmes. Donc c'est des porteurs de projets, ces équipes qui se montent. Alors, au début, c'est 2, 3, 4 personnes. Ils disent, si on monte une petite cantine sur notre territoire. Et puis là, bah, ils commencent à organiser des cantines éphémères de manière événementielle, à mobiliser les habitants. Assez vite, avec cette mobilisation de communauté, ils se retrouvent à être 10, 15, 20, hop, hop, hop. Ils s'organisent en cercle. Il y en a qui s'occupent de chercher le local, d'autres de trouver des producteurs, d'autres de lever des fonds, des trucs comme ça. Et c'est comme ça qu'émerge un restaurant sur le territoire. Souvent, il faut environ 2 ans pour monter une petite cantine dans son quartier, dans sa commune.
2: Ça veut dire que le projet d'une petite cantine suscite un dynamisme à la base. Et ce n'est pas vous, à la limite, qui, petit à petit, donnez forme au projet. Ce sont les habitants du quartier.
1: Ah oui, des habitants qui ont un profil de porteur de projet, donc des compétences entrepreneuriales, parce que...
2: Mais ils viennent vous voir ou vous allez les chercher ?
1: Non, ils viennent nous voir.
2: Ils viennent vous voir ?
1: Ouais. Ah oui, mais c'est important...
2: Excusez-moi de ma question, quel âge ils ont ?
1: Oh, il y a tous les âges. Par exemple, j'étais à Mulhouse en début de semaine... Et à Mulhouse, c'est un couple qui a été au démarrage des petites cantines Mulhouse. Il y en a, ils se connaissaient pas, mais en fait, ils habitaient dans la même ville. Ils nous ont tous, par exemple, à Angers, j'étais à Angers la semaine dernière, et c'est deux personnes qu'ils ont contactées chacune de leur côté, qui n'ont pas du tout le même style, en fait. Peut-être qu'ils ne seraient pas forcément rencontrés comme ça. Et on leur a dit, toutes les deux, vous avez envie de monter une petite cantine à Angers, rencontrez-vous. La mise en relation, ben là, ils sont en train de monter une petite cantine.
2: Donc, c'est important que vous fassiez parler de vous pour faire germer d'autres petites cantines.
1: Ah, c'est important que vous parliez de nous. Mais un truc que je voulais dire, oui, qui est très important,
2: allez-y,
1: parce que ce projet, il peut être très attirant pour le côté relationnel, le repas, le côté nourricier. Mais je voudrais quand même insister sur le fait que même si on est sous statut associatif, c'est un modèle qui est très exigeant, sur le plan entrepreneurial. C'est une entreprise associative, à but non lucratif, mais il faut quand même gagner de l'argent, dans le secteur de la restauration, qui est un secteur vraiment pas facile. Et en plus, non seulement c'est le secteur de la restauration, mais en plus, là, on dit, on ne sait pas qui va venir cuisiner, on ne sait pas ce qu'on va manger, on ne sait pas à côté de qui on va être assis, on ne sait pas ce qu'on va avoir dans la caisse. Donc, on est sur un niveau de complexité maximale. Et quand la ressource première, c'est la relation, il n'y a rien de plus imprévisible.

0: fréquent que on accueille des gens qui sont dans des postes à responsabilité, des comités de direction, des je sais pas quoi, des... parce que en fait c'est un lieu d'inspiration. Voilà, aujourd'hui on sait que notre seule certitude c'est l'amplification de l'incertitude avec tous les bouleversements climatiques, géopolitiques, sociétaux, etc. et qu'on ne peut plus piloter nos organisations comme on le faisait hier.
1: Eh bien, je crois que c'est le moment de passer une pause musicale. Vous avez demandé Sway avec les Pink Martini et je me tourne vers Arnaud.

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1: Alors nous nous retrouvons avec Diane Dupré-Latour, cofondatrice des Petites Cantines. Les Petites Cantines qui sont un lieu où, comment dirais-je, multiplier la confiance dans notre société, c'est ça? La faire naître, la faire grandir, la multiplier, c'est ça votre ambition? Au fond, vous nous avez parlé de toutes les conditions économiques, on est bien d'accord, c'est pas évident, c'est pas facile, mais pour vous, c'est la confiance qui prime.
2: Je pense que toutes les richesses économiques, elles découlent d'abord de richesses relationnelles. Et l'autre nom de ces richesses relationnelles, c'est la confiance. Quand on demande à nos convives qu'est-ce qui fait qu'ils sortent de chez eux le matin, qu'est-ce qui fait qu'ils s'y parlent à des gens qui sont des parfaits inconnus et qui mangent des choses qu'ils ne savent pas qui a cuisiné, ils nous disent à chaque fois c'est la confiance. Et pour moi, si on est dans cet état d'atrophie, c'est un peu comme un muscle qui serait atrophié.
1: Vous parlez de la société.
2: Ouais. C'est-à-dire, aujourd'hui, on est face à des enjeux sociaux, démocratiques, écologiques, économiques.
1: Géopolitiques,
2: qui sont urgentissimes et qu'on ne prend pas à bras le corps alors qu'on a compris qu'ils étaient là. Et pour moi, pourquoi on ne passe pas à l'acte massivement comme on devrait le faire? C'est parce que ce muscle de la confiance, il est atrophié. C'est comme si la confiance était le périnée de la société. C'est-à-dire ce muscle invisible.
1: Il faut bien l'expliquer, parce que je ne sais pas si ces messieurs comprennent.
2: Alors, messieurs, vous êtes comme nous, les femmes. Vous avez un périnée. C'est un muscle qui est au niveau du plancher pelvien, en fait, qui n'est pas très conscientisé, pas très visible, mais qui permet que vous n'ayez pas de descente d'organes. Donc, en fait, il faut vraiment bien muscler ça, et ça permet que tout le reste se remet à sa place, que vous avez une belle ceinture abdominale, et que vous vous tenez droit, et que vous êtes beau. Et donc, nous, les femmes, après les accouchements, maintenant, on fait des rééducations du périnée. Et moi, j'aime bien dire que la confiance, c'est le périnée de la société, parce que quand ça, c'est bien musclé, tous les autres organes, ils se mettent à leur place de manière harmonieuse.
1: Alors, vous qui savez susciter la confiance, vous qui savez susciter des petites étincelles d'énergie dans la société, puisque vous nous dites que ce sont des gens qui habitent dans un quartier qui viennent vous voir.

0: voir en vous disant « on a envie de créer une petite cantine ». Bon, qu'est-ce que vous pensez de notre état de la société ? Le périnée de la société, il est comment ?
1: Bah aujourd'hui, il y a 2/3 des Français qui disent qu'on ne peut pas faire confiance aux autres. Alors, comment vous voulez construire des politiques publiques à partir de ça ? Moi, je pense qu'on est des kinés de la confiance, que c'est le point d'acupuncture ou le levier d'Archimède. Vous voyez, Archimède qui disait « donnez-moi un point d'appui, je soulèverai la terre ». Je pense que si on réussit à remuscler la confiance par des toutes petites choses comme le fait de faire des repas ensemble et que ça se passe bien et que ce soit source de bien-être pour tout le monde, c'est une manière de reprendre confiance en soi. On en a 1000 exemples là-dessus. Et du coup, quand on prend confiance en soi, on se rend compte « Ah, mais ok, j'ai toutes les ressources pour m'en sortir, en fait, et je vais y arriver. » Et en fait, je suis une personne magnifique. Faire confiance à l'autre, dire « Ah, ok, l'autre, il est hyper différent. » Et cette différence, elle est jubilatoire. Parce que cette diversité, elle est incroyable. C'est grâce à la diversité qu'on va s'en sortir, en fait. Et même si ça peut faire un peu peur, ça me fait prendre conscience de ce qui est unique chez moi et que je ne retrouverai pas chez les autres. Donc, cette différence, elle est une chance pour le groupe, pas une menace. Et c'est aussi une manière de dire, ok, je peux faire confiance dans les institutions, je peux faire confiance dans un modèle socio-économique. Dans le prix libre, par exemple, les gens autour de la caisse, ils nous disent, ok...
0: Prix libre, je reprécise pour les auditeurs, prix libre pour le déjeuner ou le dîner d'ailleurs, parce que vous êtes aussi ouvert pour les repas du soir.
1: Oui, enfin, chaque restaurant a ses horaires d'ouverture. Ouais. Oui. Alors, quand on vient en petite cantine, c'est une association, donc il faut adhérer. Donc il y a une adhésion. Cette adhésion, elle est à prix libre aussi. Et ensuite, elle ouvre la porte à toutes les petites cantines de France. Et à chaque fois que vous venez manger, vous donnez ce que vous voulez. En fait, le prix libre, c'est quand c'est le client qui fixe le prix. C'est-à-dire, c'est pas dans un magasin normal, c'est le vendeur qui fixe son prix, qui dit, voilà, ça a telle valeur. Et ben là, ça, on laisse faire le client. Et donc, pourquoi je vous disais ça ?
0: Nous étions partis sur l'état de la société en matière de confiance.
1: Oui, bah, en fait, les questions que nous posent les convives autour de la caisse, la première, c'est combien ça vous coûte ? Donc nous, on est transparents sur notre structure de coûts. Et la deuxième question, c'est combien donnent les autres ? Est-ce que les autres jouent le jeu ? Est-ce qu'il y a des passagers clandestins ? Est-ce que je suis le seul à me faire avoir ? Est-ce que machin, en fait ? Et c'est là qu'on recrée le cadre de confiance. Peut-être qu'il y a des passagers clandestins, mais c'est une minorité. C'est une minorité qui n'est pas signifiante. Et en fait, si on regarde sur le temps, les comportements, ils évoluent et ils apportent autre chose.
0: Alors, j'aimerais savoir une chose. Est-ce qu'il y a des aventures amoureuses ?
1: Ah, bien sûr. Bien sûr.
0: La confiance devient maximum.
1: Bien sûr. On a célébré des mariages, des pacs, des très belles choses, des retrouvailles aussi entre père et fils qui ne s'étaient pas vus depuis longtemps et qui cherchaient un terrain neutre pour se parler à nouveau. Et puis, c'est vrai que faire la vaisselle, les mains dans l'eau tiède, ça crée des liens, quoi. Vas-y, prends un torchon et c'est très joyeux. C'est trop marrant aussi quand il y a des couples qui se dévoilent. C'est-à-dire au début, ils sont secrets dans la cantine. Et puis, c'est 2 mètres de maison d'un jour qui se retrouvaient à tenir un service ensemble et tout. Puis, au bout de quelques mois, ils font leur coming out. Et voilà, c'est trop marrant.
0: Alors, est-ce que vous craignez l'élection présidentielle de l'année prochaine ? Est-ce que vous craignez qu'il y ait, est-ce que des attitudes politiques peuvent se révéler ? Est-ce que les discussions peuvent devenir trop, trop risquées, trop fortes ?
1: J'ai envie de vous dire que là, ça fait quand même quelques temps maintenant que l'atmosphère en France est tendu et polarisé, crispé, que les gens ont du mal à se parler quand c'est par écran interposé. Mais si on regarde à l'échelle d'un quartier, moi je suis surprise de voir à quel point les gens ont le smile. Les gens s'entraident, des personnes aussi qui ont des métiers qui manuels ou dits pas intellectuels et qui sont pas toujours bien considérés sur la hiérarchie sociale des métiers, entre guillemets, peuvent avoir des avis éclairés, renseignés, des gens curieux qui fréquentent des librairies, les bibliothèques. Et donc, il y a quand même une soif de se parler, de se comprendre, de s'écouter. Ce qu'il faut, et qu'on n'a pas toujours, je trouve, c'est de créer les conditions pour ce dialogue. Voilà, les conditions de confiance pour que les gens s'écoutent. Et du coup, ce qu'on a mis en place aux petites cantines, c'est vraiment tout simple. Ce sont des principes relationnels. On les affiche en cantine. Il y en a 7. Le premier, c'est l'accueil. Accueil, non pas inconditionnel, au sens où il faut respecter quand même les règles. Si elles ne sont pas respectées, on ne peut pas accueillir les personnes, mais accueil sans jugement. Le deuxième, c'est le sourire. Le sourire, c'est le moyen le plus simple de changer
0: et
1: le monde.
0: Et je dis aux auditeurs et aux auditrices que mon invité est au sourire en parlant.
1: Le troisième, c'est prendre soin. Vous évoquiez tout à l'heure les problématiques un peu de, je ne sais plus comment vous disiez, rentabilité, croissance et tout.
0: Problématiques qui sont très présentes sur votre site internet.
1: C'est-à-dire
0: que vous avez des piliers des petites cantines et on sent très bien que vous tenez les deux bouts de la reine.
1: Mais oui, mais il n'y a pas de raison que ça s'oppose. Et puis, de toute façon, dans la vie, tout le temps, on a des contraires qui tiennent ensemble, en fait. C'est la vie, c'est complexus, c'est-à-dire un tissu avec des choses qui s'entremêlent. Donc, accueil, sourire, prendre soin de soi, prendre soin des autres. Si on ne prend pas soin de soi, en fait, on va au burn-out ou à la surimplication et ça fait autant de dégâts, surtout dans les associations, que la sous-implication. On a aussi l'écoute.
0: Je vous écoute.
1: Ben, je trouve que c'est beau, ces silences. Il se passe tellement de choses. Moi, j'ai été témoin de tellement de témoignages de vie, parfois très intimes, chez des convives, juste par l'écoute. Il y a aussi... Chaque voix compte, que vous soyez le petit jeune qui a à peine 16 ans, ou bien un grand patron qui vient manger ce jour-là. On écoute chacun. On n'oublie pas que le prix libre, il est venu d'un jeune chez nous. Il y a aussi la responsabilité. On n'a pas tous les mêmes responsabilités.
0: Donc, si je comprends bien, il y a une mayonnaise, petite cantine.
1: Oui.
0: Et elle est très, comment dirais-je...
1: Gardée vivante
0: et en même temps, on connaît sa composition.
1: On a essayé de mettre des mots dessus.
0: Voilà.
1: Pour en faire un but conscient.
0: C'est ça. Et ces mots, vous les transmettez, vous les dites, vous les redites au besoin.
1: Oui. C'est pas qu'on les redit, c'est que on amène les responsables de cantine, les administrateurs, enfin toutes les équipes qui animent les cantines à les redire dans leurs mots. Avec leur intelligence situationnelle, parce que c'est très important pour nous, l'autonomie. Donc, en fait, suivant à côté de qui vous êtes assis, suivant le contexte, suivant votre humeur du jour, tout ça, on ne va pas dire les choses ni les vivre de la même manière. Ce qu'il faut, c'est garder la boussole.
0: Diane Dupré-Latour, on avait encore beaucoup de choses à se dire. Je voudrais vous poser une dernière question. Qu'est-ce que vous envisagez ? Parce que vous allez quitter les petites cantines.
1: Moi, je m'étais toujours dit, quand le projet aura 10 ans, je partirai.
0: D'accord.
1: Donc, c'est maintenant, le temps du départ.
0: Oui.
1: Je prends mon envol. Et pour l'instant, je me réouvre une phase de jachère.
0: Toujours. Les jachères, c'est tous les 3 ans, non ?
1: Je sais pas.
0: La vôtre, c'est tous les 10 ans.
1: Bah, là, c'est venu.
0: Et
1: là.
0: Vous plantez même pas de luzerne, rien ?
1: Ouais, je regarde ce qui émerge.
0: Merci beaucoup.
1: Merci à vous.

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1: Le lien du sang versé. En cette année de commémoration du 80e anniversaire de la libération du camp d'Auschwitz-Birkenau, les deux bouchers du moment se dévisagent et rivalisent en barbarie. En grand leader des anti-vax, le premier vient de claquer la porte de l'Organisation mondiale de la santé, dont les USA étaient le principal contributeur. 1,3 milliard de dollars américains, soit près de ce que 20% du budget de l'organisation, qui cherche à assurer la santé de l'humanité et qui revendique l'élimination de la variole, la quasi-éradication de la polio, la maîtrise du Covid-19. Le second continue d'envoyer au massacre des dizaines de milliers de soldats russes inexpérimentés, issus en majorité de milieux défavorisés ou de minorités ethniques, république musulmane du Nord-Caucase, Daghestan, Ingouchie, Karbanido-Balkarie, Karachayevo-Tcherkessie, Tchétchénie, républiques sibériennes telles que la Iakoutie, la Bouriatie et la Touva. Vladimir Poutine est l'héritier des staliniens qui ont continué à persécuter les juifs après la mort d'Hitler et qui ont fait disparaître les vestiges des chambres à gaz, prétendant pendant longtemps que le camp d'Auschwitz-Birkenau n'avait concerné que des communistes. Donald Trump a fait depuis 4 ans du trafic d'antisémitisme. Pendant sa dernière campagne présidentielle, il est resté antisémite selon la définition internationale du mot, en désignant comme bouc émissaire, en cas d'éventuelle défaite électorale, l'ensemble des Juifs, sans distinction de leur affiliation politique. Vladimir et Donald ont un point commun. Ils signent leurs décrets avec le sang de leurs victimes.

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2: Bonjour à toutes et à tous. Bienvenue à l'écoute de Fréquence Protestante avec Réforme et son rédacteur en chef, Stéphane Lutzorg. Bonjour Stéphane.
3: Bonjour David, bonjour à toutes et à tous.
2: Une bien belle livraison de l'hebdomadaire qui porte un regard protestant sur l'actualité. Cette semaine, 10 ans de couloir humanitaire, entre guillemets, marcher ensemble vers l'intégration. Alors c'est une grande histoire qui est à la une. On aperçoit une famille, un couple avec une poussette, une accompagnante. Ça se passe en France. Qui sont ces personnes en une, Stéphane ?
3: Alors, ces personnes en une, ce sont des réfugiés syriens qui sont venus en France grâce, effectivement, aux couloirs humanitaires, qui est un dispositif vraiment très intéressant, un dispositif sur mesure, en fait, pour des réfugiés qui sont accueillis en France, notamment par la Fédération protestante et la Fédération de l'entraide protestante qui gèrent ce programme de couloirs humanitaires et sont des gens donc, qui sont des petits groupes de réfugiés qui sont accueillis en France et qui sont vraiment accompagnés quotidiennement par tout un réseau d'aidants enfin et d'accueillants qui reçoivent ces réfugiés, souvent des familles d'ailleurs, qui sont donc accueillis et tout le réseau autour de la FEP, de la Fédération de l'entraide, permettent de loger les réfugiés quand ils arrivent en France, de les aider à faire les démarches nécessaires pour obtenir l'asile, parce que quand ils arrivent,
2: l'OFPRA.
3: Ouais.
2: La CIMAD aide d'ailleurs à faire ces démarches, je vous en parlerai tout à l'heure, j'en suis sûr.
3: Ouais. C'est vraiment des petits nombres de personnes qui sont aidées et accompagnées pendant tout leur séjour pour qu'ils s'intègrent le mieux possible. C'est pas forcément facile, hein, mais par exemple une famille, il y a tout un groupe, une famille de réfugiés, il y a tout un groupe d'associations, de collectifs associatifs, collectifs citoyens qui les aident à vivre sur place, et ça nécessite donc un nombre de bénévoles et de personnes qui veulent s'en occuper absolument considérable. Mais c'est le responsable de la FEP dit que c'est une sorte d'idéal de politique d'accueil. Si on arrivait à faire ça pour tout le monde, ce serait très bien, mais ça supposerait un nombre d'accueillants considérable.
2: Là, c'est la vie des réfugiés après les couloirs humanitaires à la une dans Réforme cette semaine. Et effectivement, pendant 10 ans, il y a eu 500 réfugiés par an. Il faut compter plusieurs centaines de familles accueillantes. Ouais. Et comme ça fait 10 ans, ce sont plusieurs milliers de familles accueillantes qui ont été sollicitées par la Fédération de l'entraide protestante ces 10 dernières années, qui ont vu des familles, des paroisses, des églises réformées répondre, qui n'avaient jamais fait d'accueil. Alors c'est cet univers que l'on découvre dans les deux premières pages de Une de Réforme cette semaine, avec un élargissement. On retrouve aussi dans les pages instantanées, on va y venir, le contexte plus large de l'Europe, des dispositifs en Europe face aux migrations. Vous allez nous en dire un mot. Mais la nouveauté, c'est qu'après avoir pendant 10 ans accueilli ces réfugiés à travers des couloirs humanitaires, la Fédération de l'entraide protestante, la Fédération protestante de France et des associations catholiques, ça s'est fait de manière œcuménique pendant 10 ans. Et on voyait catholiques et protestants, et protestantes et catholiques, et sœurs même, venir à la rencontre des réfugiés à l'aéroport, dans les couloirs.
3: Oui, parce que vous avez vécu ça sur place en étant aumônier des aéroports.
2: Oui, c'était extrêmement émouvant, que ça soit à l'aéroport Charles de Gaulle, ou à Orly. C'est à Charles de Gaulle que les ces 500 personnes par an venaient le plus, c'est là où le couloir humanitaire était vraiment le mieux établi, mais à Orly, quelques familles isolées venaient, que j'ai eu le plaisir aussi d'accueillir pour quelques instants à l'aéroport, de les accompagner jusqu'aux familles qui venaient les chercher. Alors les enfants arrivent avec un rêve comme jouer au foot, s'inscrire dans un club de foot, aller à l'école. Et les familles accueillantes préparaient une chambre d'amis, un petit budget et toutes les démarches que vous avez citées pour les accompagner dans leur intégration administrative. Et c'est tout cela que raconte le reportage d'Alice Papin cette semaine dans Réforme.
3: Oui, tout à fait. C'est à la fois tout ce qui se passe effectivement sur place pour loger, accueillir les réfugiés, les aider aussi à trouver du travail et à apprendre le français, parce que tout ça, ça se fait pas comme ça. Trouver du travail non plus, évidemment, c'est pas forcément facile, c'est pas toujours non plus couronné de succès, mais en tout cas, enfin, on donne de beaux exemples de personnes qui ont trouvé du travail.
2: Il y a de magnifiques exemples, je peux vous citer. La famille m'a demandé de pas citer son prénom, alors je vais pas le citer, mais c'est un prénom africain, et le jeune homme est venu vers l'âge de 16 ans, accueilli dans une famille en Haute-Loire, près du Chambon-sur-Lignon. Il est allé jusqu'au bac en 2 ans, il a obtenu ses papiers, il a pu rester. Et puis comme l'ensemble des autres enfants de cette famille, il est parti faire ses études un petit peu ailleurs qu'en Auvergne. Et la maman accueillante qui l'avait accueilli comme son tout dernier fils que le ciel lui avait donné, était donc triste de le voir partir. C'est un de ceux qui finalement a préféré revenir tous les week-ends avec son bagage de linge à faire, retrouver son foyer, en l'occurrence chanter des cantiques aussi le dimanche, retrouver sa famille d'adoption. Il y a des beaux exemples qui sont dans Réforme d'ailleurs. Le dispositif en fait évolue, hein, c'est ce qui fait
3: la une de Réforme. Effectivement, là, puisque ça fait pratiquement 10 ans qu'il existe, on se dit que c'était intéressant de faire un petit bilan ou de raconter des histoires autour de personnes qui ont déjà été accueillies. Et là, cette semaine, a été présenté un nouveau programme qui rentre dans le cadre des couloirs humanitaires et qui s'adresse, qui est le programme fait pour femmes engagées, exilées, femmes exilées engagées. Et là, c'est un programme particulier qui permettra d'accueillir 30 femmes qui sont soit des artistes ou des journalistes ou des militantes de pays où elles sont sérieusement empêchées d'agir, hein, et de travailler, donc qui sont obligées de s'exiler et qui veulent malgré tout continuer leur combat en France quand elles seront arrivées, et continuer aussi de travailler, si elles sont artistes, elles continueront leur travail. Et là notamment il y avait une jeune femme qui est une artiste syrienne qui est une artiste multi compétence, hein. elle est à la fois peintre, elle fait plein de choses, et qui est accueillie à Marseille en ce moment. Elle est déjà arrivée et d'autres suivront, et c'est assez émouvant aussi de voir effectivement comment ces femmes sont accueillies en France et peuvent continuer à leur combat.
2: Avec le dispositif des couloirs humanitaires, nous écrivons un récit d'accueil vertueux à la fois en matière d'accès au logement et d'intégration. Dans le contexte politique actuel, il est important de porter un récit positif et exemplaire de l'accueil des personnes contraintes à l'exil, ajoute Christian Krieger, président de la FPF. C'est dans Réforme cette semaine. Vous-même, Stéphane, dans les pages instantanées que vous dirigez, la page instantanée, dans la rubrique « Ça fait réfléchir », à laquelle on se fie, il est question du contexte en Europe de la politique migratoire. Et C'est un horizon un peu dur dans le titre. L'Europe durcit encore sa politique migratoire.
3: Oui, alors ce qui est effectivement l'Europe, c'est le moins qu'on puisse dire, durcit sa politique migratoire, puisque le 1er juin, des groupes d'eurodéputés et des délégués des États, enfin du Conseil européen, se sont mis d'accord pour lancer les fameux, enfin pour durcir encore la politique migratoire, et notamment la mesure la plus emblématique, c'était la création et la possibilité désormais d'ouvrir des centres, on appelle ça des plateformes de retour, c'est-à-dire en fait des centres de rétention qui seront placés à l'extérieur des frontières de l'Union européenne, c'est-à-dire que c'est un peu comme les centres de rétention administrative actuels. Hein,
2: mais comme dans le film Welcome to Europe, oui, voilà. Regardons ce que l'Europe fait aux migrants à Lampedusa, sur l'île de Lesbos, et avec des camps qui sont des algéco posés sous 50 degrés de soleil sans...
3: Et là, c'est effectivement la possibilité de déléguer, en fait, ou de déléguer à d'autres pays hors d'Europe, parce qu'il est question... L'Italie avait commencé à le faire déjà avec l'Albanie, c'est-à-dire de déléguer à l'Albanie la gestion des immigrés illégaux, enfin qui n'ont pas de papier. Et là, ça pourrait être avec, l'Ouganda, le Kenya, l'Ouzbékistan, etc., qui seront... et donc ça, désormais, ce sera possible, puisque à la fois les eurodéputés et les États se sont mis d'accord pour que ça puisse se faire désormais, et c'est ce qui viendra. C'est pas encore voté définitivement par le Parlement européen, mais ça devrait l'être sans trop de difficultés, et ça viendra compléter le fameux pacte asile et migration qui entrera lui en vigueur le 12 juin, donc dans une dizaine de jours.
2: C'est triste, et on peut vérifier tout ce que vous dites sur le site de l'Europe d'ailleurs. Alors, dans les pages instantanées de réforme, il y a une petite touche d'espoir, même si c'est au sujet d'Edgar Morin, disparu à 104 ans. Il était très aimé, visiblement, parmi les intellectuels français, très original. Beaucoup ont entendu parler de son titre sur le monde complexe ou la complexité du monde. Et vous avez eu la chance de suivre, il n'y a pas très longtemps, une de ses conférences au Foyer de l'âme. Ça, c'est une église réformée de la région de Paris.
3: Oui, effectivement, c'était il y a quelques années quand même. Hein, c'était en 2018, donc ça fait 6 ans maintenant. Mais il y a dans ce temple du Foyer de l'âme, il y a tous les ans des cultes conférences, ce qu'ils appellent des cultes conférences, qui sont c'est un culte classique, mais à la place de la prédication, il y a un invité qui vient faire pas forcément une prédication, mais une conférence. Et là, en 2018, il y avait eu Edgar Morin qui avait planché sur le thème « Dieu empêche-t-il de vivre ensemble ?» Et il avait fait toute une conférence là-dessus, et il avait dit des choses très, très belles sur l'alliance de ceux qui ne croient pas et de ceux qui croient, qui peuvent faire en sorte qu'effectivement on peut tous vivre ensemble. On donne quelques extraits de la conférence qu'il a donnée.
2: Il y a une magnifique citation dans cette page dans Réforme cette semaine.
3: Mais oui, tout à fait. Et puis à la fin, il parlait aussi il parlait des protestants, et il faisait un petit hommage aux protestants, et donc voilà, on s'est dit que c'était l'occasion de lui rendre hommage en citant ses propos.
2: On trouve ce texte d'Edgar Morin dans Réforme cette semaine, et on le retrouve sur foyerdelame.fr, le temple de l'Église réformée près de la Bastille. Toutes les rubriques habituelles, comme vous le signalez sur KTO, sont à retrouver sur par abonnement sur réforme.net et même sur l'application. Et bien sûr, le portrait de quatrième de couverture de Réforme, il nous reste 30 secondes, c'est l'art et la matière. C'est le théologien Jérôme Cotin, après une longue carrière de pasteur en paroisse et au service des institutions,
3: Oui, qui était prof de théologie pratique à Strasbourg et qui a fait sa leçon d'adieu, c'est-à-dire qui prend sa retraite. Et là, là aussi, c'est un hommage à un personnage important qui prend sa retraite.
2: La théologie pratique met en relation un savoir théorique des textes fondateurs avec la vie pratique. C'est comme dans Réforme. Bonne semaine,
3: bonne fin de semaine.
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0: Bonjour à tous, bienvenue dans Du vent dans les voiles. Ici, on ne parle pas vraiment de bateau, on parle de ce qui fait gonfler nos voiles, de ce souffle intérieur qui nous pousse à avancer, à nous dépasser, à quitter le rivage pour aller à la rencontre d'horizons nouveaux. Du vent dans les voiles, c'est une émission qui parle de passion, de rêve, de ce je ne sais quoi plus fort que nous qui nous donne envie de larguer les amarres et de répondre à l'appel de l'aventure. Du vent dans les voiles donne la parole à des femmes et des hommes porteurs d'un projet, d'une vision, des personnes qui osent et qui viennent partager avec nous ce qui les fait avancer. Et si le bonheur, finalement, c'était ça, tout simplement, mettre le cap sur ce qui nous fait vibrer, fait de ta vie un rêve et d'un rêve une réalité, écrivait Antoine de Saint-Exupéry, je vous propose d'embarquer. Bonjour Gilbert Léognan.
1: Bonjour Anne-Marie.
0: Merci d'avoir accepté mon invitation et c'est vraiment un plaisir de vous recevoir dans Du vent dans les voiles. Alors quelques mots de présentation pour commencer. Donc vous êtes pasteur, retraité depuis 18 mois de l'église évangélique arménienne, après 50 années d'un ministère pastoral riche avec votre épouse. Né de parents arméniens dans la ville de Marseille, vous êtes 100% français et 100% arménien, comme vous aimez le dire. Vous vivez aujourd'hui à Paris et vous êtes président de la Marche pour Jésus pour l'Île-de-France, une mission dans laquelle vous êtes pleinement engagé. Se donner entièrement, aller jusqu'au bout de ce qui vous est confié, cela semble être une constante dans votre vie. Le journal Réforme vous qualifiait récemment d'infatigable. À 75 ans, qu'est-ce qui vous permet de garder ce zèle et cette fraîcheur après toutes ces années de service ?
1: Eh bien, en réalité, c'est ma rencontre avec Jésus-Christ. Il y a 60 ans cette année, j'avais 16 ans, Christ a frappé à la porte de mon cœur, de ma vie. Et la personne qui me parlait du Christ nous disait ceci, est-ce que Jésus, vous le connaissez ? Je dis bien sûr, tout Arménien connaît Jésus. Mais est-ce que Jésus est à l'intérieur de votre vie ou est-ce qu'il est à l'extérieur de votre vie? Et là, j'ai réalisé que j'avais une foi chrétienne de tradition et que le Christ était lointain. Et là, selon la parole de l'Apocalypse 3, verset 20, il a frappé à la porte de mon cœur. Je lui ai ouvert la porte, il est entré. Et depuis 60 ans, la présence de Jésus dans ma vie me stimule dans tout ce que j'ai vécu dans mon adolescence, ma jeunesse et jusqu'à aujourd'hui dans l'étape de ma retraite.
0: Votre itinéraire, vous le retracez dans un livre paru en 2024 à l'occasion de votre jubilé. Il s'appelle « Viens et suis-moi ». Dans sa préface, Étienne Lermenot vous décrit comme un bâtisseur de ponts entre Orient et Occident, donc je le cite, entre chrétiens et différentes confessions et entre arméniens de générations différentes et d'origines diverses. Est-ce que vous vous reconnaissez dans ce portrait de bâtisseur de pont ?
1: Déjà, je remercie Étienne Lermenot pour ces mots qu'il me décrive. Tout à fait, je me reconnais parce que, en tant que Français d'origine arménienne, mes grands-parents ont fui le génocide en 1915, ils sont passés par la Syrie, ils sont venus en France, à Marseille. Mes parents sont nés en France, je suis né en France, à Marseille. J'ai fait un travail sur moi-même d'intégration à la société française. Et quand on fait ce travail d'intégration, on se réalise que finalement, j'ai deux cultures, française et arménienne. Et à un moment donné, j'avais ignoré ma culture arménienne, et on me disait à l'école, mes ancêtres le Gaulois, je disais mes ancêtres le Gaulois. Et puis quand j'ai découvert le Christ, et pour la première fois à 16 ans, je mets les pieds dans une église évangélique arménienne, le pasteur parle qu'à l'arménien, je comprends rien, j'allais repartir. Mais il a eu l'intelligence
0: Vous
1: de...
0: Vous parliez pas arménien à l'époque.
1: Je parlais pas un mot. J'ai appris l'arménien à 23 ans quand je suis le pasteur. Et donc là, il a eu l'intelligence de traduire ses prédications en français. Et là, en fait, ça a été un choc culturel, mais en même temps, ça a été l'occasion de me remettre en question. J'ai réalisé que entre ces deux cultures, c'est Jésus qui me reliait à mes racines et que mon identité chrétienne que j'avais découverte me reliait à mon identité arménienne et en même temps française. Et toute ma vie, j'essayais en fait, d'être un bâtisseur de pont entre les cultures, parce que mes grands-parents ne parlaient pas français, ils parlaient le turc ou l'arménien, entre les cultures, entre les églises aussi, parce que je suis d'une famille œcuménique. Je suis né dans une église apostolique, c'est-à-dire j'ai été baptisé à l'église apostolique arménienne. À 10 ans, ma grand-mère était catholique arménienne, j'ai fait ma communion privée à l'église catholique arménienne, j'ai servi la messe à Notre-Dame de la Garde, et je suis pasteur. Donc pour moi, en fait, je m'attache toujours à ce qui relie les hommes entre eux, et ce qui relie les chrétiens, c'est la personne du Christ.
0: Alors c'est justement de cela dont on va parler pendant cette émission. On va explorer avec vous un peu ce qui fait le fil conducteur en fait de toute votre vie, cette passion de rassembler. Donc vous venez d'évoquer vos racines familiales, vos origines et un petit peu de votre itinéraire. Et j'aimerais remonter un peu dans votre enfance, avant de faire cette rencontre personnelle avec Jésus. Vous aviez une autre passion donc dans votre vie, on va tout dire à l'antenne. Donc vous étiez gardien de but donc dans une équipe de foot.
1: À Marseille.
0: À Marseille, bien sûr.
1: Et oui, vous savez, j'ai grandi dans un quartier populaire de la banlieue Est de Marseille et il y avait quatre piliers à ma vie. Le premier, c'était ma famille, qui m'a beaucoup enrichi. Deuxième, c'était l'école. Et en fait, j'ai fait un parcours d'intégration au travers de l'ascenseur social qui est l'école, l'école communale de la République, on disait à l'époque. Et puis, il y avait un cinéma de quartier. Et là, le cinéma, le dimanche après-midi, m'ouvrait sur un monde qui n'était pas le mien, sur la culture, sur les aventures des grands personnages, bien sûr sur Fernandel et Rému, voilà. Et puis, il y avait le stade, le foot. Et le foot était ma passion, le foot était ma religion.
0: Comme pour beaucoup de Marseillais.
1: Comme beaucoup de Marseillais, parce que oui, la religion des Marseillais, c'est l'OM. Et le stade Vélodrome, c'est la plus grande église de Marseille, puisque chaque dimanche, il y a 60 000 fidèles qui se rencontrent. Mais là, à l'âge de 16 ans, quand Jésus est entré dans ma vie, j'ai voulu le suivre sincèrement. Pendant un an, j'ai fait les deux. J'allais un dimanche à l'église et un dimanche au foot. Et Jésus m'a dit, écoute Gilbert, tu peux te tromper, toi, mais pas moi. Tu peux pas servir de maître. Et là, j'ai dit, Seigneur Jésus, je te mets à la première place de ma vie. Alors, le foot est devenu un loisir et je suis toujours intéressé par le foot.
0: Ça vous a appris aussi beaucoup de choses.
1: Ah ben, le foot, c'est une école de la vie. En fait, par le foot, j'ai appris les règles, j'ai appris le respect de l'adversaire, de l'arbitre, j'ai appris ce que c'est que d'avoir une équipe, d'être solidaire, de pouvoir ensemble gagner, mais accepter de perdre aussi. J'avais des dirigeants formidables, et pour moi, mon coach, c'est Jésus maintenant, vous voyez. Donc, le foot a été une belle école de vie.
0: Mais le foot rassemble, justement.
1: Le foot rassemble et donne de la passion. Alors, parfois un peu trop, quand après un grand exploit, on fait n'importe quoi, mais on ne voit pas minimiser l'exploit. Moi, je félicite le PSG. J'ai regardé le match l'autre soir. Mais en même temps, je me rends compte que le foot s'est limité. Le foot s'est limité à un moment précis. C'est limité aussi parce que aujourd'hui, l'argent est plus important que le sport. Et puis, la violence me dérange énormément. Donc, finalement, j'ai jamais regretté d'avoir quitté le stade pour Jésus.
0: Alors, vous nous avez apporté maintenant une petite pause musicale que je vous propose d'écouter.

0: Vous êtes sur Fréquence Protestante dans l'émission Du Vent dans les Voiles et je suis en compagnie du pasteur Gilbert Léognan, un homme dont la passion est de rassembler. Alors là, on vient d'écouter, c'est vos origines, Gilbert.
1: Et oui, pendant longtemps, j'ai gardé loin de moi mes origines, mais le proverbe dit « chasser le naturel, il revient au galop ». Quand j'ai découvert ma double identité culturelle, français d'origine arménienne, eh bien, jeune pasteur à 23 ans, j'ai appris en une année la langue arménienne.
0: Bravo.
1: Pour pouvoir annoncer l'évangile à mes compatriotes. Mais je le fais en français parce que c'est ma langue maternelle aussi. Et puis en 1980, j'ai fait mon premier voyage en Arménie, invité par le catholicos Vasken Ier. Et là, j'ai découvert les racines culturelles et chrétiennes du premier peuple chrétien de l'histoire.
0: C'est 300 bien de le rappeler, c'est vrai.
1: Voilà, premier peuple chrétien. Mmh. Et j'aimerais, mois de novembre, organiser même un voyage pour ceux et celles qui le souhaitent. Et là, j'ai découvert que finalement, la foi chrétienne a été centrale dans l'histoire du peuple arménien. Si nous avons 3000 ans d'histoire, si depuis notre acceptation du christianisme, malgré les épreuves, les persécutions, le génocide, nous sommes toujours là, c'est parce que la foi en Jésus-Christ nous a protégés. Et cette foi, aujourd'hui, je travaille en France et en Arménie pour la cultiver.
0: Tout au long de votre ministère, vous avez mené donc de nombreuses actions, je dirais, humanitaires en direction de l'Arménie. Vous avez œuvré aussi pour la reconnaissance du génocide arménien. Et je dirais pourtant, aujourd'hui, votre message est un message de pardon, tout en étant profondément attaché à l'histoire de votre peuple, eh bien, Dieu vous a conduit peut-être dans un chemin auquel vous ne vous attendiez pas, et Dieu vous a conduit à faire tomber un mur, celui qui vous séparait du peuple turc.
1: Dans mon premier livre, j'ai écrit l'école du pardon, quand les murs tombent. Vous savez, Jésus-Christ, par sa mort et sa résurrection, il a fait tomber le mur d'inimitié entre Dieu et l'homme et entre les hommes entre nous. Et si vous avez dit que je suis un bâtisseur de ponts, malheureusement, il y en a qui sont des bâtisseurs de murs. Et aujourd'hui, il faut arrêter de bâtir des murs entre les peuples, entre les cultures, entre les religions. L'évangile est un message de paix, d'amour et de pardon. Alors, il faut se comprendre. Quand je parle de pardon au peuple turc, ça ne veut pas dire que j'ignore ce qui s'est passé dans l'histoire. Et 111 ans après, le gouvernement turc n'a toujours pas reconnu le génocide. Et je milite pour qu'il le reconnaisse. Parce que reconnaître un génocide ou un drame, c'est thérapeutique à la fois pour le bourreau, mais pour la victime aussi. Donc j'attends qu'un jour, un président turc va demander pardon au peuple turc. Mais en même temps, je visitais la Turquie dans un de mes voyages pastoraux. Et en pleine nuit, j'ai vécu le tremblement de terre de Yalova. J'étais à Istanbul. Notre maison a tremblé comme un navire en pleine tempête. Et le matin, quand je me suis levé, je regardais la télévision et je regardais ces hommes et ces femmes qui étaient devant leur immeuble et qui pleuraient, soit parce que leur chair était morte, soit parce qu'ils attendaient qu'on les sauve. Et là, il y a deux images qui sont venues sous mes yeux. Le tremblement de terre en Arménie du 7 décembre 1988 à Spitak et le tremblement de terre de Yalova. Et j'ai réalisé que quand un Arménien pleure et quand un Turc pleure, il pleure de la même façon. Et Dieu a mis de la compassion pour le peuple turc. Et dans mon cœur, je dis, Seigneur, comme tu l'as dit sur la croix, pardonne-leur car ils ne savent ce qu'ils font. Parce qu'en fait, même si j'étais pasteur chrétien, j'avais une distance avec tout ce qui était turc. Je ne pouvais pas dire café turc, je ne pouvais pas dire tête de turc, je ne pouvais pas.
0: Et là, il y avait un mur.
1: Il y avait un mur. Oui. Et là, Dieu m'a libéré. Et aujourd'hui, j'ai de la compassion. Je prie pour que Dieu visite ce peuple, même si aujourd'hui, il continue le gouvernement à nous faire beaucoup de mal avec l'Azerbaïdjan, la guerre aussi en Azerbaïdjan. Il y a beaucoup de souffrance aujourd'hui. Mais je crois que c'est dans le pardon qu'il y a un chemin de réconciliation. Et c'est ce que j'essaie de vivre déjà depuis pas mal d'années. Et là aussi, à Paris, voilà, je côtoie un ami turc.
0: Et, un pasteur
1: Non, il est turc musulman. Il est turc musulman. Mais on vient de la même région de Turquie et il a promis, parce que j'aimerais, de retourner dans le village de mes grands-parents. Alors, on ne parle pas du mot génocide, mais il sait pourquoi je vais y aller. Et quelque part, il y a un contrat moral entre nous qui fait que, au lieu de se combattre, on apprend à s'écouter. Et surtout, on apprend à regarder l'histoire avec un regard positif, même s'il y a eu des choses négatives.
0: à pouvoir avancer ensemble.
1: Exactement, parce que on peut pas vivre toute sa vie fâché avec ses voisins. Même dans un couple, si le soir on se couche fâché, le matin on se lève fâché. Voilà. Donc la réconciliation commence déjà dans ma vie personnelle, familiale, spirituelle. Et puis elle va tendre la main pour qu'on arrive à mettre sur la table le différent qu'on a.
0: Vous parliez tout à l'heure d'identité, d'intégration. Donc c'est aussi une forme d'intégration que de vouloir aller vers l'autre. Et comment vivent les Arméniens aujourd'hui en France? Est-ce qu'ils vous suivent dans cette démarche aussi de pardon, de réconciliation?
1: Alors, lorsque j'étais pasteur à Marseille, il y a quelques années, j'avais créé une association avec cette paroisse qui s'appelle Accueil Intégration Citoyenneté. Dans notre petite paroisse, avec mon épouse, on a toujours travaillé à l'accueil et à l'intégration des primo-arrivants, pas que d'Arménie, mais aussi du Moyen-Orient. Le Liban, la Syrie, l'Iran, l'Irak, tous ces pays-là.
0: Donc là aussi, vous avez été rassembleur.
1: Et oui, et aujourd'hui encore, je suis en contact avec tous ces pays, tous les pasteurs, ouais. Et on souffre beaucoup de ce qui se passe là-bas. Et on prie beaucoup pour qu'il y ait un travail de réconciliation, même si à vue humaine, ça paraît compliqué. La communauté arménienne, en général, ne me suit pas trop sur ce chemin du pardon. Ils me disent « Comment peux-tu pardonner à des gens qui ont fait tant de mal à notre peuple ?» Mais moi, je leur explique. Jésus, il a pardonné l'homme pécheur, mais il a condamné le péché. Il faut faire la différence entre les deux. Il y a l'être humain et il y a le mal qu'il a fait. Je pardonne à l'être humain parce que Dieu nous apprend à pardonner même à nos ennemis. Mais je n'oublie pas la faute.
0: On ne peut pas oublier.
1: On ne peut pas oublier. Et je prie et en même temps j'œuvre pour qu'il y ait une réconciliation sur la base de la vérité historique.
0: Un autre aspect de votre engagement concerne la transmission. Et vous me disiez avant cette émission combien cette question vous tenait à cœur. Avec l'accélération, je dirais, des technologies, des modes de communication, c'est difficile parfois de communiquer avec, je dirais, les jeunes générations. Est-ce que vous y arrivez, je dirais, à votre manière? Qu'est-ce qui, pour vous, est essentiel, en tout cas, de transmettre?
1: Alors, dans la transmission, il y a l'aspect technique, mais il y a l'aspect humain. Je ne suis pas très fort en technique.
0: Mais donc vous n'êtes pas nécessairement sur les réseaux sociaux, mais vous y êtes quand même.
1: Un petit peu. Mais en fait, je suis plus dans la relation humaine. Parce que je pense que le conflit des générations, il naît lorsque chaque génération se replie sur elle-même. Les aînés disent, on est digne de votre respect aux jeunes, et ce qu'on a fait, on l'a bien fait. Et les jeunes disent, mais oui, mais nous aussi, on a besoin d'exister. Donc finalement, dans tout mon ministère, j'ai toujours eu une proximité avec les jeunes. Jusqu'à ma dernière paroisse, tous les vendredis, j'étais au groupe de jeunes.
0: Ah oui?
1: Oui. Alors je leur disais, mais on a 50 ans d'écart. Ils me disaient, pasteur, quand tu viens, ça nous fait du bien. Et moi, je leur disais, quand je viens, vous êtes...

0: transmission de la foi. Même si le contexte de la société est différent de ce qu'on a vécu, je crois qu'il faut encourager les jeunes à découvrir une foi personnelle en Jésus-Christ qui va les épanouir et les dynamiser.
1: Alors, vous parliez de la marche pour Jésus, et c'est vrai qu'elle attire, je crois, beaucoup de jeunes. Donc, c'est un événement qui est organisé dans de nombreuses villes de France, avec le parrainage d'Olivier Giroud. Un événement rassembleur, lui aussi, donc avec, l'année dernière, 50 000 participants, c'est ce que j'ai lu. Donc, la marche, qui rassemble-t-elle aujourd'hui ?
0: Alors, moi, je suis ému et bouleversé par ce que nous vivons. Nous étions 5 000 avant le Covid, on était 50 000 l'an dernier, chiffre de la préfecture, à marcher dans les rues de Paris. Alors, pourquoi cet élan ? Pour deux raisons. D'abord, je crois qu'il y a une grande soif spirituelle dans le monde. Et les chrétiens, aujourd'hui, sont un peu handicapés pour toucher et atteindre leur génération avec leur foi. Parce qu'il y a tellement de contre-témoignages, il y a tellement un cliché sur l'Église et les chrétiens qui est négatif, que parfois, ils sont un peu complexés. La marche pour Jésus, quand on est dans la rue, on témoigne notre foi, ça nous décomplexe. Ça nous montre que finalement, Jésus, il est vivant. Jésus, il est la réponse aux attentes des hommes, des femmes et des jeunes de notre société. La deuxième force, c'est qu'on le fait ensemble. Moi, ma grande joie, c'est depuis quelque temps, déjà 2-3 ans, on va frapper à la porte de toutes les institutions. Le CNEF, la Fédération protestante, la Fédération baptiste, les adventistes. On est allé frapper à la société sage qui fait des films, The Chosen. Et puis, l'an dernier, l'Église catholique.
1: Et là, vous allez avoir donc l'Église catholique
0: et
1: à vos
0: oui,
1: côtés.
0: Oui, parce que l'an dernier, au mois de mai, l'archevêque nous a reçus avec 10 évêques. Et là, ils nous ont pendant 30 minutes écoutés. Et quand ils ont vu qu'en fait, autour de Jésus, on ne pouvait qu'être unis et solidaires, ben, à Lyon, déjà l'an dernier, il y a une coprésidence entre catholiques et évangéliques. Et à Paris, cette année, sur les 10 chars, il y aura 2 chars animés par des chrétiens catholiques.
1: Comment ont réagi les autorités que vous avez rencontrées pour l'organisation de la marche et que vous êtes allé voir donc le nouveau maire de Paris ?
0: Alors écoutez, comme je vous l'ai dit, on était allé voir les autorités religieuses, mais on était allé voir aussi les autorités civiles. On a été reçus par le préfet de Paris, préfet de police. Il nous a félicités pour la marche pour Jésus. Il nous a dit que c'est un événement qui est bien organisé, bien discipliné. Il est joyeux, il y a toutes les générations.
1: On n'est pas là pour se taper dessus ou détruire.
0: Voilà, il y a toutes les cultures et il nous a félicités. Et puis, je souhaitais beaucoup aller voir le nouveau maire de Paris, donc monsieur Emmanuel Grégoire. Donc, on a été reçu par son adjointe qui est chargée des cultes et de la laïcité. Alors, je ne vous cache pas que elle nous écoute avec un certain regard objectif, ce qui est normal.
1: C'est normal,
0: elle nous a écouté,
1: oui, dans une république
0: laïque. Elle nous a écouté. Et sachez que là, on a finalisé enfin hier, entre la préfecture et la mairie de Paris, le départ, l'arrivée, avec notre podium à la fin, le concert de fin. Voilà, et on est allé repérer, on part donc du Panthéon, donc demain à 13h30. Et on arrive à la place Vauban, une très belle place. On va avoir un très beau concert de fin. Et sur chaque camion, il y a des groupes de chants, de gospel et de louanges.
1: Alors vous qui avez consacré votre vie, donc on l'entend, à bâtir des ponts, donc à rassembler donc des personnes qui n'avaient peut-être pas envie d'être nécessairement ensemble, quel regard vous portez sur la France d'aujourd'hui où on voit tellement de violence, de fractures, de méfiance, je dirais, entre communautés ?
0: La France d'aujourd'hui, d'après mon regard, elle a deux défis. Le premier, c'est nos dirigeants. Il y a trop de guerre des égaux dans tous les partis, entre les partis. Ça existait déjà, mais depuis la dissolution de l'Assemblée nationale, c'est la cata en France. Moi, je pleure intérieurement. J'ai côtoyé les élus dans les villes où j'étais pasteur et j'ai eu beaucoup de respect pour eux, ils ont eu beaucoup de respect pour moi. Mais quand on en arrive à se battre pour le pouvoir, je pense qu'on oublie l'essentiel. Quand on a une responsabilité, c'est pour servir et non pas pour se servir ou servir ses intérêts propres ou les intérêts de son parti. Donc, moi, je prie pour qu'il y ait vraiment un esprit de réconciliation nationale en France. Non pas que chacun aille dans le parti de l'autre,

0: mais pour qu'on se respecte, pour qu'on avance ensemble, pour le vivre ensemble. Ça, c'est la première chose.
1: Est-ce que vous êtes plutôt inquiet donc, face à l'avenir ou plutôt confiant? Vous voyez des signes?
0: Je suis préoccupé. Je suis préoccupé parce que les élections présidentielles qui approchent nous montrent la multiplicité des candidats. Et puis, plus on va approcher, il y a des discours de haine, de rejet. Et ça, ça me gêne beaucoup. Et nous, en tant que chrétiens, la Bible nous dit de prier pour les autorités et pour être des artisans de paix. Et le deuxième défi que je vois en France, c'est la question de l'intégration des étrangers. Je suis d'origine étrangère, j'ai fait ce parcours. Et une fois, le ministre de l'Intérieur, M. Cazeneuve, visitait Marseille et on était dans le quartier où on avait cette association Accueil Intégration Citoyenneté. Et je lui en ai parlé et il était conscient. Tous les ministres de l'Intérieur et le président sont conscients. Mais je pense qu'on ne fait pas les efforts qu'il faut pour que nos cités ne soient pas des ghettos. Pour que nos cités soient des lieux où il y ait un respect de l'origine de l'autre, au niveau culturel, au niveau religieux. Et la deuxième chose, je crois que l'évangile est un message de respect mutuel. Ça ne veut pas dire que tout le monde va devenir chrétien. Moi, je ne veux pas... Voilà. Mais en même temps, il faut qu'en tant que chrétien, on apporte ce message où l'apôtre Paul dit « Il n'y a plus ni juif, ni grec, ni esclave, ni libre, ni homme, ni femme ». Voilà, je crois que l'évangile, il n'est pas nivellateur, mais il aide chacun à redécouvrir son identité et de s'épanouir en rapport avec son identité.
1: Gilbert Léognan, un dernier mot, je dirais, pour conclure, si vous deviez transmettre une seule conviction aux jeunes générations, et vraiment en une minute, une seule chose qui mérite qu'on y consacre sa vie, quelle serait-elle?
0: Mets Christ à la première place de ta vie. Mets Christ à la première place de ta vie. Vous savez, la Bible dit « Cherchez d'abord Dieu et son royaume et toutes choses seront données par-dessus. » Ne recherche pas d'abord ton plan de carrière. Parce qu'il y a des gens qui, en cherchant le plan de carrière, ils ont piétiné leurs valeurs, ils ont piétiné leur foi, ils ont piétiné leur conscience. Bon, mets Christ à la première place de ta vie et quand on suit Jésus, on vit dans la lumière, dans la paix intérieure et notre vie a un sens parce qu'on apprend à aimer et à servir son prochain.
1: Merci beaucoup, pasteur Gilbert Léognan, d'avoir été avec nous. Merci pour cette traversée qu'on a fait ensemble. Et j'espère qu'elle inspirera d'autres personnes à votre suite, je dirais, pour continuer à rassembler. Pour ceux qui veulent en savoir plus sur votre itinéraire, je recommande votre livre « Viens et suis-moi, itinéraire d'une vie » qui avait été publié donc pour les 50 ans de votre ministère aux éditions Onésime 2000. Et à bientôt. À bientôt pour un prochain
0: merci.
1: Du vent dans les voiles.
0: Merci beaucoup Anne-Marie, merci à la technique aussi. Et merci auditrices, auditeurs de m'avoir écouté.
1: Et à bientôt.

0: chers amis auditeurs, bonjour et bienvenue dans ce clin d'œil. Vous le savez, Paris est l'une des capitales mondiales du tourisme. On y croise des gens qui viennent du monde entier, de tous les pays, mais qui viennent aussi de provinces ou qui viennent pour voir des musées, pour faire des affaires, pour assister à des congrès. On rencontre partout des quarts de tour opérateurs. Et bien sûr, tous ces touristes doivent se loger. On a vu le développement de chaînes internationales d'hôtels. On connaît les difficultés engendrées en ville par Airbnb. On connaît aussi tous les hôtels où les chambres anonymes se ressemblent toutes et où on ne rencontre jamais personne. Et puis, à côté, il existe un tourisme plus discret qui fréquente des hôtels qui semblent sortir d'un rêve, d'un film ou tout simplement de notre histoire. On les appelle les hôtels de caractère. Et nous allons parler aujourd'hui d'un de ces hôtels, l'hôtel du Quai Voltaire, qui a réouvert il y a quelques mois après une rénovation complète et dont j'ai le plaisir d'accueillir, elle est en ligne avec nous, la directrice, Madame Laetitia Brandaris-Berut. Bonjour Madame et merci de répondre à quelques questions.
1: Bonjour Madame, merci de me recevoir.
0: Alors, vous êtes à votre bureau parce que la saison touristique, d'ailleurs à Paris, toute l'année est une saison touristique, j'imagine. Avant de parler de votre parcours, j'aimerais que vous nous disiez un mot sur ces hôtels indépendants qui, entre d'un côté des palaces à 1800 euros la nuit et de l'autre ces chambres anonymes dont je parlais où l'on ne rencontre personne. Que représentent ces hôtels? De quoi sont-ils les héritiers et les étendards?
1: Alors moi, je peux vous parler de notre catégorie d'hôtellerie qui est de l'hôtellerie très traditionnelle et familiale. C'est vrai que par rapport à des hôtels de chaîne et des grands palaces, nos hôtels sont beaucoup plus à taille humaine. De mon côté, les hôtels que je dirige, dont l'hôtel du Quai Voltaire, appartiennent à ma famille depuis de nombreuses années. Il y a l'hôtel Bedford depuis 1905, l'hôtel de l'Arcade depuis 1947 et l'hôtel du Quai Voltaire que ma famille a acquéri en 2017.
0: Et vous avez fait, alors quand votre famille a acquéri l'hôtel Voltaire, elle a fait une rénovation complète?
1: Oui, alors en 2017, lorsque l'hôtel du Quai Voltaire nous a. Lorsque nous avons acquis l'hôtel du Quai Voltaire, il était dans un état assez critique et une rénovation totale s'imposait. Donc nous avons exploité cet hôtel pendant à peu près 1 an et demi, 2 ans, le temps de préparer les travaux. Et ensuite, une grosse restructuration a eu lieu. Et nous a permis de réouvrir l'année dernière en mars 2025. Donc nous avons un petit peu plus d'une année d'exploitation avec un hôtel tout neuf, mais un hôtel qui, alors il est tout neuf techniquement parlant, mais
0: Oui.
1: la décoration compte tenu du quartier, donc dans le 7e arrondissement sur les quais de Seine, compte tenu voilà, de ce quartier des antiquaires et de l'historique de l'hôtel, fait que nous en avons fait un hôtel qui a l'air d'un hôtel du 19e siècle, très parisien, mais voilà, qui a accueilli des clients très célèbres, dont nous allons certainement parler tout à l'heure, et que on a l'impression que dans le décor d'aujourd'hui, qui est tout neuf, mais voilà, ses clients auraient pu connaître ce décor puisqu'il se mariait bien avec l'histoire de ce bâtiment et du quartier.
0: Et d'ailleurs, beaucoup de Parisiens, sans connaître, et pensent qu'ils ne connaissent peut-être pas l'hôtel, mais ils sont sûrement passés devant. Si on regarde une carte, l'hôtel qui est situé 19 Quai Voltaire, il est à quelques mètres du musée d'Orsay. Il est juste
1: Oui.
0: en face, il y a la Seine, de la Seine, il a une vue magnifique sur les rives de la Seine. Il y a le musée du Louvre et le carrousel du Louvre.
1: Absolument.
0: Voilà, c'est donc
1: Absolument.
0: magnifiquement placé. Mais on va revenir à ce que représente la gestion d'un tel hôtel. Mais j'aimerais d'abord parler de votre itinéraire. Vous l'avez dit, vous venez d'une famille d'hôteliers et vous êtes de la quatrième génération. Ce métier se transmet de père en fils et maintenant de père en fille.
1: Tout à fait.
0: Et votre histoire a commencé il y a 150 ans avec votre arrière-grand-père qui se prénommait Sylvain, qui était né en 1877 dans le Valais, en Suisse, dans un village, et qui est venu faire son apprentissage à Paris et qui avait formidablement réussi parce que il est devenu directeur puis propriétaire de l'hôtel Bedford. Et
1: Oui,
0: depuis, dans la
1: absolument.
0: famille, c'est vraiment, on est dans le métier.
1: Exactement. Alors la famille aujourd'hui est large. Alors nous n'avons pas tous attrapé le virus de l'hôtellerie, mais nous avons eu la chance qu'à chaque génération, il y ait eu un membre de la famille Beru qui soit capable et volontaire, qui ait la compétence de diriger l'hôtel Bedford et puis après l'hôtel de l'Arcade et maintenant l'hôtel Duc et Voltaire. Donc oui, ça a commencé à l'hôtel Bedford en 1905 avec mon arrière-grand-père dont vous avez bien parlé, Sylvain Beru, qui voilà a lancé la famille dans l'hôtellerie. Et qui a porté aussi, il a mis l'hôtel Bedford à un niveau bien supérieur au niveau où il était lorsqu'il l'a acheté.
0: C'est un
1: Le pauvre, alors,
0: hôtel
1: il
0: quatre étoiles
1: est arrivé
0: maintenant.
1: à la Première Guerre mondiale, il s'est engagé, et le pauvre, il est décédé en 1918 à 41 ans. Ce qui fait qu'après, bon, sans rentrer trop dans les détails, mais c'est mon grand-père qui a repris l'affaire familiale, qui l'a développée, qui a traversé des périodes quand même assez compliquées entre la crise de 1929, la Seconde Guerre mondiale, avec l'occupation allemande à l'hôtel.
0: Oui.
1: Et puis ensuite, ça a été mon père et mon oncle à la fin des années 60 qui ont repris le flambeau et qui ont été un formidable binôme et qui ont développé nos affaires familiales en agrandissant l'hôtel de l'Arcade et en achetant aussi l'hôtel du Quai Voltaire. J'ai pu évidemment participer avec eux à cette acquisition. Donc ça a été de formidables aventures ensemble. Et c'est vrai qu'en ce qui me concerne, moi, depuis l'âge de 5 ans, j'ai décidé que je voulais faire de l'hôtellerie et j'ai jamais changé d'avis. J'ai fait mes études générales à Paris. Ensuite, j'ai eu la chance d'étudier à l'école hôtelière de Lausanne, qui a
0: Oui, qui
1: une si
0: est une
1: bonne
0: des
1: réputation
0: références.
1: internationale.
0: C'est
1: Oui,
0: une des grandes.
1: et
0: Mais
1: donc,
0: vous, pardon, vous disiez que
1: pardon, allez-y,
0: depuis l'âge
1: allez-y.
0: de 5 ans, vous voulez faire ce métier, mais je me demandais justement, vous avez grandi enfant dans un milieu hôtelier, est-ce que vous habitiez à l'hôtel? Est-ce que vous promeniez dans les couloirs?
1: Alors, moi, quand je suis née, nous habitions toujours à l'hôtel, mais rapidement, mes parents ont acheté un appartement très, très proche de l'hôtel, donc j'ai vraiment grandi dans le quartier de la Madeleine, et
0: Oui.
1: j'étais tout le temps, pratiquement tous les jours, j'aimais aller, entre guillemets, travailler avec mon père, même petite, et ce qui fait que, voilà, comme je vous disais tout à l'heure, moi, j'ai attrapé le virus, et il ne m'a jamais quitté, et donc, mon diplôme de l'école hôtelière de Lausanne en poche. Je suis partie, je voulais aussi voyager et puis perfectionner les langues. Donc je suis partie faire mon dernier stage au Mexique. J'ai travaillé aux États-Unis pendant 6 ans. À mon
0: Oui, dans des
1: retour en
0: grands
1: France, j'ai
0: hôtels
1: travaillé,
0: d'ailleurs, dans
1: oui, dans de
0: le
1: très grands, très beaux
0: Beau-Caraton,
1: hôtels.
0: oui.
1: Ouais, et au Breakers Palm Beach. À mon retour en France, j'ai travaillé au George V pendant 3 ans. Et puis un jour, voilà, voyant que je continuais dans l'hôtellerie et que je faisais mon bonhomme de chemin aussi toute seule, ma famille m'a proposé, mon père m'a proposé, avec l'accord de la famille bien sûr, une place à l'hôtel de l'Arcade, qui est un petit peu le test, si vous voulez, pour tous les membres de la famille qui commencent à travailler pour nous, pour voir un petit peu apprendre le métier de direction d'hôtel. Et depuis, donc, je suis en poste depuis 2007, donc ça l'année prochaine ça fera 20 ans, et j'ai le privilège et la fierté de continuer cette belle histoire de famille avec mon père qui est toujours en activité et avec qui je m'entends très bien. Voilà, et je
0: Et
1: vous ai
0: qui
1: pas dit tout
0: est
1: à l'heure parce que vous
0: Oui.
1: m'aviez demandé si nous vivions à l'hôtel quand j'étais petite, donc je ne vivais pas à l'hôtel, mais par contre, mon père. Une particularité, c'est que lui, il habitait à l'hôtel avec ses parents et ses frères et sœurs, et il est né à l'hôtel Bedford en chambre 419.
0: Ah bah c'est
1: Voilà. La petite anecdote.
0: il faut mettre une étiquette sur la porte.
1: Voilà, oui.
0: Alors d'ailleurs, je crois que c'est votre père qui a supervisé la rénovation de l'hôtel du Quai Voltaire et c'était un
1: Oui.
0: travail considérable. D'abord parce que c'est un immeuble dans un quartier historique, c'est un immeuble qui a eu une
1: Oui.
0: histoire, il a été construit c'était un hôtel depuis 1851, mais avant ça, ça a été
1: Oui.
0: construit sur une église qui avait été détruite pendant la Révolution. Enfin, il y a toute une histoire dans ce quartier.
1: Oui, absolument. En fait, au XVIIe siècle, les terrains du Quai Voltaire appartenaient au cardinal Mazarin, qui en a fait don à un ordre religieux qui s'appelait l'ordre des Théatins. Ces religieux ont construit une église donc, qui s'appelait Sainte-Anne-la-Royale et qui a été mise en activité en 1669. Lors de la Révolution française, cette église a été désacralisée comme beaucoup de monuments religieux
0: Oui.
1: et transformée en grenier à blé. Elle a servi de salle de spectacle. Nous avons retrouvé dans les archives aussi qu'il existait en 1815 un café des Muses et c'est pour ça que nous avons baptisé notre café le café des Muses. Nous avons
0: Oui.
1: ressuscité ce café. Et puis cette église a été démolie en 1822. Mais les maisons qui étaient en bordure de Seine ont été conservées. Donc l'hôtel, il est dans un de ces bâtiments qui a été conservé, qui a été transformé avec le temps, mais il date quand même d'une certaine époque. Et c'est vrai qu'au niveau des travaux, ça a été un chantier compliqué que mon père a magnifiquement mené. Et il s'est beaucoup, beaucoup investi dans la décoration. Vraiment, vraiment, l'hôtel tel qu'il est aujourd'hui, il a été décoré par Gérard Berure. Et c'est vraiment, je le félicite, j'en profite pour le féliciter pour ça, parce qu'il a fait un travail remarquable. Mais voilà, donc, alors, cet hôtel existe en tant qu'hôtel depuis, donc, comme vous l'avez dit, 1851. Il a toujours appartenu à des particuliers, à des familles. Il s'est appelé l'hôtel Voltaire, et puis il est devenu l'hôtel du Quai Voltaire. Et je ne sais pas si vous voulez qu'on parle maintenant
0: On
1: des
0: a, parce
1: clients
0: que j'ai,
1: célèbres.
0: oui, voilà, alors je voulais vous parler de votre clientèle passée, parce
1: Oui.
0: que on voit, il y a beaucoup d'hommes de culture, parfois des Parisiens eux-mêmes, mais qui allaient à l'hôtel pour travailler
1: Oui,
0: tranquillement.
1: absolument, absolument.
0: Charles Baudelaire, par
1: Et
0: exemple.
1: oui, voilà, Charles Baudelaire a vécu dans cet hôtel. Il a terminé d'écrire Les Fleurs du Mal entre 1856 et 58 dans la chambre qui est aujourd'hui la chambre 51. Et il a même remis son manuscrit à son éditeur dans cet hôtel. Il a rencontré Victor Hugo à l'hôtel du Quai Voltaire. Richard Wagner a vécu aussi dans l'hôtel. Il a écrit le livret des maîtres chanteurs en 1861. Et je vous les cite un petit peu voilà, en vrac, mais il y a eu Oscar Wilde, Pissarro qui a fait toute la série des toiles du Quai Voltaire, Rainer Maria Rilke, Sibelius, Hemingway, Pierre Reverdy, Blondin, Louis Malle y a tourné un film. Donc autant vous dire que vous savez, on a mis une plaque à l'extérieur. Il a
0: Oui.
1: fallu, bon, il y a certains noms qui s'imposaient, mais le choix a été difficile parce qu'on ne pouvait pas faire une plaque de plusieurs mètres de long. Mais il y a eu vraiment un nombre de clients célèbres dans cet hôtel. C'est vrai que cet hôtel a attiré les personnalités du monde littéraire, musical, artistique en général. Donc c'est absolument magique pour nous de pouvoir continuer cette belle histoire. Puisqu'aujourd'hui, bah maintenant, voilà, il y a encore quelques clients célèbres dont je tairai le nom parce que voilà, nous avons un devoir de secret professionnel.
0: Madame Bonaris-Berrud, il nous reste une minute. Alors, je voudrais
1: Oulala.
0: juste parler de votre métier, parce que c'est un métier extraordinaire où vous associez l'art et le savoir-être de la relation avec, il faut quand même une gestion rigoureuse, parce qu'il y a des impératifs de
1: Oui.
0: rentabilité et des contraintes modernes. Qu'est-ce qui vous disiez que vous avez attrapé le virus? C'est de concilier ces deux aspects qui vous intéressent?
1: Oui, absolument. Alors, au niveau de la gestion, pour moi, et ça a été le cas pour les générations d'avant, le côté humain est très important. Le respect, que ce soit évidemment pour la clientèle, mais pour nos collaborateurs, sans qui nous ne pouvons, voilà, exploiter un hôtel sans notre équipe, c'est impossible. Donc, c'est important que chacun de nos collaborateurs soit vraiment un ambassadeur de la famille. Vraiment, ce que nous prenons, c'est vraiment le service authentique, sincère, la gentillesse, qui est la base de notre métier, mais que beaucoup oublient. Et j'ai envie de vous dire que pour être à la tête de tout ça, il faut vraiment être une main de fer dans un gant de velours.
0: Merci beaucoup, Madame Bradaris-Berrut. Je rappelle aux
1: Merci à vous.
0: auditeurs qu'ils peuvent passer et entrer au Café des Muses, à l'hôtel du Quai Voltaire, 19 Quai Voltaire à Paris. Merci.
1: Merci, au revoir.

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1: Bonjour chers auditeurs et chères auditrices. C'est bientôt l'été et même si la météo fait des siennes en général, j'aime beaucoup cette période. Ici, vous avez Raphaëlla Wandji et je serai votre animatrice pour cette émission de Courrier de Mission. Donc, nous parlerons d'une rencontre qui se passe annuellement et qui, en général, réunit trois structures sœurs. Du 18 au 20 mai 2026, le DEFAP accueillait à Versailles la rencontre annuelle des trois secrétariats, celui du service protestant de mission DEFAP, celui de la CEBA, communauté d'église en mission, et celui de l'association DM. Trois structures protestantes liées par une histoire commune et engagée, chacune à sa manière dans la mission, dans les relations entre églises à travers le monde. Pendant trois jours, il a été question de partenariat, d'échange de personnes, de formation, et surtout cette question de fond, comment vivre la mission ensemble aujourd'hui. Donc pour en parler, nous recevons sur le plateau Vincent Imperon, secrétaire général du DEFAP.
2: Bonjour. Bonjour.
1: Nous serons également avec Claudia Schulz, la secrétaire générale de la CEBA. Bonjour Claudia.
3: Bonjour Raphaëlla.
1: Et nous recevons la Suisse sur le plateau de Courrier de Mission avec Benjamin Simon, directeur de DM.
4: Je vous salue tous et toutes.
1: Bonjour. Merci à tous d'être là. Donc avant de commencer, je pense qu'on essaiera de faire un petit tour d'abord sur ce que représente votre structure. C'est quoi le DEFAP, c'est quoi DM, c'est quoi la CEBA. Donc pour que les auditeurs sachent un peu de quoi il sera question pendant cette émission. Donc nous commencerons avec la CEBA, honneur aux dames.
3: Merci beaucoup Raphaëlla et merci à tous les auditeurs et auditrices qui nous écoutent. La CEBA est née en 1971 après la dissolution de la Société de Mission Évangélique de Paris, en même temps que le DEFAP. Et la CEBA est une communauté de 35 églises dans 25 pays sur 4 continents, des églises qui sont chacune autonomes et qui d'une manière ou d'une autre participent à la vie de cette communauté dans les missions qui leur ont été données par le Seigneur, c'est-à-dire annoncer l'évangile de manière holistique au peuple pour pouvoir effectivement se transformer et vivre dignement. Holistique, ça veut dire c'est pas seulement la parole, mais c'est aussi par l'action, par la formation, par le travail diaconal, par des rencontres et par des envois de personnes.
1: Merci Claudia. Et puisque justement on a fait écho à la SMEP, qui dit SMEP, dit CEBA d'une part, mais aussi DEFAP. Donc on va parler du DEFAP maintenant avec Vincent.
2: D'abord préciser, comme disait Claudia, que le DEFAP a aussi été créé en 1971 et a été créé dans ce lieu même, donc à Versailles. Et ce n'est pas par hasard, si c'était dans le cadre à la fois donc ecclésial et porté par une communauté, celle des diaconesses de Reuilly.
1: Mmh. D'où le choix de la rencontre ici à Versailles, ok.
2: Voilà. Et le DEFAP actuellement, c'est sept axes. D'abord un axe d'hébergement, d'hospitalité, de rencontre, l'échange de personnes, service civique, volontariat, solidarité internationale.